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0: les boys. Mais semble qu'on a travaillé fort cette semaine, hein?
1: Ouais.
0: On mériterait de s'en déboucher une. Ah ouais, ah ouais. Hey, prenez-vous un petit shooter, vous autres?
2: Ben oui!

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1: Bravo, Counter!
2: Tu fais exprès quand tu te déhanches
3: à la veille du draft.
2: Oui, monsieur.
3: FX.
2: Oui, oui, oui.
3: Depuis mi-septembre, je pense.
4: C'était mon meilleur.
3: C'était ton meilleur. Faudrait compter le nombre de shows qu'on a fait. Là.
2: Il s'inspire. Il s'inspire toujours du nounours avant.
4: J'essaie de t'imiter constamment.
2: OK, mais là regarde-moi bien aller jusqu'à la fin.
4: OK, parfait.
2: Je vais te lancer des défis chaque jour.
4: Je suis prêt à les relever.
3: C'est bon, il en reste pas gros.
4: Non.
3: Allez-vous le faire à deux?
2: On n'aura pas le choix.
4: Ah,
2: on n'aura pas le choix.
3: Puis allez garder cette...
2: Ben oui, puis après ça, il va le faire tout seul.
4: Ouais, tout seul.
2: Il va faire les trois lignes
4: tout
2: seul.
4: Non, surtout pas la première, je te dirais.
3: Tu seras pas tout seul.
4: Non, je serai pas tout seul, mais non, je pense pas garder cette tradition-là durant l'été, les gars.
2: Non.
4: De toute façon, il m'en restera plus gros après, là.
3: C'est une tradition à toi.
2: OK, fait que est-ce que tu veux qu'on l'abandonne quand tu quitteras le navire?
4: Ah. Quoi que j'ai envie de puncher, là. Je peux puncher pendant une
3: Laissons
4: semaine.
3: Laissons le monde voter.
2: OK.
3: 514-790-09X, ça arrête.
2: Ça brique dans le gravel.
3: Oui, exactement. 514-790-0919 sur la messagerie texte à partir de mon absence. Soit à partir de pas lundi prochain, l'autre d'après.
4: Oui.
3: Parce que je termine le 3 juillet. Est-ce que vous voulez que FX et Ben continuent, comme dirait Martin Saint-Louis,
2: continuent
3: le provocant?
2: Absolument.
3: Ou on arrête ça.
4: Très bon.
2: Ou on arrête ça, puis on garde ça à trois quand on sera de retour à l'automne. Mais le provocante était de circonstance, hein, dans les grands classiques. Tu sais, le 24
4: ben oui,
2: juin, moi, c'est une fête que j'aime.
4: Ben oui.
2: Fête que j'aime le 24 juin, mais il faut le dire.
4: C'est important de le dire, Ben.
2: Il faut le dire. C'est important de célébrer, c'est important d'être fier de qui nous sommes. Mais musicalement, on est un petit peu figé dans le temps. Tu
4: promènes
2: d'une chaîne à une autre, là, puis c'est tout le temps les mêmes tunes. Mais, j'ai beaucoup aimé les spectacles qu'on nous a proposés. D'ailleurs, dans l'extra, j'ai un moment fort d'un des deux shows, là, celui de Québec, à vous présenter.
4: C'est bon.
3: Vous n'êtes pas prêt pour le show d'aujourd'hui, vous dites?
4: Non, il y a du stock. Non, mais
2: c'est vrai, là.
4: Ouais, non, mais il y a du stock.
2: C'est vrai, là.
3: Là, écoutez ça, on donne le menu. Écoute, là. OK? Dans 15 minutes, même pas Marco D'Amico. Tout de suite après, Karel est mort. Tout de suite après, Sidney Fourreau. Après ça, Mapper Richard Labbé. Après ça, Anthony Marcotte. Après ça, Renaud Lavoie. Marc Defoy. Après ça,
4: Renaud Lavoie.
3: Après Renaud Lavoie.
4: Les extras.
3: Puis même dans les extras, j'ai un invité. Parce qu'il y a un gros événement en fin de semaine à Montréal.
4: Aïe,
3: je vous parlais de ça. C'est vraiment un extra, là. Il n'y avait aucune chance qu'on parle de ça dans le show. C'est dans la définition des extras.
4: Mm-hmm.
3: Tu vas avoir ta belle musicale aussi.
2: J'ai trois extraits, moi, intéressants à vous proposer.
3: 16h30, un kid de la LHJMQ qui va se faire repêcher en
4: Louis-Félix Bourque.
3: Les voltigeurs de Drummondville.
4: Aïe, aïe.
3: Absolument, vous jasez de ça.
4: Waouh, il y a du budget.
3: Après ça, on sait pas.
4: D'après
3: moi, là, si c'est parti comme c'est là, on va avoir un autre échange.
4: Ouais. Puis ça commence aussi avec les extraits de Jeff Gorton qui a parlé aux médias, comme il l'a fait avant le repêchage.
2: Ben oui!
3: Avant qu'on aille sur... C'est 50-50, les gars. Il y en a qui disent, on reprend ça en août. C'est ce que Phil veut. Il y en a d'autres aussi. Nicolas. Mais il y en a... Je voudrais qu'il y en a qui sont irrités de ça.
2: Il y en a qui sont irrités.
3: Oh,
2: hein?
3: Ouais, là, on a laissé la chance. Arrêtez ça au plus... Hein? Fini à vie... pas plus l'année prochaine. Attendez un instant. Il y en a un ici.
2: Oh, il y a une tendance.
3: La journée que vous allez arrêter, je vais pleurer autant que quand j'ai su que le Père Noël n'existait pas.
4: Ah! Oh.
2: Tu vois, ça me touche.
3: Paul, on t'aime beaucoup.
2: Mais on dirait que l'unanimité va vers arrêter ça. Selon ce que tu viens de nous lire, à tout le moins. On va écouter le monde. Oh, c'est de la démocratie.
3: Non, on change pas ça.
2: Non?
3: Ouais. Et Eric dit ça, c'est un threesome story.
2: Threesome story.
3: Ouais.
2: Ça, c'est excitant.
3: Radiophoniquement parlant.
2: Ben oui.
3: À ne pas prendre hors de compte.
2: Ben non.
3: Suite à tous ces votes positifs, on va garder ça à trois pour l'année prochaine.
2: Ah, OK. Alors, quand tu quittes, c'est terminé jusqu'à l'an prochain. Parfait.
3: Voyez-vous? Je suis certain que vous allez être capable de trouver quelque chose, les boys.
2: Ah, hey, inquiète-toi pas pour nous autres.
3: Ah non, je ne sais
4: pas. Trouver.
2: On est fait fort.
3: Si tu savais comment je ne suis pas inquiet,
4: on est fait fort. Trouver.
3: Je m'inquiète pour bien des affaires dans la vie, mais ça, c'en est pas une.
2: On est correct.
3: OK, là, depuis le show du matin, ce matin, est arrivé plusieurs nouvelles.
4: Ouais.
3: Karel, d'ailleurs, s'en vient. Karel Aymard s'en vient nous parler justement de la situation de Marie-Philippe Poulin avec la victoire de Montréal. Vous avez vu cette. ce communiqué de presse, cette disponibilité média qui a été faite à 10h30 ce matin pour justement parler de la situation.
4: Grosse opération pour Marie-Philippe Poulin.
3: Hey, c'est elle qui a compté le but en troisième prolongation avec pas de ligament croisé antérieur.
4: C'est complètement
3: avec pas
4: fou.
3: De ménisque dans genou. C'est capoté.
4: Ça n'a pas de bon sens.
3: Ça n'a aucun sens.
2: Ben, d'ailleurs, on la verra au cinéma cet été, là. Tu penses que ça sort-tu vendredi qui vient, ça? Supergirl?
3: C'est
2: Marie-Philippe Poulin qui interprète le personnage.
3: Ah oui?
2: Blague.
3: C'est une joke, là, je comprends pas.
2: Supergirl va sortir pour vrai.
3: OK.
2: Puis je faisais une espèce de lien entre
3: merci.
2: Supergirl et Marie-Philippe Poulin.
3: Oui, effectivement.
2: Je m'excuse, c'est très profond. C'est extrêmement profond, je m'excuse.
4: Non, mais ça sort demain, Ben, dans les cinémas.
2: Ça sort demain, hein?
4: Oui, ça sort demain.
2: Il y avait comme un lien, là.
3: Et aussi, Jeff Gorton s'est adressé à la nation en vue du repêchage, parce que c'est demain, là. Pour les fans de repêchage de Noël, c'est demain. D'ailleurs, c'est la première fois, là je vous caricature un peu ce qui se passe. C'est la première fois que, demande-moi plus qui repêche à quel rang, je le sais plus.
4: Ouais,
3: il y a tellement de choix qui ont été changés à gauche, à droite, c'est vraiment quelque chose. Puis selon moi, ça n'a pas fini. L'ordre qu'on voit là, de 1 à 32, ça se passera pas de même.
4: On sera en émission spéciale d'ailleurs demain pour le repêchage à partir de 19h. Alors soyez là avec nous. Pas nous, mais Anthony Desaulniers, Marco D'Amico et Martin Thériault seront là à partir de 19h.
2: Belle équipe.
4: Belle équipe pour le repêchage. C'est demain. Et Jeff Gorton a mentionné qu'au moment où on se parle, les gars, il estime qu'il y a de bonnes chances que les Canadiens repêchent avec le 28e choix. On verra bien. Moi, honnêtement, avec Jeff Gorton, à quoi? Un peu plus de 24 heures du repêchage, on n'est jamais bien loin d'un bluff, là. On s'entend, là. On est à la période de l'année où je sais plus trop quoi croire, quoi penser de la situation.
2: Moi.
4: Il a parlé du marché qui est très élevé en ce moment. Beaucoup plus d'acheteurs que de vendeurs et ça se reflète dans les transactions qu'on voit depuis 48 heures.
3: C'est un marché de vendeurs.
4: Oui, c'est un marché de vendeurs.
3: C'est fou, là. On n'a pas eu le temps de la traiter, la transaction, là. Mais Bowen Byram, pour un quatrième au total.
4: C'est énorme.
3: Hein?
4: Moi, je vois ça comme une gaffe de la part des Blackhawks.
3: C'est pas une gaffe. Je pense pas que c'est une gaffe, mais c'est cher payé. Très cher payé. Rappelez-vous, là, comparons peut-être les stats. Là. Noah Dobson a coûté moins cher que ça.
4: 16 et 17. Et Emil Heinemann.
3: Mais il y a d'autres choses dans le deal aussi.
4: Non, mais
3: t'as le 4 puis le 45e qui s'en
4: Combien va-t-il coûter, Bowen Byram?
3: C'est plus que le salaire de Noah Dobson.
4: C'est ça le problème, là. C'est en haut de 10 millions de dollars pour Bowen Byram. On se rappelle, on l'a affronté en séries éliminatoires. Il avait peur d'aller dans le coin de la patinoire.
3: Moi, je me souviens d'une séquence spécifique qui m'est restée en tête. Il a essayé d'éviter une mise en échec.
4: De Cole Caulfield.
3: Absolument.
2: ça fait peur.
4: Mais non, mais...
3: On devait regarder le match ensemble parce que ça nous a marqué.
4: Et évidemment, on surpaye en ce moment, c'est ça le marché. Kent Hughes, les gars, dans la dernière année, n'a pas caché ses intentions de surpayer pour s'améliorer. Rappelez-vous, il a dit on les a, les éléments, pour surpayer, pour s'améliorer à court terme. Est-ce que Jeff Gorton pense la même chose? Lui, il a voulu remettre les pendules à l'heure aujourd'hui. On va aller l'écouter.
5: I think that we've done a pretty good job of accumulating assets and whatnot, so it puts us in a position to be in conversations, and I think that's more what he's talking about as opposed to I'll overpay, you know. I think that's a term he used that, you know, it's probably staying with him, but, you know, I'll remind him to change that, the way we say it.
3: J'aime ça quand il joue au bon cop, Ouais, non, c'est pas ça qu'il voulait dire. Je pense qu'on a fait une bonne job d'accumuler des actifs, justement.
4: Qui intéresse les autres équipes aussi, là. Ça a été mentionné, là. Ces actifs-là sont intéressants. Quand on parle d'actifs, on parle des choix repêchage, mais évidemment, des espoirs de qualité. Les Michael Hage, Alexander Zarovski, Bryce Pickford. On parle de ces éléments-là, ainsi que des défenseurs qui évoluent peut-être déjà dans la Ligue nationale. Est-ce que Caden Gooley fait partie de ces éléments-là aussi que
3: Engstrom.
4: Le Canadien pourrait échanger? Adam Engstrom, David
3: Reinbacher.
4: Il y en a des actifs en ce moment à Montréal. On la voit la tendance là, depuis environ un an. Les joueurs de nationalité américaine qui partent du Canada pour être échangés à une formation aux États-Unis. Ça a été le cas avec Brady Tkachuk qui a été le rejoindre son frère Matthew avec les Panthers de la Floride. Il y en a des bons, des joueurs américains chez le Canadien. Ils sont signés à long terme. Cole Caulfield notamment, Lane Hutson. Devant le filet, un certain Jacob Fowler, pas signé à long terme comme les deux autres, mais il y en a des joueurs américains dans cette équipe-là. Est-ce que c'est une tendance qui fait peur à Jeff Gorton, celle qu'on voit actuellement dans la Ligue nationale. Je vous laisse entendre le président des opérations hockey.
5: I wouldn't say, you know, personally we're concerned about this. You know, each case is, you know, I feel like it's individual again. We haven't had that, you know, issue in our locker room, so I feel like we've you know, Montreal has a lot to sell to players, a lot of reasons to want to be here, and you know, it's up for us to keep adding to that and keep giving them more reasons to want to be here and want to stay and want to come here. So
3: tu dois donner des raisons aux joueurs de vouloir rester aussi. Ça l'inquiète pas, ce sont des cas qui sont individuels, puis c'est vrai. Puis c'est là que quand on parle des entrevues que tu fais avec les jeunes avant de les repêcher, avant d'investir dans leur développement, de les amener dans ton organisation, c'est là que c'est important. Tu sais, quand ils ont fait les entrevues avec Lane Hudson, là, qui, rappelons-le, au repêchage, là, Lane Hudson se promenait avec des feuilles de médecin signé, disant « Hey, je te jure, je vais grandir puis je vais grossir. Là. J'ai pas fini. » T'sais, pas comme moi à 40 ans, je suis barré à ma grandeur.
2: Ouais.
3: Je te jure là, que je vais grandir puis grossir. Et eux autres le savaient déjà que c'était le genre de joueur qu'ils voulaient repêcher dans leur organisation. Même chose pour Slavkovski, j'imagine. Slavkovski pas américain, là, mais t'sais, t'en as des joueurs qui... Eux autres veulent peut-être, puis on va en parler avec Marco là, dans quelques minutes, mais t'as des joueurs qui sont plus intéressés par aller chercher le maximum qu'ils peuvent sur leur contrat. Pis ça veut dire ben peut-être jouer dans des états où est-ce que tu payes pas d'impôts, puis où est-ce que... Il y en a d'autres qui, eux autres, veulent jouer dans le meilleur environnement, avec les meilleurs fans, puis c'est du cas par cas.
4: Ben c'est ça. Puis quand il parle de cas par cas, il revient évidemment sur la dernière transaction, là, celle de Brady Tkachuk. On peut faire référence aussi à celle de Quinn Hughes, qui évoluait pour un marché canadien à Vancouver, qui est parti au Minnesota dans une transaction. Alors, c'est à déterminer. Tu parlais de Lane Hudson, là. Faut quand même le dire, là. Puis c'est, bon, ça n'a pas rapport avec les propos de Jeff Gorton, là. Quand tu remarques le prix payé pour un défenseur comme Bowen Byram, là, qui déplace la rondelle, qui est un défenseur de type offensif et tout ça.
3: Très bon défenseur.
4: Tu te dis, quelle pépite le Canadien est allé chercher en fin de deuxième ronde qui lui évite de surpayer pour aller chercher un défenseur de cette trempe-là dans sa formation.
3: Il gagne même pas 9 millions.
4: Même pas 9 millions.
3: C'est capoté,
4: là. Alors, ce type de défenseur-là est quand même à la hausse. Chaque formation va en avoir un au moins dans son effectif, prêt à surpayer pour un défenseur comme ça. Alors, le Canadien est bien avec ce choix en fin de deuxième ronde. Je le mentionnais, le Canadien a beaucoup avec quoi jongler côté espoir, jeune joueur dans l'organisation. Et Jeff Gorton a confirmé que les équipes étaient intéressées par ces joueurs-là.
5: We know that teams think we have a lot of good players from our conversations. So, yeah, there's... People can sense that we have good defensemen and have good young prospects and you know, certainly our phone rings, which is always a good thing.
4: Alors voilà, leur téléphone sonne.
3: Leur téléphone sonne. Font sonner le téléphone ailleurs aussi. Avez-vous vu les prix? Tu sais, puis ça fait partie de notre question du jour. As-tu un autre extrait de Jeff Gorton? C'est notre question du jour aussi. Tu sais, avec les prix qu'on voit en ce moment, là, Si tu payes ou tu surpayes pour aller chercher un joueur, il faut vraiment qu'il fit dans où est-ce que tu t'en vas avec cette organisation-là. Tu peux pas dire on surpaye juste pour. Il faut regarder le plan du futur également. Il faut que ça fit là-dedans.
4: Aussi. Mais j'avais un dernier extrait parce que c'est une possibilité qui est revenue dans les dernières semaines. C'est difficile d'acquérir un deuxième joueur de centre en ce moment. Le marché est à la hausse. Ça coûte très cher. Tu viens d'en parler, Greg. Et il y avait cet article de Mathias Brunet qui soulevait l'hypothèse de faire jouer Ivan Demidov au centre parce que c'est un sujet qui est revenu au sein de l'organisation dans la dernière année. Est-ce que c'est toujours une possibilité à Montréal de faire jouer Ivan Demidov au centre? Voici la réponse de Jeff Gorton.
5: I mean, we really haven't talked about that, to be honest. You know, he's fastly becoming an elite winger. Mm-hmm. So I don't know if we want to mess with that. I do think if you look around the league, he does play like a center, right? Mm-hmm. He drives the line, he makes the plays, and we see a lot of, you know, elite wingers in the league that do those things. And, you know, it might, instead of having an elite center, you may be able to do it through him. So we see that.
3: Donc, on n'en a pas parlé de mettre Demidov au centre, mais c'est le genre de gars qui drive son trio. Tant voilà. Jour, c'est ce qu'il
4: il
3: dit.
4: Il donne toutes les qualités d'un centre sans dire qu'il le verra au
3: il
4: centre.
3: Il prend pas les enjeux.
4: C'est ça.
3: Mais Martin Saint-Louis avait parlé durant la saison de ça, en disant, pour moi, un centre dans son système de jeu, en gros, c'est le gars qui prend la mise en jeu.
4: Ouais.
3: Vous allez me dire, ça fait du sens, mais je veux dire, c'est pas nécessairement celui qui va aller driver son trio nécessairement.
4: On en a vu des ailiers droits ou des ailiers gauches jouer au centre à différents moments. Là, juste
3: quand on parle du deuxième centre, mettons, tu vas chercher un gros allié pour jouer ce trio-là, puis tu as deux gros alliés qui sont capables de compter des buts, puis de faire des jeux, tout ça. Est-ce que tu es capable d'être patient dans le cas du deuxième centre? Dans un marché comme celui-là, tu sais. On va poser la question à Marco dans quelques instants, mais d'abord, je veux qu'on pose la question du jour, si tu le veux bien.
4: Oui. Avec le marché qui s'active, le Canadien est toujours statu quo en ce moment. Quelles sont vos attentes envers le Canadien d'ici la fin de la semaine? Trois options. Absolument bouger. Faire confiance à la direction. Peu importe la décision, là, que ce soit statu quo, bouger, peu importe, vous faites confiance à la direction. Ou bien vous repêchez 28e, vous gardez ce choix de première ronde du Canadien. Doit bouger, vous faites confiance à l'organisation ou vous repêchez 28e.
3: Je leur fais confiance. Regarde les acquisitions qu'ils ont fait au prix. Tu sais, je sais, là, on peut toujours parler
4: parce
3: de
4: Kirby
3: Dach.
4: Ouais, il y en a plusieurs qui aimeraient avoir une transaction d'ici la fin de la semaine.
3: Tout le monde
4: là.
3: Aime ça. On ça aime ça, avoir beaucoup. Des transactions. Là.
4: C'est clair.
2: Ben, surpayé, non. Surpayé, non.
3: Ben, ça dépend,
2: ils
3: ne
2: font
3: ça.
2: Pas.
3: Ça dépend pour qui.
2: C'est pas dans leur mentalité.
3: T'sais, ça dépend encore une fois pour qui. T'sais, c'est un joueur qu'on t'en a pas parlé, qui est pas sur le marché peut-être, ou qui arrive du champ gauche ou quoi que ce soit, mais si on va chercher quelqu'un qui remplit les besoins, tant mieux. Mais moi, je leur fais ça.
2: Moi, je leur fais confiance aussi, je suis du même avis. Je les laisse aller. À date, on n'a pas été déçus, là.
3: Toi, le fixeur.
2: On a une bonne équipe de hockey.
4: Je fais confiance aussi.
2: Bon.
4: Je pense pas que le Canadien va repêcher 28e, là, malgré ce que Jeff Gorton a dit. Là. Ça dépend de l'offre sur la table aussi, mais je doute que le Canadien va repêcher 28e.
2: Qu'est-ce que tu veux dire?
4: Ben, je pense qu'en ce moment, c'est un peu... parler aux médias 24 heures avant, c'est un peu du bluff. Là. Et Jeff Gorton nous a bluffé. Là. Ben, il a bluffé pas mal de directeurs généraux dans la Ligue nationale. Rappelez-vous, lors du repêchage d'Ivan Demidov, juste cette sélection-là. Là. Moi, je pense qu'il est capable de bluffer que le Canadien va échanger ce choix-là. Okay, peu importe
2: donc,
4: c'est quoi.
2: Il n'y aura pas de premier choix.
4: Il n'y aura pas de repêchage en première ronde cette année, à mon avis.
2: Ça se peut.
4: À moins que le Canadien n'ait pas ce qu'il recherche en retour, mais ça m'étonnerait beaucoup.
3: Est-ce qu'il y a des prix qui sont élevés en ce moment? Puis, qu'à un moment donné, il y en a un qui va avoir froid un peu et dire OK, c'est beau.
4: Je le fais.
3: On le fait. On verra. Hey, on va poser la question à Marco D'Amico.
4: J'aime ça.
3: Dans 2 minutes.
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3: Marco D'Amico, comment ça va?
4: Salut Marco!
7: Ça va très bien les gars, vous autres?
3: Ça va super bien, merci beaucoup. D'ailleurs, je le dis parce que Ben adore ça quand je le dis, nouvel épisode de Sur le marché vient tout juste de sortir il y a 20 minutes. Je pense que c'est l'épisode le plus chargé qu'on a sorti, c'est l'épisode le plus chargé qu'on a sorti depuis le début de cette collaboration entre Marco et moi. Marco y va d'informations, c'est incroyable. On va donner le lien à la fin de la chronique, ce que FX adore faire.
4: Oui.
3: Mais
7: oui.
3: Marco aussi aime ça. Entre le temps, Marco, où est-ce qu'on a fait l'enregistrement de ça en début d'après-midi et maintenant, ben Jeff Gorton s'est adressé à la Nation. Et toi, ce qui a retenu ton attention d'abord et avant tout, c'est ses commentaires sur Michael Hage.
7: Absolument. Puis écoute, faut comprendre une chose. C'est pas pour lui enlever quoi que ce soit. C'est normal, quand tu fais une sortie avant le repêchage, tu vas rien donner en termes d'informations réelles. Mais des fois, quand tu arrives dans une situation qui est un peu plus délicate, c'est intéressant de voir comment un DG ou même un président va se prononcer. Et c'est vraiment ici que ça devient intéressant parce que il dit qu'il serait ouvert à avoir une conversation avec Michael Hage cet été pour voir s'il serait intéressé de changer d'idée puis venir avec le Canadien de Montréal. Puis une des choses qu'il a dit que j'ai trouvé intéressant, c'est tu sais jamais qu'est-ce qui peut changer, tu sais jamais qui va être là, qui va pas être là, tu sais, pour se rattraper un peu sur sa parole. C'est ça qui a fait bouger un peu les choses. Puis on en a parlé sur l'épisode de Sur le marché qui est d'ailleurs sorti il y a une vingtaine de minutes. L'idée que le Canadien se cherche absolument un deuxième centre, en disant qu'est-ce qu'il vient de dire en ce moment, je suis plus sûr. je suis plus sûr. Selon ce que j'entends, selon ce que je vois, selon moi, c'est plutôt à la recherche d'un ailier impact top 6 qui aurait plus d'allure, parce que ça serait une façon aussi de convaincre Michael Hage de dire, hey, tu penses que ton équipe à Michigan va être bombée? Ben, regarde qu'est-ce qu'on a à t'offrir ici à Montréal. On joue avec Demidov plus X. Je pense que c'est là que ça m'a fait un peu tourner les boussoles. Et c'est pour ça que je continue à penser que les Canadiens vont essayer le même coup qu'ils ont fait avec un Noah Dobson, puis tenter leur chance dans le dossier Kirill Marchenko.
3: C'est gros ce que tu viens de dire. Mais en fait, en plus de ça, je me pose la question que probablement beaucoup de gens se posent également. Qu'est-ce que tu penses de cette situation-là, Marco, de vouloir convaincre ton choix de premier tour d'il y a 2 ans maintenant de venir jouer et de ne pas retourner à l'université? C'est quand même spécial avec tout ce qui se passe à Montréal présentement.
7: Seulement à Montréal, parce qu'il n'y a rien qui se passe autre qu'à Montréal. Si on se regarde à travers la Ligue, un choix de 3e au total a dû se faire convaincre il y a 2 ans de faire le saut dans la Ligue nationale, alors qu'il a décidé de retourner à l'Université du Minnesota. Il s'appelle Logan Cooley. Ça l'arrive. Des joueurs qui pensent qu'ils sont pas prêts pour la Ligue nationale encore, c'est normal. Et des fois, il y a un disconnect total entre l'état-major et le coaching staff aussi. Là, je m'excuse. Kent Hughes croit que Oliver Kapanen est un deuxième centre en devenir. Puis Martin Saint-Louis le cloue aux estrades pendant la moitié des séries après une saison de 22 buts. Tu sais, des fois, c'est pas la même chose. Donc, l'état-major aimerait très bien que Michael Hage fait le saut dans les rangs professionnels. Mais ça garantit aucunement que Michael Hage va jouer au centre dans une position de top 6 sous Martin Saint-Louis, sur une base sur toute la saison.
3: Mais pas juste ça, qu'il va performer direct en arrivant aussi. Là, c'est une pop pression qu'on met. Puis vous le savez, j'aime beaucoup Michael Hage depuis son repêchage puis tout ça, mais c'est des grosses responsabilités. Là. Allez, viens-t'en, les clés du deuxième sound body. Maintenant, performe. Aïe aïe.
7: Mais ce que je dirais, et ce que, pour la raison pourquoi je dis que ça a du sens, je dis pas que les Canadiens vont transiger pour Marchenko, mais ce genre de joueur-là, ce genre d'acquisition-là, un peu comme on a vu avec Matthew Nyes, où ce que le Canadien était intéressé, c'est ce même genre de d'ailier capable de mieux entourer un jeune centre qui fait ses débuts dans la Ligue nationale. Je pense que c'est pour ça que Marchenko a beaucoup d'allure. On a discuté dans l'épisode de Sur le marché de qu'est-ce qui se passe avec Matthew Nyes et pourquoi la porte semblerait fermée avec le Canadien de Montréal. Donc, si c'est le cas, qu'est-ce que tu regardes? Tu te verras vers quelle situation? Et donc, c'est pour ça qu'une situation comme un gars comme Marchenko, qui lui va devenir agent libre avec restriction, pas cet été, mais l'été prochain, c'est intéressant. Parce que si t'es Columbus, spécialement avec la situation de Zach Werenski, tu vas avoir un peu de visibilité sur où est-ce que les choses s'en vont, qui veut rester, qui est pas sûr de rester pour prendre une décision éclairée.
3: Là, FX est persuadé que le Canadien ne repêche pas 28e. Marco D'Amico en pense quoi là-dessus?
4: Tu penses pas que c'est du bluff? Ça dépend de l'offre sur la table, on s'entend, là, mais j'ai comme l'impression que...
7: Écoute, est-ce que le Canadien doit échanger le 28e choix? Non.
4: Non,
7: est-ce
4: pas obligé.
7: Le 28e choix a une valeur qui va faire bouger la chose pour une équipe, exemple, comme Columbus? Non. Non, tout va dépendre des pièces maîtresses. Est-ce que tu as besoin de l'inclure pour que ça fonctionne? Avec un club comme Columbus, peut-être. Est-ce que c'est quelque chose qui va peut-être te permettre d'aller chercher un défenseur droitier avec cette chose-là? Possible. Mais il y a des bonnes options au 28e rang. Donc, si moi, je suis un DG, puis j'ai le 28e choix, puis c'est dispo, la dernière chose que je veux dire, c'est je pense qu'on va l'échanger. Parce que ça te met dans une mauvaise position en termes de où est-ce que tu te situes avec tes homologues. Tandis que si tu dis, pour l'instant, je pense qu'on s'enligne vers ça, ben c'est un peu normal. Puis écoute, même avec, si on se souvient, l'année passée, à pareille date, là, Jeff Gorton disait comme vraisemblablement il allait choisir avec son 16e puis 17e choix. Qu'est-ce qui s'est passé? Donc, je dis pas que ça veut dire le contraire, puis je dis pas que Jeff Gorton est en train de malmener les partisans. C'est juste, c'est absolument normal de dire il va garder le choix. Puis écoute, s'il garde le choix, tant mieux. Il y a des bons, ils ont des bons espoirs qui restent d'être disponibles à ces rangs-là. Plusieurs qui auraient pu peut-être glisser d'un rang supérieur. Tu sais, on l'a vu l'année en 2024, Michael Hage, le Canadien, il avait top 10 dans leur liste. Il a glissé jusqu'à 20, 21. Donc, c'est quand même très intéressant. C'est pour ça que je vous dis, il n'y a pas une mauvaise situation. La mauvaise situation en ce moment, ce serait de ne pas maximiser ce que tu as devant toi. Et si c'est le Canadien arrive 28e, puis il y a un joueur qui croive pour être un joueur d'impact dans la Ligue nationale qui est disponible, ils vont choisir.
3: Marco, il nous reste une minute ensemble avant qu'on accueille notre ami Karel Émard. Le marché pour Connor Hellebuyck s'active beaucoup. Peux-tu nous résumer ça?
7: Ouais, ben écoute, il y a plusieurs équipes qui se sont interrogées. J'ai fait le rapport hier. Les Panthers de la Floride sont intéressés, ça c'est sûr et certain. Tout le monde est intéressé du côté de la Floride. Mais ce que j'ai entendu, c'est aussi les Sabres de Buffalo un potentiel swap de choix 4 et 8 dans une potentielle transaction pour Hellebuyck, mais c'est pas la seule chose dont les Sabres regardent pour ce quatrième choix-là. Il y a aussi les Leafs de Toronto qui se sont interrogés, ainsi que les Devils du New Jersey. Donc, plusieurs équipes sont prêtes à faire des offres pour le gardien. Maintenant, ça va être à Winnipeg de décider si c'est maintenant le bon moment de faire cette transaction-là, mais on l'a rapporté sur un autre épisode de Sur le marché, Greg. Si t'as un gars qui te dit « Je serais ouvert à une transaction », l'échange que tu le gardes là, spécialement avec les commentaires qu'il a fait en fin de saison, cette saison-ci, je pense que c'est mieux de faire l'échange maintenant et d'aller chercher le meilleur possible.
3: Ouais, exact. Il y a très peu de chances qu'il reste à Winnipeg. Je pense que ça, c'est réglé. Marco, tu l'as dit, on a sorti un épisode de Sur le marché qui résume pas mal la situation. FX, il faut tester quoi au 514-790-0919?
4: Marche. M-A-R-C-H-E. Merci. Marche.
3: Merci beaucoup, messieurs. Marco, on va se reparler demain pendant une demi-heure pour résumer tout ça à quelques heures du repêchage.
7: Avec plaisir, les gars. Passez une bonne journée.
4: Salut, Marco.
3: Salut, mon chum.
4: Allez, mon chum. Marche.
3: Karel Émard dans deux minutes.
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3: On voulait que le Canada gagne le groupe. On avait juste à égaliser contre la Suisse ou, bien sûr, gagner le match. On a perdu le match. Mais on a peut-être gagné au final. Pas clair tout ça. Chance que Sidney Fourreau est là pour nous en parler. Comment ça va, Sid?
9: Salut, Sid. Ça va très, très bien, les gars. Ça va très, très bien.
3: Avec le Canada qui s'incline devant la Suisse par la marque de 2 à 1, mais finit par rencontrer l'Afrique du
9: Sud
3: plutôt que la Corée du Sud. Et ça, c'est peut-être un cadeau aussi pour le Canada. Bien qu'il n'y a jamais de cadeau dans cette Coupe du Monde-là, on s'attendait peut-être pas à avoir un adversaire comme celui-là au prochain tour.
9: Ben, certains. Quand tu vois la performance de l'Afrique du Sud dans le match inaugural contre le Mexique avec les deux cartons rouges et la déroute défensive, cette Afrique du Sud-là, tu es contente de la prendre. Ensuite, du côté du Gobros, on a bien travaillé, on est parti chercher une victoire précieuse, un point ensuite, et on a emporté avec 4 points cette deuxième place de groupe. Et on a une équipe qui est dans une dynamique qui est quand même très positive. C'est la première qualification de l'Afrique du Sud en phase éliminatoire. Il y a des situations politiques en Afrique du Sud qui font en sorte que, contrairement à ce qu'on a l'habitude de voir, il n'y a pas un support de l'ensemble du continent africain envers un de ses ressortissants. C'est une grande habitude vraiment d'avoir toute l'Afrique qui supporte tous les pays qui sont présents. Un petit peu, on voit ça un peu plus en Amérique latine aussi, mais il y a quand même des rivalités qui sont très très présentes qui font en sorte que les Brésiliens ne vont jamais supporter les Argentins, mettons. Là, ça a fait que les Sud-Africains, ils sont un peu dans une espèce de ben, « ok, c'est moi contre le monde » et ça les a soudés. Ils étaient désagréablement surpris de voir à quel point ils étaient pas supportés contre le Mexique. Pareil aussi comme dans le match suivant contre la Corée, et que de voir que beaucoup d'Africains sur les réseaux sociaux, sur dans les tribunes, étaient contre eux pour des raisons qui sont politiques et qui sont pas du tout liées aux joueurs en tant que tels. Mais ça a créé un esprit de corps du côté des Sud-Africains, fait en sorte que je vous dis tout ça pour mettre en place finalement le match piège par excellence. On est aussi contre une équipe qui est moins bien classée au classement FIFA, sur lequel on est censé être favori. Personne ne connaît un seul joueur de l'Afrique du Sud. Et pour le coup, tout ça fait en sorte que du côté canadien, on peut aborder le match avec un peu plus de facilité. Et malheureusement, il y a aussi le contexte que c'est un match qui vient dimanche et non pas dans 7 jours à Vancouver, comme ça aurait été le cas en prenant la première place.
3: Ce sera à Los Angeles, l'affrontement.
9: Exactement. Laisse moins de jours pour un Alphonso Davies. il y a tout de même un petit peu de, il y a des conséquences négatives tout de même à cette défaite contre la Suisse du côté canadien. Mais oui, tu l'as dit, l'Afrique du Sud. Ensuite, bon, c'est Pays-Bas, Maroc. Donc là, on est quand même dans une autre proposition. Ouais. Mais c'est vraiment un adversaire qui a la, qui en tout cas, le Canada est capable de regarder droit dans les yeux et de pouvoir faire encore l'histoire dans cette Coupe du Monde.
3: Ben ouais. Déjà là, si on gagne le match en 16e de finale et qu'on avance, ce sera déjà tout un exploit.
4: Mais en. Je veux revenir avec toi, Sid, sur les propos de Jesse Marsh après le match concernant Alfonso Davies, qui était là comme un leurre un peu, là, en voulant dire qu'il était censé peut-être jouer 30 minutes durant le match, une stratégie. Finalement, il n'a pas joué, mais il était sur le banc quand même. Moïse Bombito n'a pas joué non plus le dernier match pour le Canada. Tu t'attends à quoi côté changement pour la prochaine rencontre? Est-ce que le Fonzi va être là ou il sera pas là?
9: Je commence un peu à douter. On nous le vend comme une stratégie, mais il y a aussi une réalité fixe.
3: C'est que si t'as perdu le match, la stratégie était pas bonne.
9: Non, dans l'idée de créer du flou chez l'adversaire, ouais. pour qu'il dans sa préparation. Mais ceci étant dit, il y a une réalité, c'est que dans les pratiques du Canada, Alfonso Davies ne les fait pas au complet. Alfonso Davies ne fait pas la partie qu'on appelle avec contact durant ses pratiques. Il est là au début quand il faut jongler et puis très bien, mais c'est un genre de foot, ça il va le faire. Mais en même temps, quand il faut courir et se bousculer, il y a moins de monde. Du côté de Moïse Bombito, on est déjà rendu à cette étape-là. Donc là, il a fait 45 minutes. C'est pas la même proposition entre les deux. Et quand tu vois la performance de Cornelius et Fougerolles,
4: ouais.
9: Tu te souviens de nos discussions là où on se partait.
4: Exact. Non, je me rappelle. Mais d'où l'importance de Moïse Bombito dans la formation dès le prochain match dimanche.
9: Effectivement, donc
3: Alfonso Davies
4: là, aussi, on s'entend.
9: Mais Alfonso Davies, le problème, au-delà de sa fragilité, c'est que c'est un joueur qui est ultra explosif. Il peut être sur le terrain et au bout de 2 minutes, ça pète. Parce que comme dès son premier sprint, il sera à 35 km/h, puis. Le corps il suit pas, donc on veut pas prendre le moindre risque du côté du Canada, sauf que le moindre risque il va jamais arriver parce qu'il sera pas à 100% dans cette compétition. Et même si ça sera en finale, il sera pas à 100%, donc vous voyez, à un moment donné il faudra y aller. Et là on pouvait se permettre de pas le faire face à la Suisse, parce que oui, c'était une finale pour la première place, mais le Canada était qualifié. Il n'y a pas besoin non plus de brûler Alfonso pour ce match-là.
4: Alors l'impression, c'est d'avoir possiblement Alfonso Davies sur le banc lors du prochain match, et si jamais tu sais de l'arrière en deuxième demi, tu juges qu'il est capable d'embarquer sur le terrain et d'utiliser ses forces, tu l'embarques à ce moment-là.
9: Avec ces 5 changements qu'il y a,
4: ouais.
9: Je te dirais plutôt d'aller à l'inverse. Tu le mets titulaire, c'est comme si ça ne fonctionne pas, tu le sors.
4: Parfait.
3: Hâte de voir ça. Dimanche, 15h.
4: 15h. Premier match de la phase éliminatoire.
3: L'Afrique du Sud. Ça va être très intéressant. T'as fait un aller-retour à Atlanta très rapide, toi, pour aller voir le match Haïti-Maroc. C'était comment dans ce qu'on appelle le stade d'Atlanta durant la Coupe du Monde, mais qu'en réalité, c'est le stade des Falcons, c'est le Mercedes-Benz Stadium.
9: Exactement. La FIFA donc, qui impose qu'on mette le nom de la ville et qu'on retire les sponsors et les namings qui ne sont pas ceux officiels de la FIFA. Et donc, le Mercedes-Benz Stadium devient l'Atlanta Stadium. C'est toujours le même stade et un stade qui est vraiment magnifique. Vraiment une superbe expérience avec Georges, comme je vous en parlais un petit peu avant la Saint-Jean. Et incroyable. Les partisans haïtiens, marocains, c'était du 65-35, peut-être 70-30 Haïti. Atlanta est une ville très noire et il y a eu vraiment une énorme communauté qui était présente. Et c'était très bon enfant, c'est le fun. Les Marocains parlent beaucoup français, donc là, genre, comme je parlais à tellement de monde, c'était le fun d'être là. D'ailleurs, je parlais plus avec les Marocains parce que les Haïtiens qui étaient présents, c'était beaucoup plus des Haïtiens états-uniens, et donc il y avait moins de Français, même si dans le créole, même si dans le créole on se comprend un petit peu parfois. Beaucoup de Montréalais. C'était vraiment fun, genre, comme de croiser énormément de Montréalais. Avec Georges, c'est facile d'en croiser aussi parce que on le repère à 200 mètres. Donc, le nombre d'auditeurs qui étaient présents.
3: C'est vrai?
9: Non, comment ça, c'est vrai. Je vous le dis. Je veux dire, à la fin, j'ai accepté mon rôle de photographe et tu sais, ça.
3: Ça voulait prendre des photos avec Georges.
2: Là, Georges doit valider, confirmer que c'est une bonne prise. Là.
9: Non, mais c'est ouais, Georges, et tout. Je tenais la main, donne-moi ton téléphone. Voilà. Okay, je vais m'occuper de la photo. C'est comme ça. On va couper court à ça. Et sur le terrain.
3: J'ai justement ce rôle-là quand je suis avec Georges. Non, public aussi.
9: Tu l'acceptes rapidement. Je veux dire, écoute, là, c'était tout le monde était fun.
4: Et puis tout un match en plus.
9: Et tout un match.
4: Incroyable.
9: Mais sur le terrain, puis on a vu pour moi le but du tournoi.
3: Ouais. Le but d'Isidore. Magnifique frappe. C'était incroyable. Frappe.
4: Pour prendre les devants à ce moment-là. En plus.
3: C'était incroyable.
9: Et Greg, toi, tu connais le stade, le pop. C'est-à-dire le bruit que ça a fait. au moment du but, des frissons. Je t'en parle, là.
3: J'ai vu tes vidéos, j'ai vu ceux de Meeker, j'ai vu ceux de Josh.
9: Au bord de s'évanouir. C'était une électricité magnifique. C'était un sacré match de foot. Ça se donnait. Il y a un écart. Le Maroc n'est pas sixième mondial pour rien. Il y a un écart, mais tu sens comment le fameux 12e homme, comment la foule fait et pousse les joueurs. Tu sais, les joueurs, ils prennent des décisions parce que la foule est derrière eux. Tu sais, comme il se dit, je peux le faire, je suis capable. même si c'est pas la bonne décision. Et je te le dis, ça, on a vraiment une expérience incroyable à Atlanta. Je recommande à tout le monde d'être ami avec Georges Larocque.
3: Je recommande la même chose. Hey, pour le Brésil, qui ont eu tout un moment hier sportif également, de voir Neymar revenir sur le terrain et de se faire applaudir comme si c'était un roi, rien de moins.
9: Mais oui, mais c'est un roi du foot, Neymar, et c'était un des dramas qu'on suivait durant l'année. Est-ce que Neymar serait dans la liste d'Ancelotti et tout? Il a été au dernier moment, et dès qu'il a été, pouf, il s'est reblessé, parce que c'est un peu l'histoire de sa vie, Neymar. Mais comme de quoi, face à l'Écosse, il a fait son retour au jeu, distribué 2-3 passes clés dont il a le secret. C'est pas le même joueur, évidemment, mais c'est toujours vraiment plaisant de le voir. C'est des clins d'œil comme ça aussi, même si au-delà du clin d'œil, parce que j'allais mentionner Ochoa, le gardien du Mexique, qui est rentré en cours de jeu pour sa 6e Coupe du Monde. Bon, Neymar, on espère qu'on sera au-delà du clin d'œil et que c'est un joueur qui va être capable de pouvoir contribuer à l'attaque brésilienne qui va bien. Vinicius, Cunha, ça va beaucoup mieux que personnellement j'aurais pu l'imaginer. Donc c'est une bonne nouvelle pour le Brésil.
3: Vu cette nouvelle-là, Jude Bellingham qui a texté Vinicius dit t'es pas game de faire ma célébration si tu marques. Première chose qu'il a fait, c'est exactement la même chose. Les deux qui sont coéquipiers au Real Madrid.
9: C'est tellement bon. Il y avait aussi la célébration flûte de Mbappé là qui vient avec un animateur anglais là aux États-Unis, dont j'oublie le nom, mais qui l'avait défié de faire
4: cette célébration là.
3: C'est ce genre d'histoire là, moi, ce qui me font triper sur la Coupe du Monde.
9: Puis c'est drôle parce que tu sais, le show roule un tout petit peu avant la Coupe du Monde. Mbappé fait je vais la faire.
4: Là tu te dis, il y fera pas. Il va arriver là.
9: Pour lui, c'est pas une question. Qu'est-ce que tu veux que je fasse quand je vais marquer un but en Coupe du Monde? Juste dis-moi, c'est pas un souci. Le problème, c'est plus ta célébration que le but. Donc, non, mais c'était une bonne nouvelle pour le Brésil. Puis rapidement, messieurs, là, quand on regarde un peu à date, parce que là, ça va bouger beaucoup. Le Brésil, là, jouerait le Japon. Ça, ce serait les 32e de finale. Comme tantôt, on l'a dit, Canada, Afrique du Sud, d'ailleurs, c'est même le seul qui est
4: déjà
9: confirmé. Ça va pas bouger. Les autres peuvent encore bouger. Du côté canadien, on rencontrerait le gagnant de Pays-Bas-Maroc à la suite. Et on est dans le même bracket que l'Allemagne et la France. Donc, si on se projette un petit peu plus.
3: Ouais, ceux qui ont le chemin, là, on n'a plus le temps, malheureusement, mais ceux qui auraient le chemin facile...
4: L'Argentine.
3: C'est l'Argentine. Ils ont un pont d'or vers la finale. Ils sont bien tombés dans les tirages au sort, je crois.
9: Leur coin de...
3: comparé à d'autres puissances comme le Portugal, l'Angleterre,

0: repêchage animé par Anthony Desauniers, Martin Thériault et Marco D'Amico. Ça débute à 19h. 6 matchs à l'affiche aujourd'hui à la Coupe du Monde. Équateur-Allemagne ainsi que Curaçao-Côte d'Ivoire, c'est à 16h. Tunisie-Pays-Bas ainsi que Japon-Suède à 19h. À 22h, les États-Unis affrontent la Turquie et le Paraguay jouent contre l'Australie. Marie-Philippe Poulin sera opérée à un genou à la fin du mois de juillet. C'est ce qu'a annoncé la directrice générale de la Victoire de Montréal, Danielle Sauvageau. Poulin subira une intervention chirurgicale au ligament croisant antérieur et au ménisque cet été. On ignore pour l'instant la durée de la convalescence de Poulin, ainsi que la durée de sa période de rééducation. Ailleurs, LNH, les Panthers ont mis la main sur l'attaquant Garnet Hathaway et un choix de sixième ronde en 2026. En retour, ils ont cédé aux Flyers un choix de cinquième en 2026, un choix de quatrième en 27. Hendrix Lapierre passe aux Penguins de Pittsburgh. En retour, les Caps obtiennent un choix de troisième tour en 27 et un autre de cinquième tour en 28. 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Question du jour, FX.
1: Avec le marché qui s'active, quelles sont vos attentes envers le Canadien d'ici la fin de la semaine? La réponse la plus populaire, les gars, faire confiance à la direction, tout simplement, à 54%.
2: C'est d'ailleurs une des questions qu'on pose à nos deux mangeux de puck, le Mapper, Marc-André Perrault, et Richard Labbé, qu'on appelle aussi le Labber.
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2: Richard Labbé. Comment ça va, le Labber?
0: Hey, Richard.
4: Salut les amis, ça va très très bien et
2: on
4: ça va
2: qu'on
4: encore.
2: Prend au dépourvu là.
0: Ouais. Non, il est là depuis un bon moment.
4: Non, moi je vous attendais patiemment en train de
2: d'écouter nos chroniques soccer, hein.
4: Oui. D'ailleurs, c'est une vraie vérité là. L'autre fois, j'ai regardé la moitié du match. J'ai regardé la moitié du match et puis j'ai été diverti, je dois le dire.
2: Pas comme si on te l'avait pas dit, Richard, que c'était des bons matchs.
4: J'étais même texté. Non, ça, c'est l'autre match d'avant.
2: Ouais, c'est pour ça que j'ai dit, ça fait deux fois que t'écoutes la moitié d'un match.
5: Salut, la moitié, lui.
2: Celui de la semaine passée. C'est déjà un début. Peut-être que le prochain contre l'Afrique du Sud, dimanche après-midi, le match au Richard complet. Rien à faire. Va regarder ça au complet parce que c'est un match historique.
6: Voilà. Oui, on va chanter du Toto aussi, là.
4: Puis deux moitiés, ça fait un match.
2: Exactement. Comment ça va, le beau Mapper?
5: Salut, Mapper.
6: Ça va super bien, Calin Ben-Roger. Salutations à tout le monde. Salutations à la coiffeuse de Richard, qui a fait un job exceptionnel. T'es tout en beauté.
4: Oui, je savais que t'allais être là.
5: C'est sûr qu'il allait réagir.
6: C'est spectaculaire.
2: Mais je me demande Richard et FX ont le même barbier ou coiffeuse.
5: Non, je pense pas.
2: Parce que quand ils y vont, ça paraît... Mais juste un peu.
6: Ben, c'est ça. T'es un peu plus agressif sur Richard que sur FX, par exemple.
4: Hein? On passe toujours beaucoup de temps à parler de coiffure ici, c'est fabuleux.
2: Entre autres sujets, on peut parler des Cowboys, Richard aussi, si tu veux, mais je pense pas que tu vas aller là avant le mois de septembre.
4: On peut y aller là tout de suite, mais non, allons-y en septembre.
2: Puis garde, plongeons tout de suite dans nos sujets hockey, si vous voulez bien, messieurs. Les prix sont élevés. Ça n'a pas d'allure comment sont élevés. Ça coûte cher. Mais malgré les prix qui sont élevés, selon vous, il serait inacceptable que Kent Hughes et Jeff Gorton restent statu quo cette semaine et ne bougent pas avant le repêchage. Vrai ou faux, Mapper?
6: OK, c'est rare, tu commences avec moi. On dirait que tu m'as pris pied plat.
2: Après 8 mois, change la formule. Oui.
6: Je viens de je me sens spécial.
2: On se prépare pour l'année prochaine, mon cher.
6: OK, t'es en train de m'offrir un contrat.
2: T'es déjà sur le bureau, puis tu l'as accepté.
6: OK, c'est bon d'abord. Moi, je dirais pas inacceptable. Je pense que ça serait décevant, mais je trouve que le mot inacceptable est clé là-dedans. On le voit, le marché est complètement fou. Je pense qu'en ce moment, il y a peut-être beaucoup de fébrilité. Je sais pas s'il y a

0: quelques DG qui ont pris des substances hallucinogènes, là, mais ouais. On paye très, très cher. Puis oui, Kent Hughes l'a dit qu'il aurait pas de misère peut-être à payer un petit peu plus cher, mais je pense pas qu'on va faire des folies non plus. Là. Il y a quand même une limite à pas respecter. Donc, inacceptable, non. Par contre, si on arrive au milieu du mois d'octobre, quand la saison va commencer, puis on a toujours la ligne de centre actuelle, ça va être inacceptable.
1: Richard?
2: Bien d'accord avec ça. Je pense pas que le Canadien peut se représenter à ses partisans en octobre avec la même formation. Et puis ce qu'on voit présentement dans la Ligue nationale de hockey, on parle un petit peu de folie, puis des dirigeants qui payent peut-être un peu trop cher. Mais en même temps, moi, ça m'indique une chose, c'est que vous savez, le fameux principe de la fenêtre qui est ouverte, là, c'est très, très éphémère. Tu peux penser que la fenêtre est ouverte aujourd'hui, mais après ça, elle est ouverte pendant combien de temps? T'as pas une éternité. Puis je pense que c'est ça présentement qu'on voit chez certaines équipes, entre autres du côté de Chicago. Je pense qu'on tente de se dépêcher un petit peu. Les Sharks ont de l'air à vouloir aussi faire la même chose. C'est qu'à un moment donné, quand tu vois que tu as une opportunité, je pense pas que tu peux rester assis et dire « Ah, regarde, c'est correct, il nous reste 4-5 ans, ben comme il faut. » C'est pas comme ça que ça marche. Tu sais jamais ce qui peut arriver. Alors, le Canadien, est-ce que ça va être cette semaine, la semaine prochaine? Moi, ça importe peu, mais il faut au moins que Kent Hughes, Jeff Gordon, tente quelque chose. Marc-André a parlé de la ligne de centre. Je suis parfaitement d'accord avec ça. On peut parler de la défense un petit peu aussi tant qu'on veut, mais pour moi, la ligne de centre, c'est la grosse priorité chez le Canadien. Et ce serait, je pense, bien mal avisé que d'arriver en octobre avec la même chose.
1: Ben, pour moi, il y a plusieurs pièces qui vont bouger dans les prochains jours et les prochaines semaines. Et j'ai trouvé ça intriguant, ouais. Au même titre que FX, d'ailleurs, les commentaires sur le futur de Michael Hage, dans lesquels Jeff Gorton a dit qu'en gros, on laisse ça en suspens pis on va respecter sa décision, comme si c'était pas final encore.
3: Exact.
1: Que Michael Hage retournait l'an prochain à l'Université du Michigan. Et tu sais, encore là, et Marco nous en parlait il y a peut-être une demi-heure, dire, si tu fais l'acquisition d'un allié sur le deuxième trio, est-ce que tu convaincs Hage d'arriver ou est-ce que tu peux être un peu plus patient aussi puis te dire, regarde, il s'en vient à la fin de la saison pour remplir ce mandat-là. Puis avec deux alliés très, très bons sur le deuxième trio, bien là, tu peux te permettre quand même pour un petit bout d'avoir un New Hook qui prend notamment ce rôle-là. Donc, est-ce que c'est uniquement la ligne de centre ou c'est de dire que tu améliores ton top 6 qui va impacter automatiquement aussi ton offensive, ta ligne de centre? Le statu quo en attaque est peut-être, entre guillemets, inacceptable. Mais, tu sais, moi, voyez mon point.
2: Honnêtement, les gars, je ne comprends pas. Puis, tu sais, dans le cas de Michael Hage, je pensais que c'était bien clair. Là.
3: Ouais.
2: Moi, j'ai compris que son camp a fait savoir aux Canadiens, on s'en va à l'école puis on reste là. Là. Moi, c'est ça que j'ai.
1: Ben, nous autres avec, mais là, ça a l'air que c'est peut-être pas ça. Là. C'est un peu ce que Jeff Gorton a laissé en suspens.
3: Ouais, exact. C'est ce que j'allais dire. On n'aurait pas eu la même réflexion si Jeff Gorton ne l'avait pas présenté de cette manière-là aujourd'hui. Ce qui est un peu particulier.
2: Mais vous savez quoi? Puis regarde, moi je m'attends encore à ce que Michael Hage reste dans la NCAA cette saison. C'est ça qu'on a compris. Là. Bon, je m'attends à ça. Mais admettons que c'est pas le cas. Faudrait juste tempérer un petit peu les attentes avec ce jeune homme-là. Écoutez, là, c'est un gars de 20 ans qui a pas joué un seul match dans les rangs professionnels. Pensez-vous vraiment, admettons qu'il change d'idée, là. Pensez-vous vraiment que lui arrive ici au mois d'octobre, tu le mets au centre de la 2, puis let's go, tu y vas avec ça? Tu sais, honnêtement, là.
0: Non, la réponse, c'est non. Puis, tu sais,
2: c'est un scénario irréaliste. Ce n'est pas un exceptionnel. Ça, c'est l'autre affaire. Tu sais, il y a des exceptionnels à qui tu peux demander ça. Ce n'est pas un exceptionnel, Michael Hage. Est-ce que ça sera un très bon joueur? Peut-être. On le verra. Mais ce n'est pas un exceptionnel. Alors, calmons-nous avec ça un petit peu, puis de penser que lui, ah, il va changer d'idée peut-être, puis là, peut-être que ça va régler les problèmes au poste de
0: mais c'est de penser ça. Si tu penses que Michael Hage est la solution à ce qu'on dit, mettons, là, depuis des semaines, que ça prend un deuxième centre, c'est pas ça. Tu peux pas te fier. Ça serait une grave erreur. Puis, je Je pense que Kent Hughes, Jeff Gorton le savent très bien. La clé, là, cet été, c'est pas de convaincre Michael Age, c'est d'amener un deuxième centre d'expérience. Mm-hmm. Un gars qui a du millage, un gars qui a de l'expérience, un gars évidemment qui est hyper talentueux, puis qu'on est prêt à concéder un peu de d'avenir, de futur pour avoir cette qualité de joueur-là maintenant, aujourd'hui. Mais tu sais, on est bon pour faire ça, puis c'est correct. Là, tu sais, il y a un hype autour de Michael Age là, qui est, tu sais, qu'il faudrait juste tempérer un petit peu. Puis voilà, parce que ça, c'est, faut pas penser que c'est Michael Age qui est la clé du deuxième poste de centre. Là.
1: OK, mais je vous relance d'abord. J'aime ça. J'ai le droit en plus.
2: Ben oui, c'est ton show.
1: Vous faites quoi?
0: Bon point.
1: Si pour vous, c'est
0: qu'on
1: pas,
0: dise, non?
1: Tu dis, je pense pas que c'est la clé au poste de deuxième centre, puis quand il va arriver dans la Ligue nationale, on le mettra pas dans cette position-là. Ben, vous le mettez où d'abord dans l'organigramme? Tu sais, je veux dire, quand il va arriver la saison d'après ou à la fin de la saison, tu y donnes le quatrième trio?
3: Le troisième centre?
0: Non, moi je verrais à très court terme, ça serait le poste de troisième centre potentiel. Pour moi, c'est là que je le verrais. T'sais, c'est sûr qu'il y a un jeu de chaise musicale. Tu sais, Michael Age, là, aux dernières nouvelles, peut encore être utilisé comme monnaie d'échange. Tu sais, ça, il y a rien, faut rien, à part Hudson Suzuki, là, il y en a pas d'intouchable. Fait que, tu sais, mais présentement, moi, ce que je verrais, ce serait d'aller chercher, comme je le disais tantôt, le profil pour le centre numéro 2. T'amènes Michael Age, tu peux le mettre au centre de la 3, puis t'es en business, là. Tu sais, ça, pour moi, ça serait un scénario qui serait tout à fait plausible. Puis ouais. Tu sais jamais. Tu sais qu'il va y avoir des blessures dans une saison, puis selon sa réaction à son arrivée dans la Ligue nationale, comment il se comporte, tout ça, ben là, tu peux jouer un petit peu, mais regarde, là, faut pas penser que c'est le sauveur au poste de centre numéro 2.
2: Non. Puis tu sais, la prédiction du poste de troisième centre, puis je suis d'accord avec toi, Marc-André, mais elle demeure optimiste au moment où on se
0: prend.
2: Vrai. Je ne le mets même pas là au mois d'octobre, puis je ne suis même pas sûr qu'en octobre 2027, il est prêt. Tu sais, je rappelle, là, parce qu'on parle de lui des fois, j'ai l'impression qu'on parle d'un premier choix au total.
0: Ouais.
2: Ça n'a pas été ça. Là. Puis encore une fois, je ne suis pas là pour le diminuer, puis il va arriver ici, puis on va voir ce qu'il est capable de faire. Mais j'insiste, ce n'est pas un exceptionnel. J'ai parlé avec des d'ailleurs au cours de la saison des recruteurs pour leur demander comment il va là-bas dans la NCAA. Une bonne saison. Mais tu sais, c'est pas. Il y a personne qui m'a dit OK, il est prêt pour le show. Il y a absolument personne qui m'a dit ça. Alors, on met les freins un petit peu là-dessus, puis en attendant, puis je suis convaincu que, regarde, ce que je viens de vous dire, la direction du Canadien est au courant. Alors, présentement, c'est quoi? Le premier mandat du duo Hughes-Gorton, présentement, c'est ça, là, c'est de trouver un deuxième centre, pas pour dans 5 ans, pour là. Parce que Michael Age, pour moi, un scénario optimiste, 2 ans. Alors, tu as besoin d'un vétéran que tu vas mettre là pendant les 2 prochaines années. C'est de ça que tu as besoin présentement chez le Canadien.
3: Et qu'est-ce que vous dites à ceux qui nous textent de la messagerie texte et qui mentionnent notamment... Je pense que vous diminuez un peu le talent d'un gars comme Michael Age parce qu'un joueur comme Oliver Kapanen est arrivé à Montréal, a connu une première année difficile, est retourné en Europe, est revenu par la suite et a marqué 22 buts à sa saison recrue sur un deuxième trio avec des Miller.
0: La première chose que je lui dis, c'est coucou.
2: Oui.
0: Je leur fais un gros câlin comme un vrai, là, tu sais. Puis après
3: tout
0: ça, je dis.
3: Tout le monde a eu des câlins sauf nous, FX.
2: Ouais, c'est ça.
0: Non, mais là, d'ailleurs, il y a de la jalousie, hein. Il y a mon ami Steve Grenier qui dit coucou Ben Roger, correct, mais coucou Steve Grenier. Fait que tout ce que ça finit en E, je vous fais un gros câlin particulier. Mais là, n'est pas le point. Ce que je voulais dire, c'est qu'on n'est pas en train de diminuer. C'est juste. Puis Richard l'a dit, puis ça, c'est important. On dirait des fois qu'on parle d'un choix top 5, là.
3: Ouais, je comprends.
0: Puis faut juste. Parce que quand tu ne tempères pas tes attentes, moi je vous en parle souvent. C'est quoi tes attentes par rapport à un joueur? Puis souvent, ben ils sont trop élevés, puis tu peux juste être déçu. Tu sais, c'est un gars de milieu de première ronde qui a un potentiel extraordinaire, mais faut pas penser que ça devient le sauveur du jour au lendemain. Puis là, c'est la panique parce qu'il a décidé de retourner au collège. Puis ça va être potentiellement un très très bon joueur de hockey. Mais faut juste y aller comme un petit peu mollo.
2: Kapanen, faut juste préciser, là, Kapanen est arrivé ici après, de mémoire, 2 saisons chez les professionnels en Finlande. Donc, tu sais, c'est un joueur qui avait un peu plus de millage, tu sais, parce que forcément, quand tu joues dans cette ligue-là, la SM Liga, ben, tu joues contre des adultes, tu joues contre des professionnels, c'est pas la même compétition. Alors, Kapanen est arrivé ici, je pense, avec une meilleure préparation, mais en même temps, et on
1: La NCAA, par contre, là, tu vois des joueurs qui sont arrivés de la NCAA qui ont performé tout de suite dans la Ligue nationale aussi.
2: Ah, ça arrive, mais c'est une ligue aussi. Tu sais, oublie pas, NCAA, c'est le calendrier, c'est pas le même. Là, ça, c'est l'autre affaire. C'est la moitié des matchs, donc c'est pas exactement la même chose. Alors moi, je pense que petit Kapanen, j'allais finir là-dessus. Kapanen, il nous a surpris en première moitié de saison. Mais après ça, qu'est-ce qui est arrivé? Ben, la réalité des rigueurs du calendrier de la LNH l'a vraiment rattrapé, lui. Puis, c'est correct, ça fait partie du développement d'un jeune joueur. Mais il faut faire bien attention que ces comparaisons-là. Puis, tu sais, la NCAA, oui, vous avez raison, les gars, là, ça arrive. Là. Il y en a là, des gars qui finissent la saison, qui arrivent avec leur club, puis qui paraissent bien en partant. Ça arrive. Mais ça demeure des exceptions. Il faut pas oublier ça.
3: D'ailleurs, Michael Hage va avoir un coéquipier pas pire la saison prochaine, alors que Landon Dupont, qui devrait être le premier joueur sélectionné en 2027, a décidé de joindre les rangs de l'Université du Michigan en vue de la prochaine année.
2: Ouais.
3: Alors, ce sera une grosse saison au Michigan, là, une très, très bonne formation. Oui?
1: S'il y va.
3: On sait pas.
0: Ben, c'est ça.
1: Never know, Mapper, comme on dit.
0: Never know.
1: As-tu d'autres choses à ajouter, Richard?
2: Non, j'allais dire, ça serait tout un revirement de situation si lui est ici. On avait tous compris que ça en allait, qu'il retournait dans
1: l'indicé. 100% d'accord avec toi. Ben, tu sais, peut-être qu'on saura dans les prochains jours plutôt ce que Jeff Gorton voulait dire par là. On verra bien. D'ailleurs, on va continuer de revenir là-dessus dans deux minutes, si vous voulez bien, messieurs. Et d'autres sujets, des échanges qui sont arrivés dans les dernières heures dans la Ligue nationale. On revient avec les manches de Puck.
4: 24 flambeaux. Les conquêtes de l'équipe de tout un peuple. Deuxième flambeau. Saison 1923-1924. Dans l'édition du journal Le Soleil du vendredi 23 novembre, une publicité de grande envergure présentée par Record Victor ou Record Victor, vous le prononcez comme vous le voulez, parle du nouveau grand succès musical, soit un foxtrot signé Paul Whiteman, intitulé

0: Saison régulière du Canadien. La tendance des matchs à faible pointage à l'échelle de la Ligue se poursuit en 1923-1924, ce qui inquiète certaines équipes. Cette situation ne crée toutefois de problème chez le Canadien, qui ajoute du sang neuf pour atteindre de nouveaux sommets. Le Montréalais Silvio Manta entreprend sa carrière de 14 saisons dans la LNH aux côtés du robuste Sprague Clegane. Moins confiant en ses habiletés que l'est la direction des Canadiens à son endroit, Howie Morantz, l'autre recrue de choix des Canadiens, cherche à faire annuler son contrat avant le camp d'entraînement. Mais le club tient ferme pour forcer Morantz à se présenter au camp. Au centre du jeune vétéran Billy Boucher et du dynamique Aurel Joliat, Morantz produit immédiatement des étincelles. Le gardien Georges Vézina se dresse devant le filet des siens, n'accordant qu'une moyenne de 2 buts par match, terminant en tête des gardiens à ce chapitre pour la première fois depuis que le tricolore s'est joint à la LNH. Leur dossier de 13 victoires, 11 défaites est bon pour le deuxième rang, encore une fois derrière Ottawa. En route vers les séries éliminatoires. Ayant terminé en tête du classement pour une 3e année consécutive, les Sénateurs d'Ottawa sont largement favoris pour vaincre les Canadiens et accéder à nouveau à la finale de la Coupe Stanley en 1924. Après avoir profité de l'invincibilité de Vézina pour prendre les devants 1-0 dans le premier match d'une série de 2 au total des buts, les Canadiens qui remportent le 2e affrontement 4-1 et accèdent ainsi à la finale de la Coupe Stanley face aux représentants de l'Ouest du continent. D'abord, les Canadiens rencontrent les Maroons de Vancouver, eux aussi tombeurs des champions du calendrier régulier, pour accéder à cette série au meilleur de 3 matchs. Les Canadiens balaient les honneurs de ce duel présenté à Montréal par des marques de 3-2 et de 2-1 dans la série la plus ardue du parcours du tricolore dans les éliminatoires de 1924. Les Tigers de Calgary sont le dernier obstacle séparant Montréal de sa première conquête de la Coupe Stanley au sein de la LNH. Comme dans la série précédente contre Vancouver, le tricolore sort le balai, l'emportant 6-1 grâce au tour du chapeau d'Howie Morantz dans le premier match, puis 3-0 grâce à la contribution de Morantz, Joliat et Boucher dans la deuxième rencontre. Le capitaine Sprague Clegane réussit à gérer ses ardeurs pour remporter la Coupe Stanley pour la première fois dans la LNH, accumulant 4 points et seulement 2 minutes de punition en séries éliminatoires. 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
3: Là, Mapper a créé toute une commotion avec ses câlins qu'il offre avec les gens qui finissent en « et ». Il y a Frank Etier, notre plus grand fan des Bruins devant l'éternel, qui dit « Je prends ton câlin ».
4: Il y en a un pareil.
3: Ouais, je sais pas si c'est valide, hein, les fans des Bruins.
4: Non, c'est correct. Okay. Tout le monde est bienvenu.
3: Et il y a quelqu'un d'autre qui demande « Est-ce que les Tremblay, c'est correct, ça passe-tu? »
4: Oui, okay, bon. Tremblay, c'est correct.
3: L'Abbé.
4: L'Abbé.
5: Oui. Vous direz à notre ami Frank que j'avais déjà beaucoup de respect pour Patrice Bergeron, mais j'en ai encore plus. On en parlait un petit peu l'autre fois, mais... Quel chic type pour vrai, là.
3: Ouais. Lui, il n'y a pas besoin de se faire dire en français, s'il vous plaît.
4: Lui, on va même aujourd'hui, là, ça va être Bergeret pour lui faire un câlin.
3: Ah, c'est bon, ça. les gars, les Blackhawks, selon vous, ont commis une grande erreur en donnant le 4e choix total au Sabres pour faire l'acquisition de Bowen Byram, qui a toujours pas signé sa prolongation de contrat, d'ailleurs. Est-ce que c'est vrai ou c'est faux, cet énoncé, Richard?
5: Ouais. Écoute, premièrement, je sais pas qu'est-ce que... J'ai du mal à m'expliquer cette décision. Je pense que oui, je pense que c'est une erreur. Tu sais, je parlais tout à l'heure un petit peu... des fenêtres d'opportunité, puis des fois, il y a des clubs qui veulent accélérer un petit peu la reconstruction, ben clairement, c'est le cas des Blackhawks de Chicago. Tu sais, Byram, moi, j'ai l'impression, puis on l'a vu il y a pas mal dans le dernier printemps, tu sais, gars de 25 ans, mais j'ai l'impression qu'on a déjà tout vu ce qu'on a besoin de voir avec lui. C'est-à-dire que je pense qu'on a vu son maximum et je pense pas qu'il va être meilleur que ça. Ça ne veut pas dire qu'il est pas bon. C'est un bon joueur. Mais je trouve que pour le prix qu'on vient de payer, pour un gars qui ne sera pas, là, tu sais, ça sera pas un, je pense pas que ça va être un corps arrière. Ça va pas être un gars de franchise. Ça sera pas ça. Je trouve qu'on a beaucoup surévalué ce joueur-là. Là, évidemment, d'un autre côté, tu peux dire, ouais, OK, un choix, c'est quoi? C'est-tu de la certitude? Ben non, c'est pas de la certitude. Ça se peut que le gars qui soit repêché à cet échelon-là ne joue pas dans la Ligue. On sait pas. On peut pas savoir. Mais j'ai quand même l'impression que les Blackhawks sont... En anglais, on dit « reaché ». Tu sais, je trouve qu'on a un petit peu... Je trouve
3: qu'on s'est tiré un peu, là.
5: Ben, on surestime un peu, je pense, le potentiel de Bowen Byram à ce moment-ci. Tant mieux s'il me fait mentir, mais j'ai l'impression qu'on a beaucoup surestimé son talent.
6: Surtout qu'avec le quatrième choix total, on s'entend que les Blackhawks auraient mis la main sur le meilleur défenseur de l'encamp. Parce que de ce qui se dessine en ce moment, les trois premiers choix seront trois attaquants. Alors, avec la quatrième option, tu obtiens le meilleur défenseur. Ça pourrait changer.
3: Ça a l'air, c'est plus clair, ça.
6: C'est plus clair?
5: Non, ça l'est rarement.
4: Ça aurait l'air que...
6: Ça aurait l'air que... Mais quand même, c'est une cuvée de défenseurs cette année. Il y a vraiment des bons défenseurs.
3: Ouais.
6: On ne sait jamais ce que ça va donner rendu dans la Ligue nationale, on s'entend. Ouais. Mais pareil, il aurait mis la main sur une très bonne option au quatrième rang. Ouais. Bowen Byram, je suis entièrement d'accord avec toi, Richard, sur ses capacités. Mais moi, je le vois pas comme un défenseur de première paire qui fait toute la différence au sein de sa formation.
3: Moi, je crois beaucoup à son potentiel, mais je me rappelle, ben un, il y a un gros historique de blessures, et deux, ben de commotion également. Mais je me rappelle de cette séquence en série, je sais qu'on le répète, mais ça fait déjà une heure, on a le droit de le dire, que
4: oui, je viens de le faire.
3: Il a évité une mise en échec de Cole Caulfield en série. Donc c'est ça.
4: Hey, je pense que tout le monde s'entend pour faire pardon. Puis c'est tout à fait normal. C'est un gars qui on dit qu'il est jeune, oui, mais il a quand même comme au-dessus de 320 matchs dans les 328 dans la Ligue nationale. Il aurait pu en jouer plus, n'eût été des blessures. Donc, c'est un jeune homme qui a quand même du millage. Puis c'est ça, là. Y a-tu un pro scout à quelque part des Blackhawks qui a eu une illumination en le voyant, puis qui s'est dit, OK, ce gars-là, tu le mets sur un top 2 puis il va devenir bien meilleur. Il est comme pogné derrière Dalin puis Samuelson. Là, ouais, j'ai un genre de petit blanc de mémoire, c'est ça?
3: Ouais.
4: Fait que y a-tu une vision puis là, il a vendu l'idée à tout le monde. Je sais pas c'est quoi, mais c'est ultra cher payé. Vous en avez parlé, pas besoin de répéter, mais on va dire de quoi. Il y a un scout à quelque part qui a mis ses pastilles sur la table, puis c'est mieux d'être payant parce que sinon, il va avoir un appel, c'est sûr et certain.
6: Quand tu pars une reconstruction, les gars, c'est facile de démonter une équipe, d'échanger des joueurs, acquérir des choix, sélectionner, mais par la suite, la deuxième étape n'est pas toujours évidente. Je trouve que les Sharks font très bien en ce moment.
4: Exact.
6: Les Sharks ont complètement là, échangé les vétérans et tout ça pour acquérir des choix intéressants au repêchage, mais là, on s'améliore, mais de la bonne façon, je trouve. Alors que quand on regarde certaines formations qui passer à la prochaine étape, c'est plus compliqué.
3: Ouais, les Blackhawks, c'est tough. T'as pas gardé tes vétérans assez longtemps aussi pour aider ce jeune noyau-là. Mais écoutez, juste avant de parler des Sharks, là, ça remet ça en perspective un peu l'acquisition de Noah Dobson, à quel point c'est une bonne acquisition
4: ben oui.
3: À bon prix.
4: Ben, c'est ça, puis c'est du Kent Hughes tout craché. Puis vous en souvenez, là, quand c'est arrivé, ce trade-là, on disait, hey, tabarouette, ouais, c'est payé cher le contrat, puis tout ça. Puis tu te rends compte aujourd'hui où Ligue s'en va. Que, ben, je veux dire, c'est pas du tout le cas. T'es un bon défenseur, un bon corps arrière. Puis, fait que, bref, tout ça pour dire que je continue à penser qu'il y a quelqu'un à quelque part qui a vu de quoi ou qui pensait voir de quoi, qui a vendu l'idée. Mais, tu sais, FX, ce que tu dis, là, c'est tellement vrai parce que, tu sais, c'est des moments qui sont charnières, c'est crucial. Des reconstructions ou des peu importe comment tu l'appelles, quand ça arrive, il faut que tu mises sur les bons chevaux. Là. Fait que, tu sais, les Blackhawks de Chicago, le potentiel est là, pas juste Connor Bedard, mais tu as d'autres jeunes qui sont très, très solides. Là, tu mises sur ce cheval-là.
5: Ça mais il y a quelque chose. Il y a quelque chose qui se passe présentement, puis ça va avoir des effets. Je pense que beaucoup de clubs regardent ce qui se passe du côté d'Edmonton. On voit la situation de Connor McDavid. Et tout le monde voit là que présentement, chez les Oilers, on est en mode panique. Pourquoi? Parce qu'on sait que McDavid tape du pied, puis que là, si ça marche pas, McDavid est parti. Alors là, tout le monde, on regarde ça, puis les clubs qui ont un joueur, je ne vais pas comparer Bédard à McDavid, donc ce sera un débat pour un autre moment, mais tu sais, les clubs qui ont un joueur d'impact comme ça, je pense qu'ils vont tous faire, ces équipes-là vont toutes faire la même, vont toutes venir à la même conclusion. C'est-à-dire que la fenêtre dont on parlait tout à l'heure, là, les Blackhawks, ils se disent pas, OK, c'est beau, là. On a Bédard, regarde, on prend notre temps, là, 5 ans, 6 ans, 7 ouais. ans. Non, non, c'est pas ça, parce que, tu sais, à un moment donné, tu veux pas que ton superstar dise, ouais, là, qu'est-ce que vous faites ici pour moi, là? Il y a personne qui fait rien pour moi, puis si vous faites rien pour moi, moi, je suis parti.
4: Ben, c'est ce que tu dis, si tu me permets de faire du pouce là-dessus, je pense que des gars comme Larkin, des gars comme Brady Tkachuk, comme Werenski, ont chamboulé là, tu sais, le genre de calme qu'il y avait, que tu sais, on a le temps. C'est ça. Là, eux autres, ils disent, oh, attends un peu, Baquet, là. Moi, là, j'ai ma carrière dans la Ligue nationale, c'est pas 20 ans, là. Fait que, tu sais, c'est un excellent bon point que tu apportes là, Richard. Puis c'est des gars comme ça qui ont tout shaké. Puis ça va peut-être mettre de la pression sur les directeurs généraux. Puis je sais qu'à la maison, des fois, comme fan, comme observateur, notre premier réflexe, c'est d'en vouloir un petit peu à ces gars-là au nom de la loyauté. Mais comprenez bien une chose, là. Si vous pensez que les directeurs généraux en ont de la loyauté, là, c'est très, très, très variable. Fait que, non, quand on voit les gars comme... Ben, c'est une business. Fait que, parle de loyauté, les joueurs ont le droit à la loyauté. Quand on parle de cash, les joueurs ont le droit au cash. Sinon, c'est le propriétaire qui va s'en mettre dans les poches. Donc, je pense que c'est juste les joueurs ont compris plusieurs affaires.
3: Je l'ai dit, il y a des façons de mettre ton équipe qui n'est pas dans une position fâcheuse non plus. Puis le directeur général aussi a le droit de... Tu sais, comme Steve Yzerman va prendre son temps là, pour aller chercher tout ce qu'il peut pour Dylan Larkin. Un peu comme les Canucks l'ont fait avec Quinn Hughes, qui ont réussi à recevoir un très, très bon prix pour lui. Et des fois, il y a des situations fâcheuses un peu. Oui, Richard, vas-y.
5: Oui, mais je l'ai dit, quand les joueurs font ça, par contre, et là, tu sais, un gars comme Larkin là, qui dit, bon, en tout cas, c'est arrangé pour qu'on sache publiquement que lui veut qu'il parte. Tkachuk, c'est la même affaire là, à Ottawa. Là. Moi, je parlais avec des collègues là-bas récemment, puis Tkachuk a très clairement, semble-t-il, fait comprendre un petit peu tout le monde, moi, je suis parti. Bon, mais quand tu fais ça, là, Tu attaches les mains de ton boss un petit peu.
4: Ben oui.
5: Parce que, tu sais, là, soudainement, tu as 30 clubs qui savent, OK, ce gars-là, il est parti. Alors, on commencera pas à donner des offres mirobolantes, puis ça sera pas Eric Lindros, là. Ça sera pas un trade de même, là. Parce que là, tout le monde sait que ton gars veut partir. Alors, tu te retrouves pas en position de force. Alors, c'est un petit peu ça qui est...
3: Ben non, mais tu te retrouves pas d'une position de force parce que tu t'es pas donné de position de force non plus, parce que tu as donné, plus souvent qu'autrement, une clause de non-mouvement à ces joueurs-là, une clause de non-échange. Il y a un journaliste qui a sorti ça. C'est un journaliste de TSN. J'ai vu ça, là.
6: Oui, j'ai vu ça passer aussi.
3: Le nombre de clauses de non-échange ou de non-mouvement. Regardez bien ça. Dans la NFL, il y en a 8. Dans la NBA, il y en a 2. Dans le baseball, il y en a 35. Puis dans la LNH, savez-vous combien qu'il y en a?
5: Il y en a en haut de 200.
3: 245. Et c'est pas fini, après... là. C'est rendu une norme. On donne ça de façon... Non,
4: mais tu peux blâmer un joueur. Tu peux pas blâmer un joueur.
5: Non, mais ça, je trouve ça très important, Greg, cette liste-là. Puis moi, j'ai entendu des choses là, dans la dernière année, là. On entendait des l'été passé, au moment des joueurs autonomes, des signatures de contrats, j'entendais des gars de quatrième trio, là. Ouais. Pas McDavid, puis pas Connor, mais j'entendais des gars de quatrième trio.
4: T'as pas un Edmonton l'année passée, justement, de même, Richard?
5: Oui, qui arrivait à la table, des gars de quatrième ligne qui arrivent à la table, OK, moi, là, tu
3: veux... Ben, Michael McCarron, le plus récent, oui. Là. Michael McCarron, clause complète pour 6 ans, la durée du contrat. Je veux dire, tu sais, oui, les joueurs, et là, je trouve ça intéressant parce que Mapper est pro-joueur dans cette discussion-là, puis ils ont le droit de le demander, c'est vrai, tu sais, tu peux-tu en donner une partielle? Les 2 dernières années du contrat, tu laisses tomber ça, c'est une partielle à 10-15 équipes, mais là, t'as un joueur qui dit non, moi, je te donne 3 destinations, puis c'est ça. Puis, ben là, voici les offres qu'on a. T'sais, dans le cas de Brady Tkachuk, la meilleure offre, c'est celle du Wild. Non, moi, je m'en vais jouer avec mon frère en Floride. Qu'est-ce que tu veux faire?
4: Je suis un peu à cheval, là, Greg, puis tu sais, t'as raison de me ramener à l'ordre un peu. Ben, je suis à cheval, mais mon premier réflexe va être de prendre la part des joueurs parce que ce sont des êtres humains qui font faire de la grosse argent à des propriétaires qui ont déjà de la grosse argent. Je comprends qu'ils en méritent. T'as les directeurs généraux. Tu sais, trompez-vous pas, là. Oui, il y en a de l'émotion. Oui, il y en a de la loyauté, mais c'est très, très variable parce que la job d'un directeur général, c'est de placer ses pions. Ça reste ça, tu sais. On a beau essayer de nous vendre que, ah, ben, on, pis c'est vrai. Je veux pas diminuer, par exemple, ce que Kent Hughes, on va prendre cet exemple-là, à Montréal, où les joueurs sont respectés, les joueurs sont dorlotés, on prend en considération l'être humain. Sauf que le but ultime, c'est de gagner. Puis on le fait avec Brendan Gallagher, tu sais. Brendan, lui, c'est en raison de l'âge, mais vient un moment qu'il n'aide plus l'équipe à atteindre ses objectifs de performance. Donc, ça devient variable à ce moment-là. On lui a fait comprendre, mon beau Brendan, merci pour les services rendus, mais aujourd'hui, ouais, tu peux plus nous faire gagner. Fait que c'est ça, c'est aussi simple que ça. Fait qu'on a beau parler de loyauté puis de gentillesse puis blablabla, le but reste de gagner.
5: Mais c'est les joueurs, tu sais, c'est correct que les joueurs demandent ça puis exigent ça, mais après ça, ce sont entièrement les dirigeants qui sont responsables de ces 200 et plus contrats avec des clauses pas possibles. T'sais, si les DG acceptent ça, c'est leur faute à eux. Alors moi, là-dedans, je prends pas la part de personne, mais je vais...
3: C'est une situation qui est très, très complexe, les gars.
5: Je veux finir... Écoute, je veux rappeler absolument les sages paroles de Marc Bergevin.
3: Oui, en terminant.
5: Si tu veux de la loyauté, achète-toi un chien.
4: Voilà.
3: Ce sont de sages paroles qu'on n'oubliera jamais. Et vous autres non plus, on vous oubliera jamais parce que on vous reparle les prochains jours, les gars.
4: Salut mon tannant.
3: Salut les boys.
4: Salut
3: les
4: gars, tout le monde. Bye.
3: Dans deux minutes, Anthony Marcotte.
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3: Comment ça va, mon tournant?
8: Salut, tournant.
9: Salut, messieurs. Ça va très bien, vous autres?
3: Ça va bien. Forme. Oh, bien. Oh, bien. Ça va bien. Ça va très bien. Écoute, Jeff Gorton, toi, c'est le membre de l'Organisation des Canadiens de Montréal qui te met le plus en confiance.
9: Ouais. Moi, j'ai beaucoup d'admiration pour Jeff Gorton. Je trouve que c'est un gars qui inspire un calme désarmant. Tu l'écoutes parler, là, puis t'es confiant que l'équipe va prendre la bonne décision pour le bien à long terme de l'organisation. Puis même, on dit long terme, là, mais c'est aussi dans le présent. Pourquoi je dis ça? C'est qu'après avoir écouté son point de presse tantôt, là, les quelques séquences que j'ai pu entendre, c'est du Jeff Gorton tout craché. Il t'en donne juste assez. Tu peux lire entre les lignes. Tu ne sens jamais de panique dans son discours. Si le Canadien décide d'aller vers un joueur convoité, qui fait du sens au point de vue là où on se trouve actuellement sur la valeur qu'on est prêt à consacrer à ça, peut être certain que le Canadien va prendre la bonne décision. Moi, je suis très, très à l'aise à ce que le Canadien soit quand même prudent dans ses achats de la saison morte, parce que faut être honnête, là, il y a des prix payés actuellement qui me feraient très peur si j'étais le Canadien. On ne voudra pas faire une erreur majeure en faisant l'acquisition d'un joueur qui n'est pas capable d'aider l'équipe ou de s'imbriquer dans un noyau qui a déjà été très performant la saison dernière.
3: Ouais, c'est ça. Puis, tu sais, quand Kent Hughes avait dit on n'hésitera pas à surpayer pour un joueur, je pense que quand tu vois le prix qu'il a payé pour faire l'acquisition de plusieurs des joueurs dans cet alignement-là, tu te dis il a surpayé puis surpayé. Là. On a Bowen Byram en tête, là. C'est du prix, ça, là.
9: Ouais, exact. Puis non seulement ça, c'est dans le cas de Byram, c'est littéralement un chèque en blanc aussi qu'on donne aux défenseurs. Parce que le club Byram, il se dit, vous avez été prêt à donner un quatrième choix au total pour mes services. Ben maintenant, ça va coûter 12,5 millions. Contrat long terme, 8 ans ou 7 ans, peu importe. Tu sais, à un moment donné, c'est parce que là... C'est ça aussi, tu donnes un prix dérisoire pour le joueur qui n'a plus de contrat dans un an. Aïe aïe, c'est ça aussi qui doit influencer les décisions.
3: Ben non.
9: Alors, aux Canadiens d'être prudents dans ses manœuvres, mais tu sais, pour en revenir à Gorton, je pense que Jeff Molson a pris une excellente décision d'amener un gars avec autant d'expérience, qui a vu neiger, qui a travaillé dans deux autres gros marchés de la Ligue nationale et qui sait comment composer avec la pression. Et Gorton, de son côté, n'a pas eu peur de s'entourer de gens compétents mais inexpérimentés. Alors, d'un côté, t'as le Canadien, t'as la fraîcheur, t'as la jeunesse, mais t'as aussi cette expérience-là, là, cette attitude très calme au-dessus de tout ça, là, pour chapeauter toute l'organisation jusqu'au personnel de recrutement et aux opérations hockey. Tu regardes ça, là, puis t'sais, on est sur les rails chez le Canadien là, dans tous les sens du terme, mais ça passe avec la direction hockey du club.
3: Ouais, puis ça, ben écoute, ça donne des signes que le Canadien cèdera pas à la panique ou à la soi-disant pression, entre guillemets, de voir d'autres équipes s'améliorer présentement.
9: Oui, exact. Puis on peut aller entendre justement les commentaires de Jeff Gorton aujourd'hui en conférence de presse du côté de Brossard qui nous parle de ce marché présentement dans la Ligue nationale propice à des transactions, mais surtout propice aux équipes qui sont prêtes à vendre certains morceaux.
8: I can't say it's been predictable, but you know, we know with the cap, the way it's going, that there was going to be a lot of movement. And, you know, we know from the calls that are coming in and going out that, you know, the league is very active and there's a lot of teams trying to get better. I think we saw, you know, this season with some teams, younger teams, some rebuilding teams take a step. I think the rest of the league is feeling that and trying to take steps too and trying to get to the next level. So, I also feel like there's probably, you know, a lot more buyers than sellers. So the market's, you know, it's intense. And, you know, we see that. We're you know, making our calls and looking at a lot of different things. So we'll see what happens.
3: Le marché est intense. On fait nos appels. On fait notre job. On fait nos trucs. Mais en gros, ça veut dire les prix sont élevés. Puis on ne fera pas de move qui n'est pas calculé, si on veut.
9: Exact. Puis c'est quand tu lis la situation du marché actuellement, c'est que la plupart des équipes ont des aspirations de séries éliminatoires. La plupart des clubs croient qu'ils sont assez bons pour faire les séries. Juste dans l'Est, tu sais, les Panthers, les Capitals qui font un gros pas en avant pour dire nous autres l'année prochaine, là, c'était juste une erreur de parcours d'avoir raté les séries. On revient par la grande porte, on va jouer en séries éliminatoires. Les Sénateurs, ben, perdre Tkachuk, c'est vrai, font un achat immédiat avec William Eklund. On veut être encore compétitif, on veut faire les séries. Les Sabres de Buffalo travaillent sur d'autres choses actuellement, ça c'est sûr et certain. Ils perdront pas Byram, puis ils perdront pas Tuck pour rien. Là.
3: Non.
9: Ils ont les mains pleines, puis un paquet de jeunes en plein développement, des choix de repêchage de qualité et d'autres choses à acheter. Puis j'ajoute là-dedans maintenant les Blues de Saint-Louis qui ont encore là un gros contrôle sur le marché actuel. 4 choix de première ronde, peut-être des joueurs qui sont prêts à laisser partir s'ils obtiennent leur prix, mais aussi ils sont aussi en position d'acheter quelque chose s'ils pensent que ce joueur-là en quelque sorte peut les aider.
3: On a eu un point de vue intéressant quant au développement de Ivan Demidov qui au centre, en fait. T'sais, on parle de lui comme étant un très, très bon allié, mais on a posé la question quand même à savoir si le Canadien se pose la question, eux, de voir Ivan Demidov évoluer au centre éventuellement.
9: Ouais, ben je propose justement qu'on retourne écouter Jeff Gorton et puis qu'on réagisse par la suite.
8: I mean, we really haven't talked about that, to be honest. You know, he's fastly becoming an elite winger. Mm-hmm. So I don't know if we want to mess with that. I do think if you look around the league, he does play like a center, right? Mm-hmm. He drives the line, he makes the plays, and we see a lot of, you know, elite wingers in the league that do those things. And, you know, it might, instead of having an elite center, you may be able to do it through him. So we see that.
3: Voilà, on voit qu'il devient un allié élite, puis il joue comme un centre en ce sens où c'est lui qui drive son trio, qui tire son trio ou le pousse, là, dépendamment comment vous voyez ça.
9: Ouais, puis sans nécessairement en avoir parlé, comme il le mentionne, au sein de l'organisation, on remarque quand même des qualités intéressantes pour un joueur de centre, qu'on considère cette option-là, c'est possible. T'sais, on en parlait ce matin dans notre émission, et avec une expansion prochaine, potentiellement Houston ou Austin, 33 équipes, sûrement 34, dans un horizon de 5, 6, 7 ans peut-être, ben c'est certain qu'il va y avoir des positions plus faibles que d'autres. Les gardiens de but, c'est plus faible. On cherche des défenseurs droitiers partout dans la ligue et la position de centre qui est névralgique. Ben, tu cherches des options, tu cherches des gars qui sont peut-être capables de faire cette transition. Est-ce qu'il y en a d'autres plus souvent qui vont être tentés d'être convertis en joueurs de centre? Je pense pas qu'on en est là du côté d'Ivan Demidov, mais qu'on le considère, je suis pas tellement surpris d'entendre ça de la part de Jeff Gorton.
3: Ben non, effectivement, c'est lui qui drive son trio, mais t'sais, on est d'accord que ça va prendre un centre pour jouer avec lui. Moi, je le vois pas être muté dans cette position-là. Laissons-le se développer. Ben non, laissons-le se développer comme il le fait présentement. Puis écoute, voyons voir. Hey, du côté des Blues de Saint-Louis, dis-je bien, on décide de garder Colton Parayko.
9: Ouais, moi je pense que c'est Colton Parayko qui fait le pari de rester à Saint-Louis. C'est lui qui a le plein contrôle de sa destinée avec sa clause de non-mouvement. On se souvient qu'à la date limite des transactions, on était sur le point de le transiger au Sabre de Buffalo, a refusé de passer au Sabre en retour d'un choix de premier tour et du jeune défenseur Radim Merka. Donc on a conservé ses services. Et puis ben là, ça a été confirmé aujourd'hui. Ben, tout au moins, c'est je pense que c'est Frank Cervalli qui a rapporté la nouvelle. Colton Parayko n'est plus sur le marché des échanges actuellement. Donc, ce que ça veut dire, c'est que d'un côté, Parayko est à l'aise de rester à Saint-Louis et qu'il croit probablement au plan que l'organisation s'apprête à présenter. Parce que honnêtement, là, c'est beaucoup de choix de repêchage. C'est quand même un jeune noyau en émergence. Ils ont plusieurs jeunes joueurs présentement dans leur équipe qui ont commencé à prendre des minutes intéressantes dans la Ligue nationale. Moi, je crois vraiment à un retool, si on veut, là, du côté des Blues. Pas descendre dans la cave, mais repartir assez rapidement. Ils ont les éléments pour le faire. Et je pense que dans le cas de Colton Parayko, il y croit lui aussi pour l'avenir.
3: Ouais, on va suivre ce qui va se passer encore une fois à Saint-Louis. Merci beaucoup, Anto. On te prend demain matin dans le club du matin, 5h54. C'est jour de repêchage, draft day. Une journée qui sera fort chargée et intéressante. Salut, mon chat.
9: Oh, ça, c'est sûr et certain. Puis, pas à l'abri de quelques transactions là, très tardives aujourd'hui à l'approche du repêchage de demain. Donc, on continue de suivre ça.
3: C'est ce qu'on veut. Merci, mon ami.
6: Salut, Tony.
9: Salut, les boys. Bon week-end.
3: Salut, Tony. 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Au retour, il est du temple de la renommée et fait partie du comité qui vote les nouveaux joueurs, joueuses et bâtisseurs, bâtisseuses qui entrent au temple. C'est Marc Defoy qui est avec nous.
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3: C'est un plaisir de le recevoir à l'émission et c'est la première fois dans toute la grande et riche histoire du tailgate. On peut lui parler. Ce n'est pas le premier membre du Temple de la Renommée à qui on parle, parce qu'on sait qu'on a notre ami François Gagnon, qui sera d'ailleurs avec nous demain. C'est Marc Defoy du Journal de Montréal qui est là. Salut Marc, merci beaucoup de prendre quelques minutes pour nous. Comment vas-tu?
6: Salut Marc.
11: Bonjour à vous deux. Non, ça va très bien. Tout est au beau fixe.
3: Tout est au beau fixe.
6: Ouais, pas mal d'actualité hockey là, ces derniers temps. La dernière semaine a été pas mal occupée. Là, les nouveaux intronisés en plus au Temple de la Renommée. On chôme pas ici, je te dirais. Là.
11: Non, pas le temps. C'est le mois de juin, c'est le mois probablement le plus occupé dans le monde du hockey. Quand on regarde ça, bon, la finale de la Coupe Stanley, et ensuite le repêchage, les transactions, ça bouge.
3: Dans tout ça, là, tu sais, entre voter pour les trophées individuels pour un journaliste comme toi, Marc, et je veux dire, couvrir la finale de la Coupe Stanley, tu l'as dit, le repêchage, là, on va parler d'expansion avec Gary Bettman. Si on se concentre sur la portion Temple de la Renommée, je veux dire, comment ça prend forme tout ça, si tu veux peut-être nous éduquer un peu sur le processus. Là, on a vu Carey Price faire son entrée avec un autre gardien de but en Pekka Rinne. Comment ça marche tout ce processus de vote et de sélection auquel vous avez droit, en fait?
11: Bon, le processus est assez simple. D'abord, le comité de sélection est composé de 18 membres. Et depuis quelques années, bien, il y a deux femmes qui en font partie parce que maintenant, vous savez, depuis, disons, déjà une quinzaine d'années, Le Panthéon du hockey fait place aux joueuses. Donc, c'est sûr que nous, là, des fois, là, parler des filles, on les voit pas vraiment jouer. Donc, ça prend vraiment des experts là, pour nous parler d'elles. Et ces dames-là, les deux dames, là, Camille Granato et Cassie Pascal, ils ont joué, puis ils peuvent aussi présenter, soumettre la candidature de joueurs de la Ligue nationale. Ils sont pas tenus là à présenter uniquement des femmes. Donc, le comité est formé de 18 membres et chaque année, chaque membre peut ou pas, c'est à sa discrétion, présenter une candidature. Il faut qu'un candidat, là, ça a beau être là, comme on va dire, là, Jaromir Jagr, là, mm-hmm. qui on sait, ça va être un slam dunk, là.
6: Ouais.
11: Il faut qu'il soit présenté par quelqu'un. Ça, ça fait partie de la charte du Temple de la renommée. Donc, on se parle deux fois pendant l'hiver, une fois au mois de février, une fois au mois d'avril. On échange sur les candidats qu'on présente. Et là, les candidatures doivent être déposées au plus tard le 15 avril. Donc, le 15 avril, on a les candidats pour les joueurs, les joueuses et les bâtisseurs et aussi les officiels. Parce qu'il y a des officiels qui sont, il y a des arbitres qui font partie du Temple de la renommée. Et là, on se réunit au mois de juin. Donc, ça a eu lieu cette semaine, lundi. On se revoit, là, on arrive le dimanche, on passe en revue certaines choses. Et ensuite, ben, le lundi matin, on se met à l'œuvre. Le processus, là, ben, c'est assez... ça peut être assez long parce que cette année, encore là, il y avait plusieurs candidats que je ne peux pas nommer qui n'ont pas été élus. Ça, c'est une autre... C'est une règle, là. On nous demande de pas mentionner les noms des candidats qui ne sont pas élus.
6: Okay.
11: La raison pour ça qu'on dit, c'est que si ces gens-là sont pas choisis puis leurs noms sortent, c'est une déception, il faut le dire. Là. Ces gens-là risquent d'être fort déçus. T'sais, donc, on se préserve de ça. On nous demande, s'il vous plaît, ne faites pas part des candidats qui n'ont pas été retenus. De toute façon, ils peuvent être remis en nomination à tout moment. Il n'y a plus d'exemption. Avant, c'était on pouvait présenter un candidat jusqu'à concurrence de 15 ans. Mais ça ne tient plus, là.
6: OK, c'est intéressant.
11: Oui, ça ne tient plus parce que il y avait un comité des vétérans. Et ce comité-là n'existe plus non plus. Il a été dissous en 2001, si je me rappelle bien. Donc, un candidat qui est présenté, on peut reculer aussi loin, là. On peut reculer très loin, puis en présenter un. Il y a eu peut-être quelques oublis, là. À Montréal, on pense notamment là, à Claude Provost. Claude Provost, qui était le Bob Gainey de son époque. On dit que Bob Gainey, c'est lui qui a instauré le trophée Selke.
6: Ouais.
11: Mais Claude Provost, il y avait Claude Provost avant lui, puis c'était vraiment le meilleur attaquant défensif de son époque. Gagnant de 9 Coupes Stanley, je vous fais remarquer. Ouais.
6: Quand même pas pire.
11: Ouais,
6: Combien de candidatures, Marc, on peut voir à chaque année environ, aux alentours de combien de candidatures? Tu dis que, bon, c'est pas tous les membres qui présentent une candidature, ouais. Ou, mais quoi, aux alentours peut-être de 12-13 candidatures à chaque année?
11: Ouais, à peu près ça. Écoutez, on est 18 sur
6: le comité.
11: Puis cette année, ben, il y avait des joueurs qui ont été présentés par deux membres.
6: OK.
11: C'est ça, souvent, ça donne plus de... Ça donne du poids à la candidature de ce joueur-là. Mais habituellement, ouais, ça tourne autour de 12.
6: Et comment on détermine les choix par la suite, à la suite des candidatures?
11: Ben, c'est un vote, ça demande 75% des votes. Donc, 14 membres sur 18 qui doivent voter pour le candidat, là, pour qu'il soit admis au Temple.
6: Dis-moi donc, je suis curieux, mais est-ce que quand c'est la première année d'un joueur, ça doit valoir pour beaucoup plus là, pour être admis au temps de la renommée, comme Patrice Bergeron, par exemple.
11: Ah ben là,
6: première année cette année, mais on s'entend qu'avec le CV qu'il a, c'était une évidence qu'il rentre au temple. Mais est-ce que dans la balance, ça vaut, faut que le joueur accomplisse quelque chose d'assez grand pour être admis à sa première année?
11: Oui. Tout à fait. Quand on parle, je lui donnais tantôt d'exemple, là, ben. Yaromir Yaga, ils vont bien finir par accrocher ses patins.
6: Oui, un jour, mais il joue encore un peu.
3: Donc, d'ici les 25 prochaines années, Marc, on te le promet.
11: Si on tient pour acquis que Yaga annonce officiellement sa retraite, ouais. Donc l'année prochaine, il va être admissible au vote. Et à ce moment-là, ben, on peut penser, écoute, lui, ça va être une
3: entrée directe, c'est un automatisme.
11: Oui, lui, là, les portes vont s'ouvrir automatiquement devant lui.
3: OK.
11: Dans le cas de Bergeron, il y a des gens qui peuvent peut-être paraître surpris parce que là, ils se disent, ouais, mais c'est un attaquant défensif, ça, mais il a gagné le trophée Selke combien de fois?
6: Exact. Il a le record.
3: Alors, il l'a mérité à 100%.
11: Là. Il a gagné la Coupe Stanley. C'était.
6: Médaille d'or olympique.
11: Ouais, ouais. Médaille d'or olympique, c'est vrai. De raison. Puis, c'était un ambassadeur hors pair pour la Ligue nationale. Lui, il jouait le hockey comme ça doit être joué. Et, écoutez, ce qu'on oublie, là, c'est que ce gars-là, quand il a commencé avec les Bruins en 2003, deux ans auparavant, il jouait dans la Ligue Midget 3A.
3: C'est tout à fait vrai.
11: Puis, il a fait une saison junior seulement. Moi, je me rappelle, le Canadien est allé jouer un match préparatoire à Manchester,
6: ouais.
11: Au New Hampshire, lorsque Bergeron faisait ses débuts dans l'organisation. Puis là, tout le monde était ébloui de voir ce qu'il pouvait faire sur une patinoire. Puis j'étais allé voir Harry Sinden, qui est un gars qui n'a pas la langue dans sa poche. Puis il était président, là, il n'était plus directeur général, il était président des Bruins, puis ça faisait longtemps qu'on se côtoyait, là, donc je pouvais l'approcher, là, disons, assez amicalement. Puis là, je lui avais demandé, « Hey, Harry, qu'est-ce que tu vas faire? Qu'est-ce que vous allez faire avec Bergeron? » Ben, il dit, « Écoute, c'est bien simple. » Il dit, la façon qu'il s'en va là, il dit, « On n'a aucune raison de le retourner dans le junior. » Puis s'il était bon pour rester ici, ben il dit, « Va rester ici. » Puis c'est ça qui est arrivé.
6: Finalement, on connaît l'histoire, il restait le plus de 20 ans.
3: Comme on dit en bon français, le reste, c'est de l'histoire.
6: Voilà.
3: Marc,
6: et voilà.
3: Merci beaucoup pour, en fait, de nous avoir éduqués sur le processus du Temple de la Renommée pour ces belles anecdotes. Écoute, au plaisir de te reparler très bientôt.
11: Ben, merci beaucoup à vous deux.
3: Merci. Salut, Marc.
6: Merci.
3: Merci.
11: Bonne fin de journée. Sport.
0: Flash. Jeff Gorton s'est adressé aux médias en marge du repêchage de la LNH qui commencera demain soir. Le président des opérations hockey du Canadien a mentionné qu'en ce moment, les chances sont bonnes que l'équipe repêche 28e. Gorton a également dit que l'équipe avait eu des discussions préliminaires avec Kirby Dach. 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Tunisie-Pays-Bas, Japon-Suède, 19h. 22h, les États-Unis affrontent la Turquie et le Paraguay joue contre l'Australie. Marie-Philippe Poulin sera opérée à un genou à la fin du mois de juillet. C'est ce qu'a annoncé la directrice générale de la Victoire de Montréal, Danielle Sauvageau. Elle subira une intervention chirurgicale au ligament croisé antérieur et au ménisque cet été. On ignore pour l'instant la durée de la convalescence de Poulin ainsi que la durée de sa période de rééducation. Ailleurs, à LNH, les Panthers ont mis la main sur l'attaquant Garnet Hathaway et un choix de 6e ronde en 2026 en retour. Ils ont cédé aux Flyers un choix de 5e en 26 et un choix de 4e en 27. Hendrix Lapierre, lui, passe aux Penguins de Pittsburgh. En retour, les Caps obtiennent un choix de 3e tour en 27 et un autre de 5e tour en 28. À la question du jour, FX.
6: Avec le marché qui s'active, quelles sont vos attentes envers le Canadien d'ici la fin de la semaine? La réponse la plus populaire, les gars. On fait confiance à la direction à 55%.
3: D'ailleurs, bien hâte de voir ce que Renaud Lavoie a pensé de cette disponibilité média de Jeff Gorton. Puis ça tombe bien, ça en vient dans 2 minutes.
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3: Oh, qu'il a salué le gouverneur du Tailgate.
16: Bonjour, Renaud.
17: Salut, Renaud. Et vous êtes grandement salué.
3: Écoute, mes hommages.
17: Mes hommages les plus sincères. Comment allez-vous aujourd'hui?
3: Écoute, ça va très bien, toi. Bien. Excuse-nous.
17: C'est sûr qu'il fait plus beau à Montréal qu'à Buffalo.
3: Ah oui, hein?
16: C'est très beau ici.
17: Ici, là, déjà que la qualité de la ville est à reconsidérer. Imagine quand il pleut de 8 à 4.
3: Écoute,
17: c'est tragique. Tragique.
3: Oui, effectivement.
17: C'est une tragédie.
3: C'est là que tu restes à l'hôtel ou à l'aréna ou c'est ça. Mais pas entre les deux.
17: Non. Non.
3: T'as suivi ça à distance, toi, mon cher Renaud,
17: oui.
3: Cette conférence de presse de Jeff Gorton qui était... Écoute, on s'attendait pas, on va se dire vraies affaires. Il y a personne qui s'attendait à des grandes déclarations puis qui nous disent, ben oui, on cherche tel joueur, puis on va surpayer pour aller le chercher, puis c'est ça qu'on va faire. Mais des déclarations quand même assez intéressantes et énigmatiques là, quand on lit un peu entre les lignes.
17: Ouais, ben écoute, je pense que pour les gens qui ouvrent la radio, là, qui se posent la question de quoi parle-t-on ici, c'est que Jeff Gorton reconnaît que le téléphone sonne, qu'on est partout présentement, que le téléphone sonne parce que les Canadiens sont acheteurs, mais comme il l'a mentionné, il n'y a pas beaucoup de vendeurs, ça explique pourquoi les prix sont élevés. Mais les Canadiens aussi, il y a des équipes qui appellent pour des actifs des Canadiens de Montréal. Ça aussi, c'est très normal comme situation. Puis, dans tout ce point de presse-là, il y a quand même une chose qui m'a titillé. C'est un excellent point de presse en passant. Titillé, c'est que, je te dirais, du champ gauche, j'ai même pas reconnu la personne qui a posé la question, mais c'est une excellente question. La question étant, Ivan Demidov, pensez-vous le faire jouer au centre? OK. Et là, j'ai fait « Wow! » Toute une question, ça. Puis là, Jeff Gorton dit « Écoute, on n'a jamais parlé de ça, mais je comprends pourquoi tu poses cette question-là, par contre. » Parce qu'évidemment, c'est un joueur qui prend charge du trio. C'est lui qui est le meneur du trio. C'est lui qui permet à son trio de connaître du succès, qui rend un peu tout le monde meilleur. OK? Puis, tu sais, c'est lui, dans le fond, qui drive les choses. En même temps, c'est sûr qu'on pourrait penser qu'il y a d'autres joueurs dans cette même catégorie qui peuvent aussi se retrouver au centre, etc. Mais ce qui me titille, c'est que c'est pas la première fois que je l'entends chez les dirigeants des Canadiens. Et ça avait commencé l'an passé sur la fameuse recherche d'un deuxième joueur de centre. OK? Et on nous avait dit, oui, mais il y a des alliés aussi.

0: Montréal, on n'aura pas ce deuxième joueur de centre, là, de qualité, là. Tu as bien beau me dire qu'un allié peut driver le trio. Je comprends ce que tu veux dire. Mais sans un joueur de centre, deuxième trio reconnu, je vais continuer de dire que c'est un... Je vois pas comment ça peut fonctionner. Je suis désolé, là. Puis fonctionner, là, saison régulière jusqu'au... Comme on l'a connu cette année, là, jusqu'à la date limite des transactions, ça peut fonctionner. J'ai pas de problème avec ça. Mais le mois de mars, puis le mois d'avril, puis le mois de mai, là, je vais te dire une chose, là, ce sont des mois qui sont aussi très importants. Puis si tu veux te rendre au mois de juin, tu as besoin de ton deuxième joueur de centre, OK? Est-ce que il y a une piste de solution à l'interne? Moi, si on me dit qu'on retourne avec Oliver Kapanen la saison prochaine, je suis prêt à vivre avec ça, mais avec un astérix. Il va falloir que tu me le prouves, que tu es capable de le faire sur 82 matchs. Parce que présentement, je veux dire, permets-moi de dire que j'ai des doutes. OK? Est-ce que la solution, justement, vient pas de dire, OK, est-ce qu'on prend Demidov pour le mettre au centre? Ou encore, puis je sais que ça, c'est un débat intéressant, c'est pas un vrai débat parce que les chances que ça arrive sont quand même minces. Mais il y a quand même des gens qui disent, moi je m'inclus dans ça, qui disent, mais pourquoi qu'on l'essaye pas Slaf au centre? Pourquoi qu'on l'essaye pas Slaf au centre? Parce que Slaf, là, ça joue la tête haute, ça fait des belles passes, puis ça a un bon sens du jeu. Là, on va me dire, ouais, oh, attends un peu, là. C'est le fun quand il y a la rondelle en zone offensive. Il va arriver quoi en zone défensive? Bien, c'est justement, parlons-en. On joue man-to-man. L'homme contre l'homme en zone défensive. Je m'excuse, ton joueur de centre, là, il se promène pas mal, là. Puis il faut qu'il soit aux aguets, là. Tu comprends? Mm. Alors.
1: Ben moi, c'est plus que dans ce cas-ci, si tu trouves une solution à l'interne, c'est parce que, en bon français, tu déshabilles Pitou pour habiller Minou. Ou le contraire. T'sais, c'est pour ça que. On parle depuis plusieurs mois de l'aide externe que Kent Hughes lui-même en a parlé comme quoi qu'il est passé très, très près de faire l'acquisition de quelqu'un d'impact pour le top 6. Il est un trou, là. Que ce soit à l'aile ou au centre du deuxième trio, ou si tu finis par mettre cela sur le deuxième trio, mais là, tu as un trou à l'aile du premier. T'sais, t'as besoin d'ajouter quelqu'un. Non? T'as besoin.
0: Voilà, c'est bon, là, on s'entend tous. Là,
1: mais dire, l'autre commentaire, moi, qui m'a fait écarquiller les yeux un peu, c'est celui sur Michael Hage, qu'on pensait tous que c'était réglé, qu'on allait voir Hage arriver à la fin de la saison de la NCAA, à la fin de la prochaine saison de Michigan, qui s'emmenait dans la Ligue nationale. Mais selon, c'est la question d'Eric Engels, si je ne me trompe pas, ben c'est peut-être pas si clair que ça, là.
0: Non, puis je sais pas si c'est à vous ou au gars du matin que je l'avais mentionné ou peut-être à TVA Sports, mais quand Michael Hage avait fait son annonce, c'était un samedi, si ma mémoire est bonne, que justement, il allait jouer une autre année avec les Wolverines dans la NCAA au Michigan. Moi, on m'avait dit oui, c'est ça qu'il nous a annoncé, mais ferme pas la porte à une possibilité qu'il revienne. Parce que faut pas oublier là, que Michael Hage, là, quand il a terminé sa saison dans la NCAA, il l'a terminé là, avec un high ankle sprain, donc une entorse
1: à la cheville. Au ligament qui est plus en haut. Ça, c'est celle qui fait le plus mal en passant.
0: Voilà, puis pour un joueur de hockey, c'est le pire des scénarios. Moi, je me rappelle de Louis Leblanc qui s'était retrouvé avec ça. Louis Leblanc connaissait beaucoup de succès, qui allait bien, jouait pour les Bulldogs à Hamilton, bang! Début de la saison. Là, après ça, tu prends beaucoup de retard, tu comprends? Michael Hage a essayé de jouer à travers tout ça, mais c'est évident pour lui qu'il ne pouvait pas arriver dans la Ligue nationale puis être automatiquement le joueur de centre numéro 2 de l'équipe. Il n'aurait pas été capable de suivre en raison de cette blessure-là. Alors, puis il y avait cette possibilité aussi qu'il soit nommé capitaine de son équipe, ce qui n'est pas arrivé, comme vous le savez. Là, la date limite des transactions est arrivée, puis c'est une date limite qui est importante, parce que tant que les Canadiens, là, les gars, puis ça revient à la discussion que j'ai eue avec les gars du club du matin, ce matin, c'est que Michael Hage, là, il est dans une position où il peut encore venir jouer pour les Canadiens la saison prochaine. Et Jeff Gorton l'a mentionné aujourd'hui, qu'on lui a dit, prends ton temps, prends l'été, réfléchis à tout ça. Mais en même temps, réfléchis à tout ça, ça veut aussi dire, regarde là, Nous,

0: on veut aller chercher un joueur de centre de deuxième trio. Si on le fait, puis c'est un gars d'expérience, ben là, c'est sûr que Michael Hayes va dire, il n'y a pas de place pour moi chez les Canadiens, je m'excuse, je vais jouer ma saison au Michigan. Mais si on se retrouve dans une situation où, à cause des prix trop élevés, à cause des joueurs ou des joueurs qui ne voudraient pas lever leur clause de non-échange pour venir jouer pour les Canadiens, on se retrouve, si tu veux, pas plus avancé. Là, Michael Hayes va regarder le scénario, là. Il va parler à son agent, Pat Brisson. Pat va parler à Kent Hughes, puis Kent va dire, ben non, nous autres, ça va être ça, là. Si Michael veut venir batailler pour le poste de joueur de centre du deuxième trio, où il est plus que bienvenu à se joindre à notre camp d'entraînement. Et ça va nous faire plaisir de lui faire passer tous les échelons. Mais quand il arrive au camp d'entraînement, il ne peut plus retourner là, au Michigan. Vous comprenez? Là, c'est une grosse décision
1: à prendre, le kid, quand même. Là.
0: C'est une grosse décision, mais c'est pas la première fois qu'on a vu un joueur dire « Moi, j'y vais, je reste au niveau collégial. » Pendant l'été, de dire « C'est quoi? J'ai réfléchi à ça grandement. En même temps, je regarde la perspective de mon arrivée dans la Ligue nationale, à quoi ça va ressembler. » Puis Michael Hayes, peut-être le 15 juillet ou le 20 juillet, va regarder ça puis il va dire « Ben, tabarouette, je l'ai ma place chez les Canadiens de Montréal, ou en tout cas, je vais pouvoir batailler pour cette place-là. » Alors que je pensais, il y a peut-être 5 mois, 4 mois, j'avais les mains liées puis que, écoute, ça allait pas fonctionner. Alors, j'adore ce que Jeff Gorton a dit. Il n'a pas fermé la porte, il n'a pas dit « Ah, ça, c'est un dossier qu'on va... J'aimerais mieux qu'on en reparle après le repêchage. J'aimerais mieux qu'on parle de ça plus tard cet été. » Non, il a mis les cartes sur table. Puis Jeff Gorton, il a mis les cartes sur table puis il a dit « Écoute, là, on est en communication avec lui. Oui, il a fait l'annonce, mais on lui a dit « Réfléchis. » Puis c'est exactement ça qu'on m'avait dit, moi aussi, la journée qu'il avait fait cette annonce-là. On donne le temps au kid de réfléchir, de guérir les blessures qu'il a. Puis à un moment donné, l'été passe, puis tu peux te dire « Hey, j'ai pas été nommé capitaine de mon club, puis c'est pas la fin du monde. » Tu sais, j'ai fait pas mal ce que j'avais à faire avec le club de Michigan. On devait gagner l'an passé, la saison dernière, on l'a pas fait. Bon, ben écoute, qu'est-ce que je te dise? Les Canadiens, c'est une excellente opportunité pour moi, puis je vais apprendre. Je vais apprendre vite, puis j'ai un coach comme Martin Saint-Louis qui va m'aider à tous les jours, avec Adam Nicholas, un skill coach, un des meilleurs de la Ligue nationale, qui va m'aider à tous les jours. Tabarouette! Où est-ce que je suis perdant? Tu vas être gagnant. Tu vas être gagnant très, très vite, en plus. Puis, tu vas faire de l'argent un petit peu plus vite. Tu vas me dire que déjà, avec le NIL, ils en font de l'argent, là, j'en conviens. Mais tu vas sortir de ton contrat recru peut-être un peu plus rapidement aussi.
1: Ouais, certainement. Écoute, ça, c'est la nouvelle qu'on s'attendait pas à recevoir aujourd'hui, mettons, puis qui change un peu les perspectives, parce que là, tu dis un centre de deuxième trio, tu sais, puis de convaincre un petit peu, puis j'en parle avec Marco sur notre podcast, Renaud également, tu sais,
0: oui.
1: Quand tu veux convaincre, quand tu veux convaincre justement Michael Hayes, puis là, est-ce qu'un Kirill Marchenko devient intéressant dans ce profil-là ou un autre allié pour venir compléter le trio avec Ivan Demidov? Puis là, lui, il pourrait commencer à trouver ça alléchant. Hey, je pourrais jouer sur ce trio-là, moi-là.
0: Hey, oui. Écoute, là.
1: Oui.
0: Viens pas me faire à croire que, justement, là, tu sais, c'est une chose de prendre une décision là quand ton équipe vient d'être éliminée. Là, OK? Là, toi, tu pensais que tu allais gagner là, le Frozen Four. OK? Là, tu te fais éliminer. Là, tu as mal. Tu as passé à travers tes blessures. Tu as le droit d'être découragé. Tu as le droit d'être déprimé. Puis l'équipe au Michigan, ils ont le droit pour attirer des joueurs. OK? Parce que la période des transactions arrivait le lundi. Lui, il fait l'annonce le samedi. Je vais pas dans la Ligue nationale. Le lundi, on ouvre justement les transferts dans la NCAA. Toi, tu es un kid, là. Tu disais, hey, moi, je pourrais jouer avec Michael Hayes ou je pourrais jouer avec tel joueur au Michigan. Plus tu as des bons joueurs dans l'équipe au Michigan, plus les bons joueurs vont vouloir aller jouer là. Mais ça, cette fenêtre-là est fermée, là. OK? Puis Michael Hayes, là, il a eu le temps d'aller à la pêche, là. Il a eu le temps de faire ce qu'il avait à faire, là.
2: Oui, parce que tu as vu l'annonce de Landon Dupont pour l'an prochain à l'Université du Michigan.
0: En plus. Puis là, tu as le droit là, de dire, OK, sais-tu quoi, là? J'ai réfléchi, j'ai pensé à tout ça. Ma famille, c'est des fans des Canadiens. J'ai été repêché par les Canadiens. Ça a été le plus beau jour de ma vie. Puis moi, je crois que Michael Hayes veut absolument jouer pour les Canadiens. Ce qu'il a ralenti un peu dans sa décision, blessure, on est déçu, on se fait convaincre par la direction de l'équipe que ça se peut qu'il aille le C, qu'on va aller pour le championnat l'an prochain. Hey, tu restes avec nous, regarde ça, les joueurs qu'on va attirer, puis tu sais, tu vas voir, là, ça va bien aller l'an prochain. Tout le monde sait ça à couvert. Mais Michael Hage, là, si le 15 juillet, regarde ça, là, puis il parle à Pat Brisson, tu peux-tu demander à Kent Hughes, là, il prend ça encore, son deuxième joueur de centre, il y a des chances que je bataille pour, là. Puis mettons que Kent, il répond, c'est sûr qu'on va accueillir Michael Hage, puis qu'il dit qu'il s'en vienne, puis on s'occupe de lui, là. On prend en charge de Michael Hage à partir du moment qu'il nous dit, c'est beau, je m'en viens. Cette journée-là, c'est un Canadien de Montréal. Cette journée-là, il signe le contrat. Cette journée-là, on le prend en charge, puis on le fait travailler avec Adam Nicholas, puis on le fait travailler avec les joueurs de l'équipe qui vont l'accueillir à bras ouverts, puis ils vont être contents de l'avoir. Mais je peux aussi comprendre la décision de Michael Hage de dire, t'as peu. J'irai pas tout de suite dans la Ligue nationale. Si vous m'envoyez un joueur, là, si l'échiquier là, arrive que, mettons, Nick Suzuki devient le deuxième joueur de centre de l'équipe, tabarouette, tu veux que je joue?
1: Un autre, ça va être un autre dossier à suivre dans les prochaines semaines. Il y en a-tu des affaires? Ça n'a pas de bon sens. Hey, Renaud,
0: c'est
1: faut
0: la
1: te
0: beauté
1: laisser.
0: De la chose.
1: Ben oui, c'est la beauté j'espère. De la chose. Puis ce qui est encore plus beau, ben, c'est qu'on te reparle demain en direct de Buffalo pour le repêchage.
0: Oui, on se reparle demain. Salut, messieurs.
1: Salut mon chum, bonne soirée. Au retour, les trois extras.
3: 24 flambeaux. Les conquêtes de l'équipe de tout un peuple. 15e flambeau. Saison 1967-1968. L'Expo 67, tenue à Montréal du 27 avril au 29 octobre. Sur le thème « Terre des hommes », cette exposition universelle est considérée comme l'une des plus réussies du 20e siècle. Bien que le site ait été conçu pour 30 millions de visiteurs, il en a accueilli plus de 50 millions. L'expo a permis à Montréal et au Québec de s'inscrire dans la modernité et d'accroître leur rayonnement international, avec la participation de plus de 60 pays. L'hymne officiel de l'événement, la chanson « Un jour, un jour », composée par Stéphane Venn, est devenu un succès marquant de l'année. Officiellement, c'est Michel Richard qui doit dévoiler « un jour » en grande première. Officieusement, Venn préfère que la chanson soit portée par Donald Lautrec, un ami avec qui il partage des affinités musicales.

et au Billboard américain. Plusieurs succès de 1967 vont marquer les esprits, dont notamment...

0: On se dirige maintenant vers la saison régulière de notre Canadien chéri. Le début de la saison 67-68 donne pratiquement des maux de tête aux partisans des Canadiens qui voient arriver plusieurs nouveaux joueurs en raison du repêchage d'expansion qui permet à la Ligue nationale de doubler ses effectifs et de former deux divisions comprenant 6 équipes chacune. Plus d'une quinzaine de joueurs du tricolore se retrouvent sous d'autres cieux, dont les plus connus, le gardien Charlie Hodge et le défenseur Jean-Guy Talbot. Mais le rusé directeur-gérant Sam Pollock manœuvre habilement pour conserver ses meilleurs éléments, en plus d'ajouter des recrues prometteuses, telles que l'attaquant Jacques Lemaire et le défenseur Serge Savard. Après quelques victoires en début de saison, le tricolore connaît un passage à vide et accumule les défaites. Après 33 matchs, l'équipe occupe le 12e et dernier rang du circuit. Mais tout change le 27 décembre à Toronto, alors que la troupe de Tour Blake fait match nul 2-2 après avoir comblé un déficit de 2 buts. Les Canadiens entreprennent à ce moment l'une des plus belles remontées au classement de l'histoire de la Ligue nationale. Après 2 victoires et 1 verdict nul, le club aligne 12 gains à compter du 6 janvier et fracasse du même coup le record d'équipe de 11 victoires de suite réalisé en 1926-1927. Du 27 décembre au 22 février, le tricolore cumule une impressionnante fiche de 22 victoires, 2 nuls contre un seul revers. Du même coup, l'équipe passe de la dernière à la première position. Au cours de cette période, Rogatien Vachon brille devant les filets des Canadiens et accorde seulement 15 buts en 21 matchs, tandis que Jean Béliveau inscrit 34 points, dont 13 buts en 23 matchs. Béliveau profite d'ailleurs de la saison 67-68 pour atteindre d'autres plateaux d'importance. En octobre, il enfile le 400e but de sa carrière et devient le premier joueur de l'histoire du tricolore à obtenir 1000 points en carrière au début du mois de mars. Place aux séries éliminatoires. Fort de son titre de champion de la saison régulière, le tricolore amorce les séries avec confiance et se mesure aux Bruins de Boston en ronde éliminatoire pour la première fois depuis la finale de la Coupe Stanley de 1957-58, remportée par les Canadiens. En saison régulière, la troupe de Tour Blake a maintenu une fiche de 5 victoires, 5 défaites face à leurs rivaux de Boston. Ces 5 revers sont les seuls de l'année pour l'équipe face aux Bruins, puisqu'elle liquide la série en les balayant en 4 matchs consécutifs. En demi-finale, les Canadiens retrouvent les Blackhawks de Chicago qui ont vaincu les Rangers de New York dans l'autre quart de finale. Le tricolore continue sur sa lancée et remporte 3 autres victoires, dont le premier match au pointage de 9-2 pour acculer les Hawks au pied du mur. Chicago résiste lors du 4e affrontement et l'emporte 2-1. Montréal met toutefois fin à leurs espoirs lors de la partie suivante, alors que Jacques Lemaire inscrit le but victorieux en prolongation dans un gain de 4-3. Dans l'autre demi-finale, l'équipe d'expansion des Blues de Saint-Louis, dirigée par Scotty Bowman, atteint la finale de la Coupe Stanley à sa première saison dans le circuit, après avoir éliminé Philadelphie et le Minnesota. Ce sont les seuls moments de réjouissance des Blues cette saison-là, car les Canadiens balaient la finale en 4 matchs pour mettre la main sur la 15e Coupe Stanley de leur histoire. Le nombre de matchs n'est toutefois pas représentatif de l'allure de la série. Chaudement disputée, chaque rencontre se terminant par un écart d'un seul but. Yvan Cournoyer, Serge Savard, Bobby Rousseau en temps supplémentaire et Jean-Claude Tremblay ont tour à tour inscrit les buts victorieux. Cette 8e Coupe Stanley se veut la dernière de Tour Blake derrière le banc du tricolore, lui qui tire sa révérence après 13 saisons. 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
3: Les trois extras, c'est ce qui retient l'attention sur la planète sportive puis qu'on n'a pas encore parlé dans notre émission à date. Puis vous savez que des fois, on utilise ce segment-là pour mettre en lumière des événements qui se passent au Québec, à Montréal, des sports dont on parle pas nécessairement dans notre show. Les gars, c'est ce que je veux faire aujourd'hui en recevant nul autre que Alexandre-Philippe Beaudoin qui est avec nous. Alexandre, c'est un danseur professionnel. Lui est à Las Vegas et il travaille sur le show Michael Jackson One. Comment ça va, Alexandre?
4: Salut, Alexandre.
2: Ça va super bien, vous autres?
3: Ça va super bien, merci beaucoup. Et la raison pour laquelle on te reçoit aujourd'hui, c'est pour parler d'un événement qui va se tenir à Montréal en fin de semaine, qui est le tout premier tournoi de danse qui s'appelle The Formula. Peux-tu nous en parler?
2: Yes. Donc, c'est un tournoi de groupe chorégraphique. Donc, il va y avoir plusieurs groupes qui vont s'affronter sur un stage. On a fait une très, très belle production grâce à notre main sponsor qui est Spectre Entertainment. Donc, on va faire un beau tournoi, un beau show. Puis, ça va être de la danse, des DJ, des performances. Ça va vraiment être super.
3: Et je veux dire, toi, t'es un des cofondateurs de cet événement-là. Toi qui mène une belle carrière parce que t'es avec le Cirque du Soleil, Michael Jackson yes. One à Vegas et tout ça. Pourquoi voulais-tu ramener un événement comme ça ou amener, c'est-à-dire, un événement comme ça à Montréal?
2: Ben de mon côté, moi, j'ai beaucoup d'élèves, j'ai beaucoup de jeunes qui... je dirais que, tu sais, il manque un peu d'opportunités au niveau de la danse. Pas comme un sport, si tu joues au hockey ou au soccer, tu sais. Fait qu'il leur faut des belles plateformes qui puissent se faire voir, qui puissent se faire engager aussi, des opportunités de travail, peut-être dans des films, dans des émissions. Donc, on veut créer une belle plateforme pour les jeunes pour qu'ils brillent, en fait, tout simplement. Puis moi, ça me donne un ancrage aussi à Montréal, tu sais, quelque chose que je peux encore dire, tu sais... Ça va encore pour ma communauté, tu sais, de ce côté-là.
3: Et là, présentement, comment ça fonctionne avec ce spectacle-là? On sait qu'il y a des gens qui voyagent à Vegas pour aller voir des shows comme ça. On connaît très bien ceux du Cirque du Soleil. Toi, est-ce que t'es installé là-bas à l'année? Est-ce qu'il y a des représentations? Il y en a combien de ce spectacle-là?
2: De Michael Jackson, tu parles?
3: Oui.
2: Yes, en fait, moi, j'habite à Vegas. Là, en ce moment, je suis à Montréal. Je vous parle de Montréal, juste que je suis venu pour mon événement. Mais normalement, j'ai 10 shows par semaine, devant 2000 personnes, 5 fois semaine, 2 shows back-à-back. Dans le fond, c'est un vrai travail, là, tu sais.
4: Il n'y a personne
5: qui doit... C'est du boulot, là.
2: Des gens pensent les danseurs, tu sais.
5: Ben non.
2: Moi, je te dirais, je manque un warm-up, je me fais mettre dehors. Là. Ça ressemble à ça.
3: OK, c'est assez intense. Écoute, on vous souhaite le meilleur des succès pour la toute première édition de Formula. Ça se passe à l'aréna Martin Brodeur de Saint-Léonard les 26-27 juin prochain. Fait qu'à partir de demain, samedi aussi, si vous voulez aller voir ça, il y aura les troupes de danse très, très haut niveau qui vont compétitionner. Merci beaucoup d'être venu dans l'émission, Alexandre-Philippe Beaudoin.
2: Oui, merci à vous. Je vous souhaite une belle soirée.
5: Bon succès.
3: Salut Alexandre.
5: Merci. Salut
3: Alex.
2: Merci, bye-bye.
3: Je sais que tu as un extra, Ben, mais juste vous dire, on aura les détails dans les prochains instants, mais l'attaquant Valérie Nichushkin vient d'être échangé.
5: Il y avait des rumeurs.
3: Blue Jackets de Columbus. Donc ça...
5: Oh. Intéressant quand même.
3: Mm-hmm. Ah bon? On va voir ce qui va se passer dans les prochains instants. Ben!
5: Ben moi, je suis pas gêné de dire que la révolution tranquille au Québec, en quelque sorte, ça a commencé avec l'émeute au Forum.
3: Ouais.
5: L'émeute Maurice-Richard. Puis à partir de ce moment-là, le Québec s'est émancipé. Et nous en avons eu encore une preuve que le Canadien de Montréal, on se retrouve en tant que peuple dans cette équipe de hockey.
3: Ouais.
5: Encore en fin de semaine, c'était le 23, donc mardi, sur les plaines à Québec. À un moment donné, ben il y a eu un petit moment pour le Démon Blond. Ça se passait comme ça.
6: Il a rappelé à des générations de Québécois et de Québécoises qu'on pouvait réussir à l'échelle internationale. Il nous a inspirés.
7: Ouais, puis Guy Lafleur, il a aussi joué 2 ans pour les Nordiques. C'est une icône qu'on se partage à Montréal et à Québec.
5: Alors, ça scandait bon. Guy. Guy a eu également son moment au Parc Maisonneuve à Montréal le lendemain. Et il y a une tendance, là, maintenant. Vous allez reconnaître quelque chose qui se déplace à peu près dans tous les événements. Quand on dit que le Canadien est rassembleur, écoutez bien comment ça s'est passé. Quand Pierre-Luc Funk s'est présenté sur scène, à un moment donné, une scène centrale, en fait, une scène dans le monde, vous allez reconnaître cette tendance.
8: La Saint-Jean! C'est plus qu'une date dans un calendrier, hein?

0: Vous êtes la preuve vivante de tout ce que je suis en train de dire.
1: Les fameux olé.
2: Olé. Olé, olé, olé.
3: C'était là que Zach Bolduc était?
2: Non, ça, c'était au Parc Maisonneuve le lendemain. Alors, c'est rendu partout, là, le fameux olé, olé, olé. Et Pierre-Luc Funk, bon, l'an passé, moi, Antoine Bertrand avait marqué l'imaginaire avec son discours. J'ai trouvé Pierre-Luc Funk également très, très bon. Un court extrait de ce qu'il a dit, notamment.
0: On est les descendants de gens qui ont appris à se tenir debout et à mettre leurs pieds à terre. On est les héritiers de gens qui sont partis de petites affaires pour bâtir de grandes choses. On est partis d'une étincelle. Ben, moi, vous le dire, pour qu'une étincelle soit capable de survivre à moins 40, faut qu'elle soit faite forte en tabarnak.
2: Alors, un beau moment sur les plaines et au Parc Maisonneuve également. Et encore une fois, le hockey rassemble les gens.
1: Mais
2: on l'a encore vu, on l'a encore vécu.
3: Il aurait pu le dire à la Elvis Graton aussi.
4: Pour qu'un étincelle survive l'hiver, de même, il faut que tu sois fait fort en...
2: Il l'a dit en Pierre-Luc Funk, puis c'était bien parfait.
1: Ben oui, c'est très bon.
3: Je sais, ça m'a juste fait rire... Ça m'a juste fait rire de la façon que ça a été présenté. Merci, Ben. C'est vrai que...
1: Très bon, Ben.
3: Le Canadien a marqué le Québec cette année particulièrement.
1: Absolument. Les printemps sont différents quand le Canadien sera loin en séries éliminatoires.
2: Nous en avons encore eu une preuve avec la fête nationale.
1: Ouais.
3: Fixe.
1: Échange monstre dans la NBA. Alors, après la transaction Giannis Antetokounmpo plus tôt cette semaine, cette fois, c'est LaMelo Ball qui va poursuivre sa carrière avec les Timberwolves du Minnesota. Dans la NBA, on fait les choses en grand, les gars. Quand on parle de transactions, souvent, on implique pas mal de choix de premier tour. Écoutez bien ça. Les T-Wolves ont cédé aux Hornets de Charlotte. Naz Reid, un choix de premier tour en 2033, non protégé. Trois choix
2: en
1: de premier...
2: En 2033.
1: 2033, parce qu'il est non protégé, lui. Mais attends, il y en a d'autres des choix de premier tour. Trois choix de premier tour échangés, eux, ils ont une certaine protection. En 2028, 2029 et 2030, ainsi que trois choix de deuxième ronde, 2029, 2032 et 2033. Ce sont des transactions comme ça qu'on voit régulièrement dans les dernières années dans la NBA. Et LaMelo Ball n'en fait pas exception. Alors,
3: Mais ça, ce qui est drôle, puis ce que Dezo disait ce matin là, quand ils ont commenté cette transaction-là, 2033, là, ça, c'est dans 7 ans.
1: Oui.
3: Tu te fais repêcher à quel âge? T'sais, on s'en va parler à Louis-Félix Bourque. Lui, il va avoir 18 ans dans deux semaines.
2: Ouais. Il est déjà prêt dans le Zoom.
3: Oui, mais c'est ça. Il s'en vient dans quelques instants. Il va se faire repêcher là. Puis il va avoir 18 ans dans deux semaines. Le premier choix de 2033, en ce moment, là, il a 11 ans. Ça se peut qu'il joue même pas au basketball encore.
2: Je sais bien. C'est un ridicule.
1: C'est complètement...
2: Premier choix en 2033, tu sais.
3: C'est pas bien.
1: Mais on en voit de plus en plus des transactions comme ça dans la LNH. Pas autant de choix de premier tour, vous allez me dire, mais des joueurs échangés qui choisissent leur destination ou qui compliquent la vie, mettons, de leur organisation, qui sont échangés avec beaucoup de choix de première ronde, on va en voir de plus en plus dans la LNH.
3: On vous rappelle un échange de dernière minute dans la Ligue nationale de hockey, puis on vous reviendra avec le retour exact, ce qui est probablement des choix repêchage là, selon Elliott Friedman. Mais Valérie Nichushkin passe de l'Avalanche du Colorado aux Blue Jackets de Columbus. Ça annonce d'autres affaires, ça. J'ai comme l'impression. Mais pour l'instant, vous aimez ça, là, vous autres, ici au Québec? Ben, nous autres, on aime ça, là, découvrir des jeunes joueurs, puis le prochain qui va monter dans la Ligue nationale, puis les Québécois qui se font repêcher. Ben, il est temps qu'on parle du numéro 91 des Voltigeurs de Drummondville. C'est Louis-Félix Bourque, puis il est avec nous dans deux minutes.
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3: Juste avant qu'on passe à notre invité spécial dans les prochains instants, on a le retour, alors selon Frank Cervalli, Valérie Nichushkin passe de l'Avalanche au Blue Jackets de Columbus. Ouais. Je dis selon Frank Cervalli parce que c'est lui qui met le retour. Un choix de deuxième ronde en 2026, un choix de troisième ronde en 2027, un choix de cinquième ronde en 2028 prennent le chemin du Colorado. Vous aimez ça? Suivre le repêchage, puis de plus en plus au Québec avec des podcasts comme Processus notamment qu'on a, on apprend à découvrir les espoirs puis tout ça, puis les Québécois qui sont repêchés dans la Ligue nationale et autres. Ben, il y a une belle histoire qui s'écrit, puis on voulait vous faire connaître ce jeune attaquant des Voltigeurs de Drummondville. Il a 17 ans, il va avoir 18 ans au mois de juillet. 6 pieds 2, 216 livres, mon Ben. Petit gars de Stoneham, à Québec.
2: Ouais, 6 pieds 2, on peut enlever le qualificatif petit.
3: Un petit gars. Louis-Félix Bourque, comment ça va?
7: Yes, ça va bien, merci.
3: Content que tu te joignes au show. Comment tu te sens à la veille de ce week-end de repêchage de la Ligue nationale de hockey?
7: Je suis excité. Tu sais, ça fait quand même un bon moment que j'attends ça. Puis là, c'est enfin là, ça arrive. Fait que j'étais excité bien raide.
3: Ouais, c'est sûr et certain. Puis écoute, on parlera de ta carrière et de tout ça. Puis pourquoi je trouvais ça intéressant de te passer en entrevue comme ça à la veille de ce qui va se passer en fin de semaine. T'es un allié, 6 pieds 2, 216 livres. T'as joué la dernière saison avec les Voltigeurs de Drummondville où t'as connu une très bonne saison avec 49 points en 54 matchs. Comment tu décrirais ton style d'allié, le style d'attaquant que tu es? Tu sais, c'est la question qu'on pose souvent à des espoirs comme ça, à des jeunes joueurs. Sur qui tu modèles ton jeu, si on veut?
7: Moi, ouais, je pense que je suis un gars qui est capable d'être utilisé dans à peu près toutes les situations. Justement, là, je suis rendu que je joue une partie de ma game au centre aussi. Tu sais, je pense qu'après Noël, j'ai commencé à jouer de plus en plus au centre, puis je commence à m'établir à ce spot-là. Mais tu sais, je pense que je suis un joueur, c'est ça, polyvalent. J'ai quand même un bon flair offensif. Je travaille encore sur ma game défensive, être capable d'être un gars vraiment qu'on peut faire confiance sur 200 pieds, puis un gars qui est capable d'amener de l'énergie peu importe où dans le game, là.
3: Ce qui est très intéressant, c'est qu'on dit que le hockey, c'est un sport à développement tardif.
1: Ouais.
3: Puis on voit des jeunes qui performent à un âge très, très jeune. Puis pas que tu performais pas, c'est pas ça que je veux dire du tout, Louis-Félix, tu le sais très, très bien. Mais dans le M15, avec les As de Québec, tu as fait 16 points en 28 matchs. Par la suite, l'année d'après, 19 points en 29 matchs. Tu es arrivé au Séminaire Saint-François à ta première saison, 9 points en 40 matchs. Puis après ça, c'est là que t'as pris ton envol, si on veut. 43 points en 39 matchs. Puis en arrivant avec les Voltigeurs de Drummondville dans la Q, dans la LHJMQ, ben là, 49 points en 54 matchs. Comment tu vois ton évolution comme joueur comme ça? Puis j'imagine que pour toi aussi, t'as vu une espèce de, comment je peux dire, une évolution dans ton jeu, une confiance que t'as pris également pour ta production offensive?
7: Ouais, tu sais, je pense que comme tu l'as dit, tu sais, c'est pas tout le monde a le même développement. Je pense que j'ai jamais été vraiment sur le top des radars quand j'étais plus jeune. Puis encore là, tu sais, je suis pas peut-être pas le plus grand espoir de première ronde ou quoi que ce soit, mais je pense que j'ai une carrière quand même intéressante dans le sens que tu sais, je me développe bien. Puis je pense que plus en plus que les années avancent, tu sais, je monte ma game de plus en plus, puis je pense que j'ai une progression qui est assez bonne des dernières années. C'est sûr que là, j'ai de plus en plus offensivement, tu sais, je pense que je développe des habiletés, puis comme je dis, tu sais, ça s'en vient de mieux en mieux, mais non, c'est sûr que je pense que j'ai quand même une bonne progression dans les dernières années. Là
3: t'es projeté pour sortir à peu près où dans ce repêchage-là? Je sais que c'est pas du tout une science exacte, mais j'imagine t'as eu certaines entrevues avec des équipes, t'as eu des discussions avec l'équipe d'agents qui est avec toi aussi?
7: Ouais, tu sais, je pense que il y a tout le temps un range à peu près qu'on s'attend. Tu sais, quand même que je dirais, tu sais, j'ai eu quand même des retours entre 3 et 5e ronde à peu près. Mais tu sais, je me mets pas de pression là-dessus. Je sais que peu importe qu'est-ce qui arrive, comment ça arrive, où ce que je sors, je vais devoir prendre le chemin qui va m'être offert. Puis après ça, ça va être à moi de travailler puis de mettre les efforts en conséquence pour réussir à faire le line-up un jour là.
1: Je veux que tu me parles, Louis-Félix, de ton entraîneur-chef lors de la dernière saison, Sylvain Favreau à Drummondville. Comment tu l'as trouvé comme entraîneur-chef à ta première saison dans la LHJMQ?
7: C'est un excellent entraîneur. Tu sais, je pense que c'est un gars qui est honnête avec tout le monde puis qui laisse pas personne couper les coins ronds. Tu sais, je pense que quand il dit quelque chose, c'est faut que tu l'appliques, il n'y a pas de zone grise avec lui. Puis je pense que c'est ça qui donne beaucoup de succès. T'sais, on le voit, ça fait 3 ans avec les Voltigeurs qui réussit à gagner. Puis même si, t'sais, selon bien du monde, on n'aurait peut-être pas été dans les tops de la Ligue cette année, il a réussi à faire une bonne job avec nous puis à bien nous entourer. Puis je pense que c'est bon pour, t'sais, peu importe quel genre de joueur a peut-être des petites lacunes à travailler, ben c'est un coach qui va te tenir accountable, si on peut dire, pour tes erreurs, puis pour que tu t'améliores dans toutes les situations. Le fait que j'ai vraiment apprécié mon année avec.
3: Pour ta prochaine saison avec les Voltigeurs, là, tu travailles sur quoi dans l'entre-saison? Est-ce qu'il y a quelque chose de spécifique dans ta game que tu veux travailler?
7: Ouais, ben c'est sûr que, tu sais, il y a tout le temps l'aspect patin qui est à travailler. Je pense que surtout dans le game d'aujourd'hui, tu peux jamais être trop vite pour ce qui s'en vient. Puis c'est sûr que, tu sais, je veux travailler quand même mon jeu défensif encore plus, être un gars qui est reliable sur 200 pieds, puis qu'on peut utiliser dans n'importe quelle situation là.
2: Oui, Félix, voici venir la question probablement la plus difficile à laquelle tu auras à répondre dans ta carrière. La poutine, là, ça vient-tu de Drummond ou de Victo, ça?
7: Là, j'ai comme un parti pris, mais je crois fort qu'elle vient de Drummond. Je pense que je me suis fait inculquer ça assez rapidement quand j'étais arrivé à Drummondville.
2: T'es allé sur le boulevard Saint-Joseph au roi Giuseppe en manger une à un moment donné certain, là.
7: Oh, ouais, j'ai pas eu le choix, je me suis fait
2: là. C'est bon.
3: T'es un gars de Québec en plus, là, fait que peut-être t'en connais des bons spots dans ce coin-là aussi, là.
7: Ouais, ben tu sais, j'ai tout le temps grandi pas loin de là quand même, c'est le fun, là, c'est pas loin de la maison, fait que je connais bien le coin quand même, là.
3: Louis-Félix Bourque, merci pour ces quelques minutes. T'es bien généreux d'être venu et de prendre quelques minutes pour les auditeurs, pour nous autres aussi, à quelques heures de te faire repêcher dans la Ligue nationale. On vous souhaite, à toi, ta famille, toute ton équipe, les agents, tout ça, tes entraîneurs, tout le meilleur pour en fin de semaine.
2: Ouais, bon
3: et
2: succès.
3: On saura se reparler très bientôt, mon cher ami. La meilleure des succès. Tiens, pas la meilleure des chances, mais non, la meilleure des
2: bon succès. Bon succès à toi.
7: Yes, merci beaucoup. Là.
3: Salut, mon cher.
2: Salut.
3: Louis-Félix Bourque.
2: Surveillez ça. Retenez ce nom.
3: Exact. On aime ça faire des...
2: Il joue dans une maudite belle ville en plus.
3: Drummond, comme ça.
2: Drummond, c'est tellement cool comme endroit.
3: Oui, puis son entraîneur-chef qui, selon plein de monde, est pressenti pour être peut-être le prochain du Rocket aussi. Donc, ça, c'est intéressant. On va suivre ça en fin de semaine. Une autre raison de suivre le repêchage, à tout le moins à partir de samedi. Là, c'est sûr que tout le monde va suivre ça demain, mais samedi, on sait que ce sera les rondes subséquentes.
2: Voilà, bien dit.
3: Ça va joindre... t'aimes ça, quand je sors des bons mots?
2: J'allais le dire. Tu l'as dit à ma place. Oui. Vraiment, tu viens de me jeter à terre.
3: Hein? Pas juste une belle barbe, mon envie. Je sers à d'autres choses. Marco D'Amico, ça merde, dans 2 minutes.
2: Superbe barbe fonce.
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3: Marco D'Amico, comment ça va?
1: Salut Marco.
8: Ça va très bien, les gars, vous autres?
3: Ça va super bien. Merci beaucoup. D'ailleurs, je le dis parce que Ben adore ça quand je le dis. Nouvel épisode de Sur le marché vient tout juste de sortir il y a 20 minutes. Je pense que c'est l'épisode le plus chargé qu'on a sorti. Ben pas je pense, c'est l'épisode le plus chargé qu'on a sorti depuis le début de cette collaboration entre Marco et moi. Marco y va d'informations, c'est incroyable. On va donner le lien à la fin de la chronique, ce que FX adore faire.
2: Oui.
3: Mais oui. Marco aussi aime ça. Entre le temps, Marco, où est-ce qu'on a fait l'enregistrement de ça en début d'après-midi et maintenant, ben Jeff Gorton s'est adressé à la Nation. Et toi, ce qui a retenu ton attention d'abord et avant tout, c'est ses commentaires sur Michael Hage.
8: Absolument. Puis écoute, faut comprendre une chose. C'est pas pour lui enlever quoi que ce soit. C'est normal, quand tu fais une sortie avant le repêchage, tu vas rien donner en termes d'informations réelles. Mais des fois, quand tu arrives dans une situation qui est un peu plus délicate, c'est intéressant de voir comment un DG ou même un président va se prononcer. Et c'est vraiment ici que ça devient intéressant parce que il dit qu'il serait ouvert à avoir une conversation avec Michael Hage cet été pour voir s'il serait intéressé de changer d'idée puis venir avec le Canadien de Montréal. Puis une des choses qu'il a dit que j'ai trouvé intéressant, c'est tu sais jamais qu'est-ce qui peut changer, tu sais jamais qui va être là, qui va pas être là. pour se rattraper un peu sur sa parole. C'est ça qui a fait bouger un peu les choses. Puis on en a parlé sur l'épisode de Sur le marché, qui est d'ailleurs sorti il y a une vingtaine de minutes. L'idée que le Canadien se cherche absolument un deuxième centre, en disant qu'est-ce qu'il vient de dire en ce moment, je suis plus sûr. Je suis plus sûr. Selon ce que j'entends, selon ce que je vois, selon moi, c'est plutôt à la recherche d'un ailier impact top 6 qui aurait plus d'allure, parce que ça serait une façon aussi de convaincre Michael Hage de dire « Hey, tu penses que ton équipe à Michigan va être bombée? Ben regarde qu'est-ce qu'on a à t'offrir ici à Montréal. On joue avec Demidov plus X. » Je pense que c'est là que ça m'a fait un peu tourner les boussoles, et c'est pour ça que je continue à penser que les Canadiens vont essayer le même coup qu'ils ont fait avec un Noah Dobson, puis tenter leur chance dans le dossier Kirill Marchenko.
9: C'est gros ce que tu viens de dire. Mais en fait, en plus de ça, je me pose la question que probablement beaucoup de gens se posent également. Qu'est-ce que tu penses de cette situation-là, Marco, de vouloir convaincre ton choix de premier tour d'il y a 2 ans maintenant de venir jouer et de pas retourner à l'université? C'est quand même spécial avec tout ce qui se passe à Montréal présentement.
8: Seulement à Montréal, parce qu'il n'y a rien qui se passe autre qu'à Montréal. Si on se regarde à travers la Ligue, un choix de 3e au total a dû se faire convaincre il y a 2 ans de faire le saut dans la Ligue nationale, alors qu'il a décidé de retourner à l'Université du Minnesota. Il s'appelle Logan Cooley. Ça l'arrive. Des joueurs qui pensent qu'ils sont pas prêts pour la Ligue nationale encore, c'est normal. Et des fois, il y a un disconnect total entre l'état-major et le coaching staff aussi. Là, je m'excuse. Kent Hughes croit que Oliver Kapanen est un deuxième centre en devenir. Puis Martin Saint-Louis le cloue aux estrades pendant la moitié des séries après une saison de 22 buts. Tu sais, des fois, c'est pas la même chose. Donc, l'état-major aimerait très bien que Michael Hage fait le saut dans les rangs professionnels. Mais ça garantit aucunement que Michael Hage va jouer au centre dans une position de top 6 sous Martin Saint-Louis, sur une base sur toute la saison.
9: Ouais, pas juste ça, qu'il va performer direct en arrivant aussi. Là, c'est une pompée pression qu'on met. Puis vous le savez, que j'aime beaucoup Michael Hage depuis son repêchage puis tout ça, mais c'est des grosses responsabilités. Là. Allez, viens-t'en, on te donne les clés du deuxième centre, buddy. Maintenant, performe. Aïe, aïe.
8: Mais ce que je dirais, et ce que, pour la raison pourquoi je dis que ça a du sens, je dis pas que les Canadiens vont transiger pour Marchenko, mais ce genre de joueur-là, ce genre d'acquisition-là, un peu comme on a vu avec Matthew Nyes, où ce que le Canadien était intéressé, c'est ce même genre d'ailier capable de mieux entourer un jeune centre qui fait ses débuts dans la Ligue nationale. Je pense que c'est pour ça que Marchenko a beaucoup d'allure. On a discuté dans l'épisode de Sur le marché de qu'est-ce qui se passe avec Matthew Nyes et pourquoi la porte semblerait fermée avec le Canadien de Montréal. Donc, si c'est le cas, qu'est-ce que tu regardes? Tu te verras vers quelle situation? Et donc, c'est pour ça qu'une situation comme un gars comme Marchenko, qui lui va devenir agent libre avec restriction, pas cet été, mais l'été prochain, c'est intéressant. Parce que si t'es Columbus, spécialement avec la situation de Zach Werenski, tu vas avoir un peu de visibilité sur où est-ce que les choses s'en vont, qui veut rester, qui est pas sûr de rester pour prendre une décision éclairée.
9: Là, FX est persuadé que le Canadien ne repêche pas 28e. Marco D'Amico en pense quoi là-dessus?
1: Tu penses pas que c'est du bluff? Ça dépend de l'offre sur la table, on s'entend, là, mais j'ai comme l'impression que...
8: Écoute, est-ce que le Canadien doit échanger le 28e choix? Non.
1: Non,
8: est-ce
1: pas obligé.
8: Le 28e choix a une valeur qui va faire bouger la chose pour une équipe, exemple comme Columbus? Non. Non, tout va dépendre des pièces maîtresses. Est-ce que tu as besoin de l'inclure pour que ça fonctionne? Avec un club comme Columbus, peut-être. Est-ce que c'est quelque chose qui va peut-être te permettre d'aller chercher un défenseur droitier avec cette chose-là? Possible. Mais il y a des bonnes options au 28e rang. Donc, si moi, je suis un DG, puis j'ai le 28e choix, puis c'est dispo, la dernière chose que je veux dire, c'est je pense qu'on va l'échanger. Parce que ça te met dans une mauvaise position en termes de où est-ce que tu te situes avec tes homologues. Tandis que si tu dis, pour l'instant, je pense qu'on s'enligne vers ça, ben c'est un peu normal. Puis écoute, même avec, si on se souvient, l'année passée, à pareille date, là, Jeff Gorton disait comme vraisemblablement il allait choisir avec son 16e puis 17e choix. Qu'est-ce qui s'est passé? Donc, je dis pas que ça veut dire le contraire, puis je dis pas que Jeff Gorton est en train de malmener les partisans. C'est juste, c'est absolument normal de dire il va garder le choix. Puis écoute, s'il garde le choix, tant mieux. Il y a des bons, ils ont des bons espoirs qui restent d'être disponibles à ces rangs-là. Plusieurs qui auraient pu peut-être glisser d'un rang supérieur. Tu sais, on l'a vu l'année en 2024, Michael Hage, le Canadien, avait top 10 dans leur liste. Il a glissé jusqu'à 20, 21. Donc, c'est quand même très intéressant. C'est pour ça que je vous dis, il n'y a pas une mauvaise situation. La mauvaise situation en ce moment, ce serait de ne pas maximiser ce que tu as devant toi. Et si c'est le Canadien arrive 28e, puis il y a un joueur qui croive pour être un joueur d'impact dans la Ligue nationale qui est disponible, ils vont choisir.
9: Marco, il nous reste une minute ensemble avant qu'on accueille notre ami Karel Émard. Le marché pour Connor Hellebuyck s'active beaucoup. Peux-tu nous résumer ça?
8: Ouais, ben écoute, il y a plusieurs équipes qui se sont interrogées. J'ai fait le rapport hier. Les Panthers de la Floride sont intéressés, ça c'est sûr et certain. Tout le monde est intéressé du côté de la Floride. Mais ce que j'ai entendu, c'est aussi les Sabres de Buffalo et un potentiel swap de choix 4 et 8 dans une potentielle transaction pour Hellebuyck, mais c'est pas la seule chose dont les Sabres regardent pour ce quatrième choix-là. Il y a aussi les Leafs de Toronto qui se sont interrogés, ainsi que les Devils du New Jersey. Donc, plusieurs équipes sont prêtes à faire des offres pour le gardien. Maintenant, ça va être à Winnipeg de décider si c'est maintenant le bon moment de faire cette transaction-là, mais on l'a rapporté sur un autre épisode de Sur le marché, Greg. Si t'as un gars qui te dit « Je serais ouvert à une transaction », l'échange que tu le gardes là, spécialement avec les commentaires qu'il a fait en fin de saison, cette saison-ci, je pense que c'est mieux de faire l'échange maintenant et d'aller chercher le meilleur possible.
9: Ouais, exact. Il y a très peu de chances qu'il reste à Winnipeg. Je pense que ça, c'est réglé. Marco, tu l'as dit, on a sorti un épisode de Sur le marché qui résume pas mal la situation. FX, il faut tester quoi au 514-790-0919?
1: Marche, M-A-R-C-H-E. Merci. Marche.
9: Merci beaucoup, messieurs. Marco, on va se reparler demain pendant une demi-heure pour résumer tout ça à quelques heures du repêchage.
8: Avec plaisir, les gars. Passez une bonne journée.
1: Salut, Marco.
9: Salut, mon chum.
1: Allez, mon chum. Marche.
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1: Bravo, Kanka! Tu fais exprès quand tu te déhanches
2: à la veille du draft.
1: Oui, monsieur!
2: FX!
1: Ouais,
2: on fait
1: ouais,
2: ça
1: ouais.
2: Depuis mi-septembre, je pense.
3: C'était mon meilleur.
2: C'était ton meilleur. Faudrait compter le nombre de shows qu'on a fait. Là.
1: Il s'inspire. Il s'inspire toujours. Du nounours avant.
3: J'essaie de t'imiter constamment.
1: OK, mais là, regarde-moi bien aller jusqu'à la fin.
3: OK, parfait.
1: Je vais te lancer des défis chaque jour.
3: Je suis prêt à les relever.
2: C'est bon, il en reste pas gros.
3: Non, non, non.
2: Allez-vous le faire
3: gros.
2: À deux?
1: On n'aura pas le choix.
3: On n'aura pas le choix.
1: Ah, on n'aura pas le choix.
2: Il fallait garder cette.
1: Ben oui, puis après ça, il va le faire tout seul.
3: Ouais, tout seul. Être seul.
1: Il va faire les trois lignes.
3: Non,
1: tout
3: non,
1: seul.
3: Surtout pas la première, je te dirais.
2: Tu seras pas tout seul.
3: Non, non, je ne serai pas tout seul, mais non, je pense pas garder cette tradition-là durant l'été, les gars.
1: Non.
3: De toute façon, il m'en restera plus gros après. Là.
2: C'est une tradition à toi.
1: OK, fait que est-ce que tu veux qu'on l'abandonne quand tu quitteras le navire?
3: Ah. Quoi que j'ai envie de puncher, là. Je peux puncher pendant une
2: laissons
3: semaine.
2: Laissons le monde voter.
3: Okay.
1: Ah, okay,
2: 514-790-09X, ça arrête.
1: Ça brique dans le gravel.
2: Oui, exactement. 514-790-0919 sur la messagerie texte à partir de mon absence. Soit à partir de pas lundi prochain, l'autre d'après.
3: Ouais.
2: Parce que je termine le 3 juillet. Est-ce que vous voulez que FX et Ben continuent, comme dirait Martin Saint-Luc,
1: continuent
2: le provoquant?
1: Absolument.
2: Ou on arrête ça.
3: Très bon.
1: On arrête ça, puis on garde ça à trois quand on sera de retour à l'automne. Mais le provocant était de circonstance, hein, dans les grands classiques. Tu sais, le 24
3: ben oui,
1: juin, moi, c'est
3: Marjo
1: le fait que j'aime.
3: Ben oui.
1: Le fait que j'aime le 24 juin, mais il faut le dire.
3: C'est important de le dire, Ben.
1: Il faut le dire. C'est important de célébrer, c'est important d'être fier de qui nous sommes. Mais musicalement, on est un petit peu figé dans le temps. Tu
3: promènes
1: d'une chaîne à une autre, là, puis c'est tout le temps les mêmes tunes. Mais, j'ai beaucoup aimé les spectacles qu'on nous a proposés. D'ailleurs, dans l'extra, j'ai un moment fort d'un des deux shows, là, celui de
3: parfait.
1: Québec, ouais, à vous présenter.
3: C'est bon.
2: Vous n'êtes pas prêt pour le show d'aujourd'hui, vous le dites.
3: Non, il y a du stock, il y a du stock. Non,
1: mais là, c'est vrai, là.
3: Ouais, non, mais il y a du stock.
1: Là. C'est vrai, là.
2: Là, écoutez ça, là. On donne le menu. Écoute, là. OK? Dans 15 minutes, même pas Marco D'Amico. Tout de suite après, Karel est mort. Tout de suite après, Sidney Faureau. Après ça, Mapper Richard Labbé. Après ça, Anthony Marcotte. Après ça, Renaud Lavoie. Marc Defoy. Après ça,
3: Renaud Lavoie.
2: Après Renaud Lavoie.
3: Les extras.
2: Les extras. Puis même dans les extras, j'ai un invité. Parce qu'il y a un gros événement en fin de semaine à Montréal.
3: Aïe,
2: je vais parler de ça. C'est vraiment un extra. Là. Il n'y avait aucune chance qu'on parle de ça dans le show. C'est dans la définition des extras.
3: Mm-hmm.
2: Tu vas avoir ta belle musicale aussi.
1: J'ai trois extraits moi, intéressants à vous proposer.
2: 16h30, un kid de la LHJMQ qui va se faire repêcher.
3: Louis-Félix Bourque.
2: Les voltigeurs de Drummondville.
3: Aïe, aïe.
2: Absolument, vous jasez de ça.
3: Waouh, il y a du budget.
2: Après ça, on ne sait pas. D'après moi, là, si j'ai parti comme c'est là, on va avoir un autre échange.
3: Ouais. Ça commence aussi avec les extraits de Jeff Gorton qui a parlé aux médias, comme
1: ben
3: il l'a fait avant le repêchage.
1: Ben oui!
2: Avant qu'on aille sur... C'est 50-50, les gars. Il y en a qui disent, on reprend ça en août. C'est ce que Phil veut. Il y en a d'autres aussi. Nicolas. Je voudrais qu'il y en a qui sont irrités de ça.
1: Il y en a qui sont irrités.
2: Oh,
1: hein?
2: Ouais, non, on a laissé la chance. Arrêtez ça au plus. Hein? Fini à vie. Pas plus l'année prochaine. Attendez un instant. Il y en a un ici.
1: Oh, il y a une tendance.
2: La journée que vous allez arrêter, je vais pleurer autant que quand j'ai su que le Père Noël n'existait pas.
1: Ah! Oh. Tu vois, ça me touche.
2: Paul, on t'aime beaucoup.
1: Mais on dirait que l'unanimité va vers arrêter ça. Selon ce que tu viens de nous lire, à tout le moins. On va écouter le monde. Oh, c'est de la démocratie.
2: Non, on change pas ça.
1: Non?
2: Ouais, et Eric dit ça, c'est un threesome story.
1: Threesome story.
2: Ouais. Mmh.
1: Ça, c'est excitant.
2: Radiophoniquement parlant.
1: Ben ouais.
2: À ne pas prendre hors de compte.
1: Ben non.
2: Suite à tous ces votes positifs, on va garder ça à trois pour l'année prochaine.
1: Ah, OK. Alors, quand tu quittes, c'est terminé jusqu'à l'an prochain. Parfait.
2: Voyez-vous? Je suis certain que vous allez être capable de trouver quelque chose, les boys.
1: Ouais, inquiète-toi pas pour nous autres.
2: Ah non, je sais pas.
3: On va trouver.
1: On est fait fort.
2: Si tu savais comment je suis pas inquiet.
3: Non, on va trouver.
2: Je m'inquiète pour bien des affaires dans la vie, mais ça, c'en est pas une.
1: On est correct.
2: OK, là, depuis le show du matin, ce matin, est arrivé plusieurs nouvelles.
3: Ouais.
2: Karel, d'ailleurs, s'en vient. Karel est mort, s'en vient nous parler justement de la situation de Marie-Philippe Poulin avec la victoire de Montréal. Vous avez vu cette ce communiqué de presse, cette disponibilité média qui a été faite à 10h30 ce matin pour justement parler de la situation.
3: Grosse opération pour Marie-Philippe Poulin.
2: Hey, c'est elle qui a compté le but en troisième prolongation avec pas de ligament croisé antérieur.
3: C'est complètement
2: fou. Pas de ménisque dans le genou. C'est capoté.
3: Ça n'a pas de bon sens.
2: Ça n'a aucun sens.
1: Ben, d'ailleurs, on la verra au cinéma cet été, là. Je pense que ça sort-tu vendredi qui vient, ça? Supergirl?
2: C'est
1: Marie-Philippe Poulin qui interprète le personnage.
2: Ah oui? Blague. C'est une joke, là, je comprends pas.
1: Supergirl va sortir pour vrai.
2: OK.
1: Puis je faisais un espèce de lien entre Supergirl et Marie-Philippe Poulin.
2: Oui, effectivement.
1: Je m'excuse, c'est très profond. C'est extrêmement profond, je m'excuse.
3: Non, mais ça sort demain, Ben, dans les cinémas.
1: Ça sort demain, hein?
3: Oui, ça sort demain.
1: Il y avait comme un lien, là.
2: Et aussi, Jeff Gorton s'est adressé à la nation en vue du repêchage, parce que c'est demain, là. Pour les fans de repêchage de Noël, c'est demain. D'ailleurs, c'est la première fois, là je vous caricature un peu ce qui se passe. C'est la première fois que, demande-moi plus qui repêche à quel rang, je le sais plus.
3: Ouais, il y a tellement eu
2: de choix qui ont été changés à gauche, à droite, c'est vraiment quelque chose. Puis selon moi, ça n'a pas fini. L'ordre qu'on voit là, de 1 à 32, ça se passera pas demain.
3: On sera en émission spéciale d'ailleurs demain pour le repêchage à partir de 19h. Alors soyez là avec nous. Pas nous, mais Anthony Desaulniers, Marco D'Amico et Martin Thériault seront là à partir de 19h.
1: Belle équipe.
3: Belle équipe pour le repêchage. C'est demain. Et Jeff Gorton a mentionné qu'au moment où on se parle, les gars, il estime qu'il y a de bonnes chances que les Canadiens repêchent avec le 28e choix. On verra bien. Moi, honnêtement, avec Jeff Gorton, à quoi? Un peu plus de 24 heures du repêchage, on n'est jamais bien loin d'un bluff, là. On s'entend, là. On est à la période de l'année où je sais plus trop quoi croire, quoi penser de la situation. Moi. Il a parlé du marché qui est très élevé en ce moment. Beaucoup plus d'acheteurs que de vendeurs et ça se reflète dans les transactions qu'on voit depuis 48 heures.
2: C'est un marché de vendeurs.
3: Oui, c'est un marché de vendeurs.
2: C'est fou, là. On n'a pas eu le temps de la traiter, la transaction, là. Mais Bowen Byram, pour un quatrième au total.
3: C'est énorme.
2: Hein?
3: Moi, je vois ça comme une gaffe de la part des Blackhawks.
2: C'est pas une gaffe. Je pense pas que c'est une gaffe, mais c'est cher payé. Très cher payé. Rappelez-vous, là, comparons peut-être les stats. Là. Noah Dobson a coûté moins cher que ça.
3: 16 et 17. Et Emil Heinemann.
2: Mais il y a d'autres choses dans le deal aussi.
3: Non, mais
2: t'as le 4 puis le 45e qui s'en va.
3: Combien va-t-il coûter, Bowen Byram?
2: C'est plus que le salaire de Noah Dobson.
3: C'est ça le problème, là. C'est en haut de 10 millions de dollars pour Bowen Byram. Là. On se rappelle, on l'a affronté en série simulatoire. Il avait peur d'aller dans le coin de la patinoire.
2: Moi, je me souviens d'une séquence spécifique qui m'est restée en tête. Il a essayé d'éviter une mise en échec.
3: De Cole Caulfield.
2: Absolument.
1: Ça fait peur.
3: Mais non, mais.
2: On devait regarder le match ensemble parce que ça nous a marqué.
3: Et évidemment, on surpaye en ce moment, c'est ça le marché. Kent Hughes, les gars, dans la dernière année, n'a pas caché ses intentions de surpayer pour s'améliorer. Rappelez-vous, il a dit on les a, les éléments, pour surpayer, pour s'améliorer à court terme. Est-ce que Jeff Gorton pense la même chose? Lui, il a voulu remettre les pendules à l'heure aujourd'hui. On va aller l'écouter.
4: I think that we've done a pretty good job of accumulating some assets and whatnot, so it puts us in a position to be in conversations, and I think that's more what he's talking about as opposed to I'll overpay, you know. I think that's a term he used that, you know, it's probably staying with him, but, you know, I'll remind him to change that, the way we say it.
2: J'aime ça quand il joue au bon cop, bad cop, les autres. Ouais, non, c'est pas ça qu'il voulait dire. Je pense qu'on a fait une bonne job d'accumuler des actifs, justement.
3: Qui intéressent les autres équipes aussi, là. Ça a été mentionné, là. Ces actifs-là sont intéressants. Quand on parle d'actifs, on parle des choix repêchage, mais évidemment, des espoirs de qualité. Les Michael Hage, Alexander Zarovski, Bryce Pickford. On parle de ces éléments-là, ainsi que des défenseurs qui évoluent peut-être déjà dans la Ligue nationale. Est-ce que Caden Goulet fait partie de ces éléments-là aussi que le Canadien pourrait échanger? Adam Engstrom, David Backer. Il y en a des actifs en ce moment à Montréal. On la voit la tendance là, depuis environ un an. Les joueurs de nationalité américaine qui partent du Canada pour être échangés à une formation aux États-Unis. Ça a été le cas avec Brady Tkachuk qui a été le rejoindre son frère Matthew avec les Panthers de la Floride. Il y en a des bons, des joueurs américains chez le Canadien. Ils sont signés à long terme. Cole Caulfield notamment, Lane Hutson. Devant le filet, un certain Jacob Fowler, pas signé à long terme comme les deux autres, mais il y en a des joueurs américains dans cette équipe-là. Est-ce que c'est une tendance qui fait peur à Jeff Gorton, celle qu'on voit actuellement dans la Ligue nationale. Je vous laisse entendre le président des opérations hockey.
4: I wouldn't say, you know, personally we're concerned about this. You know, each case is, you know, I feel like it's individual again. We haven't had that, you know, issue in our locker room, so I feel like we've you know, Montreal has a lot to sell to players, a lot of reasons to want to be here, and you know, it's up for us to keep adding to that and keep giving them more reasons to want to be here and want to stay and want to come here. So
2: tu dois donner des raisons aux joueurs de vouloir rester aussi. Ça l'inquiète pas, ce sont des cas qui sont individuels. Puis c'est vrai. Puis c'est là que quand on parle des entrevues que tu fais avec les jeunes avant de les repêcher, avant d'investir dans leur développement, de les amener dans ton organisation, c'est là que c'est important. T'sais, quand ils ont fait les entrevues avec Lane Hudson, là, qui, rappelons-le, au repêchage, là, Lane Hudson se promenait avec des feuilles de médecin signé, disant « Hey, je te jure, je vais grandir puis je vais grossir. Là. J'ai pas fini. » T'sais, pas comme moi à 40 ans, je suis barré à ma grandeur.
1: Ouais.
2: Je te jure là, que je vais grandir puis grossir. Et eux autres le savaient déjà que c'était le genre de joueur qu'ils voulaient repêcher dans leur organisation. Même chose pour Slavkovski, j'imagine. Slavkovski, pas américain, là, mais t'en as des joueurs qui... Eux autres veulent peut-être, puis on va en parler avec Marco là, dans quelques minutes, mais t'as des joueurs qui sont plus intéressés par aller chercher le maximum qu'ils peuvent sur leur contrat. Puis ça veut dire ben, peut-être jouer dans des États où est-ce que tu payes pas d'impôts, puis où est-ce que... Il y en a d'autres qui, eux autres, veulent jouer dans le meilleur environnement, avec les meilleurs fans, puis c'est du cas par cas.
3: Ben c'est ça. Puis quand il parle de cas par cas, il revient évidemment sur la dernière transaction, là, celle de Brady Tkachuk. Peut faire référence aussi à celle de Quinn Hughes qui évoluait pour un marché canadien à Vancouver, qui est parti au Minnesota dans une transaction. Alors, c'est à déterminer. Tu parlais de Lane Hudson, là. Faut quand même le dire, là. Puis c'est, bon, ça n'a pas rapport avec les propos de Jeff Gorton, là. Quand tu remarques le prix payé pour un défenseur comme Bowen Byram, là, qui déplace la rondelle, qui est un défenseur de type offensif et tout ça.
2: Très bon défenseur.
3: Tu te dis, quelle pépite le Canadien est allé chercher en fin de deuxième ronde qui lui évite de surpayer pour aller chercher un défenseur de cette trempe-là dans sa formation.
2: Il gagne même pas 9 millions.
3: Même pas 9 millions.
2: C'est capoté.
3: C'est capoté, là. Alors, ce type de défenseur-là est quand même à la hausse. Chaque formation va en avoir un au moins dans son...

0: On sonnait le téléphone ailleurs aussi. Avez-vous vu les prix? Puis ça fait partie de notre question du jour. As-tu un autre extrait, Jeb Gorton? C'est notre question du jour aussi. T'sais, avec les prix qu'on voit en ce moment, là, si tu payes ou tu surpayes pour aller chercher un joueur, il faut vraiment qu'il fit dans où est-ce que tu t'en vas avec cette organisation-là. Tu peux pas dire on surpaye juste pour. Il faut regarder le plan du futur également. Que ça fit là-dedans.
1: Aussi. Mais j'avais un dernier extrait parce que c'est une possibilité qui est revenue dans les dernières semaines. C'est difficile d'acquérir un deuxième joueur de centre en ce moment. Le marché est à la hausse. Ça coûte très cher. Tu viens d'en parler, Greg. Et il y avait cet article de Mathias Brunet qui soulevait l'hypothèse de faire jouer Ivan Demidov au centre parce que c'est un sujet qui est revenu au sein de l'organisation dans la dernière année. Est-ce que c'est toujours une possibilité à Montréal de faire jouer Ivan Demidov au centre? Voici la réponse de Jeff Gorton.
2: I mean, we really haven't talked about that, to be honest. You know, he's fastly becoming an elite winger. Mm-hmm. So I don't know if we want to mess with that. I do think if you look around the league, he does play like a center, right? Mm-hmm. He drives the line, he makes the plays, and we see a lot of, you know, elite wingers in the league that do those things, and, you know, it might... instead of having an elite center, you may be able to do it through him. So, we see that.
0: Donc, on n'en a pas parlé de mettre Demidov au centre, mais c'est le genre de gars qui drive son trio. Voilà. C'est ce qu'il dit.
1: Il donne toutes les qualités d'un centre sans dire qu'il verra au
0: centre.
1: Il
0: prend pas une mise en jeu.
1: C'est ça.
0: Mais Martin Saint-Louis avait parlé durant la saison de ça, en disant, pour moi, un centre, dans son système de jeu, en gros, c'est le gars qui prend la mise en jeu.
1: Ouais.
0: Vous allez me dire, ça fait du sens. Mais je veux dire, c'est pas nécessairement celui qui va aller driver son trio nécessairement.
1: On en a vu des ailiers droits ou des ailiers gauches jouer au centre à différents moments. Là, juste
0: quand on parle du deuxième centre, mettons, tu vas chercher un gros allié pour jouer ce trio-là, puis tu as deux gros alliés qui sont capables de compter des buts puis de faire des jeux, tout ça. Est-ce que tu es capable d'être patient dans le cas du deuxième centre? Dans un marché comme celui-là, tu sais. On va poser la question à Marco dans quelques instants, mais d'abord, je veux qu'on pose la question du jour, si tu le veux bien.
1: Oui. Avec le marché qui s'active, le Canadien est toujours statu quo en ce moment. Quelles sont vos attentes envers le Canadien d'ici la fin de la semaine? Trois options. Absolument bouger. Faire confiance à la direction. Peu importe la décision, là, que ce soit statu quo, bouger, peu importe, vous faites confiance à la direction. Ou bien vous repêchez 28e, vous gardez ce choix de première ronde du Canadien. Doit bouger, vous faites confiance à l'organisation ou vous repêchez 28e.
0: Je leur fais confiance. Regarde les acquisitions qu'ils ont fait au prix qui. Tu sais, je sais, là, on peut toujours parler
1: parce
0: de
1: qu'il y
0: Kirby
1: en a plusieurs, Dak. Il y en a plusieurs qui aimeraient avoir une transaction d'ici la fin de la semaine.
0: Tout le monde
1: là.
0: Aime ça. On ça aime ça, avoir beaucoup. Des transactions. Là.
1: C'est clair.
3: Surpayer, non.
0: Ça dépend pour qui.
3: C'est pas dans leur mentalité.
0: T'sais, ça dépend encore une fois pour qui. Si c'est un joueur qu'on t'en a pas parlé, qui est pas sur le marché peut-être, ou qui arrive du champ gauche ou quoi que ce soit, mais si on va chercher quelqu'un qui remplit les besoins, tant mieux. Mais moi, je leur fais 100%.
3: Moi, je leur fais confiance aussi, je suis du même avis. Je les laisse aller. À date, on n'a pas été déçus, là.
0: Toi, le fixeur.
3: On a une bonne équipe de hockey.
1: Je fais confiance aussi. Bon. Je pense pas que le Canadien va repêcher 28e, là, malgré ce que Jeff Gorton a dit. Là. Ça dépend de l'offre sur la table aussi, mais je doute que le Canadien va repêcher 28e.
3: Qu'est-ce que tu veux dire?
1: Ben, je pense qu'en ce moment, c'est un peu... Parler aux médias 24 heures avant, c'est un peu du bluff. Là. Et Jeff Gorton nous a bluffé. Là. Ben, il a bluffé pas mal de directeurs généraux dans la Ligue nationale. Rappelez-vous, lors du repêchage d'Ivan Demidov, juste cette sélection-là. Là. Moi, je pense qu'il est capable de bluffer que le Canadien va échanger ce choix-là. Okay, peu importe
3: donc,
1: c'est quoi.
3: Il n'y aura pas de premier choix.
1: Il n'y aura pas de repêchage en première ronde cette année, à mon avis.
3: Ça se peut.
1: À moins que le Canadien n'ait pas ce qu'il recherche en retour, mais ça m'étonnerait beaucoup.
0: Est-ce qu'il y a des prix qui sont élevés en ce moment? Puis, à un moment donné, il y en a un qui va avoir froid un peu et dire OK, c'est beau.
1: Je le fais.
0: On le fait. On verra. Hey, on va poser la question à Marco D'Amico.
1: J'aime ça.
0: Dans 2 minutes.
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0: On voulait que le Canada gagne le groupe. On avait juste à égaliser contre la Suisse ou bien sûr gagner le match. On a perdu le match, mais on a peut-être gagné au final. Pas clair tout ça. Chance que Sidney Fouault est là pour nous en parler. Comment ça va, Sid?
5: Salut, Sid. Ça va très, très bien, les gars. Ça va très, très bien.
0: Avec le

0: l'Armada qui s'incline devant la Suisse par la marque de 2 à 1, mais finit par rencontrer l'Afrique du
1: ben
0: Sud
1: oui.
0: plutôt que la Corée du Sud. Et ça, c'est peut-être un cadeau aussi pour le Canada, bien qu'il n'y a jamais de cadeau dans cette Coupe du Monde-là. On ne s'attendait peut-être pas à avoir un adversaire comme celui-là au prochain tour.
2: Ben, certains... Quand tu vois la performance de l'Afrique du Sud dans le match inaugural contre le Mexique avec les deux cartons rouges et la déroute défensive, cette Afrique du Sud-là, t'es contente de la prendre. Ensuite, du côté du Gobros, on a bien travaillé, on est parti chercher une victoire précieuse, un point ensuite, et on a emporté avec 4 points cette deuxième place ouais. de groupe. Et on a une équipe qui est dans une dynamique qui est quand même très positive. C'est la première qualification de l'Afrique du Sud en phase éliminatoire. Il y a des situations politiques en Afrique du Sud qui fait en sorte que, contrairement à ce qu'on a l'habitude de voir, il n'y a pas un support de l'ensemble du continent africain envers un de ses ressortissants. C'est une grande habitude vraiment d'avoir toute l'Afrique qui supporte tous les pays qui sont présents. Un petit peu, on voit ça un peu plus en Amérique latine aussi, mais il y a quand même des rivalités qui sont très très présentes qui font en sorte que les Brésiliens ne vont jamais supporter les Argentins, mettons. Là, ça a fait que les Sud-Africains, ils sont un peu dans une espèce de ben, « Ok, c'est moi contre le monde ». Et ça les a soudés. Ils étaient désagréablement surpris de voir à quel point ils étaient pas supportés contre le Mexique. Pareil aussi comme dans le match suivant contre la Corée. Et que de voir que beaucoup d'Africains, sur les réseaux sociaux, sur dans les tribunes, étaient contre eux. Pour des raisons qui sont politiques et qui sont pas du tout liées aux joueurs en tant que tels. Mais ça a créé un esprit de corps du côté des Sud-Africains. Fait en sorte que, je vous dis tout ça, pour mettre en place ben finalement le match piège par excellence. On est aussi contre une équipe qui est moins bien classée au classement FIFA, sur lequel on est censé être favori. Personne ne connaît un seul joueur de l'Afrique du Sud. Et pour le coup, tout ça fait en sorte que du côté canadien, on peut aborder le match avec un peu plus de facilité. Et malheureusement, il y a aussi le contexte que c'est un match qui vient dimanche et non pas dans 7 jours à Vancouver, comme ça aurait été le cas en prenant la première place.
0: Ce sera Los Angeles, l'affrontement.
2: Exactement. Laisse moins de jours pour un Alfonso Davies. Il y a tout de même un petit peu il y a des conséquences négatives tout de même à cette défaite contre la Suisse du côté canadien. Mais oui, tu l'as dit, l'Afrique du Sud. Ensuite, bon, c'est Pays-Bas, Maroc. Donc là, on est quand même dans une autre proposition.
1: Ouais.
2: Mais c'est vraiment un adversaire qui, en tout cas, le Canada est capable de regarder droit dans les yeux et de pouvoir faire encore l'histoire dans cette Coupe du Monde.
0: Ben, ouais, déjà là, si on gagne le match en 16e de finale et qu'on avance, ce sera déjà tout un exploit.
1: Mais en. Je veux revenir avec toi, Sid, sur les propos de Jesse Marsh après le match concernant Alfonso Davies, qui était là comme un leurre un peu, là, en voulant dire qu'il était censé peut-être jouer 30 minutes durant le match, une stratégie. Finalement, il n'a pas joué, mais il était sur le banc quand même. Moïse Bombito n'a pas joué non plus le dernier match pour le Canada. Tu t'attends à quoi côté changement pour la prochaine rencontre? Est-ce que le Fonzie va être là ou il sera pas là?
2: Je commence un peu à douter. On nous le vend comme une stratégie, mais il y a aussi une réalité fixe.
0: C'est que si t'as perdu le match, la stratégie était pas bonne.
2: Non, dans l'idée de créer du flou chez l'adversaire pour qu'il dans sa préparation. Mais ceci étant dit, il y a une réalité, c'est que dans les pratiques du Canada, Alfonso Davies les fait pas au complet. Alfonso Davies ne fait pas la partie qu'on appelle avec contact durant ses pratiques. Il est là au début quand il faut jongler et puis très bien, mais c'est un genre de foot, ça il va le faire. Mais en même temps, quand il faut courir et se bousculer, il y a moins de monde. Du côté de Moïse Bombito, on est déjà rendu à cette étape-là. Donc là, il a fait 45 minutes. C'est pas la même proposition entre les deux. Et quand tu vois la performance de Cornelius et Fougerol, tu te souviens de nos discussions là où on se partait?
1: Exact. Non, je me rappelle. Mais d'où l'importance de Moïse Bombito dans la formation dès le prochain match du dimanche.
2: Effectivement,
0: Alfonso Davies
1: aussi, on s'entend.
2: Mais Alfonso Davies, le problème, au-delà de sa fragilité, c'est que c'est un joueur qui est ultra explosif. Il peut être sur le terrain et au bout de 2 minutes, ça pète. Parce que comme dès son premier sprint, il sera à 35 km/h, puis le corps il suit pas. Donc on veut pas prendre le moindre risque du côté du Canada, sauf que le moindre risque, il va jamais arriver parce qu'il sera pas à 100% dans cette compétition. Et même si ça sera en finale, il sera pas à 100%. Donc vous voyez, à un moment donné, il faudra y aller. Et là, on pouvait se permettre de pas le faire face à la Suisse, parce qu'on veut pas, c'était une finale pour la première place, mais le Canada était qualifié. Il n'y a pas besoin non plus de brûler Alfonso pour ce match-là.
1: Alors, l'impression, c'est d'avoir possiblement Alfonso Davies sur le banc lors du prochain match. Et si jamais tu sais de l'arrière en deuxième demi, tu juges qu'il est capable d'embarquer sur le terrain et d'utiliser ses forces, tu l'embarques à ce moment-là.
2: Avec ces 5 changements qu'il y a, je te dirais plutôt d'aller à l'inverse. Tu le mets titulaire, sinon comme si ça ne fonctionne pas, tu le sors.
1: Parfait.
0: Hâte de voir ça. Dimanche, 15h.
1: 15h. Premier match de la phase éliminatoire.
0: L'Afrique du Sud. Ça va être très intéressant. T'as fait un aller-retour à Atlanta très rapide, toi, pour aller voir le match Haïti-Maroc. C'était comment dans ce qu'on appelle le stade d'Atlanta durant la Coupe du Monde, mais qu'en réalité, c'est le stade des Falcons, c'est le Mercedes-Benz Stadium.
2: Exactement. La FIFA donc, qui impose qu'on mette le nom de la ville et qu'on retire les sponsors et les namings qui ne sont pas ceux officiels de la FIFA. Et donc, le Mercedes-Benz Stadium devient l'Atlanta Stadium. C'est toujours le même stade et un stade qui est vraiment magnifique. Vraiment une superbe expérience avec Georges, comme je vous en parlais un petit peu avant la Saint-Jean. Et incroyable, juste incroyable. Les partisans haïtiens, marocains, c'était du 65-35, peut-être 70-30 Haïti. Atlanta, une ville très noire, et il y avait vraiment une énorme communauté qui était présente. Et c'était très bon enfant, c'est le fun. Les Marocains parlent beaucoup français, donc là, genre, comme je parlais à tellement de monde, c'était le fun d'être là. D'ailleurs, je parlais plus avec les Marocains parce que les Haïtiens qui étaient présents, c'était beaucoup plus des Haïtiens états-uniens, comme et donc il y avait moins de Français, même si dans le même si dans le créole on se comprend un petit peu parfois. Beaucoup de Montréalais. C'était vraiment fun comme de croiser énormément de Montréalais. Avec Georges, c'est facile d'en croiser aussi parce qu'on le repère à 200 mètres. C'est donc, bon. Le nombre d'auditeurs qui étaient présents.
0: C'est vrai?
2: Non, comment ça, c'est vrai. Je vous le dis. Je veux dire, comme je suis à la fin, j'ai accepté mon rôle de photographe. Et tu sais, ça.
0: Ça voulait prendre des photos avec Georges. Là, Georges doit valider, confirmer que c'est une bonne prise. Là.
2: Non, mais c'est genre, ouais, Georges, j'ai touché. Je tenais la main, donne-moi ton téléphone. Voilà. Okay, je vais m'occuper de la photo. C'est comme ça. On va couper court à ça. Et sur le terrain.
0: J'ai justement ce rôle-là quand je suis avec Georges. Non, non, public
2: c'est comme, tu l'acceptes rapidement. Je veux dire, écoute, là, c'était tout le monde était fun.
1: Et puis tout un match en plus.
2: Et tout un match.
1: Incroyable.
2: Mais sur le terrain, puis on a vu pour moi le but du tournoi.
0: Ouais. Le but d'Isidore. Magnifique frappe. C'était quelle incroyable. Frappe.
1: Pour prendre les devants à ce moment-là.
0: Ah, c'était incroyable.
2: Greg, toi, tu connais le stade, le pop. C'est-à-dire le bruit que ça a fait. Au moment du but, des frissons. Je t'en parle là.
0: J'ai vu tes vidéos, j'ai vu ceux de Maker, j'ai vu ceux de Josh.
2: Non, mais tu sais, au bord de s'évanouir. C'était une électricité magnifique. C'était un sacré match de foot. Ça se donnait. Il y a un écart. Le Maroc n'est pas sixième mondial pour rien. Il y a un écart, mais tu sens comment le fameux 12e homme, comment la foule fait et pousse les joueurs. Tu sais, les joueurs, ils prennent des décisions parce que la foule est derrière eux. Comme il dit, je peux le faire, je suis capable. T'sais, même si c'est pas la bonne décision. Et je te dis, ça, on a vraiment vu une expérience incroyable à Atlanta. Je recommande à tout le monde d'être ami avec Georges Larocque.
0: Je recommande la même chose. Hey, pour le Brésil, qui ont eu tout un moment hier sportif également, de voir Neymar revenir sur le terrain et de se faire applaudir comme si c'était un roi, rien de moins.
2: Mais oui, mais c'est un roi du foot, Neymar, et c'était un des dramas qu'on suivait durant l'année. Est-ce que Neymar serait dans la liste d'Ancelotti et tout? Il a été au dernier moment, et dès qu'il a été, pouf, il s'est reblessé, parce que c'est un peu l'histoire de sa vie, Neymar. Mais comme de quoi, face à l'Écosse, il a fait son retour au jeu, distribué 2-3 passes clés dont il a le secret. C'est pas le même joueur, évidemment, mais c'est toujours vraiment plaisant de le voir. C'est des clins d'œil comme ça aussi, même si au-delà du clin d'œil, parce que j'allais mentionner Ochoa, le gardien du Mexique aussi, qui est rentré en cours de jeu pour sa 6e Coupe du Monde. Bon, Neymar, on espère qu'on sera au-delà du clin d'œil et que c'est un joueur qui va être capable de pouvoir contribuer à l'attaque brésilienne qui va bien. Vinicius, Cunha, ça va beaucoup mieux que personnellement j'aurais pu l'imaginer. Donc c'est une bonne nouvelle pour le Brésil.
0: Vu cette nouvelle-là, Jude Bellingham qui a texté Vinicius se dit t'es pas game de faire ma célébration si tu marques. Première chose qu'il a fait, c'est exactement la même chose. Non, les deux qui sont coéquipiers au Real Madrid.
2: C'est tellement bon. Il y avait aussi la célébration flûte de Mbappé là qui vient avec un animateur anglais là aux États-Unis, dont j'oublie le nom, mais qui l'avait défié de faire
1: cette célébration là.
0: C'est ce genre d'histoire là, moi, ce qui me font triper sur la Coupe du Monde.
2: Puis c'est drôle parce que tu sais le show roule un tout petit peu avant la Coupe du Monde. Mbappé fait je vais la faire.
0: Là tu te dis il y a trop pas. Il va arriver là.
2: Non mais pour lui c'est pas une question. Qu'est-ce que tu veux que je fasse quand je vais marquer un but en Coupe du Monde? Juste dis-moi, c'est pas un souci. Le problème c'est plus ta célébration que le but. Donc non mais c'était une bonne nouvelle pour le Brésil. Puis rapidement messieurs là quand on regarde un peu à date, parce que là c'est ça, ça va bouger beaucoup. Le Brésil la jouerait le Japon, ça ce serait les 32e de finale. Comme tantôt on l'a dit, la Canada, Afrique du Sud, d'ailleurs c'est même le seul qui est
1: déjà confirmé.
2: Ça va pas bouger, les autres peuvent encore bouger. Du côté canadien, on rencontrerait le gagnant de Pays-Bas Maroc à la suite, et on est dans le même bracket que l'Allemagne et la France. Donc, si on se projette un petit peu plus.
1: Ouais.
0: Ouais, ceux qui ont le chemin, là, on n'a plus le temps malheureusement, mais ceux qui auraient le chemin facile,
1: l'Argentine.
0: C'est l'Argentine. Ils ont un pont d'or vers la finale. Ils sont bien tombés dans les tirages au sort, je crois.
2: Leur coin de.
0: Ah ouais, comparé à d'autres puissances comme ridicule. Le Portugal, l'Angleterre. Ben, la
1: si
0: France,
1: le Portugal, ça, si le Portugal termine premier de son groupe, là, j'ai pas le classement devant moi. Là, on pourrait avoir un affrontement. Portugal-Argentine quand même encore de finale.
2: Tu le veux, ton affrontement
1: Portugal? Je le veux.
0: Trois semaines qu'il nous en parle. Ça peut-tu arriver? Sid, merci beaucoup, mon ami.
2: Fait plaisir.
0: On se reparle demain. Tu en parles demain.
1: Ben oui, demain.
0: Tu en parles demain.
1: Toujours demain.
2: À demain.
0: On parle demain. Tu en parles demain. 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
3: Flash. Jeff Gorton s'est adressé aux médias en marge du repêchage de la LNH qui commencera demain soir. Le président des opérations hockey du Canadien a mentionné qu'en ce moment, les chances sont bonnes que l'équipe repêche 28e. Gorton a aussi dit que l'équipe avait eu des discussions préliminaires avec Kirby Dach. 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Ça débute à 19h. 6 matchs à l'affiche aujourd'hui à la Coupe du Monde. Équateur-Allemagne ainsi que Curaçao-Côte d'Ivoire, c'est à 16h. Tunisie-Pays-Bas ainsi que Japon-Suède à 19h. À 22h, les États-Unis affrontent la Turquie et le Paraguay joue contre l'Australie. Marie-Philippe Poulin sera opérée à un genou à la fin du mois de juillet. C'est ce qu'a annoncé la directrice générale de la Victoire de Montréal, Danielle Sauvageau. Poulin subira une intervention chirurgicale au ligament croisant antérieur et au ménisque cet été. On ignore pour l'instant la durée de la convalescence de Poulin, ainsi que la durée de sa période de rééducation. Ailleurs, LNH, les Panthers ont mis la main sur l'attaquant Garnet Hathaway et un choix de 6e ronde en 2026. En retour, ils ont cédé aux Flyers un choix de 5e en 2026, un choix de 4e en 27. Hendrix Lapierre passe aux Penguins de Pittsburgh. En retour, les Caps obtiennent un choix de 3e tour en 27 et un autre de 5e tour en 28. 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Question du jour, FX.
1: Avec le marché qui s'active, quelles sont vos attentes envers le Canadien d'ici la fin de la semaine? La réponse la plus populaire, les gars, faire confiance à la direction, tout simplement, à 54%.
0: C'est d'ailleurs une des questions qu'on pose à nos deux mangeux de puck, le Mapper, Marc-André Perrault, et Richard Labbé, qu'on appelle aussi le Labber.
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0: Richard Labbé. Comment ça va, le Labber?
2: Hey, Richard.
5: Salut les amis, ça va très très bien et
0: on
5: ça va
0: qu'on
5: encore.
0: Prend au dépourvu là.
2: Ouais. Non, il est là depuis un bon moment.
5: Bon, moi je vous attendais patiemment en train de
0: d'écouter nos chroniques soccer. Hein?
5: Oui. D'ailleurs, ça c'est une vraie vérité là. L'autre fois, j'ai regardé la moitié du match. Hier. C'était hier.
2: Ouais.
5: J'ai regardé la moitié du match et puis j'ai été diverti, je dois le dire.
0: C'est pas comme si on te l'avait pas dit, Richard, que c'était des bons matchs.
5: J'étais même texté. Non, ça, c'est l'autre match d'avant.
0: Ouais, c'est pour ça que j'ai dit, ça fait deux fois que t'écoutes la moitié d'un
1: match. T'écoutes la moitié, lui.
0: Celui de la semaine passée. C'est déjà un début.
1: Ouais, c'est déjà un début.
0: Peut-être que le prochain contre l'Afrique du Sud, dimanche après-midi, Richard, rien à faire. Va regarder ça au complet parce que c'est un match historique.
6: Voilà. Oui, on va chanter du Toto aussi, là.
5: Et puis deux moitiés, ça fait un match.
0: Exactement. Comment ça va, le beau Mapper?
1: Salut, Mapper.
6: Ça va super bien, Calin Ben-Roger. Calin, salutations à tout le monde. Salutations à la coiffeuse de Richard qui a fait un job exceptionnel. T'es tout en beauté.
5: Oui, je savais que t'allais être là.
0: C'est sûr qu'elle allait réagir.
6: C'est spectaculaire.
0: Mais je me demande si Richard et FX ont le même barbier ou coiffeuse.
2: Non, je pense pas.
0: Parce que quand ils y vont, ça paraît. Mais juste un peu.
6: Ben, c'est ça. T'es un peu plus agressive sur Richard que sur FX, par exemple.
5: Hein? On passe toujours beaucoup de temps à parler de coiffure ici, c'est fabuleux.
0: Non, mais entre autres sujets, on peut parler des Cowboys, Richard aussi, si tu veux, mais je pense pas que tu vas aller là avant le mois de septembre.
5: Ben écoute, on peut y aller là tout de suite, mais non, allons-y en septembre.
0: Ben, allons-y en septembre, puis garde, plongeons tout de suite dans nos sujets hockey, si vous voulez bien, messieurs. Les prix sont élevés. Ça n'a pas d'allure comment sont élevés. Ça coûte cher. Mais malgré les prix qui sont élevés, selon vous, il serait inacceptable que Kent Hughes et Jeff Gorton restent statu quo cette semaine et ne bougent pas avant le repêchage. Vrai ou faux, Mapper?
6: OK, hey, c'est rare, tu commences avec moi. On dirait que tu m'as pris pied plat.
0: Après 8 mois, change la formule. Oui.
6: Je viens de je me sens spécial.
0: On se prépare pour l'année prochaine, mon cher.
6: OK, t'es en train de m'offrir un contrat.
0: Là, t'es déjà sur le bureau, puis tu l'as accepté.
6: Bon, OK, c'est bon d'abord. Hey, moi, je dirais pas inacceptable. Je pense que ça serait décevant, mais je trouve que le mot inacceptable est clé là-dedans. On le voit, le marché est complètement fou. Je pense qu'en ce moment, il y a peut-être beaucoup de fébrilité. Je ne sais pas s'il y a quelques DG qui ont pris des substances hallucinogènes, là, mais ouais. On paye très, très cher. Puis, oui, Kent Hughes l'a dit qu'il n'aurait pas de misère peut-être à payer un petit peu plus cher, mais je pense pas qu'on va faire des folies non plus. Là. Il y a quand même une limite à ne pas respecter. Donc, inacceptable, non. Par contre, si on arrive au milieu du mois d'octobre, quand la saison va commencer, puis on a toujours la ligne de centre actuelle, ça va être inacceptable.
0: Richard?
5: Ben, bien d'accord avec ça. Je pense pas que le Canadien peut se représenter à ses partisans en octobre avec la même formation. Et puis ce qu'on voit, tu sais, présentement dans la Ligue nationale de hockey, tu sais, on parle un petit peu de folie, puis des dirigeants qui payent peut-être un peu trop cher. Mais en même temps, moi, ça m'indique une chose, c'est que vous savez, le fameux principe de la fenêtre qui est ouverte, là, c'est très, très éphémère. Tu peux penser que la fenêtre est ouverte aujourd'hui, mais après ça, elle est ouverte pendant combien de temps? T'as pas une éternité. Puis je pense que c'est ça présentement qu'on voit chez certaines équipes, entre autres, du côté de Chicago. Je pense qu'on tente de se dépêcher un petit peu. Les Sharks ont de l'air à vouloir aussi faire la même chose. C'est qu'à un moment donné, quand tu vois que tu as une opportunité, je pense pas que tu peux rester assis et dire « Ah, regarde, c'est correct. Il nous reste 4-5 ans, ben comme il faut. » C'est pas comme ça que ça marche. Tu sais jamais ce qui peut arriver. Alors, le Canadien... est-ce que ça va être cette semaine, la semaine prochaine? Moi, ça importe peu, mais il faut au moins que Kent Hughes, Jeff Gorton, tentent quelque chose. Marc-André a parlé de la ligne de centre. Je suis parfaitement d'accord avec ça. On peut parler de la défense un petit peu aussi, tant qu'on veut, mais pour moi, la ligne de centre, c'est la grosse priorité chez le Canadien. Et ce serait, je pense, bien mal avisé que d'arriver en octobre avec la même chose.
0: Ben, pour moi, il y a plusieurs pièces qui vont bouger dans les prochains jours et les prochaines semaines. Et j'ai trouvé ça intriguant, ouais. Au même titre que FX, d'ailleurs, les commentaires sur le futur de Michael Hage, dans lesquels Jeff Gorton a dit qu'en gros, on laisse ça en suspens et on va respecter sa décision, comme si c'était pas final encore.
2: Exact.
0: Que Michael Hage retournait l'an prochain à l'Université du Michigan. Et tu sais, encore là, et Marco nous en parlait il y a peut-être une demi-heure, dire, si tu fais l'acquisition d'un allié sur le deuxième trio, est-ce que tu convaincs Hage d'arriver ou est-ce que tu peux être un peu plus patient aussi puis te dire, regarde, il s'en vient à la fin de la saison pour remplir ce mandat-là, puis avec deux alliés très, très bons sur le deuxième trio, bien là, tu peux te permettre quand même pour un petit bout d'avoir un New Hook qui prend notamment ce rôle-là. Donc, est-ce que c'est uniquement la ligne de centre ou c'est de dire que tu améliores ton top 6 qui va impacter automatiquement aussi ton offensive, ta ligne de centre? Le statu quo en attaque est peut-être, entre guillemets, inacceptable. Mais, ouais. Tu sais, moi, voyez mon point.
5: Honnêtement, les gars, je ne comprends pas. Puis, tu sais, dans le cas de Michael Hayes, je pensais que c'était bien clair. Là.
0: Ouais.
5: Moi, j'ai compris que son camp a fait savoir aux Canadiens. On s'en va à l'école puis on reste là. Là. Moi,
0: ben,
5: c'est ça que j'ai.
0: Ben, nous autres avec, mais là, ça a l'air que c'est peut-être pas ça. Là. C'est un peu ce que Jeff Gorton a laissé en suspens.
1: Ouais, exact. C'est ce que j'allais dire. Ouais. On n'aurait pas eu la même réflexion si Jeff Gorton ne l'avait pas présenté de cette manière-là aujourd'hui. Ce qui est un peu particulier.
5: Mais vous savez quoi? Puis regarde, moi, je m'attends encore à ce que Michael Hayes reste dans la NCAA cette saison. C'est ça qu'on a compris. Là. Bon, je m'attends à ça. Mais admettons que c'est pas le cas. Faudrait juste tempérer un petit peu les attentes avec ce jeune homme-là. Écoutez, là, c'est un gars de 20 ans qui a pas joué un seul match dans les rangs professionnels. Pensez-vous vraiment, admettons que je change d'idée, là, pensez-vous vraiment que lui arrive ici au mois d'octobre, tu le mets au centre de la 2, puis let's go, tu y vas avec ça? Tu sais, honnêtement, là.
6: Non, la réponse, c'est non, puis tu sais,
5: C'est un scénario irréaliste. Ce n'est pas un exceptionnel. Ça, c'est l'autre affaire. Tu sais, il y a des exceptionnels à qui tu peux demander ça. Ce n'est pas un exceptionnel Michael Hayes. Est-ce que ça sera un très bon joueur? Peut-être. On le verra. Mais ce n'est pas un exceptionnel. Alors, calmons-nous avec ça un petit peu, puis de penser que lui, ah, il va changer d'idée peut-être, puis là, peut-être que ça va régler les problèmes au poste de
6: défenseur. C'est de penser ça. Si tu penses que Michael Hayes est la solution à ce qu'on dit, mettons, là, depuis des semaines, que ça prend un deuxième centre, c'est pas ça. Tu peux pas te fier. Ça serait une grave erreur, puis je pense que Kent Hughes, Jeff Gorton le savent très bien. La clé, là, cet été, c'est pas de convaincre Michael Hayes, c'est d'amener un deuxième centre d'expérience. Mm-hmm. Un gars qui a du millage, un gars qui a de l'expérience, un gars, évidemment, qui est hyper talentueux, puis qu'on est prêt à concéder un peu d'avenir, de futur pour avoir cette qualité de joueur-là maintenant, aujourd'hui. Mais tu sais, on est bon pour faire ça, puis c'est correct. Tu sais, il y a un hype autour de Michael Hayes là, qu'il faudrait juste tempérer un petit peu. Puis voilà, parce que ça, c'est, faut pas penser que c'est Michael Hayes qui est la clé du deuxième poste de centre. Là.
0: OK, mais je vous relance d'abord. J'aime ça. J'ai le droit en plus.
5: Ben oui, c'est ton show.
0: Vous faites quoi?
6: Bon point.
0: Si pour vous, c'est
6: qu'on
0: pas...
6: dise, non?
0: Tu dis, je pense pas que c'est la clé au poste de deuxième centre, puis quand il va arriver dans la Ligue nationale, on le mettra pas dans cette position-là. Ben, vous le mettez où, d'abord, dans l'organigramme? Tu sais, je veux dire, quand il va arriver la saison d'après ou à la fin de la saison, tu y donnes le quatrième trio?
1: Le troisième, ben
6: non, non, non. Moi, je verrais à très court terme, ça serait le poste de troisième centre potentiel. Pour moi, c'est là que je le verrais. T'sais, c'est sûr qu'il y a un jeu de chaise musicale. T'sais, Michael Hayes, là, aux dernières nouvelles, peut encore être utilisé comme monnaie d'échange. Là, t'sais, ça, y a rien, faut rien, à part Hudson Suzuki, là, il y en a pas d'intouchable. Fait que, t'sais, mais présentement, moi, ce que je verrais, ce serait d'aller chercher, comme je le disais tantôt, le profil pour le centre numéro 2, t'amènes Michael Hayes, tu peux le mettre au centre de la 3, puis t'es en business, là. Tu sais, ça, pour moi, ça serait un scénario qui serait tout à fait plausible. Puis tu sais jamais, en fait, tu sais jamais. Tu sais qu'il va y avoir des blessures dans une saison, puis selon sa réaction à son arrivée dans la Ligue nationale, comment il se comporte, tout ça, ben là, tu peux jouer un petit peu, mais regarde, là, faut pas penser que c'est le sauveur au poste de centre numéro 2.
5: Non. Puis tu sais, la prédiction du poste de troisième centre, puis je suis d'accord avec toi, Marc-André, mais elle demeure optimiste au moment où on se
6: parle.
5: Je ne m'amène pas là au mois d'octobre, puis je ne suis même pas sûr qu'en octobre 2027, il est prêt. Tu sais, je rappelle, là, parce qu'on parle de lui des fois, j'ai l'impression qu'on parle d'un premier choix au total.
6: Ouais.
5: Ça n'a pas été ça. Puis encore une fois, puis je suis pas là pour le diminuer, puis il va arriver ici, puis on va voir ce qu'il est capable de faire. Mais j'insiste, ce n'est pas un exceptionnel. J'ai parlé avec des, d'ailleurs, au cours de la saison, des recruteurs pour leur demander comment il va là-bas dans la NCAA. Une bonne saison. Mais tu sais, c'est pas. Il n'y a personne qui m'a dit OK, il est prêt pour le show. Il n'y a absolument personne qui m'a dit ça. Alors, on met les freins un petit peu là-dessus. Puis en attendant, puis je suis convaincu que, regarde, ce que je viens de vous dire, la direction du Canadien est au courant. Alors, présentement, c'est quoi le premier mandat du duo Hughes-Gorton présentement, c'est ça, là, c'est de trouver un deuxième centre, pas pour dans 5 ans, pour là. Parce que Michael Hayes, pour moi, un scénario optimiste 2 ans. Alors, tu as besoin d'un vétéran que tu vas mettre là pendant les 2 prochaines années. C'est de ça que tu as besoin présentement chez le Canadien.
1: Et qu'est-ce que vous dites à ceux qui nous textent de la messagerie texte et qui mentionnent notamment, ben, je pense que vous diminuez un peu le talent d'un gars comme Michael Hage parce qu'un joueur comme Oliver Kapanen est arrivé à Montréal, a connu une première année difficile, est retourné en Europe, est revenu par la suite et a marqué 22 buts à sa saison recrue sur un deuxième trio avec des Miller.
6: La première chose que je lui dis, c'est coucou.
5: Oui.
6: Je leur fais un gros câlin comme un vrai, là, tu sais. Comme, fait puis après
0: tout
6: ça, je dis.
0: Câlins, sauf nous,
5: fait c'est ça.
6: Non, mais là, d'ailleurs, il y a de la jalousie, hein. Il y a mon ami Steve Grenier qui dit coucou Ben Roger, correct, mais coucou Steve Grenier. Fait que tout ce que ça finit en et, je vous fais un gros câlin particulier. Mais là, n'est pas le point. Ce que je voulais dire, c'est qu'on est, pas en train de diminuer. C'est juste, puis Richard l'a dit, puis ça, c'est important. On dirait des fois qu'on parle d'un choix top 5, là.
1: Ouais, je comprends.
6: Puis, faut juste. Parce que quand tu ne tempères pas tes attentes, moi, je vous en parle souvent. C'est quoi tes attentes par rapport à un joueur? Puis souvent, ben, sont trop élevées, puis tu peux juste être déçu. Tu sais, c'est un gars de milieu de première ronde qui a un potentiel extraordinaire, mais faut pas penser que ça devient le sauveur du jour au lendemain. Puis que là, c'est la panique parce qu'il a décidé de retourner au collège. Puis ça va être potentiellement un très, très bon joueur de hockey. Mais il faut juste y aller comme un petit peu mollo. Juste un petit peu.
5: Kapanen, il faut juste préciser, là, Kapanen est arrivé ici après, de mémoire, 2 saisons chez les professionnels en Finlande. Donc, tu sais, c'est un joueur qui avait un peu plus de millage, tu sais, parce que forcément, quand tu joues dans cette ligue-là, la SM Liga, ben, tu joues contre des adultes, tu joues contre des professionnels, c'est pas la même compétition. Alors, Kapanen est arrivé ici. Je pense, avec une meilleure préparation, mais en même temps, et on l'a
0: la NCAA,
5: vu.
0: Par contre, là, tu vois des joueurs qui sont arrivés de la NCAA qui ont performé tout de suite dans la Ligue nationale aussi.
6: Ah, c'est une ligue.
5: Ça arrive, mais c'est une ligue aussi. Tu sais, oublie pas, NCAA, c'est le calendrier, c'est pas le même. Là, ça, c'est l'autre affaire. C'est la moitié des matchs, donc c'est pas exactement la même chose. Alors moi, je pense que, puis tu sais, Kapanen, j'allais finir là-dessus. Kapanen, il nous a surpris en première moitié de saison. Mais après ça, qu'est-ce qui est arrivé? Ben, la réalité des rigueurs du calendrier de la LNH l'a vraiment rattrapé, lui. Puis, c'est correct, ça fait partie du développement d'un jeune joueur. Mais il faut faire bien attention que ces comparaisons-là. Puis, tu sais, la NCAA, oui, vous avez raison, les gars, là, ça arrive. Là. Il y en a là, des gars qui finissent la saison, qui arrivent avec leur club, qui paraissent bien en partant. Ça arrive. Mais ça demeure des exceptions. Il faut pas oublier ça.
1: D'ailleurs, Michael Hage va avoir un coéquipier pas pire la saison prochaine, alors que Landon Dupont, qui devrait être le premier joueur sélectionné en 2027, a décidé de joindre les rangs de l'Université du Michigan en vue de la prochaine année.
5: Ouais.
1: Alors, ce sera une grosse saison au Michigan, là, une très, très bonne formation. Ouais.
0: S'il y va.
1: On sait pas.
6: Ben, c'est ça.
0: Never know, Mapper, comme on dit.
6: Never know.
0: As-tu d'autres choses à ajouter, Richard?
5: Non, j'allais dire, ça serait tout un revirement de situation si lui est ici. On avait tous compris que c'en allait qu'il retournait dans
0: la NCAA. 100% d'accord avec toi. Ben, tu sais, peut-être qu'on saura dans les prochains jours plutôt ce que Jeff Gorton voulait dire par là. On verra bien. D'ailleurs, on va continuer de revenir là-dessus dans 2 minutes, si vous voulez bien, messieurs. Et d'autres sujets, des échanges qui sont arrivés dans les dernières heures dans la Ligue nationale. On revient avec les mangers de pain.
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0: Le Mapper a créé toute une commotion avec ses câlins qu'il offre avec les gens qui finissent en « et ». Il y a Frank Etier, notre plus grand fan des Bruins devant l'éternel, qui dit « Je prends ton câlin ».
6: Il y en a un pareil.
0: Ouais, je sais pas si c'est valide, hein, les fans des Bruins.
6: Non, c'est correct. Okay. Tout le monde est bienvenu.
0: Et il y a quelqu'un d'autre qui demande « Est-ce que les Tremblay, c'est correct, ça passe dessus? »
6: Oui, okay, bon. Tremblay, c'est correct. L'abbé.
5: Oui. Vous direz à notre ami Frank que j'avais déjà beaucoup de respect pour Patrice Bergeron, mais j'en ai encore plus. On en parlait un petit peu l'autre fois, mais... Quel chic type, pour vrai, là.
0: Lui, il n'a pas besoin de se faire dire en français, s'il vous plaît.
6: Lui, on va même aujourd'hui, là, ça va être Bergeret pour lui faire un câlin.
0: Ah, c'est bon, ça. les gars, les Blackhawks, selon vous, ont commis une grande erreur en donnant le 4e choix total au Sabre pour faire l'acquisition de Bowen Byram, qui n'a toujours pas signé sa prolongation de contrat, d'ailleurs. Est-ce que c'est vrai ou c'est faux, cet énoncé, Richard?
5: Ouais, écoute, premièrement, je sais pas qu'est-ce que j'ai du mal à m'expliquer cette décision. Je pense que oui, je pense que c'est une erreur. Tu sais, je parlais tout à l'heure un petit peu des fenêtres d'opportunité, puis des fois il y a des clubs qui veulent accélérer un petit peu la reconstruction. Ben clairement, c'est le cas des Blackhawks de Chicago. Tu sais, Byram, moi j'ai l'impression, puis tu sais, on l'a vu il y a pas mal dans le dernier printemps. Tu sais, gars de 25 ans, mais j'ai l'impression qu'on a déjà tout vu ce qu'on a besoin de voir avec lui. C'est-à-dire que je pense qu'on a vu son maximum et je pense pas qu'il va être meilleur que ça. Ça ne veut pas dire qu'il est pas bon. C'est un bon joueur. Mais je trouve que pour le prix qu'on vient de payer, pour un gars qui ne sera pas, là, tu sais, ça sera pas un, je pense pas que ça va être un corps arrière. Ça va pas être un gars de franchise. Ça sera pas ça. Je trouve qu'on a beaucoup surévalué ce joueur-là. Là, évidemment, d'un autre côté, tu peux dire, ouais, OK, un choix, c'est quoi? C'est-tu de la certitude? Ben non, c'est pas de la certitude. Ça se peut que le gars qui soit repêché à cet échelon-là ne joue pas dans la Ligue. On sait pas. On peut pas savoir. Mais j'ai quand même l'impression que les Blackhawks sont... En anglais, on dit « reaché ». Tu sais, je trouve qu'on a un petit peu... Je trouve
0: qu'on s'est tiré un peu, là.
5: Ben, on surestime un peu, je pense, le potentiel de Bourne Byram à ce moment-ci. Tant mieux s'il me fait mentir, mais j'ai l'impression qu'on a beaucoup surestimé son talent.
1: Surtout qu'avec le quatrième choix total, on s'entend que les Blackhawks auraient mis la main sur le meilleur défenseur de l'encamp. Parce que de ce qui se dessine en ce moment, les trois premiers choix seront trois attaquants. Alors, avec la quatrième option, tu obtiens le meilleur défenseur. Ça pourrait changer.
0: Ça a l'air, c'est plus clair, ça.
1: C'est plus clair?
5: Non, ça l'est rarement.
6: Ça aurait l'air que...
1: Ça aurait l'air que... Mais quand même, c'est une cuvée de défenseurs cette année. Il y a vraiment des bons défenseurs.
0: Ouais.
1: On sait jamais ce que ça va donner rendu dans la Ligue nationale, on s'entend. Ouais. Mais pareil, il aurait mis la main sur une très bonne option au quatrième rang. Ouais. Bowen Byram, je suis entièrement d'accord avec toi, Richard, sur ses capacités. Mais moi, je le vois pas comme un défenseur de première paire qui fait toute la différence au sein de sa formation.
0: Moi, je crois beaucoup à son potentiel, mais je me rappelle, ben un, il y a un gros historique de blessures, et deux, ben de commotion également. Mais je me rappelle de cette séquence en série, je sais qu'on le répète, mais ça fait déjà une heure, on a le droit de le dire, que
6: je viens de le faire.
0: Il a évité une mise en échec de Cole Caulfield en série. Donc ça, c'est ça.
6: Hey, je pense que tout le monde s'entend pour faire pardon. Puis c'est tout à fait normal. T'sais, c'est un gars qui on dit qu'il est jeune, oui, mais il a quand même comme au-dessus de 320 matchs dans les 328 dans la Ligue nationale. Il aurait pu en jouer plus, n'eût été des blessures. Donc, c'est un jeune homme qui a quand même du millage. Puis c'est ça, là. Y a-tu un pro scout à quelque part des Blackhawks qui a eu une illumination en le voyant, puis qui s'est dit, OK, ce gars-là, tu le mets sur un top 2 puis il va devenir bien meilleur. Il est comme pogné derrière Dalin puis Samuelson. Là, ouais, j'ai un genre de petit blanc de mémoire, c'est ça?
0: Ouais.
6: Fait que y a-tu une vision puis là, il a vendu l'idée à tout le monde. Je sais pas c'est quoi, mais c'est ultra cher payé. Vous en avez parlé, pas besoin de répéter, mais on va dire de quoi. Il y a un scout à quelque part qui a mis ses pastilles sur la table, puis c'est mieux d'être payant parce que sinon, il va avoir un appel, c'est sûr et certain.
1: Quand tu pars une reconstruction, les gars, c'est facile de démonter une équipe, d'échanger des joueurs, acquérir des choix, sélectionner, mais par la suite, la deuxième étape est pas toujours évidente. Je trouve que les Sharks font très bien en ce moment.
6: Exact.
1: Les Sharks ont complètement là échangé les vétérans et tout ça pour acquérir des choix intéressants au repêchage, mais là, on s'améliore, mais de la bonne façon, je trouve. Alors que quand on regarde certaines formations qui passer à la prochaine étape, c'est plus compliqué.
0: Ouais, les Blackhawks, c'est tough. T'as pas gardé tes vétérans assez longtemps aussi pour aider ce jeune noyau-là. Mais écoutez, juste avant de parler des Sharks, là, ça remet ça en perspective un peu l'acquisition de Noah Dobson, à quel point c'est une bonne acquisition à bon prix.
6: Ben, c'est ça, puis c'est du Kent Hughes tout craché. Puis vous en souvenez, là, quand c'est arrivé, ce trade-là, on disait, tabarouette, ouais, c'est payé cher le contrat, puis tout ça. Puis tu te rends compte aujourd'hui où la Ligue s'en va. Ben, je veux dire, c'est pas du tout le cas. T'sais, t'as un bon défenseur, un bon corps arrière. Puis, fait que, bref, tout ça pour dire que je continue à penser qu'il y a quelqu'un à quelque part qui a vu de quoi ou qui pensait voir de quoi, qui a vendu l'idée. Mais, tu sais, FX, ce que tu dis, là, c'est tellement vrai parce que, tu sais, c'est des moments qui sont charnières, c'est crucial. tu sais, des reconstructions ou des peu importe comment tu l'appelles, quand ça arrive, il faut que tu mises sur les bons chevaux, là. Fait que, tu sais, les Blackhawks de Chicago, le potentiel est là. Pas juste Connor Bedard, mais tu as d'autres jeunes qui sont très, très solides. Là, tu mises sur ce cheval-là.
5: Ça mais il y a quelque chose. Il y a quelque chose qui se passe présentement, puis ça va avoir des effets. Je pense que beaucoup de clubs regardent ce qui se passe du côté d'Edmonton. On voit la situation de Connor McDavid. Et tout le monde voit là que présentement, chez les Oilers, on est en mode panique. Pourquoi? Parce qu'on sait que McDavid tape du pied, puis que là, si ça marche pas, McDavid est parti. Alors là, tout le monde, on regarde ça, puis les clubs qui ont un joueur, je ne veux pas comparer Bedard à McDavid, ce sera un débat pour un autre moment, mais tu sais, les clubs qui ont un joueur d'impact comme ça, je pense qu'ils vont tous faire, ces équipes-là vont toutes faire la même, vont toutes venir à la même conclusion, c'est-à-dire que la fenêtre dont on parlait tout à l'heure, là, les Blackhawks, ils se disent pas, OK, c'est beau, là. On a Bedard, regarde, on va prendre notre temps, là, 5 ans, 6 ans, 7 ouais. ans. Non, non, c'est pas ça, parce que, tu sais, à un moment donné, tu veux pas que ton superstar dise, ouais, là, qu'est-ce que vous faites ici pour moi, là? Il y a pas rien pour moi, puis si vous faites rien pour moi, moi, je suis parti.
6: Ben, c'est ce que tu dis, si tu me permets de faire du pouce là-dessus. Je pense que des gars comme Larkin, des gars comme Brady Tkachuk, comme Werenski, ont chamboulé, là, tu sais, le genre de calme qu'il y avait, que, tu sais, on a le temps. C'est ça. Là, eux autres, ils disent, oh, attends un peu, Baquet, là. Moi, là, j'ai ma carrière dans la Ligue nationale, c'est pas 20 ans, là. Fait que, tu sais, c'est un excellent bon point que t'apportes là, Richard. Puis c'est des gars comme ça qui ont tout shaké. Puis ça va peut-être mettre de la pression sur les directeurs généraux. Puis je sais qu'à la maison, des fois, comme fan, comme observateur, notre premier réflexe, c'est d'en vouloir un petit peu à ces gars-là au nom de la loyauté. Mais comprenez bien une chose, là. Si vous pensez que les directeurs généraux en ont de la loyauté, là, c'est très, très, très variable. Fait que, non, quand on voit les gars comme... Ben, c'est une business. Fait que, quand on parle de loyauté, les joueurs ont le droit à la loyauté. Quand on parle de cash, les joueurs ont le droit au cash. Sinon, c'est le propriétaire qui va s'en mettre dans les poches. Donc, je pense que c'est juste que les joueurs ont compris plusieurs affaires.
0: Je le dis, il y a des façons de mettre ton équipe qui n'est pas dans une position fâcheuse non plus. Puis le directeur général aussi a le droit de... Tu sais, comme Steve Yzerman va prendre son temps là, pour aller chercher tout ce qu'il peut pour Dylan Larkin. Un peu comme les Canucks l'ont fait avec Quinn Hughes, qui ont réussi à recevoir un très, très bon prix pour lui. Et des fois, il y a des situations fâcheuses un peu. Oui, Richard, vas-y.
5: Oui, mais je voulais dire, quand les joueurs font ça, par contre, et là, tu sais, un gars comme Larkin, là, qui dit, bon, en tout cas, s'est arrangé pour qu'on sache publiquement que lui veut qu'il parte. Tkachuk, c'est la même affaire, là, à Ottawa. Là. Moi, je parlais avec des collègues là-bas récemment, puis Tkachuk a très clairement, semble-t-il, fait comprendre un petit peu tout le monde, moi, je suis parti. Bon, mais quand tu fais ça, là, Tu attaches les mains de ton boss un petit peu.
6: Ben oui.
5: Parce que, tu sais, là, soudainement, tu as 30 clubs qui savent, OK, ce gars-là, il est parti. Alors, on commencera pas à donner des offres mirabolantes, puis ça sera pas Eric Lindros, là. Ça sera pas un trade de même, là. Parce que là, tout le monde sait que ton gars veut partir. Alors, tu te retrouves pas en position de force. Alors, c'est un petit peu ça qui est...
0: Ben non, mais tu te retrouves pas d'une position de force parce que tu t'es pas donné de position de force non plus, parce que tu as donné, plus souvent qu'autrement, une clause de non-mouvement à ces joueurs-là, une clause de non-échange. Il y a un journaliste qui a sorti ça... C'est un journaliste de TSN. J'ai vu ça, là.
1: Oui, j'ai vu ça passer aussi.
0: Le nombre de clauses de non-échange ou de non-mouvement. Regardez bien ça. Dans la NFL, il y en a 8. Dans la NBA, il y en a 2. Dans le baseball, il y en a 35. Puis dans la LNH, savez-vous combien qu'il y en a?
5: Il y en a en haut de 200.
0: 245. Et c'est pas fini, là. C'est rendu une norme. On donne ça de façon... Non,
6: mais tu blâmes les joueurs. Tu peux pas blâmer les joueurs.
5: Non, mais ça, je trouve ça très important, Greg, cette liste-là. Puis moi, j'ai entendu des choses là, dans la dernière année, là. On entendait des en fait l'été passé au moment des joueurs autonomes des signatures de contrats, j'entendais des gars de quatrième trio là.
6: Ouais.
5: Pas McDavid puis pas Connor, mais j'entendais des gars de quatrième trio.
6: Il n'y a pas un Edmonton l'année passée justement de même, Richard.
5: Oui, qui arrivait à la table, des gars de quatrième ligne qui arrivent à la table. OK, moi là, tu
0: Michael McCarron, le plus récent, oui. là. Michael oui. McCarron, clause complète pour 6 ans, la durée du contrat. Je veux dire, oui. tu sais, oui, les joueurs, et là, je trouve ça intéressant parce que Mapper est pro-joueur dans cette discussion-là, puis ils ont le droit de le demander, c'est vrai, tu sais, tu peux-tu en donner une partielle? Les 2 dernières années du contrat, tu laisses tomber ça, c'est une partielle à 10-15 équipes, mais là, t'as un joueur qui dit non, moi, je te donne 3 destinations, puis c'est ça. Puis, ben là, voici les offres qu'on a. T'sais, dans le cas de Brady Tkachuk, la meilleure offre, c'est celle du Wild. Non, moi, je m'en vais jouer avec mon frère en Floride. Qu'est-ce que tu veux faire?
6: Je suis un peu à cheval, là, Greg. Puis, tu sais, t'as raison de me ramener à l'ordre un peu. Ben, je suis à cheval, mais mon premier réflexe va être de prendre la part des joueurs parce que ce sont des êtres humains qui font faire de la grosse argent à des propriétaires qui ont déjà de la grosse argent. Je comprends qu'ils en méritent. T'as les directeurs généraux. Tu sais, trompez-vous pas, là. Oui, il y en a de l'émotion. Oui, il y en a de la loyauté, mais c'est très, très variable parce que la job d'un directeur général, c'est de placer ses pions. Ça reste ça, tu sais. On a beau essayer de nous vendre que, ah, ben, on, pis c'est vrai. C'est pas, je veux pas diminuer, par exemple, ce que Kent Hughes, on va prendre cet exemple-là, à Montréal, oui, les joueurs sont respectés, les joueurs sont dorlotés, on prend en considération l'être humain. Sauf que le but ultime, c'est de gagner. Puis on le fait avec Brendan Gallagher, tu sais. Brendan, lui, c'est en raison de l'âge, mais vient un moment qu'il n'aide plus l'équipe à atteindre ses objectifs de performance. Donc, ça devient variable à ce moment-là. On lui a fait comprendre, mon beau Brendan, merci pour les services rendus, mais aujourd'hui, ouais. tu peux plus nous faire gagner. Fait que c'est ça, c'est aussi simple que ça. Fait qu'on a beau parler de loyauté, puis de gentillesse, puis blablabla, le but reste de gagner.
5: Mais c'est les joueurs, tu sais, c'est correct que les joueurs demandent ça, puis exigent ça, mais après ça, ce sont entièrement les dirigeants qui sont responsables de ces 200... et plus contrats avec des clauses pas possibles. T'sais, si les DG acceptent ça, c'est leur faute à eux. Alors moi, là-dedans, je prends pas la part de personne, mais je vais... Ah, mais
0: c'est une situation qui est très, très complexe, les gars.
5: Je veux finir... Écoute, je veux rappeler absolument les sages paroles de Marc Bergevin.
0: Oui, en terminant.
5: Si tu veux de la loyauté, achète-toi un chien.
6: Voilà.
0: Ce sont de sages paroles qu'on n'oubliera jamais. Et vous autres non plus, on vous oubliera jamais parce que ben on vous reparle dans les prochains jours, les gars.
6: Salut mon tannant.
0: Salut les boys.
6: Salut
0: les
6: gars, tout le monde. Bye.
0: Dans 2 minutes, Anthony Marcotte.
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10: Oui, monsieur, bienvenue dans le club du matin en ce lendemain de Saint-Jean-Baptiste. J'espère que vous avez passé une excellente journée. Un beau congé. Nous, on est contents parce qu'il y a toujours ce risque-là qu'il se passe bien les choses pendant nos congés. C'est pas passé grand-chose.
11: Ah, alors, tranquille.
10: Une petite journée tranquille. J'étais pas chez nous en train de me dire « Maudite affaire de merde ». Qu'est-ce qui arrive? Pas grave. On est content d'être là et on va traiter de tous ces beaux sujets-là ensemble avec Anthony Marcotte.
11: Salut les boys.
10: Comment ça va, Tony?
11: Très bien, très bien. Colin, c'est le fun. Je pense que la fête nationale ne peut pas mieux tomber qu'en plein milieu de la semaine. Ça te requinque pour le reste de la semaine. C'est extraordinaire. Un férié, un mercredi. Ça, à toutes les ans, ça ferait mon affaire.
10: C'est le fun parce que hier, je me sentais samedi, mais rapidement, il fallait que je me rende compte que j'avais un choix à monter.
11: Il y a ça. Effectivement. Puis hier, j'allais me promener à Belœil à l'invitation de mon bon chum Max Hébert Tardy. Puis les enfants, on est allé faire un tour à la fête nationale à Belœil. Ça a été très bien organisé. Très belle journée. Vraiment agréable. J'ai croisé quelques auditeurs aussi qui se sont venus me serrer à la pince puis nous féliciter de notre émission. Puis moi, de leur répondre, honneur de tomber en vacances.
10: Ben, c'est vrai.
12: vrai qu'on a hâte de tomber en vacances.
11: Ben oui.
12: Mais ça change rien au fait qu'on est content d'être là parce que je faisais évidemment une blague, il s'est passé tellement de trucs depuis qu'on a quitté les zones. On va avoir un show extraordinaire, ça va être très, très, très complet, je vous le confirme. Hugo, tu passes une belle fête nationale?
11: Ben oui, ça a été vraiment cool, petite célébration, relax le soir. Mais on a profité aussi du fait que ça a bougé dans la Ligue nationale.
12: Ah oui, hier, on a même fait un podcast radar d'urgence.
11: Exactement.
12: On a tiré avantage du fait qu'il y avait eu tellement de transactions, mais aussi qu'il n'y avait personne en onde. On s'est dit ça vaut la peine, ça va nous permettre de...
11: Très bonne idée.
12: De venir un peu commenter les différentes nouvelles actualités dans la Ligue nationale de hockey. 514-790-0919. Est-ce que je suis le seul guignol qui a oublié de désactiver ses cadrans pour la fête nationale?
11: Je te confirme que, en tout cas, moi, j'y ai pensé.
12: Moi, j'y ai pas pensé. Puis j'ai fait le saut quand mon cadran a sonné.
11: Quand mentalement, t'es pas prêt à ce que ton cadran sonne, c'est raide.
12: C'est raide. Mais en même temps, c'est pas la première fois. Moi, en tout cas, j'ai trois alarmes. Là. Puis c'est rare, je me réveille à la première. Je me réveille à la première, mais je vais gosser sur mon sel, puis j'ai encore envie de me rendormir. Fait que ça n'a pas été si pire. Là. Mon cadran a sonné, j'ai désactivé les autres, puis je me suis rendormi tout de suite.
11: Ouais,
12: mais...
11: tu fais ça, toi. Tu prends ton téléphone, puis tu te recouches après.
12: Oui, mais je reste couché. C'est comme ça que je me réveille.
11: Ah ouais.
12: Ouais, la première chose que je fais, c'est que je commence à lire l'actualité, mais dans mon lit.
11: Parce que je fais ça, par exemple.
12: Puis j'ai un autre cadran qui sonne 7 minutes plus tard, au cas où que je me rendorme.
11: OK.
12: Mais je me réveille tranquillement en train de regarder qu'est-ce qui s'est passé pendant que je dormais. Y a-tu des trucs qu'il faut ajuster le tir? Y a-tu des blocs qu'il faut changer? Mais je fais ça couché à l'horizontale. Puis là, une fois que mon cerveau tranquillement se met de la partie, ben là, mettons, mon cadran sonne pour être exact à 3h38. Habituellement, je me lève à 3h42 à peu près. Ça ressemble un peu à ça, ma routine du matin.
11: Ben, ce matin, c'était un petit peu la même routine. J'ai vu qu'il y avait quand même une pleine nouvelle, entre autres ce gain surprise de l'Afrique du Sud hier.
12: Ben oui, toi.
11: Qui accède à la prochaine étape et qui va affronter le Canada dimanche. Je regardais les différents sites de Paris. Moi, je suis pas un spécialiste de soccer et tout ça, puis les nations, puis de connaître leur rang mondial, c'est un petit peu dur à suivre et tout, là. Mais c'est pour plusieurs une grosse surprise de voir l'Afrique du Sud passer devant la Corée du Sud, qui aurait été l'adversaire le plus plausible pour le Canada dimanche. Donc, ce sera l'Afrique du Sud. Les deux pays qui accèdent à l'étape suivante pour la première fois de leur histoire. Donc, ce sera dimanche. Donc, ça a été la première nouvelle. Et la deuxième nouvelle, ce sont ces images au Venezuela. Si vous n'avez pas vu ça, là, ça donne froid dans le dos. Ils ont été touchés par deux séismes de magnitude à plus de 7 sur l'échelle de Richter hier.
12: C'est énorme, ça, pour les gens.
11: Le premier à 7.1, le deuxième à 7.5. Donc, toute la région de Caracas au Venezuela a été fortement touchée. Et le bilan va être extrêmement lourd au Venezuela. Donc, une pensée pour les gens là-bas, des gens qui ont peut-être de la famille qui sont là-bas. Évidemment, quand un séisme comme ça se produit, les communications sont très, très compliquées à avoir. Et tout de suite, là, hier, là, la présidente du pays qui a lancé le message, on va avoir besoin d'aide. Alors, c'est pas sans rappeler ce qui s'était produit à Haïti il y a plusieurs années où vraiment, là, il y a eu là un soutien mondial pour venir en aide aux gens à Haïti. Mais j'ai l'impression que c'est ce qu'on va avoir besoin aussi au Venezuela dans les prochains mois.
12: J'ai vu les images, c'était un match de baseball, puis là, tu vois immédiatement tous les joueurs qui se précipitent sur le terrain, puis là, j'imagine pas c'était comment dans les gradins, parce qu'eux n'avaient pas cette chance-là, mais les joueurs ont sauté sur le terrain, parce que tu veux être à l'abri, parce que là, ça brasse, là. Alors, c'était vraiment pas drôle. Je m'envoie du côté de la messagerie texte. Jean-Luc est dans le même camp que moi. Il dit, mon alarme a sonné. Ma femme était très contente. Je te salue, Jean-Luc. Et il y a Gab qui dit, moi, c'est le contraire. Mon alarme a pas sonné. Fait que quand je me suis réveillé, je pensais que j'avais passé tout droit.
11: Ouais.
12: Ça aussi, ça peut être propice. OK. Vous avez envie de nous entendre parler de transactions, j'en suis convaincu. Et vous voulez vous aussi ajouter votre mot à la discussion, ben faites-le via la messagerie. Parce que les transactions, il y en a eu pas mal. Et c'est parti dans le Club du matin. On fait ça à l'instant. Hey, je commence avec un tweet de Marc-Olivier Baudouin, un de nos amis, Tony, qui mentionnait, depuis le début de la saison morte, voici tous les joueurs qui ont été échangés. Brady Tkachuk, William Eklund, Jordan Kyrou, Bowen Byram, Simon Nemec, Darren Radish, Connor McMichael, Joseph Wall, Ross Colton, Michael Kesselring, Mackie Samoskevich et Alex Stock. en plus de 11 choix de premier tour. Moi, je me souviens que Renault nous a dit mardi que le marché des transactions était au neutre. Et finalement, ça a changé pas mal depuis qu'on a quitté les ondes. On va commencer avec la plus récente d'importance, Alex Tuck qui s'en va à Washington. C'est un sign and trade. Tout le monde le sait qu'Alex Tuck allait être le plus gros poisson sur le marché des joueurs autonomes. Mais finalement, on l'a échangé du côté de Washington et il a paraphé une entente de 8 ans à 10,5 millions. Moi, je suis convaincu de celle-là, Tony. C'est un contrat qui va très mal vieillir.
11: Ouais, probablement. Dans le cas des Capitals de Washington, ils ne pensent pas de cette façon-là. Ils ne pensent pas à ce qu'un contrat vieillisse mal. On veut une garantie maintenant. Est-ce que Alex Tuck peut t'aider maintenant? Ça, c'est sans aucun doute. Maintenant, est-ce que ça vaut 84 millions? Ben, bien sûr que non. En même temps, les DG, moi, je vais le répéter souvent, à un moment donné, quand tu as une fenêtre d'ouverte, c'est là. Tu penses pas dans 8 ans. Okay, tu penses à l'immédiat.
12: La fenêtre est ouverte pour les Caps?
11: Ben là, c'est pas ouverte quand tu fais la question de Jordan Kyrou, puis tu rajoutes à Alex Tuck, d'une équipe qui a dominé la Ligue nationale il y a 2 ans passés, ont connu une saison plus ordinaire cette saison. Moi, je pense que c'est encore une excellente équipe de hockey, aguerrie physiquement. Ils ont beaucoup d'éléments intéressants pour revenir en force cette année. Dans une section métropolitaine très prenable, je pense, pour Washington, rajoute Ovechkin un salaire un peu moindre. Je pense qu'il fallait lui envoyer un message en lui disant « On va te donner une autre chance de gagner la Coupe Stanley. » Moi, je pense que c'était des étapes, des coups nécessaires. Je sais qu'on va y revenir, là, mais Tuck, c'est une chose. Je pense que l'acquisition de Kyrou, c'est très intéressant aussi pour Washington. C'est sûr que si tu regardes ça, c'est pas terminé. Mais pour moi, les Caps font partie des équipes les plus améliorées actuellement dans leurs emplettes de saison morte.
12: Parce que le passé est souvent garant du futur. Des joueurs de plus de 30 ans qui signent des contrats à long terme, on le sait que ça peut mal tourner. Spécialement pour des joueurs qui sont axés sur la vitesse. Comme ouais. C'est le cas de Tuck, qui a un excellent coup de patin. Une fois que ce coup de patin-là va descendre, je comprends que le plafond salarial augmente puis que le 10,5 millions en 2026 et le 10,5 millions en 2034, ce sera encore pire. C'est pas exactement le même 10,5 millions qu'il y a 5 ans quand le plafond il était coincé. Je suis capable de comprendre ça. Ça reste que pour moi, c'est pas un joueur qui va être une nécessité. On l'a vu en série, ça a été difficile. En saison régulière, c'est une chose. Je suis vraiment pas convaincu de celle-là. On reviendra à Kyrou dans une couple de secondes, mais pour moi, Alex Tuck, c'est pas un joueur sur qui j'aimerais miser pour mon noyau d'équipe, et on semble vouloir faire ça du côté de Washington.
11: Ouais, dans le cas de Tuck, c'est certain que lui, il profite d'un marché hors norme comparativement aux années précédentes, parce que des joueurs de son calibre, il n'y en avait pratiquement pas de disponible à l'autonomie complète. Et il s'est même pas rendu à l'autonomie complète. Moi, pour moi, le contrat de longue durée de 8 ans, ce que tu disais, la transaction, ben venait avec la signature de 8 ans. J'ai l'impression que des contrats de 8 ans, il y avait plusieurs équipes qui étaient prêtes à lui offrir. De là, le prix payé pour aller le chercher. De donner un choix de troisième ronde en plus, c'est assez rare qu'on voit ça. D'habitude, on voit un joueur marginal ou encore une sélection plus lointaine dans un repêchage. On donne quand même un choix de qualité pour s'assurer de faire l'acquisition de Tuck et de le signer pour 8 ans. Donc, il y avait tellement peu d'attaquants gros format capables de marquer des buts. Il y a quand même 3 saisons de plus de 30 buts en carrière à Alex Tuck. Donc, ça a fait un marché qui était favorable à lui. Il se disait, bon, ben c'est ma chance de faire sauter la banque. Je vais en avoir une dans ma carrière. C'est là que ça se présente. Et à Buffalo, visiblement, on en fait un petit peu la même analyse. On se dit, est-ce que ça vaut la peine de donner plus de 10 millions à un gars comme Tuck? Même si c'est un produit local, probablement qu'on n'a pas fait cette équation-là. Et en plus, ils ont une pénalité à payer de 6,5 millions cette année sur le cap salarial pour le contrat de Jeff Skinner qu'on a dû racheter. Donc, ce contrat-là, il est sur les livres cette saison. Donc, tu as 6,5 millions que tu ne peux pas dépenser. Dans un contexte où il fallait que tu signes à long terme un Zach Benson, ce qu'on a fait hier, ben Jarmo Kekäläinen a fait cette équation-là en disant « On n'a pas de place pour un gars comme Tuck. La relève semble intéressante. Il y a des gars qui se développent et on a décidé de le laisser partir, de profiter justement de la situation et au moins ben, faire l'acquisition d'un choix de qualité. »
12: Ouais, mini-parenthèse, on en a parlé la semaine dernière, mais c'est tombé officiel. 7 x 7,5 ouais. Dans le cas de Benson, qui est un excellent contrat. Ça va très bien vieillir. Ça, il n'y a pas de doute là-dessus. Je trouve ça intéressant que tu parles des autres formation qui était après Alex Tuck, puis c'est une réalité. Là, on est capable de la lire parce qu'effectivement, il y avait peu de joueurs disponibles au marché des joueurs autonomes. Parce que de l'extérieur, mon premier réflexe, ça a été de me dire quel est l'avantage de vouloir faire un sign and trade pour Alex Tuck Alors que si on avait attendu une semaine supplémentaire, non seulement on aurait pu l'avoir sans donner le choix de troisième tour, mais on n'aurait pas eu non plus à s'amputer de la huitième année, qui est l'année de 38 ans de Tuck au final. On aurait été plafonné à 7 ans, et à mon sens, 10,5 millions, c'est quand même un contrat très lucratif. Est-ce qu'on n'aurait pas pu l'obtenir de cette façon-là, donc être gagnant sur les deux tableaux? Le point, c'est qu'il y a peut-être d'autres équipes qui, eux, étaient prêtes à donner 8 ans.
11: Ben, moi, je suis convaincu. Moi, je suis convaincu de ça. Ça fait un bout de temps qu'on sait que le Kraken de Seattle était intéressé au service de Alex Tuck. Ça a été rapporté par différents intervenants assez bien branchés à travers la Ligue nationale. Mais le fait que le marché soit aussi pauvre en attaquant de premier plan et le fait aussi que l'augmentation du plafond salarial donne de la latitude à la plupart des équipes de la Ligue, ces clubs-là ont de l'argent à dépenser, que ça donnait un marché très favorable à Tuck, mais aussi à Darren Radish. C'est un petit peu le même principe.
12: Ouais.
11: Donc, Radish et Tuck, ce sont des cas très similaires. Des joueurs identifiés comme étant probablement les meilleurs de leur cohorte disponible sur le marché de l'autonomie. Et les deux ont profité de ce marché-là, ne se seront même pas rendus au 1er juillet. Il y a une équipe qui était prête à s'étirer le cou un petit peu plus que les autres, de donner quelque chose pour s'assurer de leur service pour 8 ans. Alors, autant les Capitals que les Maple Leafs, ils pensent à très court terme. Ils pensent que les deux joueurs

0: On est correct, là, étape par étape. Il n'y a pas de pression encore, là, parce que à chaque année, on franchit une étape supplémentaire. Donc, on les progresse. Gens sont contents, on progresse. Il y a des signes de progression dans tous les sens du terme. Le jour où, après ça, tu as l'impression de frapper un plateau, la pression va augmenter.
1: Ça, c'est sûr.
0: Et c'est là que Kent Hughes va sûrement commencer à penser plus à court terme qu'il ne le fait maintenant. Moi, c'est pour ça que là, on a lancé la question du jour des eaux, là. Sur l'inactivité pour l'instant du Canadien. Moi, je suis très, très loin de tomber dans la panique là-dedans parce qu'il reste encore du temps et je m'attends à ce que le DG du Canadien fasse quelque chose. Maintenant, les prix sont très, très élevés pour les équipes dans le rôle d'acheteur. Que je comprends l'organisation d'être prudente à ce point-ci. On va faire quelque chose. Moi, je suis pas inquiet de ça. Mais en même temps, d'embarquer dans une folie comme Radish et Tuck, je comprends le Canadien de pas aller dans cette direction-là pour l'instant.
2: Chris Patrick a pas juste fait Alex Tuck. Il a aussi fait Jordan Carew dans une transaction qui envoie Connor McMichael, Milton Gastrin et le 16e choix au total du côté des Blues de Saint-Louis. Je trouve que c'est une belle transaction structurée à ce niveau-là. C'est un autre domino qui tombe du côté des Blues. On le sait, il y a énormément de rumeurs à plein de joueurs à Saint-Louis. Et finalement, c'est Carew qui est le premier à être échangé. Mais on va quand même chercher une valeur intéressante en retour. Là. Je pense pas qu'on est 1000% vendeur du côté des Blues. On va quand même chercher Connor McMichael qui s'est établi dans les dernières années comme un joueur de la Ligue nationale. Milton Gastrin est un ancien espoir quand même assez haut. Le 16e choix total, c'est pas extraordinaire, mais c'est quand même pas de mauvais non plus. Tu sais, je trouve que ça a bien de l'allure pour les deux clubs, Tony.
0: Ouais, moi je pense que c'est une belle transaction pour les deux équipes. Dépendamment comment ça évoluera pour les Blues, j'ai quand même un petit peu d'inconnu là-dedans, un espoir qui n'a pas encore joué dans les ligues nationales, le choix repêchage, qu'est-ce qu'il va devenir, mais ça donne beaucoup de marge de manœuvre à l'organisation des Blues avec 4 sélections de premier tour. Ça, c'est très rare qu'on voit ça. Dans un même repêchage que la même équipe possède 4 choix de première ronde, c'est là où se trouvent Doug Armstrong et Alexander Steen aujourd'hui, à l'approche du repêchage de demain. Bien hâte de voir ça, est-ce que les Blues vont repêcher 4 fois, vont-ils utiliser certains de ces choix-là pour tenter de s'avancer dans le repêchage, il va avoir de la marge de manœuvre. Pierre Doug Armstrong l'a dit, on se trouve dans une position de force présentement. Mon téléphone est ouvert, je suis ouvert à toute possibilité. Est-ce que je mise vraiment sur l'avenir et je repêche ou bien ben, je suis disponible à améliorer mon équipe dans le moment. Mais moi, j'ai l'impression que c'est de ce côté-là qu'on va aller. Si on a une opportunité pour s'améliorer maintenant, on va tenter de le faire, amener un jeune joueur peut-être du noyau qu'on tente de développer. Mais ça semble assez évident maintenant que Robert Thomas n'est plus sur le marché. On va continuer de construire autour de Robert Thomas comme premier centre des Blues de Saint-Louis. Mais je pense que là, on va mieux l'entourer encore avec des espoirs de premier plan. Il se retrouve dans une bonne situation. Dans le cas de Carew, ben lui... quand même là une pente considérable l'an passé. Il n'a pas connu une bonne saison. La moitié moins de buts. Il avait marqué 36 buts en 2024-2025. Il en a marqué 18 cette année. Quelques blessures à travers. Il a manqué 10 matchs.
2: Simple faux pas ou ralentissement à venir?
0: T'as misère à voir ça. 28 ans. Je veux dire, en principe, 28 ans pour un attaquant, t'es à l'apogée de ta carrière. Parce Moi, je pense que c'est plus un accident de parcours qu'autre chose.
2: Tu sais, il y a eu beaucoup de rumeurs à travers ça. Il y a eu de l'insatisfaction. Ça a grogné un peu partout à Saint-Louis. Il n'a pas été le seul non plus qui faisait partie de... Moi, je l'excuse honnêtement, Carew, parce que tu regardes ses chiffres, tu l'as dit, c'est 3 saisons de 30 buts lors des années précédentes. Mais même Nick Lutier l'écrivait très bien sur Twitter. Lors des 4 années d'avant, c'est 20 buts à 5 contre 5. Tu deviens pas du jour au lendemain mauvais à 28 ans. Là.
0: C'est pas le gars le plus constant. Tu sais, souvent dans ces... T'sais, il va y avoir des peaks and valleys, là.
2: Des hauts et des bas, là.
0: Des dents de scie en fil de saison. C'est ce genre de joueur-là. Il a toujours été comme ça dans toute sa carrière. Bon, on l'a utilisé tantôt au centre, tantôt à l'aile, mais dans les dernières années, c'est vraiment à l'aile qu'on a utilisé Carew. Je m'attends à ce qu'il joue à l'aile du côté des Capitals de Washington. Moi, on mise vraiment sur un retour en force dans un nouvel environnement. Puis, d'ailleurs, c'est sorti publiquement suite à la transaction. Carew et les Blues se sont mutuellement entendus pour un changement d'air après la dernière saison lors du bilan. On s'est rencontrés en se disant, ben, Je pense qu'on est mûr pour une séparation. Et ça, des deux côtés. Alors, on a trouvé une bonne destination du côté de Washington. Moi, je m'attends quand même à un bon retour en force. Puis, c'est pas sans rappeler quand même le transfert TJ Oshie dans le temps.
2: C'est vrai,
0: de Saint-Louis au Capitals. Oshie, par la suite, ben avait décollé offensivement avec les Capitals. Donc, bien hâte de voir. Moi, je trouve que c'est une belle transaction.

0: autant des deux côtés, je peux très bien voir la transaction bien vieillir au fil du temps.
1: Puis tu sais, Kyrou, c'est clause complète de non-échange.
0: Exact. Il avait le contrôle de sa destinée.
1: Je pense pas qu'il a exigé une transaction dans une destinée. En tout cas, il n'y a rien qui a filtré à ce sujet-là. Il n'y a rien qui a dit, moi, c'est Washington et rien d'autre. Je pense qu'il était très ouvert.
0: Ouais.
1: Il a levé la main pour un changement d'air, mais il n'a pas voulu forcer la main à son organisation. Son organisation va chercher quand même un retour décent. Et même du côté des Caps, c'est 5 ans de contrat à 8,125. C'est une excellente entente. On parle de marqueur de 30 buts.
0: Ouais.
1: Quand je disais 30 buts, c'est des saisons de 37 et 36 buts.
0: Exact. À ce salaire-là, avec l'augmentation du plafond salarial, c'est un prix bas dans le marché.
1: Exactement.
0: Donc, on fait ce pari-là du côté de Chris Patrick et des Capitals. Moi, je trouve que ça a bien de l'allure pour les besoins de cette équipe. Puis encore une fois, tu lances le message à Alex Ovechkin. On va te donner une dernière chance de gagner la Coupe Stanley. Attendez-vous qu'après le 1er juillet, les choses vont se tasser, dépendamment de combien d'argent les Capitals pourront lui offrir, mais Ovechkin va être de retour dans cette équipe.
1: Ah, c'est clair qu'il y a cette motivation-là derrière la tête des Capitals de Washington, de bien l'entourer. On a vu sensiblement la même chose avec les Kings et Anze Kopitar lorsqu'on est allé chercher Panarin. On voulait terminer sur une belle note. Ovechkin n'a rien de confirmé, mais... Écoute, je pense pas que tu fais ces gestes-là aussi agressifs si t'as pas déjà une petite idée de où est-ce que s'en va Ovechkin, mais pour l'instant, on lui met aucune pression et on verra par la suite qu'est-ce que ça va donner. Bon.
0: Du côté de Washington, honnêtement, ça va pas reposer à les affronter l'an prochain. Quand tu parles d'une équipe à gros gabarit, capable de marquer des buts, admettons là, que Ovechkin est de retour, puis tu rajoutes Pierre-Luc Dubois, puis Tom Wilson, puis Alex Stock. Puis
1: je les ai ici, là. Alexis Protas, 6-6-2-51. Ilya Protas, son frère, qu'on a vu à la fin donner ses premiers coups de patin, 6-6-2-25. Wilson, 6-4-2-20. Alex Stock, 6-4-2-19. Dubois, 6-3-2-18. Et effectivement, on peut rajouter Alex Ovechkin du nombre. Ce sont des mensurations qui vont faire peur. On se souvient tous de la série contre le Canadien il y a 2 ans, qu'on avait été dominé physiquement. Ben, à ça, rajouter l'autre Protas et Alex Stock, ce seront des gros bonhommes, assurément. C'est à voir s'ils sont capables de faire les séries. J'ose croire que oui, l'année prochaine.
0: Ouais. Mais à travers tout ça, du côté de Washington, le portrait commence à être de plus en plus complet. 12 attaquants, 8 défenseurs et 2 gardiens de but maintenant sous contrat. Ils ont encore 12 millions plus à dépenser. Moi, tu rentres Ovechkin, vont-ils être tentés de ramener John Carlson dans le portrait?
1: Ça a l'air qu'il y a des grosses rumeurs pour Tampa Bay dans le cas de Carlson.
0: Mais Carlson veut jouer dans l'Est. Alors, est-ce qu'il va rentrer au Bercaille et revenir avec les Capitals? On sait que lui et Ovechkin, c'est les deux doigts de la main. Est-ce que après ce qui vient de se produire, on va-t-on être tenté de ramener Carlson à la maison?
1: Le problème, c'est que le même argument que tu viens de dire pour Alex Stock s'applique à Carlson. Il y aura surenchère parce que c'est un des seuls poissons intéressants qui reste en vue du marché des joueurs autonomes. Donc, clairement, il va avoir des offres un peu partout. Mais il y a toujours ce rabais de la maison, mais ce sentiment de retourner au bercail et d'avoir une chance. Tu dis, Caroline, l'équipe pour qui j'ai joué toute ma carrière est en train de se pacter un club, ce serait le fun que je fasse partie de l'aventure. C'est effectivement pas impossible.
0: Tu regardes défensivement, les défenseurs offensifs, j'ai l'impression qu'ils veulent donner une bonne chance à Cole Hudson l'année prochaine de s'établir comme défenseur offensif. Faut que tu lui donnes quand même de la glace en situation offensive. Puis t'as Jacob Chychrun qui, on sait, est capable de marquer des buts. Moi, je trouve que c'est une très bonne équipe. Ils sont solides à toutes les positions, sont gros, pesants. Puis pour moi, c'est la meilleure équipe sur papier de leur section avec les Hurricanes de la Caroline. Donc, ça va être vraiment... Eux, ils ont fait le pari de se dire, nous, on va se grossir. C'est avec notre grosseur, notre pesanteur qu'on va embêter peut-être la Caroline l'an prochain.
1: OK, la pire transaction, à notre avis, s'en vient après la pause dans le Club du matin jusqu'à 10h.
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1: Cette transaction-là me fait énormément sourciller. Bowen Byram à Chicago avec Jordan Greenway en retour du 4e choix total, un choix de milieu de 2e tour et Louis Crevier. C'est la première fois depuis 2008 qu'un choix top 5 est échangé en vue du repêchage. Et là, ça survient pour Bowen Byram. Tony, faut que tu m'expliques celle-là.
0: Ouais, ben j'ai de la misère à me l'expliquer. Mais, bon, si je me mets dans les souliers de l'organisation des Blackhawks, je me doute qu'un certain Connor Bedard a commencé à montrer un petit peu des signes d'impatience à vouloir que cette équipe-là s'améliore et l'entoure un petit peu mieux offensivement. Et Bowen Byram, de son côté, souhaitait un changement d'air pour une raison, devenir le quart arrière, le défenseur numéro un d'une équipe. Ce que les Blackhawks sont peut-être dans une situation pour lui offrir, surtout du côté gauche. En même temps, je ne trouve pas et je ne pense pas que Bowen Byram est un défenseur numéro un d'une équipe de la Ligue nationale. Mais il va être payé comme tel. Ses attentes salariales sont très élevées. C'est certain qu'après avoir donné le quatrième choix total, c'est presque un chèque en blanc qu'on donne à Bowen Byram.
1: Darren Dreger avance que ça tournerait autour de 12,5-13 millions.
0: Non, ça n'a pas de bon
1: là,
0: sens.
1: Je sais, je compare un peu des pommes avec des oranges parce qu'ils sont pas au même stade de leur carrière, mais c'est quand même... C'est pas loin de 5 millions au-dessus de Lane Hudson.
0: Ça n'a pas de sens. Ça n'a pas de sens. Puis il va rentrer dans la braquette de prix qu'on va donner à Kyle Makar, Quinn Hughes. Je m'excuse, là. Tout mon respect à Bowen Byram. C'est un bon joueur de hockey, mais pour moi, c'est un troisième défenseur. Peut-être un deux, mais certainement pas un quart arrière d'une équipe comme peuvent l'être Makar ou encore Quinn Hughes. Je sais qu'il pense être capable de faire ça, puis de sortir de Buffalo pourrait lui permettre de meilleures options offensives, parce que c'est certain qu'il était le troisième gaucher dans cette équipe. Il est en arrière de Dahlin, il est en arrière de Power. Il veut un meilleur rôle. Donc, les Blackhawks vont lui offrir ça. En même temps, est-ce que ça valait le quatrième choix total? Tu l'as dit, on voit très rarement un choix top 5 être échangé. Je m'attendais à un joueur de premier plan, pas mal plus aguerri qu'un gars comme Byram pour un choix de qualité comme ça.
1: Ouais, puis, je comprends que dans les dernières années, il n'a pas été autant blessé, mais ça reste un joueur qui a un antécédent. Là, il y a un historique de blessure. Ouais. Tu sais, du côté des Sables, là, tu laisses aller Byron, mais tu vas peut-être rentrer Radin Merka, éventuellement dans ta formation. On se souvient tous qu'il avait été échangé pour Colton Parayko, mais ça reste un excellent défenseur. Tu vas te retrouver à repêcher quatrième dans un excellent repêchage de défenseurs.
0: Il a de très bonnes chances de repêcher le meilleur défenseur au repêchage.
1: Celui qu'on considère comme le meilleur défenseur offensif, un excellent défenseur mobile. On parle ici de Chase Reed.
0: Droitier.
1: Tu sais, honnêtement, des Sables, tu regardes ça froidement.
0: Ouais.
1: Alex Tuck voulait 10,5. Byram va aller chercher probablement 12,5-13. Tu laisses partir ces deux gars-là. Mais dans le court terme, tu vas être en mesure quand même de te débrouiller. À côté de Chicago, par contre, tu es dans une reconstruction lente. Tu accélères d'un coup sec. Tu renonces à une excellente sélection pour gagner tout de suite dans une division centrale qui s'annonce extrêmement compliquée pour plusieurs années encore. Pas sûr de celle-là, moi. Moi, je pense que les Blackhawks peuvent s'être condamnés à être dans le milieu, là. Finir 7e, 8e, 9e, 10e pour une couple d'années, là. Mm. Ça se peut qu'on ait scrappé complètement la reconstruction du côté de Chicago, là.
0: Ouais, mais tu sais, certains vont me servir de l'argument. Ouais, mais Bowen Byram, c'est un quatrième choix au total dans son année de repêchage. Vous avez raison. Mais un quatrième choix au total, ça évolue au fil du temps. Aujourd'hui, est-ce que Bowen Byram, dans le repêchage 2026, sortirait quatrième? Je suis pas sûr de ça. Ben ça évolue, tout ça. La valeur d'un quatrième choix est plus élevée que des joueurs, plus souvent qu'autrement. Et c'est ça qui arrive. On était prêts à donner ça et que je suis sceptique. Vraiment sceptique. Puis en plus, là, c'est sûr, on analyse la transaction Byram contre un quatrième choix total. Mais il y a plus que ça dans l'analyse. Jordan Greenway, on s'est débarrassé de son salaire. Il y a 4 millions de salaires qu'on a décidé de parker à Chicago dans le pactole. On acquiert du côté de Buffalo un gars qui va te rendre de précieux services en Louis Crevier.
1: Qui va remplacer Michael Kesselring essentiellement pour une fraction du prix.
0: Oui, Kesselring ou encore les responsabilités qu'on a données à un Logan Stanley en fin de saison aussi. Suite à la transaction. Ben ouais, tu sais, défenseur gros format, robuste, qui va nettoyer le devant du filet. Crevier, moi, je trouve que c'est un pari intéressant. Un gars de 6 pieds 8 pouces en défensive, c'est vraiment un style Al Gill beaucoup, là, Louis Crevier. Là. C'est vraiment ça, mais il peut être très utile sur une troisième paire. Tu analyses ça, je trouve que c'est un coup fantastique pour les Sabres de Buffalo. Ça va les rendre meilleurs encore pour les années à venir. C'est vrai, on laisse partir quelque chose, mais si la tendance qu'on croit vouloir se dessiner, là, McKenna, Stenberg, probablement Malhotra au troisième rang. Après, c'est Chase Reed, potentiellement défenseur droitier, identifié comme le meilleur défenseur disponible sur plein de listes. Je trouve qu'il coche toutes les cases pour Buffalo. Chase Reed, tu l'amènes, ou encore tu peux décider d'y aller vers Albert Smits, qui est peut-être le défenseur le plus près de la Ligue nationale au moment du repêchage.
1: Ou sinon, tu reprends ce quatrième choix-là et tu peux l'échanger pour Connor et Lebuck. Parce que là, t'as sauvé énormément de sous.
0: Ouais.
1: Et les Sabres, on l'a vu en série, Écoute, Hiko, Pekka, Lukonen. Tu sais, honnêtement, il y a un trou, là. Il y a de l'espace, là. Si tu veux y aller. Si
0: moi, je ne donne jamais, jamais le quatrième choix pour Alec Bock. Je suis désolé, là. Moi, je fais pas ça. Ça vaut pas ça.
1: Parce que le gars ça est vaut. Rendu l'au ben bord non. de la montagne.
0: L'au bord de la montagne. Ah, tu
1: il gagnait
0: pas
1: quand
0: quatrième
1: même le
0: Vizina
1: il y a pas si longtemps, là. C'est... Et le Hart, là.
0: Qui est le dernier gardien à sortir top 4 dans un repêchant?
1: C'est-tu Marc-André Fleury?
0: Il y a eu Carey Price après.
1: Mais c'est top 5.
0: Il est sorti cinquième, ouais. C'est probablement Fleury.
1: Je pense que c'est Fleury. Imagine, en 2003.
0: On voit plus ça, là.
1: Non, je sais, mais ça reste quand même que si t'es Buffalo et que t'as l'intention de vouloir gagner dans l'immédiat, t'as besoin d'un gardien.
0: Moi, je pense qu'ils sont capables.
1: Tu devais vers Bobrovsky, mais veux-tu aller à Buffalo?
0: Ouais. Écoute, moi, je pense qu'ils ont quelque chose d'intéressant à lui offrir. C'est une équipe qui a montré de belles choses en passé. Bobrovsky peut être une option, mais si c'est Hellebuck, je pense que t'es capable d'aller le chercher sans donner le quatrième au total.
1: Ben écoute, là je vais te relancer la question, mais t'es censé être capable d'aller chercher Bowen Byram sans donner le quatrième choix au total. Là.
0: Oh oui, exact. L'autre argument que je te servais dans l'auto tantôt, là. Réalisez-vous aujourd'hui, quand tu vois une transaction comme ça, la valeur ajoutée de trouver un diamant comme Lane Hudson aussi au loin dans un repêchant. Lui a changé complètement la reconstruction du Canadien. C'est sans l'ombre d'un doute. Chicago n'ont pas un gars de même. Fait des années qu'ils repêchent. Puis c'est pas parce qu'ils ont pas essayé là de repêcher des Kevin Korchinski puis des Artyom Leshchudov, des gars quand même élevés, Sam Renzel. Il y a du talent là-dedans, mais il y a pas un gars comme Lane Hudson. Alors, ils sont forcés en pleine reconstruction de se dire là, faut donner un coup, faut mieux supporter Connor Bedard, donc on amène Bowen Byram, on est prêt à payer un prix épouvantable à aller chercher. Moi, je pense que ça va très mal vieillir du côté de Chicago.
1: Mais si tu veux faire une comparaison avec le Canadien, moi, j'amènerais Noah Dobson l'année précédente.
0: Ouais.
1: Tu sais, tu mieux donner le choix 4 et 45, mettons qu'on s'en tient au choix, là. 4 et 45 ou 16 et 17? Moi, bien mieux donner 16 et 17. Ça fait bien moins mal. 4, ça fait mal. Surtout dans un repêchage comme cette année que on peut s'entendre qu'il y a vraiment comme une dizaine, 11, 12 excellents espoirs et après ça, il y a une baisse. Mais le choix numéro 4, tu vas mettre la main sur quelqu'un vraiment intéressant.
0: Ben, hier, je suivais Marco D'Amico puis il soulève tellement des arguments intéressants, mais hier, c'est rare, là, mais c'est rare que je sois en désaccord avec Marco sur un argument. Lui, hier, il nous servait sur X que... admettons le 16 et 17e choix que le Canadien a donné l'année passée, ben en quelque sorte ça vaut un 9e choix total, mettons. Tu sais, il y avait comme un calcul mathématique qui combinait.
1: Ça m'a toujours gossé les gens qui faisaient ça parce que ça veut rien dire.
0: Ben ça veut rien dire. Comment tu veux que savoir ce que le gars va te donner? Comment tu peux évaluer Lane Hudson 62e au total?
1: Non, mais je le comprends que c'est une charte que la plupart des DG regardent. Quand tu t'avances, voici les prix de base. C'est ça que ça coûte à peu près pour grimper de temps à tel endroit. Je suis d'accord. C'est juste que tous les repêchages sont différents. Il y a des repêchages que il y a 4 top joueurs. Il y a des repêchages que 8 top joueurs. Il y a des repêchages que c'est super profond jusqu'au 20. Chaque repêchage est différent. Fait que pour moi, le 16e rang d'une année par rapport au 16e rang d'une année, c'est... Je trouve que c'est juste une base, un peu comme les stats avancées. C'est un outil, mais ça fait pas foi de tout.
0: Ouais.
1: C'est comme ça que je le vois.
0: Ouais. Puis pour moi, il y a quand même de bonnes différences entre la situation Byram, la situation de Dobson l'année passée. Dobson avait besoin d'un contrat dans l'immédiat, ce qui n'est pas le cas de Byram. Il reste une année à son entente. Ça, c'est une chose. De l'autre, Dobson souhaitait jouer dans l'Est, qui semble pas vraiment clair dans le cas de Byram. On était probablement plus enclin à l'échanger. Un petit peu plus, il y avait pas vraiment de contrôle sur sa destinée, alors que Dobson, dans son cas, mais si on voulait s'entendre avec lui pour 8 ans, mais c'était une des conditions intéressantes, à savoir, nous, on peut t'offrir 8 ans de contrat, veux-tu jouer chez nous? Oui, puis à partir de ce moment-là, t'es capable de négocier une transaction. Dobson arrive, moi je pense que le prix du marché était le bon, le Canadien a payé le juste prix l'année passée pour un gars comme Dobson. Puis comme je disais hier sur X, pour moi, c'est peut-être pas la position la plus sexy, mais elle est quand même cruciale dans quand tu fais ton arborescence, quand tu fais toute ta formation. Ton premier droitier, il est bien dur à trouver. Ça te prend un gars, un steady, qui est capable de te donner 25 minutes par match, qui est capable idéalement de te donner du temps en avantage numérique. C'est ce que Dobson t'apporte. Oui, il y a des défauts. Mais quand tu regardes le marché en tant que tel à 9,5 millions Dobson pour encore 7 ans, ça vaut ça en masse.
1: En masse.
0: Aucun problème. Le prix payé est bon. Et à long terme, moi, j'ai aucun problème avec Noah Dobson.
1: Puis tant mieux si ça se passe bien pour Eklund, Hutchinson et Heinemann avec les Islanders. Ça se peut des transactions gagnant-gagnant. Ça, on s'en sacre.
0: Exact.
1: OK. Sport Flash rapide avec Hugo Reich.
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3: Oui, parce que outre les transactions dans la Ligue nationale, la victoire de Montréal a quand même annoncé aujourd'hui qu'elle fera une conférence de presse pour faire le point sur l'état de santé de leur capitaine Marie-Philippe Poulin.
1: Ça sent pas bon, ça.
3: Non, ça sent pas bon, les gars. On se rappelle que Marie-Philippe Poulin s'est blessé lors des derniers Olympiques. Elle a d'ailleurs été très vocale après la victoire du championnat en disant qu'elle avait plusieurs décisions à prendre à l'extérieur de la patinoire concernant son avenir et qu'elle allait prioriser ça. À se rappeler qu'elle a été protégée avec Laura Stacey et Anne-Renée Desbiens lors du dernier repêchage d'expansion. Et rapidement à la Coupe du Monde, mais le Canada s'est incliné 2-1 face à la Suisse. Ils avaient besoin d'un match nul, d'une victoire pour finir au sommet de leur groupe. Finalement, ça sera pas le cas. Ils vont affronter l'Afrique du Sud dimanche.
1: Oui. Regardez ça, ce game-là, hier, c'était bon. Honnêtement, j'étais très stressé dans mon salon. C'est dommage parce que après une demi, on tenait le coup et finalement, on a concédé le but le plus rapide depuis 2010 pour amorcer une deuxième demi. Ça a pris, quoi, 40 secondes avant que Vargas réussisse à percer la défensive. Un peu de laxisme là-dessus, on a senti une période de flottement. Je ne sais pas si on n'était pas prêt, mais écoute, s'est retrouvé seul devant Crépeau, il l'avait à sa merci. Un post-tenin, vraiment, c'était à ce moment-là, c'était 1-0. Puis en plus, tourner, on en a rajouté 10 minutes plus tard dans un tir que, à mon avis, Maxime Crépeau aimerait revoir. Là.
0: Bon, on a raté deux touches au préalable. Je ne veux pas envoyer toute la chaleur sur les épaules à Max Crépeau, mais pour moi, c'est un arrêt qu'il aurait aimé faire. Sa réaction veut tout dire. Hein? Qu'un gardien, dans son esprit, pense avoir une chance de faire l'arrêt, sa réaction après, ben, était sans l'ombre d'un doute. Tu vois vraiment qu'il a échappé le ballon, s'en voulait un peu. Puis c'est dommage parce que par la suite, c'est le Canada qui a eu le contrôle. On a eu nos chances. Puis quel but! Quel but pour faire 2-1. Là. C'est un des plus beaux buts de la Coupe du Monde jusqu'à maintenant qu'on a vu. La reprise de Saliba dans les airs. Renvoie ça dans la surface.
1: Et du bout du pied, David.
0: Écoute,
1: c'est Promise vraiment, David.
0: Promise David qui vient d'embarquer. Puis du pied gauche pour réussir à marquer. Moi, je trouve que contre une équipe de qualité, la Suisse, le Canada s'est très, très bien débrouillé. On verra pour la suite des choses. T'arrives à la prochaine étape. Tu sors de ton groupe pour la première fois à la Coupe du Monde. C'est immense. Ça aurait été plaisant que ça se poursuive pour l'équipe à Vancouver. Là, ce sera pas le cas. On déménage nos pénates à Los Angeles pour jouer le prochain match. Mais ce sera l'Afrique du Sud, un adversaire qui est prenant pour le Canada.
1: Oui, on va reparler d'ailleurs tantôt à 9h30 avec Olivier Brett. Mais dans l'ensemble, pas une mauvaise rencontre. Moi, j'ai bien aimé Cornelius qui a eu plusieurs chances, qui a même arrêté un ballon. Suite à un gros arrêt de Crépeau à la 10e minute, il a même arrêté un ballon avec son encore, sinon ça aurait été un but certain. Et mention aux partisans à Vancouver qui, à la 8e minute, ont levé des numéros 8 dans les estrades, évidemment, là, pour Ismaël Koné qui était sur place en tant que spectateur, bien évidemment, du banc des siens. On va aller à la pause. Il y en a eu d'autres des transactions. On va essayer de toutes s'éclencher dans le prochain bloc. Ça s'en vient dans le Club du matin.
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1: OK, Brady Tkachuk est maintenant en Floride et dans ces choix-là qui ont été envoyés du côté des sénateurs, il y avait notamment le 9e choix au total. Ce 9e choix-là appartient maintenant aux Sharks de San Jose parce qu'il a été échangé contre William Eklund, notamment, parce qu'il y a aussi Kasper Altunen et Brendan Svoboda. Quand même des espoirs décents, mais là n'est pas le point pour aujourd'hui. 9e choix pour Eklund, t'en penses quoi, Tony?
0: Ben, moi, non, c'est drôle à dire. Ma première réaction, je me dis, OK, pari intéressant, joueur offensif, peut-être moins de place du côté de San Jose si on prend pour acquis qu'ils vont sélectionner Ivan Stenberg demain.
1: Tout porte à croire que ce soit le cas.
0: Ben, moi, je pense que 1 plus 1 égale 2. Là.
1: Exact.
0: On s'est tout simplement rendu compte que même si nos besoins sont en défensive, tu ne peux pas passer à côté d'un talent comme Stenberg. Ils vont probablement le sélectionner demain. Donc, un gars comme Eklund devient disponible.
1: Puis
0: parce
1: à 9, tu prendras le défenseur. Là,
0: ben, il va en avoir un excellent défenseur disponible au 9e rang si jamais tu en as vraiment besoin. Ceci étant dit, Eklund, pour moi, je suis un petit peu mitigé. Oui, c'est un joueur offensif, mais tu peux pas trouver un joueur plus différent que Brady Tkachuk avec Eklund.
1: Y a-tu des Brady Tkachuk de disponibles?
0: Ben
1: c'est là, t'as comme pas le choix de forcer de changer ton identité.
0: C'est ça.
1: Mais tu regardes les stats, ça, je me suis amusé à faire ça. Au même point dans leur carrière, Eklund a 163 points et Tkachuk en a 167 après 252 matchs de jouer.
0: Fait le tour de 32 clubs, tu sais, on s'en fout de la production.
1: Non, mais ça, c'est même pas proche.
0: De la dernière, c'est un gars comme Tkachuk. C'est sûr.
1: C'est évident. C'est pour ça qu'il y en a un qui a coûté 3 choix de premier tour, un choix de 2, puis l'autre a coûté le 9e choix total avec autre chose. Parce que Kasper Altunen, c'est pas mauvais non plus. Là. C'est quand même un apport intéressant à ce niveau-là.
0: C'est un gars qui devrait jouer régulièrement dans la Ligue nationale dans un bottom six. Altounen.
1: Ah, peut-être même milieu de formation. Quand même un peu de talent.
0: Troisième trio.
1: Puis c'est peut-être dépendant à l'occasion sur le deuxième trio. Le point n'est pas là. Le point, c'est que là, les Sénateurs, tu modifies complètement ton identité. Oui, OK, tu vas marquer des buts. Oui, OK, ça va être intéressant avec Stutzle. Puis oui, la chimie. Mais c'est pas une équipe que tu vas avoir peur d'affronter non plus.
0: Mais c'est ça. Ça vient avec. Eklund, bon patineur, fabricant de jeu. Il va certainement amener de la finesse. Et c'est vraiment complètement différent comme style de jeu que Tkachuk. Maintenant, est-ce que ça va cadrer vraiment avec ce que les Sénateurs vont faire? Pas oublier que l'année passée, quand Tkachuk était pas là, les Sénateurs ont joué du bon hockey quand même. Ils ont été capables de le remplacer en se comportant différemment sur la glace. Donc, Eklund arrive là. On n'avait pas le choix de réagir. Ça a été fait. Puis, on acquiert un joueur jeune qui a plusieurs années devant lui, qui n'a pas atteint son apogée. Et on pense que du côté d'Ottawa, on va être capable de l'amener à un niveau supérieur. Moi, je pense pas que c'est un potentiel de 80 points, William Eklund, sincèrement. Mais, dans la situation où se trouvaient les Sénateurs présentement, dans une nécessité de faire quelque chose pour remplacer Tkachuk et d'amener un gars de top 6, c'est un pari relativement intéressant pour eux autres.
1: Mais tu payes le prix.
0: Le
1: 9e choix total, c'est quand même un bon montant.
0: Parce que tu sais, défensivement, pour les Sénateurs, si on avait gardé le choix, tu ramasses un très bon arrière aussi avec ça. Et tu sais, mais on se dit, Sanderson...
1: Yakimchuk
0: va être là. Thomas Chabot à long terme. On est quand même assez bien nantis, mais amener un défenseur de qualité, ça aurait pas nuit non plus. Mais en même temps, t'es pris entre deux feux. Tu veux absolument remplacer le trou béant que ça crée à l'aile. Ça prenait un ailier de premier plan dans ce club-là. Puis on pense que Eklund pourrait devenir ce gars-là.
1: Mais c'est évident que Mike Greer il attendait Steve Staios avec une brique et un fanal. Puis il a même principe qu'avec les Panthers, il lui disait, écoute, c'est toi qui es mal pris. Là. Ouais. C'est pas moi qui dois passer, Eklund. Eklund, d'ailleurs, un contrat qui va commencer. Là, le 1er juillet, il l'avait signé à l'été 25. Le contrat n'était pas encore enclenché. On parle d'une entente de 3 ans à 5,6 millions. Quand même un contrat très décent.
0: Est-ce que le 9e au total peut encore bouger? Ça serait incroyable.
1: Mais comme on disait, je pense que les Sharks, ça aurait du sens de ramasser un défenseur-là si tu prends l'attaquant en haut. Sauf que t'as une volonté, un peu comme Connor Bedard, d'entourer McLean Celebrini. Sauf qu'eux sont rendus à une étape plus avancée, à mon avis, dans leur cycle. On a passé très près de faire les séries l'année passée. Puis Stenberg, il peut jouer dans la Ligue nationale. Fait que, va être intéressant de voir.
0: Ils vont probablement le garder puis prendre ce qui reste. Puis c'est du très bon reste au 9e rang. Là. Avec les défenseurs, là, un repêchage de défenseurs.
1: Carson Carroll, Albert Smith, Chase Reed, peu importe.
0: Veroff, le droitier.
1: Il y en a quelques-uns, effectivement, qui sont Daxon Rudolph. Il y en a quelques-uns qui sont intéressants.
0: T'sais, beaucoup voient Veroff glisser. Mais ça pourrait tomber dans la table des Sharks au 9e rang.
1: Et c'est comme la dernière année de reconstruction des Sharks de San Jose. Par la suite, l'année prochaine, il n'y en a plus de ces histoires-là. Puis tu vas échanger tes premiers choix. Mais encore une fois, cette année, tu peux rentrer beaucoup de talent dans ta banque d'espoir. Simon Nemec à Calgary, c'est fou. J'ai l'impression que ça fait 2 semaines que c'est arrivé, cette transaction-là. Ça faisait longtemps qu'il voulait quitter Calgary. Il voulait quitter New Jersey, évidemment. Et là, enfin, on passe à autre chose. Mais les Flames payent le prix, là. On paye le prix parce que l'étiquette d'un ancien deuxième choix au total, parce que ça vient contre 2 premiers choix, 1 deuxième choix et Étienne Morin, qui était un espoir décent, qui a perdu des plumes depuis, là. Mais quand même, ce sont...
0: T'as raison. L'étiquette deuxième choix au total, ça a du poids dans la balance. Les deux choix qu'on donne, par contre, ce sont des choix, en principe, qui vont être tardifs. T'as un choix des Golden Knights, t'as un choix de l'Avalanche du Colorado là-dedans.
1: Ouais.
0: Donc, eux, ils se disent, il y a des bonnes chances que c'est des choix à partir du 20e rang minimum, 20 à 32, probablement.
1: Probablement, parce que cette année, qui avait prévu une mauvaise année pour les Leafs et pour les Panthers? Des fois, ça arrive.
0: Mais on s'est protégé quand même.
1: Exact.
0: Ce sont des choix top 10 protégés. Moi, Nemec, je suis pas un grand fan, mais je peux comprendre qu'une équipe comme Calgary décide d'aller dans cette direction-là. Premièrement, encore une fois, je ramène mon argument. Défenseur droitier, potentiel première paire. C'est ça, Simon Nemec. C'est pas un gars extraordinaire, mais c'est un gars qui excelle en contre-attaque, bonne première passe, c'est un gars qui a un excellent coup de patin, belle mobilité. Il a pas atteint son apogée encore. Les défenseurs, des fois, ça a tendance à être un petit peu plus long. Je pense pas que le rôle qu'on lui confiait au New Jersey lui a beaucoup plu avec le passé. Il s'est retrouvé quand même assez longtemps dans la Ligue américaine. Il a pas aimé ça. Un changement d'air pourrait peut-être lui être salutaire du côté de Calgary, parce que vous pouvez être certain, là, il va avoir des opportunités du côté des Flames, ça c'est sûr et certain.
1: OK, deux trucs rapides. Un, es-tu surpris qu'il n'ait pas encore signé de contrat? Parce que lui devient RFA là. Mm. Il peut signer, là. C'est pas encore fait. Il n'a pas encore signé d'entente. Ça te surprend-tu? Ça
0: fait 48 heures de changer. Là.
1: Parfait. OK.
0: C'est une question de temps.
1: OK. Deuxième question. Est-ce que Sonny Mehta va reflipper les choix?
0: Ah, ça, c'est très possible. Moi, c'est pas une transaction de reconstruction, là, loin de là, du côté des Devils. Là. On avait un jeune mécontent. On a décidé de le passer avec, en se donnant des munitions, je pense, pour faire une acquisition de premier plan. Moi, je pense qu'il va se passer quelque chose du côté du New Jersey. Parle de destination plausible pour Connor Hellebuyck. Moi, je pense que New Jersey, ça peut être tentant. Si on veut faire quelque chose, moi, je trouve que leur faiblesse principale, c'est devant le filet. Amène un stud devant le but et ça change le portrait du côté du New Jersey. Ils le savent très bien, les Devils. Ils ont raté les séries, mais la métropolitaine, c'est plus ouvert. Maintenant, bon, Washington a fait des acquisitions. Caroline va revenir avec une bonne équipe. Je pense que New Jersey est capable de revenir parmi les bons clubs dans cette division-là.
1: Tu sortes Markstrom, par contre.
0: Ouais, mais Markstrom, t'as comme pas le choix de
1: un nouveau contrat, hein, que tu y es juste de signer novembre passé.
0: C'est ça.
1: Qui est rendu une épine dans le pied à 6 millions pour encore 2 ans.
0: Il doit avoir un contrôle de sa destination aussi.
1: Markstrom, clause modifiée, c'est 20 équipes cette année. Ce sera 5 l'année prochaine. Ouais. On n'a plus vraiment le temps, on va le faire quand même. Jack Drury à Nashville. La transaction complète, c'est Jack Drury, Chase Bradley, un troisième choix, contre deux anciennes sélections de premier tour des Prédateurs, Zachary Lheureux et Fedor Svechkov. Peut-être que vous faites le lien. Mais encore une fois, c'est Chris McFarland qui s'en va du côté de l'Avalanche, là. Tu sais, Jack Drury, c'est le gars qui avait acquis pour Mikko Rantanen à la base, là. Fait que McFarland va repiger ses joueurs et les ramène avec lui, avec les Preds.
0: C'est quand même spécial. Je suis un petit peu ambivalent là-dessus. OK, une première transaction, une deuxième qui survient quelques jours après avec deux gars qui se connaissent très bien, Joe Sakic et Chris McFarland, qui s'échangent des joueurs. Un peu bizarre. Mais bon, évidemment, McFarland connaît ces gars-là par cœur. Il sait exactement ce qu'ils sont capables de lui apporter. Drury, pour moi, c'est l'étiquette troisième centre. C'est vraiment troisième centre. Je trouve que lui, c'est assez évident, le potentiel. Le plafond, il est pas mal déjà atteint pour Jack Drury.
1: Oui.
0: Tu sais ce qu'il va te donner. C'est un gars qui est constant. C'est un gars qui, pour une bonne équipe, peut te rendre de fiers services. Et de l'autre, ben, du côté de l'Avalanche, faut préparer la signature de Cale Makar. Donc, tu libères du salaire. C'est ça qu'on a fait avec Ross Colton. On a fait la même affaire avec Jack Drury. Là, ça prend des devises pour signer Makar un contrat qui va coûter très, très cher. Et on se dit, ben, Svechkov et Lheureux, c'est des gars à petit salaire qui ont un certain potentiel et qu'on va intégrer d'une formation de premier plan. Moi, je trouve que c'est une belle opportunité pour Zachary Lheureux. Il va rejoindre une équipe où le noyau est très, très fort. C'est une équipe qui a appris à gagner au fil du temps. Tu sais, lui, là, c'est un cheval de course, là, Zachary Lheureux. C'est un gars que faut que tu tempères un petit peu avec le temps, là.
1: Faut t'encadrer aussi.
0: C'est un gars que tu dois encadrer. C'est un gars explosif. Mais moi, de temps en temps, là, amener un gars de même qui t'amène du papier sablé puis du désir, de temps en temps, ça peut faire le travail. Moi, j'ai hâte de voir qu'est-ce que ça va donner pour Lheureux avec l'Avalanche.
1: On lui souhaite de s'établir.
0: Ben oui, c'est ça.
1: Il fait un peu le in and out avec la Ligue américaine depuis quelques années. C'est des sélections de 2021. T'sais, mine de rien, 2021, c'est le repêchage 2026, là, demain, en fait.
0: Ouais.
1: Fait que ce serait le fun de passer à l'autre étape. Puis tu parlais de Chris McFarland. Moi, ça me fait penser à Bob Gainey. Transigeait toujours avec Dallas.
0: Mm-hmm.
1: Tu sais, t'as comme ces liens-là avec l'organisation, ouais. C'est plus facile, j'ai besoin de quelqu'un, bon, me retourne vers mes racines, je suis habitué, je m'en vais là. Ben, on dirait qu'il y a comme des affinités évidentes, évidemment, là, entre McFarland et Sakic pour l'instant. Alors, ça explique les transactions. Bon, ça fait le tour pour les trades NHL. On va reparler à quelques occasions, notamment avec Renaud dans 15 minutes ou encore avec Jean-Luc Grandpierre qui va être avec nous à 8h dans le bureau des commissaires.
0: Hey, on reçoit Christian Billy aussi plus tard dans l'émission.
1: Oui,
0: on n'en a pas parlé
1: aussi.
0: Encore. Ah, là,
1: ça
0: n'a
1: pas de bon sens.
0: 9h15, Christian Billy en studio avec la ceinture. J'ose croire qu'il a amené la ceinture. Il va amener la ceinture.
1: C'est sûr qu'il a amené la ceinture.
0: C'est sûr et certain.
1: Mais après la pause, avant que Renaud s'installe avec nous dans 12 minutes, on va aller parler de balles parce que Les Blue Jays trouvent encore des moyens de nous surprendre, mais pas nécessairement dans le bon sens du terme. Ça s'en vient dans 2 minutes.
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1: Les Blue Jays ont gaspillé un départ de Trey Savage hier avec une défaite de 3-1 contre les Astros de Houston. Et Savage en a quand même bien tiré avec seulement 2 coups sûrs en 5 manches et 2 tiers. Quand même un point mérité. Beaucoup de lancers. Plus de 100 lancers quand il a été retiré du match. Mais là n'est pas l'histoire. L'histoire, elle survient lorsque Jeff Hoffman est au Monticule. Et vous le savez, il est vraiment très présent cette année dans les succès comme dans les déboires de l'équipe. Il vient d'accorder un trip à l'ancien des Jays, Joel Oporfido, qui d'ailleurs a fait gagner les Astros plus tôt dans la série. Et Hoffman se retrouve dans une situation qui est... Tu sais, il est droitier. Donc, il fait face au 3e but en regardant à sa gauche vers le marbre. Vous voyez en tête là, la position coupée là, d'un lanceur. Mais il a décidé de tenter de prendre à contre-pied l'Oporfido au 3e.
0: Je sais pas ce qu'il a pensé.
1: Un des pick-off au 3e.
0: Tu vois jamais ça.
1: Ça arrive jamais. Si bien que c'est très rare que le joueur au 3e but est physiquement sur le but. Au 1er, c'est régulièrement le cas. Mais au 3e, le vol du marbre est plutôt inexistant. Okamoto s'y attend pas. Finalement, Hoffman lance la balle hors cible et l'Oporfido vient marquer. On dirait que Hoffman fait exprès de se mettre dans des positions vulnérable. Concentre-toi à lancer la balle. T'as assez de difficultés cette année. Rajoute-en pas une couche en essayant de jouer à « je suis plus brillant que les autres ». C'est moi qui est fou.
0: Mais non. T'es pas fou certain. Et puis en plus, hier, là, c'est en plein genre de match où tu veux pas voir une gaffe de même d'un de tes lanceurs.
3: Ben non.
0: Un match hyper serré, 1-1. Écoute, c'était pas le bon timing pour un jeu comme ça de la part de Hoffman. Ça coûtait cher aux Blue Jays parce qu'on échappe à un match qui était à la portée de l'équipe. On venait d'atteindre la fiche de 500 il y a quelques jours à peine. On en perd 2 en ligne contre les Astros. C'est ça la saison des Blue Jays jusqu'à maintenant. C'est un thème qui est récurrent, qu'on ramène sur la table constamment. On n'est pas capable d'enchaîner des bonnes performances. Il y a toujours un morceau qui cloche à chacun des matchs des Blue Jays quand on perd.
3: Oui, puis il y a eu plusieurs erreurs aussi en fin de partie, un manque juste de concentration.
1: Juste avant qu'on aille sur la fin de partie, penses-tu que ça peut être la faute à Okamoto, Hugo? Parce que tu sais, c'est des jeux comme ça, pense pas qu'Hoffman sort ça de nulle part. Là.
0: Écoute,
1: il y a des signaux qui se donnent, puis on voit plus ça au 2e, avec le joueur de 2e but ou le joueur d'arrêt court qui plonge, ouais, tu sais, à la dernière seconde, qui fonce vers le but.
3: Le fameux daylight qu'on appelle.
1: Exact. On a un jeu synchronisé pour... Est-ce que ça peut être Okamoto qui a raté un signal?
3: Peut-être. Peut-être c'est un manque de communication. Assurément, une chose est sûre, Okamoto n'était pas sur son but. Et pourtant, quand t'es Jeff Hoffman, t'es au monticule comme ça, tu vois ton joueur le 3e but, t'es même pas proche du but. Tu devrais même pas prendre en considération le jeu. Parce que tu vois que t'es pas sur la même longueur d'onde que ton joueur. Concentre-toi sur le marbre, lance des prises.
1: Ouais, puis
3: c'est tout.
1: Ça aurait été très discret de juste regarder devant toi. Après ça, tu peux retourner vers le marbre et là faire ton geste. Mais au moins, prends l'information au préalable.
3: Exactement.
1: Avant d'essayer de piéger à contre-pied. Un coureur qui s'y serait pas attendu de toute façon.
3: Non.
1: Là,
3: ben non.
1: Avoir, OK. Autre jeu, c'est celui d'Urias.
3: Oui, Urias qui était au 2e but, lui, et George Springer qui frappe une balle quand même assez solidement dans la droite et que Cam Smith fait tout un attrapé. D'ailleurs, Cam Smith est très bon avec les Astros cette saison, un joueur recru. Et Urias, celui qui arrive... On pense que la balle va par-dessus la tête de Cam Smith. Finalement, non. Attrapé. C'est ton épaule. Doit revenir au 2e but. Revient pas à temps.
1: Mais on peut-tu vraiment le blâmer pour vrai?
3: C'est
1: parce
3: difficile.
1: Que lui, il veut venir marquer. On le disait, c'est un match qui est serré à ce moment-là. Je pense que c'est 2-1.
3: Ouais, exactement.
1: T'es au 2e coussin. Tu penses que la balle, elle va frapper la clôture. Tu te vois déjà en train de créer l'égalité. Tu viens de débarquer dans ta formation. Tu veux te faire des amis. Je peux pas vraiment y en vouloir d'avoir tenté ça.
3: Celle-là, on peut lui pardonner. En fait, l'erreur qui a fait le plus mal, c'est en 9e manche. C'est Ernie Clement qui rate complètement son relais lorsqu'il y avait un joueur au 3e but à 2 retraits en 9e manche. Ça, c'est inacceptable.
1: Puis c'est inacceptable parce que le baseball est comme tous les sports, là, mais il y a beaucoup de momentum.
3: Exact.
1: Tu reviens au bâton en retard 2-1, tu y crois. Tu reviens au bâton en retard 3-1, aucune chance.
3: Plus difficile.
1: Ça va être extrêmement difficile de replacer les choses. Les Jays qui vont affronter les Rangers ce soir, c'est Kevin Gausman qui sera sur la butte contre Mackenzie Gore. Gore qui avait fait partie là, il y a quelques années de cette transaction-là de Juan Soto. Point rapide, messieurs, mais les Red Sox ne seront pas en bonne disposition pour affronter les Yankees ce soir.
0: Ils ont encore perdu hier au Colorado. Et eux, ils voyagent avec United pour, évidemment, en vol nolisé. Mais on n'est jamais à l'abri de problèmes d'avion, même si on vole en nolisé. Et hier, ils ont eu des ennuis à prendre leur vol de retour. Et comme ils ont joué le match en après-midi, ce qui est tout à fait normal en milieu de semaine, mais après ça, t'as quand même, tu dois traverser le pays du Colorado jusqu'à Boston. T'arrives tard, puis tu dois te préparer pour un match contre les Yankees dès ce soir. Ce qui est arrivé, ça a tellement tardé que là, ben ils ont littéralement pris un vol de nuit du Colorado jusqu'à Boston. Et ce soir, ils affrontent Cam Schlettler et les Yankees. Alors, bonne on chance, leur souhaite ça. Bonne chance. Alors, ça s'ajoute à cette saison de misère que connaissent les Red Sox.
1: Ouais, ça risque d'être très compliqué ce soir si vous avez un petit 25 sous à mettre sur clubbetway.com. Il va peut-être le mettre sur les Yankees de New York. OK, on va aller à la pause de l'autre côté. Ce sera Renaud Lavoie qui s'installe avec nous. Il y a plusieurs DG qui ont peut-être paniqué au cours des dernières heures. Est-ce que c'est une si mauvaise chose que ça que le Canadien soit inactif? On en parle avec Renaud retour.
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1: Salut Renaud!
0: Salut Morin!
5: Comment ça va les gars? Avez-vous passé une belle Saint-Jean hier?
0: Ben oui. J'ai vu que t'es allé t'amuser avec Badaboum, tabarouette. T'es allé frapper la petite balle blanche. T'as l'air d'être un gars en vacances, Renaud. Qu'est-ce qui se passe?
5: Mais arrête-moi ça, là, un gars en vacances. Okay. Mais j'ai hâte en tabarouette, par contre, parce que ça arrive bientôt, hein, 2 juillet. Ça arrive plus vite qu'on pense.
0: T'as eu pas pire année.
5: À faire.
0: Ouais. J'en ai pas pire année. Juste avant là, qu'on embarque là-dedans, là, la ceinture de Georges St-Pierre, explique-nous le contexte. Là. T'as acheté un cadre avec la ceinture de l'UFC de Georges?
5: Oui, signé par Georges St-Pierre.
0: Wow!
5: Oui, ça c'est un vrai wow. Alors, c'était ce qui est arrivé, c'est que il y a eu un tournoi de golf pour Michel Bergeron qui a eu lieu au Mirage, donc il y a 48 heures. Puis il y avait évidemment un encan silencieux, mais tu avais aussi Yvon Lambert qui est venu nous faire l'encan crier. Et si vous n'avez jamais vécu un encan crier avec Yvon Lambert, vous manquez quelque chose là. Et si vous avez la chance de vivre ça, c'est fantastique. Puis je peux vous dire qu'Yvon fait un job spectaculaire. C'est lui avec son engouement, son enthousiasme là, qui fait lever les enchères de façon importante. Puis je vais te dire une chose, il y a de l'argent là, qui a été ramassé cette soirée-là, pas à peu près. Puis c'est le fun. Donc il y avait cette ceinture-là de Georges St-Pierre qui était selon moi un des beaux éléments de la soirée. Un autre qui était superbe, c'était un... Dans le fond, il y en a eu deux qui étaient superbes. Il y en a un, c'était un banc du Forum de Montréal, rouge, numéro 10, signé par Guy Lafleur, imaginez. Alors ça, ça a passé plus haut que les 10 000 $. Il y avait aussi, parce que, bon, on connaît tous l'historique entre Michel Bergeron, ancien entraîneur des Nordiques, et les Canadiens, un manteau à l'effigie des Canadiens, dans un cadre, mais signé par Michel Bergeron.
0: Okay.
5: C'est le seul et unique. Ça aussi, ça a dépassé les 10 000 $. Mais Georges St-Pierre, là, les gars, là, c'est une renommée. C'est quelqu'un qui est connu internationalement. Il y a McGregor, je pense, qui a été un très grand combattant UFC, mais en tout cas, c'est peut-être moi qui est chauvin, puis tu peux me corriger, puis il y a peut-être d'autres gens qui connaissent ça mieux que moi, puis c'est bien correct. Mais moi, je pense que dans l'histoire de la UFC, Georges St-Pierre, il n'y a pas personne qui bat ça, là.
1: C'est un
0: très grand, puis unanimement apprécié de tous.
1: Puis nul n'est prophète dans son pays. Là. Ouais. Georges St-Pierre était reconnu mondialement, qu'ici au Québec, là, pendant une certaine époque.
5: C'est ça.
0: Ouais, puis alors, une bonne personne, un bon gars j'espère que ça s'en va dans ta man cave, cette histoire-là.
5: C'est garanti. Puis wow. En même temps, tu sais, je me suis retrouvé avec ça, puis je me disais... Pour mes enfants, tu sais, c'est un bel héritage. C'est sûr que j'ai deux filles, eux autres, le UFC, ils s'en foutent complètement. Puis c'est super correct comme ça. Ils connaissent peut-être Georges St-Pierre, mais je pense aussi que c'est une pièce de notre histoire, d'une certaine façon. Là. Tu sais, le Québec, il y a eu toutes sortes d'événements historiques, des athlètes, des équipes de hockey ou professionnels qui ont amené le Québec à un autre niveau. Moi, j'ai l'impression, les gars, que Georges St-Pierre, ça a été un ambassadeur et quelqu'un qui a mis le Québec sur la map pendant très longtemps.
1: Oh ouais,
5: alors, tu sais, de voir cette pièce-là à l'encan, je vous dis que c'était quelque chose que je n'avais jamais vu, que je pensais pas qu'il existait. Puis de pouvoir mettre la main là-dessus, j'étais extrêmement fier.
1: OK, Renaud, je t'amène sur le hockey parce que y a, depuis la dernière fois qu'on s'est parlé, j'ai l'impression que la moitié de la Ligue a changé de club. C'est fascinant de voir qu'on est dans cette période-là de l'année où est-ce que, oh boy, lui, il s'est amélioré, il faut que je m'améliore, il faut que je réagisse, il faut que je fasse ci, il faut que je fasse ça, il n'y a pas beaucoup de poissons, il faut que je paye. Il y a un peu, y a un peu de panique à travers ça là, chez les DG. Là.
5: Oui, parce que quand on s'est laissé, la dernière journée qu'on s'est laissé, donc le 23 au matin, je vous disais, les prix qui étaient exigés par les équipes étaient extrêmement élevés.
1: T'avais vu juste.
5: Écoute, je veux dire, c'est comment tu peux aller dans cette direction-là? Il y en a une transaction, puis il y en a plusieurs, là, mais celle-là, où tu fais l'acquisition du côté des Blackhawks, de Bowen Byram, OK? Puis Jordan Greenway. Bon. Mais en retour, là, tu donnes un choix de première ronde, numéro 4, les gars, là. 4 en 2026. Choix de deuxième ronde, plus Louis Crevier. Je m'excuse, là. Tu sais, Louis Crevier, ça sera jamais un défenseur vedette dans la Ligue nationale, mais c'est un défenseur qui fait une maudite bonne job dans la Ligue nationale. C'est d'ailleurs le seul joueur de la Ligue nationale la saison dernière qui a lancé 5 fois et plus à 100 000 à l'heure vers le filet adverse. Il a d'ailleurs marqué un but de cette façon-là assez incroyable cette saison. Ça, c'est... Mais pourquoi du côté des Blackhawks ont fait ça? On peut les comprendre. On se dit, tabarouette, on regarde les Canadiens de Montréal. Nous aussi, on est en reconstruction. On pensait probablement être devant les Canadiens de Montréal quand tu as repêché un Connor Bedard il y a quelques années. Tu te dis, OK, on a été chercher une pièce extraordinaire. Puis là, c'est un club qui a été dans la menace, là, qui a rien fait depuis, justement, qu'on a repêché Connor Bedard.
1: Ouais, mais on se dit, bon. Il y a une méchante différence entre les deux, là. Tu sais, le Canadien, ils ont amorcé la reconstruction, ils avaient déjà repêché Goulet, Caulfield et plusieurs autres. Oui. Tandis que les Blackhawks, pour presque s'assurer d'avoir les meilleures chances possibles de mettre la main sur Bedard, ils avaient échangé DeBrincat, ils avaient échangé Dak, ils avaient échangé des jeunes qui poussaient dans l'organisation. Faut pas se surprendre qu'ils sont en retard, là. Moi, je pense qu'ils accélèrent bien trop vite.
5: Ouais, et là, bien, tu te dis, OK, t'as un directeur général, là, qui, là, lui, regarde ça aller, là, et se dit, ouais, il va falloir que ça bouge vite parce que c'est ma job là que je vais perdre. Là. C'est évident là que si je ne vais pas chercher des joueurs d'impact rapidement, régler quelques problèmes, bien ça va me coûter la totale. Mais pendant ce temps-là, lui, pensez-vous que notre beau Bowen Byram, lui, il salive pas?
0: Hey, c'est un chèque en blanc qu'on lui donne, littéralement.
5: Un chèque en blanc, littéralement.
0: Ben ouais, c'est ça.
5: Moi, je trouve que cette situation-là ressemble beaucoup. Je sais que c'est un contexte différent puis tout est différent, mais tu sais, c'est comme quand Jonathan Huberdeau est arrivé avec les Flames de Calgary, là.
1: Ouais, c'est un bon point. J'aime ça, cette comparaison-là.
5: Tu sais, là, c'est, écoute, moi, écoute, tu vas me donner le contrat que j'ai décidé que tu vas me donner, là. Parce que sinon, t'es dans le trouble, kid, là. Tu comprends ce qui arrive? Alors, ce sont des transactions comme ça qui sont, selon moi, tout simplement spectaculaire, là, et qui amène les directeurs généraux, justement, on l'a mentionné, à paniquer d'une certaine façon. Tu sais, les gars, j'ai absolument rien contre William Eklund. Je suis convaincu que vous aussi non plus, là, vous avez rien contre Casper Altunen puis Brandon Svoboda. Vous n'avez pas souvent entendu parler. J'en suis aussi convaincu, à part, évidemment, William Eklund, là, qui joue sur le premier trio des Sharks de San Jose, sont ceux qui ont des poules de hockey, le connaissent beaucoup. Mais vraiment, là, ça vaut un choix de première ronde, numéro 9 cette saison. Puis c'est lui là, que tu vas chercher pour nous dire, OK, c'est lui qui va remplacer Brady Kachuk.
1: C'est un cas classique que Mike Greer savait très bien que Steve Staho s'était coincé, là. Ça, c'est évident, là. Cela dit, mot rapide, le Kasper Altunen, c'est pas un pied de céleri. C'est quand même un bon espoir. On s'entend, là. Je te dis pas qu'il fait pencher la balance énormément. C'est plus un cas de les Sharks sont tellement repêchés d'attaquants de qualité dans les dernières années qu'on peut se permettre d'en laisser passer un.
0: Puis là, ben, ils peuvent pas passer à côté d'Ivan Stenberg. Ah, exactement. Alors, ils se sont dit parfait. On va le prendre, le 9e choix au total. Puis ça va nous permettre d'ouvrir un poste intéressant pour Stenberg. Ils vont le repêcher repêcher deuxième demain soir.
1: Ça, c'est sûr.
0: Moi, je pense que c'est toute une gestion pour Mike Greer. Il fait un coup de maître avec ça. T'as raison, voilà. Renaud. C'est un prix qui est cher payé pour un gars comme Eklund. Puis en plus de ça, là... c'est un gars là qui est aux antipodes de Brady Tkachuk. C'est un gars complètement, mais complètement différent. Hey. Petit gabarit avec de la finesse fabricant de jeu. Tu peux pas avoir un gars plus différent. Alors, ça va changer l'essence même de ce que les sénateurs vont présenter l'an prochain.
5: Voilà. Il y a encore du temps. Là. Tu sais, Steve Theros a encore de la job à faire. Là, tu sais, là on réagit à chaud sur tu sais, les transactions. Tu sais, moi, Simone Nemec, je suis un fan de Simone Nemec. OK? encore là, les Flames font son acquisition, ok, en compagnie de Maxime Tsiplakov, ok,
1: que tout le monde veut pas avoir, là, qui est à sa troisième équipe depuis qu'il est arrivé dans la ligue.
0: Pas capable de jouer dans la ligue.
1: T'es sérieux, là, c'est plus ça. Là.
5: Choix conditionnel de première ronde en 2027, un autre choix de première ronde en 28, un choix de deuxième ronde en 26 et Étienne Morin. Je comprends qu'Étienne doit encore s'installer dans la Ligue nationale. Là. Il est pas encore arrivé, mais comme défenseur, on va chercher quand même un élément. Imaginez le retour qu'on obtient pour Simone Nemec. Je vais le répéter, un défenseur que j'aime, mais qui est Simone Nemec? Est-ce que Simone Nemec, les gars, c'est... Est-ce que c'est un défenseur qui peut être ton corps arrière sur l'avantage numérique?
0: Non, ils l'ont déjà à Calgary. C'est pas ça qu'ils veulent faire.
5: Déjà.
0: Ça va être Zane Parekh, là. T'sais, c'est ça. C'est pas ça qu'ils ont besoin. Ils ont besoin d'un stud à droite qui va te donner 24-25 minutes. C'est ça le potentiel de Nemec. Mais moi, je suis sceptique. Es-tu capable de devenir ça un jour? Je suis pas sûr.
5: Moi non plus, je suis pas sûr. Je suis pas convaincu. Ouais. Puis je comprends Nemec parce que. T'sais, même si lui dit « j'ai jamais demandé une transaction », rappelez-vous sa déclaration l'an dernier quand il a dit « avez-vous déjà vu ça, un gars qui a été repêché au deuxième rang au repêchage qui n'a pas d'avantage numérique dans la Ligue nationale, avez-vous déjà vu ça? Ouais. » Le message était clair. Là.
1: J'en parlais hier avec Hugo là, sur le podcast Radar. Là. Dans ma tête, là, ce gars-là, depuis son repêchage, il n'a pas été désiré à New Jersey. On voulait Slafkovský. Et on voulait pas repêcher un centre. On l'a pris par défaut des matchs, puis on dirait que ça l'a suivi. Là. Il a jamais été pleinement heureux.
0: Il a joué beaucoup plus longtemps qu'il pensait dans la Ligue américaine aussi.
1: Aussi, puis on dirait que les Devils, eux non plus, ils ont jamais été pleinement satisfaits de mettre la main sur ce gars-là.
5: Non, exactement. Alors, tu sais, moi, je trouve qu'on a fait quand même une job relativement intéressante avec lui. On l'avait envoyé dans la Ligue américaine, passé du temps là-bas. Mais pour le développer, je pense que ça, pour lui, ça a été aussi une insulte d'une certaine façon. Bref, c'est ça, c'est que la relation n'a jamais fonctionné entre les deux. Puis là, il y a un nouveau directeur général qui est au New Jersey qui dit « Ben parfait, regarde, moi, je ne me signerai pas avec toi. Tu veux t'en aller? Voici, quel retour incroyable. Tu comprends que tu obtiens aussi.
1: »
5: Puis ça permet aux Devils de on sait jamais, là, ils vont pouvoir peut-être aussi magasiner ces choix au repêchage-là parce que les Devils, là, ils ont de la job encore à faire là, pour évidemment être une équipe dangereuse dans cette ligue. Là, on est encore dans la mélasse de ce côté-là. Alors, ça fait en sorte, les gars, que moi, pour moi, là, les 24-48 heures sont extrêmement intéressantes. Il y a beaucoup de joueurs sur le marché. Il y en a énormément. La preuve, c'est les transactions des derniers jours. Il y en a quelques noms qui nous ont surpris. Alors, est-ce qu'il va y avoir des directeurs généraux qui vont continuer d'insister pour des prix élevés? Mon impression, c'est que beaucoup de gens regardent ce qui se passe avec les Blues de Saint-Louis. Il y a d'autres joueurs qui pourraient être échangés dans les prochains jours. Mais je vous dis, garantis une chose, le prix va être élevé pour aller chercher. Si tu veux aller chercher Robert Thomas, viens le chercher. Mais tu vas voir, là, on te le donne pas, puis ça va te coûter beaucoup, beaucoup. Alors, j'ai hâte de voir la suite des choses dans tout ça. Puis je comprends un peu plus Steve Yzerman qui dit Dylan Larkin, là, il n'y a pas de problème, mais vous allez payer pour l'avoir. Et il a tellement raison. Je pense que sur le marché des transactions, tous les noms qu'on entend, c'est le meilleur.
0: Oui, puis surtout s'il est prêt à grossir sa liste d'épicerie pour aller jouer. Il y aura surenchère, c'est sûr. Renaud, faut que je t'entende sur le Canadien. Les gens sont inquiets de l'inactivité du duo Gorton Hughes. As-tu des échos quant à l'intérêt du Canadien pour un joueur quelconque?
5: Je vais vous dire une chose. Là. Premièrement, là, je ne pense pas que Kent Hughes va être surpris d'un joueur qui va être échangé. OK? Dans les prochains jours. Tous les noms qu'on a nommés, là, je pense pas que pour lui, c'était une surprise. Il fait ses devoirs. Puis c'est quelqu'un qui est toujours au téléphone, ça je peux vous le garantir aussi. Alors oui, ces gens-là ont fort probablement dans leur bureau une liste claire, nette et précise de joueurs qu'on veut acquérir. Est-ce qu'il y a, selon vous, une équipe de la Ligue nationale qui est autant équipée là pour aller chercher un joueur d'impact là? Mettons, là, on va s'amuser là. Je me rappelle, on en avait parlé ensemble le matin lorsqu'on avait parlé de Dylan Larkin qui était disponible. Steve Yzerman, il est pas fou là. Il y a pas un club dans la Ligue nationale là, qui peut donner plus que les Canadiens de Montréal. Selon moi, je sais pas ce que vous en pensez.
1: Ben, il y a quand même des clubs bien équipés. Tu regardes Saint-Louis, ils ont quand même 4 choix de première ronde. Les Sharks sont pas à plaindre non plus, mais je comprends que le Canadien fait partie clairement de ce groupe select-là. On s'entend.
5: Oui, parce que parmi, tu sais, des choix de première ronde, c'est une chose. Mais tu sais, Steve Yzerman, là, veut pas de choix de première ronde.
1: On s'entend.
5: Steve Yzerman, il veut un joueur.
1: Oui, parce que sinon, il passe sa job.
5: C'est ça. Ben oui. Lui, il a dit, on part pas en reconstruction, là. Si on échange Dylan Larkin, c'est parce que on veut s'améliorer. OK, ben là, il y a une façon de le faire. Évidemment, l'équipe qui va aller chercher Dylan Larkin, selon moi, va pas probablement gagner ce derby-là. Mais il y a des joueurs peut-être actifs ou encore des espoirs pour les Canadiens de Montréal, quelques-uns actifs qui sont dans la Ligue nationale qui peuvent aider évidemment une équipe qui est prête à se départir d'un très gros nom. Mais moi, c'est ce que j'apprécie de Kent Hughes, c'est qu'il est pas en train de paniquer, les gars. Il est pas en train de regarder les joueurs qui passent, les prix à payer pour des joueurs. Écoute, tu mixes pas nécessairement avec les noms qui ont été changés hier, là. Tu sais, c'est pas ça qui va faire en sorte que je vais faire une transaction qui va vraiment avoir un impact majeur sur mon équipe. Et ce que j'aime encore plus, c'est que Kent Hughes, les directeurs généraux de la Ligue, le regardent, là. Ils lui parlent. Il y a des choses qui les intéressent, c'est sûr, chez les Canadiens qu'on aimerait sortir des Canadiens. Mais Kent Hughes, lui, il a aussi gros jeu en disant à un club, on va dire, on les nommera pas parce que, tu sais, on veut pas trop spéculer non plus, mais club X, Y ou Z, qui eux ont d'excellents actifs, OK, qu'ils veulent peut-être bouger, mais on est pris dans une situation où il y a des clauses de non-échange, de non-mouvement, etc., où on doit lever la clause. Puis Kent, il les regarde puis il dit, en passant, les gars, vous êtes mieux de faire un move bientôt parce que, moi, il y en a d'autres équipes là, qui m'appellent et qui me disent « Hey, j'aimerais ça avoir dans ton club joueur X, Y ou Z. » Puis j'ai dit « Ces gars-là, les gars, je sais que vous les aimez, mais dans un an, là, ça se peut qu'ils soient plus là, ces joueurs-là. » Ça veut dire que, tu sais, il faut accélérer le processus. Là. Ça peut pas juste être « Bien, écoute, on va attendre. » Parce que ce que j'ai de disponible, que tu veux, on pourra pas attendre là, jusqu'à la fin des temps. Là. Alors, tu sais, c'est vraiment une question de savoir qui va être le premier à cligner des yeux. Je pense qu'on est dans cette situation-là présentement. Évidemment qu'il y a des joueurs qui contrôlent leur destinée, puis c'est super correct qu'ils le fassent, mais y a-tu un club au Canada, mettons, là, tu dis, y a une équipe canadienne là que où j'aimerais jouer, là, nomme-moi les toutes. Moi, je vais te garantir que la meilleure équipe pour venir jouer, la meilleure atmosphère pour venir jouer... Si t'es un Américain en plus de ça, inquiète-toi pas, tes impôts, on va s'en occuper parce qu'il y a des façons de le faire, puis tu vas rien que payer 20% d'impôts, mon pit, sur la moitié de ton salaire. Alors, écoute-moi bien, là. Ici, c'est une place où tu peux jouer puis où tu peux gagner aussi.
1: Exact.
5: Parce que l'objectif, c'est de la soulever, cette coupe-là, les gars, puis c'est de l'embrasser une fois, sinon deux.
1: Merci beaucoup, Renaud. Très bon. On se reparle demain. On verra bien s'il y aura eu d'autres transactions dans la Ligue nationale d'ici ta prochaine chronique. Puis s'il y en a, ben, tu auras l'occasion de réagir avec la gang du Tailgate à
0: cette heure.
5: Exact.
1: Salut, Renaud.
5: Passez une belle journée, les gars. Amusez-vous bien. Bye-bye.
1: Renaud Lavoie, d'ailleurs, il l'a mentionné, mais que le Canadien était inactif, mais il y a peut-être une situation à surveiller avec Brendan Gallagher, parce que Gallagher, aujourd'hui, va être honoré comme citoyen modèle de la ville de Montréal, ou je sais pas trop. Et la cérémonie a lieu cet après-midi. J'aurais été très surpris qu'il soit échangé avant cette fameuse cérémonie-là. Et une fois que celle-là sera passée, est-ce que ça change quelque chose?
0: Ben, alors, ça va rien. Arrêtez de changer hier. Tu te fais pareil, là. Ça change quoi?
1: Ben, t'aurais très bien pu attendre 24 heures pour qu'il fasse sa petite cérémonie.
0: Ça change quoi?
1: Tony, arrête d'être aveugle.
0: Non, non, mais Colin, là.
1: Arrête de péter.
0: Gallagher, il passe ses étés ici, là. Ça change quoi?
1: Tu veux faire ça en tant que membre du Canadien de Montréal.
0: OK. Oui, mais c'est pas grave, ça, Dezo. Tu vois, je reçois des affaires des fois, je me dis, mais voyons donc, ça change-tu rien? Pas à tout. Les gars, je joue pas pareil. Il va jouer rien qu'au mois de septembre au camp d'entraînement.
1: Non, mais c'est juste, une question de cérémonie.
0: Oui, je comprends.
1: L'attaquant du Canadien de Montréal. Tu veux pas avoir l'attaquant des Canucks de Vancouver. Ouais. Mais non, tu veux que ce soit un gars de Montréal.
0: Okay.
1: Si jamais il était changé de main, te le remets dans ta pipe. OK, on va aller à la pause de l'autre côté. Ça a bougé dans la Ligue nationale de hockey, mais ça a même bougé au niveau d'une potentielle expansion. C'est Gary Bettman qui nous est arrivé avec ça mardi. On en parle au retour.
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1: C'était un secret de polichinelle, mais là, on a franchi une étape dans cette expansion-là de la Ligue nationale de hockey vers le Texas. J'ai le Texas parce que du côté de Gary Bettman, Tony, on a avancé autant Houston que Austin.
0: Exact. Pour une raison bien claire, c'est que dans les deux endroits, on a besoin d'un amphithéâtre.

0: du côté du Texas. Moi, Austin, c'est pas à négliger, la ville de Austin, parce que s'il y a une ville en expansion aux États-Unis, ça en fait partie.
1: As-tu déjà été à Austin?
0: Non, mais c'était on en a tellement parlé, par exemple.
1: Moi, j'ai fait les deux. J'ai fait autant Houston que Austin. Austin, c'est tellement vivant, là.
0: Ouais.
1: C'est deux rues parallèles de bars et de restaurants qui traversent la ville sur plus d'un kilomètre, mais deux rues parallèles. T'as une rue qui est pour les 20 ans, la vingtaine, puis la rue d'à côté, c'est pour la trentaine.
0: C'est hot.
1: C'était cœur, hein, pour vrai. J'ai adoré cette place-là.
0: Puis une ville moderne en plus, vraiment sur la pente ascendante, pour une raison bien spécifique, c'est que ce sont les puits de pétrole qui alimentent la ville. C'est vraiment une ville qui... Si vous avez peut-être écouté la série Landman sur Paramount, ben c'est un petit peu ça, là. C'est une ville riche en raison justement de l'exploitation des puits pétroliers. Donc, une ville où il y a beaucoup d'argent. Donc, se payer une équipe de la Ligue nationale et établir ça à Austin, on sait qu'on va vendre des loges corporatives. C'est des gens qui sont en moyen pour venir regarder du hockey.
1: Mais t'as vu les montants qui sont avancés?
0: Non, c'est énorme.
1: Les frais d'expansion plus le coût de l'amphithéâtre, 3,5 milliards.
0: C'est beaucoup, beaucoup d'argent. En devise américaine, évidemment. Donc, intéressant, parce que Austin n'a pas d'équipe de sport majeur en ville. Depuis plusieurs années, ils ont le club-école des Stars de Dallas à Austin, en banlieue de Austin. C'est là que les Stars du Texas évoluent. Moi, j'ai un très bon ami à moi qui a joué là plus tôt dans sa carrière puis a adoré l'expérience. C'est un amphithéâtre à la fine pointe, de grosseur de la Ligue américaine, évidemment. On a besoin d'un amphithéâtre conforme pour la Ligue nationale. Mais c'est intéressant. Quand Gary Bettman s'avance à parler d'expansion, c'est que c'est une formalité et que ça va arriver. Il y aura une 33e équipe de la Ligue nationale dans un horizon de 5 ans. Ça, c'est sûr et certain. Reste à savoir si ça va être à Houston ou à Austin. Ça c'est écrit dans le ciel.
1: Ah, ça, c'est sûr. Ouais. Ça, c'est confirmé. Moi, tu vois ce qui m'a surpris? Aucune mention d'Atlanta. Pourquoi tu penses qu'on a fait ça?
0: Ben, en fait, on en a parlé, mais c'est que c'est Bill Daly qui a parlé de ça. Il a dit... Autant dans le cas d'Atlanta que de l'Arizona, on n'est pas rendu aussi loin dans le processus qu'on l'est du côté du Texas. Ils ont mentionné aussi que ça fait 2 ans que des pourparlers sont en cours avec la famille Friedkin, qu'on n'avait pas entendu parler encore. Ça fait 2 ans qu'on leur parle. Ça veut dire que le projet est extrêmement sérieux, très avancé. On en est vraiment à une étape d'étude de marché. Je ne sais pas quel genre de sondage on va faire dans la population. Puis c'est peut-être la ville où il y aura un meilleur buzz autour de l'éventualité d'avoir une équipe de la Ligue nationale qui va remporter le pari. Si on est rendu aussi loin dans le processus, c'est que c'est quand même très, très avancé. Ça, c'est sans l'ombre d'un doute. Du côté d'Atlanta, ben c'est certain que si on veut équilibrer les forces et amener éventuellement une 34e équipe, on va viser à l'amener dans l'Est probablement, parce que là, ça va balancer les choses. À toute fin pratique, là, Austin ou Houston vont jouer dans l'Ouest pour jouer, bien sûr, dans la même division que les Stars, etc. Ce qui est intéressant là-dedans, je comprends que l'État du Texas est très populeux et extrêmement vaste, mais aucune réaction des Stars de Dallas là-dedans. Tu sais, c'est leur marché, là, si on veut. Là.
1: Ben oui, c'est pas loin.
0: C'est pas si loin,
1: c'est
0: en plus.
1: C'est une coupe d'heure de voiture.
0: Là. Exactement. Ouais. Donc, on parle vraiment là, d'une courte distance. C'est en plein dans leur marché. Mais aucune réaction du propriétaire Tom Guglardi et des Stars de Dallas. Et Gary Bettman s'est fait poser la question, qu'est-ce que tu penses de ça, les Stars, tout ça? Ah, ben, eux, ils veulent la progression du hockey, puis il n'y aura pas de problème. Ben, OK. Je suis un petit peu sceptique quand même de ce côté-là.
1: Ça, c'est la réponse de politiciens. En coulisses, c'est peut-être autre chose, évidemment.
0: Mais en coulisses, certains vont le mentionner à micro fermé, on craint quand même de diluer le produit.
1: T'sais, tu parles juste du Texas ou tu parles en général?
0: Non, de la Ligue en général.
1: Ah, mais ça, c'est sûr, 33 équipes. Ouais, on le voit déjà en ce moment. Là, les gardiens de but, c'est plus tough. Pis, les joueurs de centre, ça pleut pas. Pis, c'est clair. Et on va monter à 34. Là. On n'arrêtera pas à 33. Impossible.
0: Non, on n'arrêtera pas
1: à 33. Il y aura quelques années d'une période de transition à 33, mais ça va monter à 34.
0: Si on se risque à embarquer dans un autre projet d'expansion, c'est qu'on se dit que les concessions ne sont pas à risque dans les marchés. Le baseball vit ça actuellement. Là. Bon, on a réglé le cas des A's d'Oakland qui vont déménager à Las Vegas. Ça semble à toute fin pratique aller dans la bonne direction dans le marché de Saint-Petersburg, Tampa Bay, pour les Rays. Un coup que ça va être réglé, attendez-vous à ce que le baseball tente d'élargir ses cadres. Dans la Ligue nationale, on ne semble pas craindre qu'un marché soit vraiment dans le beau drap pour viser un déménagement, par exemple. Comme c'était le cas avec les Coyotes. Ça, c'est réglé. On a déménagé en Utah, à Salt Lake, c'est réglé. Donc, les concessions semblent bien établies, en bonne disposition.
1: Ouais, pas juste ça. C'est la façon la plus simple de faire de l'argent.

0: Ah oui. N'importe quel propriétaire va recevoir des dizaines de millions par la poste gratis. Là,
1: ah, exact.
0: Avec les frais d'expansion. Là. C'est le plus vieux truc de l'histoire de la planète. Là, hop, expansion. Tout le monde ramasse de l'argent. Choup, choup, choup. Merci beaucoup.
1: Ouais, puis la valeur des concessions est en
0: continue à augmenter. Hey, 3,5 milliards, tu ne penses pas que ça fait leur affaire quand c'est des chiffres comme ça qui sont avancés pour l'achat d'une franchise? Tout le monde gagne la valeur partout. Là. Mm. C'est sûr.
1: Hey, tu sais, on est rendu à 2 milliards de franchises. C'était hier qu'on amenait les Golden Knights pour 500 millions.
0: Ça fait même pas 10 ans.
1: C'est hallucinant. Hallucinant de voir ça, l'augmentation.
0: Et on capotait parce que c'était 650 millions pour le Kraken peu après.
1: Ouais.
0: On se disait, ça n'a pas de bon sens, à quel point ça a augmenté.
1: Mais il y a de l'intérêt pour payer cette facture-là. 2 milliards sans amphithéâtre. C'est incroyable. Tu sais, Vegas l'avait, le building, le T-Mobile, il était construit. Pour le building, tu sais, le building était déjà là, les plans étaient faits, puis on construisait le building, on amenait le club, tout était prêt, bang. Hey, on joue au T-Mobile.
0: On avait le building à Québec.
1: Ouais.
0: En 2018, quand ils sont rentrés dans la ligue, en 2017-2018.
1: C'est plate à dire, hein, mais moi je persiste à dire, j'ai pas changé de discours à cet avis-là. Si on avait construit le centre Vidéotron 10 ans avant, les Nordiques seraient à Québec aujourd'hui.
0: À place des Jets ou
1: Probablement. La fenêtre se serait ouverte. On aurait probablement embarqué dans le projet de Québec avant celui de Winnipeg.
0: Caline.
1: On l'avait pas, l'amphithéâtre. Il y avait aucune chance que la Ligue nationale retourne au Colisée sans certitude au moins qu'on ait déjà des pelletées de terre de fait à Québec. Ça ne s'est pas fait. On l'a construit juste un petit peu trop tard quand la fenêtre s'est ouverte. La fenêtre, elle s'est ouverte pendant à peu près 5 ans.
0: Elle s'est ouverte pareil.
1: Elle s'est ouverte
0: quand même.
1: On n'en a pas profité. C'est vraiment malheureux. Vraiment
0: 500
1: malheureux.
0: 500 millions, je comprends que c'est US. Là. C'était peut-être beaucoup de sous à l'époque. Là. Mais aujourd'hui, là, on donne des coups de poing dans les murs. Là. Ça n'a pas de bon sens là, à quel point on est passé à côté du bateau. Là. Vraiment frustrant. OK, on va aller à la pause. Je suis fâché. Martin Thériault au retour. On lui parle à chaque jour depuis le début de la semaine pour mettre la table en vue du repêchage qui aura lieu demain soir. Et comme c'était la Saint-Jean-Baptiste hier, on regarde de plus près la LHJMQ.
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0: C'était un secret de polichinelle, mais là, on a franchi une étape dans cette expansion-là de la Ligue nationale de hockey vers le Texas. J'ai le Texas parce que du côté de Gary Bettman, Tony, on a avancé autant Houston que Austin.
1: Exact. Pour une raison bien claire, c'est que dans les deux endroits, on a besoin d'un amphithéâtre. Donc, on fait une étude de marché. Quelle ville est la plus susceptible, la plus apte à recevoir la Ligue nationale de hockey? Parce que c'est un propriétaire qui est visé. C'est la famille Friedkin qui est établie au Texas depuis de nombreuses années. Il possède deux équipes dans le championnat de foot de soccer anglais. Everton, entre autres, puis un autre club. Donc, il trempe déjà dans le monde du sport. C'est pas sans rappeler Tom Hicks à l'époque là, qui possédait les Stars de Dallas. Puis par la suite, avait acheté avec George Gillett une équipe là, de Liverpool. À l'époque. Donc, la famille Friedkin intéressée à amener la Ligue nationale du côté du Texas. Moi, Austin, c'est pas à négliger la ville de Austin, parce que s'il y a une ville en expansion aux États-Unis, ça en fait partie.
0: As-tu déjà été à Austin?
1: Non, mais on en a tellement parlé, par exemple.
0: J'ai fait les deux. J'ai fait autant Houston que Austin. Austin, c'est tellement vivant, là.
1: Ouais.
0: C'est deux rues parallèles de bars et de restaurants qui traversent la ville sur plus d'un kilomètre, mais deux rues parallèles. T'as une rue qui est pour les 20 ans, la vingtaine, puis la rue d'à côté, c'est pour la trentaine.
1: C'est hot.
0: C'était cœur, hein, pour vrai. J'adorais cette place-là.
1: Puis une ville moderne en plus, vraiment sur la pente ascendante, pour une raison bien spécifique, c'est que ce sont les puits de pétrole qui alimentent la ville. C'est vraiment une ville qui... Si vous avez peut-être écouté la série Landman sur Paramount, ben c'est un petit peu ça. Là. C'est une ville riche en raison justement de l'exploitation des puits pétroliers. Donc une ville où il y a beaucoup d'argent. Donc se payer une équipe de la Ligue nationale et établir ça à Austin, on sait qu'on va vendre des loges corporatives. C'est des gens qui sont en moyen pour venir regarder du hockey.
0: Mais t'as vu les montants qui sont avancés?
1: Ah ouais, c'est énorme.
0: Les frais d'expansion plus le coût de l'amphithéâtre, 3,5 milliards.
1: C'est beaucoup, beaucoup d'argent. En devise américaine, évidemment. Donc, intéressant, parce que Austin n'a pas d'équipe de sport majeur en ville. Depuis plusieurs années, ils ont le club-école des Stars de Dallas à Austin, en banlieue de Austin. C'est là que les Stars du Texas évoluent. Moi, j'ai un très bon ami à moi qui a joué là plus tôt dans sa carrière puis a adoré l'expérience. C'est un amphithéâtre à la fine pointe, de grosseur de la Ligue américaine, évidemment. On a besoin d'un amphithéâtre conforme pour la Ligue nationale. Mais c'est intéressant. Quand Gary Bettman s'avance à parler d'expansion, c'est que c'est une formalité et que ça va arriver. Il y aura une 33e équipe de la Ligue nationale dans un horizon de 5 ans. Ça, c'est sûr et certain. Reste à savoir si ça va être à Houston ou à Austin. Ça, c'est écrit dans le ciel.
0: Ah, ça, c'est sûr. Ouais. Ça, c'est confirmé. Moi, tu vois ce qui m'a surpris? Aucune mention d'Atlanta.
1: Ouais.
0: Pourquoi tu penses qu'on a fait ça?
1: Ben, en fait, on en a parlé, mais c'est que c'est Bill Daly qui a parlé de ça. Il a dit... Autant dans le cas d'Atlanta que de l'Arizona, on n'est pas rendu aussi loin dans le processus qu'on l'est du côté du Texas. Ils ont mentionné aussi que ça fait 2 ans que des pourparlers sont en cours avec la famille Friedkin, qu'on n'avait pas entendu parler encore. Ça fait 2 ans qu'on leur parle. Ça veut dire que le projet est extrêmement sérieux, très avancé. On en est vraiment à une étape d'étude de marché. Je sais pas quel genre de sondage on va faire dans la population. Puis c'est peut-être la ville où il y aura un meilleur buzz autour de l'éventualité d'avoir une équipe de la Ligue nationale qui va remporter le pari. Si on est rendu aussi loin dans le processus, c'est que c'est quand même très, très avancé. Ça, c'est sans l'ombre d'un doute. Du côté d'Atlanta, ben c'est certain que si on veut équilibrer les forces et amener éventuellement une 34e équipe, on va viser à l'amener dans l'Est probablement, parce que là, ça va balancer des choses. À toute fin pratique, là, Austin ou Houston vont jouer dans l'Ouest pour jouer, bien sûr, dans la même division que les Stars, etc. Ce qui est intéressant là-dedans, je comprends que l'État du Texas est très populeux et extrêmement vaste, mais aucune réaction des Stars de Dallas là-dedans. T'sais, c'est leur marché, là, si on veut. Là.
0: Ben oui, c'est pas loin.
1: C'est pas si loin,
0: c'est
1: en plus.
0: C'est une coupe d'heure de voiture.
1: Exactement. Ouais. Donc, on parle vraiment là, d'une courte distance. C'est en plein dans leur marché. Mais aucune réaction du propriétaire Tom Guglardi et des Stars de Dallas. Et Gary Bettman s'est fait poser la question, qu'est-ce que tu penses de ça, les Stars, tout ça? Ah, ben, eux, ils veulent la progression du hockey, puis il n'y aura pas de problème. Ben, OK. Je suis un petit peu sceptique quand même de ce côté-là.
0: Ça, c'est la réponse de politiciens. Dans les coulisses, c'est peut-être autre chose, évidemment. Ouais.
1: Mais en coulisses, certains vont le mentionner à micro fermé, on craint quand même de diluer le produit.
0: Tu parles juste du Texas ou tu parles en général?
1: Non, de la Ligue en général.
0: Ah, mais ça, c'est sûr, 33 équipes. Ouais. On le voit déjà en ce moment. Là, les gardiens de but, c'est plus tough. Puis les joueurs de centre, ça pleut pas. Puis c'est clair.
1: On le remarque.
0: Et on va monter à 34. Là. On n'arrêtera pas à 33. Impossible.
1: Là, on n'arrêtera pas.
0: Il y aura quelques années d'une période de transition à 33, mais ça va monter à 34.
1: Si on se risque à embarquer dans un autre projet d'expansion, c'est qu'on se dit que les concessions ne sont pas à risque dans les marchés. Le baseball vit ça actuellement. Là. Bon, on a réglé le cas des A's d'Oakland qui vont déménager à Las Vegas. Ça semble à toute fin pratique aller dans la bonne direction dans le marché de Saint-Pétersbourg, Tampa Bay, pour les Rays. Un coup que ça va être réglé, attendez-vous à ce que le baseball tente d'élargir ses cadres. Dans la Ligue nationale, on ne semble pas craindre qu'un marché soit vraiment dans de beaux draps pour viser un déménagement, par exemple. Ouais. Comme c'était le cas avec les Coyotes. Ça, c'est réglé. On a déménagé en Utah, à Salt Lake, c'est réglé. Donc, les concessions semblent bien établies en bonne disposition.
0: Ouais, pas juste ça. C'est la façon la plus simple de faire de l'argent. Hein.
1: Ah ouais.
0: N'importe quel propriétaire va recevoir des dizaines de millions par la poste gratis. Là,
1: ah, exact.
0: Avec les frais d'expansion. Là. C'est le plus vieux truc de l'histoire de la planète. Là, hop, expansion. Tout le monde ramasse de l'argent. Choup. Merci beaucoup.
1: Ouais, puis la valeur des concessions est en
0: continue à augmenter.
1: Explosion.
0: Hey, 3,5 milliards, tu penses pas que ça fait leur affaire quand c'est des chiffres comme ça qui sont avancés pour l'achat d'une franchise? Tout le monde gagne la valeur partout, là. C'est sûr.
1: Hey, tu sais, on est rendu à 2 milliards de franchises. C'était hier qu'on amenait les Golden Knights pour 500 millions.
0: Ça fait même pas 10 ans.
1: C'est hallucinant. de voir ça, l'augmentation.
0: On capotait parce que c'était 650 millions pour le Kraken peu après.
1: Ouais.
0: On se disait, ça n'a pas de bon sens à quel point ça a augmenté.
1: Mais il y a de l'intérêt pour payer cette facture-là. 2 milliards sans amphithéâtre. C'est incroyable. Tu sais, Vegas l'avait, le building. Le T-Mobile, il était construit pour le building. Tu sais, le building, il était déjà, là, les plans étaient faits, puis on construisait le building, on amenait le club, tout était prêt, bang. Hey, on joue au T-Mobile.
0: On avait le building à Québec.
1: Ouais.
0: En 2018, quand ils sont rentrés dans la ligue, en 2017-2018.
1: C'est plate à dire. Hein, mais moi, je persiste à dire, j'ai pas changé de discours à cet avis-là. Si on avait construit le centre Vidéotron 10 ans avant, les Nordiques seraient à Québec aujourd'hui.
0: À place des Jets? Ou
1: Probablement. La fenêtre se serait ouverte. On aurait probablement embarqué dans le projet de Québec avant celui de Winnipeg.
0: Caline.
1: On l'avait pas, l'amphithéâtre. Il y avait aucune chance que la Ligue nationale retourne au Colisée sans certitude au moins qu'on ait déjà des pelletées de terre de fête à Québec. Ça ne s'est pas fait. On l'a construit juste un petit peu trop tard quand la fenêtre s'est ouverte. La fenêtre, elle s'est ouverte pendant à peu près 5 ans.
0: Elle s'est ouverte pareil.
1: Elle s'est ouverte
0: quand même.
1: On n'en a pas profité. C'est vraiment malheureux. Vraiment
0: 500
1: malheureux.
0: 500 millions, je comprends que c'est US. Là. C'était peut-être beaucoup de sous à l'époque. Là. Mais aujourd'hui, là, on donne des coups de poing dans les murs. Là. Ça n'a pas de bon sens là, à quel point on est passé à côté du bateau. Là. Vraiment frustrant. OK, on va aller à la pause. Je suis fâché. Martin Thériault au retour, on lui parle à chaque jour depuis le début de la semaine pour mettre la table en vue du repêchage qui aura lieu demain soir. Et comme c'était la Saint-Jean-Baptiste hier, on regarde de plus près la LHJMQ.
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0: Du podcast Processus, il vous accompagnera demain soir pour le repêchage. Martin Thériault, salut!
1: Salut Marty!
3: Salut les gars, là on va calmer un peu des eaux, on va ramener ça dans le bon sens. Là.
0: Oui monsieur, on va parler de les espoirs de la LHJMQ. Est-ce que c'est une bonne cuvée Marty pour la Q?
3: Écoute, je m'amusais à regarder mes prédictions un petit peu, les gars, qui pourraient être repêchés et tout ça. Moi, j'en suis arrivé, ça c'est un chiffre bien personnel. T'en arrives à 26. Si on est à 26, selon moi, c'est une excellente récolte pour la LHJMQ. En fait, ce serait une première depuis 2015 d'avoir autant de joueurs repêchés. Donc ça, c'est une excellente nouvelle. Par contre, il y a des bémols à apporter. Bon, premièrement, c'est sûr que tu ajoutes beaucoup de joueurs européens et des Américains qui sont arrivés parce que le règlement de la NCAA pour autoriser les joueurs de la Ligue canadienne à joindre leur rang. Le règlement a tombé. Mais là, tu le vois, il y a énormément d'Américains. Je prends un exemple, Tommy Blair avec les Wildcats de Moncton, c'est un Américain. Donc, bien évidemment, ça ajoute peut-être quelques joueurs de plus, ce qui fait en sorte que ça gonfle un peu le chiffre, mais c'est quand même une excellente nouvelle. Puis deuxièmement, je sais pas si pour le Québec, c'est une très, très grosse cuvée. Évidemment, tu as Maddox Dagenais et Xavier Villeneuve, mais par la suite, c'est peut-être un peu plus mince. Là.
0: Tu viens de parler de Dagenais, Villeneuve et Blair, Marty. Est-ce que, selon toi, les trois sortent au premier tour?
3: Moi, je pense que, selon mes prévisions, j'ai l'impression qu'il va en avoir deux. Je pense que Maddox Dagenais est peut-être celui qui a les meilleures chances. Bon, quand tu regardes les critères que les équipes de la LNH recherchent tout le temps, un gars de 6 pieds 4 pouces, un gars qui est physique, quand il y a la rondelle et quand il n'y a pas la rondelle et quand il y a la rondelle. Faut que tu fasses attention, faut que tu te laves la tête, même si tu mets de la pression sur lui. Et ce que j'ai aimé, c'est que, tu sais, l'an dernier, c'était la critique qu'on pouvait lui amener, c'était beaucoup un manque de constance. Il a été beaucoup plus constant cette année. Il a vraiment été en mesure d'améliorer ça. Et là, t'as un gros bonhomme qui, en plus, est capable d'aller marquer des buts. Il a un excellent tir sur réception quand on le place à droite, là. Donc, il y a vraiment un potentiel, je pense, au minimum, d'aller peut-être chercher un rôle de troisième trio et tout ça. Donc, Dagenais, je pense qu'il va intéresser des équipes pour ça. Et on peut pas ignorer la saison de Tommy Blair non plus. Je veux dire, sa progression a été phénoménale du début jusqu'à la fin. C'est un défenseur qui transporte de plus en plus la rondelle. Il est capable de jouer rapidement aussi. C'est peut-être ce qui me rassure un peu plus. Certains ont des craintes. Moi, je pense vraiment qu'il est capable de prendre des décisions rapides. Et son jeu défensif, son jeu physique, que j'étais pas sûr au début de la saison, ça s'est énormément amélioré. Et vers la fin, il était vraiment plus combatif. Donc, j'aurais le goût de dire ces deux-là. Pour les autres, ça sera un peu plus tard.
0: Fait que Villeneuve au deuxième tour en raison de son gabarit. Qu'est-ce qui te fait hésiter à le placer au premier tour?
3: Écoute, le talent offensif, il n'y a pas de doute. Je le dis à plein d'endroits. Xavier Villeneuve, si tu prends simplement l'aspect offensif, j'inclus Chase Reed, j'inclus Keaton Veroff, j'inclus Carson Carls, c'est peut-être le meilleur défenseur offensif de ce repêchage-là. Le problème, c'est que c'est pas simplement l'attaque qui fait quoi de tout. Son gabarit 5 pieds 11 pouces joue un peu contre lui. Et malheureusement, cette année, je dirais, le jeu défensif s'est amélioré là, un contre un, tout ça, mais c'est surtout sa gestion devant le jeu physique. J'entends beaucoup d'échos, justement. Il y a des gens qui n'aiment pas, qui ont des craintes par rapport à Xavier Villeneuve, par rapport à ça. C'est-à-dire que, aussitôt qu'on lui met de la pression, peut-être qu'il esquive un peu plus, peut-être qu'il affronte moins un peu le contact, alors que Blair, par exemple, ça va bien. Et c'est peut-être ce qui va le faire glisser un petit peu. Ça n'empêche pas que c'est un gars qui est bourré de talent, mais quand tu es un petit défenseur, habituellement, tu recules un peu plus.
0: Marty, je t'ai pas encore entendu sur Egor Shilov, qui est quand même, oui, c'est vrai, là, c'est pas un petit gars de la Beauce, mais qui a joué ici à Victo. Beaucoup d'aptitudes offensives pour Shilov. Tu le placeras à quel endroit, à peu près?
3: Ben écoute, c'est pas impossible que le premier tour soit là. Moi, personnellement, je le vois peut-être un peu plus au début du deuxième. Selon moi, ça va être probablement le troisième qui va sortir. Et t'es obligé de le considérer. Écoute, les gars, Sheila
0: le troisième joueur de la Q, pas le troisième tour, on s'entend, là.
3: Non, le troisième de la LHGMQ. Moi, j'ai l'impression que Yegor Shilov va être un... ça a été l'un des joueurs les plus spectaculaires de la Ligue au complet l'an dernier. C'est un gars qui a des mains extraordinaires. C'est un gars qui joue plus de façon cérébrale, donc veut vraiment attendre ses occasions, va faire bouger les lignes de passe, va attirer des joueurs vers lui. Mais la créativité est là. Il a des mains extraordinaires. Il a un bon tir. C'est moi ce qui le démarque, mais c'est vraiment quelqu'un qui est efficace. On lui reproche parfois un manque d'intérêt. Intensité, on dit qu'il revient pas tout le temps. Moi, personnellement, je pense que c'est sûr que tu dois peut-être en voir un peu plus, mais en même temps, est-ce qu'il est toujours au bon endroit? Oui. Est-ce qu'il se replie? Il n'y a pas de problème. Il est capable d'aller dans les coins. J'ai tendance à te dire que c'est un peu comme... Je le compare pas à lui, là, je pense qu'il faut pas lui mettre trop d'attente non plus. Tu sais, Nick Suzuki, c'est pas le gars qui semble avoir le pédale au plancher, mais il est toujours bien placé. Il vient de gagner un trophée Selkie, c'est pas pour rien. Donc, je trouve qu'il ça au moins c'est intéressant. Mais c'est sûr que le côté de manque de dynamisme va peut-être le rattraper Shilov. Et là, c'est là que je pense que c'est peut-être un peu plus un gars vers 33, 34, 35, je pense que c'est peut-être plus ça qu'il faut voir.
0: OK. Donc, début de la journée de samedi. Marty, je vais prendre quelques secondes pour te parler de Liam Lefebvre. Je le sais qu'il n'a pas exactement le même statut que les autres, principalement parce qu'il est plus vieux. C'est un overager. Mais il a tellement bien fait avec les Sags dans le dernier droit de leur parcours éliminatoire. C'est sûr là, qu'il va intéresser les équipes. Là.
3: Ouais, tu mentionnais que c'était sa deuxième année d'admissibilité, mais on peut l'excuser d'un certain point parce que l'an dernier, il jouait dans les rangs secondaires américains des statistiques impressionnantes, mais tu sais, évidemment, t'es pas devant une grosse compétition. Ça peut faire en sorte que si t'es un recruteur, premièrement, tu vas peut-être pas jouer, t'es peut-être un peu plus isolé que si t'es dans la Ligue canadienne de hockey. Et là, c'est ça, il a pas été repêché. Finalement, ça mène avec l'Océanique de Rimouski en début de saison, a été changé au Saguenay par la suite. Puis c'est parce que t'as un bonhomme de 6 pieds 3 pouces. Qui est extrêmement physique, capable de frapper, qui est capable, au lever à la Coupe Memorial, capable de salir le nez. Il a même jeté les gants dans ce tournoi-là. Ça a été impressionnant. Et là, en plus, tout au long de la saison, on a commencé à le voir produire offensivement. On s'est rendu compte qu'il y avait un excellent tir, mais c'est un gars qui a vraiment des bonnes mains. Plus il a pris de la confiance, plus il voyait les espaces, puis plus il était capable, écoute, de faire des buts absolument spectaculaires. Là, une feinte avec un tir dans la partie supérieure, un instinct de prendre la rondelle, de faire tout lui-même, des jouer deux ou trois joueurs adverses. Il a beaucoup d'aptitudes pour dire, bon, c'est un gars, pas premier tour, je pense qu'il est derrière les quatre que j'ai nommés, mais par la suite, je serais pas surpris de voir un Liam Lefebvre être repêché au deuxième tour, puis pas vers la fin, probablement plus vers le début, parce que justement, il y a énormément de belles choses. Son patin est à travailler, mais le reste, là, c'est très, très, très intéressant pour Liam Lefebvre.
0: Excellent, merci beaucoup, Marty. On se reparle demain où est-ce qu'on regardera de plus près les espoirs du sommet de la pyramide, puis déjà hâte de faire le repêchage avec toi demain soir à 19h sur les ondes de BPM Sport. Salut, Marty.
3: Merci beaucoup, les gars. Bye-bye.
0: Bye-bye. 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
1: Hey, désolé, moi j'ai reçu un texto incroyable dans les dernières minutes, puis je tiens à pas juste saluer la personne, mais vous lire au complet le texto parce que Ça me fait énormément penser à ma jeunesse, puis à quel point mon père tenait à me faire vivre des expériences sportives. Puis je lui en suis encore extrêmement reconnaissant aujourd'hui parce que ça a mis les fondations de mon futur à vouloir m'impliquer dans le sport puis en faire une carrière. Écoutez bien ça, vous allez capoter. C'est un message de François Héroux qu'il m'a envoyé sur mon Facebook ce matin. Il dit « Salut Anthony, je tente ma chance par ici. Vous faites partie de mon quotidien depuis longtemps. Chaque matin, vous êtes avec moi sur la route, dans les bons moments comme dans les journées plus ordinaires. Aujourd'hui, j'avais envie de partager avec vous un moment très spécial. Depuis aussi loin que je me souvienne, j'ai un rêve, assister à un match de la Coupe du monde de soccer. Un rêve que je porte depuis près de 30 ans. Le 21 juin dernier, nous avons célébré le 12e anniversaire de mon fils James, ainsi que la fin de son primaire. En le regardant grandir, je me suis dit que certains moments ne reviennent jamais. Alors, plutôt que de simplement réaliser mon rêve, j'ai voulu le vivre avec lui. Ce matin, on vous écoute de Scranton et reprenons la route vers Philadelphie pour une semaine père-fils dont nous nous souviendrons toute notre vie. Nous allons découvrir une nouvelle ville, partager de bons repas, visiter des endroits mythiques, rire, discuter pendant des heures en voiture et assister ensemble à deux matchs de la Coupe du Monde. Dans quelques années, je ne me souviendrai peut-être pas du score des matchs, mais je me souviendrai du regard de mon garçon lorsque nous entrerons dans le stade, de l'ambiance, de l'émotion et du privilège d'avoir vécu ça avec lui. Ce voyage est le rêve d'un père, mais surtout un investissement dans les souvenirs d'un fils. Et pour commencer cette aventure, c'est avec BPM dans les haut-parleurs que nous prenons la route ce matin. Si jamais vous avez l'occasion de saluer James, je suis convaincu que ça ferait partie des souvenirs qu'il racontera encore longtemps. Merci pour votre présence dans nos vies, François et James.
0: On sait-tu quel match qui s'en va pas? Il l'a pas précisé,
1: mais ah. Est-ce que c'est vraiment important, plus ou moins?
0: Non, mais j'aurais été curieux de suivre ce match-là avec
1: intérêt.
0: Ouais,
1: mais c'est-tu incroyable comme texto, ça?
0: Ben, c'est incroyable.
1: Hey, ça nous fait plaisir, là. Tu peux pas savoir comment, François. Bonne route. Je trouve ça incroyable. C'est bien écrit. Puis, je peux tellement me revoir, jeune garçon, à vivre des trips avec mon père demain.
0: Ah, c'est sûr.
1: Il va s'en souvenir pour le reste de ses jours. Ça, c'est garanti.
0: Bon match à toi, bonne James. Route. Amusez-vous et bon anniversaire, soit dit en passant.
1: Ouais.
0: Au cours de notre congé, depuis qu'on a quitté les zones mardi, Mike Babcock a été officiellement placé comme entraîneur-chef des Oilers d'Edmonton. Il sera l'entraîneur l'année prochaine. Il a été confirmé. On va en parler après la pause avec un de ses anciens joueurs, Jean-Sébastien Giguère.
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0: Il y aura un nouveau pilote dans l'avion. Il s'appellera Mike Babcock à Edmonton. On en parle avec un de ses anciens joueurs, Jean-Sébastien Giguère. Salut!
1: Salut, JS!
5: Salut, les gars! Tony, Dodo, ça va bien?
0: Ça va, monsieur?
5: Oui, ça va bien, ça va bien.
0: Hey, JS! Comment il était, Mike Babcock, à l'époque? Je le sais que c'était un jeune coach, parce qu'on revient à l'époque des Ducks. Mais déjà, ça va nous donner une meilleure idée de tout ce qu'on entend à gauche et à droite sur lui depuis déjà quelques semaines.
5: Ben, comment il était? Moi, c'est le meilleur entraîneur et de loin là, que j'ai eu au courant de ma carrière. C'est un gars qui est hyper préparé. Tu peux pas jamais le prendre par surprise là, sur qu'est-ce qui se passe à l'aréna ou dans un match ou quoi que ce soit. Donc, pour moi, c'est quand que je l'ai eu, j'ai eu la chance de travailler avec quand il était tout jeune. On était dans la ligne américaine avec les Mighty Ducks de Cincinnati. Puis ensuite, on a monté ensemble avec les Mighty Ducks dans la haine. Mais c'est un gars qui était vraiment là, très, très, très intense. Mais en même temps, un gars qui est préparé. Puis c'est un gars que... si tu as une équipe qui est prête à aller vers l'avant, qui est prête à gagner avec du bon leadership, je pense que c'est de bon augure parce que tu vas avoir un bon système. Tout le monde va, ça va être clair, ça va être précis. Puis si tout le monde est prêt à embarquer dans le bateau, je pense que tu vas être prêt à faire un long chemin avec lui.
0: Tu sais, je regarde, là, Babcock, dans le fond, vous êtes allé en finale, tout le monde se souvient, là, c'est l'année de ton Conn Smythe.
1: Ouais.
0: Mais l'année suivante, vous n'avez pas fait les séries et ça a été la fin pour lui. Te souviens-tu dans quelles circonstances? On congédie quand même un jeune coach qu'on a fait graduer de la Ligue américaine. Après avoir été en finale, on le laisse partir. Te souviens-tu pourquoi est-ce que on a décidé de le laisser partir? Est-ce que son contrat était venu à échéance? Est-ce qu'il y avait plus d'argent à faire à Détroit? Qu'est-ce qui est arrivé exactement?
5: Ben, je pense qu'il y avait peut-être, il était peut-être rendu un petit peu trop gros pour Anaheim, puis malgré lui, là, je pense que c'était le, tu sais, quand t'as la chance d'aller dans, avec les Red Wings de Détroit. Dans ce temps-là, les Red Wings avaient une équipe aussi qui était remplie de gars qui sont au temple de la renommée aujourd'hui, qui étaient en plein là dans leurs belles années là, pour gagner la Coupe Stanley et tout. Donc, c'est certain que pour lui, c'était peut-être quelque chose de plus attrayant, avec plus d'argent aussi, ne veut pas. Mm-hmm. Il a grandement aidé à contribuer aux entraîneurs là, pour qu'ils fassent payer un petit peu plus. Donc, pour moi, là, je pense que ça faisait partie de l'équation. Nous, les Ducks, on avait comme un propriétaire dans ce temps-là qui était les Walt Disney, qui ne voulait plus nécessairement être propriétaire de notre équipe. Il y avait le lockout qui s'en venait aussi. Donc, il y a eu beaucoup de changements dans ces années-là en Anaheim. Mais, je me souviens pas exactement pourquoi il est parti, là, mais, c'est certain qu'on n'était pas encore une équipe qui était prête à gagner régulièrement non plus comme les Red Wings étaient.
0: Ouais, puis finalement, vous l'avez fait peu après. Fait que ça aurait été une bonne chose au final. As-tu été surpris des allégations? Puis même si on revient il y a quelques années de ce qui s'est passé à Toronto avec Marner ou encore à Columbus avec les téléphones, puis là, qu'il a fallu avoir enquête dans la Ligue nationale de hockey au cours des dernières semaines, est-ce que ça, t'aurais pu le voir à l'époque qu'il te dirigeait à Anaheim?
5: Écoutez, les gars, tu sais, moi, je trouve qu'il y a beaucoup d'exagération avec ça. T'sais, on a des gars qui ont des podcasts ou des shows qui ont quand même accès à beaucoup de monde, qui ont joué pour lui, qui sont, tu sais, je pense qu'il ne l'aime pas, là, c'est évident. Là. Mm-hmm. Puis qui, à tous les jours, en parle, pourquoi qu'il ne l'aime pas, puis je pense qu'il en met un peu large. Mm-hmm. Tu sais, Mike, oui, peut-être qu'il a exagéré à Toronto, que ce qu'il a fait avec Marner, c'est inacceptable, on est d'accord. Puis, tu sais, connaissez-vous une personne dans la vie qui n'a pas fait d'erreur, tu sais, à travers leur carrière? Tu sais, ça arrive de faire des choses qu'au final, on regrette. Mais, tu sais, moi, là, c'est le seul entraîneur que j'ai eu qui connaissait toutes les femmes, les noms des enfants. C'est un gars qui était très, tu sais, la famille était très importante. D'ailleurs, c'est lui qui a introduit les voyages de père et les voyages de mère à travers la ligue. C'est lui qui a commencé ça. Donc, tu sais, pour lui, la famille, c'est hyper important. Puis c'est le seul entraîneur que j'ai eu que, après les matchs, il allait dans la chambre des femmes, puis il allait jaser avec les femmes, il allait jaser avec les familles. Il connaissait tous les enfants des gars. Donc, tu sais, des fois, on exagère, mais je pense que pour lui, c'est important de connaître le joueur, de connaître sa famille, de savoir, tu sais, c'est qui est dans son entourage, parce qu'il peut utiliser ça après. Peut-être qu'il l'a utilisé à tort dans le passé, mais en général, il veut utiliser ça pour bien faire, pour essayer d'aider les gars. Qu'est-ce que je peux aller chercher pour essayer d'aller maximiser la performance de chaque joueur? Donc, pour moi, tu sais, comme on parle de Columbus, il faut vraiment être innocent de penser qu'il a pris le téléphone du joueur puis il a mis ça sur Apple TV puis il checkait toutes leurs photos. Là. C'est pas comme ça s'est fonctionné. T'sais, il parle, il rencontre le gars, il demande « As-tu des enfants? C'est quoi leur nom? » C'est quoi? T'sais, comme il essaie d'apprendre à connaître le joueur. Puis ça, je pense que c'est important. Puis il y a trop d'entraîneurs qui, au final, que tu aies des enfants, que tu aies des chiens, des chats ou des grands-parents ou des. Tu sais, comme tes parents sont vivants ou pas, ils s'en foutent. L'autre, c'est pas leur problème. Mais ça, moi, je pense que Mike, de ce côté-là, c'est un gars de famille. Puis je trouve que ça a été un petit peu exagéré de son côté.
1: JS, tantôt, t'as parlé du groupe de leadership qui, pour toi, c'est peut-être exactement ce que ça prend pour justement Mike Babcock arriver puis diriger un groupe solide sur le plan du leadership. Moi, l'impression que ça me donne, c'est que McDavid en tête a dit « Nous autres, ça prend un gars qui a de la poigne, un gars qui a déjà gagné. Systématiquement, il va être très, très solide. » Mais tout ce que tu racontes, c'est un petit peu ça, Mike Babcock, d'une certaine façon. Penses-tu que ça va fonctionner fondamentalement pour lui avec les Oilers et le groupe qu'ils ont?
5: Et puis, je pense qu'il va, tu sais, s'assurer qu'il va faire aucune connerie. Là, tu sais, il va rester calme. Je pense qu'il va vraiment se concentrer. Pour lui aussi, là, c'est un peu un cadeau, là, qu'il a dans les mains, là, tu sais. Il a la chance de revenir dans la Ligue nationale de hockey pour faire qu'est-ce que lui, il est vraiment passionné de ça, être un entraîneur. Avec le meilleur joueur au monde, deux des trois, mettons, meilleurs joueurs au monde. Écoute, pour lui, c'est une chance en or. Puis, je pense qu'il va vraiment saisir cette chance-là. Ces gars-là, ils veulent gagner. Tu sais, je pense qu'ils veulent gagner, ils veulent gagner ensemble. Tout ce qui leur manque, c'est un petit peu de structure, un petit peu de, tu sais, avoir pas une meilleure stratégie, mais tu sais, une meilleure chimie d'équipe. Donc, moi, je pense que Mike, là, ça a été mon meilleur entraîneur de ce côté-là. Tu sais, c'était vraiment un gars préparé, les systèmes étaient ça à coche, tout le monde était, tout était clair et précis. Donc, pour moi, je pense que c'est un bon fit pour lui à Edmonton. Il va avoir des gars qui sont prêts à gagner, qui veulent gagner. Puis lui, ben, tu sais, c'est une chance en or qu'il a présentement. Je pense que ça, tu sais, je m'attends à ce que ça soit quelque chose de gagnant là-bas.
0: Ouais, puis j'imagine qu'il en est pleinement conscient qu'il a une ultime chance. D'après moi, il va marcher droit, là. J'aimerais aussi profiter de ta présence pour que tu nous glisses un mot sur Carey Price, qui a été officiellement admis au temple de la renommée cette semaine. Un honneur pleinement mérité, à ton avis?
5: Absolument. On regarde là, ses statistiques, sa carrière en général. Je pense que c'est pleinement mérité. On a juste à comparer avec Ovechkin, qui a été introduit lui aussi, puis qui est pas du tout les mêmes chiffres là, tu sais. Donc pour moi là, c'est je suis content pour lui. Je pense que Carey, tu sais, c'est quand même bien comporté à Montréal. Il a supporté l'équipe sur ses épaules pendant plusieurs années. Puis oui, il a pas gagné de coupe cette année, mais les gars, faut pas oublier, c'est pas le temps de la renommée de la Ligue nationale de hockey, mais c'est le temps de la renommée pour le hockey en général. Mm-hmm. Donc pour moi là, c'est amplement mérité. Félicitations à Carey. Je pense que on doit tous être contents là, si tu viens de Montréal puis tu as suivi les Canadiens là au courant de ta vie. Je pense qu'on doit être content pour lui.
0: Ouais, puis faut reconnaître qu'il n'y avait pas la plus grande des équipes devant lui pour la majorité de sa carrière. Une petite dernière pour toi, JS, avant de te laisser partir. Jakub Dobesch a été fumant en série. C'est sorti un peu de nulle part, mais il était monstrueux soir après soir après soir. Une tonne de lancers. Il répondait à l'appel. Avais-tu ça dans tes cartons? Avais-tu prévu ça si on revient 6 mois en arrière?
5: J'avais pas prévu ça. Mais un gars qui se bat à tous les jours pour faire des arrêts, éventuellement, c'est ça qui arrive. Tu sais, je pense que c'est un jeune qui sans être super élégant sur la glace, c'est un gars qui, à chaque fois qu'il fait face à un lancer, il essaie de l'arrêter. Donc, pour moi, c'est sûr que tu t'améliores de jour en jour, de minute en minute. Donc, je suis content d'avoir vu ça parce qu'il y a de l'air d'un gars passionné, il y a de l'air d'un gars qui aime ce qu'il fait, il y a de l'air d'un gars qui aime gagner aussi, tu sais, qui veut être le meilleur, qui veut être le gardien de but numéro 1. Donc, je pense que ça augure bien pour le Canadien dans les prochaines années. T'sais, on a deux bons jeunes gardiens de but qui peuvent nous emmener. Là, je pense qu'on a quelque chose pour nous emmener jusqu'au bout là, avec ces deux-là. Puis peut-être qu'on peut utiliser un des deux, que ce soit Fowler ou Dobesch, pour aller chercher la pièce manquante au centre qui nous manque. Donc, éventuellement, ça pourrait être un des scénarios aussi. Mais pour l'instant, moi, je suis à l'aise de commencer la saison prochaine avec les deux jeunes gardiens de but. Puis, sans donner le numéro 1 à quelqu'un, je pense que je les laisse se battre. En partant au camp d'entraînement, il faut que tu arrives prêt. Puis, là, celui qui a le meilleur camp, c'est lui qui commence la première game.
0: Hey, je m'excuse, je t'ai menti. J'en ai une petite dernière. Toi, t'es un gardien élite. Là. Tu faisais partie de la crème de la crème. Là. Mais Dobesch, là, il n'y a pas si longtemps, il était la troisième roue du carrosse à Montréal. Là, ça va bien. Il a eu des performances extraordinaires. Comment est-ce que mentalement, t'abordes ta saison morte pour être capable de recommencer l'année prochaine et ne pas avoir la fameuse gang de la deuxième année qui, je pense, on peut l'élargir à « j'ai une stretch incroyable, mais ça se peut que j'en arrache un petit peu l'année suivante. » Là.
5: Ben, tu sais, tantôt, tu me parlais de 2004 avec Mike Babcock, puis pourquoi qu'on n'a pas fait les séries. Ben, tu sais, j'avais eu la gang la deuxième année. Bon, c'était peut-être pas ma deuxième année, mais tu sais, j'avais eu une run incroyable en 2003 dans les séries, puis je suis revenu en 2004 avec pas la même énergie. C'était plus difficile. Puis ça m'a pris jusqu'au fight avant de retrouver vraiment ma gang. Puis, tu sais, ça a été des moments difficiles. Donc, il n'y a pas de recette magique. Je pense que c'est important de décompresser puis de, tu sais, de prendre des vacances aussi, là, de relaxer, de faire quelque chose d'autre que le hockey puis de l'entraînement pendant une couple de semaines, 2-3 semaines. Puis après ça, ben il faut que tu reviennes à la base, faut que tu t'entraînes, il faut que tu t'assures de prendre soin de toi puis, tu sais, d'arriver prêt au camp, arriver prêt à te battre en sachant que, tu sais, je pense qu'il est sûrement bien entouré là, avec ses agents puis et tout. Donc, tu sais, faut que tout le monde lui rappelle que il a rien gagné. Il y a rien. Tu sais, c'est oui, il a eu la chance parce que à cause que Samuel il a pas bien joué, il est devenu numéro 1. Mais tout ça est à recommencer à chaque année, à chaque jour. Donc pour moi, là, faut voir qu'il recommence au camp d'entraînement. Puis, ben pour ça, mais faut qu'il arrive frais. Mais,
0: exact.
5: Tu sais, je pense qu'il semble avoir la personnalité, les gars, de quelqu'un qui prend ça au sérieux. Fait que je sais pas, tu sais, je m'attends pas à ce qu'il arrive, mettons, 20 livres au-dessus de son poids.
0: Non. Ah non, non, je serais très surpris. Non, aussi. Je suis convaincu qu'il, lui aussi, il voit qu'il y a une opportunité à saisir.
1: Ouais.
0: Et
1: absolument.
0: Il voudra faire le meilleur de tout ça.
1: Ouais, il va être un compétiteur encore, mais que ça recommence, là.
0: Ça, absolument.
5: Oui, ouais, c'est ça, il y a ça. Il y a ça dans lui, je pense que c'est la meilleure des choses. Là, c'est pour ça qu'on est content qu'il y ait du succès, parce que c'est le fun de regarder un gars qui se bat.
0: Exact.
5: Des fois, on voit quelqu'un qui est un petit peu mou dans son filet, nonchalant. Mais ça, c'est le fun de moi. J'aime ça, un gars qui se bat, un gars qui. C'est pas toujours chic, c'est pas toujours super beau, mais au moins, il essaie. T'sais.
0: Excellent. Merci beaucoup, JS. Content de t'avoir parlé. Merci d'avoir accepté notre invitation. Puis, bonnes vacances.
1: Salut, JS. Ben,
5: merci, les gars. Merci.
1: Bye.
0: Bye. Jean-Sébastien Giguère. Tellement fin, honnêtement. J'ai eu l'occasion de travailler avec lui quand même quelques années à l'époque de TVA Sport. Une super personne. Un super être humain.
1: Ouais.
0: Très gentil.
1: C'est enraciné beaucoup aussi dans la région d'Halifax où il a joué dans l'hockey junior. J'imagine que JS va retourner là une bonne partie de l'été comme il le fait souvent. Donc, on lui souhaite de très, très bonnes vacances.
0: Mais, OK. Après la pause, vous l'adorez. On lui parle dans le bureau des commissaires, Jean-Luc Grandpierre.
2: 8 heures. Enfin, c'est l'heure. Vous êtes conviés dans le bureau des commissaires.
0: Oh, non. Bon. Tu faisais quoi, vous m'avez piégé?
1: Non, non, non, j'ai comme juste pas pensé.
0: Faire mal,
1: non, non, pareil, j'ai pas ça. Pensé. Rends pas ça de main.
0: All right, all right. Bienvenue dans le bureau des commissaires avec Jean-Luc Grandpierre. Salut, Jean-Luc.
1: Salut, Jean-Luc.
6: Bon matin, les gars. Ça va bien?
0: Oui, oui, monsieur. Ça va bien, toi?
6: Sérieusement, je suis correct. Ça aurait pu aller mieux. J'étais en vacances à Grand Cayman, Grand Cayman, pour 4 jours. Puis hier soir, mon vol est parti trop tard parce qu'il y a de la fumée dans l'avion. Fait
0: bon.
6: Que,
0: non.
6: Là, je suis pogné à Miami avec la folie de la Coupe du Monde puis du Brésil. Puis j'essaie de me rendre à l'aéroport.
0: OK. Pas grave. Là, c'est à quelle heure ton vol?
6: Ah, c'était à 10h30, mais là, je suis dans une vanne. Là. Fait que c'est pour ça que je suis pas en vidéo.
0: Ah, c'est bien qu'il n'y a rien là, Jean-Luc. Et on en parlait avant la pause avec Jean-Sébastien Giguère qui a joué pour Mike Babcock. Puis je veux t'amener là-dessus, puis on repartira pas énormément sur ce sujet-là parce qu'on le fait en masse.
1: Ouais.
0: Mais es-tu surpris à quel point le processus a été rapide dans la Ligue nationale? Ça, c'est de l'interne à Columbus. Est-ce que les gens ont été vraiment pris de court que ça a pris seulement que quelques jours avant de le blanchir?
6: Plus ou moins, oui. Écoute, je pense que l'enquête s'est passée quand même assez rapidement, ça c'est sûr. Mais j'ai l'impression que, écoute, l'Association des joueurs savait déjà quels joueurs étaient ceux qui ont eu des problèmes avec Mike Babcock, parce qu'on sait que c'est pas tous les joueurs qui ont eu des problèmes. Fait qu'on a parlé probablement à ces quelques joueurs. Puis moi, je pense que ça inclut également Patrick Laine, qui est avec le Canadien de Montréal à cette heure.
0: Mm-hmm.
6: Fait que, puis est-ce que les joueurs ont dit tout ce qui s'est passé, oui ou non, on ne saura jamais, mais je peux vous dire que la Ligue nationale n'était pas contente de ce qu'ils ont entendu des joueurs, mais faut pas oublier que, tu sais, Gary Bettman, c'est un avocat. Fait que, tu sais, légalement, peut-être que Mike Babcock n'a rien fait, puis ils l'ont dit dans leur
0: communiqué
6: que malgré le fait qu'on ne soit pas content du tout de ce qui s'est passé, en fin de compte, on dit il n'a rien fait d'illégal, fait que bon, ben Edmonton, si vous voulez, tu sais, il est clair, si vous voulez l'employer, vous êtes bienvenu de le faire, mais je peux vous dire qu'il doit avoir une tu sais, Gary Bettman, il n'y est pas, fait que je peux vous dire qu'il y a un très très gros avertissement à Mike Babcock, à l'organisation des Oilers d'Edmonton, que on va vous regarder de très très près. J'ai l'impression que c'est ça qui s'est passé, puis encore rien d'illégal, sauf que c'était une situation inconfortable qui on peut dire n'a pas vraiment suivi la façon dont un entraîneur devrait se comporter.
0: OK, très bon. Il y a eu beaucoup de transactions dans les 48 dernières heures, Jean-Luc. Qui a fait le meilleur rapport qualité-prix pour un acheteur? Ottawa avec Eklund, Altunen et Svoboda. Washington avec Kyrou. Calgary avec Simon Nemec. Ou Chicago avec Byram et Greenway. Je vais commencer avec toi, Tony.
1: Le meilleur coup là-dedans.
0: Rapport qualité-prix pour un acheteur.
1: Ouais, moi je pense que Kyrou, c'est une bonne option pour les Capitals de Washington. Moi, je crois vraiment qu'un changement d'air va relancer Kyrou et il va revenir à ses bonnes habitudes de travail. 28 ans. Je pense que dans les 3-4 prochaines années, on aura encore le Kyrou qu'on connaît aux alentours de 30 buts par saison.
0: OK, je vais y aller avec toi, Jean-Luc.
6: Ben, c'est toi. Moi, je suis d'accord avec lui, mais j'ai l'impression que la transaction pour Eklund, puis Eklund, c'est un joueur qui n'est pas très, très connu nécessairement, simplement parce qu'il était dans l'association de l'Ouest. Mais je pense qu'Ottawa a fait un très, très, très bon coup avec lui. C'est un gars qui va... les aider, évidemment, on perd Tkachuk. C'est un jeune club. Je pense que Eklund va pouvoir s'inclure dans ce groupe-là sans problème et être un joueur d'attaque très productif, excusez-moi, pour eux autres.
0: Faut pas oublier, c'est vrai que c'est Eklund, mais il y a Altunen et Svoboda à travers ça qui sont quand même deux projets. Mais il y a aussi pas Eklund un contre un contre Tkachuk, c'est Eklund plus des choix repêchage. Il y a encore deux autres sélections de premier tour et une autre sélection de deuxième tour à travers ça. Okay, je pose la même question, mais on va de l'autre côté du spectre. Qui a le meilleur rapport qualité-prix pour un vendeur, Tony? Est-ce que c'est San Jose avec le 9e choix au total? Est-ce que c'est Saint-Louis avec McMichael, Gastrin et le 16e choix? Est-ce que c'est le New Jersey? Deux choix de premier tour, un deuxième tour, Étienne Morin. Ou est-ce que c'est Buffalo avec le 4e choix au total, le 45e et Louis Crevy?
1: Ben, c'est facile. C'est Buffalo et de loin. Ça, honnêtement, c'est un vol terrible. Ça, c'est ça, là, premièrement, là, c'est des choix top 5, ça ne s'échange à peu près jamais dans la Ligue nationale. Je ne peux pas concevoir que les Blackhawks, dans leur situation actuelle, peuvent se permettre de donner un choix de cette qualité pour Bowen Byron, qui, là, ben, se fait offrir un chèque en blanc. Vous avez payé le 4e au total, ben, vous allez me donner 12 millions par année. Alors, moi, ça, pour moi, cette transaction-là ne fait pas de sens. Tout un coup pour les Sabres de Buffalo.
0: Tu es d'accord avec celle-là, Jean-Luc?
6: Il n'y a aucun doute. Je ne sais pas qu'est-ce qui se passe entre Jarmo Kekalainen et l'organisation de Chicago. C'est pas la première fois. Hey, on se souvient de l'échange de Artemi Panarin pour Brandon Saad. Il l'a fait quand il était ici à Columbus. Puis là encore, là, je suis quasiment tombé de ma chaise parce que ce qui est plate, c'est que ça peut tourner en situation comme Darnell Nurse à Edmonton. Simplement que Darnell Nurse, c'est pas un mauvais joueur. Il a été surpayé. Mais c'est pas de sa faute. Puis là, Bowen Byram, ils viennent de se ramasser dans la même situation à Buffalo, à Chicago, parce qu'on a payé un bras pour lui. Puis en plus, tu vas le payer 10 millions par année. Puis est-ce que c'est un vrai défenseur numéro un? C'est pas encore prouvé.
0: Ouais, puis là, tu as avancé 10 millions, mais selon ce que je pouvais lire de Darren Dreger, on parle de 12,5 à 13 millions pour Bowen Byram. T'sais, effectivement, non seulement le prix que tu débourses pour aller le chercher est très élevé, mais par la suite, ça va amputer ta masse salariale. Ça va peut-être faire en sorte que ça va être plus difficile d'entourer puis d'aller chercher d'autres morceaux. Les Blackhawks de Chicago sont en sérieux danger de rater complètement leur coup, là.
1: Ben moi, ce que je comprends pas, les gars, j'ai hâte d'entendre Jean-Luc là-dessus, là. La priorité pour moi du côté de Chicago, c'est d'entourer Bédard, mais de l'entourer sur son trio. Ça y prend un ailier pour finir, de jouer avec lui, de l'alimenter. On n'a pas trouvé ce gars-là. On aurait pu le prendre au repêchage. On a laissé passer Demidov pour prendre Lev Shunov. On n'est même pas certain que ce sera un défenseur de première paire à long terme, Lev Shunov, dans la Ligue nationale. Alors, on mise encore sur la ligne bleue alors qu'on a eu des options pour développer des gars pour qu'ils deviennent des joueurs de premier plan. On a personne pour jouer avec Bédard. Moi, je la comprends pas dans cette optique-là. Si tu donnes ton 4e au total, assure-toi que le gars en question va compléter Bédard. C'est ça dans ma tête qui fait pas de sens.
0: Jean-Luc.
6: Ben, je suis d'accord avec toi. Écoute, Carl Davidson, il a encore rien prouvé. On lui a donné carte blanche à Chicago, une grosse extension. Alors, en ce moment, il est plein de confiance, mais jusqu'à présent, je ne vois pas. L'organisation de Chicago est tout croche en ce moment. Je comprends pas c'est quoi le plan. Puis tu sais, en tant qu'organisation, on le fait avec Mike Greer. Il a dit, mon plan, on va tanker, on va être pourri, c'est correct, puis on va reconstruire. Du côté de Chicago, je ne vois pas encore la direction où on s'en va. Parce que comme tu viens de le dire, Connor Bedard n'est pas bien entouré du tout. On a emmené des vétérans autour de lui au début pour l'aider, des gars comme Nick Foligno, etc. Mais point de vue talent, pour le compléter, il n'y a personne en ce moment. Alors, j'aimerais ça voir Chicago emmener des ailiers. Tu sais, pis ça n'a pas besoin d'être un nom sexy puis un gars qui va faire 70-75 points. Mais genre, un Alex Tuck à côté de Connor Bedard, un gars qui peut jouer bien défensivement, être physique, ça, ça aurait été un gros coup pour eux autres. Mais aller chercher Byram, oui, tu gagnes avec la défense, mais il faut aussi des avants. Puis en ce moment, il n'y a rien à Chicago.
0: Ouais, et là, du côté des Sabres, on laisse partir justement Alex Tuck, on laisse partir Bowen Byram. On parle d'une économie de plus de 20 millions de dollars au final.
1: Ouais.
0: Ça nous fait de l'argent. On a le quatrième choix au total. Est-ce qu'on pourrait se virer de bord et aller chercher Connor Hellebuyck? C'est la question que j'ai pour les gars. Ça s'en vient au retour dans le bureau des commissaires.
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0: Les Sabres ont libéré beaucoup de salaires en laissant partir Alex Tuck et Bowen Byram. Ils ont maintenant des munitions de très, très grande qualité avec le, notamment le quatrième choix au total pour le prochain repêchage qui a lieu demain soir. Est-ce qu'il y a un monde dans lequel ce quatrième choix-là n'est pas repêché par les Sabres, Jean-Luc, et on décide de le rééchanger pour aller chercher un très gros morceau, par exemple Connor Hellebuyck?
6: Aïe, aïe, aïe. Ça va être intéressant, les gars. Je pense qu'un quatrième choix au repêchage pour Connor Hellebuyck, ça va être un petit peu trop riche pour Jarmo Kekalainen. Parce qu'il faut pas oublier le background de Jarmo, c'est un recruteur. Alors d'avoir un quatrième choix au repêchage, c'est très attrayant pour lui. Je serais pas surpris qu'il y ait un joueur en tête en ce moment. Mais la deuxième chose, c'est j'ai l'impression que si Jarmo Kekalainen va l'échanger, ça va pas être nécessairement pour un gardien de but. Je pense qu'il va aller chez. Il prépare un gros, gros coup en ce moment, mais je ne crois pas que ce soit nécessairement un gars comme Connor Hellebuyck. Alors, ça, c'est mon opinion, mais moi, j'ai l'impression qu'il va vouloir aller chercher quelque chose de plus gros pour remplacer un Alex Tuck, justement.
1: Ouais, mais s'ils vont chercher Hellebuyck, moi, je m'inscris dans ceux qui croient qu'ils vont être capables d'aller le chercher sans avoir à donner le quatrième choix au total. Ils ont les moyens de payer pour aller chercher Hellebuyck avec autre chose, que ce soit en frais de choix repêchage ou de jeunes joueurs en plein développement qui sont capables de donner. Tu touches pas au quatrième choix et tu repêches. À leur place, c'est sûr que je repêche le meilleur défenseur disponible au moment où tu repêches.
0: Un genre de Constellinus, c'est-tu à ça que tu fais référence?
1: Ah, peut-être, pas possible. Écoute, Radim Merka, qu'on avait offert, entre autres, pour Colton Pareko, si tu te prépares à repêcher en défense demain soir, est-ce que Merka peut à nouveau être placé dans une transaction? C'est une possibilité. Ils ont des choix quand même beaucoup. Noah Oslund peut être offert. Est-ce que tu peux donner un Yeri Kulik? Je veux dire, des options, là. En veux-tu, en v'là? Les Sabres ont tellement repêché, viennent de connaître une grosse saison. Je pense que Kekalainen a vraiment les mains pleines.
0: Jean-Luc, je peux pas t'avoir avec nous sans te parler des Blue Jackets. On a appris au cours des derniers jours que l'organisation va rencontrer Werenski après le repêchage pour discuter de son futur. Est-ce que ça sent bon? Comment tu penses que ça va se passer, cette discussion-là?
6: J'ai hâte de voir comment que ça va se passer. Un, je trouve ça bizarre que ça se passe après le repêchage, pas avant le repêchage. Deuxièmement, écoute, il n'y avait aucun doute. Puis écoute, moi, sans avoir d'informations de l'intérieur nécessairement, dès que j'ai vu les rumeurs de Dylan Larkin qui décide de s'en aller de Détroit, j'ai dit, s'il vient pas à Columbus, je serais pas surpris que Werenski soit très proche derrière. Évidemment, n'importe qui a joué avec l'équipe américaine soit très proche derrière également. Puis là, on voit la trend. Les gars, ils ont gagné la coupe de la médaille d'or aux Olympiques. Le fameux group chat de l'équipe américaine en ce moment est en feu. Tout le monde veut aller jouer ou pour Bill Guérin au Minnesota ou tout le monde veut aller en Floride. Puis en ce moment, c'est ce qu'on voit. Fait que dans le cas des Blue Jackets, c'est Zach Werenski. Il envoie un message assez clair après avoir gagné le Norris immédiatement. Ça n'a pas vraiment fait le tour, mais moi, j'ai écouté la conversation bien comme il faut. Puis il a dit, là, ma priorité, c'est gagner. Puis il a dit, j'espère qu'on va faire les bons mouvements cet été parce que je suis tanné de pas faire les séries éliminatoires. Pour moi, le message a été lancé. Alors, oui, les Blue Jackets, si je suis dans le modèle, je suis très nerveux en ce moment. Il n'y a aucun doute.
0: Ben, c'est sûr. C'est sûr. Tu as le gagnant du trophée Norris qui est un cheval en arrière qui est la raison principale pour laquelle les Blue Jackets étaient dans le coup cette année. Là.
1: Ouais.
0: C'est pas de Werenski. Ça aurait été une saison beaucoup plus difficile.
1: Qu'est-ce que tu entends, Jean-Luc, sur Adam Fantilli? Lui, est-ce qu'il a l'intention de signer à long terme? Je sais qu'il y a pas mal moins de marge de manœuvre qu'un gars comme Werenski, mais je trouve que son nom circule plus ou moins présentement.
6: Fantilli, oui, il n'y a aucun doute, il veut re-signer. Lui, comme on dit, il va avoir un gros contrat, mais en ce moment, ce qui se passe entre Carlson, Bédard et Fantilli, c'est que personne veut signer, personne veut être le premier à signer.
1: Ouais.
6: Fait que, tu sais, c'était le top 3, on se souvient, de v'là 3 ans. Mm-hmm. Puis en ce moment, les trois, ce sont des trois joueurs de centre très productifs, complètement style, complètement différent. Mais je pense que Fantilli attend pour Carlson puis Bédard de comme mettre la barre pour voir, OK, je vais être un petit peu en dessous. Puis Carlson attend pour Bédard puis Fantilli. Fait que à un moment donné, il va voir qu'il y en a un qui signe, il n'y a aucun doute. J'ai hâte de voir ça va être qui. Mais je peux vous dire que si je suis Connor Bédard, je serais le premier à signer ou Fantilli, parce qu'il ne faut pas oublier que du côté de Carlson, il va falloir qu'il deal avec Anaheim. Puis on sait, Anaheim, Pat Verbeek, il est très, très, très difficile dans ses négociations, surtout pour ses attaquants. Avec ses défenseurs, il n'y a aucun problème.
0: Jackson Lacombe, il n'y en a pas de stress. T'en veux-tu de l'argent, on va t'en donner.
6: Ouais, ben quand ça vient des jeunes attaquants, c'est un gars qui aime ça, leur faire tirer la corde puis être sûr qu'ils ont mérité le contrat. Fait que de ce côté-là, du côté de Fantilli, j'ai aucun doute. C'est simplement que Fantilli attend de voir qu'est-ce que ses compatriotes vont faire et combien ils vont signer pour avoir, je pourrais dire, une base pour savoir où commencer, exact, avec ces négociations.
1: Ouais. On a commencé à voir le nom de Kirill Marchenko circuler un petit peu. À quel point ça peut être du solide, ça, comme quoi que son nom circule sur le marché des transactions. Il me semble que, surtout avec la saison qu'il vient de connaître, Marchenko, les deux dernières années même, voit mal comment les Blue Jackets peuvent se permettre de l'échanger.
6: Ouais, je crois pas que c'est quelqu'un que les Blue Jackets essaient activement en ce moment de d'échanger, mais je crois que c'est un morceau. Si on pourrait aller chercher un attaquant de premier plan du côté des Blue Jackets et d'échanger, de laisser aller Marchenko, ça, on serait correct avec ça. Mais écoute, il y a aucun doute, c'est un jeune joueur qui a eu des bonnes saisons, surtout au cours des deux dernières saisons. Puis je pense que s'il peut jouer avec un joueur de centre de premier plan, c'est un gars qui, a aucun doute, va compter 40 buts par saison sans problème. Alors, évidemment, c'est très alléchant pour les autres clubs de la Ligue nationale. Mais du côté des Blue Jackets, je pense pas qu'on est activement en train d'essayer de l'échanger. Mais encore, il y a beaucoup de bruit autour de Columbus, qu'on parle de Werenski, qu'on parle de Johnson, qu'on parle de Marchenko. Alors, on dirait que chaque jour, je commence à écouter, puis on entend notre nom à quelque part du côté de l'organisation d'un autre joueur qu'on pourrait échanger. Mais ce n'est pas nécessairement une question que Marchenko veut se faire échanger. C'est que, évidemment, son nom doit être sorti dans quelques rumeurs, et puis là, ça commence à faire le tour de la ville.
0: Merci beaucoup, Jean-Luc. Content de t'avoir parlé, puis on se refait ça la semaine prochaine.
6: OK, les boys. Salut, mon plaisir.
0: Bye-bye. Jean-Luc Grandpierre, très content de l'avoir avec nous. Élément super pertinent. Puis
1: moi,
0: il parlait.
1: Marchenko prendrait dans mon club.
0: Ah, ben oui, ça, c'est sûr, des mains en part là-dessus.
1: Tu sais, mettons, Demidov, puis tu places un joueur de centre entre les deux.
0: Eh, boy, ça y sortirait par les oreilles.
1: Ça aurait on aurait de la dynamite, pas à peu près.
0: Ça, c'est sûr. Il mentionnait le Carlson, Fantilli et Bédard. On aura la même situation exactement, mais pour des joueurs plus vieux, ouais, entre Cale Makar et Quinn Hughes. Il y aura aussi, là, ce jeu de regard de l'autre va signer à combien, parce qu'il va signer juste un petit peu plus. C'est toujours le fun, ça, quand les gars, l'orgueil prend le dessus, puis tu veux être plus payé que ton rival direct. Et ce sera exactement la même chose pour Fantilli et compagnie. 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Des rumeurs avec les Blue Jackets, il y en a pas mal. Ce qui est le fun, c'est qu'il y en a pas mal partout à travers la Ligue. On va aller parler avec notre informateur, Marco D'Amico.
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0: Ça a énormément bougé dans les 48 dernières heures dans la Ligue nationale de hockey, puis mon petit doigt me dit que c'est pas sur le point de s'arrêter. J'ai hâte d'avoir les dernières rumeurs avec Marco D'Amico. Salut Marco.
1: Salut Marco.
7: Bonjour les gars, comment ça va matin?
1: Très bien.
0: Ah bien toi?
1: Oui monsieur.
7: J'ai besoin qu'est-ce qu'Anthony Marcotte a bu ce matin.
0: Pas le choix.
1: Ben là.
7: Il est on ce matin, j'aime ça, man.
1: Ouais, je suis en très grande forme. Oh, ouais, prêt à m'ostiner ces transactions. Congé, n'importe quand.
0: Petit congé mercredi, hein, ça fait du bien.
1: Ça requinque un gars, c'est pas à peu près. C'est un congé au milieu de semaine. C'est extraordinaire. Ben, là, il y a des transactions en plus. Mais le Canadien fait encore rien. J'ai hâte de savoir si on va faire quelque chose pour aider le club.
0: Commençons avec ça, Marco.
1: Ouais.
7: C'est ce qui se passe avec Montréal. On s'en va direct dans le... OK, direct dans le feu, les gars. All right. Ben écoute, le Canadien n'a pas fait de transaction. Je sais qu'il y a beaucoup d'anxiété du côté des partisans du Canadien pour voir quelque chose. Je vais vous dire la chose la plus plate au monde, mesdames et messieurs. Ça travaille sur des transactions. Ça travaille sur ce marché-ci, mais en ce moment, puis je l'ai un peu dit avant la Saint-Jean, là, c'est un marché de vendeurs et pas à peu près. Là. Quand ça coûte un choix de quatrième au total, plus un choix de deuxième tour pour Bowen Byram et Jordan Greenway, tu sais très bien que c'est un marché de vendeurs. Donc, il faut faire très attention parce que c'est là où c'est que tu fais des erreurs. Et la grande majorité des partisans à Chicago croient que les Blackhawks ont fait une erreur. Ils ont trop voulu... expédier la reconstruction puis se sont lancés sur un défenseur qui a plusieurs points d'interrogation tant qu'à être un défenseur numéro un élite de cette ligue. Donc, les Canadiens sont un peu dans le même bateau. T'sais, tu peux bien aimer Mason McTavish, mais si le prix est exorbitant puis que ça n'a aucun sens alors qu'il a tous les drapeaux qu'il a, est-ce que ça vaut vraiment le coup? Donc, c'est plus ça

0: New York, je sais pas si c'est une conversation, là, juste voir qu'est-ce qui se passe avec Trocheck, peut-être. Mais c'est certain qu'ils sont en plusieurs dossiers en ce moment. Ils veulent tenter un coup. La priorité serait un centre numéro 2. Il n'y en a pas eu de centre qui ont bougé à date, donc on peut savoir que le Canadien travaille là-dessus. Ce que je pourrais dire, par contre, c'est s'il n'y a pas un centre de disponible, ils vont pas avoir peur d'aller se chercher un ailier top 6 vraiment capable de grandir avec ce noyau-ci, mais pas un projet.
1: Le seul qui a bougé, qui a joué autant à l'aile qu'au centre, c'est McMichael, mais il a peut-être pas le profil top 6, par contre, dans la transaction.
2: Ouais, c'est ça. Exact. C'est pas le gros morceau du trade.
1: C'est ça. Mais les Blues sont convaincus qu'ils peuvent faire quelque chose d'intéressant avec McMichael, par exemple, dans la transaction.
0: Ben, je doute pas non plus. Le McMichael, c'est un excellent joueur.
1: Ben oui,
0: c'est
1: ben
0: cher
1: oui.
0: Payé, là, la transaction pour Kyrou. Là, mesdames et messieurs, McMichael et Kyrou ont le même nombre de points cette année.
1: C'est ça.
0: Je sais que Kyrou est un meilleur joueur, mais McMichael est plus jeune, peut jouer au centre pour de vrai. Donc, tu peux avoir ton troisième centre drette là, puis aller Thomas, Dvorsky et McMichael pour le futur. C'est une très belle ligne de centre. Et un choix de milieu de premier tour avec ça, c'est très intéressant comme retour. Donc, encore une fois, cher payé pour un joueur qui avait une clause d'un échange complète en Jordan Kyrou.
2: On s'entend, le même nombre de points cette année, mais avant ça, Kyrou, trois saisons de 30 buts derrière la cravate.
1: Ça se paye.
2: Dont deux qui flirtent avec
0: passée,
2: la 40.
0: McMichael, 57 points.
2: Ah non, je sais. Je fais juste dire que Kyrou est quand même un bon joueur.
0: Kyrou, c'est... Mais je pense pas que Gastrin plus un choix de 16, c'est la différence entre McMichael et Kyrou.
2: Oh ouais, c'est correct.
1: As-tu le feeling, on dirait là, que depuis plusieurs mois maintenant, les Blues de Saint-Louis ont les mains sur le volant, ils ont un monde de possibilités devant eux, encore plus avec quatre choix de premier tour. Sérieusement, là, Doug Armstrong puis Alex Steen, là, ils ont vraiment pas mal le contrôle sur le marché depuis la dernière date limite des transactions finalement.
0: Écoute, je pense qu'on peut en parler maintenant qu'on est rendu à un jour du repêchage, mais à la combine de la Ligue nationale à Buffalo, j'ai parlé avec certains autour des Blues de Saint-Louis et ça le disait même à ce moment-là, ils veulent tenter quelque chose de gros, ils veulent essayer de monter au repêchage, rentrer dans le top 10. Ils ont maintenant quatre choix, dont trois entre 12 et...
2: Ils ont le 11, 15 et 16.
0: 11, 15 et 16, puis le 29e. C'est aïe aïe. Donc, c'est certain que ça va faire du bruit. Je serais absolument surpris s'ils font 4 sélections en premier tour. Ça serait quand même intéressant. Là, dans une telle cuvée, c'est rare. Le 3, d'habitude, c'est tiré un peu. Mais les Blues de Saint-Louis vont être à surveiller. Ils ont... Puis c'est un peu ironique parce qu'ils sont allés chercher McMichael, mais ils ont discuté avec les Canucks par rapport à Elias Pettersson. Ils ont regardé du côté d'amélioration de leur défensive, au moins d'ajeunir leur défensive. Donc, il y a certains éléments là-dedans. Braden Schneider arrive un peu en tête aussi. Rasmus Ristolainen. Donc, c'est intéressant du côté des Blues parce qu'ils peuvent faire n'importe quoi. Mais ce que je peux vous confirmer, parce que je reçois beaucoup de question par rapport à ça. Là. Doug Armstrong, Alex Steen, aucun intérêt à une reconstruction. C'est un retool on the fly et selon eux, même avec une transaction de Jordan Binnington et potentiellement aussi Parayko dans les prochaines semaines, au nécessaire, ils croient qu'ils peuvent faire les séries l'année prochaine.
2: OK, intéressant. Ça, c'est un bon point parce que quand tu as un nouveau directeur général, parfois, la philosophie peut changer, mais visiblement, on veut rester compétitif. Marco, il nous reste 5 minutes. Mm-hmm. On en fait le plus possible. Je veux avoir ce que tu as, les dernières informations sur différents joueurs. Je commence avec Matthew Nice. Qu'est-ce qui se passe à ce niveau-là?
0: Explosion. On n'était pas sûr s'il était disponible, mais hier, j'ai su que ça s'est chauffé dans ce dossier-là. Pas encore confirmé qu'ils vont absolument l'échanger, mais quand tu commences à parler à des clubs puis il y a des choix de top 10 qui sont sur la table, c'est là où que les livres se doivent d'écouter. Buffalo sont intéressés. On sait que le quatrième choix n'est pas coulé dans le ciment qu'ils vont l'utiliser pour sélectionner un joueur demain. Donc, à surveiller dans ce contexte-là. San Jose ont démontré un intérêt. Je doute fortement que c'est pour le deuxième choix. Je pense que c'est plus le neuvième choix plus. Le Canadien de Montréal sont intéressés. Mais du côté des Leafs de Toronto, côté optique, on veut absolument pas envoyer Matthew Nice du côté du Canadien de Montréal. Donc ça, c'est peut-être un avenue qui va forcer le Canadien, s'ils veulent s'améliorer à l'aile, de virer et viser ailleurs.

0: Donc, Nice, ça va être intéressant parce qu'il y a d'autres clubs qui se sont interrogés à cette disponibilité. Mais pour l'instant, Toronto, pour une raison X, vise un autre choix top 10 dans cette QV parce qu'ils aiment vraiment la qualité des défenseurs.
1: OK, très bon. Connor Hellebuyck. Il y a beaucoup de rumeurs à son endroit. On le sait, il avait
0: Ouais.
1: levé la main du côté des Jets. Va-t-il rester un Jet ou va-t-il échanger?
0: Je suis pas mal sûr qu'il va être échangé. Hier, j'ai sorti un rapport que la Floride est revenue dans la conversation parce que, of course, la Floride. Mais tu as aussi les Sabres de Buffalo. Les Sabres de Buffalo sont dans tout. Tu as les Sabres de Buffalo, tu as les Leafs de Toronto. Ça m'a fait un peu sursauter un peu, là. Les Devils du New Jersey aussi. Donc, il y a un très fort intérêt envers Connor Hellebuyck. Et c'est lui qui vraiment retient le marché des gardiens de but en ce moment. Le moment que Hellebuyck part, tu pourrais voir une petite carrousel de gardiens se faire à travers la Ligue nationale parce qu'il y en a plusieurs qui aimeraient améliorer leur sort. Tu as aussi la situation Sergei Bobrovsky. Et bien sûr, Binnington est disponible, mais on l'a pas demandé de lever sa clause encore. Donc, ça va être intéressant de voir comment ils vont procéder là-dedans. Mais Hellebuyck, c'est certain que les Jets veulent un joueur en retour, veulent un centre numéro 2 ou un ailier numéro 2, ou bien sûr un défenseur top 4. Ils veulent pas simplement juste des futurs. Donc, ça va être à suivre.
1: La semaine dernière, Elliott Friedman, sur son podcast, mentionnait qu'il y avait une autre offre sur la table pour Matthew Tkachuk et elle provenait de la Caroline. Et notamment, dans cette transaction-là, on retrouvait des Martin Nečas, mais on retrouvait aussi un Alexander Nikishin. Et on sait comment ça fonctionne. Quand les noms comme ça circulent, parfois, ça peut froisser certains. Là, on a appris que Nikishin pourrait être échangé, Marco.
0: Ouais, mais si c'était la Caroline, ce serait intéressant, là. T'sais, la Caroline a démontré de l'intérêt envers le 9e choix du côté d'Ottawa avant que ça passe, bien sûr, du côté de San Jose. Ça, c'est un élément assez intéressant, selon moi. T'sais, tu regardes juste San Jose, là, avec le 9e choix, Nikishin, est-ce que c'est le genre de gosse que tu viserais avec ça, là, parce que il serait un numéro 3 au pire des pires dans ta formation en ce moment, qui pourrait grandir en joueur de première paire avec l'expérience qu'il a eue dans la série. Mais, petit astérix, il est disponible dans la même façon que Pavel Zacha à Boston est disponible avec Astérix. C'est à cause qu'il s'apprête à négocier un nouveau contrat avec et veulent voir c'est quoi sa juste valeur sur le marché. Parce que si les demandes contractuelles sont trop élevées au goût de Eric Tulski à la Caroline et que tu as des options pour aller améliorer ton équipe ailleurs, mais c'est certain qu'ils vont regarder ça. Donc, c'est pas garanti que Nikishin part, mais c'est certain avec son profil qu'il a beaucoup d'intérêt envers lui.
1: Assurément. Puis une petite dernière pour toi, Marco. Il y a bien des gens qui aimeraient ça le voir débarquer à Montréal. Ça se ferait probablement via le marché des joueurs autonomes parce qu'on a appris dans les dernières heures que AJ Greer va tester l'autonomie là à compter du 1er juillet.
0: Ouais, ben écoute. Vous avez eu le grand et le great Renaud Lavoie tantôt, qui a parlé du fait que si le Canadien va faire des transactions, c'est pas simplement juste des choix puis des espoirs qui sont sur la table. Une des raisons pourquoi ça a absolument du sens puis c'est 100% vrai, c'est à cause du fait que le Canadien a trop de joueurs.
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1: Ça fait des mois que j'ai encerclé cette journée dans le calendrier. Content de vous retrouver en ce matin du repêchage. Comment ça va, Tony?
2: Très bien, très bien. La journée du repêchage, elle est extrêmement importante pour toutes les équipes de la Ligue nationale. À chaque année, il se fait des sélections qui changent complètement la trajectoire d'une organisation. Alors, ça va être vraiment intéressant, se lier à tous les ans. Non seulement aujourd'hui, mais demain également pour les rondes 2 à 7. Ben, ben hâte de voir comment est-ce que ça va tourner. Je me souviens pas honnêtement d'un marché aussi effervescent dans la Ligue nationale. La semaine avant le repêchage, la journée, toutes les tractations qui sont en train de se produire à travers la Ligue. C'est vraiment le fun. Puis bon, on attend l'arrivée du Canadien dans ce marché-là. Mais moi, j'ai à écouter Jeff Gorton hier... Puis à regarder travailler Kent Hughes depuis qu'il est arrivé à la barre de l'équipe, ces gens-là sont dans tous les dossiers. Là. Ça veut pas dire que s'il n'y a pas de transaction qui a été faite, que ces gens-là ne font rien actuellement. Ils sont pas assis sur leurs mains, convaincus que le téléphone il surchauffe actuellement. Là.
1: C'est sûr.
2: Et à un moment donné, ben il y a peut-être des occasions qui vont se présenter à l'organisation du Canadien pour faire un move. Et si ça arrive, ben ça va être bien intéressant, les gens vont être bien excités. Alors, attendez-vous à... des choses qu'on n'attend pas aujourd'hui, finalement.
1: Expect the unexpected.
2: Je cherchais l'expression à la française, je n'ai pas été capable de la traduire.
1: Plus en anglais.
2: C'est ça.
1: Je suis un peu comme du Gilbert, au final. Un peu d'anglicisme à gauche et à droite. Pas bien grave.
2: Exact.
1: T'as du plaisir. Comment ça va, Hugo?
3: Ça va bien, vous autres, les gars. C'est si bien dit en passant.
1: Moi, je suis très excité. Et effectivement, un peu comme Tony. Là, puis je pense qu'il y a un beau build-up, là. Il y a vraiment une construction tranquillement depuis le début de la semaine, puis ça pète de partout. Puis hier n'a pas fait exception. Il y a eu quelques transactions qu'on va aborder un peu plus tard à l'émission. Je pense qu'il va y se passer autre chose.
2: Ouais.
1: L'année dernière, c'était là qu'était survenu Noah Dobson. En plein milieu de l'après-midi, on avait appris que cette transaction-là allait tomber officielle un peu plus tard dans la journée. Est-ce qu'on aura droit sensiblement au même scénario? Regarde, les gars, je vous propose, commençons tout de suite cette émission parce qu'on a bien des choses à dire. C'est parti pour le 26 juin 2026.
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1: On va revenir sur le point de presse hier de Jeff Gorton, le traditionnel point de presse qu'il tient tous les ans avant le repêchage parce que on l'envoie là parce qu'il est très habile. Il aime ça, Gorton. Il en dit juste un peu, il en dit pas trop. Il faut en prendre et en laisser quand même, Tony, dans ce genre d'exercice.
2: Ouais, ben absolument. Puis c'est pas pour rien que c'est Gorton qui jase avec les médias la veille du repêchage. Parce que Kent Hughes est probablement plus... moi, est-ce que je dirais bien ça? Plus un livre ouvert ou... Dans ce qu'il peut mentionner, des fois, on se souvient à la date limite des transactions, il pouvait difficilement cacher son mécontentement de la tournure des événements. Il disait on avait deux transactions qui sont venues très, très près de fonctionner. C'est venu très près, effectivement, du côté du Canadien, mais ça ne s'est pas concrétisé. Dans le cas de Gorton, c'est un gars qui a énormément d'expérience. Il a travaillé dans des marchés d'importance à travers la Ligue nationale. On l'a connu comme DG à Boston, à New York. Donc, une meute de journalistes. Ça l'impressionne pas ben ben, Jeff Gorton. Alors, c'est un gars qui est habile, dit les bonnes choses, veut pas trop se mouiller, veut pas non plus peinturer son équipe dans le coin en mettant trop de pression sur la nécessité de faire une acquisition, d'améliorer l'équipe de façon immédiate. T'as raison de le dire. Quand il a fait cette présentation-là devant les médias l'an passé, il n'avait rien fait encore pour Noah Dobson. Ça s'est fait le lendemain. Il l'a dit hier. Quand je me suis présenté l'an passé devant vous, Oui, on avait des discussions, mais il n'y avait rien de proche pour compléter une transaction d'importance comme celle de Dobson. Et on dirait que dès qu'on a éteint vos micros l'année passée, ça s'est mis à débouler. Et après, ben, ça a amené à une des transactions les plus importantes sur le marché l'an passé, l'acquisition de Dobson pour les choix 16, 17 et Emil Heinemann qu'on avait donné dans la transaction avec les Islanders. Donc, voyons voir, parce que là, présentement, dans la Ligue, il y a beaucoup de gros morceaux qui sont barouettés d'un bord et de l'autre, qui se retrouvent sur le marché. Il y a des équipes qui sont prêtes à déposer des offres. Mais le Canadien, comme c'est souvent le cas, on est quand même très prudent. C'est rare qu'on entend le nom du Canadien circuler tant que ça. À un moment donné, boum, il y a de quoi qui se produit. C'est peut-être ce qui nous attend aujourd'hui.
1: Tu as fait référence au fait que la dernière date limite de transaction, Kent Hughes avait eu cette fameuse citation-là comme quoi ça avait pas assez proche. On a questionné à ce sujet-là hier Jeff Gorton et il a mentionné, oui, c'est vrai, on était près d'une transaction de date limite. Cela dit, c'est le cas pour toutes les équipes. Il dit, j'ai pas écouté la conférence de presse de Kent Hughes. Finalement, au final, c'est pas arrivé. On a tenté de revisiter la situation avec l'autre équipe et au moment où on se parle, on n'a pas d'entente avec eux. Donc, il a un peu voulu mettre le couvercle sur la marmite.
2: Ouais.
1: Tu sais, diminuer un petit peu les attentes. Comme quoi, toutes les formations passent proches d'accomplir quelque chose à la date limite. Mais passer proche, ça compte pas. C'est juste que la situation du Canadien est devenue d'ordre public. Évidemment, parce que le directeur général l'a lui-même abordé en point de presse. Mais j'ai trouvé ça quand même habile, la façon dont Gorton s'y est pris hier.
2: Non, c'est quoi? C'est un gars qui est très, très à l'aise dans ce genre de situation-là, Jeff Gorton. Je pense que on est conscient d'où on se trouve. On a fait un pas en avant important l'année passée. Je pense pas qu'on se retrouve dans une situation où on va céder à la panique parce que d'autres équipes ont fait des mouvements personnels importants. Tu regardes dans l'Est, là, ce qui est en train de se produire, on dirait que toutes les équipes qui ont raté des séries l'année passée, ben, ils pensent avoir des éléments cette saison, ben, la saison prochaine, du moins, pour les faire. Alors, on fait des transactions pour s'améliorer. Alors, l'association de l'Est ne sera pas le parent pauvre l'an prochain dans la Ligue nationale.
1: Ben, à l'exception peut-être de Bowen Byram, pas mal tous les joueurs transigés, les Jordan Cairo, les Brady Kachuk, ou nommez-les, là.
2: On les rentre dans l'Est.
1: Ils sont dans l'Est.
2: Puis hier, on apprenait que pour les services de Mason McTavish, les Rangers de New York sont dans le derby pour ses services. Est-ce que ça va se concrétiser? C'est pas fait encore, mais même les Rangers qui ont fini dans la cave dans l'Est, ben, pense qu'une acquisition comme celle de McTavish peut les replacer dans le droit chemin.
1: Il n'y a pas eu Pittsburgh aussi.
2: Pittsburgh a fait partie du marché aussi. Mais McTavish, pour l'instant, est encore à Anaheim. Donc, tant et aussi longtemps qu'il n'y a pas une transaction de compléter, ben, c'est encore très ouvert. Il peut se passer autre chose. Il y a peut-être des équipes qui ont des maillons dans le feu ailleurs, puis que si ça fonctionne pas, ben, vont se rabattre sur un gars comme McTavish. Ça peut encore bouger. Mais présentement, il semblerait que ce soit les Rangers et les Blues de Saint-Louis qui auraient des offres sur la table pour McTavish.
1: Tu disais, on est réactif du côté du Canadien. En fait, c'est l'inverse. On n'est pas réactif du côté du Canadien. On ne veut pas céder à la panique. On ne veut pas avoir cette urgence-là de bouger parce que ça grouille autour de nous. Moi, j'aime cette approche-là parce que c'est pas vrai que, OK, Brady Kachuk est rendu en Floride ou Alex Stock est rendu à Washington, que vite, là, immédiatement, OK, je te le donne, le choix de deux supplémentaires puis je bouge moi aussi. Je pense que depuis le début de leur mandat, ça fait quand même quelques années qu'ils sont en poste, on a une approche très calculée, très cartésienne. On a un plan, on cherche à établir des morceaux qu'on va aller chercher à un certain prix. On ne déroge pas de ça. Est-ce que tu es d'accord, Tony, qu'on n'a pas à contre-attaquer et à répliquer à ce qui se fait ailleurs, puis on continue à être dans notre silo puis à vouloir accomplir ce que nous, on cherche à faire?
2: Bien. Et transaction pour transaction, moi, je suis pas d'accord avec ça. On a des besoins qui sont ciblés chez le Canadien. Tu veux pas briser nécessairement tout ton organigramme pour faire une transaction juste pour bien paraître en venant dire, regardez, nous autres aussi, on suit la parade. Le Canadien a besoin d'un joueur de centre. Ça, c'est évident. On aimerait probablement amener un ailier de premier plan, si possible, mais je pense que la priorité reste un joueur de centre. On va peut-être se rabattre sur un ailier si on n'est pas capable d'adresser ça. Mais pour l'instant, il y a un trou qui me semble assez béant au centre, mais on va être probablement capable d'ajouter un élément capable de contribuer sur un top 6 si c'est pas un joueur de centre. Et après, le troisième besoin en ce qui me concerne, c'est le poste de troisième défenseur à droite. Si on va être capable de l'adresser, si on prend pour acquis que David Reinbacher n'est pas encore prêt. Moi, je m'inscris dans ça. Est-ce que l'organisation pense la même chose? Je suis pas dans le secret des dieux, mais les matchs à Laval, on en a vu en masse. Si le Canadien est assuré de voir Ryan Backer commencer la saison à Montréal, plus ou moins convaincu de ça, ou du moins, est-ce qu'on peut bouger un gaucher, rentrer un droitier de plus? Je pense que ça, ce serait quand même un besoin intéressant. Et rendu là, si t'es capable d'améliorer ta situation aussi sur ton quatrième trio, amener un petit peu plus de chien, de gabarit, c'est sûrement quelque chose qu'on considère. Donc, des besoins, il y en a un petit peu partout, mais il y a des besoins plus importants que d'autres, selon moi, là-dedans.
1: Ah, ça, c'est sûr. Il y a un niveau de priorité.
2: Ouais.
1: Et je pense que c'est tout à fait normal que, pour l'instant, on focus sur ce qui est la demande principale pour probablement plus de 20 équipes dans la Ligue nationale de hockey, le joueur de centre. Et il n'y en a pas beaucoup de disponibles. Alors, tout le monde se les arrache. Et c'est pour ça que les prix sont très élevés. Et il le disait hier, Gorton. On a la chance d'avoir une base de partisans qui sont derrière nous, qui comprennent la situation.
2: Sondage en donnait un bon étendu hier.
1: Exact. On était à plus de... Je pense qu'à la dernière nouvelle, c'était 56% des gens qui étaient compréhensifs. C'était la moitié pour des gens déçus et la moitié pour les gens fâchés. Et je le comprends que les gens peuvent être déçus, mais dans la majorité des cas, on est capable de lire ce qui se passe et surtout, on a confiance que si une bonne affaire se place devant le Canadien, ben Kent Hughes et Jeff Gorton n'hésiteront pas à appuyer sur la gâchette.
2: Exact. Tu sais, les joueurs transigés là, depuis le début du marché des transactions, est-ce que le Canadien a raté son coup sur un de ces joueurs-là? Est-ce que c'est un des joueurs échangés depuis le début? Là? Est-ce que c'est vraiment quelque chose qui aurait rendu le Canadien meilleur en payant un prix significatif pour l'avoir? Prendriez-vous Alex Stock pour 84 millions pour 8 ans?
1: Mmh.
2: Un gars qui a déjà 30 ans. Pas sûr que ça s'inscrit vraiment dans ce que le Canadien veut faire. Est-ce que tu veux débalancer aussi ton échelle salariale en faisant de Stock ton meilleur salarié? Pas sûr de ça. Jordan Carew aurait quand même peut-être cadré dans les besoins du Canadien. Personnellement, je pense pas que c'est un joueur de centre. Ça fait plusieurs années qu'il joue surtout à l'aile du côté des Blues de Saint-Louis. Il aurait certainement aidé sur un top 6. Je pense qu'on aurait été capable de faire un package qui aurait fait la différence pour peut-être aller chercher un gars comme lui. À part ça, Bowen Byram, c'est pas un gars que le Canadien a besoin actuellement. Défenseur gaucher, caractère offensif. Encore là, un gars qui cherche un contrat à long terme qui débalancerait l'échelle salariale du Canadien. Donc ça aussi, là, il faut quand même considérer ça.
1: Je vais t'en amener un. Aurais-tu donné un choix de 2, un choix de 3 et un choix de 5 pour mettre la main sur Valéry Nichushkin, qui est quand même un attaquant de puissance qui brasse, qui est grosse, que le Canadien semble avoir un besoin à ce niveau-là?
2: Ouais, mais quand même, tu sais, c'est quoi, 4 ou 5 ans de contrat, plus de 6 millions annuellement?
1: C'est
2: pour,
1: encore 4 ans, 6,1 millions.
2: Nichushkin, beaucoup de blessures dans les dernières années. C'est un gars qui rate au moins une vingtaine de matchs par saison depuis quelques années. Un hors-glace douteux. Vous voulez voir amener ça là, dans l'entourage du Canadien là, actuellement là, avec une jeune bande de jeunes loups affamés qui semblent pousser dans la bonne direction? Je suis même pas certain que le Canadien était intéressé pour ses services. Moi, j'aurais pas touché à Nichushkin, même si, écoute, dans de bonnes dispositions, en forme, la tête à la bonne place, c'est sûr qu'il peut t'aider. Là. Il amène une touche que le Canadien n'a pas, gros gabarit, du talent, des bonnes mains. Puis bon, déjà gagné la Coupe Stanley aussi, c'est sûr qu'il t'amène quelque chose, mais dans la réalité du Canadien, moi, j'aurais pas touché à ça.
1: C'est qu'au final, Nichushkin, pour moi, c'est un joueur parfait sur papier. C'est un joueur que si on joue au PlayStation, je le veux dans mon équipe.
2: Ouais, c'est ça.
1: Parce qu'il coche les cases.
2: T'as pas à dealer avec au quotidien.
1: Exactement. Il y a pas tout ce qui vient avec.
2: Ouais.
1: Ça
2: a été toute une gestion, lui-là, au Colorado, puis 2-3 ans.
1: Ben, on se souvient tous qu'en 2023, l'année où est-ce que l'Avalanche, par surprise, a été éliminé au premier tour par le Kraken de Seattle. Il y avait eu cet épisode dans la chambre d'hôtel, nébuleux, avec Nichushkin. C'était pas...
2: Une jeune femme trouvait inconscient, je pense, dans sa chambre.
1: Exactement, quelque chose du genre. Mais ça, faites-moi pas croire que ça n'a pas été une distraction pour le Colorado. Là.
2: Ouais.
1: Et là, le Kraken en a profité pour les éliminer au premier tour.
2: Tu as trouvé dans le programme d'aide aux joueurs aussi. Et moi, c'est qu'on le veuille ou non, le Montréal est un marché particulier. Les tentations sont fortes. Moi, j'aurais été prudent. Très, très prudent. Puis, en tout cas, je suis pas dans le secret des dieux là-dessus, là. Mais je pense pas que le Canadien était vraiment intéressé. Puis quand même, quand j'ai vu le prix payé pour, c'est quand même un prix significatif que Columbus a payé. Là, on donne quand même 3 choix repêchage, 2, 3 et 5.
1: Non, c'est pas si payé que ça.
2: Ben,
1: compte tenu de ce qui se paye depuis le début, c'est pas si payé que ça.
2: Ben,
1: moi, je pense que c'est surtout Sakic qui voulait couler du salaire. Ça, pourquoi c'est pas le prix le plus démentiel depuis
2: là,
1: le début?
2: Colorado a sorti du salaire pas mal. Tu sais, ça fait trois salaires importants qu'on sort.
1: Ils ont
2: là.
1: Sorti. Ben, c'est dur à calculer parce que Drury a besoin d'un nouveau contrat, là. Mais mettons que Drury gagne sensiblement la même chose. On verra si y a augmentation significative. On parle à peu près 12 millions qui est sorti dans les poches du Colorado. On passe pas ça pour le fun, là.
2: Mais non. Allez, moi, il se donne une marge de manœuvre à plus long terme pour Makar, mais moi, je pense que là, c'est plus que ça. Là. C'est parce que là, il regarde pour améliorer l'équipe d'une autre façon. Est-ce que ce sera sur le marché d'autonomie? Il y a quelque chose qui est ciblé là, présentement du côté du Colorado, parce que de sortir des joueurs quand même assez importants de l'organisation, tous à l'attaque. D'ailleurs, on a Ross Colton, Jack Drury et maintenant Valérie Nichushkin. Mais là, on tente de brasser des choses offensivement. L'impression qu'on vise quelque chose pour améliorer l'équipe.
1: Je reviens à nos moutons avec les mentions de Jeff Gorton hier. Il a dit, au moment où on se parle, il y a des bonnes chances qu'on repêche au 28e rang. Mm. Moi, c'est exactement ce genre de déclaration-là que je classe dans la catégorie.
2: Ça veut rien dire.
1: J'en prends, puis j'en laisse.
2: Ouais, parce que tu sais pas, là. Rendu aussi loin, premièrement, t'as aucune idée qui tu obtiendras au 28e rang. Les joueurs, le Canadien a une idée de ce qui pourrait être disponible à son rang. À partir de ce moment-là, ça se peut que un gars que l'équipe a 15e sur sa liste soit encore disponible au 28e, et on se dit, waouh, OK, il est disponible, parfait. Mais à part ça, là, jusqu'à quel point on peut couler dans le béton ce qu'a dit Gorton sur la possibilité, de, oui ou non, de sélectionner 28e, moi, je serais très, très prudent avec ça. Il y aura peut-être des opportunités pour reculer, rajouter d'autres choix. Il y a pas quelque chose qui peut se produire avec un choix aussi tardif au premier tour.
1: Ben, moi, je pense juste que c'est de la gestion des attentes. C'est une manœuvre de relations publiques. Imagine qu'hier, il débarque puis il dit « Je serais très surpris qu'on repêche. » Tout le monde part en peur.
2: Ouais.
1: Tout le monde anticipe une transaction. Après ça, tu diminues ton pouvoir de négociation avec ton rival. Parce que, admettons, je vous dis n'importe quoi. Tu as une transaction sur le feu avec les Devils du New Jersey. Peu importe. Mais là, les Devils, surtout, ils entendent ça. Là. « Ah ouais, tu penses qu'on va échanger? » Tu diminues ton rapport de force avec ton adversaire. Ben, ouais. Honnêtement, cette question-là, faut pas... Je voyais les gros titres hier, le Canadien repêchera. Calmons-nous. Ça vaut ce que ça vaut.
2: Non, ça veut pas dire grand-chose. Vraiment, là, tu sais, soyons honnêtes, le point de presse de Jeff Gorton sert à alimenter la machine.
1: Exactement.
2: Tout simplement.
1: Exactement.
2: C'est pas plus que ça. On peut faire des constats, on peut lire entre les lignes du mieux qu'on le peut. Mais il n'y a rien de coulé dans le béton avec ce qui s'est dit hier dans le code.
1: Il y a quand même des trucs intéressants qu'on peut déceler à travers ça.
2: Oui, parce qu'il y a d'autres sujets que le marché qui a été abordé avec le président des opérations hockey. Et c'est là qui est intéressant, Gorton, parce que il parle aux médias 4 ou 5 fois par année. On le sort pas tellement souvent. C'est un gars qui parle avec beaucoup d'assurance. Comme je disais avec Greg hier dans ma chronique à 15h30, moi, là, il m'inspire énormément confiance, Jeff Gorton, de par son expérience. Puis je trouve que le Canadien a trouvé un amalgame parfait dans ses opérations. On a amené un gars qui a une tonne d'expérience, qui a travaillé dans 2 gros marchés, qui a fait ses erreurs par le passé, mais qui a fait aussi d'excellents coups, qui a appris de ça, et là, se retrouve dans une bonne place. Il n'est pas constamment dans la marmite. C'est pas lui qui a négocié tous les contrats, puis les négociations et tout ça. Lui, il chapeaute l'organisation. Quand on dit chapeauté, c'est le développement des joueurs, c'est le repêchage, c'est le marché des transactions, c'est la gestion du plafond salarial. Donc, il est un peu partout. Il est un bon conseiller pour des gens qui ont un petit peu moins d'expérience. Puis, ça a permis à l'organisation d'aller dans une autre direction avec son DG, un ancien agent très au fait des tractations, un gars extrêmement brillant et un jeune coach vedette de la Ligue nationale comme joueur. Un gars qui a le feu dans les yeux, qui a une passion incroyable. On a décidé d'y aller de cette façon-là. Puis crédit au propriétaire. Tu sais, c'est Jeff Monson qui initialement a pensé que Jeff Gorton était le bon choix. Puis après ça, ben, on a décidé d'y aller vers l'inexpérience. Mais l'inexpérience, ça s'est avéré extrêmement payant depuis 2 ans du côté du Canadien. On avait beau être sceptique, mais cette équipe-là, dans la bonne direction, progresse d'année en année. À un moment donné, on va frapper des écueils en cours de route. Ça va arriver, ça pourrait être l'année prochaine. On perd un joueur sur blessure. Il y a des gars qui performent moins qu'on pensait. Il y aura, là, comme n'importe quelle équipe en développement, il va y avoir des obstacles en cours de route. Mais je suis convaincu que l'équipe a les éléments en place pour éviter que ça fasse trop mal.
1: Exact, je suis à la même place que toi. Puis tu le disais, il y a d'autres sujets qui ont été abordés par Jeff Gorton qui, on peut peut-être prendre un peu plus pour du cash. Puis on va les faire au retour. Ouais. J'ai hâte de vous faire entendre des clips sur Demi Dove. On parlera aussi de Michael Age. On parlera d'agent libre. Il y a plein des trucs qui s'en viennent. Ça s'en vient dans le Club du matin.
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7: I mean, we really haven't talked about that, to be honest. You know, he's fastly becoming an elite winger. Mm-hmm. So I don't know if we want to mess with that. I do think if you look around the league, he does play like a center, right? Mm-hmm. He drives the line, he makes the plays, and we see a lot of, you know, elite wingers in the league that do those things. And, you know, it might, instead of having an elite center, you may be able to do it through him. So we see that.
8: Jeff Gorton qui parlait de Ivan Demidov, comme quoi on le voit, il est en train de se développer comme un joueur élite à l'aile. Parfois, on peut voir dans son style de jeu qu'il a des caractéristiques qui se marieraient bien à la position de centre, mais tu vois qu'il est pas enchanté plus que ça non plus de l'essayer à cette position-là.
9: Non, tu sais, c'est un jeune en plein développement qui n'a qu'une saison et des poussières de jouer dans la Ligue nationale. Il devient de plus en plus un joueur extrêmement dangereux à cette position-là. Le fait qu'il, Gorton immédiatement a dit on n'en a jamais discuté encore, mais je peux comprendre d'où vient la question. C'est parce que souvent, c'est le joueur qui drive son trio, là, un petit peu comme il le mentionne. Excellente qualité en possession de rondelles. Va très bien distribuer le disque aussi. Mais là où il excelle le long de la rampe en possession de rondelles puis se trouver de l'espace et tout ça, c'est des signes qui pour moi me laissent à penser que ce sera un ailier dominant pendant de nombreuses années dans la Ligue nationale. Je pense que le Canadien sait ce qu'on a entre les mains, ce pourquoi on l'a repêché. Le potentiel de faire des points est énorme. Je pense pas qu'on va commencer à lui jouer dans la tête en lui disant, regarde Ivan, commence à te préparer, on aimerait ça t'essayer au centre l'année prochaine.
8: Ouais, on aimerait ça que tu te replies, puis on aimerait ça que tu aies une conscience défensive, puis on aimerait ça que tu penses, tu sais. Le sport des défenseurs, c'est bien, mais on veut que tu produises des points. Là. Reste sur l'aile, puis sois un peu plus, pas tourmenté mentalement, puis juste te concentrer par en avant. Moi, c'est comme ça que je le vois dans le cas de Demidov.
9: Mais c'est toi qui soulevais le point hier. Le fait que la Ligue nationale ait grossi ses cadres, qu'on vise peut-être une expansion dans un horizon pas si lointain, 33e club, ben clairement, il y a des positions qui écopent plus que d'autres points de vue profondeur. Les gardiens de but, les défenseurs à droite, probablement, et les joueurs de centre. Donc, les équipes en cherchent partout. Ça crée vraiment une surenchère présentement sur le marché pour des positions clés. Au centre, c'est vraiment le même principe. Il pourrait y avoir une tendance à un moment donné où ce que des équipes tentent des expériences un petit peu plus avec des alliés qu'on tente de convertir au centre point de vue besoin. De là à dire que le Canadien va faire la même chose pour Demidov, je suis pas tellement certain parce que Demidov, pour moi, c'est production de points collés dans le front. Est-ce que tu veux vraiment jouer avec ça quand tu sais que ce gars-là va produire énormément dans sa carrière? C'est un très, très gros pensez-y bien.
8: C'est un peu ce qu'on tente de faire avec Michael Hage parce que comme il est propice de son côté à retourner dans un environnement où est-ce qu'il va se développer à Michigan, il veut essayer de s'améliorer au centre.
9: Ouais.
8: Mais hier, Jeff Gorton a mentionné que on a discuté avec Michael Hage, il a pris une décision, mais l'été est long. Et parfois, ça arrive que l'eau coule sous les ponts et qu'on change d'idée. Alors, si jamais c'est le cas, nous, on va l'accueillir à bras ouverts. Dans tous les cas, on va respecter sa décision. Moi, honnêtement, ça me dérangerait pas de le revoir à NCA, justement, pour essayer d'améliorer la position de centre. Moi, je pense que c'est un allié, mon collègue, mais là, n'est pas le point. Le point, c'est que Jeff Gorton, si jamais il change d'idée, ben, on va l'accueillir, c'est sûr, avec le Canadien de l'automne.
9: Ouais, ben, c'est un petit peu ce que laisse entendre. Dans le cas de Age, je serais quand même très surpris qu'il change de décision parce qu'il y avait une occasion de brûler la première année de son entente en faisant le saut professionnel à la fin de la dernière année. Je peux comprendre pourquoi il a décidé d'y retourner parce que je suis pas certain que le Canadien, aussi tardivement dans la saison, alors qu'on se préparait à amorcer des séries, est-ce qu'on avait beaucoup de glace à donner à Michael Age, plus ou moins convaincu de ça.
8: Il était blessé, oui.
9: En plus, il était blessé. Mais il aurait tout de même pu signer et dire, ben moi, l'année prochaine, je joue professionnel, brûle la première année de son entente, même s'il ne joue pas. Maintenant, est-ce que la réflexion a avancé dans son cas? Bon, ça, la réponse appartient à Age, mais Michigan se prépare pour avoir une excellente année pour la saison prochaine. Il veut remporter le championnat national.
8: T'as vu Landon Dupont?
9: Landon Dupont va aller rejoindre Michigan fort probablement. Est-ce que c'est confirmé?
8: Oui, c'est confirmé. C'est tombé le 3-4 jours.
9: Ouais. Exact. Donc, tu sais, Landon Dupont se joint au programme. Il sera à toute fin pratique le choix de numéro 1 au prochain encamp 2027. Donc, c'est certain qu'il y aura beaucoup d'engouement autour de Michigan l'an prochain. On va s'attendre à une grosse année. Et Michael Age va être le premier centre de cette équipe-là. Je pense que c'est une bonne place pour lui. Puis rendu au mois d'avril, on verra ce que ce club-là est rendu. Il y aura probablement une place toute prête pour un Michael Age à ce moment-là.
8: Deux petits trucs rapides. Un, on lui a demandé, est-ce que tout le monde va recevoir une offre qualificative? Il me semblait inconfortable. Comme si... Je peux pas tout vous dire ce qu'on pense. Mais, tu sais, il a dit, je pense que oui, mais... Tenez-moi pas responsable de cette réponse-là. J'ai hâte de voir exactement qu'est-ce que ça en découle.
9: Est-ce que c'est Kirby Doc?
8: Ben, tu portes à croire que oui, là.
9: Tu sais, Kirby Doc offre qualificative à plus de 4 millions. Ça vaut-tu 4 millions? Personnellement, non. Surtout que c'est un gars toujours blessé. Un gars en santé. Mais admettons que Doc avait joué 82 matchs à ce rythme de points-là. Ça vaut probablement 4 millions au marché actuel. Mais souvent blessé, on sait jamais trop à quoi s'attendre avec Dak, quel genre de minutes qu'il est capable de te donner. Ça semble devenu, à travers le temps, un ailier. On l'a réessayé au centre avec des résultats plus ou moins intéressants. Je sais pas où on se retrouve dans le cas du Canadien avec Kirby Dak, mais clairement, quand on s'est retrouvé en situation de performance en séries éliminatoires, Dak avait un rôle très négligé au sein de cette équipe-là. Est-ce que tu veux vraiment le qualifier à plus de 4 millions? Pas sûr de ça.
8: Tout comme lorsque Kent Hughes est allé le chercher à Chicago, je pense qu'il y a encore des directeurs généraux à travers la Ligue nationale de hockey qui pourraient se dire « Moi, je suis capable de faire de quoi avec ce gars-là? »
9: Probablement. Gabarit, centre droitier. Tu sais, il y a peut-être une équipe qui se dit « C'est encore un centre, c'est un droitier, gros bonhomme. On va faire de quoi avec? »
8: Exact. Il n'est pas si vieux que ça. Autre point intéressant...
9: Mais ça vaut quoi sur le marché, un gars de même?
8: Je sais pas. Un contre un, très difficile à dire. Mais dans un package, je pense que ça peut avoir un peu de poids quand même dans la balance Kirby Doc.
9: Mon feeling, là, c'est que si le Canadien décide de l'échanger, on va essayer de perdre la face le moins possible dans ce dossier-là, parce qu'il a coûté cher, Kirby Doc.
8: C'est sûr.
9: Donc, tu le places dans un package, ça paraît mieux un peu que de dire, OK, bon, on le laisse partir, on choix de troisième ronde. Là, tu fais comme moi.
8: Ah, ça, c'est sûr. Surtout que le Canadien n'a pas nécessairement besoin de ce genre de choix-là.
9: C'est ça.
8: Mais je pense quand même que ça vaut un peu plus qu'un choix de troisième ronde.
9: Je pense que oui. Quand tu regardes le prix payé là, sur le marché actuellement pour certains joueurs, le fait que ce soit pas un salaire trop important qui l'attend, l'offre qualificative pourrait faire la différence. Donc, sûrement, un gars comme lui, avec autant de blessures, va probablement chercher une plus longue sécurité plutôt que... un chiffre plus imposant pour la prochaine année. Il y a peut-être un jeu de négociation intéressant aussi exact. Dans ce cas-là précis.
8: Alors, on n'a plus vraiment le temps, mais je rapidement. Est-ce que vous avez identifié des agents libres potentiels? Réponse oui. Ça, ça m'a surpris. Quand même, il s'est mouillé de façon claire, nette et précise. On verra bien qu'est-ce qu'il a en tête. Et l'autre point, c'est le cas Brady Tkachuk qu'il a abordé. Il dit que c'est un cas unique. Il n'y a pas vraiment d'enjeu dans notre vestiaire. On pense pas que c'est une situation qu'on peut faire des règles de trois. C'est un Américain. Ouais. Fait que tous les Américains auront ces problèmes-là.
9: Mm-hmm.
8: Il dit, on continue de faire en sorte que les joueurs du Canadien de Montréal se plaisent à jouer ici. Puis on veut continuer à rendre l'équipe la plus attrayante possible, la plus compétitive possible pour que ça reste comme ça pour de nombreuses années. Moi, c'est comme ça, je le lis.
9: Ouais. Puis je pense qu'il y a un bon pouls de son vestiaire. Je pense que ce vestiaire-là, en général, est heureux de la situation où il se trouve. Tu sais qu'il y a une intention de rester ici à long terme pour la plupart des joueurs. Certains ont accepté beaucoup moins d'argent qu'ils auraient pu obtenir s'ils avaient décidé d'être plus patients, probablement, mais on voulait s'entendre à long terme, comme dans le cas de Lane Hudson, qui, à chaque jour, ce contrat-là va continuer de bien vieillir. C'est un petit peu le même principe pour Caulfield, Slavkovski, qui ont signé d'avance. Je peux rajouter le cas de Caden Goulet. Ces gars-là ont d'excellents contrats, là. Même dans le cas de Goulet, même avec ses blessures, c'est un excellent contrat qu'il possède. Puis ça a une valeur ajoutée, ça, assurément, sur le marché. Donc, le Canadien, présentement, point de vue plafond salarial, se trouve dans une excellente situation parce que il a vraiment son noyau si bien à long terme. Donc, ça donne le Canadien dans une situation de force. Je pense pas, comme on le disait tantôt, qu'on va céder à la panique puis réagir à ce que les Panthers de la Floride ont fait. Eux, ils ont profité d'une situation très particulière, très favorable. Qu'est-ce que tu veux qu'on fasse? C'est la réalité. Et le frère de Brady jouait là-bas. Il voulait jouer en Floride à peu près juste là. Tu veux-tu vraiment overreact? Tu sais, réagir là, immédiatement à ce que les Panthers ont fait. Jusqu'à quel point t'es forcé de faire ça? Je comprends, il faudra que t'es battes dans la saison. T'sais, on est tous d'accord. En même temps, la situation était très favorable aux Panthers pour un deal de même.
8: Exact, on s'entend là-dessus. OK, Sport Flash, Hugo Reich.
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10: Ouais, les gars, quelques résultats à la Coupe du monde en Turquie qui a surpris les États-Unis avec une victoire in extremis dans la dernière minute de jeu. Quel but de Kanayan. Le ballon bougeait tellement bien. C'était vraiment beau de les voir aller.
8: À la toute dernière seconde.
10: À la toute dernière seconde. La célébration aussi en valait la peine. La Côte d'Ivoire, elle, a remporté 2-0 face à Curaçao. L'Australie, elle, a fait match nul face au Paraguay. 0-0. Elle termine au sommet de son groupe. Le Japon aussi, match nul 1-1 face à la Suède. Les Pays-Bas qui l'ont eu quand même facile face à la Tunisie, victoire de 3-1. Et l'Équateur qui a surpris l'Allemagne 2-1. Et Marie-Philippe Poulin, hier, a adressé une situation médicale aux médias suite à une annonce de la victoire de Montréal. Elle a annoncé qu'elle se fera opérer au genou. Elle qui avait le ménisque déchiré et le ligament antérieur droit aussi de complètement fissuré.
9: Hey, elle sera, excuse-moi Hugo, là, mais
10: oui.
9: Tu sais, Marie-Philippe Poulin ne jouera pas au hockey pour 8 mois. Je comprends pas pourquoi hier on l'a pas annoncé. Là. Elle jouera presque pas de l'année. Si elle revient, ça va être très tard dans la prochaine saison. Là. N'importe quel médecin là, qui ont à se prononcer sur le ligament croisé antérieur réparé au complet, là, c'est 8 mois d'inactivité sans jouer des matchs. Ouais. Ça commence à patiner aux alentours de 6 mois à peu près après l'opération. Alors, faites le calcul, ça l'amène au mois de mars à peu près. Alors, est-ce que ça méritait une protection au repêchage d'expansion?
8: Ben, la question se pose.
9: Question se pose.
8: Moi, je pense que tu peux couler cette information-là avant le repêchage d'expansion. Et tu prends la chance que, un peu comme Carey Price, au draft de Seattle, qu'on ne la repêche pas et qu'on ait une autre joueuse de protéger. Mais regarde, elle fait vendre des billets, c'est le visage de la ligue, c'est le visage de l'équipe. Je pense qu'on a pris une décision sur plusieurs tableaux et non juste sur l'aspect hockey.
10: Exact. Ouais, exactement. Puis Marie-Philippe Poulin a quand même confirmé que ce n'était pas l'heure de la retraite non plus. Donc, elle allait éventuellement continuer de jouer. Elle voulait continuer à jouer aussi.
9: C'est là la différence avec Carey Price. T'sais, on savait pas s'il allait revenir ou pas. T'sais, son avenir était plutôt nébuleux. Là. Comment est-ce qu'il va se remettre de la blessure et tout? Puis un contrat, t'sais, le contrat, veut pas. C'était très, très, très pesant.
8: Ah, ça, c'est sûr. Ça, c'est sûr. Mais l'âge avancé de Marie-Philippe pèse dans la balance quand même. Là.
9: Ouais.
8: C'est une expansion. Là. En tout cas, dans ma tête, tu vises des plus jeunes, mais ça, c'est mon point de vue. Je peux me tromper. On va aller à la pause de l'autre côté. On est passé à pas grand-chose d'avoir un véritable tremblement de terre dans la Ligue nationale de hockey. Ça aurait été complètement fou. Puis ça aurait notamment impliqué les Maple Leafs de Toronto. On en parle dans deux minutes.
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8: Jason Robertson a refusé de poursuivre sa carrière avec le Kraken de Seattle. Mais il a surtout refusé une offre de contrat de 15 millions de dollars pour les 8 prochaines années.
9: Ouais.
8: On parle d'un contrat de 120 millions. Ça m'a renversé quand j'ai vu la nouvelle, honnêtement.
9: Ouais.
8: Je sais pas si c'est parce que... Dans ma tête, c'est parce qu'il veut gagner. C'est pour ça qu'il a refusé cette entente-là. Parce qu'on s'entend, c'est pas une question monétaire, Tony.
9: Ben, pas une question monétaire. Ça veut dire deux choses. Oui, probablement, il veut la meilleure situation possible pour être vu performance, gagner une Coupe Stanley. Pense pas que Seattle est capable de lui offrir ça. De l'autre côté, ça veut aussi dire qu'on est très loin de s'entendre monétairement avec les Stars de Dallas. Parce que si... Il veut absolument gagner. Ben, Dallas, c'est probablement dans le top 10 des meilleures équipes de la Ligue, là, sans l'ombre d'un doute. Ah. Il est dans une bonne situation, point de vue performance. Alors, est-ce qu'on est loin à ce point du côté des Stars pour s'entendre avec lui? Potentiellement. Si on a permis à ce que Seattle discute d'un contrat avec Jason Robertson, c'est qu'on était loin de ses demandes salariales.
8: Parce qu'on s'entend, Robertson, c'est 3 saisons de 40 buts. Il y a une saison qui a passé près de faire 110 points. Là, il y a du talent.
9: Ah, c'est un bon joueur.
8: C'est pas qu'il vaut pas le 15 millions, bien que c'est un peu élevé à mon goût. Je pense juste qu'il voit ce qui se dessine du côté de Seattle. Seattle qui est très agressif. On les savait dans le dossier Panarin. On les cite dans tous les dossiers.
9: Alex Stock aussi.
8: Exactement. Ils veulent faire du bruit. Ils veulent attirer quelqu'un, peu importe qui, parce qu'ils veulent, je pense, conquérir leur base de partisans puis bien s'implanter dans leur marché avant que le basket débarque. Ça, c'est Seattle en ce moment. Mais Robertson lui se dit, j'ai pas d'intérêt à aller là. Je refuse ça. Le point, c'est que non seulement les Stars mettaient la main sur le 7e choix au total dans cette transaction-là, ce choix-là s'en allait du côté des Maple Leafs de Toronto et c'est Matthew Knies qui allait débarquer avec les Stars de Dallas.
9: Donc Dallas était prêt aurait échangé Robertson pour le 7e choix total avec pas de contrat. C'est bizarre un peu cette histoire-là.
8: Ben avec pas de contrat, c'est...
9: Ben quoi, c'est ça, il est pas joueur autonome. Là. C'est pas, excuse-moi.
8: Il est RFA.
9: Exactement, la situation est différente, effectivement. Il était à 1 an de l'autonomie complète.
8: Exact.
9: Dans le cas de Tuck, lui, il était joueur autonome sans restriction à partir du 1er juillet. Donc, c'est pourquoi là, on a reçu un choix de 3e tour. C'est une situation très différente.
8: Exact.
9: Donc, c'est ça, on mettait la main sur le 7e choix total qu'on aurait été prêt... envoyé du côté de Toronto pour Matthew Knies.
8: Exact, parce que John Chaika, ça a l'air qu'il a appelé toutes les équipes dans le top 10.
9: Ouais, c'est ça.
8: Et il cherche vraiment à aller chercher un autre joueur du top 10. Et là, cette transaction-là a renvoyé Matthew Knies. T'imagines Matthew Knies et Mikko Rantanen dans la même équipe?
9: Ouais.
8: Hey, ça commence à être tough, là.
9: Ouais.
8: Puis en plus, du côté des Stars, on le sait très bien, ils sont très coincés au niveau de la masse salariale. Ben, Robertson demande peut-être 13-14, tandis que Knies, c'est à peu près la moitié du prix.
9: 7,5.
8: Tu sais, ça vaut quand même la peine, honnêtement, là, d'un point de vue financier pour Dallas, de payer un montant aussi élevé. Fait que tout ça est tombé à l'eau. parce que Robertson a refusé de lever sa clause et de s'entendre avec le Kraken de Seattle. Mais à un moment donné, il va falloir que ce beau monde-là s'entende. Là.
9: Ouais.
8: Et ça fait tic-toc, tic-toc. Là. Autant du côté de Robertson que du côté de Nice. Là. C'est loin d'être terminé, cette histoire-là.
9: Donc, ça veut dire que un gars comme Robertson, s'il ne veut pas jouer à Seattle, il n'est pas enclin à aller rejoindre, par exemple, les Red Wings de Détroit dans une potentielle transaction pour Dylan Larkin.
8: Ben, je pense que lui, il veut gagner.
9: C'est ça.
8: Mais si c'est le point que tu apportes, il est vraiment bon. Si tu veux gagner, mets de l'eau dans ton vin, reste à Dallas. Ça me semble c'est simple.
9: État sans taxes, en plus.
8: Ouais.
9: Chose du côté de Seattle, là, sur les États les moins taxés. Là.
8: Mais ça a l'air, ça change. J'ai lu là-dessus, ça a l'air, ça change en 2028 à ce niveau-là.
9: Les taxes à Seattle?
8: Selon ce que j'ai pu lire hier.
9: Ah bon?
8: Ouais. Honnêtement, je ne suis pas fiscaliste, mais pas du tout. Ça a l'air que c'est une situation qui va être appelée à changer dans les prochains mois du côté de l'État de Washington. Donc, à prendre quand même en considération. Le point reste le même. Je pense qu'il veut une situation gagnante où est-ce qu'il va être payé. Puis Dallas est prêt à monter jusqu'à combien? J'espère qu'un jour, on le saura, qu'est-ce qui est réellement sur la table pour lui à Dallas, parce que honnêtement, je pense que ça, on se complique la vie pour rien.
9: Tu sais, des salaires là, au-dessus de 10 millions pour Robertson dans une équipe de premier plan prête à gagner, qui est capable d'offrir ça actuellement?
8: Oui, puis dans un état pas de taxes.
9: Ouais,
8: donc,
9: c'est
8: 10
9: ça,
8: millions sonnants, pas... Tu signes 12 millions avec les Rangers de New York, tu vas te retrouver à faire à peu près le même nombre d'argent au final. Là, fait que ça vaut pas la peine. Vraiment hâte de voir, honnêtement, qu'est-ce qui va arriver.
9: Donc,
8: du côté
9: vraiment,
8: de...
9: là, pour que Robertson refuse... Seattle et 15 millions par année, c'est qu'ils voulaient vraiment pas jouer là, là.
8: Exact.
9: Hey, c'est de l'argent, pas à peu près, là.
8: C'est de l'argent.
9: Pour un gars, là, un excellent joueur, c'est vrai. Mais c'est quoi la. Y a-tu un monde de différence entre Jason Robertson et Cole Caulfield?
8: Ben, vite comme ça, le gabarit. Ça, c'est une évidence.
9: OK, ouais.
8: Mais Robertson, il est soft. Fait que c'est pas comme s'il frappait puis c'est un train.
9: Dans le style de jeu.
8: Ah, ça se ressemble beaucoup. Défensivement, ce sont pas deux joueurs étoiles.
9: Non. C'est pas des gars qui vont jouer à des avantages numériques. Deux francs-tireurs qui vont te donner 40 buts par année.
8: La grosse différence, un gagne le double du salaire de l'autre. S'il avait accepté le 15 millions.
9: C'est ça. Ça vaut-tu le double du salaire de Caulfield?
8: Non.
9: Pense pas, moi.
8: Non.
9: Pense pas. Je sais que la situation est différente puis qu'il approche l'autonomie complète. Puis il y a plus de saisons dans le corps, dans la ligue, avec une performance à plus de 40 buts. Ça, c'est tout vrai. Ça vaut-tu le double du salaire de Caulfield? Jamais.
8: On est à la même place. OK, il y a quand même une couple de trucs que j'aimerais qu'on aborde ensemble. Parayko reste à Saint-Louis. Il a été retiré du marché à l'image un peu de Thomas.
9: Ça, c'est... Ça m'étonne, ça.
8: Moi, je tombe en bas de ma chaise.
9: Ouais, ça m'étonne.
8: C'est rare dans la Ligue nationale
9: Très
8: de hockey
9: rare.
8: qu'on pèse sur notre orgueil et qu'on réussit à réconcilier les pots cassés. Hey, on parle quand même d'un joueur... qui a été échangé, c'est devenu d'ordre public. On a même, je pense, du côté des Blues, coulé l'information pour lui mettre un peu plus de pression pour accepter la transaction. Et finalement, il dit, garde, moi, je suis bien ici, je veux rester ici.
9: Et finalement, ben, les Blues s'en sortent très bien parce que s'ils souhaitaient à ce point obtenir un choix de premier tour, ben, ils en ont obtenu parce que là, ils en ont quatre en main actuellement pour ce soir. Donc, est-ce que, à travers le temps, bon, on a recollé les ponts d'une certaine façon. Est-ce que Parayko croit au plan que Doug Armstrong et Alex Steen veulent faire avec ces choix-là, améliorer l'équipe? On les sait maintenant dans le derby pour Mason McTavish, qui fait pour moi beaucoup de sens avec les choix repêchage qu'on possède actuellement. Probablement que Parayko est dans une bonne place au niveau familial. Ça aussi, ça doit peser dans la balance. Il doit être bien à Saint-Louis, aimer l'environnement, aimer les Blues, l'organisation et tout ça. Mais habituellement, quand une chose pareille se produit, qu'une information comme celle-là coule, c'est le même principe que l'arbitrage salarial, il y a un tiraillement qui se fait à l'interne, puis plus souvent qu'autrement, c'est une question de temps avec le joueur en question, quitte sous d'autres cieux. Moi, j'étais persuadé que Parayko changerait de destination cet été, mais il semble que ce sera pas le cas. C'est devenu là, hier le public là, que Parayko n'est plus sur le marché,
8: exact.
9: Et que les Blues vont continuer avec lui. Excellente nouvelle d'une certaine façon, mais un gars comme Logan Mailloux qui peut beaucoup apprendre, je pense, d'un gars comme Parayko, à droite, gros bonhomme, c'est quand même dans le style de jeu, il y a des similitudes entre les deux joueurs, donc ça c'est bien. Moi, honnêtement, là, j'aime la position où se trouvent les Blues actuellement. T'as une abondance de choix, c'est un repêchage qui va leur permettre de rajouter à leur pipeline de jeunes espoirs, puis quand t'arrives sur le plancher, ou à tout le moins la journée du repêchage, je sais que ça n'existe plus, le repêchage centralisé, tout le monde à la même place, là, mais là, les choix ce soir, là, plus ça va avancer, puis qu'il y a des joueurs convoités qui sont encore disponibles, plus ça vaut de l'or des choix repêchage. Alors Armstrong se retrouve en position de force.
8: Alors que ça vaut absolument rien en mars. C'est toujours hilarant à chaque année, mais t'as raison. Ouais. Ce soir, ça va valoir vraiment beaucoup. Moi, je pense que la façon que je le lis, là, je pense que Parrico, il a une petite famille, il est heureux là-bas, puis il a pas envie d'infliger un déménagement, puis peu importe. Là. Moi, c'est ma lecture de la situation. C'est comme ça que je le vois. C'est comme si vous, peu importe, là, à la maison, on vous invite à déménager. Hey, là, c'est des sacrifices, c'est d'un renouveau, c'est d'apprendre une nouvelle ville, une nouvelle maison, une nouvelle routine. Puis non seulement que ça t'affecte toi, mais ça t'affecte ta femme, ça t'affecte tes enfants qui sont peut-être à l'école. Tu sais, 33 ans quand même, Parrico.
9: Ouais.
8: Je pense que ça peut expliquer peut-être qu'il se dit, garde, moi je suis bien ici, on reste ici. Un qui ne restera pas dans sa ville, c'est Hendrix Lapierre. Il passe de Washington et s'en va directement à l'ennemi juré, s'en va à Pittsburgh contre un choix de 3e et de 5e tour. À la fin, il a joué une bonne partie de la saison dans la Ligue nationale de hockey, mais ça reste un joueur qui a un antécédent de blessure, qui était connu. Même la journée de son repêchage, c'était connu dans le cas d'Hendrix Lapierre et malheureusement, il n'a jamais vraiment réussi à surmonter cet obstacle-là puis il traîne encore ça avec lui.
9: Oui, probablement. Dans le cas d'Hendrix, c'est vrai, son historique lui fait mal là-dedans. Là, tant mieux, il reste en santé, mais tu chantais que par moment dans la Ligue américaine, il était sur le point d'exploser puis s'établir dans la Ligue nationale. Mais c'est un joueur marginal actuellement dans la ligue. Il fait pas il est pas devenu un incontournable chez les Capitals de Washington. Donc il est devenu disponible à travers le temps avec les acquisitions qu'on vient de faire. Ben tu voyais qu'il y avait un petit peu moins de place là, pour un gars comme Lapierre, surtout au centre. On se prépare à entrer le jeune Protas, le frère d'Alexis, de Ilya, qui devrait faire partie de la formation la saison prochaine. Donc au centre, à l'aile. Quatrième trio, c'est plus ou moins un endroit favorable pour Hendrix Lapierre, je pense. Alors que du côté de Pittsburgh, je pense qu'on a plus d'opportunités à lui donner offensivement. Un jeune homme super intelligent, très bonne personne. Je souhaite vraiment qu'un changement d'air, des fois, ça peut être salutaire dans une carrière.
8: Un rappel à moi-même et à tout le monde qu'au repêchage, parfois, le choix populaire n'est pas nécessairement le bon choix parce qu'on s'en souvient. Cette année-là, les partisans voulaient Lapierre, voulaient Mercer et finalement, on avait opté pour Caden Goulet.
9: Exactement.
8: Qui rend quand même de fiers services au Canadien de Montréal.
9: Puis, tu sais, c'est ça, l'étoile, Hendrix Lapierre a pâli. Si on l'avait changé plus tôt, on aurait certainement

0: Les fleurs, ils retiennent à travers ça 50 % du salaire, donc 1,2 million. Pas très compliqué à lire, honnêtement, comme situation. On va perdre AJ Greer sur le marché des joueurs autonomes. Alors, on le remplace par Holloway, qui est un des gars qui frappe le plus dans la ligue.
1: Ouais, c'est ça.
0: Tu sais, je t'allais regarder les stats, là. Il arrive 16e dans la Ligue nationale de hockey pour le nombre de mises en échec par 60 minutes jouées. Fait que le gars, il frappe. Le gars, il est responsable défensivement. Il va prendre exactement la place d'AJ Greer. Il faut pas chercher de midi à 14h.
1: Il n'y aura pas d'offensive avec Garnett Hathaway. Il reste pas beaucoup de millage, je pense, pour lui dans la Ligue nationale. Mais de le placer sur un quatrième trio avec une équipe à l'identité des Panthers, ça fait du sens, là.
0: Exact.
1: Alors, Greer est parti. Ça, faut lire ça de cette façon-là, c'est sûr. Il va signer sur d'autres cieux le 1er juillet.
0: Les deux Ketchuk, Sam Bennett, Brad Marchand, Hathaway. Et là, on a appris hier que les Panthers, encore une fois cette année, vont affronter deux fois le Lightning en match préparatoire.
1: Ah ben oui,
0: on peut s'attendre encore à des feux d'artifice.
1: Ouais, c'est sûr.
0: Ils vont saillir encore cette année, ça c'est sûr.
1: C'est sûr. Et les Panthers qui n'ont toujours pas réglé la question de leur gardien de but, soit dit en passant. Va être intéressant de surveiller ça dans les prochains jours ou encore ce soir, parce que ça va bouger de ce côté-là. Et l'autre rumeur d'importance hier, dont on n'a pas encore traité, c'est Connor Hellebuck et les Hurricanes de la Caroline. Les Hurricanes auraient été prêts à déposer une offre, un choix de premier tour et le défenseur Nikishin en retour de Hellebuck, ce que je trouve quand même considérable comme prix payé pour un gardien de but. Les gardiens quand même des valeurs un petit peu moindres. Premier choix de Nikishin, c'est quand même un pactole assez intéressant.
0: Quel message que t'envoies à Brandon Bossy à travers ça?
1: Ouais. Ben moi, en tout cas, avec les Jets, je demanderais Bossy dans la transaction. Sinon, qui va gauler? Après, quelqu'un va arrêter rondelle à Winnipeg.
0: C'est un bon point.
1: C'est pour ça que si ça se produit, est-ce que Winnipeg devient une destination intéressante pour Samuel Montembeau? Moi, je pense que oui.
0: C'est pas fou.
1: C'est un fit intéressant pour Montembeau parce que je pense que pour transiger Sam, il va falloir que les dominos commencent à tomber chez les gardiens. Et là, il y a des places qui vont être disponibles. Moi, je pense qu'une équipe qui va vouloir aller chercher va vouloir faire un tandem avec Samuel Montembeau. Pas nécessairement lui ouvrir la porte et dire « OK, c'est notre numéro un. On va vouloir avoir deux gardiens pour faire la job. » Est-ce que Winnipeg pourrait se retrouver dans une situation comme celle-là si jamais on transige Hellebuck? C'est à voir.
0: Je pense que Montembeau pourrait être du genre à saisir l'opportunité qui se présente devant lui, mais surtout à prolonger avec les Jets. Et non avoir un gardien qui veut sacrer son camp le plus vite possible. Je pense que si ça se passe bien pour Montembeau à Winnipeg, il sera enclin à poursuivre l'aventure et à re-signer un contrat. Donc, pas nécessairement un joueur de location,
1: ouais,
0: mais peut-être un joueur qui pourrait être disposé à poursuivre. Fait que c'est pas une mauvaise affirmation, ça, Tony. OK, on va aller à la pause de l'autre côté. On parlera brièvement du match des Blue Jays. Mais moi, je veux surtout vous amener sur des développements dans la potentielle convention collective dans le baseball majeur. Et c'est ce qu'on va faire au retour.

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5: Défaite des Jays hier contre les Rangers du Texas, 6-5. Ça a vraiment mal débuté là, pour Kevin Gausman qui a accordé un circuit à Jock Peterson dès le premier frappeur du match. Wyatt Langford l'a repincé plus tard pour un circuit de 3 points. Vraiment, c'était une autre mauvaise sortie consécutive là, pour Gausman qui alloue quand même 10 coups sûrs au total. D'ailleurs, parlant de Wyatt Langford, c'est drôle, il y a eu un moment un peu cocasse où est-ce que Kazuma Kamoto a frappé un circuit au champ centre. Mais Langford décide d'essayer de capter la balle à l'aveuglette. Ouais, il grimpe à la clôture, il met son gant dans les airs, puis il regarde pas ce qu'il fait pantoute. Le problème, c'est que la balle l'a frappé directement sur le dessus de la tête avant de sortir de l'autre côté. S'il avait regardé, il l'aurait capté.
6: Ouais, c'était un changement de direction assez assez soudain là, pour Wyatt Langford. Ça me faisait penser un peu à ce qui s'est passé avec José Canseco dans le temps. Non, exactement, comme tu l'as dit, désolé, les Blue Jays. En fait, Kevin Gausman, c'est rare ça d'habitude parce que Gausman, c'est tout le temps le type de lanceur qui est quand même en contrôle de ses lancers, qui est capable de créer un rythme. Hier, on l'avait pas. Puis justement, sur le circuit de Wyatt Langford, le deuxième du match des Rangers, ben c'était par accumulation de coups sûrs. Ensuite, on n'a pas été capable de trop placer notre balle rapide. Langford en profite. Même chose, Jake Berger, un peu plus loin dans la partie. Deux buts sur balle, on n'est pas capable de mettre notre balle front à la place où on veut. Puis après ça, on est comme resté un peu trop longtemps dans la partie, selon moi aussi. Il a fait 6 matchs lancés, 10 coups sûrs là-dedans, 3 circuits. En tout cas, c'est des choses qui arrivent. J'espère qu'il va rebondir parce que là, ça fait 2 sorties de suite. Ça va pas si bien que ça pour Kevin Gausman.
5: C'est difficile, effectivement, ouais. Pour Gausman. OK, on va aller du côté du baseball en général parce qu'hier, si vous étiez sur les plateformes numériques, vous avez probablement remarqué que le baseball majeur a déposé une nouvelle offre de convention collective à l'Association des joueurs. Une offre dans laquelle on s'inspire un peu de ce qu'on voit dans la Ligue nationale de hockey. Un maximum de 5 ans de contrat pour un joueur autonome, mais 6 ans si le joueur signe avec sa propre équipe. Donc, sensiblement la même chose aussi qui se fait ici. On éliminerait les contrats différés, donc plus de contrats à la Shohei Ohtani, plus de façons de contourner justement les cadres fiscaux. Ça a été rejeté du revers de la main de façon très sèche de la part de l'Association des joueurs, avec un très long texte que je vous lirai pas au complet, mais on dit qu'on ne s'attaque pas au problème, qu'on tente de mettre les joueurs en opposition parce que on veut augmenter de façon considérable le salaire minimum, qu'on avoue être de plus de 50% des joueurs du baseball majeur. Les joueurs se disent hey, vous essayez de nous piner les uns contre les autres, ça fonctionnera pas, on est unis. Honnêtement, ça sent vraiment pas bon, Tony.
7: Ouais, mais selon le calcul de l'Association des joueurs, de nouvelles mesures comme celle-là coûteraient au bas mot aux joueurs 500 millions par année au total. Non, ça sort pas de nulle part, là, ces chiffres-là. C'est parce qu'ils sont concrets avec les chiffres actuels des joueurs dans la masse salariale des 30 clubs du baseball majeur. Donc, tu vois vraiment qu'il y a un océan entre les deux parties actuellement. On est tôt encore dans les négociations. Ça se termine en décembre. La date limite là, de la convention collective actuelle, c'est au mois de décembre. Donc, beaucoup de temps quand même entre les deux parties. Mais à chaque fois que de nouvelles propositions sont avancées, que ça tombe dans les médias, immédiatement, il y a une réplique de l'autre côté. Puis tu te rends bien compte qu'on est très, très loin de s'entendre sur les visées ou vraiment la vision qu'on a à long terme du baseball majeur. Ça va être très, très difficile parce que si les propriétaires, depuis longtemps, veulent établir un plafond salarial, les joueurs, depuis toujours, repoussent ça du revers de la main, c'est même pas proche. On ne se pose même pas la question à savoir si c'est bon pour le baseball d'établir un plafond salarial. Comment tu veux t'entendre si d'un côté, les joueurs n'en veulent pas... Ne pense même pas que c'est une possibilité. On est loin de s'entendre.
5: Moi, c'est ça qui me fait capoter, c'est qu'on le considère zéro alors que c'est la seule ligue majeure en Amérique du Nord qui n'a pas de plafond salarial.
7: Mm-hmm.
5: Puis vous les avez quand même les preuves avec les autres ligues, ça fonctionne bien dans les autres ligues, ça amène une parité, ça amène quand même une croissance, il y a moyen. C'est pas comme si on figeait le plafond... Tu sais, comme à l'époque, le plafond salarial de la Ligue nationale, c'était quoi au début? 60 millions, 70 millions. On est quasiment au double aujourd'hui. Tu sais, ça va continuer à augmenter en fonction des revenus. On ne veut rien savoir. Ça,
7: ouais.
5: ça s'en va directement dans le mur.
7: Mais il y a un élément, par contre. On joue beaucoup de matchs. Donc, c'est normal que ça influence à la hausse les salaires. Tu joues beaucoup plus de matchs que n'importe quel autre sport.
5: Ah, mais le plafond peut être très élevé, c'est pas grave.
7: Ouais, je comprends. C'est sûr. Il y a toujours cet argument-là d'établir un plafond plus élevé. T'as beaucoup plus de joueurs également à payer, là, à faire entrer dans ton plafond salarial. Mais on joue vraiment, la saison est longue dans le baseball majeur. T'as plus de possibilités pour les équipes de faire entrer des revenus. C'est le même principe au niveau de tes droits de télévision. Il y a un paquet de choses là, qui entrent en ligne de compte là-dedans. Mais fondamentalement, tu constates à quel point ils sont loin de s'entendre. Moi, ça fait longtemps qu'on le répète, là, mais moi, je profite de ce qu'on voit actuellement dans la saison actuelle. Là. Parce que d'après moi, quand on va être prêt à recommencer l'année prochaine, il n'y en aura pas de saison, ou du moins, on ne commencera pas, ce ne sera pas une saison complète pour la saison 2027. Je suis convaincu de ça.
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5: Il y a à peu près 15 minutes, tu nous mentionnais des rumeurs de Connor Hellebuyck en Caroline et peut-être qu'en dommage collatéral, Samuel Montembeau pourrait se retrouver à Winnipeg. Ben, justement, Renault nous avance que plusieurs équipes s'intéressent aux gardiens avec un S chez le Canadien de Montréal. Ça s'en vient dans 2 minutes.
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5: Salut Renaud.
7: Salut Warren.
19: Salut messieurs, bon vendredi. Comment allez-vous ce matin?
5: Ça va bien toi?
7: Très bien.
19: Très très bien. Nuit de sommeil exceptionnelle. Ça là. Quand c'est exceptionnel, c'est dur à battre.
5: Je suis jaloux.
7: Donc, tu t'es réveillé en te rendant compte que Jason Robertson ne veut pas jouer à Seattle pour 15 millions par année.
19: Tu as tout compris. Je me suis réveillé avec cette nouvelle-là. Est-ce vraiment surprenant d'une certaine façon? Parce que son 15 millions par année est l'équivalent du 12 millions et demi par année que les Stars de Dallas lui donnent. Malgré que c'est faux, à Seattle, dans l'État de Washington, les gars, il n'y a pas d'impôt non plus.
5: Non, mais c'est ça, je lisais là-dessus hier. Ça a l'air que c'est un règlement qui va être appelé à changer en 2028. Il y en aura en 2028 des taxes. Je vais vérifier.
19: Félicitations. Merci, Deso, de nous amener ça comme information. C'est très pertinent, puis ça joue dans la balance, il n'y a aucun doute. T'sais, lui, il ne déménagera pas de Dallas pour aller jouer pour le Kraken pour le même montant d'argent. Ça, c'est sûr. Puis, tu sais, c'est pas que Seattle n'est pas un bel endroit pour jouer au hockey, là. Ceux qui y sont passés, ça ressemble beaucoup à Vancouver. C'est un endroit qui est quand même exceptionnel. Par contre, on va être honnête aussi, il pleut souvent et longtemps. Moi, j'ai déjà passé 3 jours à Seattle dans une réunion des gouverneurs. 3 jours de pluie sans arrêt. Il n'y a pas un seul moment qui a arrêté de mouiller. J'avais jamais vu ça dans toute ma vie. Alors, va falloir en mettre plus sur la table. Est-ce que ça va arriver? J'en doute fortement.
5: Alors, c'est vraiment rendu une question d'argent rendu là. Je pense que le gars, il a juste pas envie de jouer pour le Kraken de Seattle, là où les joueurs se cachent pour mourir, honnêtement. Là. Non, mais oui. Pour vrai, là, c'est une équipe beige de chez beige. Là. Je pense juste que Robert Davidson se dit, moi, je veux gagner, puis ça va pas passer par Seattle, puis à la place de faire 15 millions, j'en ferai 13 dans une équipe qui va me donner une chance de gagner la coupe, là.
19: Mais en même temps, ce qui est intéressant dans ce dossier-là, les gars, on en convient, c'est que là, les Stars de Dallas sont prêts à l'échanger. C'est quand tu es rendu à négocier un contrat avec une autre formation, c'est que l'agent a le feu vert pour le faire.
5: Ouais. Hein?
19: Puis après ça, on complète la transaction qui aurait été une transaction monstre sans aucun doute, qui aurait rajeuni fort probablement aussi les Stars de Dallas. Maintenant, la suite des choses va être intéressante parce que quand la porte est ouverte à une transaction, bien, ça veut dire qu'il y a peut-être d'autres équipes là, qui vont regarder cette situation-là, qui vont dire « Tabarouette, le Kraken était proche de signer. Est-ce que nous aussi, on peut voir qu'est-ce qu'on peut faire pour aller chercher ce joueur-là? » Parce que mon impression présentement du côté des Stars de Dallas, c'est qu'on n'est pas prêt là à rajouter plus d'argent là, sur la table pour Jason Robertson. On pense que l'offre qui est là présentement est la meilleure. Puis en même temps, ça donne à Jason Robertson aussi, son agent, la chance de voir c'est quoi le marché pour lui. Tu comprends? C'est quoi? Qui est prêt à offrir quoi pour lui? C'est sûr qu'il y a une autre année complète avant son autonomie, mais ça reste que c'est le fun pour lui et pour son agent d'avoir une très, très bonne idée de qu'est-ce que les équipes sont prêtes à lui donner aujourd'hui. Ça va être différent dans un an, mais aujourd'hui.
5: Exact. Là, c'est pas le seul joueur, par contre, qui est en demande à travers la Ligue nationale de hockey. Il y en a plein, il y a plusieurs rumeurs. Mais tu nous avances ce matin qu'il y a des équipes qui s'intéressent aux gardiens au pluriel des Canadiens de Montréal.
19: Ben, c'est parce qu'on a parlé beaucoup dans les derniers jours de Samuel Montembeault. Rappelez-vous Samuel Montembeault avec les Oilers d'Edmonton, etc., comme une possibilité. Mais je pense qu'il faut sortir de la boîte un peu, là. OK? Pourquoi cette transaction-là n'a pas été encore faite? T'sais, pourquoi on reste encore, je trouve, dans une situation où on est un peu avec le statu quo dans le cas de Samuel Montembeault. On s'entend tous, les gars, que Jacob Fowler, on pourrait le mettre dans la catégorie des intouchables, là, à moins des intouchables, à moins d'une offre qu'on ne peut pas refuser, mais ça me surprendrait énormément que les Canadiens échangent Jacob Fowler. Il y a eu déjà des rumeurs autour de lui, d'équipes qui avaient un intérêt, puis la porte s'est fermée rapidement du côté des Canadiens de Montréal. Maintenant, Jacob Dobesch. Okay? Jacob Dobesch a eu une poussée incroyable cette saison. C'est un gardien de but qui a démontré de très grandes choses, mais on sait tous aussi que Jacob Fowler va être le gardien numéro un de cette équipe-là.
5: On est sûr de ça?
19: Ben, je vais te dire une chose. On est peut-être, toi puis moi, pas sûr de ça, mais je pense que la direction de l'équipe, son plan, il est établi, il est même clair. Jacob Fowler ne sera pas un deuxième gardien chez les Canadiens de Montréal. Et d'après moi, il y a une raison aussi pourquoi on a voulu absolument qu'il reste avec l'équipe pendant cette poussée en séries éliminatoires. On voulait qu'il la vive. Mmh. Il y a déjà des gardiens de la Ligue nationale qui l'ont mentionné. Moi, de vivre une course en série, même si j'étais sur le banc, mais d'être avec l'équipe constamment, j'ai pu vivre ce que c'était dans la Ligue nationale. Puis ça m'a aidé pour le reste de ma carrière. Je pense que les Canadiens là sont calculés dans la façon dont ils font leurs choses. Il ne faut pas croire que Jacob Fowler était là par hasard là, pendant que le Rocket de Laval bataillait en série. Là, c'est une décision d'organisation que Jacob Fowler devait vivre ça. Puis il l'a vécu pas à peu près aussi. Revenons à Jacob Dobesch. Tu sais, hier, on a entendu le nom de Kirill Marchenko, qui est un très bon joueur de hockey. Encore une fois, cette année, 67 points en 76 matchs. L'année précédente, c'est 74 points en 79 matchs. Le seul problème, mettons-le en guillemets, il ne lui reste qu'une seule année de contrat avant l'autonomie complète. Vous allez me dire, ouais, mais t'es capable de le re-signer aussi après le 1er juillet. Tu peux lui donner une prolongation de contrat, puis à partir de ce moment-là, il n'y a pas de problème. Mon point est le suivant, c'est que on connaît pas la suite des choses. Ben, on a une petite idée de ce qui s'en vient avec Zach Werenski. Okay? Parce que quand on m'a parlé hier de Kirill Marchenko, on s'est dit, c'est sûr que du côté des Canadiens de Montréal, on va se faire demander un défenseur. Oui, ouais, mais attends, là. On n'échangera pas Lane Hudson chez le Canadien de Montréal là, pour permettre aux Blue Jackets de remplacer Zach Werenski si ce dernier dit « bye-bye, moi je m'en vais ». C'est pas comme ça que ça fonctionne. Là. Ça veut dire que là, après ça, tu peux tomber à Caden Goulet, si tu veux, mais Caden Goulet n'est pas Zach Werenski, Werenski non plus. C'est un bon défenseur, Caden Goulet, mais tu sais. Alors là, je pense que du côté des Blue Jackets, on n'a pas le choix. Quand tu regardes les transactions qu'on a faites au cours des derniers jours, ça semble assez évident que on est, tu sais, on veut bouger. Je sais qu'ils ont quand même un bon gardien en Jet Greaves, là, qui a fait de très bonnes choses encore cette année, mais Jet, vous le savez comme moi, très bon gardien, t'es pas le plus grand.
5: Non.
19: C'est rare des gardiens de but là, qui sont aussi dominants dans la Ligue nationale. On le met à six pieds.
5: Moi, je mettrais pas toutes mes billes sur Jet Greaves, ben honnêtement.
7: Voilà, bleu.
19: C'est ça. Alors, ça nous amène à qui? Ça nous amène à Jacob Dobesch qui, tu sais, je suis convaincu, puis on parle des Blue Jackets, peut-être d'autres formations aussi dans la Ligue nationale. Ils connaissent la situation des Canadiens. Ils savent très bien que Jacob Fowler, là, qu'on le veut ou qu'on le veut pas, va avoir la pole à un certain moment dans cette équipe-là. Est-ce que c'est cette saison, la saison prochaine? Mais ça s'en vient. Là où je m'en vais, c'est que c'est sûr, à 100%, il y a, d'après moi, une corrélation entre une espèce de statu quo, de silence total autour de Samuel Montembeau, puis le fait, justement, qu'on doit être en train de regarder les offres, puis d'étudier les offres, puis je suis convaincu que Jacob Dobesch, je dis pas qu'il va être échangé, absolument pas. Là n'est pas mon propos. Mon propos, c'est de s'assurer ce matin qu'on n'écarte pas cette possibilité-là que Dobesch soit échangé si l'offre qu'on a sur la table et le joueur qu'on obtient en retour est important. Je dis pas, puis je vais répéter, là, on s'amuse ce matin, là, on est en train de spéculer, là, mais c'est sûr qu'un gars comme Jacob Fowler, il y a des équipes qui appellent pour lui. Oui. Donc, je suis convaincu.
7: Ouais, convaincu de ça, mais je suis très sceptique que le Canadien va aller dans la, bouger un de ses jeunes gardiens pour faire l'acquisition d'un ailier. Ça me surprendrait bien gros. Si t'arrives, tu me dis, OK, c'est un joueur de centre. Ouais, t'as pas le choix d'y réfléchir. Un ailier, comprends, Marcheco, il taille. En même temps, tu vas pas te déshabiller devant le net non plus, là. T'sais, je suis pas sûr qu'on est prêt à dire, OK, on ramène Monty, on ramène Fowler, puis let's go, boys, puis on y va avec vous autres.
5: Deux gardiens qui sont signés à moins d'un million, là, pour l'année prochaine.
7: Ouais, on est dans une position de force au niveau des gardiens de but. Si tu bouges Montembeau, tu sors son salaire de 3, quelques millions. Ben, le Canadien, je pense qu'il est à l'aise d'y aller avec Dobesch et Fowler devant le filet l'an prochain. En tout cas, moi, aucun problème avec ça. 60-40, puis on est parti.
19: Oui, mais tout ce que vous dites là, les gars, là, vous avez 100% raison. OK? Mais si tu obtiens une prolongation de contrat pour, évidemment, le joueur que tu tentes d'aller chercher, là, tu sais, ça aussi, ça rentre dans l'équation. Puis hier, encore une fois, puis on en parlait avec les gars du Tailgate, c'est que, tu sais, Kirill Marchenko, c'est un bon joueur d'hockey, tu lui donnes une prolongation de contrat, bon, on peut voir ce qui va arriver si on spécule, si ça arrive. Mais comme je l'expliquais au gars du Tailgate hier, pas la première fois qu'on entend un dirigeant des Canadiens, que ce soit Kent Hughes ou encore Jeff Gorton, parler justement du deuxième trio de l'équipe. Nous, on insiste beaucoup sur le deuxième joueur de centre. Je ne sais pas si vous avez remarqué hier, mais il y a eu une autre question justement sur Ivan Demidov. Puis la question, je la trouvais très intéressante, c'était, est-ce qu'on peut le faire jouer au centre? Est-ce que vous avez pensé à mettre Ivan Demidov au centre? Réponse de Jeff Gorton, on n'a pas pensé à ça, mais je comprends pourquoi tu nous poses cette question-là. C'est que Demidov, c'est lui qui drive le trio. Mm-hmm. Okay? Puis souvent, on a entendu Kent Hughes dire qu'on n'a pas nécessairement besoin d'aller chercher un autre joueur de centre, que les alliés peuvent driver aussi un trio, peuvent amener un trio à un autre niveau. Moi, je me rappelle pas d'une équipe de la Ligue nationale qui a pas remporté la Coupe cette année avec un deuxième joueur de centre de très, très grande qualité, là. Je m'en souviens pas, mais c'est pas grave. Là, n'est pas mon point. Mon point est que chez ces dirigeants-là, on considère justement que des alliés de grande qualité peuvent aussi compenser pour un joueur de centre, un deuxième joueur de centre qui n'est pas nécessairement un joueur de centre, mettons, très établi. Donc, ça nous amène évidemment à Oliver Kapanen, encore une fois. Écoute, on verra ce que ça va donner. C'est peut-être moi qui est sceptique encore à l'endroit d'Oliver. Mais si tu réponds aux besoins de l'équipe et tu penses qu'un deuxième joueur de centre n'est pas ta priorité, ben là, peut-être qu'à ce moment-là, échanger Jacob Dobesch contre un ailier qui est signé à long terme, là, pas juste un an, là, Oui, ça pourrait être une possibilité selon moi. Je dis pas que c'est sûr que ça va arriver, mais je vous rejoins beaucoup. Pour un joueur de centre, un deuxième joueur de centre, c'est pas mal plus excitant selon moi que pour un ailier. On s'entend là-dessus.
7: Je peux comprendre que le Canadien puisse être intrigué par Marchenko parce que il change ton club offensivement, il n'y a aucun doute là-dessus. Là.
5: C'est sûr, c'est pas Alex Newhook.
7: Mais non, il finirait les jeux de Demidov, lui-là. Là. Une ben connexion oui. russe, ça serait excitant, pas à peu près les partisans. Là.
5: Ça, c'est sûr, c'est exactement. Certain. On verra ouais. bien si ce sera la décision que prendra Kent Hughes. Et même cette décision-là pourrait survenir aujourd'hui, parce qu'habituellement, ouais. journée du repêchage, ça brasse dans la Ligue nationale de hockey. Merci beaucoup, Renaud. On te manque pas à 16h. Je suis convaincu qu'il va y avoir d'autres mouvements analysés. Oui.
19: Puis on se reparle lundi, nous autres, les gars?
5: Oui, on se reparle lundi. On se reparle jusqu'au premier, je pense.
19: Parfait. Bien, je vous souhaite un excellent week-end.
5: Yes. Allez, salut, bon Renaud. Bye-bye.
19: Salut, les gars. Bye-bye.
5: Renaud Lavoie, qui était avec vous, et je vous le disais, ne me le manquez pas aussi tantôt dans le tailgate. OK, on va aller à la pause de l'autre côté. C'est jamais bon quand un propriétaire s'ouvre la grande boîte. Ça met tout le temps les équipes dans des situations difficiles, et je pense qu'on a eu droit à un autre cas hier. Ça s'en vient dans deux minutes.
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21: Il y a déjà quelques ralentissements sur les routes à ce vendredi matin. Capitale en direction ouest, c'est avant Henri Bourassa, là, un peu jusqu'à Laurentienne. Sinon, pour traverser les ponts dans les deux directions, quelques ralentissements. Si vous voyez d'autres choses, 418-670-1009 par texto. 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
5: Craig Leopold, qui va être le propriétaire majoritaire du Wild du Minnesota, l'a mentionné hier à propos de Quinn Hughes. On va leur signer. La question, c'est de savoir pour combien de temps. J'aimerais ça que ce soit le plus long possible. Ça risque d'être un peu plus court. On s'attend à ce que ça soit peut-être 3 ans. On espère se rendre jusqu'à 5. Mais au final, on va le signer. C'est pas fait encore, là. Pourquoi est-ce que Craig Leopold ressent encore le besoin de parler ouvertement dans les médias? Je comprends pas, toi.
7: Moi non plus, je ne comprends pas.
5: Attends que ça soit fait, là, avant de commenter les dossiers, là. Je trouve que t'enlèves tellement le pouvoir de négociation à ton directeur général. T'as fait la même gaffe l'an passé pour Kirill Kaprizov. Qu'est-ce que tu fais là?
7: Non, je comprends pas. Je comprends pas. Et écoute, c'est unanimement dit à travers la Ligue nationale que le Wild a fait une gaffe dans ce dossier-là en ouvrant complètement le compte de banque à Kaprizov, puis écris le salaire que tu veux, on te signe à n'importe quel prix. Un chèque en blanc.
5: Mais tout ça découle de sa déclaration de Kaprizov, on va le signer, ça va donner le joueur le mieux payé de la Ligue.
7: Oui, oui.
5: Ferme ta boîte.
7: C'est comme si... Non, non, nous autres, là... T'sais, nous autres, on fait les choses différemment au Minnesota. Là, c'est... On a gagné bien des coupes cette année, nous, au Minnesota.
5: Ah oui, oui.
7: C'est un exemple de succès.
5: T'aurais pu dire qu'on a gagné plusieurs rondes de série.
7: C'est un exemple de succès à séries éliminatoires. Nous autres, on fait les choses différemment. On donne des chèques en blanc à un joueur russe. Puis signe. Ah oui, signe. Au bas de la feuille. Mets le chiffre que tu veux, là, puis signe après. Pis... Ah, 17 millions. On est bien contents. On t'a gardé à long terme. Tu sais... Quinn Hughes après, OK, parfait, ben, m'a demandé la même affaire. T'sais, signez-moi à 17 millions, pis... mais à très court terme. Parce que quand Jack Hughes, mon frère, va arriver à l'autonomie complète, ben, on va choisir notre prochaine destination, puis on va jouer ensemble. Probablement au New Jersey, puis jouer avec le troisième frère, Luke.
5: Ben, moi, en tout cas, c'est ça.
7: Les mots disent bonne chance que c'est ça qui va se produire.
5: Ou Jack va quitter le New Jersey à son tour. Mais moi, hier, quand j'ai vu ça, puis qu'on a considéré un contrat de moyen terme, t'allais tout de suite regarder le contrat de Jack Hughes, il reste 4 ans. Quinn Hughes va signer 4 ans. Honnêtement, c'est écrit dans le ciel. Je sais pas si je vais avoir raison, c'est comme ça que je l'interprète. Parce que la première chose qui m'est venue en tête, c'est « Mais Sam, ça s'est déjà fait. » Puis là, je me suis mis à chercher. Ben, c'est ça. LeBron James, Dwayne Wade, Chris Bosh et Carmelo Anthony en 2006 aux Jeux Olympiques se sont dit
7: ouais.
5: « Ça serait le fun qu'on arrange nos affaires pour tomber joueur autonome tout en même temps. » Finalement, Carmelo Anthony a décidé d'y aller pour la sécurité financière et la stabilité, donc lui, il n'a pas embarqué dans le truc. Les trois autres ont fait agencer leur contrat, sont tombés tous joueurs autonomes en 2010 en même temps et ils ont décidé de jouer tous en même temps à Miami.
7: Exact.
5: Ben, d'après moi, Quinn Hughes va regarder la situation, va se dire « Hey, je déteste pas ça de Minnesota. »
7: 3 ans.
5: Mon directeur général, ça se trouve être le directeur général de l'équipe américaine. Ça devient une destination où est-ce que mes autres chums mettent toujours le Wild du Minnesota sur leur liste. Fait que peut-être
7: ça,
5: que
7: c'est honnêtement très récent, là, parce que ça n'a jamais été une grande destination courtisée par les joueurs. Là.
5: C'est l'effet Quinn Hughes.
7: Ben, c'est ça.
5: Clairement. Mais si ça fait en sorte que...
7: Aussi, c'est un club qui est quand même bien bâti, là, le Wild. Là. C'est une bonne équipe, là, c'est sûr. Morceau par morceau, c'est juste que des succès plus que mitigés en séries éliminatoires.
5: Ouais, mais ça reste que Kaprizov, c'est un Russe. Quinn Hughes, comme étant américain, peut attirer les Larkin, les Werenski de ce monde. Le point, c'est que tantôt, on verra si ça me tente encore de jouer ici, mais Jack et moi, on va tomber joueur autonome en même temps et par la suite, on décidera où est-ce qu'on joue ensemble.
7: Moi, je suis convaincu qu'un jour, on va voir les trois frères Hughes dans la même équipe. Je suis convaincu de ça. Puis en plus, là, on vient de voir ce qui s'est produit avec les Kachuk. Ils vont être motivés par ça au bout.
5: Sans
7: imaginez là, si les Panthers connaissent une saison superbe qui gagne la Coupe Stanley ou quelle histoire là, quand même. Là. Les Hughes vont vouloir faire la même chose. C'est tellement spécial d'avoir la chance de jouer avec ton frère dans la Ligue nationale. Eux, ils sont trois. Puis en plus, deux de ceux-là ont déjà la chance de jouer ensemble. Quinn y pense, c'est sûr, là. C'est évident qu'il y pense. Maintenant, je suis convaincu d'un autre côté, il y a une meilleure chance de gagner dans l'immédiat au Minnesota. Un joueur de hockey, pour la plupart des cas, veulent avoir une bonne chance de gagner la Coupe Stanley. Il est dans une bonne place avec le Wild présentement. Mais moi, je pense que les astres s'alignent pour un contrat à court terme pour lui, pour qu'il rejoigne ses frères quelque part. Alors, au moment où ce que Jack Hughes va tomber joueur autonome, j'ai l'impression qu'il va y avoir une pression énorme pour s'assurer de ses services à long terme, mais il va choisir sa destination.
5: Si jamais ça se passe pas bien, puis que le Wild a une saison décevante l'année prochaine, je suis convaincu que Quinn Hughes aura des clauses sur ses prochains contrats. Je sais qu'il reste encore un an là, à son contrat actuel. Donc, un contrat de 3 ans par la suite. Là, t'as bien fait de le mentionner tantôt pour 4 comme Jack. ben tu peux très bien faire comme Brady puis dire ben moi je veux t'échanger puis voici l'équipe où est-ce que je veux t'échanger puis forcer la main de ton organisation. Tout ça peut arriver à court, moyen terme.
7: T'sais, on parle de 4 ans, mais c'est pas vraiment 4 ans parce que les équipes veulent pas perdre ces gars-là pour rien.
5: Assurément.
7: Donc ils ont une certaine pression, tu l'échanges ou si tu le gardes, t'es dans le trouble. Là. Tu vas pas perdre un gars gratuitement pour rien. Là. C'est un petit peu ce que les Maple Leafs ont vécu avec Mitch Marner. Là. Pas personne qui veut ça. Là. Je comprends Nicolas Roy, mais vous comprenez le principe. Là. Il est devenu joueur autonome. On n'a pas maximisé sa valeur. On aurait pu l'échanger l'année précédente, ce qu'on n'a pas fait.
5: C'est comme les Sabres viennent de faire avec Alex Tuch.
7: Exact. Alors, tu te rends compte présentement le marché, là, ben le pipeline là, disponible actuellement, il est vide à l'autonomie ou presque des joueurs de soutien là, pour la plupart. Pourquoi? Ben c'est parce que les joueurs vedettes, ils ont signé à long terme, puis eux, ils maximisent leur valeur, puis les équipes ne peuvent pas se permettre de les perdre gratuitement. Donc, ils deviennent admissibles à une transaction à ce moment-là.
5: En tout cas, moi, si j'étais Bill Guérin, je le dirais à mon propriétaire, hey, s'il te plaît, là. Garde donc tes commentaires pour toi, parce que peut-être que Quinn Hughes va effectivement re-signer avec nous, mais ça fait peut-être en sorte que son agent va exiger 500 000 de plus, là. Parce que maintenant, t'as avancé publiquement que c'est une garantie qu'on allait le signer. Tu perds tellement un rapport de force, là. L'agent peut reprendre le téléphone pis dire, hey Bill, ouais, on s'était entendu pour 14, mais finalement, ça va être 15. Puis si c'est pas 15, ben, nous, on signe pas. T'sais, vous l'avez déjà confirmé publiquement qu'on sera de retour. Je me souviens pas d'avoir signé une entente, moi. T'sais, honnêtement, je trouve tellement que c'est de la mauvaise gestion. Jeff Molson ne ferait jamais ça avec le Canadien de Montréal. Jamais.
7: Mais quand tu... Non. Puis quand tu lis les propos de Leopold hier, t'sais, c'est comme s'il y a déjà une entente de principe avec Quinn Hughes. Je suis seul à penser ça, parce que ça semble assez clair. Là. Quand il répond à la question, c'est dire « on va le signer, c'est certain ». La question, c'est pendant combien de temps? On aimerait ça que ce soit le plus longtemps possible, mais ce sera probablement plus court comme 3 ans. C'est comme si on est déjà très avancé et que le 1er juillet, on va en dessous de prolongation de contrat de 3 ans pour Quinn Hughes.
5: Mais ça se peut que l'entente soit déjà faite.
7: Exact.
5: Là. C'est pas impossible.
7: Moi, je pense que c'est déjà réglé.
5: Mais elle n'est pas officialisée jusqu'au 1er juillet. Ouais. Tu iras tes commentaires le 1er juillet. Ouais. C'est juste ça. C'est juste ça que je trouve parfois non nécessaire. Mais bon, ça fait partie de la game.
7: C'est quand tu signes des gars là, à 17 millions comme Kaprizov, attendez-vous à un contrat d'autour de 15 là, pour Quinn Hughes, probablement.
5: C'est sûr.
7: Mais là, c'est parce que là, tu vas donner une grosse partie de ta masse salariale pour 2 joueurs. Ça va affaiblir d'autres positions ailleurs.
5: T'es en train de bâtir les Maple Leafs de Toronto?
7: Ben, ils se cherchent un autre centre. Est-ce que Larkin va rentrer là? Je pense qu'ils vont s'ils sont capables de faire une transaction, ils vont être capables de l'entrer, mais ça reste que par la suite, à long terme, tu vas t'affaiblir ailleurs. Là. Fait que c'est la fenêtre du Wild, elle est courte d'une certaine manière parce que à cause de ça, là, on va débalancer toute la masse salariale pour tenter de condenser ça le court temps que Hughes va encore jouer avec l'équipe.
5: 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On va aller à la pause. De l'autre côté, c'est Monsieur Repêchage. On sera ensemble ce soir dès 19h sur ces ondes-ci à BPM Sport, aussi via évidemment le YouTube de la station pour vous parler du repêchage. Mais Martin Thériault va venir nous en parler au retour et surtout revenir sur la transaction mineure qu'a accompli Kent Hughes hier. Ça sent bien.
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1: Il vous accompagnera ce soir pour le repêchage. Martin Thériault, salut!
2: Salut, Marty!
3: Salut les gars, comment ça va? Ben moi personnellement, ça peut pas mieux aller, mais vous, comment ça va?
1: Ça va bien, Marty. On est content. On est content qu'on soit enfin rendu au repêchage. Ça va être le fun ce soir.
2: Des belles journées.
3: Absolument, absolument. Écoute, c'est Noël. Pas d'autre façon de le dire.
1: Ah, c'est une bonne nouvelle. On espère que le Canadien réservera de belles surprises ce soir ou bien les différentes formations de la Ligue nationale de hockey. D'ailleurs, parlant de surprises du Canadien, on a procédé à une transaction mineure hier, Marty. On a envoyé Luke Tuck sous d'autres cieux contre Hunter McCown. Pourrais-tu nous éclairer un peu sur qui est ce Hunter McCown?
3: Ouais, Hunter McCown, ben pour les partisans du Rocket qui se souviennent, disons, des séries, pas 2026, mais 2025, il jouait avec les Monsters de Cleveland. Donc, Hunter McCown, c'est pas compliqué, c'est un joueur de centre qui est sorti, somme toute, c'est un gars plus de vitesse et de talent défensif. Donc, c'est quelqu'un qui est très intense, quelqu'un qui va beaucoup revenir dans son territoire, dans l'autre zone, c'est quelqu'un qui va appliquer de l'échec avant. C'est vraiment quelqu'un qui va se démarquer par son intensité. Attendez-vous pas à ce qu'il commence à marquer 50 buts dans la Ligue américaine. C'est vraiment pas ça. Il y a vraiment plus de problèmes au niveau offensif. C'est pas quelqu'un qui a des grandes mains, il a un grand sens du jeu. Surtout qu'il tente des choses, ben il se fait contrer peut-être un petit peu plus. Donc, je pense qu'il faut vraiment le voir d'une façon comme... C'est un nouveau départ pour Luke Tuck. En passant, il rejoint un certain Trevor Timmons, qui l'avait repêché avec les Canadiens à l'époque. Et du côté des Canadiens, ben on va chercher de la profondeur pour le Rocket. Ça amène un joueur qui, bon, pas excellent au cercle des mises au jeu, mais peut jouer au centre. Puis si c'est pas le cas, ben il peut devenir une option à l'aile. Mais je pense qu'il y a quelqu'un qui va être considéré au centre.
1: Puis à travers ça, Tony, Luke Tuck s'est inscrit dans cette lignée-là des joueurs du Canadien de Montréal repêchés en deuxième ronde dans les dernières années.
2: Exact.
1: C'est hit or miss. J'ai les ai devant moi là, depuis 2017. Josh Brook, Yanni Konen, 0 en 2. En 2018, Jesse Ylönen, Alexander Romanov, ça c'est bien. Jaden Struble en 2019. Luke Tuck et Yann Misak en 2020, ça c'est épouvantable.
2: Aïe aïe. Puis moi je me souviens, là, on était très contents des sélections des deux joueurs à ce repêchage-là. On disait, Colin, c'était unanimement rapporté que le Canadien avait fait de bons coups dans les deux sélections. Là, des fois, tu ne sais pas ce que ça peut donner.
1: Parce qu'on se disait, Luke Tuck, au final, c'est le gabarit, ça va être un bon joueur qui va venir amener de la pesanteur. Qu'est-ce qui s'est passé exactement? Pourquoi ça n'a pas fonctionné, à ton avis?
2: Patin, pas de main. C'est pas compliqué. Il n'y a pas de patin. Son patin était un vraiment défavorable. Ça a très bien parti, par contre, à Laval au départ. Mais par la suite, ça a plafonné. Il n'a jamais été capable d'amener son patin à un autre niveau. Des mains de béton. C'est bien plate, mais il n'a pas les mains de son frère. Un très bon gars, par contre. Colin, c'est de valeur que des gars gentils comme tout, comme lui, ne parviennent pas, tu sais, à atteindre l'étape supérieure. C'est le même principe pour Yann Michak. Quand tu parles d'un gentil garçon, là, Yann Michak, là, c'était fin. Trop fin, peut-être, là. Il manquait tout du reste, là. Il manquait de main, lui aussi. Pas de touche offensive. T'sais, à un moment donné, il faut qu'elle rentre dans le net, là. C'est ça le principe du hockey, là. Tu réussisses à marquer de temps en temps. Dans les deux cas, on n'a pas été capable d'amener touche offensive. Ça leur a beaucoup nuit. Les deux ne joueront jamais dans la Ligue nationale, à moins d'une énorme surprise. T'sais, déjà, là, Luke Tuck, là, a atteint sa maturité physique, là. Il était déjà mature physiquement quand il est arrivé à Laval il y a 3 ans.
1: On verra bien si le Canadien sera en mesure de faire de meilleures sélections au repêchage que Luke Tuck et de Yann Michak. À commencer par ce soir, Marty, c'est quoi les grandes histoires que tu surveilles, que tu as mis dans ton calepin à peu près 12 heures là, du début de l'enquête?
3: Ben évidemment, je pense qu'on n'a pas le choix de regarder un petit peu du côté des Maple Leafs de Toronto. C'est peut-être la côté le moins surprenant. Mais bon, évidemment, Gavin McKenna, à moins d'une surprise énormément de taille, devrait être le premier choix des Maple Leafs. Ça, je pense qu'on va devoir surveiller ça. Évidemment, par la suite, il y a plein d'autres histoires. T'sais, bon, c'est peut-être plus par la suite que c'est intéressant, mais j'ai pas le choix de penser, par exemple, au quatrième choix au total, disons. Bon, on s'en souvient de la transaction, on pensait que les Blackhawks de Chicago allaient repêcher, puis à la surprise générale, on échange le choix contre Bowen Byram, on se retrouve avec... finalement, le choix se retrouve du côté des Sabres. Et là, ben, tu sais, t'as pas le choix de regarder un petit peu. Tu sais, les Sabres manquent de profondeur vraiment en défense à droite. Oui, on a acheté Louis Crevier dans cette transaction-là. Mais il manque vraiment de gros, gros morceaux. Donc là, t'as pas le choix de regarder un peu vers les défenseurs. Et c'est un peu ça qui va être l'énigme de ce repêchage-là. C'est qu'il y a tellement de défenseurs qui sont dominants. T'as Carson Carroll, Keaton Veroff, t'as Daxon Rudolph. T'as Albert Schmitz, t'as évidemment Chase Reed qui est vu par plusieurs comme étant le meilleur défenseur. Et là, c'est de dire, bon, qui va sortir où? Et ça fait en sorte que, selon moi, peu importe à 4, à 5 ou à 10 ou à 11, tu peux peut-être mettre la main sur le meilleur défenseur. C'est serré à ce point-là, je trouve.
1: Ouais, puis après ça, t'as d'autres histoires qui se dessinent. On le sait avec les Sharks qui ont échangé William Eklund. Ben, non seulement ils ont fait un bon coup en mettant la main sur le 9e choix au total, mais ils ont un peu envoyé un signal à tout le monde qu'ils vont prendre Ivan Stenberg au 2e rang, parce que là, on s'est fait un peu de la place en attaque, tandis que avant cette transaction-là, on aurait pu entretenir l'idée d'avoir un défenseur sélectionné au 2e rang au total.
3: Ouais, exact. Puis ben en fait, je pense que ce que Mike Greer, qui en passant, je trouve, a pris une excellente décision, c'est justement aller au 9e rang. Bon, évidemment, tu vas me dire qu'il y avait eu l'offre, il y a l'offre qui vient en conséquence aussi. Mais tu sais, au 9e rang, justement, moi je pense que c'est là que ces équipes-là, 9, 10 ou 11, ont entre guillemets un beau rôle. C'est que tu sais, il y a tellement de bons joueurs. Toi, t'as simplement à attendre qu'un ou deux joueurs glissent. Et tu sais pas, tu vas peut-être plus frapper que d'autres. Et là, ben, on le sait, on a des problèmes en défense. Moi, je m'attends vraiment à ce que les Sharks puissent mettre la main soit sur un Daxon Rudolph, un grand défenseur de 6 pieds 3 pouces qui est très intelligent au niveau de l'attaque et qui est bon défensivement. Ça pourrait très bien être également peut-être un Keaton Veroff, un gars qui est 6 pieds 4 pouces, qui a joué avec l'équipe Canada Junior, qui a un bon lancer, mais qui on reproche peut-être un peu de vitesse au niveau du patin, un peu de jeu de pied là, dans sa zone. Donc, tu sais, je pense qu'on est capable vraiment d'aller de ce côté-là. Et je ne sais pas pour rien, j'ai nommé deux défenseurs vraiment droitiers. C'est vraiment là qu'il y a une lacune flagrante. Et par la suite, ben, un gars comme Ivar Stenberg au 2e rang, là, je pense que ça a plein de sens. C'est un gars qui coche à peu près toutes les cases au niveau d'un gars que tu veux dans ton équipe. Il y a le tir, il y a la fougue, il y a les passes. C'est quelqu'un qui est extrêmement intelligent pour voir les occasions se développer. On le voit au Mondial Junior, il a été excellent. Frisé avec des records des frères Sedin du côté de la Suède cette année. J'ai aucun doute que ce joueur-là va être excellent dans l'NH. C'est peut-être pas un David Pastrnak et compagnie, mais ça va être un excellent joueur pour son équipe.
1: Situation quand même assez rare cette année. Les Blues de Saint-Louis détiennent 4 sélections de premier tour. Va-t-on réellement se prononcer 4 fois ce soir, Marty?
3: Écoute, c'est intéressant ça des autres. C'est la première fois depuis... Puis là, on verra bien si on repêche, là, mais si on le fait... C'est la première fois depuis 1999 que ça arrive. C'est très, très rare. Des 3 choix de premier tour, ça arrive souvent, mais pas 4. Et moi, j'ai de la difficulté à voir les Blues repêcher 4 fois. On sait jamais, là. Mais je regarde un peu comment les Blues... Pour toutes sortes de raisons. Je pense qu'on a besoin d'acheter du talent de premier plan. C'est une équipe qui est en train de faire un virage de reconstruction avec un nouveau directeur général, Alex Steen, également. Puis c'est parce que je regarde également la banque d'espoir des Blues. Bon, avec des Justin Carbonneau, Adam Jiříček, le frère de David, qui est en défense, qui est très prometteur. Des gars comme ça, t'as beaucoup de profondeur, t'as beaucoup d'espoir intéressant qui peuvent donner des choses à long terme. Mais t'as pas de gars de premier plan, je trouve. T'as pas de Stenberg, justement. T'as pas de Carse. T'as pas de Chase Reed ou quelque chose comme ça. Moi, je m'attends fortement à ce qu'on avance peut-être. Peut-être le choix 11 et le choix 15-16 ou peut-être même le 29. Et qu'on soit capable d'aller s'avancer d'un 4 ou 5 rangs, aller voir, reprendre le joueur qu'on veut vraiment. Parce que je pense que chez les Blues, c'est vraiment ça. Pas une question d'ajouter des espoirs. C'est d'ajouter des espoirs de premier plan. Je pense que c'est une équipe qui va être à surveiller ce soir. Je dis ça, puis regarde, on voit les rumeurs également, Mason McTavish et tout ça, est-ce que ça va arriver aussi? Je pense que c'est vraiment la belle intrigue, parce que moi, personnellement, quatre choix de premier tour, tu peux. J'aime les espoirs, là, mais c'est trop risqué de te planter quelque part. Là, je les vois mal repêchés quatre fois. Là.
1: Ouais, ce serait quand même surprenant. En même temps, comme tu l'as dit, ils ont des munitions si jamais ils veulent procéder à une transaction. D'ici là, c'est loin d'être impossible. Bon, évidemment, Marty, hier, tu as probablement attrapé la conférence de presse de Jeff Gorton, qui est un excellent joueur de poker. Est-ce que c'était du bluff lorsqu'il a mentionné qu'il a de bonnes chances de repêcher au 28e rang? Crois-tu que le Canadien va repêcher un joueur ou on va échanger notre choix?
3: Moi, je continue de penser qu'on va l'échanger. Là, et ce que Jeff Gorton a dit hier, qui en passant, il a dit exactement ce qu'il fallait. Il est allé semer le doute. Il n'a pas vraiment donné. Oui, il a dit certaines informations, mais regardez ça quand même assez relax. Moi, je pense vraiment qu'on va vraiment transiger. T'sais, on voit que le marché est un peu fou en ce moment. Il y a des rumeurs à gauche et à droite. Et là, tu vois que Kentio semble manœuvrer un petit peu là-dedans. Et puis, je pense que le 28e choix au total est vraiment disponible. Donc non, moi, je serais pas surpris de voir qu'il y a transaction du côté du tricolore. Là.
1: En tout cas, j'ai bien hâte de voir comment tout ça va tourner. Ça risque d'être fort spectaculaire, cette journée du repêchage. Si ça vous intéresse, à compter de 18h, il y aura un épisode spécial de Processus, qui a été enregistré un peu plus tôt cette semaine, qui met la table pour le repêchage. Et à 19h, Marty et moi, avec Marco D'Amico, qui sera du côté de Brossard pour surveiller les activités de l'état-major du Canadien, vous accompagneront sur les ondes de BPM Sport et évidemment sur la plateforme YouTube. Et on pourra suivre le repêchage ensemble. Un repêchage où est-ce que on a des connaisseurs. Honnêtement, je me sens choyé là, de faire ça avec deux gars qui connaissent ça à fond, Léon.
2: Mais là, moi, j'ai le droit de vous plugger pour demain. Parce que vous travaillez demain aussi, les boys, là.
1: C'est exact.
2: Donc, demain, là, ils le diront pas, là, parce que c'est pas les gars du style à se vanter. Moi, m'a le faire. Demain, les boys, à partir de 2h jusqu'à... à partir du début de la deuxième ronde, ça commence à quelle heure? 10h?
1: C'est vrai, ça commence dans le bout de 10h.
2: Bon, mais de 10h jusqu'à la fin du repêchage, les boys sont en onde sur leur chaîne du podcast La Relève. Donc, demain, là, si vous voulez en savoir plus sur le repêchage... C'est incroyable ce que Marty est capable de faire avec tous les espoirs. L'année passée, s'est rendu jusqu'en cinquième ronde, la première fois qu'il a dit « Ouais, lui, je sais pas qu'est-ce qu'il a fait l'année passée. » Alors, c'est demain, ça va être fascinant à suivre.
1: 11h demain.
2: Vous allez avoir une simonac de belle journée. Alors, manquez pas ça. La meilleure couverture du repêchage, c'est probablement Dezo et Marty qui vont la faire demain.
1: Ah, puis c'est tout un exercice, honnêtement, parce que les rondes 2 à 7, c'est pas facile. Moi, évidemment, j'ai pas les connaissances de Marty, même pas proche. Fait que, tu sais, à partir de l'espoir 75, là, je commence à être un petit peu dans les vapeurs. Mais Marty, lui, est vraiment impressionnant. Fait que si ça vous intéresse d'avoir une couverture complète, détaillée, avec un gars qui connaît vraiment ça, ben, l'invitation est lancée, podcast La Relève. C'est gentil, Tony. J'apprécie que tu l'aies fait. Marty, on va avoir un gros week-end ensemble.
3: Ben oui, absolument. Faut pas oublier l'animateur aussi. Je veux dire, Dezo va faire un travail absolument incroyable. Va faire la même chose qui se passe en ce moment aussi. Donc, je pense que c'est ça. On va inviter les auditeurs à venir nous suivre autant ce soir sur les plateformes de BPM Sport, de la Commission Athlétique, que de, bon, ben, parce que je suis évidemment sur le point de vue personnel, là, avec le podcast La Relève demain. Là, c'est notre moment de l'année. On travaille toute la saison pour ça. Donc, c'est toujours extrêmement

0: Table.
1: Incroyable. Ça... Il y a des petits détails croustillants qui s'en viennent.
0: Encore. Rebondissements. Mais ça fait 3 mois, ça dure.
1: Eh oui.
0: On va en parler dans 2 minutes.
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3: On voit de plus en plus de ralentissements sur les routes capitales dans les deux directions. Entre Pierre-Bertrand et Laurentienne, des deux côtés, c'est compliqué. Pour traverser les ponts également, dans les deux directions, on a quelques ralentissements. Ça commence à se corser de plus en plus. La 20 est et ouest aussi dans le secteur de Taniata. Et pour arriver à Lévis, c'est aussi compliqué. Si vous voyez d'autres choses, 88-670-1009. 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
8: Tony, je pense sincèrement que c'est rendu ton sujet préféré.
9: Ben, quand même pas, là. Mais c'est particulièrement croustillant et cocasse. C'est le fun de s'amuser avec ça de temps en temps. Parce que il y a des détails qui surgissent à gauche et à droite depuis une couple de mois dans cette saga impliquant la journaliste Diana Russini et l'entraîneur des Patriots de la Nouvelle-Angleterre, Mike Vrabel. Une histoire qui commence en 2020 entre les deux, qui se côtoyaient dans un contexte, à ce moment-là, connu comme étant professionnel, mais qui est devenu un petit peu plus intime avec le temps. Et ben là, c'est sorti, vous le savez, dans les derniers mois, comme quoi que quand le New York Post a sorti ses photos de Vrabel en compagnie de Madame Russini dans un hôtel 5 étoiles, un petit peu reclus, un petit peu privé. Et mais ça a été des photos qui ont été captées de loin, puis on les a vues enlacées, puis bon, se tenir la main, tout ça. On peut présumer qu'il y a une petite relation. La seule chose là-dedans, c'est que ce sont deux personnes mariées avec d'autres conjoints et conjoints. Donc
8: des enfants aussi.
9: Des enfants mêlés à ça. Donc, ça crée une énorme controverse. Pourquoi je vous reparle de ça ce matin? C'est que le New York Times a publié un long article de fond sur la situation de Diana Russini elle-même. Vrabel, on en parle, mais c'est surtout autour de la journaliste que le texte est tourné. Là où ça devient intéressant, c'est que le New York Times possède The Athletic, la version sportive du journal,

0: employait Mme Rossini dans les dernières années à un salaire, nous dit-on, de 800 000 $ américains par année. Donc, elle était vue comme étant la insider de la NFL sur The Athletic. Le New York Times était donc son employeur. Moi, ça m'a beaucoup surpris parce que, qu'on le veuille ou non, le Times a été un petit peu dans la controverse avec ça parce que, qu'on le veuille ou non, que ta insider ait une relation extra-conjugale avec le coach d'une équipe comme les Patriots de la Nouvelle-Angleterre, c'est bien certain que ça allait faire jaser.
1: On veut-tu faire ça justement pour se détacher?
0: Ça ressemble beaucoup à ça, oui. Mais c'est drôle parce que les têtes dirigeantes n'ont pas voulu commenter, entre guillemets, mais pourtant, on publie l'article, puis on laisse ça faire pour le publier pareil. Écoute, c'est un texte qui dure à peu près, qui est à la lecture, là, ça me prend à peu près une vingtaine de minutes. Donc, c'est un article de fond, là, avec beaucoup de détails. Là où Mme Rossini, on comprend un petit peu comment est-ce qu'elle gérait ses affaires, disons qu'elle a, elle l'avait, parce qu'on peut parler d'elle maintenant au passé, là, elle n'est plus journaliste au moment où on se parle, elle a quitté son emploi, elle aurait probablement été congédiée d'une manière ou d'une autre, avec tout ce qui a sorti par la suite d'autres photos. On apprend que la relation durait depuis plusieurs années pendant la pandémie, alors qu'il dirigeait même les Titans du Tennessee. Et là, ce qu'on apprend dans le texte, puis ça commence par ça, justement, c'est qu'à un moment donné, la journaliste est interceptée par un policier pour un cellulaire au volant. Elle a le cellulaire dans les mains, puis elle se fait attraper parce qu'elle est en train de texter. Le policier se présente à la fenêtre, demande à la journaliste, « Madame, je vous ai vu avec votre téléphone cellulaire, je vais vous donner une contravention. »« Ah, mais écoutez, je suis journaliste, je couvre la NFL, puis là, ben il y avait une grosse nouvelle, il fallait absolument que ça sorte, que je la sorte immédiatement. » Là, le policier n'embarque pas dans son jeu nécessairement. Hein? Moi, de toute façon, moi, je prends pour telle équipe, tu sais. Ah, mais OK, ben parfait, ben je connais très bien l'entraîneur-chef. Ça te tente-tu que je l'appelle? Elle dit ça à l'agent de police. Ça mais là, le policier, finalement, laisse aller le jeu. Elle a appelé l'entraîneur-chef, dont le nom n'est pas nommé dans l'article, mais elle a appelé l'entraîneur-chef par FaceTime. Donc, imaginez la situation. Diana Rossini est interceptée. Le policier est venu remettre la contravention et pour se dédouaner de son ticket, elle appelle l'entraîneur de l'équipe favorite du policier.
1: Un petit FaceTime.
0: Un petit FaceTime. Là, père, écoutez, je viens de me faire arrêter. Voici le policier. Bonjour, monsieur l'agent. Finalement, ben, c'en est tiré sans contravention, semble-t-il. Ben c'est une anecdote qu'elle a racontée à des amis, puis là, ça a filtré dans l'article. Donc, tu vois vraiment de quelle façon elle gérait ces choses. Grosse proximité, évidemment, avec Mike Vrabel. Mais le salaire, 800 000 par année, imaginez, là, tu sais, ça dépense vraiment, là. C'est ça. Là, quand tu obtiens ce statut-là, c'est que tu es devenu de plus en plus influent. Tu mérites le salaire imposant. Elle travaillait à ESPN par le passé, s'est retrouvée à The Athletic dans le rôle d'un insider. Les bons insiders dans le monde du sport sont payés une fortune. Et Diana CD, quand tu approches le 1 million par année, tu fais quand même beaucoup d'argent. Mais c'est particulier que ça sorte dans le New York Times, dont The Athletic est une propriété imposante. Alors, je pense pas qu'on risque de la revoir aussitôt là, dans cette controverse.
1: Pense pas, non, effectivement. Ouais. OK, on va aller du côté d'Hugo. Hugo, c'est quoi ton sujet aujourd'hui?
2: Oui, ben un peu plus tôt à l'émission, les gars, on a parlé de Marie-Philippe Poulin qui a adressé aux partisans comme quoi elle allait se faire opérer à la jambe. Ben je voulais rentrer un peu plus en détail là-dessus parce que vous aviez une interrogation par rapport au fait qu'elle soit protégée. Qu'elle a été protégée pour les deux repêchages d'expansion, mais aussi qu'elle a fait partie de ce premier trio-là lorsque la Ligue est arrivée. Et Marie-Philippe Poulin, je pense que au niveau de sa santé, c'était une bonne décision. C'était une décision qu'il fallait qu'elle prenne. Et faut quand même souligner l'exploit qu'elle a gagné la joueuse la plus importante des séries éliminatoires avec un genou fini. Avec des buts super importants. Et ça fait en sorte que c'est un temps bien mérité pour elle, mais que elle va rester le visage de la franchise de la victoire.
1: Ah ben ça c'est sûr. Mais ça c'est sûr. C'est évident. Même blessé, les gens vont associer la victoire de Montréal à Marie-Philippe Poulin.
0: Bon, on lui souhaite bonne convalescence, mais tu sais, ce qui n'a pas été annoncé, c'est la durée. On peut vous le dire, là. Rappelez-vous Kirby Dach, comment ça a été long. Est-ce qu'André Markov, ça a été long pour la blessure très similaire. Moi, je me souviens, Joel Teasdale, qu'on a eu à Laval, s'est blessé deux fois au genou, au même genou qui a été réparé deux fois.
2: Exact.
0: Les médecins suggèrent 8 mois de convalescence dans ce genre de situation.
2: Exact, il n'y a pas de panique, parce que même avec le repêchage d'expansion, la Victoire fait des bonnes signatures présentement. Jesse Eldridge, Emma Malte qui s'en vient. L'équipe va être complète, va être très bonne aussi l'année prochaine.
0: C'est un trou béant quand même. On ne remplace pas Marie-Philippe Poulin de sitôt.
1: Ah, puis sur la glace et dans les gradins aussi.
0: C'est sûr.
2: Oui, assurément.
1: Moi, je m'en vais du côté des Alouettes. Je vais prendre le temps de le souligner. On a rendez-vous avec le Rouge et Noir dimanche à 19h au stade Percival Monson. Les Alouettes qui vont tenter de rebondir après une première défaite cette saison. Mais soyons honnêtes, là, même si on a une fiche de 2-1, on ne joue pas du football très convaincant. On accorde beaucoup de points. Ça, c'est un. 89 points accordés à 3 matchs. Ben, faut pas être si fort que ça en maths pour se dire qu'on est pas loin d'une moyenne de 30 par rencontre, ce qui est beaucoup trop. Mais aussi, c'est dans le nombre de plaqués ratés, de verges après les contacts qu'on concède à l'adversaire. C'est vraiment une tendance lourde. Je sais pas si on a sous-estimé ou si on a mal calculé les départs de Darnell Senki, de Marc-Antoine Decouet, mais ça fait mal aux Alouettes. Espérons qu'on puisse reprendre là où on avait laissé auparavant, parce que le Rouge et Noir a toujours pas de victoire cette saison. Donc, c'est peut-être une cible plus facile pour Montréal. On vous souhaite un bon match si jamais vous allez y aller sur la montagne. Dimanche, 19h au stade Percival.
0: Congé, hein, la semaine suivante.
1: Ah ouais, on va être en bail pour la suite dans la Ligue
0: canadienne. Semaine de congé, donc on reprendra l'action. C'est presque 2 semaines d'inaction là pour les Alouettes.
1: Ben ouais, si avec le bail, effectivement.
0: Exactement, donc c'est quand même... Ce serait important là, pour les Alouettes de finir ça en beauté. Tu pars en congé par la suite avec une belle victoire dimanche soir.
1: Le 1er juillet, c'est la journée des grandes signatures dans la Ligue nationale de hockey. Pendant que la Ligue s'emballe, Sport Rousseau Hockey Expert et l'entrepôt du hockey, ça pourrait être dévoilé la signature de 2026. On peut encore rien révéler, mais une annonce majeure s'en vient, une surprise bien gardée, un partenariat d'envergure. Rendez-vous le 1er juillet pour la signature, ça va faire du bruit. Soyez prêts. Même moi, je suis pas au courant, mais je vous le dis, ça a l'air, c'est gros. Tout le monde m'en parle et me dit,
0: c'est big,
1: t'es pas prêt, ça s'en vient. Ok, on va aller à la pause de l'autre côté, ce sera le bureau des commissaires avec Bruno Gervais. Est-ce que Jason Robertson est tombé sans tête et il a refusé une entente de 15 millions de dollars par saison? On en parle au retour avec Bruno.
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10: 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Vous êtes conviés dans le bureau des commissaires.
1: Ne ferait pas pogner deux fois, là. Là, vous avez essayé de me piéger hier avec la porte. Là, j'ai été vigilant. J'ai regardé. Bienvenue dans le bureau des commissaires avec Bruno Gervais. Bruno n'est pas encore là. Ça en vient dans les prochaines secondes. Ça ne saurait tarder. Bien hâte de voir qu'est-ce qui va se produire aujourd'hui. Quel sera le gros poisson qui a le plus de chances de changer d'adresse? Tony, ouais. Est-ce que ce sera Matthew Nyes, Jason Robertson, Connor Hellebuyck, Nico Hischier, Dylan Larkin? Nommez-les, là. Ça ouais. peut aller dans toutes les directions. Mason McTavish.
0: Ben, c'est des gros noms, quand même.
1: Et ce sont tous des possibilités, à mon avis. Peut-être ouais. moins cher qu'on a senti dans les derniers jours, qu'il y avait peut-être une prolongation de contrat qui lui pendait au bout du nez. Là. Mais pour les autres, par contre, là, je pense que c'est vraiment une possibilité réelle.
0: Moi, je pense que McTavish, lui va partir. Lui va être échangé dans les prochaines heures. Je pense que c'est si j'avais à miser, ce serait du côté de Mason McTavish. En y allant avec les probabilités, c'est lui que je mettrais au top de ma liste des joueurs qui vont être échangés dans les prochaines heures. Mais dans le cas de Jason Robertson, je suis quand même très intrigué là, parce que si on s'est rendu chez les Stars à offrir la chance qu'il négocie avec les Kraken, c'est qu'on étudie toutes les possibilités, incluant celle de le transiger ailleurs. C'est quand même un énorme morceau là, qui se retrouve disponible sur le marché présent.
1: Moi, là, ça me fascine. C'est j'ai l'impression qu'il y a un exode de talent de l'ouest vers l'est.
0: Ouais.
1: Présentement, là, il y a beaucoup de gros noms, puis ces noms-là circulent de plus en plus ou débarquent carrément dans l'est. On l'a vu dernièrement. Un gars comme Jordan Carew, rendu dans l'est. T'sais, Alex Tuck reste dans l'est. Brady Tkachuk reste dans l'est. Là, Mason McTavish, il y a des rumeurs qui iraient avec les Rangers de New York, qui s'en viendraient dans l'est. Connor Hellebuyck, est-ce qu'il va débarquer avec les Devils? Est-ce qu'il s'en va avec les Panthers? Il viendrait dans l'est.
0: Les Hurricanes qui sembleraient...
1: Les Hurricanes aussi, c'est pas ça que j'ai dit, en tout cas, c'est ça que je voulais dire, peu importe. Le point reste que il y a beaucoup de talents qui s'en viennent dans l'association de l'Est. Ce sera pas une partie de plaisir faire les séries éliminatoires l'année prochaine.
0: Là. Et là là, non. Puis, tu sais, l'année passée, beaucoup de gens voyaient les Devils, les Maple Leafs parmi les meilleures équipes dans l'Est. Ils n'ont pas fait les séries. Les Panthers, c'est le même principe. Dans leur cas... Ça s'excuse, entre autres, par de nombreuses blessures. On a perdu Tkachuk et Barkov à long terme. On a raté les séries. Mais là, tout le monde s'attend à un retour en force de ces clubs-là. Il y a des clubs qui pensent avoir une meilleure équipe qu'ils ne le croyaient, puis font des achats. Même les Blue Jackets ont fait l'achat de Valérie Deschouchkine hier. Transaction d'acheteur, on s'en va le chercher, on l'amène. Les Sénateurs qui perdent Tkachuk se retournent, vont chercher Eklund. Ils veulent pas baisser, au contraire, ils pensent encore avoir de bonnes options pour redevenir une bonne équipe. Les Panthers, bien sûr, Tkachuk l'amène dans leur giron. Alors, vraiment, là, même les Rangers, semble-t-il, sont sur le dossier Mason McTavish. Donc, toutes les équipes dans l'Est pensent avoir une chance d'être encore en série ou d'y revenir.
1: Je suis un peu renversé par ça. Les Rangers, dans le coup, les Pingouins intéressés,
0: ouais.
1: À mon sens, ça fait plus de sens les Rangers que les Pingouins. Même si les Pingouins ont fait les séries l'année passée que les Rangers. Je trouve que les Pingouins, Dubus avait une volonté de maintenir la fenêtre en vie tout en accumulant des espoirs, des choix en pensant moyen terme.
0: Ouais, mais ils ont Crosby. Donc, Crosby, qu'on le veuille ou non, ça vient peser dans la balance. Tu veux avoir une équipe compétitive, lui permettre de gagner des matchs.
1: Ah, mais tu veux-tu creuser encore plus ta tombe?
0: Mais je pense pas qu'ils creusent leur tombe tant que ça. Là. Ils ont quand même fait ce qu'on peut appeler un reset on the fly. C'est-tu assez? Pas sûr.
1: Ben là, c'est loin d'être assez. Là. Ça va prendre un minimum de joueurs. On parle du reset on the fly des Capitals de Washington. Et à travers ça, t'as des gars comme Ryan Leonard, t'as des gars comme Cole Hudson, t'as des gars comme Ilya Protas, t'as quand même des jeunes qui poussent. À Pittsburgh, OK, t'as Ben Kindle, j'en conviens. On verra pour Owen Pickering. Mais tu sais, c'est pas...
0: Harrison Brunick.
1: Ouais, mais je sais pas. Dans ma tête, on est mieux nantis sur certains tableaux.
0: Il y a Will Orkoff également qu'on a repêché. Il a pas encore joué dans la Ligue nationale, mais c'est un gars qu'on a en haute estime. Bill Zonneau, la même chose. Mais moi, je vois plus des joueurs complémentaires et non pas des joueurs de noyau là-dedans. Mm-hmm. T'sais, moi, je pense que ça va finir par rattraper les Pingouins. Quand leur vieux noyau va quitter... Dans lequel se trouve Crosby, Malkin, Le Temps, Carlson, ces gars-là, quand ils auront quitté, même que là, Anthony Manta ne sera probablement pas de retour, c'est un gars complémentaire, mais qui vient quand même de connaître une saison d'au-dessus de 30 buts, ce gars-là parti, mais là, c'est des jeunes qui vont être appelés à prendre le relais. Je trouve pas qu'on a vraiment beaucoup de qualité. On a de la quantité, il y a des gars qui vont jouer dans la Ligue nationale là-dedans, mais point de vue qualité pour occuper des rôles centrales de ton club, je suis plus ou moins certain pour les Pingouins.
1: Puis surtout que, tu sais, la panoplie de joueurs que tu viens de me nommer, d'espoir, de jeunes, Tucker, Mason, McTavish, prends-en à moitié de ça, puis ils sont rendus en Heim.
0: Ben, il va y avoir des morceaux là-dedans qui vont quitter probablement.
1: C'est sûr, je voyais des gens hier dire... Kirby Dack, il y a un choix de 3 pour Mason McTavish. Arrêtez ça, là. Je te dis pas que Kirby Dack, c'est impossible qu'il soit dans la transaction, mais avez-vous vu le prix du marché, là? Oui, OK, McTavish est un joueur avec des drapeaux rouges. C'est vrai. C'est un joueur qui a été laissé de côté cette saison en série. C'est vrai. C'est un joueur que son étoile a pâli. Je suis d'accord. Mais ça reste un joueur qui est énormément convoité, une position qui n'est pas disponible, à un salaire à long terme décent, avec le contrôle sur le joueur pour plusieurs saisons, c'est clair qu'il intéresse au moins 15 clubs. Là.
0: Ouais, puis dans le cas du Canadien, tu sais, pour cette année, là, sur le plan du repêchage, on a le 28e choix total à offrir.
1: Ouais.
0: Mais là, il y a des choix. Le 4 au total a bougé. Le 9 au total a bougé. Le 16e a bougé. Ça, c'est de la qualité.
1: Le 7e était dans la transaction Robertson-Mathunas qui est tombé à l'eau.
0: Tu sais, des choix de fin de premier tour. Là. On le voit bien là dans la transaction de Simone Nemeth. On a été prêt à donner 3 choix de première ronde pour l'acquérir. Mais dans le calcul, là, c'est des choix tardifs, potentiellement. T'sais, un choix des Golden Knights...
1: Deux choix de premier tour. C'est 2 first, 1 second, puis Étienne Morin, Simone Nemeth.
0: OK, ben c'est encore mieux.
1: Ouais.
0: Ben, c'est ça. Puis les choix de premier tour, ce sont des choix protégés. Ce sont les choix de l'Avalanche et des Golden Knights. On présume que ça va être des choix plus tardifs que le 20e. Alors, ça a bien, bien moins grande valeur que ce qu'on a offert, exemple, dans le top 10 du repêchage. Donc, ça aussi, ça vient pour nuire un petit peu aux efforts du Canadien d'offrir quelque chose maintenant. On est prêt à le laisser partir, nul doute là-dessus, le 28e au total. Mais ça a moins de valeur que l'année passée quand tu te présentes pour acheter un joueur, quand tu avais 2 choix de milieu de premier tour, comme c'était le cas l'an passé.
1: Ah, ça, c'est sûr et certain. OK, on l'a retrouvé. Salut, Bruno!
0: Salut, Bruno!
11: Bon matin, la gang!
1: Bruno, t'as-tu une grosse Saint-Jean-Baptiste? Qu'est-ce qui s'est passé?
11: Non, bien tranquille, bien tranquille. Un peu en mode de vacances à la maison. Les kids sont à la maison. Fait que c'est plus relax. Mais non, c'est mon erreur. Mon erreur de gestion de calendrier assez rock'n'roll. Quand on s'est cancellé l'autre, Tony, j'ai effacé les deux.
1: Ah, voilà. Tout s'excuse.
11: Je marche avec l'horaire, moi. Fait que le matin, je me suis levé. Ah, hey, t'as rien dans rien, matin.
1: Je vois le genre. Pas grave, t'es pardonné, Bruno. On en parlait à l'instant, il y a eu cette méga transaction où est-ce que Jason Robertson est envoyé du côté du Kraken de Seattle. Le Kraken envoyait le 7e choix total aux Stars. Et les Stars envoyaient ce choix-là à Toronto pour mettre la main notamment sur Mathunas. Est-ce qu'il y a d'autres éléments impliqués? Peut-être, c'est peut-être pas du 1 contre 1, mais ça, c'était la base de la transaction. Et tout ça tombait à l'eau parce que Robertson a refusé de lever sa clause et de paraffer une entente de 15 millions avec le Kraken. Qui aurait sorti gagnant de cette transaction-là hypothétique, Bruno?
11: Ben moi, ça a été... C'est sûr que Mathunas, là où il est dans sa carrière, l'échantillon que tu as vu de lui, puis ce qui a amené en séries éliminatoires, tu sais, quand tu es les Stars de Dallas, c'est là que tu veux être, puis c'est là que tu veux aller faire la différence. Puis surtout, si un Robertson, tu sais, c'est un excellent joueur, mais un Robertson qui, à 27 ans, va faire 15 millions par année, puis il y a eu des hauts et des bas à Dallas. Et là, ça devient difficile à avaler cette pilule-là dans l'équipe que tu essaies de bâtir, d'avoir un gars comme ça. Fait que t'as pas le choix d'aller chercher le mieux que tu peux pour essayer de tenter de combler, parce que là, tu payes des Rantanen à 12 millions, t'as Wyatt Johnson, Rope Ince au-dessus de 8 millions, t'en as une coupe, t'en as des jeunes qui s'en viennent, t'as Eskanen qui est là à 10 millions, à 8 millions. Fait que t'as besoin de garder ton noyau, puis là, si un gars va chercher 15 millions, ça vient complètement tout débalancer. Fait que t'aurais été chercher du talent à Matthew Nyes. Ça m'aurait impressionné. Je comprends pas les Leafs de magasiner la seule pièce jeunesse solide qu'ils ont, tu sais, qui est prouvée. J'ai de la misère à la comprendre, celle-là, dans quelle direction ils s'en vont. Après avoir signé Radish 8 ans, 8 millions, d'aller échanger ton jeune, tu sais, qui pourrait avoir éventuellement devenir le leader de cette équipe-là avec le potentiel de ce gars-là, ça me surprend beaucoup.
1: Ouais, puis là, tu viens de le dire, il est clairement magasiné parce que il était dans les rumeurs de transaction avec Montréal à la date limite et son nom circule partout. Et encore hier, une autre transaction qui avorte dans laquelle il était impliqué. À un moment donné, Tony, ils n'auront pas le choix de l'échanger pour vrai parce que la relation entre les deux va s'effriter. Là.
0: Ben moi, là, écoute, je l'ai pas joué la game là, au niveau que Bruno l'a joué. Moi, je vais faire un ricochet puis je vais y envoyer la question. Ça peut-tu nuire, ça, à une relation entre le joueur et son équipe pour laquelle il a signé un contrat à long terme, d'entendre son nom galvauder d'un bord puis de l'autre depuis 6 mois?
11: Oui, c'est sûr. Puis, tu sais, t'as beau penser que c'est de la business, puis ils ont beau venir te voir après puis dire, Colin, c'est toi qui veulent, puis tu sais, nous autres, c'est parce que t'es demandé, puis c'est sûr qu'il y a de l'achalandage. Mais quand tu viens de signer ce genre de compte, tu sais, t'es un jeune joueur à Toronto, tu passes à travers des temps difficiles. T'sais, l'année passée, c'était pas évident d'être un joueur des Leafs de Toronto. Tu viens de te signer, t'es un autre 5 ans avec eux, puis t'es le gars qui est magasiné, qui a de l'incertitude. T'as beau être jeune, t'sais, c'est pas un gars qui est une famille encore, là, mais ça vient de jouer dans la tête. Fait que, tu sais, ton sentiment d'appartenance, ton sentiment de tout faire, ton sentiment d'embarquer dans quelque chose, ben, il s'effrite. Puis ça, c'est pas le fun. Là, l'entraîneur a du travail à faire de venir patcher ça. Parce que s'il est là au début de la saison l'année prochaine, faut que l'entraîneur fasse comprendre que, gars, ce qui se passe au deuxième étage, je suis pas d'accord avec ça. Moi, je te veux ici. Mais ça vient s'effriter. Puis après ça, Matthew Nyes, lui, cet été, il entend ça de partout, il se fait garocher ça. Il va être sur le téléphone avec son agent, puis il va se pencher sur cette question-là, sans dire qu'il y a du pouvoir. Mais moi, la conversation que j'aurai avec mon agent, c'est, gars, j'ai bien l'air de m'en aller d'ici, ils me magasinent beaucoup. Peux-tu m'aider à m'en aller là ou là? Puis de prendre un certain contrôle dans l'incontrôlable de cette transaction-là. Puis t'es-tu capable de faire du travail de coulisses au repêchage? Amène-moi là. Puis là, t'as plus de monde qui vont travailler les listes pour sortir Matthew Nyes de là à moins cher. Parce que là, maintenant, lui va vouloir s'en aller.
1: Ouais. Fait que c'est une genre
0: Il n'y a pas de clause.
1: Il n'y a aucune clause, Matthew Nyes. Il n'y a aucun pouvoir sur sa destination. Il se fait échanger aux îles Moutmout, il y va. Là.
0: De là, sa valeur, c'est ça.
11: Le travail de coulisses, il y en a quand même. Oui, puis l'agent, c'est un peu ça son rôle. Ce que moi, je dis, c'est que Matthew Nyes, mettons, il voulait rester à Toronto, puis il est bien content. Là, tout d'un coup, ça peut changer. Puis quand le joueur, puis on l'a vu dans d'autres situations, oui, tu n'as pas le pouvoir, mais quand le joueur commence à embarquer dans ce dossier-là puis à travailler ce dossier-là, c'est pas mal plus dur pour l'équipe de tenir ça. Tu peux le faire, tu sais, puis t'as le pouvoir, puis c'est correct, c'est dans le contrat. Mais c'est pas mal plus difficile pour l'humain qui est GM de se faire travailler par bien des angles différents. Puis à un moment donné, Nyes va sortir à moins cher parce qu'il va être comme au bout du rouleau de ça. Tu sais, c'est pas évident. Puis en faisant que ces transactions-là sortent mais se complètent pas, ça rend la situation corsée pour les Leafs.
1: Ouais, en tout cas, j'ai hâte de voir parce que selon ce qu'on entend à gauche et à droite, John Chayka a pris personnellement le téléphone pour appeler toutes les équipes du top 10 à savoir si leur choix était disponible. Parce qu'il a vraiment l'intention d'aller chercher un autre joueur de cette cuvée.
0: Bref, ils veulent le défenseur. Ça, c'est sûr.
1: Ben, c'est ce que je pense aussi, surtout avec les rumeurs de la transaction de Morgan Riley. Mais au-delà du défenseur, je pense qu'ils veulent établir un autre noyau. bâtissons autour de Matthews et de Nylander avec Radish, c'est parfait. Mais bâtissons aussi autour de McKenna.
0: Ouais.
1: Ayons cette deuxième vague-là lorsque l'éventualité où est-ce que Nylander et Matthews vont quitter, ce qui est une réalité qui est probable, ben on aura un autre noyau qui va grandir ensemble et qu'on va espérer qu'ils vont nous amener à la terre
0: promise. Avec un gars comme Easton Carwin à travers.
1: Là. Exactement. Ouais. Easton Carwin, Ben Denford, on verra bien là, les autres. Là. On avait Fraser Minton dans ce lot-là qui est parti, mais je pense que c'est un peu ça la stratégie.
11: Fait
1: que
11: ça, c'est la stratégie Stars de Dallas. Tu sais, rappelez-vous, là, Jamie Benn, Tyler Seguin, puis tout d'un coup,
1: Joe
11: Pavelski. Sont arrivés avec Eskanen, sont arrivés avec Ince, Robertson, les jeunes qui ont pris la relève en plein vol. Puis c'est une équipe qui aspire aux grands honneurs année après année depuis que ce jeune noyau-là est arrivé.
0: Ouais, exactement. À cause d'un excellent repêchage. Ils ont trouvé des joueurs vedettes tardivement dans le repêchage. Robertson, c'est ça.
1: Wyatt Johnston.
0: Jake Oettinger. Oettinger, c'est un choix de fin de premier tour. Oui, Ace Cannon, c'est un choix de tour premier tour, mais à part ça, là, ils ont presque pas raté le coup. Là. Et Solindel, c'en est un autre qu'on a rajouté via le repêchage. T'en as un paquet qui ont été capables parce qu'on a très, très bien repêché. Les Leafs, dans leur cas, c'est que dans les dernières années, ils ont pas repêché énormément. Alors, qu'est-ce qui... Moi, de vouloir rajouter de la qualité, je trouve que ça fait du sens. Repêcher McKenna premier, c'est un incontournable. Après, si t'es capable d'aller travailler dans la table d'excellents défenseurs qu'on aura ce soir disponibles, ça fait du sens quand même du côté de Toronto.
1: Quand j'appuie ton point, 2021, on a repêché seulement trois fois, mais on a mis la main sur Matthew Nyes en fin de deuxième ronde.
0: Ouais.
1: 2022, on n'avait pas de choix de premier tour, mais on a mis la main sur Fraser Minton en deuxième ronde. Quand même une autre bonne sélection. 2023, seulement trois sélections. On a mis la main sur Easton Cowan. On a repêché beaucoup en 2024 et on n'avait pas de choix de premier tour en 2025 du côté de Toronto. Enfin, on a peu repêché, mais on a quand même frappé fort. Les deux prochaines années, on n'a pas de choix de premier tour. Alors, ce sera pas évident de répéter ces belles sélections-là. Okay, on va aller à la pause de l'autre côté. C'était le point de presse de Jeff Gorton en vue du repêchage de ce soir. Plusieurs petites pépites du membre de l'organisation des Canadiens. On regarde ça avec Bruno Gervais dans le bureau des commissaires dans deux minutes.
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3: Hier, en point de presse, Jeff Gorton a mentionné « On ne ressent pas l'urgence, le besoin d'être réactif à ce qui se passe dans la Ligue présentement, que ce soit des équipes de notre division, de l'Association de l'Est ou peu importe. » qui s'améliore, ça change rien à nos plans. On va poursuivre selon notre philosophie, notre ligne de pensée. Es-tu d'accord avec ça, Bruno?
4: Bien, ça, c'est un discours qu'ils ont, qu'ils mentionnent de différentes façons depuis longtemps. Il y a eu un moment où même Kent News a parlé, on ne sera pas réactif selon qui gagne la Coupe Stanley, parce que la LNH, des fois, est une copycat league, qu'il l'avait appelée, une ligue où tu veux copier ce que le gagnant va faire, puis quand tu dois réagir pour le changer de base selon le style de l'équipe gagnante. Il dit, nous, on a une mentalité, on a une façon dont on veut bâtir cette équipe-là, on va continuer dans cette direction-là. Puis c'est une chose qu'on voit d'eux, très à l'affût de ce qui se passe. Souvent, ils vont faire leurs gestes bien avant, puis tout d'un coup, c'est un peu plus tard que tu réalises à quel point c'était un excellent geste, mais ça a tout le temps été leur mentalité. Fait que je suis zéro surpris d'entendre ça, de pas être réactif. Mais quand les portes se ferment, puis tu te regardes entre vous autres, là, tu te dis, on a fait des séries cette année, on s'est rendu en finale de conférence, les Panthers de la Floride, t'es pas là. Puis regarde le style d'équipe qu'il va avoir là, puis ça se peut que t'es frappé au premier tour. Fait que il y a, dans ta préparation, tu gardes le plan global. Tu veux pas être réactif, pas faire de mauvais gestes, mais c'est sûr que ça vient ajuster ou affecter un peu comment tu vas percevoir ou continuer à bâtir ce plan-là.
3: Mais tu sais, Tony, je suis tombé sur des articles un peu alarmistes. Des gens qui vont de publications comme quoi le Canadien est en train de rater le bateau, qu'on nous avait promis des transactions à l'été, qu'on allait faire bouger les cordages, et que là, on était un peu sur la panique parce qu'il se passe rien présentement du côté du Canadien de Montréal. Adhères-tu à cette vision-là que Kent Hughes est en train de rater la cible, un peu comme Marc Bergevin à l'époque qui avait pas su appuyer sur l'accélérateur quand c'était le temps, alors qu'il avait un noyau intéressant avec son équipe?
5: Ben, pas peser sur l'accélérateur. On a peut-être juste pas fait les bons choix de la façon qu'on a entouré le noyau, puis il en manquait peut-être à l'intérieur de ce noyau-là pour se rendre jusqu'au bout, honnêtement.
3: Là, tu parles de Price et compagnie.
5: Exact. Moi, je pense que pour une vue repêchage, on a tellement raté notre coup souvent au premier tour qu'à un moment donné, ça nuit énormément au projet de Marc Bergevin. Sa pire erreur, honnêtement, là, mis à part peut-être les contrats de longue durée à la fin pour Brendan Gallagher, mais avant ça, ses contrats à Pacioretty puis à Gallagher ont très bien vieilli, là, ces contrats-là. Le Canadien est dans une bonne situation, c'est juste qu'on a persévéré à garder Trevor Timmons comme directeur du recrutement ben trop longtemps. Tu sais, des choix de premier tour, on vient d'en parler avec les Stars de Dallas, là, des Joey Coutinger tard en fin de premier tour, mais nous autres, on rappêchait des Michael McCarron puis des Nathan Beaulieu puis des Nikita Sherbak. Pis ces gars-là, ils n'ont rien fait.
3: Le seul qu'on a repêché de qualité, il a pris la route de Tampa Bay pour Joe Drouin.
5: Ouais, c'est Mihály Sergachev. C'est un choix plus élevé au repêchage.
3: C'est un choix de 9, je
5: pense.
3: Ouais,
5: c'est ça, dans le top 10. Exact. Donc, lui, on l'a donné. Donc, ça fait mal à Bergevin. Le reste, honnêtement, peut-on vraiment le blâmer? Moi, présentement, ce que je vois de l'organisation du Canadien, on est concentré sur le plan, puis on veut pas trop y déroger. Ça fonctionne. Honnêtement, ça fonctionne. Pourquoi on céderait à la panique? La potion magique, elle marche actuellement, là. On est patient, puis on flaire les opportunités. Comme ça a été le cas l'année passée avec Noah Dobson, quand on a su que Dobson avait un préjugé favorable à l'idée de jouer avec le Canadien, on avait une opportunité d'aller le chercher, on avait les deux choix qui plaisaient aux Islanders de New York qui voulaient accélérer une reconstruction, deux choix rapides la même année, on le fait, puis on a profité de l'ouverture. Est-ce que cette même ouverture-là va se créer ce soir dans les prochains jours? Peut-être que oui, peut-être que non. Mais en même temps, le Canadien est dans la bonne direction, pareil. Moi, je refuse de céder à la panique. Puis d'ailleurs, hier, je pense qu'on avait 56% de nos auditeurs qui comprennent pourquoi le Canadien veut pas embarquer dans de la surenchère. C'est bien beau surenchérir. Encore faut-il que le gars que tu vas chercher, tu sois certain qu'il peut cadrer exactement dans ce que tu veux. Qu'il fasse partie de ton noyau et puis qu'il vienne remplir un besoin précis dans ton club. Deuxième centre, défenseur à droite. Pour moi, il y a rien que ça où tu peux voir le Canadien surenchérir pour quelqu'un.
3: Qu'est-ce que tu en penses, Bruno, des gens à gauche et à droite qui vont de déclarations un peu alarmistes comme quoi le Canadien est en train de rater le bateau et peut-être même sa fenêtre? Je vais fort parce que je copie des mots qui ont été utilisés par d'autres. C'est pas du tout ma façon de voir les choses.
4: Ben ça, c'est... Puis on en a parlé aussitôt que la saison a terminé pour le Canadien. Là, ça va être la gestion des attentes. C'est vraiment ça. Tu vois, je pense que le lendemain, ou tout de suite après l'élimination, moi, j'étais à la RDS, j'étais à l'Antichamp, puis ma manchette, là, c'était un dompteur de lion avec un fouet puis une chaise. Puis ça va être ça, essayer de gérer les attentes. Vous allez avoir tout une job, les boys, à gérer ces attentes-là, parce que là, tout le monde s'attend à un autre pas en avant, puis le Canadien vient de se rendre en finale de conférence. Fait que quand tu vas voir toutes les équipes s'armer jusqu'aux dents pour être l'équipe qui va sortir de l'Est, mais c'est sûr que c'est paniquant quand tes attentes, c'est « Hey, on sort de l'Est » ou « C'est un échec ». Fait que ça va être difficile parce que, selon moi, le Canadien peut continuer à s'améliorer, mais pas revivre une finale de conférence pour les 3-4 prochaines années parce que tu bâtis quelque chose, puis il arrive, t'es à une petite chose que ça fonctionne pas, puis les Hurricanes de Caroline, c'en est un exemple. Ça leur a pris 8 ans d'être une équipe qui aspire, qui peuvent leur changer les gars, tenter de changer les pièces du noyau pour arriver à où ils sont aujourd'hui. Moi, j'ai aucune panique là-dedans. Je pense que Kent Hughes et Jeff Gorton sont tellement à l'affût de ce qui se passe. Ils veulent faire le geste intelligent, puis ils veulent se garder la plus longue fenêtre possible parce que, justement, tu peux pas être all-in sur une année. Tu sais que tu as plusieurs occasions, puis tu es à une blessure, une bad luck, un match-up de premier tour qui tourne pas comme toi, comme tu veux, de devoir recommencer. Fait qu'il faut que tu aies plusieurs occasions. Puis c'est ce qu'ils ont fait. Puis le Canadien a été de ces grosses transactions-là. Ils en ont fait des très bonnes transactions. Puis je pense que tout le monde est sur la table. Fait qu'ils vont tirer sa gâchette quand il semble bon pour leur donner une vraie opportunité. Et non commencer à se donner des 1 an, 2 ans avec un gars. Faut que ça fonctionne. Oh non, qu'est-ce qu'on fait? On revire le bateau de bord. Fait que je pense qu'ils sont encore dans cette mentalité-là. Puis moi, j'ai aucune inquiétude. Ils ont un noyau qui va leur donner déjà plusieurs fenêtres. Puis ils veulent se donner plusieurs occasions d'aller ajouter à cette équipe-là puis solidifier ce noyau-là.
3: Tu sais, je trouve ça fascinant que tu abordes le point parce que si on regarde les excellentes équipes, l'élite de l'élite dans la Ligue nationale de hockey, combien de façon récurrente ont atteint le carré d'as? Je prends l'Avalanche du Colorado parce que pour moi, cette saison, je le sais que c'est pas eux qui ont gagné la Coupe Stanley, mais c'était une formation extraordinaire. Combien de fois l'Avalanche du Colorado dans les 20 dernières années a atteint le carré d'as? La réponse, c'est 2. Une fois cette année, puis la Coupe en 2022. Sinon, c'était des éliminations au premier tour où on gagnait une seule ronde. Et pourtant, c'est un modèle de constance, un modèle qu'on cherche à répliquer et tout le monde s'entend unanimement pour dire qu'on fait de l'excellent boulot du côté du Colorado. Et pourtant, on n'a pas été en mesure d'atteindre le carré d'as avec récurrence. On le fait plus du côté des Stars. On l'a fait dernièrement du côté des Oilers. Les Hurricanes l'ont fait dans l'Est. Il y a des équipes qui y parviennent. Mais ça démontre juste que c'est pas parce que le Canadien a atteint la finale de l'Est cette année que c'est acquis et que même si l'année prochaine, on n'atteint pas la finale de l'Est, que c'est un énorme pas de recul slash un échec. Je pense qu'il y a des circonstances à travers ça, puis il faudra reprendre les années cas par cas. Merci Bruno. On se redonne des nouvelles la semaine prochaine.
4: Hey, bon repêchage, bon week-end, la gang.
3: Oui, bon repêchage à toi aussi. On vous le rappelle, 19h ce soir sur les ondes de BPM Sport ou encore sur nos plateformes YouTube. On vous convie au repêchage. Je serai là avec Martin Thériault et Marco D'Amico qui s'amène après la pause avec les dernières rumeurs dans la Ligue nationale.
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2: Il y a toujours plusieurs ralentissements sur les routes à cette heure-ci. Capitale dans les deux directions entre Pierre-Bertrand et Laurentienne, un peu avant, un peu après. C'est compliqué pour traverser les ponts dans les deux directions également. Robert Bourassa à l'approche du centre-ville, il y a quelques petits ralentissements faits à l'approche de Laurier. Et pour ce qui est de la 20, là, c'est dans les deux directions également. Dans le secteur de Taniata, si vous voyez d'autres choses, 88-670-1009. 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
4: Canadien de Montréal, Marco D'Amico, salut.
5: Salut Marco.
6: Bon matin les gars, comment ça va?
4: Oui, bien toi?
5: Très bien.
6: Oh, j'étais debout à 4h du matin, man. Les choses se passent, il y a des discussions ici et là. Ça va être une journée assez excitante, que ce soit pour le Canadien ou pour le reste de la Ligue nationale, c'est ça qui reste à déterminer.
4: Est-ce que tu es confiant que le Canadien bouge aujourd'hui, Marco?
6: Non.
4: OK. Ça a le mérite d'être clair.
6: Pas confiant.
4: J'aime ça.
6: Pas confiant. Puis honnêtement, là, je vois déjà probablement le chat que vous voyez sur le côté en ce moment en train de capoter leur vie. Ça l'arrive. Moi, je pense pas que l'été se termine le 26 juin. Donc, on verra. Écoute, Kent Hughes a déjà interrompu mon voyage de noces deux fois durant le mois de juillet à cause qu'il a fait des transactions. Donc, je serais pas surpris, encore une fois, si ça continue. Et on verra qu'est-ce que ça va se donner après que certaines équipes perdent leur gros poisson le 1er juillet. Ceci étant dit, le Canadien est en conversation continuelle, cherche des transactions, essaie de pousser les choses. On sait leur intérêt envers Kirill Marchenko. Oui, j'ai vu le rapport de Pierre Lebrun qui ont dit que les Blue Jackets de Columbus ont dit un gros non. Je pense qu'il y a une partie de ça qui est du positionnement du côté de l'organisation des Blue Jackets. Mais ceci étant dit, le Canadien est ouvert à beaucoup de choses et pas simplement des transactions qui vont inclure des espoirs.
4: Ouais. Et au final, tu sais, je le pense qu'il y a une majorité de partisans qui comprennent, qui peuvent être déçus, ça c'est correct, tu as le droit d'être déçu dans la vie, mais que tu peux quand même comprendre la situation et qui accepterait que le Canadien ne bouge pas en se disant peut-être que ça va survenir plus tard. Il y a peut-être une minorité plus bruyante sur Internet qui, elle, va se manifester en mécontentement,
6: ben oui.
4: Mais ça c'est normal. Je pense quand même que...
6: Écoute,
4: vas-y Marco.
6: Mason McTavish s'est fait offrir en transaction contre un 11e choix dans ce repêchage. Les Rangers, eux, présentement, ont une offre sur la table qui inclut un joueur et probablement un choix de fin premier tour. Donc, pour battre un offre pour un joueur qui a été rayé de la formation durant les séries et la saison régulière et qui n'a pas joué au centre pendant plus que la moitié de la saison, il faut payer la valeur d'un choix de top 10 pour faire son acquisition en ce moment. C'est juste à vous démontrer à quel point le marché est absolument fou. Et c'est comme ça que tu arrives à des transactions Sergachev contre Drouin. Rien enlevé aux deux joueurs, mais des moves de panique ou d'anxiété, c'est ça que ce management essaie d'éviter. Ils essaient plutôt de voir s'ils peuvent améliorer le club de façon constructive et à long terme, sans nécessairement essayer de mettre un joueur qui n'est probablement pas le meilleur fit dans une position où il ne va pas avoir du succès. Donc, c'est plus comme ça. Est-ce que le Canadien peut faire une grosse offre pour Mason McTavish? Probablement. Ils ont les atouts. Il y a certains intouchables, bien sûr. Mais est-ce que ça vaut la peine rendu là, tandis que tu vas te vider pour un tel joueur avec autant de risques? C'est là que la vraie question se pose.
5: Ben, je pense qu'il y a quand même quelques drapeaux rouges. Il faut que tu sois prudent quand même avant de surpayer pour McTavish. Tu sais, surpayé pour Robert Thomas, tu dis OK, ouais. Lui, là, je veux dire,
6: voilà.
5: Il n'y a pas vraiment de drapeau rouge. Tu sais exactement ce qu'il va te donner. En cas de McTavish, premièrement, son patin, touteux. Et c'est pas un marchand de vitesse, mais c'est un McTavish. On l'a vu, ses limites, point de vue patin, sont limites.
6: Ouais.
5: C'est-tu plus un ailier à long terme? Si tu surpayes, alors que tu te retrouves dans une couple de mois, tu poses la question, c'est joué au centre. Pour moi, c'est un red flag. Alors, faut faire attention. Puis, présentement, moi, avant d'aller dans la direction de McTavish puis de payer le gros prix pour lui, là, je serais très prudent à être le Canadien.
6: Mais c'est ça la situation. Donc, si n'y a pas eu un centre qui a été transigé encore. Donc déjà, de base, ça, c'est la priorité du Canadien. S'il n'y en a pas, ils vont se virer vers le marché des alliés. C'est pour ça qu'on entend le nom de Kirill Marchenko, parce qu'il y a certaines vérités puis il y a certaines nuances dans son cas. Avec Marchenko, il aime Columbus. Columbus ne veut pas l'échanger.
5: Je les comprends.
6: Mais qu'est-ce qui arrive à la situation si Zach Werenski décide, j'aime un peu à la Brady Tkachuk, je serais prêt à finir mon contrat. Tu peux m'échanger si tu veux, mais moi, je ne re-signe pas après mon 2 ans.
5: Ouais.
4: Parce que Marchenko, lui, c'est sa dernière année de contrat, mais il va être joueur autonome avec compensation à la fin. Donc, on a quand même un certain contrôle.
5: Ben, sur la situation des Blue Jackets, Marco, là, Don Waddell a dit dans les dernières heures qu'il va rencontrer Werenski après le repêchage. Qu'est-ce que ça veut dire exactement? Pourquoi ça a été fait avant? Si tu rencontres Werenski avant, puis c'est déjà clair, avant le repêchage, qu'il ne veut pas s'entendre chez vous, ben, t'as amorcé la discussion. Si t'as pas encore eu la discussion, encore, ça sert à quoi de parler de lui aujourd'hui?
6: Je crois que Don Waddell essaie de minimiser la perception du feu qui se passe dans sa cabane présentement.
5: Ça a bien de l'allure ce que tu dis.
6: Est-ce que tu crois vraiment que tu vas attendre jusqu'après le repêchage pour discuter avec ton joueur de franchise?
5: D'après moi, il y a déjà une bonne idée d'où ce que ça s'en va dans son cas.
6: Je pense qu'il s'est simplement acheté du temps.
4: OK, c'est intéressant. D'ailleurs, parce que Werenski est justement en wait and see, ben là, ça l'a un petit peu ralenti le marché pour John Carlson, parce que les équipes se disent, ben tant qu'à essayer sur Carlson, j'ai peut-être une chance d'attraper un plus gros poisson en Werenski, parce que quand je vois des Alex Tuck échangés contre des choix de troisième tour, Marco, je suis convaincu qu'il y a un marché là, pour un John Carlson, peut-être du côté de Tampa ou peu importe, des équipes qui pourraient être intéressées à mettre la main sur lui via choix de transaction, choix de repêchage avec une transaction et qui vient avec un contrat à la clé. Là.
6: C'est ça, un sign and trade, ce serait intéressant. Je pense que la grande majorité des clubs sont encore en mode achat en ce moment pour voir qu'est-ce qu'ils peuvent faire. Tu peux facilement échanger pour les droits d'un joueur entre le 28 juin et le 30 aussi. Donc, je pense qu'ils veulent voir qu'est-ce qui va être disponible sur le marché, comment les choses vont aller. Mais oui, j'ai même fait la suggestion il y a 2 ou 3 jours. Je comprends pas pourquoi Tampa Bay a pas envoyé un choix de 4 du côté de Anaheim pour les droits de Carlson pour essayer de le signer, mais tu sais, encore une fois, le fameux sign and trade, je pense que la raison pourquoi tu le vois pas dans le cas de Carlson, c'est son âge. T'as pas besoin de la 8e année. Parce qu'il y a personne qui va le donner. 8 ans, il est assez vieux, le bonhomme. Donc, lui, ça va être vraiment à court terme, à haut salaire. Donc, je pense que ça va être qui le meilleur fit, le meilleur contrat possible. Et je pense que tout le monde regarde du côté de Tampa Bay dans ce contexte-là. Puis je pense pas que les Flyers, en faisant son acquisition de ses droits, vont nécessairement avoir une meilleure opportunité de le signer en ce moment.
4: Ouais, c'est un bon point. Parle-moi donc des gardiens en Floride, là, parce que là, on le sait, c'est une excellente équipe, puis ils sont dans tous les dossiers, puis ils sont très impliqués. Mais on sait toujours pas ce qui se passe avec Bobrovsky. On sait toujours pas qui sera le gardien de cette super équipe l'année prochaine. Ça, il va falloir qu'on regarde ça du côté de Zito, là.
6: Ouais, mais c'est pour ça que j'avais rapporté il y a 2 jours qu'ils se sont réintroduits dans les discussions pour Connor Hellebuyck. Mais écoute, ils n'ont pas les atouts puis ils ne veulent pas bouger Anton Lundahl. Donc, même un package avec Lou Ostarinen, Verhaeghe, tu sais, peut-être ça ferait bouger les choses, mais je sais pas s'ils sont ouverts à une chirurgie d'une telle façon à leur alignement. La Caroline est vraiment intéressée à Connor Hellebuyck. D'ailleurs, Alexander Nikishin et un choix de premier tour seraient dans l'offre qu'ils ont fait. Je sais que les Devils du New Jersey sont encore là-dedans. Je sais que les Sabres de Buffalo ont eu des discussions. Donc, ça laisse un peu une situation difficile pour la Floride parce qu'on semble aussi se faire dire que c'est pas nécessairement un fit pour une transaction envers Jordan Binnington non plus. Donc, est-ce qu'ils vont réessayer une dernière fois de signer Bobrovsky à un contrat qui a de l'allure? Selon ce que je me fais dire, oui, mais il n'y a rien de garanti dans ce contexte-là. Et comme tu l'as dit, Tarasov pas signé non plus, donc ça va être très intéressant de voir comment que ça va bouger dans ce contexte-là.
4: Là, hier, l'Avalanche Colorado a échangé Nichushkin, qui gagnait plus de 6 millions pour encore 4 ans. Et si on monte dans les derniers jours, Jack Drury a quitté, qui aurait dû devoir signer un nouveau contrat, et Ross Colton aussi, qui lui gagne 4 millions. On parle d'une économie d'à peu près 12 millions. Je comprends là, d'à peu près une semaine, on va signer Karl Makar parce qu'il va devenir admissible à une prolongation de contrat. Mais est-ce qu'on
5: que cet argent-là est pas pour cette année, est pour l'année suivante.
4: Exact, parce qu'il est encore sous contrat.
5: C'est ça.
4: Mais y a-tu quelque chose de gros qui s'en vient au Colorado?
6: Je pense qu'ils se sont libérés de la place parce qu'ils vont commencer à négocier avec Karl Makar à partir du 1er juillet.
5: Ouais.
6: Donc, c'est vraiment là la grosse affaire parce que là, tu viens de te libérer 6 millions de dollars dans le futur. Puis, il y a aussi des agents libres en devenir la saison d'après aussi. Tu penses à Arturi Lakonen, par exemple, qui lui va être dû une belle somme aussi. Donc, tu sais, c'est là où ce que si t'es Colorado, tu te dis, on a besoin de clairer un peu de cap salarial. C'est ça qu'ils sont fait. Ils se sont donné un peu de lousse. Être eux, je pense qu'ils vont essayer de re-signer certains gars, dont Brett Kulak, mais aussi essayer de s'améliorer en défensive. Je pense qu'en offensive, ils ont assez de lousse là avec deux stars en attaque. Mais je serais pas surpris s'ils tentent quelque chose d'assez impressionnant pour un allié top 6. Je pense que ce que j'ai trouvé le plus intéressant, c'était le fait qu'il a été échangé à Columbus. Je pense que c'est ça qui m'a fait le plus sursauter un peu. C'est comme à quoi on joue ici? Mais selon ce que je me suis fait dire, ce move-là a été fait pour démontrer à Zach Werenski et Kirill Marchenko que les Blue Jackets vont quand même être une bonne équipe l'année prochaine, même s'ils sont à près de perdre Mason Marchment et Boone Jenner et Eric Gunbranson comme agent libre. Donc, je pense que le Colorado voulait juste clairer un peu d'argent. Ça leur donne un peu plus d'opportunités de faire des transactions. Ils sont allés chercher plus de choix. Ça va être intéressant de voir qu'est-ce qu'ils vont faire le 1er juillet avec ça.
5: Je trouve ça bizarre un peu parce que tu payes quand même un bon prix pour aller chercher Marchment par voie de transaction. Puis là, tu leur signes pas. Tu bouges encore à chercher Nichushkin qui va remplir à peu près le même rôle que Marchment dans l'équipe l'année prochaine. Je trouve ça bizarre un peu parce que Marchment a eu de l'impact à son arrivée avec les Blue Jackets.
4: C'est pas comme si ça s'était bien passé auparavant. Marchment semblait s'être fait une niche puis semblait heureux à Columbus de donner un contrat puis garder.
5: Ben, c'est ça. Je comprends pas cette gestion-là de personnel.
6: Ouais, écoute, c'est il y a tellement de fumée autour des Blue Jackets de Columbus en ce moment à cause de qu'est-ce qui se passe que c'est la raison pourquoi tout le monde spécule, même si la direction est en train d'informer les journalistes que il y a rien qui se passe puis tout est beau. Donc c'est pour ça que je veux pas spéculer trop sur la situation, mais c'est pour ça que c'est très bizarre. Et aussi, du côté du Colorado, ils ont reçu quoi? Un choix de 3, 4 et 5? C'était pas
4: 2, 3,
6: une somme
4: 2,
6: énorme.
4: 3, 5. 2, 3, 5.
6: C'est quand même pas cher payé pour un joueur top 6 qui est signé à un quand même bon prix pour les 4 prochaines années. Ouais. Donc,
5: moi, je vois les drapeaux rouges partout ici dans le studio. Des drapeaux rouges à grandeur.
6: Et voilà. Donc, et ça me démontre. Si tu échanges pour un gars comme lui, ça démontre un certain niveau de pression d'ajouter un élément top 6, même avec les drapeaux rouges. Et ça, c'est quelque chose à surveiller.
4: OK, Marco, on n'a plus de temps, mais je vais le faire quand même. On y va en rafale, OK? Vrai ou faux? Jason Robertson va jouer à Dallas l'année prochaine.
6: Ouf! Oh boy! Ah! Si Dallas sont prêts à lui mettre le 14 millions sur son contrat qu'il signe, oui, sinon non.
4: Vrai ou faux? Matthew Nice va jouer à Toronto l'année prochaine.

0: va te reposer, mon ami, ou plutôt, continue à faire des appels toute la journée, c'est selon.
1: Gros merci, les gars. Passez une excellente journée, puis on se parle tantôt, désolé.
0: Yes, salut Marco.
2: Salut Marco.
0: Bye-bye. Marco Adamico, podcast sur le marché qui est en ligne via la Commission athlétique, aussi les podcasts Processus, et il sera avec nous au repêchage, je vous le rappelle, 19h ce soir sur les ondes de BPM Sport. Je vais être là avec Marco et Martin Thériault. On va avoir toute une soirée en vue, ça risque d'être explosif. On espère que vous allez y être. On va aller à la pause de l'autre côté. Le propriétaire du Wild du Minnesota récidive. Il l'a fait l'année passée, il a pas appris de ses erreurs. Encore une fois, c'est lui qui parle et on parle de lui dans deux minutes.
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4: Bon, ben c'est pas mal tout pour la circulation. Il reste quelques ralentissements à gauche et à droite et c'est aux endroits habituels. Si vous voyez quelque chose qui sort de l'ordinaire, un accident, un accrochage, 418-670-1009 par texto. 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
0: Craig Leopold, qui sauve être le propriétaire majoritaire du Wild du Minnesota, l'a mentionné hier à propos de Quinn Hughes. On va leur signer. La question, c'est de savoir pour combien de temps. J'aimerais ça que ce soit le plus long possible. Ça risque d'être un peu plus court. On s'attend à ce que ça soit peut-être 3 ans. On espère se rendre jusqu'à 5. Mais au final, on va le signer. C'est pas fait encore. Là. Pourquoi est-ce que Craig Leopold ressent encore le besoin de parler ouvertement dans les médias? Je comprends pas, toi.
2: Moi non plus, je ne comprends pas.
0: Attends que ce soit fait, là, avant de commenter les dossiers, là. Je trouve que t'enlèves tellement le pouvoir de négociation à ton directeur général. T'as fait la même gaffe

0: l'an passé pour Kirill Kaprizov. Qu'est-ce que tu fais là?
1: Non, je comprends pas. Je comprends pas. Et, écoute, c'est unanimement dit à travers la Ligue nationale que le Wild a fait une gaffe dans ce dossier-là en ouvrant complètement le compte de banque à Kaprizov, puis écris le salaire que tu veux, bon, on te signe à n'importe quel prix. Un chèque en blanc.
0: Mais tout ça découle de sa déclaration de Kaprizov, on va le signer, ça va donner le joueur le mieux payé de la Ligue.
1: Oui, oui.
0: Ferme ta boîte.
1: C'est comme si, nous autres, là... T'sais, nous autres, on fait les choses différemment au Minnesota. Là, c'est... On a gagné bien des Coupes cette année, nous, au Minnesota.
0: Ah oui, oui.
1: C'est un exemple de succès.
0: T'aurais pu dire qu'on a gagné plusieurs rondes de séries.
1: C'est un exemple de succès à séries éliminatoires. Nous autres, on fait les choses différemment. On donne des chèques en blanc à un joueur russe. Puis signe. Ah oui, signe. Au bas de la feuille. Mets le chiffre que tu veux, puis signe après. Puis ah, 17 millions. On est bien contents. On t'a gardé à long terme. Tu sais... Quinn Hughes après, OK, parfait, m'a demandé la même affaire, t'sais, signez-moi à 17 millions, mais à très court terme, parce que quand Jack Hughes, mon frère, va arriver à l'autonomie complète, on va choisir notre prochaine destination, puis on va jouer ensemble, probablement au New Jersey, jouer avec le troisième frère Luke.
0: À moi, en tout cas, c'est ça.
1: Les maudites bonnes chances que c'est ça qui va se produire.
0: Ou Jack va quitter le New Jersey à son tour. Mais moi, hier, quand j'ai vu ça, puis qu'on a considéré un contrat... de moyen terme, t'allais tout de suite regarder le contrat de Jack Hughes, il reste 4 ans. Quinn Hughes va signer 4 ans. Honnêtement, c'est écrit dans le ciel. Je sais pas si je vais avoir raison, c'est comme ça que je l'interprète. Parce que la première chose qui m'est venue en tête, c'est « Mais Sam, ça s'est déjà fait. » Puis là, je me suis mis à chercher. Ben, c'est ça. LeBron James, Dwayne Wade, Chris Bosh et Carmelo Anthony, en 2006, aux Jeux Olympiques, se sont dit
1: «
0: Ça serait le fun qu'on arrange nos affaires pour tomber joueur autonome tout en même temps. » Finalement, Carmelo Anthony a décidé d'y aller pour la sécurité financière et la stabilité, donc lui, il n'a pas embarqué dans le truc. Les trois autres ont fait agencer leur contrat, sont tombés tous joueurs autonomes en 2010 en même temps, et ils ont décidé de jouer tous en même temps à Miami.
1: Exact.
0: Ben, d'après moi, Quinn Hughes va regarder la situation, va se dire « Hey, je déteste pas ça de Minnesota. »
1: 3 ans.
0: Mon directeur général, ça se trouve être le directeur général de l'équipe américaine. Ça devient une destination où est-ce que mes autres chums mettent toujours le Wild du Minnesota sur leur liste. Fait que peut-être
1: ça,
0: que
1: c'est honnêtement très récent, là, parce que ça n'a jamais été une grande destination courtisée par les joueurs. Là.
0: C'est l'effet Quinn Hughes.
1: Ben, c'est ça.
0: Clairement. Mais ça fait en sorte que...
1: aussi, c'est un club qui est quand même bien bâti, là, le Wild. Là. C'est une bonne équipe, là, c'est sûr. Morceau par morceau, c'est juste que des succès plus que mitigés en séries éliminatoires.
0: Ouais, mais ça reste que Kaprizov, c'est un Russe. Quinn Hughes, comme étant américain, peut attirer les Larkin, les Werenski de ce monde. Le point, c'est que tantôt, on verra si ça me tente encore de jouer ici, mais Jack et moi, on va tomber joueur autonome en même temps et par la suite, on décidera où est-ce qu'on joue ensemble.
1: Moi, je suis convaincu qu'un jour, on va voir les trois frères Hughes dans la même équipe. Je suis convaincu de ça. Puis en plus, là, on vient de voir ce qui s'est produit avec les Kachuk. Ils vont être motivés par ça au bout.
0: Sans
1: imaginez là, si les Panthers connaissent une saison superbe qui gagnent la Coupe Stanley ou quelle histoire là, quand même. Là. Les Hughes vont vouloir faire la même chose. Là. C'est tellement spécial d'avoir la chance de jouer avec ton frère dans la Ligue nationale. Eux, ils sont trois. Puis en plus, deux de ceux-là ont déjà la chance de jouer ensemble. Quinn y pense, c'est sûr. Là. C'est évident qu'il y pense. Maintenant, je suis convaincu d'un autre côté, il y a une meilleure chance de gagner dans l'immédiat au Minnesota. Un joueur de hockey, pour la plupart des cas, veulent avoir une bonne chance de gagner la Coupe Stanley. Il est dans une bonne place avec le Wild présentement. Mais moi, je pense que les astres s'alignent pour un contrat à court terme pour lui, pour qu'il rejoigne ses frères quelque part. Alors, au moment où ce que Jack Hughes va tomber joueur autonome, j'ai l'impression qu'il va y avoir une pression énorme pour s'assurer de ses services à long terme, mais il va choisir sa destination.
0: Si jamais ça se passe pas bien, puis que le Wild a une saison décevante l'année prochaine, je suis convaincu que Quinn Hughes aura des clauses sur ses prochains contrats. Je sais qu'il reste encore un an là, à son contrat actuel. Donc, un contrat de 3 ans par la suite. Tu as bien fait de le mentionner tantôt pour 4 comme Jack. Ben, tu peux très bien faire comme Brady, puis dire « Ben, moi, je veux t'échanger, puis voici l'équipe où est-ce que je veux t'échanger, puis forcer la main de ton organisation. » Tout ça peut arriver à court, moyen terme.
1: Tu sais, on parle de 4 ans, mais c'est pas vraiment 4 ans, parce que les équipes veulent pas perdre ces gars-là pour rien.
0: Assurément.
1: Donc, ils ont une certaine pression, tu l'échanges ou si tu le gardes, t'es dans le trouble. Là. Tu vas pas perdre un gars gratuitement pour rien. Là. C'est un petit peu ce que les Maple Leafs ont vécu avec Mitch Marner. Là. Pas personne qui veut ça. Là. Je comprends Nicolas Roy, mais vous comprenez le principe. Là. Il est devenu joueur autonome. On n'a pas maximisé sa valeur. On aurait pu l'échanger l'année précédente, ce qu'on n'a pas fait.
0: C'est comme les Sabres viennent de faire avec Alex Tuch.
1: Exact. Alors, tu te rends compte, présentement, le marché, là, ben, le pipeline, là, disponible, actuellement, il est vide à l'autonomie ou presque des joueurs de soutien, là, pour la plupart. Pourquoi? Ben, c'est parce que les joueurs vedettes, ils ont signé à long terme, puis eux, ils maximisent leur valeur, puis les équipes ne peuvent pas se permettre de les perdre gratuitement. Donc, ils deviennent admissibles à une transaction à ce moment-là.
0: En tout cas, moi, si j'étais Bill Guérin, je le dirais à mon propriétaire, hey, s'il te plaît, là. Garde donc tes commentaires pour toi, parce que peut-être que Quinn Hughes va effectivement re-signer avec nous, mais ça fait peut-être en sorte que son agent va exiger 500 000 de plus, là. Parce que maintenant, t'as avancé publiquement que c'est une garantie qu'on allait le signer. Tu perds tellement un rapport de force, là. L'agent peut reprendre le téléphone pis dire, hey Bill, ouais, on s'était entendu pour 14, mais finalement, ça va être 15. Puis si c'est pas 15, ben, nous, on signe pas. T'sais, vous l'avez déjà confirmé publiquement qu'on sera de retour. Je me souviens pas d'avoir signé une entente, moi. T'sais, honnêtement, je trouve tellement que c'est de la mauvaise gestion. Jeff Molson ne ferait jamais ça avec le Canadien de Montréal. Jamais.
1: Mais quand tu... Non. Puis quand tu lis les propos de Leopold hier, t'sais, c'est comme s'il y a déjà une entente de principe avec Quinn Hughes. Je suis seul à penser ça, parce que ça semble assez clair. Là. Quand il répond à la question, c'est dire « on va le signer, c'est certain ». La question, c'est pendant combien de temps? On aimerait ça que ce soit le plus longtemps possible, mais ce sera probablement plus court, comme 3. Hein? C'est comme si on est déjà très avancé et que le 1er juillet, on va annoncer une prolongation de contrat de 3 ans pour Quinn Hughes.
0: Mais ça se peut que l'entente soit déjà faite.
1: Exact.
0: Là. C'est pas impossible.
1: Moi, je pense que c'est déjà réglé.
0: Mais elle n'est pas officialisée jusqu'au 1er juillet. Ouais. Tu iras tes commentaires le 1er juillet. Ouais. C'est juste ça. C'est juste ça que je trouve parfois... non nécessaire. Mais bon, ça fait partie de la game.
1: Quand tu signes des gars là, à 17 millions comme Kaprizov, attendez-vous à un contrat d'autour de 15 là, pour Quinn Hughes, probablement. Hein?
0: C'est sûr.
1: Mais là, c'est parce que là, tu vas donner une grosse partie de ta masse salariale pour deux joueurs. Ça va affaiblir d'autres positions ailleurs.
0: T'es en train de bâtir les Maple Leafs de Toronto?
1: Ben, ils se cherchent un autre centre. Est-ce que Larkin va rentrer là? Je pense qu'ils vont sont capables de faire une transaction, ils vont être capables de l'entrer, mais ça reste que par la suite, à long terme, tu vas t'affaiblir ailleurs. Là. Fait que c'est la fenêtre du Wild, elle est courte d'une certaine manière parce que à cause de ça, là, on va débalancer toute la masse salariale pour tenter de condenser ça le court temps que Hughes va encore jouer avec l'équipe.
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0: Salut Renaud.
1: Salut Warren.
13: Salut messieurs, bon vendredi. Comment allez-vous ce matin?
0: Ça va bien toi?
1: Très bien.
13: Très très bien. Nuit de sommeil exceptionnelle. Quand c'est exceptionnel, c'est dur à battre.
0: Je suis jaloux.
1: Donc, tu t'es réveillé en te rendant compte que Jason Robertson ne veut pas jouer à Seattle pour 15 millions par année.
13: Tu as tout compris. Je me suis réveillé avec cette nouvelle-là. Est-ce vraiment surprenant d'une certaine façon? Parce que son 15 millions par année est l'équivalent du 12 millions et demi par année que les Stars de Dallas lui donnent. Malgré que c'est faux, à Seattle, dans l'État de Washington, les gars, il n'y a pas d'impôt non plus.
0: Non, mais c'est ça. Je lisais là-dessus hier. Ça a l'air que c'est un règlement qui va être appelé à changer en 2028. Il y en aura en 2028 des taxes. Je vais vérifier.
13: À Seattle. Ça veut dire que. Bon, ben, félicitations. Merci, Deso, de nous amener ça comme information. C'est très pertinent. Puis, ça joue dans la balance. Il n'y a aucun doute. Tu sais, lui, il ne déménagera pas de Dallas pour aller jouer pour le Kraken pour le même montant d'argent. Ça, c'est sûr. Puis, tu sais, c'est pas que Seattle n'est pas un bel endroit pour jouer au hockey, là. Ceux qui y sont passés, ça ressemble beaucoup à Vancouver. C'est un endroit qui est quand même exceptionnel. Par contre, on va être honnête aussi, il pleut souvent et longtemps. Moi, j'ai déjà passé 3 jours à Seattle dans une réunion des gouverneurs. 3 jours de pluie sans arrêt. Il n'y a pas un seul moment qui a arrêté de mouiller. J'avais jamais vu ça dans toute ma vie. Alors, va falloir en mettre plus sur la table. Est-ce que ça va arriver? J'en doute fortement.
0: Ah, c'est vraiment rendu une question d'argent rendu là. Le gars, je pense que le gars, il a juste pas envie de jouer pour le Kraken de Seattle, là où les joueurs se cachent pour mourir, honnêtement. Là. Non, mais oui. Pour vrai, là, c'est une équipe beige de chez beige. Là. Je pense juste que Robertson se dit, moi, je veux gagner, puis ça va pas passer par Seattle, puis à la place de faire 15 millions, j'en ferai 13 dans une équipe qui va me donner une chance de gagner la coupe. Là.
13: Mais en même temps, ce qui est intéressant dans ce dossier-là, les gars, on en convient, c'est que là, les Stars de Dallas sont prêts à l'échanger. C'est quand tu es rendu à négocier un contrat avec une autre formation, c'est que l'agent a le feu vert pour le faire. Ouais. Hein? Puis après ça, on complète la transaction qui aurait été une transaction monstre sans aucun doute, qui aurait rajeuni fort probablement aussi les Stars de Dallas. Maintenant, la suite des choses va être intéressante parce que quand la porte est ouverte à une transaction, bien, ça veut dire qu'il y a peut-être d'autres équipes là, qui vont regarder cette situation-là, qui vont dire « Tabarouette, le Kraken était proche de sien. Est-ce que nous aussi, on peut voir qu'est-ce qu'on peut faire pour aller chercher ce joueur-là? » Parce que mon impression présentement du côté des Stars de Dallas, c'est qu'on n'est pas prêt là à rajouter plus d'argent là, sur la table pour Jason Robertson. On pense que l'offre qui est là présentement est la meilleure. En même temps, ça donne à Jason Robertson aussi, son agent, la chance de voir c'est quoi le marché pour lui. Tu comprends? Qui est prêt à offrir quoi pour lui? C'est sûr qu'une autre année complète avant son autonomie. Mais ça reste que c'est le fun pour lui puis pour son agent d'avoir une très, très bonne idée de qu'est-ce que les équipes sont prêtes à lui donner aujourd'hui. Ça va être différent dans un an, mais aujourd'hui.
0: Exact. Là, c'est pas le seul joueur, par contre, qui est en demande à travers la Ligue nationale de hockey. Il y en a plein, il y a plusieurs rumeurs. Mais tu nous avances ce matin qu'il y a des équipes qui s'intéressent aux gardiens au pluriel des Canadiens de Montréal.
13: Ben, c'est parce qu'on a parlé beaucoup dans les derniers jours de Samuel Montembeault. Rappelez-vous Samuel Montembeault avec les Oilers d'Edmonton, etc., comme une possibilité. Mais je pense qu'il faut sortir de la boîte un peu, là. OK? Pourquoi cette transaction-là n'a pas été encore faite? T'sais, pourquoi on reste encore, je trouve, dans une situation où on est un peu avec le statu quo dans le cas de Samuel Montembeault. On s'entend tous, les gars, que Jacob Fowler, on pourrait le mettre dans la catégorie des intouchables, là, à moins des intouchables, à moins d'une offre qu'on ne peut pas refuser, mais ça me surprendrait énormément que les Canadiens échangent Jacob Fowler. Il y a eu déjà des rumeurs autour de lui, d'équipes qui avaient un intérêt, puis la porte s'est fermée rapidement du côté des Canadiens de Montréal. Maintenant, Jacob Dobesch. Okay. Jacob Dobesch a eu une poussée incroyable cette saison. C'est un gardien de but qui a démontré de très grandes choses, mais on sait tous aussi que Jacob Fowler va être le gardien numéro un de cette équipe-là.
0: On est sûr de ça?
13: Ben, je vais te dire une chose. On est peut-être, toi puis moi, pas sûr de ça, mais je pense que la direction de l'équipe, son plan, il est établi, il est même clair. Jacob Fowler ne sera pas un deuxième gardien chez les Canadiens de Montréal. Et d'après moi, il y a une raison aussi pourquoi on a voulu absolument qu'il reste avec l'équipe pendant cette poussée en séries éliminatoires. On voulait qu'il la vive. Mmh. Il y a déjà des gardiens de la Ligue nationale qui l'ont mentionné. Moi, de vivre une course en série, même si j'étais sur le banc, mais d'être avec l'équipe constamment, j'ai pu vivre ce que c'était dans la Ligue nationale, puis ça m'a aidé pour le reste de ma carrière. Je pense que les Canadiens là sont calculés dans la façon dont ils font leurs choses. Il ne faut pas croire que Jacob Fowler était là par hasard là, pendant que le Rocket de Laval bataillait en série. Là, c'est une décision d'organisation que Jacob Fowler devait vivre ça. Puis il l'a vécu pas à peu près aussi. Revenons à Jacob Dobesch. Tu sais, hier, on a entendu le nom de Kirill Marchenko, qui est un très bon joueur de hockey. Encore une fois, cette année, 67 points en 76 matchs. L'année précédente, c'est 74 points en 79 matchs. Le seul problème, mettons-le en guillemets, il ne lui reste qu'une seule année de contrat avant l'autonomie complète. Vous allez me dire, ouais, mais tu es capable de le re-signer aussi après le 1er juillet. Tu peux lui donner une prolongation de contrat, puis à partir de ce moment-là, il n'y a pas de problème. Mon point est le suivant, c'est que on connaît pas la suite des choses. Ben, on a une petite idée de ce qui s'en vient avec Zach Werenski. Okay? Parce que quand on m'a parlé hier de Kirill Marchenko, on s'est dit, c'est sûr que du côté des Canadiens de Montréal, on va se faire demander un défenseur. Oui, mais attends, là. On n'échangera pas Lane Hudson chez le Canadien de Montréal là, pour permettre aux Blue Jackets de remplacer Zach Werenski si ce dernier dit bye-bye, moi je m'en vais. Là. C'est pas comme ça que ça fonctionne. Là. Ça veut dire que là, après ça, t'sais, tu peux tomber à Caden Goulet si tu veux, mais Caden Goulet n'est pas Zach Werenski, Werenski non plus. C'est un bon défenseur, Caden Goulet, mais tu sais. Alors là, je pense que du côté des Blue Jackets, on n'a pas le choix. Quand tu regardes les transactions qu'on a faites au cours des derniers jours, ça semble assez évident que on veut bouger. Je sais qu'ils ont quand même un bon gardien en Jet Greaves, qui a fait de très bonnes choses encore cette année, mais Jet, vous le savez comme moi, très bon gardien, t'es pas le plus grand.
0: Non.
13: C'est rare des gardiens de but là, qui sont aussi dominants dans la Ligue nationale. On le met à six pieds.
0: Moi, je mettrais pas toutes mes billes sur Jet Greaves, ben honnêtement.
1: Moi non plus.
13: C'est ça. Alors, ça nous amène à qui? Ça nous amène à Jacob Dobesch qui, tu sais, je suis convaincu, puis là on parle des Blue Jackets, il y a peut-être d'autres formations aussi dans la Ligue nationale, qui connaissent la situation des Canadiens, qui savent très bien que Jacob Fowler, là, qu'on le veut ou qu'on le veut pas, va avoir la pole à un certain moment dans cette équipe-là. Est-ce que c'est cette saison, la saison prochaine? Mais ça s'en vient. Là où je m'en vais, c'est que c'est sûr, à 100%, il y a, d'après moi, il y a une corrélation entre une espèce de statu quo, de silence total autour de Samuel Montembeau, puis le fait justement qu'on doit être en train de regarder les offres, puis d'étudier les offres, puis je suis convaincu que Jacob Debèche, je dis pas qu'il va être échangé, absolument pas, là n'est pas mon propos. Mon propos, c'est de s'assurer ce matin qu'on n'écarte pas cette possibilité-là que Debèche soit échangé si l'offre qu'on a sur la table et le joueur qu'on obtient en retour est important. Je dis pas, puis je vais répéter, là, on s'amuse ce matin, là, on est en train de spéculer, là, mais c'est sûr qu'un gars comme Jacob Fowler, il y a des équipes qui appellent pour lui. Ouais. Moi, je suis convaincu.
1: Ouais, convaincu de ça, mais je suis très sceptique que le Canadien va aller dans la, bouger un de ses jeunes gardiens pour faire l'acquisition d'un ailier. Ça me surprendrait bien gros. Si t'arrives, tu me dis, OK, c'est un joueur de centre. Ouais, t'as pas le choix d'y réfléchir. Un ailier, comprends, Marcheco, il taille. En même temps, tu vas pas te déshabiller devant le net non plus, là. T'sais, je suis pas sûr qu'on est prêt à dire, OK, on ramène Monty, on ramène Fowler, puis let's go, boys, puis on y va avec vous autres.
0: Deux gardiens qui sont signés à moins d'un million là, pour l'année prochaine.
1: Ouais, on est dans une position de force au niveau des gardiens de but. Si tu bouges Montembeau, tu sors ton salaire de 3 quelques millions, ben le Canadien, je pense qu'il est à l'aise d'y aller avec Debèche et Fowler devant le filet l'an prochain. En tout cas, moi, aucun problème avec ça. 60-40, puis on est parti.
13: Oui, mais tout ce que vous dites là, les gars, là, vous avez 100% raison. Okay. Mais si tu obtiens une prolongation de contrat pour évidemment le joueur que tu tentes d'aller chercher, là, ça aussi, ça rentre dans l'équation. Puis hier, encore une fois, puis on en parlait avec les gars du Tailgate, c'est que Kirill Marchenko, c'est un bon joueur d'hockey, tu lui donnes une prolongation de contrat. Bon, on peut voir ce qui va arriver si on spécule, si ça arrive. Mais comme je l'expliquais au gars du Tailgate hier, pas la première fois qu'on entend un dirigeant des Canadiens, que ce soit Kent Hughes ou encore Jeff Gorton, parler justement du deuxième trio de l'équipe. Nous, on insiste beaucoup sur le deuxième joueur de centre. Je ne sais pas si vous avez remarqué hier, mais il y a eu une autre question justement sur Ivan Demidov. La question, je la trouvais très intéressante, c'était est-ce qu'on peut le faire jouer au centre? Est-ce que vous avez pensé à mettre Ivan Demidov au centre? Réponse de Jeff Gorton, on n'a pas pensé à ça, mais je comprends pourquoi tu nous poses cette question-là. C'est que Demidov, c'est lui qui drive le trio. Mm-hmm. Okay? Puis souvent, on a entendu Kent Hughes dire qu'on n'a pas nécessairement besoin d'aller chercher un autre joueur de centre, que les alliés peuvent driver aussi un trio, peuvent amener un trio à un autre niveau. Moi, je me rappelle pas d'une équipe de la Ligue nationale qui a pas remporté la Coupe cette année avec un deuxième joueur de centre de très, très grande qualité, là. Je m'en souviens pas, mais c'est pas grave. Là, n'est pas mon point. Mon point est que chez ces dirigeants-là, on considère justement que des ailiers de grande qualité peuvent aussi compenser pour un joueur de centre, un deuxième joueur de centre qui n'est pas nécessairement un joueur de centre mettons, très établi. Donc, ça nous amène évidemment à Oliver Kapanen encore une fois. Écoute, on verra ce que ça va donner. C'est peut-être moi qui est sceptique encore à l'endroit d'Oliver. Mais si tu réponds aux besoins de l'équipe et tu penses qu'un deuxième joueur de centre n'est pas ta priorité, ben là, peut-être qu'à ce moment-là, échanger Jacob Debèche contre un ailier qui est signé à long terme, là, pas juste un an, là, oui, ça pourrait être une possibilité selon moi. Je ne dis pas que c'est sûr que ça va arriver, mais je vous rejoins beaucoup. Pour un joueur de centre, un deuxième joueur de centre, c'est pas mal plus excitant selon moi que pour un ailier.
1: Je peux comprendre que le Canadien puisse être intrigué par Marchenko parce que il change ton club offensivement, il n'y a aucun doute là-dessus. Là.
0: C'est sûr, c'est pas Alex Newhook.
1: Mais non, il finirait les jeux de Demidov, lui-là. Là. Une connexion russe, ça serait excitant, pas à peu près pour les partisans. Là.
0: Ça, c'est sûr.
13: C'est exactement. Certain.
0: On verra bien si ce sera la décision que prendra Kent Hughes et même cette décision-là pourrait survenir aujourd'hui parce qu'habituellement, la journée du repêchage, ça brasse dans la Ligue nationale de hockey. Merci beaucoup, Renaud. On te manque pas à 16h. Je suis convaincu qu'il va y avoir d'autres mouvements à analyser. Oui.
13: Puis on se reparle lundi, nous autres, les gars?
0: Oui, on se reparle lundi. On se reparle jusqu'au premier, je pense.
13: Parfait. Bien, je vous souhaite un excellent week-end.
0: Yes.
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0: On est en attente de recevoir Dom Fugère avec nous. C'est pas grave, il se branchera pour on l'incrustera dans la conversation d'ici là. Tony, c'est un week-end de course, encore une fois, en fin de semaine aux côtés NASCAR. Mais là, je regarde dehors, il fait pas super beau depuis le début de la journée. Même chose hier soir. Est-ce que la météo pourrait être un facteur? Y a-t-il des chances que ça vienne brimer un peu les plans?
1: Ouais, un brin. Le Cirque NASCAR Canada se déplace en Nouvelle-Écosse sur le circuit de Riverside International. C'est demain que ça a lieu en soirée, sauf que les courses sur asphalte étant ce qu'elles sont, ça commence quand même assez tôt le matin. Des essais libres, qualification dans l'après-midi et après la course de 300 tours en soirée. C'est du temps pluvieux quand même qui est attendu demain. Anti-garnish, surtout dans la journée. Mais l'objectif de NASCAR, c'est de présenter le show en soirée. S'il n'y a pas de pluie, on va faire la course. Mais c'est possible qu'il n'y ait pas d'essai. Ça se peut même qu'on saute des qualifications et qu'on passe à la course directement.
0: Ah ouais, ça arrive, ça.
1: On a vu ça il y a quelques semaines du côté de Chaudière. On y est allé avec les points des propriétaires en fonction de l'an passé pour déterminer la grille de départ. C'est pas une solution qui est parfaite. On aime évidemment avoir du temps de piste, des qualifs, et après t'embarques en course, mais des fois la météo fait que t'as pas le choix. Et on va vouloir limiter le plus possible les dépenses. C'est très important de présenter le programme la journée prévue. Si on remet le lendemain, bien évidemment, ben, tu rajoutes des frais, des hôtels, etc. Tu retardes ton retour à la maison. Bon, pour la plupart des équipes, là, c'est des dépenses quand même très importantes de se déplacer aussi loin.
0: Ben oui, puis évidemment, quand il y a de la pluie, ben ça veut dire qu'il y a peut-être des spectateurs qui se déplacent moins, qui avaient l'intention d'acheter un billet à la porte. Fait que ça aussi, ça peut venir avoir un impact sur les recettes. Quand il n'y a pas de qualif, ça fait-tu des courses plus rocambolesques? Parce que veux pas, tu n'as pas eu l'occasion de te mettre dedans, de réchauffer la piste, de te préparer tout au long de la journée, de tomber directement dans le vif du sujet. Est-ce que ça amène plus d'accrochage ou ça change rien au final?
1: Ben, là, du côté de Chaudière, c'était de bonnes voitures qui partaient à l'avant. Marc-Antoine Camiran partait premier dans la première course. Puis il l'a gagné. Puis en plus, il avait fait le meilleur temps, justement, pendant la première course. Puis c'était un programme double du côté de Chaudière. Donc, on déterminait les positions de départ de la deuxième course en fonction des meilleurs temps en compétition dans la première course, puis il avait réussi le meilleur temps. Donc, il est parti premier de la deuxième, puis il l'a gagné une deuxième fois. C'est quand même là une compétition assez relevée en NASCAR, mais souvent, les meilleurs vont ressortir. Puis Marc-Antoine Camiran, c'est pas pour rien, là. C'est le seul ancien champion à avoir gagné le championnat deux années consécutives. Là, il vise un troisième sac compétitif consécutif dans la série NASCAR Canada. On verra s'il pourra poursuivre sur sa lancée. Mais dans son cas, ça a toujours été ardu pour lui à Riverside. Donc, il part pas favori en fin de semaine du côté de Riverside. Il y a 16 voitures à l'inscription en fin de semaine. Ça nous donne une idée d'où se trouve la série actuellement. Des défaits relevés, l'essence qui coûte très cher. C'est une série où on tente de rouler un peu partout au pays, mais on a recentré les choses un petit peu plus autour du Québec et de l'Ontario. On va une épreuve seulement dans les Maritimes et une seule épreuve qui est en fait un programme double à Edmonton. Mais à part ça, c'est surtout au Québec et en Ontario que ça va se produire cette année.
0: Là, tu viens de parler de 16 voitures, mais il y a une possibilité que l'année prochaine, il y ait Dodge qui débarque dedans.
1: Oui, mais ça, c'est en série Cup. Ah, okay, ça, c'est dans la grande série du NASCAR. Mais ça, c'est intéressant parce que ça fait plus d'une dizaine d'années maintenant que Dodge, qui est une propriété maintenant du groupe Stellantis, s'est retiré du marché du NASCAR américain. On revient cette année avec des moteurs Mopar à l'intérieur des camionnettes dans la série des camionnettes NASCAR. Mais l'an prochain, alors qu'on pensait revenir en 2028, mais il semble qu'on est de plus en plus avancé pour rentrer l'an prochain, 2027, en série Cup Series du côté du NASCAR. Probablement avec avec l'équipe Car League Racing. Ça va sûrement commencer par une équipe de course l'an prochain et peut-être grossir un petit peu les cadres dans les saisons suivantes. Là où ça facilite les choses pour un motoriste d'arriver en NASCAR dorénavant, c'est que la nouvelle voiture qu'on a présentée depuis quelques années, ben, ce sont des voitures identiques. T'sais, on part avec la même carrosserie, donc c'est beaucoup plus simple d'ajuster le moteur en conséquence. Tu mets ça dans le trou et tu t'en vas aux courses. Avant, toutes les voitures étaient différentes. Toyota arrivait avec sa Camry, Mustang arrivait chez Ford, ben c'était le modèle. Les voitures étaient somme toute différentes. Maintenant, tu regardes NASCAR, soit une voiture Chevrolet, une voiture Ford, une voiture Toyota, la seule différence, c'est ce qu'il y a à l'intérieur. Mm. Sinon, là, tout l'enrobage, c'est la même voiture aujourd'hui.
0: OK, je comprends. Ouais. Là, d'ailleurs, je sais que si on parle de NASCAR, mais toi, t'as des courses aussi ce soir. Est-ce que ça tient encore la route? Ou...
1: C'est en suspens. Ça va dépendre de la pluie qui va tomber aujourd'hui à l'autodrome Grand Bay. Alors, ça va dépendre. On annonce un dégagement en soirée. Mais est-ce qu'il y a trop tombé de pluie? Et est-ce qu'il va en tomber trop au cours de la journée? Ça pourrait venir nuire à nos efforts. Beaucoup de difficultés à l'autodrome Grand Bay depuis le début de la saison, présenter nos programmes. Malheureusement, seulement 2 programmes de course présentés. On est rendu à la fin du mois de juin, on commence au début mai. Alors, ça vous donne une idée, là. On n'a pas coursé très, très souvent. Tout le monde a hâte de rouler plus souvent. Malheureusement, c'est très, très compliqué cette année.
0: Parce que, évidemment, je me connais pas mal plus en baseball, là, mais on parle d'un terrain qui boit au baseball. S'il y a de la pluie dans la journée, le terrain a une certaine capacité d'absorption. Ouais. Un peu mouillé, puis après ça, c'est correct. Le terrain va boire l'eau, en quelque sorte. Mais à un certain point, il n'est plus capable. Le terrain, il est saturé. Et là, c'est là que les flaques arrivent et que les matchs sont annulés. C'est-tu un peu la même chose pour une piste de course? À quel point on peut se permettre de la pluie dans une journée qui pourrait avoir une incidence au point de l'annuler, même si le soir, il fait soleil?
1: Non, c'est bien pire que le baseball, pour la simple et bonne raison que nous, on fait de la course sur terre battue. La terre battue, c'est une terre glaise. Donc, la terre glaise, là, dès qu'il tombe de la pluie là-dessus, ça devient très tapé. Quand tu mets de la pluie là-dessus, ça devient pas glissant, ça devient comme du savon.
0: Mm.
1: Donc, c'est bien plus que glissant, c'est du savon. Mettez-vous du savon dans les mains, là. C'est la même sensation pour les pneus sur une piste de terre battue mouillée. C'est du savon. Alors, c'est impossible de courir. Ça prend pas une grosse averse qu'on arrête tout ça. Il faut pas échapper la piste, parce que si tu l'échappes, il y a trop de pluie tombée. Ben là, ça demande un assèchement qui prend plusieurs minutes, voire même jusqu'à une heure à sécher une piste quand il ne pleut plus. Ça dépend. Faut pas qu'il y en ait trop tombé non plus, sinon t'as échappé vraiment à la situation.
0: Là, je me sens niaiseux, mais je vais poser la question quand même.
1: Ben, il y a plein de néophytes aussi qui connaissent pas ce qu'on fait.
0: Au baseball, là, on met un tarp, on met une toile pour protéger l'avant-champ, justement pour lui permettre de pas être trop endommagé. Ça existe-tu, ça, dans les pistes, d'avoir une protection sur la piste?
1: Non, ça n'existe pas. De toute façon, à l'autoroute Grand Bay, c'est un 5/8 de mille. Donc, c'est une longue piste quand même. Puis, on n'a pas le personnel non plus pour dérouler un tapis. Là. C'est pas une richissime entreprise de plusieurs millions, de milliards de dollars qu'on fait. Là. On s'amuse avec ça. C'est récréatif. Il n'y a pas personne qui se met millionnaire avec nos courses à Grand Bay. Oubliez ça. Donc, on n'a pas les infrastructures pour ça. On mettra pas un toit non plus par-dessus l'autoroute Grand Bay. Ça n'arrivera pas. Alors, faut se fier. On n'a pas le choix de composer avec la météo ambiante. Puis là, malheureusement, les vendredis depuis le début de l'année, ça a été particulièrement ardu.
0: Merci beaucoup, Tony. On se reprendra une autre fois pour Dom Fugère offrir un coup de fraîcheur à votre équipe avec Pousse l'Ananas. 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OK, on va aller à la pause de l'autre côté. En fin de semaine, match éliminatoire du Canada. On aura rendez-vous contre l'Afrique du Sud. On met la table pour ça et on regarde ce qui se passe en général dans la compétition avec Oli Brett.
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10: Tu perds, t'es éliminé. Pour moi, c'est déjà une réussite. Honnêtement, de se rendre jusque-là, là, là je sais que les gens... on écoutait ce matin Tony TSN, hein. On est déjà en train de se voir affronter là, les Pays-Bas puis le Maroc au tour suivant. Puis d'un coup qu'on les élimine, là, ça serait potentiellement la France. Puis hey, on peut-tu prendre ça un match à la fois?
11: Ouais. Déjà là, il n'y aura rien d'acquis. C'est déjà très bien. Puis bon, là, on se déplace à Los Angeles. Pas certain que tout le public là-bas va être favorable au Canada là, dans le match qui nous attend face à l'Afrique du Sud en fin de semaine.
10: Alors, mais il n'y a pas de raison que... Le Ghana amène une délégation et qu'il n'y ait aucun Canadien qui fasse le voyage.
11: Ah non, mais il va en avoir, évidemment, mais ça va être peut-être plus partagé que ce que c'était au Canada.
10: Ah, mais ça, c'est sûr. Ça, c'est une évidence.
11: C'est normal, tu sais.
10: Je ne sais pas si Olibrette fait le voyage jusqu'à Los Angeles. On va lui demander. Salut, Ali.
11: Salut, Ali.
12: Salut, les gars. Je peux commencer en répondant très rapidement par la négative. Ah. Je ne serai pas sur place. Je vais être dans les studios RDS à l'animation du match dimanche.
10: Excellent. On a hâte de t'écouter, Ali. Pour toi, c'est-tu déjà une réussite à la Coupe du Monde pour le Canada ou faut battre l'Afrique du Sud pour cocher cette case-là?
12: Je pense qu'il faut battre l'Afrique du Sud en raison des deux sentiments que tu as eus à ton premier puis à ton troisième match. On a eu l'impression de laisser des points sur la table face à la Bosnie, puis c'était pas la fin du monde parce que tu savais que tu avais au minimum le filet de sûreté de meilleur troisième. Finalement, tu accroches la deuxième place après avoir un peu là aussi le feeling d'avoir échappé un point face à la Suisse. Quand t'entends Jesse Marsh, puis je pense qu'il faut le saluer pour ça, là, tu sais, dans le monde du sport, les entraîneurs sont rarement aussi francs, candides, puis humbles tout de suite, là, à chaud après un match. Quand Jesse Marsh dit « j'aurais dû faire des changements, prendre un peu plus de risques plus rapidement parce que mon équipe a bien répondu quand je l'ai fait, puis peut-être qu'en le faisant plus tôt, on aurait su aller chercher un résultat », tout ça te dit que on a un sentiment de travail inachevé en phase de groupe. C'est parfait parce que ton travail continue au tour éliminatoire. Mais là, sachant que tes favoris, même si tu joues aux États-Unis, même si c'est vrai que ce sera pas la foule de Vancouver, même si j'ai très hâte de voir avec la quantité de Coréens là, qui ont dompé leur billet, combien de Canadiens vont décider à la dernière minute de faire le voyage. Ouais, ce serait une déception si tu n'étais pas capable de passer au prochain tour.
10: Tu as mentionné que Jesse Marsh a un peu regretté son inaction pour ses changements. Est-ce que tu t'attends à un 11 de départ différent? Va-t-il être plus audacieux et y aller dans le risque avec sa formation dès la première minute?
12: Non, ben c'est une super bonne question. Est-ce qu'il va y avoir des changements? Ça se peut. Steven Eustachio pourrait revenir au milieu de terrain pour Mathieu Choinière, par exemple. Mais est-ce que tu vas commencer à faire des changements tactiques d'emblée? Non. Parce que Jesse Marsh, je pense que c'est sa qualité. C'est de savoir exactement ce qu'il veut dès le départ. Puis après ça, puis ça change pas d'un match à l'autre en fonction de l'adversaire. Puis moi, personnellement, ça s'applique pas seulement au Canada. Ça s'appliquait aussi, par exemple, jusqu'à il y a quelques mois au CF Montréal. Quand un entraîneur, Marco Donadel en était, avant d'être congédié après six matchs à Montréal, quand un entraîneur qui s'ajuste toujours en fonction de l'adversaire ou en fonction du contexte, tu finis par perdre tes joueurs parce qu'ils ont l'impression qu'ils n'ont pas d'identité à eux. Mm-hmm. Jesse Marsh et l'équipe canadienne en ont une identité. Là où ça devient intéressant, par contre, c'est en cours de match. Tu es obligé de courir après une rencontre. T'sais, c'est comme retirer ton gardien. Tu le fais-tu quand il reste 6 minutes ou tu attends qu'il en reste 2? Tu as quel genre d'équipe sous la main? Est-ce que tu as une équipe qui est capable de garder la rondelle ou pas? Ben ça va influencer ta décision avec ton gardien de but. C'est un peu la découverte, je pense, de Jesse Marsh au match face à la Suisse. Il s'est dit, mes gars ont répondu quand j'ai fait le changement, puis je leur ai demandé de faire un shift mental pour courir après le score. Si c'était à refaire, ben je peux le faire sans hésitation ou je peux même le faire un peu plus tôt.
10: Si les gars ont répondu dans le dernier match, est-ce que les gars vont rebondir dans le prochain, et particulièrement Max Crépeau, qui honnêtement, je l'ai trouvé très solide au début de la rencontre pour priver un but certain à l'adversaire. Mais je pense qu'il s'en est voulu sur le deuxième filet des Suisses. À quoi tu t'attends pour Crépeau dimanche, Ali?
12: Ben, à quelqu'un qui va rebondir, parce que c'est ce qu'il a fait toute sa carrière. C'est un gars qui a énormément de personnalité. C'est un gars qui est fait pour les grands moments, cet arrêt-là, en début de match. Tu sais, t'as raison, c'est le côté ingrat d'un défenseur et surtout d'un gardien de but. Les gens vont se rappeler, oui, peut-être des arrêts exceptionnels que tu fais, mais les erreurs ou les buts que tu aurais pu ou dû arrêter et que tu n'as pas été capable de le faire, c'est ça qui reste en tête. T'sais. C'est comme des commentaires négatifs sur les médias sociaux. Tu peux avoir une trollée de commentaires positifs, puis tu as un troll qui décide de t'écœurer, mais tu te rappelles de lui pas mal plus que des autres. Je pense que c'est la nature humaine. Puis Maxime Crépeau, je pense qu'il va rebondir. Il y a quelqu'un qui me posait la question à RDS hier. Penses-tu que Dane Sinclair pourrait être appelé en remplacement de Maxime Crépeau en raison de ça? Moi, je pense que si tu tombes là-dedans, t'envoies un message qui est vraiment bizarre à ton équipe et à tes gardiens surtout. Ce que tu es en train de dire, c'est que t'as pas le droit à l'erreur, parce que Maxime Crépeau a fait des arrêts phénoménaux depuis même le match de l'Irlande. Là, c'était le dernier match de préparation. C'était au stade de Saputo.
10: Ouais.
12: Qu'on a vécu ça le 5 juin. Il te fait des gros arrêts. Il t'en a échappé une. C'est vrai. Est-ce qu'il voudrait la revoir? Je connais Max. Puis la réponse, c'est certain que c'est oui. Mais j'ai très, très hâte de voir comment il va rebondir de ça.
10: Ben oui, tu fais référence à l'arrêt qu'il plonge à sa gauche là, avec un Irlandais seul devant lui. Ça, c'était vraiment digne des ligues majeures. OK, hier, les Turcs ont surpris les Américains. C'est fou, là.
12: Wow.
10: On a rajouté 7 minutes à la pendule. Et là, on est à plus 7,45 et finalement, le ballon se retrouve au fond du filet parce qu'on complétait l'action. Et là, est-ce qu'on réussit à battre les Américains? J'avais pas ça sur ma carte de bingo.
12: Hey, mes notes de match étaient presque ramassées. J'étais à la description du match avec Patrice Bernier. On était prêts à pacter les petits, à s'en aller à la maison. D'abord, quel scénario triste pour les Turcs. Cette équipe-là, là, ils étaient de retour à la Coupe du Monde pour la première fois depuis 2002. C'était, pour plusieurs en Turquie, puis je pense que le match d'hier a prouvé qu'ils ont probablement raison, la plus belle équipe, le plus gros effectif qu'ils ont jamais amené dans une Coupe du Monde. Mais sur les deux premiers matchs, là, les gars, ils ont tiré 62 fois contre la Suède puis contre le Paraguay. Contre l'Australie, pardon, puis le Paraguay. 62 fois, ils n'ont pas marqué. Je veux dire, c'était ridicule sur les deux premiers matchs. Il n'y avait pas de coup d'accélérateur, il n'y avait pas. Puis là, hier, tout a débloqué. Le problème, c'est que la Turquie était déjà éliminée. Mais j'aime tellement voir une équipe qui a de l'orgueil. Ils se savaient déjà éliminés avant ce match-là. Ils ont été capables de tenir tête à une équipe américaine qui avait fait des changements, j'en conviens. Mm-hmm. Il y avait plusieurs gars, 4, si je me trompe pas, qui étaient sous le coup d'avertissement. Puis si tu prenais un autre carton jaune dans ce match-là, t'étais suspendu pour ton 16e de finale. Donc, on a un peu géré, mais les Turcs ont été extraordinaires. Puis, j'ai hâte de voir comment on va réagir là-dessus côté américain. Parce que ma théorie, là, puis j'ai sorti ça de mon chapeau pour pas dire d'ailleurs en début de tournoi, les Américains sont vulnérables à un accident de char en 16e de finale. Là, est-ce qu'ils viennent de vivre cet accident de char-là en phase de groupe? Ça va leur éviter des ennuis à la première ronde éliminatoire. J'ai hâte de voir, mais chapeau, juste pour terminer là-dessus, l'ambiance. Tu sais, aux États-Unis, là, nous autres, on n'aura pas l'occasion de vivre ça avec le Canada chez lui pour un match de 16e de finale. Mais les Américains, dans ce stade-là à Los Angeles, il y a vraiment de l'ambiance. C'est pas juste les Brad Pitt, Leonardo DiCaprio et compagnie qui sont dans les estrades pour faire beau, pour faire Hollywood. Il y a une ambiance de feu, puis c'est vraiment le fun à voir.
10: Ah oh, et puis honnêtement, il faut le donner. Là, si tu parles des Américains, on peut parler de tous les pays. Là, c'est le fun au bout d'à quel point on embrasse vraiment la Coupe du Monde. Et on le sent qu'il y a un buzz absolument incroyable. Il y en aura assurément un plus tard aujourd'hui, alors qu'on aura droit à un choc de superstar. Kylian Mbappé contre Erling Haaland.
12: Ça va finir 0-0.
10: Ah!
12: Non. Il n'y a aucune chance que ça finisse 0-0. Je ne sais pas c'est quoi les cotes. Mais non, c'était le duel de ce groupe-là qu'on attendait. Maintenant, est-ce que ça aurait été le fun de le voir au premier match? Je pense qu'il y aurait eu quelque chose d'intéressant là-dedans. Puis souvenez-vous, la première mi-temps de la France en début de tournoi, à son match d'ouverture, c'était vraiment pas bon. Mbappé et compagnie se sont réveillés, puis ça a été un visage complètement différent en deuxième mi-temps. Mais non, c'était, ça va être, je pense, deux boxeurs qui swingent pendant 12 rounds. Puis on voit qui est encore debout à la fin, qui a encore du jus et surtout qui a frappé la cible le plus souvent. C'est la beauté dans ce tournoi-là parce que souvent, dans des éditions passées, on attendait des buteurs, là, ceux qui sont extraordinaires en club. Puis t'arrives au tournoi, puis finalement, ton équipe est un peu à côté, tu rates des occasions. Là, on a l'impression que tout le monde répond un peu comme ça a été le cas avec Jonathan David, qui a pas marqué dans deux de ses trois matchs. Mais quand tu marques un tour du chapeau en Coupe du Monde, t'envoies le message que t'es capable de faire ce que tu fais en club ou ce que t'as fait en club dans ta carrière à la Coupe du Monde sur la plus grande scène. Donc, ouais, c'est un mano à mano extraordinaire entre Haaland et Kylian Mbappé qui s'en vient pour pas manquer de respect à tous les autres qui sont très bons et qui les entourent sur le terrain.
10: Mais tu l'as un peu touché, Oli. C'est un affrontement qui survient lors du troisième match de la phase de groupe. Autant la France que la Norvège ont gagné leurs deux premiers duels. Les deux ont 6 points, tandis que le Sénégal et l'Irak sont à 0. Donc, on est assuré de passer là, au tour suivant. Est-ce qu'il y a un risque là de... On s'étudie, on se respecte, on conserve nos forces pour plus tard ou vraiment t'es convaincu qu'on va avoir des feux d'artifice?
12: Ben il va y avoir des changements. Est-ce que tu reposes tes gars-là? Là où ça devient intéressant, c'est la question que tu m'as posée en début de semaine ou la semaine dernière sur Cristiano Ronaldo. Parce que la course au soulier d'or est extraordinaire dans ce tournoi-là. Là. Lionel Messi est devant avec 6, mais t'en as 3, si c'est pas 4 qui suivent avec 4 buts, Mbappé et Haaland en sont. Ces gars-là veulent jouer tous les matchs. Peut-être que tu réussis à les convaincre de prendre la pédale douce, puis tu leur dis, les buts que tu marqueras pas aujourd'hui, là, nous, on va s'arranger pour que tu les rattrapes en quart de finale, en demi-finale, et qu'on soit encore dans le tournoi à ce moment-là. Du côté de la Norvège, est-ce que tu as ce luxe-là? Non. Puis là, j'ai pas les permutations, mais ça dépend aussi de qui t'affronte au prochain tour. Parce que si t'accroches la première place, t'es pas la même chose qu'accrocher la deuxième. Regarde le Canada, c'est pas un scénario où la Norvège puis la France peut jouer chez elle, mais est-ce que t'as une préférence pour l'adversaire qui t'attendrait au prochain tour? Ça, c'est tout des facteurs qui rentrent dans la tête d'un sélectionneur qui en a des éléments à considérer quand il fait des choix pour un troisième match de groupe, même si t'es qualifié.
10: Ouais, puis tu parles de Cristiano Ronaldo parce que on n'en avait pas reparlé ensemble parce qu'il y a eu beaucoup d'actualités, puis finalement on a été dans une autre direction. Puis tu disais, Lionel Messi a peut-être fermé à double tour le cercueil, il y aura toujours des partisans là, de Ronaldo pour le rouvrir avec une barre à clous. Ben, il a répliqué là, avec 2 buts là, contre l'Ouzbékistan, le Ronaldo. Là. Fait qu'on, on peut pas l'enterrer, là. Il est encore capable, ce bon vieux Cristiano. Là.
12: Ben non, puis tu sais, c'est des gars qui ont des personnalités plus grandes que nature et ils ont une conviction d'être capable de marquer qui est quasi inébranlable. Ça veut pas dire qu'ils marquent à toutes les fois, mais c'est qu'à chaque fois qu'ils mettent les pieds sur le terrain, ils sont convaincus de le faire. Et là, il y a une compétition. Là. Je sais que Cristiano Ronaldo est pas en compétition directe en ce moment avec Lionel Messi. Mais penses-tu que le matin, en prenant son café, il regarde pas le classement des buteurs, puis il regarde pas qui a marqué la veille, puis il se dit « Hey, moi, je veux rattraper ce gars-là, je veux en marquer tant, j'en ai pas marqué autant en Coupe du Monde que j'aurais voulu, puis ça, c'est peut-être l'endroit où Cristiano Ronaldo a vraiment un gap monstre entre lui et Lionel Messi. » C'est sûr que lui, que oui, puis les Haaland, les Messi, même Vinicius Junior qui a marqué encore un doublé, c'est la même chose. Puis à ce stade-ci de la compétition, c'est pas tout le monde qui se croit sincèrement capable d'aller jusqu'au bout. Donc, il y en a pour qui? Cristiano Ronaldo, je pense que c'est un bon exemple, même s'ils ont une bonne équipe, puis arriver en quart de finale, demi-finale, c'est possible, mais c'est pas une certitude, loin de là. Donc, tu as une urgence de marquer puis d'aller chercher tes statistiques et tes résultats le plus vite possible. Ronaldo en est un bon exemple face à l'Ouzbékistan.
10: Puis là, Ali, on parlait tout à l'heure du groupe I, là, puis là, je te disais que c'est déjà dans la poche puis c'est réglé. Mais il y a des groupes qui sont encore en jeu, là. Notamment l'Uruguay contre le Cap-Vert. On n'est pas un contre l'autre, mais on est en compétition directe parce que le Cap-Vert a rendez-vous avec l'Arabie Saoudite aujourd'hui. Ce sera l'Uruguay contre l'Espagne. Y a-t-il un monde réaliste dans lequel le Cap-Vert sort de son groupe?
12: Mais avant. Ben, puis il y a un monde réaliste où le Cap-Vert sort de son groupe deuxième, puis il serait sorti de son groupe si on était au Qatar avec... moins d'équipes, puis on était en France en 98, mais puis ce sera pas par la porte d'en arrière non plus. Moi, je pense que le Cap-Vert a absolument ce qu'il faut pour battre l'Arabie Saoudite. Maintenant, là, ça devient... C'est le moment où tu arrives à ton troisième match puis tu as l'impression d'en avoir joué 16. C'est pas toutes les équipes qui vont se sentir comme ça. Mais le Cap-Vert, qui en est à sa première participation à une Coupe du Monde et qui a vécu toutes les émotions, là, le 0-0 contre l'Espagne dans un premier temps, le 2-2 face à l'Uruguay, ça, c'est certain que tu savais être obligé de jouer au-dessus de ta tête. Tu as réussi à le faire. Tu as réussi à marquer tes premiers buts face à l'Uruguay, deux fois plutôt qu'une. Tu es revenu de l'arrière. C'est des gros résultats. Là, tu as un danger de faire patate face à l'Arabie Saoudite qui, sur papier, et concrètement, est une grosse coche en dessous de l'Uruguay puis de l'Espagne. Après, tu as aussi l'Uruguay qui, pour moi, jusqu'ici, j'ai fait leurs deux matchs. Jusqu'à maintenant, je fais celui de l'Espagne contre l'Espagne ce soir aussi. Pour moi, c'est la pire bonne équipe de ce tournoi-là jusqu'ici. Je t'ai parlé de la Turquie tantôt qui a été vraiment, qui a pas été efficace sur ses deux premiers matchs, qui a été extraordinaire face aux États-Unis. Là, l'Uruguay, il faut que tu te réveilles, là, parce que t'es comme en train de vivre sur une perception qu'on a de toi bâtie sur une autre génération d'abord, puis des tournois passés. Là, les tournois passés, ils valent pas pour grand-chose. Un peu d'expérience, oui, mais concrètement, face à l'Espagne, là, il faut que tu fasses la job. C'est une équipe championne d'Europe. L'Espagne, ce sera vraiment pas facile pour l'Uruguay. Puis pour répondre à ta question, moi, demain matin, on se réveille. C'est le Cap-Vert qui est qualifié pour le prochain tour comme deuxième derrière l'Espagne. J'ai aucun problème à croire ça.
10: Excellent, Oli. Je te souhaite des bons matchs aujourd'hui à la Coupe du Monde et on se reparle lundi en espérant que ce soit au lendemain d'une victoire canadienne.
12: Oui, avec un Canada qui aurait à ce moment-là rendez-vous quelques jours plus tard au Texas, à Houston, contre soit le Maroc ou les Pays-Bas. Mais ça, on va prendre notre gaz égal avant de penser à ce match-là.
10: Exact. Une chose à la fois. Une chose
12: Salut.
10: À la fois. Salut, Oli.
12: Salut,
10: Oli.
12: Bye-bye.
10: OK, on va aller à la pause. Justement, il y en a des matchs. Encore une fois, il y en a beaucoup à la Coupe du Monde, mais on regarde aussi le programme du week-end. Plusieurs trucs qui vont retenir notre attention, ça s'en vient dans le Club du matin.
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7: La soirée hockey, on la set maintenant. Voici les matchs.
8: Les matchs.
9: Les matchs.
8: C'est drôle parce que ça dit ta soirée hockey alors qu'on a tout fini, au menu, là. Sauf du hockey.
9: Ouais. C'est ça qui arrive. C'est ça qui arrive.
8: Par mais contre, on a le repêchage quand même.
9: On a le repêchage.
10: C'est ça.
9: C'est quand même important.
8: L'événement par excellence.
9: C'est quand même un événement important sur nos ondes. Des autres, tu vas être là. Ça va être parfait.
8: 19h ce soir.
9: Exactement.
8: L'invitation est lancée.
9: Il y a aussi beaucoup, beaucoup de soccer, les gars. À la Coupe du Monde. Ben, naturellement, on en a parlé avec Oli, mais Norvège, France, ça commence. C'est dans les premiers affrontements de la journée à 15h. Erling Haaland contre Kylian Mbappé, ça va être un choc des titans. Mm-hmm. J'ai extrêmement hâte de suivre cet affrontement-là. Par la suite, on a quand même le Sénégal contre l'Irak aussi à 15h. Et on a le Cap-Vert contre l'Arabie Saoudite. Cap-Vert aussi, qui pourrait terminer deuxième de son groupe. Ça, c'est une belle histoire, honnêtement, depuis le début de la Coupe du Monde. Je sais pas si c'est ton équipe préférée, Tony, mais je sais que tu l'aimes pas mal, le Cap-Vert.
8: Non, c'est le Ghana, Tony.
9: C'est le Ghana.
10: Quelle histoire, le Cap-Vert, quand même.
9: Mais oui, sérieusement. C'est incroyable. Ah ouais. C'est fou. Puis parlant de la première équipe qui pourrait s'emparer du groupe, l'Espagne, qui joue contre l'Uruguay à 20h, suivi de l'Égypte et d'Iran à 23h. Et pour terminer cette belle journée de Coupe du Monde, les gars, Nouvelle-Zélande, Belgique aussi à 23h. Il y a beaucoup de choses à se mettre sous la dent ce soir.
8: Évidemment, il y a le Canada aussi qui s'en vient dimanche.
9: Évidemment.
10: Les Alouettes.
9: Un match très important. Les Alouettes qui jouent contre le Rouge et Noir d'Ottawa à Montréal. Rouge et Noir qui n'a aucune victoire cette année. Il va avoir le couteau entre les dents. Ça va être très, très, très important de suivre ça. Sinon, au baseball, les Rangers contre les Blue Jays. Nathan Eovaldi ce soir sur la butte face à Patrick Corbin.

0: fait très bien, Patrick Corbin, on va se le dire, depuis le début, depuis son acquisition
1: de
0: Blue Jays.
1: Il a ralenti un peu quand même.
0: Ouais, mais quand même, on doit dire que avec les standards qu'on avait pour lui, des attentes, c'est pas si pire cette année.
1: Non, je comprends, mais par rapport à ce qu'il nous donnait comme rendement au début de la saison,
0: ouais,
1: du côté des Jays, c'est une
2: petite... C'était à prévoir.
0: C'est sûr qu'il allait ralentir. Et finalement, les gars, Grand Prix d'Autriche, oui. Est-ce que Ferrari va être capable de bâtir sur sa victoire en Espagne pour poursuivre sur sa lancée? Lewis Hamilton qui dit « On est toujours dans la course ». Ça, j'ai le feeling qu'on l'entend souvent, mais quand même.
2: Parce
0: c'est
2: que
0: le fun
2: les Red Bull, on est à la maison. Là. Max Verstappen va être vite en fin de semaine.
0: Ouais, exactement.
1: Mais c'est quand sûr. Même, Hamilton fait des bons résultats dernièrement.
2: Parlant de course, NASCAR Canada, si ça vous tente, TVA Sport 2, moi je suis à l'antenne samedi soir, demain, okay. 20h.
1: Exact. Ben moi aussi, je vais me faire une plug. 19h ce soir, repêchage de la Ligue nationale de hockey avec Martin Thériault et Marco D'Amico sur les ondes de BPM Sport. Et comme Tony l'a souligné tantôt, puis je leur en remercie, demain, on fait les rondes 2 à 7 via le podcast La Relève.
2: Sur YouTube.
1: Sur YouTube, si ça vous intéresse d'avoir des informations détaillées, ce qui n'est pas possible de voir un peu partout dans le marché. Là, on est pas mal les seuls, honnêtement. Là. Ronde 2 à 7, espoir par espoir. On va être là toute la journée. Podcast La Relève. Si vous avez écouté un seul truc en fin de semaine, à l'exception du repêchage, vous écoutez quoi?
0: Canada, je pense.
2: Ouais, c'est sûr.
0: Pas le choix.
2: Ah ouais, pas le choix. Dimanche après-midi.
1: Ouais, Canada, mais pas bien ben loin les Alouettes.
2: Ouais, les Alouettes, ouais. Dimanche soir, ça va être très agréable.
0: Ça va être le fun.
1: Ça, c'est sûr. Je vais faire un petit tour du côté des Alouettes. Je ne sais pas si vous allez faire... vous allez aller visiter le stade Percival Molson. On vous souhaite un bon match. On vous salue si c'est le cas. Une chose est sûre, nous, on va se retrouver la semaine prochaine, 5h54. On y est encore. Il y a des gens qui nous demandaient « Tombez-vous en vacances? » Non, non, non. On est encore là pour un bout. Nous, on est les guerriers valeureux qui n'arrêtent pas, qui maintiennent le fort. 5h54, Tony, je te donne rendez-vous lundi prochain. J'espère que tu vas passer un beau week-end. Même chose pour toi, Hugo. Vous à la maison, je vous retrouve ce soir, 19h. Et sinon, au plaisir de se revoir bientôt sur les ondes de BPM Sport. Bonne journée tout le monde, c'est vendredi. Profitez-en.
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1: Ça fait des mois que j'ai encerclé cette journée dans le calendrier. Content de vous retrouver en ce matin du repêchage. Comment ça va, Tony?
2: Très bien, très bien. La journée du repêchage, elle est extrêmement importante pour toutes les équipes de la Ligue nationale. À chaque année, il se fait des sélections qui changent complètement la trajectoire d'une organisation. Alors, ça va être vraiment intéressant, se lier à tous les ans. Non seulement aujourd'hui, mais demain également pour les rondes 2 à 7. Ben, ben hâte de voir comment est-ce que ça va tourner. Je me souviens pas honnêtement d'un marché aussi effervescent dans la Ligue nationale. La semaine avant le repêchage, la journée, toutes les tractations qui sont en train de se produire à travers la Ligue. C'est vraiment le fun. Puis bon, on attend l'arrivée du Canadien dans ce marché-là. Mais moi, j'ai à écouter Jeff Gorton hier... Puis à regarder travailler Kent Hughes depuis qu'il est arrivé à la barre de l'équipe, ces gens-là sont dans tous les dossiers. Là. Ça veut pas dire que s'il n'y a pas de transaction qui a été faite, que ces gens-là ne font rien actuellement. Ils sont pas assis sur leurs mains, convaincus que le téléphone il surchauffe actuellement. Là.
1: C'est sûr.
2: Et à un moment donné, ben il y a peut-être des occasions qui vont se présenter à l'organisation du Canadien pour faire un move. Et si ça arrive, ben ça va être bien intéressant, les gens vont être bien excités. Alors, attendez-vous à... des choses qu'on n'attend pas aujourd'hui, finalement.
1: Expect the unexpected.
2: Je cherchais l'expression à la française, je n'ai pas été capable de la traduire.
1: Plus en anglais.
2: C'est ça.
1: Je suis un peu comme du Gilbert, au final. Un peu d'anglicisme à gauche, à droite. Pas bien grave.
2: Exact.
1: On a du plaisir. Comment ça va, Hugo?
0: Ça va bien, vous autres, les gars? C'est si bien dit, en passant.
1: Moi, je suis très excité. Et effectivement, un peu comme Tony, là, puis je pense qu'il y a un beau build-up, là. Il y a vraiment une construction tranquillement depuis le début de la semaine, puis ça pète de partout. Puis hier n'a pas fait exception. Il y a eu quelques transactions qu'on va aborder un peu plus tard à l'émission. Je pense qu'il va y se passer autre chose.
2: Ouais.
1: L'année dernière, c'était là qu'était survenu Noah Dobson. En plein milieu de l'après-midi, on avait appris que cette transaction-là allait tomber officielle un peu plus tard dans la journée. Est-ce qu'on aura droit sensiblement au même scénario? Regarde, les gars, je vous propose, commençons tout de suite cette émission parce qu'on a bien des choses à dire. C'est parti pour le 26 juin 2026.
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1: On va revenir sur le point de presse hier de Jeff Gorton, le traditionnel point de presse qu'il tient tous les ans avant le repêchage, parce que on l'envoie là parce qu'il est très habile. Il aime ça, Gorton. Il en dit juste un peu, il en dit pas trop. Il faut en prendre et en laisser quand même, Tony, dans ce genre d'exercice.
2: Ouais, ben absolument. Puis c'est pas pour rien que c'est Gorton qui jase avec les médias la veille du repêchage. Parce que Kent Hughes est probablement plus... moi, est-ce que je dirais bien ça? Plus un livre ouvert ou... Dans ce qu'il peut mentionner, des fois, on se souvient à la date limite des transactions, il pouvait difficilement cacher son mécontentement de la tournure des événements. Il disait on avait deux transactions qui sont venues très, très près de fonctionner. C'est venu très près, effectivement, du côté du Canadien, mais ça ne s'est pas concrétisé. Dans le cas de Gorton, c'est un gars qui a énormément d'expérience. Il a travaillé dans des marchés d'importance à travers la Ligue nationale. On l'a connu comme DG à Boston, à New York. Donc, une meute de journalistes. Ça l'impressionne pas ben ben, Jeff Gorton. Alors, c'est un gars qui est habile, dit les bonnes choses, veut pas trop se mouiller, veut pas non plus peinturer son équipe dans le coin en mettant trop de pression sur la nécessité de faire une acquisition, d'améliorer l'équipe de façon immédiate. T'as raison de le dire. Quand il a fait cette présentation-là devant les médias l'an passé, il n'avait rien fait encore pour Noah Dobson. Ça s'est fait le lendemain. Il l'a dit hier. Quand je me suis présenté l'an passé devant vous, oui, on avait des discussions, mais il n'y avait rien de proche pour compléter une transaction d'importance comme celle de Dobson. Et on dirait que dès qu'on a éteint vos micros l'année passée, ça s'est mis à débouler. Et après, ben, ça a amené à une des transactions les plus importantes sur le marché l'an passé, l'acquisition de Dobson pour les choix 16, 17 et Emil Heinemann qu'on avait donné dans la transaction avec les Islanders. Donc, voyons voir, parce que là, présentement, dans la Ligue, il y a beaucoup de gros morceaux qui sont barouettés d'un bord et de l'autre, qui se retrouvent sur le marché. Il y a des équipes qui sont prêtes à déposer des offres. Mais le Canadien, comme c'est souvent le cas, on est quand même très prudent. C'est rare qu'on entende le nom du Canadien circuler tant que ça. À un moment donné, boum, il y a de quoi qui se produit. C'est peut-être ce qui nous attend aujourd'hui.
1: Tu as fait référence au fait que la dernière date limite de transaction, Ken Hughes avait eu cette fameuse citation-là comme quoi ça avait pas assez proche. On a questionné à ce sujet-là hier Jeff Gorton et il a mentionné, oui, c'est vrai, on était près d'une transaction à la date limite. Cela dit, c'est le cas pour toutes les équipes. Il dit, j'ai pas écouté la conférence de presse de Kent Hughes. Finalement, au final, c'est pas arrivé. On a tenté de revisiter la situation avec l'autre équipe et au moment où on se parle, on n'a pas d'entente avec eux. Donc, il a un peu voulu mettre le couvercle sur la marmite.
2: Ouais.
1: Tu sais, diminuer un petit peu les attentes. Comme quoi, toutes les formations passent proches d'accomplir quelque chose à la date limite. Mais passer proche, ça compte pas. C'est juste que la situation du Canadien est devenue d'ordre public. Évidemment, parce que le directeur général l'a lui-même abordé en point de presse. Mais j'ai trouvé ça quand même habile, la façon Gorton s'y est pris hier.
2: Non, et c'est quoi? C'est un gars qui est très, très à l'aise dans ce genre de situation-là, Jeff Gorton. Je pense que on est conscient d'où on se trouve. On a fait un pas en avant important l'année passée. Je pense pas qu'on se retrouve dans une situation où on va céder à la panique parce que d'autres équipes ont fait des mouvements personnels importants. Tu regardes dans l'Est, là, ce qui est en train de se produire, on dirait que toutes les équipes qui ont raté des séries l'année passée, ben, pensent avoir les éléments cette saison, ben, la saison prochaine, du moins, pour les faire. Alors, on fait des transactions pour s'améliorer. Alors, l'association de l'Est ne sera pas le parent pauvre l'an prochain dans la Ligue nationale.
1: Ben, à l'exception peut-être de Bowen Byram, pas mal tous les joueurs transigés, les Jordan Kyrou, les Brady Ketchuk, ou nommez-les, là.
2: On les rentre dans l'Est.
1: Ils sont dans l'Est.
2: Puis hier, on apprenait que pour les services de Mason McTavish, les Rangers de New York sont dans le derby pour ses services. Est-ce que ça va se concrétiser? C'est pas fait encore, mais même les Rangers qui ont fini dans la cave dans l'Est, ben, pense qu'une acquisition comme celle de McTavish peut les replacer dans le droit chemin.
1: Il n'y a pas eu Pittsburgh aussi?
2: Pittsburgh a fait partie du marché aussi, mais McTavish, pour l'instant, est encore à Anaheim. Donc, tant aussi longtemps qu'il n'y a pas une transaction de compléter, ben, c'est encore très ouvert. Il peut se passer autre chose. Il y a peut-être des équipes qui ont des maillons dans le feu ailleurs, puis que si ça fonctionne pas, ben, vont se rabattre sur un gars comme McTavish. Ça peut encore bouger. Mais présentement, il semblerait que ce soit les Rangers et les Blues de Saint-Louis qui auraient des offres sur la table pour McTavish.
1: Tu disais, on est réactif du côté du Canadien. En fait, c'est l'inverse. On n'est pas réactif du côté du Canadien. On ne veut pas céder à la panique. On ne veut pas avoir cette urgence-là de bouger parce que ça grouille autour de nous. Moi, j'aime cette approche-là parce que c'est pas vrai que, OK, Brady Ketchuk est rendu en Floride ou Alex Tuch est rendu à Washington, que vite, là, immédiatement, OK, je te le donne, le choix de deux supplémentaires puis je bouge moi aussi. Je pense que depuis le début de leur mandat, ça fait quand même quelques années qu'ils sont en poste, on a une approche très calculée, très cartésienne. On a un plan, on cherche à établir des morceaux qu'on va aller chercher à un certain prix. On ne déroge pas de ça. Est-ce que tu es d'accord, Tony, qu'on n'a pas à contre-attaquer et à répliquer à ce qui se fait ailleurs, puis on continue à être dans notre silo puis à vouloir accomplir ce que nous, on cherche à faire?
2: Bien. Et transaction pour transaction, moi, je suis pas d'accord avec ça. On a des besoins qui sont ciblés chez le Canadien. Tu veux pas briser nécessairement tout ton organigramme pour faire une transaction juste pour bien paraître en venant dire, regardez, nous autres aussi, on suit la parade. Le Canadien a besoin d'un joueur de centre. Ça, c'est évident. On aimerait probablement amener un ailier de premier plan, si possible, mais je pense que la priorité reste un joueur de centre. On va peut-être se rabattre sur un ailier si on n'est pas capable d'adresser ça. Mais pour l'instant, il y a un trou qui me semble assez béant au centre, mais on va être probablement capable d'ajouter un élément capable de contribuer sur un top 6 si c'est pas un joueur de centre. Et après, le troisième besoin en ce qui me concerne, c'est le poste de troisième défenseur à droite. Soit on va être capable de l'adresser si on prend pour acquis que David Reinbacher n'est pas encore prêt. Moi, je m'inscris dans ça. Est-ce que l'organisation pense la même chose? Je suis pas dans le secret des dieux. Mais les matchs à Laval, on en a vu en masse. Si le Canadien est assuré de voir Reinbacher commencer la saison à Montréal, plus ou moins convaincu de ça, ou du moins, est-ce qu'on peut bouger un gaucher, rentrer un droitier de plus? Je pense que ça, ce serait quand même un besoin intéressant. Et rendu là, si t'es capable d'améliorer ta situation aussi sur ton quatrième trio, amener un petit peu plus de chien, de gabarit, c'est sûrement quelque chose qu'on considère. Donc, des besoins, il y en a un petit peu partout, mais il y a des besoins plus importants que d'autres, selon moi, là-dedans.
1: Ah, ça, c'est sûr. Il y a un niveau de priorité.
2: Ouais.
1: Et je pense que c'est tout à fait normal que, pour l'instant, on focus sur ce qui est la demande principale pour probablement plus de 20 équipes dans la Ligue nationale de hockey, le joueur de centre. Il n'y en a pas beaucoup de disponibles. Alors, tout le monde se les arrache. Et c'est pour ça que les prix sont très élevés. Et il le disait hier, Gorton. On a la chance d'avoir une base de partisans qui sont derrière nous, qui comprennent la situation.
2: Sondage en donnait un bon étendu hier.
1: Exact. On était à plus de... Je pense que la dernière nouvelle, c'était 56% des gens qui étaient compréhensifs. C'était la moitié pour des gens des places devant le Canadien. Ben, Kent Hughes et Jeff Gorton n'hésiteront pas à appuyer sur la gâchette.
2: Exact. Tu sais, les joueurs transigés, là, depuis le début du marché des transactions, est-ce que le Canadien a raté son coup sur un de ces joueurs-là? Est-ce que c'est un des joueurs échangés depuis le début, là? Est-ce que c'est vraiment quelque chose qui aurait rendu le Canadien meilleur en payant un prix significatif pour l'avoir? Prendriez-vous Alex Tuck pour 84 millions pour 8 ans?
1: Mmh.
2: Un gars qui a déjà 30 ans. Pas sûr que ça s'inscrit vraiment dans ce que le Canadien veut faire. Est-ce que tu veux débalancer aussi ton échelle salariale en faisant de Tuck ton meilleur salarié? Pas sûr de ça. Jordan Carew aurait quand même peut-être cadré dans les besoins du Canadien. Personnellement, je pense pas que c'est un joueur de centre. Ça fait plusieurs années qu'il joue surtout à l'aile du côté des Blues de Saint-Louis. Il aurait certainement aidé sur un top 6. Je pense qu'on aurait été capable de faire un package qui aurait fait la différence pour peut-être aller chercher un gars comme lui. À part ça, Bowen Byram, c'est pas un gars que le Canadien a besoin actuellement. Défenseur gaucher, caractère offensif. Encore là, un gars qui cherche un contrat à long terme, qui débalancerait l'échelle salariale du Canadien. Donc ça aussi, là, il faut quand même considérer ça.
1: Je vais t'en amener un. Aurais-tu donné un choix de 2, un choix de 3 et un choix de 5 pour mettre la main sur Valérie Nichushkin? Qui est quand même un attaquant de puissance qui brasse, qui est grosse, que le Canadien semble avoir un besoin à ce niveau-là.
2: Ouais, mais quand même, tu sais, c'est quoi, 4 ou 5 ans de contrat, plus de 6 millions annuellement.
1: C'est
2: pour,
1: encore 4 ans, 6,1 millions.
2: Nichushkin, beaucoup de blessures dans les dernières années. C'est un gars qui rate au moins une vingtaine de matchs par saison depuis quelques années. Un hors-glace douteux. Vous voulez voir amener ça là, dans l'entourage du Canadien, là, actuellement, là, avec une jeune bande de jeunes loups affamés qui semblent pousser dans la bonne direction? Je suis même pas certain que le Canadien était intéressé pour ses services. Moi, j'aurais pas touché à Nichushkin, même si, écoute, dans de bonnes dispositions, en forme, la tête à la bonne place, c'est sûr qu'il peut t'aider. Là. Il amène une touche que le Canadien n'a pas, gros gabarit, du talent, des bonnes mains. Puis bon, déjà gagné la Coupe Stanley aussi, c'est sûr qu'il t'amène quelque chose, mais dans la réalité du Canadien, moi, j'aurais pas touché à ça.
1: C'est qu'au final, Nichushkin, pour moi, c'est un joueur parfait sur papier. C'est un joueur que si on joue au PlayStation, je le veux dans mon équipe.
2: Ouais, c'est ça.
1: Parce qu'il coche les cases.
2: T'as pas à dealer avec au quotidien.
1: Exactement. Il y a pas tout ce qui vient avec.
2: Ouais.
1: Ça
2: a été toute une gestion, lui-là, au Colorado, puis 2-3 ans. Là.
1: Ben, on se souvient tous qu'en 2023, l'année où est-ce que l'Avalanche, par surprise, a été éliminé au premier tour par le Kraken de Seattle. Il y avait eu cet épisode dans la chambre d'hôtel, nébuleux, avec Nichushkin. C'était pas
2: une jeune femme trouvée inconsciente, je pense, dans sa chambre.
1: Exactement, quelque chose du genre. Mais ça, Fred, faites-moi pas croire que ça n'a pas été une distraction pour le Colorado. Là.
2: Ouais.
1: Et là, le Kraken en a profité pour les éliminer au premier tour.
2: Ils ont trouvé dans le programme d'aide aux joueurs aussi. Et moi, c'est qu'on le veuille ou non, le Montréal est un marché particulier. Les tentations sont fortes. Moi, j'aurais été prudent. Très, très prudent. Puis, en tout cas, je suis pas dans le secret des dieux là-dessus, là. Mais je pense pas que le Canadien était vraiment intéressé. Puis quand même, quand j'ai vu le prix payé pour, c'est quand même un prix significatif que Columbus a payé. Là, on donne quand même 3 choix repêchage, 2, 3 et 5.
1: Non, c'est pas si payé que ça.
2: Ben,
1: compte tenu de ce qui se paye depuis le début, c'est pas si payé que ça.
2: Ben,
1: moi, je pense que c'est surtout Sakic qui voulait couler du salaire. Ça, pourquoi c'est pas le prix le plus démentiel depuis
2: le
1: début?
2: Colorado a sorti du salaire pas mal. Tu sais, ça fait trois salaires importants qu'on sort.
1: Ils ont sorti, ben c'est dur à calculer parce que Drew

0: Oui, il a besoin d'un nouveau contrat, là. Mais mettons que Drury gagne sensiblement la même chose. On verra si augmentation significative. On parle à peu près 12 millions qui est sorti dans des poches du Colorado. On passe ça pour le fun, là.
1: Mais non. Allez, moi, il se donne une marge de manœuvre à plus long terme pour Makar, mais moi, je pense que là, c'est plus que ça. Là. C'est parce que là, il regarde pour améliorer l'équipe d'une autre façon. Est-ce que ce soit sur le marché d'autonomie? Il y a quelque chose qui est ciblé, là, présentement, du côté du Colorado. Parce que de sortir des joueurs quand même assez importants de l'organisation, tous à l'attaque, d'ailleurs, là, Ross Colton, Jack Drury, et maintenant Valérie Nichushkin. Mais là, on tente de brasser des choses offensivement. L'impression qu'on vise quelque chose pour améliorer l'équipe.
0: Je reviens à nos moutons avec les mentions de Jeff Gorton hier, il a dit, au moment où on se parle, il y a des bonnes chances qu'on repêche au 28e rang. Mm. Moi, c'est exactement ce genre de déclaration-là que je classe dans la catégorie.
1: Ça veut rien dire.
0: J'en prends, puis j'en laisse.
1: Ouais, parce que tu sais pas, là, rendu aussi loin, premièrement, t'as aucune idée qui tu obtiendras au 28e rang. Les joueurs, le Canadien a une idée de ce qui pourrait être disponible à son rang. À partir de ce moment-là, ça se peut que un gars que l'équipe a 15e sur sa liste ou encore disponible au 28e, et on se dit « Wow, OK, il est disponible, parfait. » Mais à part ça, là, jusqu'à quel point on peut couler dans le béton ce qu'a dit Gorton sur la possibilité, de, oui ou non, de sélectionner 28e, moi, je serais très, très prudent avec ça. Il y aura peut-être des opportunités pour reculer, rajouter d'autres choix. Il y a pas quelque chose qui peut se produire avec un choix aussi tardif au premier tour.
0: Ben moi, je pense juste que c'est de la gestion des attentes. C'est une manœuvre de relations publiques. Imagine qu'hier, il débarque puis il dit « Je serais très surpris qu'on repêche. » Tout le monde part en peur.
1: Ouais.
0: Tout le monde anticipe une transaction. Après ça, tu diminues ton pouvoir de négociation avec ton rival. Parce que, admettons, je vous dis n'importe quoi, tu as une transaction sur le feu avec les Devils du New Jersey, peu importe. Mais là, les Devils, surtout, ils entendent ça. Là. Ah ouais, tu penses qu'on va échanger? Puis tout, là, tu diminues ton rapport de force avec ton adversaire. Ben, ça l'aide à cette question-là. Faut pas. Je voyais les gros titres hier. Le Canadien repêchera. Calmons-nous. ça vaut ce que ça vaut.
1: Non, ça veut pas dire grand-chose. Vraiment, là. Tu sais, soyons honnêtes. Le point de presse de Jeff Gorton sert à alimenter la machine.
0: Exactement.
1: Tout simplement.
0: Exactement.
1: C'est pas plus que ça. On peut faire des constats, on peut lire entre les lignes du mieux qu'on le peut, mais il n'y a rien de coulé dans le béton avec ce qui s'est 4 ou 5 fois par année. On le sort pas tellement souvent. C'est un gars qui parle avec beaucoup d'assurance. Comme je disais avec Greg hier dans ma chronique à 15h30, moi, là, il m'inspire énormément confiance, Jeff Gorton, de par son expérience. Puis je trouve que le Canadien a trouvé un amalgame parfait dans ses opérations. On a amené un gars qui a une tonne d'expérience, qui a travaillé dans 2 gros marchés, qui a fait ses erreurs par le passé, mais qui a fait aussi d'excellents coups, qui a appris de ça, et là se retrouve dans une bonne place. Il est pas constamment dans la marmite. C'est pas lui qui a négocié tous les contrats, puis les négociations et tout ça. Lui, il chapeaute l'organisation. Quand on dit chapeauter, c'est le développement des joueurs, c'est le repêchage, c'est le marché des transactions, c'est la gestion du plafond salarial. Donc, il est un peu partout. Il est un bon conseiller pour des gens qui ont un petit peu moins d'expérience. Puis, ça a permis à l'organisation d'aller dans une autre direction avec son DG, un ancien agent très au fait des tractations, un gars extrêmement brillant et un jeune coach vedette de la Ligue nationale comme joueur. Un gars qui a le feu dans les yeux, qui a une passion incroyable. On a décidé d'y aller de cette façon-là. Puis crédit au propriétaire, tu sais, c'est Jeff Monson qui initialement a pensé que Jeff Gorton était le bon choix, puis après ça, ben on a décidé d'y aller vers l'inexpérience. Mais l'inexpérience, ça s'est avéré extrêmement payant depuis 2 ans du côté du Canadien. On avait beau être sceptique, mais cette équipe-là, dans la bonne direction, progresse d'année en année. À un moment donné, on va frapper des écueils en cours de route. Ça va arriver, ça pourrait être l'année prochaine. On perd un joueur sur blessure, il y a des gars qui performent moins qu'on pensait. Il y aura, là, comme n'importe quelle équipe en développement, il va y avoir des obstacles en cours de route, mais je suis convaincu que l'équipe a les éléments en place pour éviter que ça fasse trop mal.
0: Exact, je suis à la même place que toi, puis tu le disais, il y a d'autres sujets qui ont été abordés par Jeff Gorton qui, on peut peut-être prendre un peu plus pour du cash. Puis on va les faire au retour. Ouais. J'ai hâte de vous faire entendre des clips sur Demi Dove. On parlera aussi de Michael Age, on parlera d'agent libre. Il y a plein des trucs qui s'en viennent. Ça s'en vient dans le Club du matin.
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10: I mean, we really haven't talked about that, to be honest. You know, he's fastly becoming an elite winger. Mm-hmm. So I don't know if we want to mess with that. I do think if you look around the league, he does play like a center, right? Mm-hmm. He drives the line, he makes the plays, and we see a lot of, you know, elite wingers in the league that do those things, and, you know, it might... instead of having an elite center, you may be able to do it through him. So we see that.
11: Jeff Gorton qui parlait de Ivan Demidov, comme quoi on le voit, il est en train de se développer comme un joueur élite à l'aile. Parfois, on peut voir dans son style de jeu qu'il a des caractéristiques qui se marieraient bien à la position de centre. Mais tu vois qu'il est pas enchanté plus que ça non plus de l'essayer à cette position-là.
12: Non, tu sais, c'est un jeune en plein développement qui n'a qu'une saison et des poussières de jouer dans la Ligue nationale. Il devient de plus en plus un joueur extrêmement dangereux à cette position-là. Le fait que Gorton immédiatement a dit on n'en a jamais discuté encore, mais je peux comprendre d'où vient la question. C'est parce que souvent, c'est le joueur qui drive son trio, là, un petit peu comme il le mentionne. Excellente qualité en possession de rondelles. Va très bien distribuer le disque aussi. Mais là où il excelle, le long de la rampe, en possession de rondelles, puis se trouver de l'espace et tout ça, c'est des signes qui, pour moi, me laissent à penser que ce sera un ailier dominant pendant de nombreuses années dans la Ligue nationale. Je pense que le Canadien sait ce qu'on a entre les mains, ce pourquoi on l'a repêché. Le potentiel de faire des points est énorme. Je pense pas qu'on va commencer à lui jouer dans la tête en lui disant, regarde, Ivan, commence à te préparer. On aimerait ça t'essayer au centre l'année
11: prochaine. Ouais, puis on aimerait ça que tu te replies, puis on aimerait ça que t'aies une conscience défensive, puis on aimerait ça que tu penses, tu sais... Le sport des défenseurs, c'est bien, mais on veut que tu produises des points. Là. Reste sur l'aile, puis sois un peu plus, pas tourmenté mentalement, puis juste te concentrer par en avant. Moi, c'est comme ça que je le vois dans le code des Midas.
12: Mais c'est toi qui soulevais le point hier. Le fait que la Ligue nationale ait grossi ses cadres, qu'on vise peut-être une expansion dans un horizon pas si lointain, 33e club, ben clairement, il y a des positions qui écopent plus que d'autres points de vue profondeur. Les gardiens de but, les défenseurs à droite, probablement, et les joueurs de centre. Donc, les équipes en cherchent partout. Ça crée vraiment une surenchère présentement sur le marché pour des positions clés. Au centre, c'est vraiment le même principe. Il pourrait y avoir une tendance à un moment donné où ce que des équipes tentent des expériences un petit peu plus avec des alliés qu'on tente de convertir au centre point de vue besoin. De là à dire que le Canadien va faire la même chose pour Demidov, je suis pas tellement certain parce que Demidov, pour moi, c'est production de points collés dans le front. Est-ce que tu veux vraiment jouer avec ça quand tu sais que ce gars-là va produire énormément dans sa carrière? C'est un très, très gros pensez-y bien.
11: C'est un peu ce qu'on tente de faire avec Michael Hage parce que comme il est propice de son côté à retourner dans un environnement où est-ce qu'il va se développer à Michigan. Il veut essayer de s'améliorer au centre.
12: Ouais.
11: Mais hier, Jeff Gorton a mentionné que on a discuté avec Michael Hage, il a pris une décision, mais l'été est long. Et parfois, ça arrive que l'eau coule sous les ponts et qu'on change d'idée. Alors, si jamais c'est le cas, nous, on va l'acquérir à bras ouverts. Dans tous les cas, on va respecter sa décision. Moi, honnêtement, ça me dérangerait pas de le revoir à NCA justement pour essayer d'améliorer la position de centre. Moi, je pense que c'est un ailier, mon collègue, mais là, n'est pas le point. Le point, c'est que Jeff Gorton, si jamais il change d'idée, ben on va l'accueillir, c'est sûr, avec le Canadien dès l'automne.
12: Ouais, ben c'est un petit peu ce que laisse entendre. Dans le cas de Age, je serais quand même très surpris qu'il change de décision parce qu'il y avait une occasion de brûler la première année de son entente en faisant le saut professionnel à la fin de la dernière année. Je peux comprendre pourquoi il a décidé d'y retourner parce que je suis pas certain que le Canadien aussi tardivement dans la saison, alors qu'on se préparait à amorcer des séries, est-ce qu'on avait beaucoup de glace à donner à Michael Hage, plus ou moins convaincu de ça?
11: Il était blessé, oui.
12: En plus, il était blessé. Mais il aurait tout de même pu signer et dire, ben moi, l'année prochaine, je joue professionnel, brûle la première année de son entente, même s'il ne joue pas. Maintenant, est-ce que la réflexion a avancé dans son cas? Bon, ça, la réponse appartient à Age, mais Michigan se prépare pour avoir une excellente année pour la saison prochaine. Il veut remporter le championnat national.
11: T'as vu Landon Dupont?
12: Landon Dupont va aller rejoindre Michigan fort probablement. Est-ce que c'est confirmé?
11: Oh, Je pense que c'est confirmé. Ouais, c'est tombé le 3-4 jours.
12: Ah. Exact. Donc, tu sais, Landon Dupont se joint au programme. Il sera à toute fin pratique le choix de numéro 1 au prochain encamp 2027. Donc, c'est certain qu'il y aura beaucoup d'engouement autour de Michigan l'an prochain. On va s'attendre à une grosse année. Et Michael Hage va être le premier centre de cette équipe-là. Je pense que c'est une bonne place pour lui. Puis rendu au mois d'avril, on verra ce que ce club-là est rendu. Il y aura probablement une place toute prête pour un Michael Hage à ce moment-là.
11: Deux petits trucs rapides. On lui a demandé, est-ce que tout le monde va recevoir une offre qualificative? Il me semblait inconfortable. Comme si... Je peux pas tout vous dire ce qu'on pense. Mais tu sais, il a dit, je pense que oui, mais... Tenez-moi pas responsable de cette réponse-là. J'ai hâte de voir exactement qu'est-ce que ça en découle.
12: Est-ce que c'est Kirby Dach?
11: Ben, tu portes à croire que oui, là.
12: Tu sais, Kirby Dach offre qualificative à plus de 4 millions. Ça vaut-tu 4 millions? Personnellement, non. Surtout que c'est un gars toujours blessé. Un gars en santé. Mais admettons que Dach avait joué 82 matchs à ce rythme de points-là. Ça vaut probablement 4 millions au marché actuel. Mais souvent blessé, on sait jamais trop à quoi s'attendre avec Dach, quel genre de minutes qu'il est capable de donner. Ça semble devenu, à travers le temps, un ailier. On l'a réessayé au centre avec des résultats plus ou moins intéressants. Je sais pas où on se retrouve dans le cas du Canadien avec Kirby Dach, mais clairement, quand on s'est retrouvé en situation de performance en séries éliminatoires, Dach avait un rôle très négligé au sein de cette équipe-là. Est-ce que tu veux vraiment le qualifier à plus de 4 millions? Pas sûr de ça.
11: Tout comme lorsque Kent Hughes est allé le chercher à Chicago, je pense qu'il y a encore des directeurs généraux à travers la Ligue nationale de hockey qui pourraient se dire « Moi, je suis capable de faire de quoi avec ce gars-là. »
12: Probablement. Gabarit, centre droitier. Tu sais, il y a peut-être une équipe qui se dit « C'est encore un centre, c'est un droitier, gros bonhomme. On va faire de quoi avec. »
11: Exact. Il n'est pas si vieux que ça. Autre point intéressant.
12: Ça vaut quoi sur le marché, un gars de même?
11: Je sais pas. Un contre un, très difficile à dire. Mais dans un package, je pense que ça peut avoir un peu de poids quand même dans la balance Kirby Dach.
12: Mon feeling, là, c'est que si le Canadien décide de l'échanger, on va essayer de perdre la face le moins possible dans ce dossier-là, parce qu'il a coûté cher, Kirby Dach.
11: C'est sûr.
12: Donc, tu le places dans un package, ça paraît mieux un peu que de dire, OK, bon, on le laisse partir, on va jouer de troisième ronde. Là, tu fais comme moi.
11: Ah, ça, c'est sûr. Surtout que le Canadien n'a pas nécessairement besoin de ce genre de choix-là.
12: C'est ça.
11: Mais je pense quand même que ça vaut un peu plus qu'un choix de troisième ronde.
12: Je pense que oui. Quand tu regardes le prix payé là, sur le marché actuellement pour certains joueurs, le fait que ce soit pas un salaire trop important qu'il l'attend, l'offre qualificative pourrait faire la différence. Donc, sûrement, un gars comme lui, avec autant de blessures, va probablement chercher une plus longue sécurité plutôt que un chiffre plus imposant pour la prochaine année. Il y a peut-être un jeu de négociation intéressant aussi exact. Dans ce cas-là précis.
11: Alors, on n'a plus vraiment le temps, mais rapidement, est-ce que vous avez identifié des agents libres potentiels? Réponse oui. Ça m'a surpris. Quand même, il s'est mouillé de façon claire, nette et précise. On verra bien qu'est-ce qu'il a en tête. Et l'autre point, c'est le cas Brady Tkachuk qu'il a abordé. Il dit que c'est un cas unique. Il n'y a pas vraiment d'enjeu dans notre vestiaire. On pense pas que c'est une situation qu'on peut faire des règles de trois. C'est un Américain. Fait que tous les Américains auront ces problèmes-là.
12: Mm-hmm.
11: Il dit on continue de faire en sorte que les joueurs du Canadien de Montréal se plaisent à jouer ici. Puis on veut continuer à rendre l'équipe la plus attrayante possible, la plus compétitive possible, pour que ça reste comme ça pour de nombreuses années. Moi, c'est comme ça que je le lis.
12: Ouais, puis je pense qu'il y a un bon pouls de son vestiaire. Je pense que ce vestiaire-là, en général, est heureux de la situation où il se trouve. Tu sais qu'il y a une intention de rester ici à long terme pour la plupart des joueurs. Certains ont accepté beaucoup moins d'argent qu'ils auraient pu obtenir s'ils avaient décidé d'être plus patients probablement, mais on voulait s'entendre à long terme, comme dans le cas de Lane Hudson, qui à chaque jour, ce contrat-là va continuer de bien vieillir. C'est un petit peu le même principe pour Caulfield, Slavkovski qui ont signé d'avance. Je peux rajouter le cas de Caden Goulet. Ces gars-là ont d'excellents contrats. Là. Même dans le cas de Goulet, même avec ses blessures, c'est un excellent contrat qu'il possède. Mais ça a une valeur ajouter ça assurément sur le marché. Donc le Canadien, présentement, point de vue plafond salarial, se trouve dans une excellente situation parce que il y a vraiment son noyau signé à long terme. Donc ça donne le Canadien dans une situation de force. Je pense pas, comme on le disait tantôt, que on va céder à la panique puis réagir à ce que les Panthers de la Floride ont fait. Eux, ils ont profité d'une situation très particulière, très favorable. Qu'est-ce que tu veux qu'on fasse? C'est la réalité. Et le frère de Brady jouait là-bas. Il voulait jouer en Floride à peu près juste là. Tu veux-tu vraiment overreact? Tu sais, réagir là, immédiatement à ce que les Panthers ont fait. Jusqu'à quel point t'es forcé de faire ça? Je comprends, il faudrait que t'es battes dans la saison. T'sais, on est tous d'accord. En même temps, la situation était très favorable aux Panthers pour un deal de même.
11: Exact, on s'entend là-dessus. OK, Sport Flash, Hugo Reich.
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14: Ouais, les gars, quelques résultats à la Coupe du Monde en Turquie qui a surpris les États-Unis avec une victoire in extremis dans la dernière minute de jeu. Quel but de Kanayan. Le ballon bougeait tellement bien. C'était vraiment beau de les voir aller.
11: À la toute dernière seconde.
14: La célébration aussi en valait la peine. La Côte d'Ivoire, elle, a remporté 2-0 face à Curaçao. L'Australie, elle, a fait match nul face au Paraguay. 0-0. Elle termine au sommet de son groupe. Le Japon aussi, match nul 1-1 face à la Suède. Les Pays-Bas qui l'ont eu quand même facile face à la Tunisie, victoire de 3-1. Et l'Équateur qui a surpris l'Allemagne 2-1. Et Marie-Philippe Poulin, hier, a adressé une situation médicale aux médias suite à une annonce de la victoire de Montréal. Elle a annoncé qu'elle se fera opérer au genou. Elle qui avait le ménisque déchiré et le ligament antérieur droit aussi de complètement fissuré.
12: Excuse-moi Hugo, là, mais
14: oui.
12: Tu sais, Marie-Philippe Poulin ne jouera pas au hockey pour 8 mois. Là. Je comprends pas pourquoi hier on l'a pas annoncé. Là. Elle jouera presque pas de l'année. Si elle revient, ça va être très tard dans la prochaine saison. Là. n'importe quel médecin là, qui ont à se prononcer sur le ligament croisé antérieur réparé au complet, là, c'est 8 mois d'inactivité sans jouer des matchs. Ouais. Tu recommences à patiner aux alentours de 6 mois à peu près après l'opération. Donc, faites le calcul, ça l'amène au mois de mars à peu près. Alors, est-ce que ça méritait une protection au repêchage d'expansion?
11: Ben, la question se pose.
12: Question se pose.
11: Moi, je pense que tu peux couler cette information-là avant le repêchage d'expansion. Et tu prends la chance que, un peu comme Carey Price, au draft de Seattle, qu'on ne la repêche pas et qu'on ait une autre joueuse de protéger. Mais regarde, elle fait vendre des billets, c'est le visage de la ligue, c'est le visage de l'équipe. Mm-hmm. Je pense qu'on a pris une décision sur plusieurs tableaux et non juste sur l'aspect hockey.
12: Exact.
15: Ouais, exactement. Puis Marie-Philippe Poulin a quand même confirmé que ce n'était pas l'heure de la retraite non plus. Donc, elle allait éventuellement continuer de jouer. Elle voulait continuer à jouer aussi.
12: C'est là la différence avec Carey Price. T'sais, on savait pas s'il allait revenir ou pas. T'sais, son avenir était plutôt nébuleux. Là. Comment est-ce qu'il va se remettre de la blessure et tout? Puis un contrat, le contrat, veut pas. C'était très, très, très pesant.
11: Ah, ça, c'est sûr. Mais l'âge avancé de Marie-Philippe Philippe pèse dans la balance quand même. Là.
12: Ouais.
11: C'est une expansion. Là. En tout cas, dans ma tête, tu vises des plus jeunes, mais ça, c'est mon point de vue. Je peux me tromper. On va aller à la pause de l'autre côté. On est passé à pas grand-chose d'avoir un véritable tremblement de terre dans la Ligue nationale de hockey. Ça aurait été complètement fou. Ça aurait notamment impliqué les Maple Leafs de Toronto. On en parle dans 2 minutes.
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6: Jason Robertson a refusé de poursuivre sa carrière avec le Kraken de Seattle. Mais il a surtout refusé une offre de contrat de 15 millions de dollars pour les 8 prochaines années. Ouais. On parle d'un contrat de 120 millions. Ça m'a renversé quand j'ai vu la nouvelle, honnêtement.
7: Ouais.
6: Je ne sais pas si c'est parce que... Dans ma tête, c'est parce qu'il veut gagner. C'est pour ça qu'il a refusé cette entente-là. Parce qu'on s'entend, c'est pas une question monétaire, Tony.
7: Ben, pas une question monétaire. Ça veut dire deux choses. Oui, probablement, il veut la meilleure situation possible pour être vu performance, gagner une Coupe Stanley. Pense pas que Seattle est capable de lui offrir ça. De l'autre côté, ça veut aussi dire qu'on est très loin de s'entendre monétairement avec les Stars de Dallas. Parce que si il veut absolument gagner, ben Dallas, c'est probablement dans le top 10 des meilleures équipes de la Ligue, là, sans l'ombre d'un doute. Il est dans une bonne situation pour être vu performance. Alors, est-ce qu'on est loin à ce point du côté des Stars pour s'entendre avec lui? Potentiellement. Si on a permis à ce que Seattle discute d'un contrat avec Jason Robertson, c'est qu'on était loin de ses demandes salariales.
6: Parce qu'on s'entend, Robertson, c'est 3 saisons de 40 buts. Il y a une saison qui a passé près de faire 110 points. Là, il y a du talent.
7: Là. Ah, c'est un bon joueur.
6: C'est pas qu'il vaut pas le 15 millions, bien que c'est un peu élevé à mon goût. Je pense juste qu'il voit ce qui se dessine du côté de Seattle. Seattle qui est très agressif. On les savait dans le dossier Panarin. On les cite dans tous les dossiers.
7: Alex Stock aussi.
6: Exactement. Ils veulent faire du bruit. Ils veulent attirer quelqu'un, peu importe qui, parce qu'ils veulent, je pense, conquérir leur base de partisans puis bien s'implanter dans leur marché avant que le basket débarque. Ça, c'est Seattle en ce moment. Mais Robertson lui se dit, j'ai pas l'intérêt à aller là. Je refuse ça. Le point, c'est que non seulement les Stars mettaient la main sur le 7e choix au total dans cette transaction-là, ce choix-là s'en allait du côté des Maple Leafs de Toronto et c'est Matthew Knies qui allait débarquer avec les Stars de Dallas.
7: Donc Dallas était prêt aurait échangé Robertson pour le 7e choix total avec pas de contrat. C'est bizarre un peu cette histoire-là. Là.
6: Ben avec pas de contrat, c'est...
7: Ben quoi, c'est ça, il est pas joueur autonome. Là. C'est pas, excuse-moi.
6: Il est RFA.
7: Exactement, la situation est différente, effectivement. Il était à 1 an de l'autonomie complète.
6: Exact.
7: Dans le cas de Tuck, lui, il était joueur autonome sans restriction à partir du 1er juillet. Donc, c'est pourquoi là, on a reçu un choix de 3e tour. La situation est très différente.
6: Exact.
7: Donc, c'est ça, on mettait la main sur le 7e choix total qu'on aurait été prêt... envoyé du côté de Toronto pour Matthew Knies.
6: Exact, parce que John Chaika, ça a l'air qu'il a appelé toutes les équipes dans le top 10.
7: Ouais, c'est ça.
6: Il cherche vraiment à aller chercher un autre joueur du top 10. Et là, cette transaction-là aura envoyé Matthew Knies. T'imagines Matthew Knies et Mikko Rantanen dans la même équipe?
7: Ouais.
6: hey, ça commence à être tough, là.
7: Oui.
6: Puis en plus, du côté des Stars, on le sait très bien, ils sont très coincés au niveau de la masse salariale. Ben, Robertson demande peut-être 13-14, tandis que Nice, c'est à peu près la moitié du prix.
7: 7,5.
6: Tu sais, ça vaut quand même la peine, honnêtement, là, d'un point de vue financier pour Dallas, de payer un montant aussi élevé. Fait tout ça est tombé à l'eau parce que Robertson a refusé de lever sa clause et de s'entendre avec le Kraken de Seattle. Mais à un moment donné, il va falloir que ce beau monde-là s'entende. Là.
7: Ouais.
6: Et ça fait tic-toc, tic-toc. Là. Autant du côté de Robertson que du côté de Nice. Là. C'est loin d'être terminé, cette histoire-là.
7: Donc, ça veut dire que un gars comme Robertson, s'il ne veut pas jouer à Seattle, il n'est pas enclin à aller rejoindre, par exemple, les Red Wings de Détroit dans une potentielle transaction pour Dylan Larkin.
6: Ben, je pense que lui, il veut gagner.
7: C'est ça.
6: Mais si, c'est le point que tu apportes, il est vraiment bon. Si tu veux gagner, mets de l'eau dans ton vin, reste à Dallas. Ça me semble c'est simple.
7: État sans taxes, en plus.
6: Ouais.
7: C'est la même chose du côté de Seattle, c'est un des États les moins taxés.
6: Mais ça a l'air, ça change. J'ai lu là-dessus, ça a l'air, ça change en 2028 à ce niveau-là.
7: Les taxes à Seattle?
6: Selon ce que j'ai pu lire hier.
7: Ah bon?
6: Ouais, honnêtement, je ne suis pas fiscaliste, mais pas du tout. Ça a l'air que c'est une situation qui va être appelée à changer dans les prochains mois du côté de l'État de Washington. Donc, à prendre quand même en considération. Le point reste le même. Je pense qu'il veut une situation gagnante où est-ce qu'il va être payé. Puis Dallas est prêt à monter jusqu'à combien? J'espère qu'un jour, on le saura, qu'est-ce qui est réellement sur la table pour lui à Dallas, parce que honnêtement, je pense qu'on se complique la vie pour rien.
7: Tu sais, des salaires là, au-dessus de 10 millions pour Robertson dans une équipe de premier plan prête à gagner, qui est capable d'offrir ça actuellement?
6: Oui, puis dans un État pas de taxes.
7: Ouais,
6: donc,
7: c'est
6: 10
7: ça,
6: millions
7: c'est ça.
6: Sonnant, pas... Tu signes 12 millions avec les Rangers de New York, tu vas te retrouver à faire à peu près le même nombre d'argent au final. Là, fait que ça vaut pas la peine. Vraiment hâte de voir, honnêtement, qu'est-ce qui va arriver.
7: Donc,
6: du côté
7: vraiment,
6: de...
7: là, pour que Robertson refuse... Seattle et 15 millions par année, c'est qu'ils voulaient vraiment pas jouer là, là.
6: Exact.
7: Hey, c'est de l'argent, pas à peu près, là.
6: C'est de l'argent.
7: Pour un gars, là, un excellent joueur, c'est vrai. Mais c'est quoi la. Y a-tu un monde de différence entre Jason Robertson et Cole Caulfield?
6: Ben, vite comme ça, le gabarit. Ça, c'est une évidence.
7: OK, ouais.
6: Mais Robertson, il est soft. Fait que c'est pas comme s'il frappait puis c'est un train.
7: Dans le style de jeu.
6: Ah, ça se ressemble beaucoup. Défensivement, ce sont pas deux joueurs étoiles.
7: Non. C'est pas des gars qui vont jouer à des avantages numériques. Deux francs-tireurs qui vont te donner 40 buts par année.
6: La grosse différence, un gagne le double du salaire de l'autre. S'il avait accepté le 15 millions.
7: C'est ça. Ça vaut-tu le double du salaire de Caulfield?
6: Non.
7: Pense pas, moi.
6: Non.
7: Pense pas. Je sais que la situation est différente puis qu'il approche l'autonomie complète. Puis il y a plus de saisons dans le corps, dans la ligue, avec une performance à plus de 40 buts. Ça, c'est tout vrai. Ça vaut-tu le double du salaire de Caulfield? Jamais.
6: On est à la même place. OK, il y a quand même une couple de trucs que j'aimerais qu'on aborde ensemble. Parayko reste à Saint-Louis. Il a été retiré du marché à l'image un peu de Thomas.
7: Ça, c'est... Ça m'étonne, ça.
6: Moi, je tombe en bas de ma chaise.
7: Ouais, ça m'étonne.
6: C'est rare dans la Ligue nationale
7: Très
6: de hockey
7: rare.
6: qu'on pèse sur notre orgueil et qu'on réussit à réconcilier les pots cassés. Hey, on parle quand même d'un joueur... qui a été échangé, c'est devenu d'ordre public. On a même, je pense, du côté des Blues, coulé l'information pour lui mettre un peu plus de pression pour accepter la transaction. Et finalement, il dit, garde, moi, je suis bien ici, je veux rester ici.
7: Et finalement, ben, les Blues s'en sortent très bien parce que s'ils souhaitaient à ce point obtenir un choix de premier tour, ben, ils en ont obtenu parce que là, ils en ont quatre en main actuellement pour ce soir. Donc, est-ce que, à travers le temps, bon, on a recollé les ponts d'une certaine façon. Est-ce que Parayko croit au plan que Doug Armstrong et Alex Steen veulent faire avec ces choix-là, améliorer l'équipe? On les sait maintenant dans le derby pour Mason McTavish, qui fait pour moi beaucoup de sens avec les choix repêchage qu'on possède actuellement. Probablement que Parayko est dans une bonne place au niveau familial. Ça aussi, ça doit peser dans la balance. Il doit être bien à Saint-Louis, aimer l'environnement, aimer les Blues, l'organisation et tout ça. Mais habituellement, quand une chose pareille se produit, qu'une information comme celle-là coule, c'est le même principe que l'arbitrage salarial. Il y a un tiraillement qui se fait à l'interne, puis plus souvent qu'autrement, c'est une question de temps avec le joueur en question, quitte sous d'autres cieux. Moi, j'étais persuadé que Parayko changerait de destination cet été, mais il semble que ce sera pas le cas. C'est devenu là, hier le public là, que Parayko n'est plus sur le marché.
6: Exact.
7: Et que les Blues vont continuer avec lui. Excellente nouvelle d'une certaine façon, mais un gars comme Logan Mailloux qui peut beaucoup apprendre, je pense, d'un gars comme Parayko. de la droite, gros bonhomme. C'est quand même, dans le style de jeu, il y a des similitudes entre les deux joueurs. Donc ça, c'est bien. Moi, honnêtement, là, j'aime la position où se trouvent les Blues actuellement. T'as une abondance de choix. C'est un repêchage qui va leur permettre de rajouter à leur pipeline de jeunes espoirs. Puis quand t'arrives sur le plancher, ou à tout le moins la journée du repêchage, je sais que ça n'existe plus, le repêchage centralisé, tout le monde à la même place, là, mais là, les choix ce soir, là, plus ça va avancer puis qu'il y a des joueurs convoités qui sont encore disponibles, plus ça vaut de l'or des choix repêchage. Alors Armstrong se retrouve en position de force.
6: Alors que ça vaut absolument rien en mars. C'est toujours hilarant à chaque année, mais t'as raison. Ouais. Ce soir, ça va valoir vraiment beaucoup. Moi, je pense, la façon que je le lis, là, je pense que Parrico, il a une petite famille, il est heureux là-bas, là. Pis il a pas envie d'infliger un déménagement, puis peu importe, là. Moi, c'est ma lecture de la situation. C'est comme ça que je le vois. C'est comme si vous, peu importe, là, à la maison, on vous invite à déménager. Hey, là, c'est des sacrifices, c'est d'un renouveau, c'est d'apprendre une nouvelle ville, une nouvelle maison, une nouvelle routine. Puis non seulement que ça t'affecte toi, mais ça t'affecte ta femme, ça t'affecte tes enfants qui sont peut-être à l'école. Tu sais, 33 ans quand même, Parrico.
7: Ouais.
6: Je pense que ça peut expliquer peut-être qu'il se dit, garde, moi je suis bien ici, on reste ici. Un qui ne restera pas dans sa ville, c'est Hendrix Lapierre. Il passe de Washington et s'en va directement à l'ennemi juré, s'en va à Pittsburgh contre un choix de 3e et de 5e tour. Enfin, il a joué une bonne partie de la saison dans la Ligue nationale de hockey, mais ça reste un joueur qui a un antécédent de blessure, qui était connu. Même la journée de son repêchage, c'était connu dans le cas d'Hendrix Lapierre, et malheureusement, il a jamais vraiment réussi à surmonter cet obstacle-là, puis il traîne encore ça avec lui.
7: Oui, probablement. Dans le cas d'Hendrix, c'est vrai, son historique lui fait mal là-dedans. Là, tant mieux, il reste en santé, mais tu chantais que par moment dans la Ligue américaine, il était sur le point d'exploser puis s'établir dans la Ligue nationale. Mais c'est un joueur marginal actuellement dans la Ligue. Il fait pas il est pas devenu un incontournable chez les Capitals de Washington. Donc, il est devenu disponible à travers le temps avec les acquisitions qu'on vient de faire. Ben, tu voyais qu'il y avait un petit peu moins de place, là, pour un gars comme Lapierre. Surtout au centre, on se prépare à entrer le jeune Protas, le frère d'Alexis, de Ilya, qui devrait faire partie de la formation la saison prochaine. Donc, au centre, à l'aile, quatrième trio, c'est plus ou moins un endroit favorable pour Hendrix Lapierre, je pense. Alors que du côté de Pittsburgh, je pense qu'on a plus d'opportunités à lui donner offensivement. Un jeune homme super intelligent, très bonne personne. Je souhaite vraiment qu'un changement d'air, des fois, ça peut être salutaire dans une carrière.
6: Un rappel à moi-même et à tout le monde qu'au repêchage, parfois, le choix populaire n'est pas nécessairement le bon choix, parce qu'on s'en souvient. Cette année-là, les partisans voulaient Lapierre, voulaient Mercer, et finalement, on avait opté pour Kaelen Goulet.
7: Exactement.
6: Qui rend quand même de fiers services au Canadien de Montréal.
7: C'est ça, l'étoile, là, Hendrix Lapierre a pâli. Si on l'avait changé plus tôt, on aurait certainement obtenu plus.
6: Ah, ça, c'est sûr.
7: Que ce qu'on a obtenu hier, des choix de 3e et 5e tour. Quand même un pari intéressant pour les Pingouins. Ils ont quand même obtenu beaucoup de choix repêchage, là, dans les dernières années. Donc, on se dit, ouais, ça peut valoir la peine.
6: Une excellente gestion de Kyle Lubas, c'est pour vrai. Là.
7: C'est un gars qui a un petit peu plus d'expérience. Il n'est pas encore arrivé au bout de son développement, mais il a quand même des années dans le corps de la Ligue américaine, puis de savoir ce que ça prend pour jouer dans la Ligue nationale. Je trouve que c'est intéressant comme transaction, ça, pour les Pingouins.
6: OK, une petite dernière avant qu'on

0: il a de jouer. Fait que le gars, il frappe. Le gars, il est responsable défensivement. Il va prendre exactement la place d'AJ Greer. Il faut pas chercher de midi à 14h.
1: Il n'y aura pas d'offensive avec Garnett Hathaway. Il reste pas beaucoup de millage, je pense, pour lui dans la Ligue nationale. Mais de le placer sur un quatrième trio avec une équipe à l'identité des Panthers, ça fait du sens, là.
0: Exact.
1: Alors, Greer est parti. Ça, faut lire ça de cette façon-là, c'est sûr. Il va signer sous d'autres cieux le 1er juillet.
0: Les deux catch-ups, Sam Bennett, Brad Marchand, Hathaway. Et là, on a appris hier que les Panthers, encore une fois cette année, vont affronter deux fois le Lightning en match préparatoire.
1: Ah ben oui,
0: on peut s'attendre encore à des feux d'artifice.
1: Ouais, c'est sûr.
0: Ils vont saillir encore cette année, ça c'est sûr.
1: C'est sûr. Et les Panthers qui n'ont toujours pas réglé la question de leur gardien de but, soit dit en passant, va être intéressant de surveiller ça dans les prochains jours ou encore ce soir, parce que ça va bouger de ce côté-là. Et l'autre rumeur d'importance hier, dont on n'a pas encore traité, c'est Connor Hellebuyck et les Hurricanes de la Caroline. Les Hurricanes auraient été prêts à déposer une offre, un choix de premier tour et le défenseur Nikishin en retour de Hellebuyck, ce que je trouve quand même considérable comme prix payé pour un gardien de but. Les gardiens, quand même, des valeurs un petit peu moindres. Premier choix de Nikishin, c'est quand même un pactole assez intéressant.
0: Quel message que tu envoies à Brandon Bossy à travers ça?
1: Ouais. Ben moi, en tout cas, avec les Jets, je demanderais Bossy dans la transaction. Sinon, qui va gauler? Après, quelqu'un va arrêter rondelle à Winnipeg.
0: C'est un bon point.
1: C'est pour ça que si ça se produit, est-ce que Winnipeg devient une destination intéressante pour Samuel Montembeau? Moi, je pense que oui.
0: C'est pas fou.
1: C'est un fit intéressant pour Montembeau parce que je pense que pour transiger Sam, il va falloir que les dominos commencent à tomber chez les gardiens. Et là, il y a des places qui vont être disponibles. Moi, je pense qu'une équipe qui va vouloir aller chercher va vouloir faire un tandem avec Samuel Montembeau. Pas nécessairement lui ouvrir la porte et dire « OK, c'est notre numéro un. On va vouloir avoir deux gardiens pour faire la job. » Est-ce que Winnipeg pourrait se retrouver dans une situation comme celle-là si jamais on transige Hellebuyck? C'est à voir.
0: Pis je pense que Montembeau pourrait être du genre à saisir l'opportunité qui se présente devant lui, mais surtout à prolonger avec les Jets. Et non avoir un gardien qui veut sacrer son camp le plus vite possible. Je pense que si ça se passe bien pour Montembeau à Winnipeg, il sera enclin à poursuivre l'aventure et à re-signer un contrat. Donc, pas nécessairement un joueur de location,
1: ouais,
0: mais peut-être un joueur qui pourrait être disposé à poursuivre. Fait que c'est pas une mauvaise affirmation, ça, Tony. OK, on va aller à la pause de l'autre côté. On parlera brièvement du match des Blue Jays. Mais moi, je veux surtout vous amener sur des développements dans la potentielle convention collective dans le baseball majeur. Et c'est ce qu'on va faire au retour.
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5: Défaite des Jays hier contre les Rangers du Texas, 6-5. Ça a vraiment mal débuté là, pour Kevin Gausman qui a accordé un circuit à Jock Peterson dès le premier frappeur du match. Wyatt Langford l'a repincé plus tard pour un circuit de 3 points. Vraiment, c'était une autre mauvaise sortie consécutive là, pour Gausman qui alloue quand même 10 coups sûrs au total. D'ailleurs, parlant de Wyatt Langford, c'est drôle, il y a eu un moment un peu cocasse où est-ce que Kazuma Kamoto a frappé un circuit au champ centre. Mais Langford décide d'essayer de capter la balle à l'aveuglette. Ouais, il grimpe à la clôture, il met son gant dans les airs, puis il regarde pas ce qu'il fait pantoute. Le problème, c'est que la balle l'a frappé directement sur le dessus de la tête avant de sortir de l'autre côté. S'il avait regardé, il l'aurait capté.
6: Ouais, c'était un changement de direction assez, assez soudain là, pour Wyatt Langford. Ça me faisait penser un peu à ce qui s'est passé avec José Canseco dans le temps. Non, exactement. Comme tu l'as dit, désolé, les Blue Jays. En fait, Kevin Gausman, c'est rare ça d'habitude parce que Gausman, c'est tout le temps le type de lanceur qui est quand même en contrôle de ses lancers, qui est capable de créer un rythme. Hier, on l'avait pas. Puis justement, sur le circuit de Wyatt Langford, le deuxième du match des Rangers, ben c'était par accumulation de coups sûrs. Ensuite, on n'a pas été capable de trop placer notre balle rapide. Langford en profite. Même chose, Jake Berger est un peu plus loin dans la partie. Deux buts sur balle, on n'est pas capable de mettre notre balle front à la place où on veut. Puis après ça, on est comme resté un peu trop longtemps dans la partie, selon moi aussi. Il a fait 6 matchs en C, 10 coups sûrs là-dedans, 3 circuits. En tout cas, c'est des choses qui arrivent. J'espère qu'il va rebondir parce que là, ça fait 2 sorties de suite. Ça va pas si bien que ça pour Kevin Gausman.
5: C'est difficile, effectivement, ouais. Pour Gausman. OK, on va aller du côté du baseball en général parce qu'hier, si vous étiez sur les plateformes numériques, vous avez probablement remarqué que le baseball majeur a déposé une nouvelle offre de convention collective à l'Association des joueurs. Une offre dans laquelle on s'inspire un peu de ce qu'on voit dans la Ligue nationale de hockey. Un maximum de 5 ans de contrat pour un joueur autonome, mais 6 ans si le joueur signe avec sa propre équipe. Donc, sensiblement la même chose que ce qui se fait ici. On éliminerait les contrats différés. Donc, plus de contrats à la Shohei Ohtani, plus de façons de contourner justement les cadres fiscaux. Ça a été rejeté du revers de la main de façon très sèche de la part de l'Association des joueurs avec un très long texte que je vous lirai pas au complet, mais on dit qu'on ne s'attaque pas au problème, qu'on tente de mettre les joueurs en opposition parce que on veut augmenter de façon considérable le salaire minimum qu'on avoue être de plus de 50% des joueurs du baseball majeur. Les joueurs se disent « Hey, vous essayez de nous piner les uns contre les autres, ça fonctionnera pas, on est unis. » Honnêtement, ça sent vraiment pas bon, toi.
7: Ouais, mais selon le calcul de l'Association des joueurs, de nouvelles mesures comme celle-là coûteraient au bas mot aux joueurs 500 millions par année au total. Non, ça sort pas de nulle part, là, ces chiffres-là. C'est parce qu'ils sont concrets avec les chiffres actuels des joueurs dans la masse salariale des 30 clubs du baseball majeur. Donc, tu vois vraiment qu'il y a un océan entre les deux parties actuellement. On est tôt encore dans les négociations. Ça se termine en décembre. La date limite là, de la convention collective actuelle, c'est au mois de décembre. Donc, beaucoup de temps quand même entre les deux parties Mais à chaque fois que de nouvelles propositions sont avancées, que ça tombe dans les médias, immédiatement, il y a une réplique de l'autre côté. Puis tu te rends bien compte qu'on est très, très loin de s'entendre sur les visées ou vraiment la vision qu'on a à long terme du baseball majeur. Ça va être très, très difficile parce que si les propriétaires, depuis longtemps, veulent établir un plafond salarial, les joueurs, depuis toujours, repoussent ça du revers de la main, c'est même pas proche. On ne se pose même pas la question à savoir si c'est bon pour le baseball d'établir un plafond salarial. Comment tu veux t'entendre si d'un côté, les joueurs n'en veulent ne pensent même pas que c'est une possibilité. On est loin de s'entendre.
5: Moi, c'est ça qui me fait capoter, c'est qu'on le considère zéro alors que c'est la seule ligue majeure en Amérique du Nord qui n'a pas de plafond salarial.
7: Mm-hmm.
5: Puis vous les avez quand même les preuves avec les autres ligues, ça fonctionne bien. Dans les autres ligues, ça amène une parité, ça amène quand même une croissance, il y a moyen. C'est pas comme si on figeait le plafond... Tu sais, comme à l'époque, le plafond salarial de la Ligue nationale, c'était quoi au début? 60 millions, 70 millions. On est quasiment au double aujourd'hui. Tu sais, ça va continuer à augmenter en fonction des revenus. On ne veut rien savoir. Ça,
7: ouais.
5: ça s'en va directement dans le mur.
7: Mais il y a un élément, par contre. On joue beaucoup de matchs. Donc, c'est normal que ça influence à la hausse les salaires. Tu joues beaucoup plus de matchs que n'importe quel autre sport.
5: Ah, mais le plafond peut être très élevé, c'est pas grave.
7: Ouais, je comprends. C'est sûr. Il y a toujours cet argument-là d'établir un plafond plus élevé. T'as beaucoup plus de joueurs également à payer, là, à faire entrer dans ton plafond salarial. Mais on joue vraiment, la saison est longue dans le baseball majeur. T'as plus de possibilités pour les équipes de faire entrer des revenus. C'est le même principe au niveau de tes droits de télévision. Il y a un paquet de choses là, qui entrent en ligne de compte là-dedans. Mais fondamentalement, si tu constates à quel point ils sont loin de s'entendre. Moi, ça fait longtemps qu'on le répète, là, mais moi, je profite de ce qu'on voit actuellement dans la saison actuelle. Là. Parce que d'après moi, quand on va être prêt à recommencer l'année prochaine, il n'y en aura pas de saison, ou du moins, on ne commencera pas, ce ne sera pas une saison complète pour la saison 2027. Je suis convaincu de ça.
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5: Il y a à peu près 15 minutes, tu nous mentionnais des rumeurs de Connor Hellebuck en Caroline et peut-être qu'en dommage collatéral, Samuel Montembeau pourrait se retrouver à Winnipeg. Ben justement, Renault nous avance que plusieurs équipes s'intéressent aux gardiens avec un S chez le Canadien de Montréal. Ça s'en vient dans 2 minutes.
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5: Salut Renaud.
7: Salut Warren.
21: Salut messieurs, bon vendredi. Comment allez-vous ce matin?
5: Ça va bien toi?
7: Très bien.
21: Très très bien. Nuit de sommeil exceptionnelle.
5: Ça là,
21: quand c'est exceptionnel, c'est dur à battre.
5: Je suis jaloux.
7: Donc tu t'es réveillé en train d'en compte que Jason Robertson ne veut pas jouer à Seattle pour 15 millions par année.
21: Tu as tout compris. Je me suis réveillé avec cette nouvelle-là. Est-ce vraiment surprenant d'une certaine façon? Parce que son 15 millions par année, et l'équivalent du 12 millions et demi par année que les Stars de Dallas lui donnent. Malgré que c'est faux, à Seattle, dans l'État de Washington, les gars, il n'y a pas d'impôt non plus.
5: Non, mais c'est ça, je lisais là-dessus hier. Ça a l'air que c'est un règlement qui va être appelé à changer en 2028. Il y en aura en 2028 des taxes. Je vais vérifier.
21: À Seattle, ça veut dire que... Bon, ben félicitations. Merci, Deso, de nous amener ça comme information. C'est très pertinent. Puis, ça joue dans la balance. Il n'y a aucun doute. Tu sais, lui, il déménagera pas de Dallas pour aller jouer pour le Kraken pour le même montant d'argent. Ça, c'est sûr. Puis, tu sais, c'est pas que Seattle n'est pas un bel endroit pour jouer au hockey, là. Ceux qui y sont passés, ça ressemble beaucoup à Vancouver. C'est un endroit qui est quand même exceptionnel. Par contre, on va être honnête aussi, il pleut souvent et longtemps. Moi, j'ai déjà passé 3 jours à Seattle dans une réunion des gouverneurs. 3 jours de pluie sans arrêt. Il n'y a pas un seul moment qui a arrêté de mouiller. J'avais jamais vu ça dans toute ma vie. Alors, va falloir en mettre plus sur la table. Est-ce que ça va arriver? J'en doute fortement.
5: C'est vraiment rendu une question d'argent rendu là. Je pense que le gars, il a juste pas envie de jouer pour le Kraken de Seattle, là où les joueurs se cachent pour mourir, honnêtement. Là. Non, mais oui. Pour vrai, là, c'est une équipe beige de chez beige. Là. Je pense juste que Robertson se dit, moi, je veux gagner, puis ça va pas passer par Seattle, puis à la place de faire 15 millions, j'en ferai 13 dans une équipe qui va me donner une chance de gagner la coupe. Là.
21: Mais en même temps, ce qui est intéressant dans ce dossier-là, les gars, on en convient, c'est que là, les Stars de Dallas sont prêts à l'échanger. C'est quand tu es rendu à négocier un contrat avec une autre formation, c'est que l'agent a le feu vert pour le faire.
0: Ouais. Hein?
21: Puis après ça, on complète la transaction qui aurait été une transaction monstre sans aucun doute, qui aurait rajeuni fort probablement aussi les Stars de Dallas. Maintenant, la suite des choses va être intéressante parce que quand la porte est ouverte à une transaction, bien, ça veut dire qu'il y a peut-être d'autres équipes là, qui vont regarder cette situation-là, qui vont dire « Tabarouette, le Kraken était proche de signer. Est-ce que nous aussi, on peut voir qu'est-ce qu'on peut faire pour aller chercher ce joueur-là? » Parce que mon impression présentement du côté des Stars de Dallas, c'est qu'on n'est pas prêt là à rajouter plus d'argent là sur la table pour Jason Robertson. On pense que l'offre qui est là présentement est la meilleure. Puis en même temps, ça donne à Jason Robertson aussi, son agent, la chance de voir c'est quoi le marché pour lui. Tu comprends? C'est quoi? Qui est prêt à offrir quoi pour lui? C'est sûr qu'il y a une autre année complète avant son autonomie, mais ça reste que c'est le fun pour lui et pour son agent d'avoir une très, très bonne idée de qu'est-ce que les équipes sont prêtes à lui donner aujourd'hui. Ça va être différent dans un an, mais aujourd'hui.
5: Exact. Là, c'est pas le seul joueur, par contre, qui est en demande à travers la Ligue nationale de hockey. Il y en a plein. Il y a plusieurs rumeurs. Mais tu nous avances ce matin qu'il y a des équipes qui s'intéressent aux gardiens au pluriel des Canadiens de Montréal.
21: Ben, c'est parce qu'on a parlé beaucoup dans les derniers jours de Samuel Montembeau. Rappelez-vous Samuel Montembeau avec les Oilers d'Edmonton, etc., comme une possibilité. Mais je pense qu'il faut sortir de la boîte un peu, là. OK? Pourquoi cette transaction-là n'a pas été encore faite? T'sais, pourquoi on reste encore, je trouve, dans une situation où on est un peu avec le statu quo dans le cas de Samuel Montembeau. On s'entend tous, les gars, que Jacob Fowler, on pourrait le mettre dans la catégorie des intouchables, là, à moins des intouchables, à moins d'une offre qu'on ne peut pas refuser, mais ça me surprendrait énormément que les Canadiens échangent Jacob Fowler. Il y a eu déjà des rumeurs autour de lui, d'équipes qui avaient un intérêt, puis la porte s'est fermée rapidement du côté des Canadiens de Montréal. Maintenant, Jacob Dobesch. Okay. Jacob Dobesch a eu une poussée incroyable cette saison. C'est un gardien de but qui a démontré de très grandes choses, mais on sait tous aussi que Jacob Fowler va être le gardien numéro un de cette équipe-là.
5: On est sûr de ça?
21: Ben, je vais te dire une chose. On est peut-être, toi puis moi, pas sûr de ça, mais je pense que la direction de l'équipe, son plan, il est établi, il est même clair. Jacob Fowler ne sera pas un deuxième gardien chez les Canadiens de Montréal. Et d'après moi, il y a une raison aussi pourquoi on a voulu absolument qu'il reste avec l'équipe pendant cette poussée en séries éliminatoires. On voulait qu'il la vive. Mm-hmm. Il y a déjà des gardiens de la Ligue nationale qui l'ont mentionné. Moi, de vivre une course en série, même si j'étais sur le banc, mais d'être avec l'équipe constamment, j'ai pu vivre ce que c'était dans la Ligue nationale, puis ça m'a aidé pour le reste de ma carrière. Je pense que les Canadiens, là, sont calculés dans la façon dont ils font leurs choses. Il ne faut pas croire que Jacob Fowler était là par hasard, là, pendant que le Rocket de Laval bataillait en série. Là, c'est une décision d'organisation que Jacob Fowler devait vivre ça. Puis il l'a vécu pas à peu près aussi. Revenons à Jacob Dobesch. Tu sais, hier, on a entendu le nom de Kirill Marchenko, qui est un très bon joueur de hockey. Encore une fois, cette année, 67 points en 76 matchs. L'année précédente, c'est 74 points en 79 matchs. Le seul problème, mettons-le en guillemets, il ne lui reste qu'une seule année de contrat avant l'autonomie complète. Vous allez me dire, ouais, mais t'es capable de le re-signer aussi après le 1er juillet. Tu peux lui donner une prolongation de contrat. Puis à partir de ce moment-là, il n'y a pas de problème. Mon point est le suivant. C'est que on connaît pas la suite des choses. Ben, on a une petite idée de ce qui s'en vient avec Zach Werenski. Okay? Parce que quand on m'a parlé hier de Kirill Marchenko, on s'est dit, c'est sûr que du côté des Canadiens de Montréal, on va se faire demander un défenseur. Ouais, mais attends, là. On n'échangera pas Lane Hudson chez le Canadien de Montréal, là, pour permettre aux Blue Jackets de remplacer Zach Werenski si ce dernier dit, bye bye, moi je m'en vais, là. C'est pas comme ça que ça fonctionne, là. Ça veut dire que là, après ça, t'sais, tu peux tomber à Caden Goulet si tu veux, mais Caden Goulet n'est pas Zach Werenski, Werenski non plus. C'est un bon défenseur, Caden Goulet, mais tu sais. Alors là, je pense que du côté des Blue Jackets, on n'a pas le choix quand tu regardes les transactions qu'on a faites au cours des derniers jours. ça semble assez évident que on est, tu sais, on veut bouger. Je sais qu'ils ont quand même un bon gardien en Jet Greaves, qui a fait de très bonnes choses encore cette année, mais Jet, vous le savez comme moi, très bon gardien, t'es pas le plus grand.
5: Non.
21: C'est rare des gardiens de but là, qui sont aussi dominants dans la Ligue nationale. On le met à 6 pieds.
5: Ih! Moi, je mettrais pas toutes mes billes sur Jet Greaves, ben honnêtement.
7: Moi non plus.
21: C'est ça. Alors, ça nous amène à qui? Ça nous amène à Jacob Dobesche qui, tu sais, je suis convaincu, puis là, on parle des Blue Jackets, peut-être d'autres formations aussi dans la Ligue nationale, qui connaissent la situation des Canadiens, qui savent très bien que Jacob Fowler, là, qu'on le veut ou qu'on le veut pas, va avoir la pôle à un certain moment dans cette équipe-là. Est-ce que c'est cette saison, la saison prochaine? Mais ça s'en vient. Là où je m'en vais, c'est que c'est sûr, à 100%, il y a, d'après moi, il y a une corrélation entre une espèce de statu quo, de silence total autour de Samuel Montembeault, puis le fait, justement, qu'on doit être en train de regarder les offres, puis d'étudier les offres, puis je suis convaincu que Jacob Dobesche, je dis pas qu'il va être échangé, absolument pas, là n'est pas mon propos. Mon propos, c'est de s'assurer ce matin qu'on n'écarte pas cette possibilité-là que Dobesche soit échangé si l'offre qu'on a sur la table et le joueur qu'on obtient en retour est important. Je dis pas, puis je vais le répéter, là, on s'amuse ce matin, là, on est en train de spéculer, là, mais c'est sûr qu'un gars comme Jacob Fowler, il y a des équipes qui appellent pour lui. Ouais. Donc, je suis convaincu.
7: Ouais, convaincu de ça, mais je suis très sceptique que le Canadien va aller dans la, bouger un de ses jeunes gardiens pour faire l'acquisition d'un ailier. Ça me surprendrait bien gros. Si t'arrives, tu me dis, OK, c'est un joueur de centre. Ouais, t'as pas le choix d'y réfléchir. Un ailier, comprends, Marchéco, il taille, mais en même temps, tu vas pas te déshabiller devant le net non plus, là. T'sais, je suis pas sûr qu'on est prêt à dire, OK, on ramène Monty, on ramène Fowler, puis let's go, boys, puis on y va avec vous autres.
5: Deux gardiens qui sont signés à moins $1 million, là, pour l'année prochaine.
7: Ouais, on est dans une position de force au niveau des gardiens de but. Si tu bouges Montembeault, tu sors ton salaire de 3. Quelques millions. Ben, le Canadien, je pense qu'il est à l'aise d'y aller avec Dobesche et Fowler devant le filet l'an prochain. En tout cas, moi, aucun problème avec ça. 60-40, puis on est parti.
21: Oui, mais tout ce que vous dites là, les gars, là, vous avez 100% raison. OK? Mais si tu obtiens une prolongation de contrat pour évidemment le joueur que tu tentes d'aller chercher, là, tu sais, ça aussi, ça rentre dans l'équation. Puis hier, encore une fois, puis on en parlait avec les gars du Tailgate, c'est que, tu sais, Kirill Marchenko, c'est un bon joueur de hockey, tu lui donnes une prolongation de contrat. Bon, on peut voir ce qui va arriver si on spécule, si ça arrive. Mais comme je l'expliquais au gars du Tailgate hier, pas la première fois qu'on entend un dirigeant des Canadiens, que ce soit Kent Hughes ou encore Jeff Gorton, parler justement du deuxième trio de l'équipe. Nous, on insiste beaucoup sur le deuxième joueur de centre. Je ne sais pas si vous avez remarqué hier, mais il y a eu une autre question justement sur Ivan Demidov. La question, je la trouvais très intéressante, c'était, est-ce qu'on peut le faire jouer au centre? Est-ce que vous avez pensé à mettre Ivan Demidov au centre? Réponse de Jeff Gorton, on n'a pas pensé à ça, mais je comprends pourquoi tu nous poses cette question-là. C'est que Demidov, c'est lui qui drive le trio. Mm-hmm. Okay? Puis souvent, on a entendu Kent Hughes dire, on n'a pas nécessairement besoin d'aller chercher un autre joueur de centre, que les alliés peuvent driver aussi un trio, peuvent amener un trio à un autre niveau. Moi, je me rappelle pas d'une équipe de la Ligue nationale qui a pas remporté la Coupe cette année avec un deuxième joueur de centre de très, très grande qualité, là. Je m'en souviens pas, mais c'est pas grave. Là, n'est pas mon point. Mon point est que chez ces dirigeants-là, on considère justement que des ailiers de grande qualité peuvent aussi compenser pour un joueur de centre, un deuxième joueur de centre qui n'est pas nécessairement un joueur de centre, mettons, très établi. Donc, ça nous amène évidemment à Oliver Kapanen encore une fois. Écoute, on verra ce que ça va donner. C'est peut-être moi qui est sceptique encore à l'endroit d'Oliver. Mais si tu réponds aux besoins de l'équipe et tu penses qu'un deuxième joueur de centre n'est pas ta priorité, ben là, peut-être qu'à ce moment-là, échanger Jacob Dobesche contre un ailier qui est signé à long terme, là, pas juste un an, là, oui, ça pourrait être une possibilité selon moi. Je ne dis pas que c'est sûr que ça va arriver, mais je vous rejoins beaucoup. Pour un joueur de centre, un deuxième joueur de centre, c'est pas mal plus excitant selon moi que pour un ailier. On s'entend là-dessus.
7: Mais je peux comprendre que le Canadien puisse être intrigué par Marchenko. Parce que il change ton club offensivement, il n'y a aucun doute là-dessus. Là.
5: C'est sûr, c'est pas Alex Newhook.
7: Mais non, il finirait les jeux de Demidov, lui-là. Là. Puis une connexion russe, ça serait excitant, pas à peu près pour les partisans. Là.
5: Ça, c'est sûr, c'est exactement. Certain. On verra bien si ce sera la décision que prendra Ken Hughes. Et même cette décision-là pourrait survenir aujourd'hui, parce qu'habituellement, la journée du repêchage, ça brasse dans la Ligue nationale de hockey. Merci beaucoup, Renaud. On te manque pas à 16h. Je suis convaincu qu'il va y avoir d'autres mouvements à analyser. Oui.
21: Puis on se reparle lundi, nous autres, les gars?
5: Oui, on se reparle lundi. On se reparle jusqu'au premier, je pense.
21: Parfait. Bien, je vous souhaite un excellent week-end.
5: Yes. Salut, salut Renaud. Bye-bye.
21: Salut, les gars. Bye-bye.
5: Renaud Lavoie qui était avec vous, et je vous le disais, ne me le manquez pas aussi tantôt dans le tailgate. OK, on va aller à la pause de l'autre côté. C'est jamais bon quand un propriétaire s'ouvre la grande boîte. Ça met tout le temps les équipes dans des situations difficiles, et je pense qu'on a eu droit à un autre cas hier. Ça s'en vient dans deux minutes.
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5: Craig Leopold, qui va être le propriétaire majoritaire du Wild du Minnesota, l'a mentionné hier à propos de Quinn Hughes. On va leur signer. La question, c'est de savoir pour combien de temps. J'aimerais que ça soit le plus long possible. Ça risque d'être un peu plus court. On s'attend à ce que ça soit peut-être 3 ans. On espère se rendre jusqu'à 5. Mais au final, on va le signer. C'est pas fait encore, là. Pourquoi est-ce que Craig Leopold ressent encore le besoin de parler ouvertement dans les médias? Je comprends pas, toi.
7: Moi non plus, je ne comprends pas.
5: Attends que ça soit fait, là, avant de commenter les dossiers, là. Je trouve que t'enlèves tellement le pouvoir de négociation à ton directeur général. T'as fait la même gaffe l'an passé pour Kirill Kaprizov. Qu'est-ce que tu fais là?
7: Non, je comprends pas. Je comprends pas. Et écoute, c'est unanimement dit à travers la Ligue nationale que le Wild a fait une gaffe dans ce dossier-là en ouvrant complètement le compte de banque à Kaprizov, puis écris le salaire que tu veux, on te signe à n'importe quel prix. Un chèque en blanc.
5: Mais tout ça découle de sa déclaration de Kaprizov, on va le signer, ça va donner le joueur le mieux payé de la Ligue.
7: Oui, oui.
5: Ferme ta boîte.
7: C'est comme si, non, nous autres, là... T'sais, nous autres, on fait les choses différemment au Minnesota. Là, c'est... On a gagné bien des Coupes cette année, nous, au Minnesota.
5: Ah oui, oui.
7: C'est un exemple de succès.
5: On a gagné plusieurs rondes de série.
7: C'est un exemple de succès à séries éliminatoires. Nous autres, on fait les choses différemment. On donne des chèques en blanc à un joueur russe, puis signe. Ah oui, signe au bas de la feuille. Mets le chiffre que tu veux, là, puis signe après. Pis... Ah, 17 millions, on est bien content. On t'a gardé à long terme. Tu sais... Quinn Hughes après, OK, parfait, m'a demandé la même affaire, t'sais, signez-moi à 17 millions, mais à très court terme, parce que quand Jack Hughes, mon frère, va arriver à l'autonomie complète, on va choisir notre prochaine destination, puis on va jouer ensemble, probablement au New Jersey, puis jouer avec le troisième frère, Luke.
5: À moi, en tout cas, c'est ça.
7: Les mots disent bonne chance que c'est ça qui va se produire.
5: Ou Jack va quitter le New Jersey à son tour. Mais moi, hier, quand j'ai vu ça, puis qu'on a considéré un contrat de moyen terme, t'allais tout de suite regarder le contrat de Jack Hughes, il reste 4 ans. Quinn Hughes va signer 4 ans. Honnêtement, c'est écrit dans le ciel. Je sais pas si je vais avoir raison, c'est comme ça que je l'interprète. Parce que la première chose qui m'est venue en tête, c'est « Mais Sam, ça s'est déjà fait. » Puis là, je me suis mis à chercher. Ben, c'est ça. LeBron James, Dwayne Wade, Chris Bosh et Carmelo Anthony en 2006 aux Jeux Olympiques se sont dit ça serait le fun qu'on arrange nos affaires pour tomber joueur autonome tout en même temps. Finalement, Carmelo Anthony a décidé d'y aller pour la sécurité financière et la stabilité, donc lui, il n'a pas embarqué dans le truc. Les trois autres ont fait agencer leur contrat, sont tombés tous joueurs autonomes en 2010 en même temps et ils ont décidé de jouer tous en même temps à Miami.
7: Exact.
5: Ben, d'après moi, Quinn Hughes va regarder la situation, va se dire « Hey, je déteste pas ça de Minnesota. »
7: 3 ans.
5: Mon directeur général, ça se trouve être le directeur général de l'équipe américaine. Ça devient une destination où est-ce que mes autres chums mettent toujours le Wild du Minnesota sur leur liste. Fait que peut-être
7: ça,
5: que
7: c'est honnêtement très récent, là, parce que ça n'a jamais été une grande destination courtisée par les joueurs. Là.
5: C'est l'effet Quinn Hughes.
7: Ben, c'est ça.
5: Clairement. Mais bon, si ça fait en sorte que...
7: aussi, c'est aussi. C'est un club qui est quand même bien bâti, là, le Wild. Là. C'est une bonne équipe, là, c'est sûr. Morceau par morceau, c'est juste que des succès plus que mitigés en séries éliminatoires.
5: Ouais, mais ça reste que Kaprizov, c'est un Russe. Quinn Hughes, comme étant américain, peut attirer les Larkin, les Werenski de ce monde. Le point, c'est que tantôt, on verra si ça me tente encore de jouer ici, mais Jack et moi, on va tomber joueur autonome en même temps et par la suite, on décidera où est-ce qu'on joue ensemble.
7: Moi, je suis convaincu qu'un jour, on va voir les trois frères Hughes dans la même équipe. Je suis convaincu de ça. Puis en plus, là, on vient de voir ce qui s'est produit avec les Kachuk. Ils vont être motivés par ça au bout.
5: Sans
7: imaginez là, si les Panthers connaissent une saison superbe qui gagne la Coupe Stanley ou quelle histoire là, quand même. Là. Les Hughes vont vouloir faire la même chose. Là. C'est tellement spécial d'avoir la chance de jouer avec ton frère dans la Ligue nationale. Eux, ils sont trois. Puis en plus, deux de ceux-là ont déjà la chance de jouer ensemble. Quinn y pense, c'est sûr, là. C'est évident qu'il y pense. Maintenant, je suis convaincu d'un autre côté, il y a une meilleure chance de gagner dans l'immédiat au Minnesota. Un joueur de hockey, pour la plupart des cas, veulent avoir une bonne chance de gagner la Coupe Stanley. Il est dans une bonne place avec le Wild présentement. Mais moi, je pense que les astres s'alignent pour un contrat à court terme pour lui, pour qu'il rejoigne ses frères quelque part. Alors, au moment où ce que Jack Hughes va tomber joueur autonome, J'ai l'impression qu'il va y avoir une pression énorme pour s'assurer de ses services à long terme, mais il va choisir sa destination.
5: Si jamais ça se passe pas bien, puis que le Roy a une saison décevante l'année prochaine, je suis convaincu que Quinn Hughes aura des clauses sur ses prochains contrats. Je sais qu'il reste encore un an là, à son contrat actuel. Donc, un contrat de 3 ans par la suite. Là, t'as bien fait de le mentionner tantôt pour 4 comme tout comme Jack. Ben, tu peux très bien faire comme Brady, puis dire, ben, moi, je veux t'échanger, puis voici l'équipe où est-ce que je veux t'échanger, puis forcer la main de ton organisation. Tout ça peut arriver à court, moyen terme.
7: Tu sais, on parle de 4 ans, mais c'est pas vraiment 4 ans, parce que les équipes veulent pas perdre ces gars-là pour rien.
5: Assurément.
7: Donc, ils ont une certaine pression, tu l'échanges ou si tu le gardes, t'es dans le trouble. Là. Tu vas pas perdre un gars gratuitement pour rien. Là. C'est un petit peu ce que les Maple Leafs ont vécu avec Mitch Marner. Là. Pas personne qui veut ça. Là. Je comprends Nicolas Roy, mais vous comprenez le principe. Là. Il est devenu joueur autonome. On n'a pas maximisé sa valeur. On aurait pu l'échanger l'année précédente, ce qu'on n'a pas fait.
5: C'est comme les Sabres viennent de faire avec Alex Tuch.
7: Exact. Alors, tu te rends compte, présentement, le marché, là, ben, le pipeline, là, disponible, actuellement, il est vide à l'autonomie ou presque des joueurs de soutien, là, pour la plupart. Pourquoi? Ben, c'est parce que les joueurs vedettes, ils ont signé à long terme, puis eux, ils maximisent leur valeur, puis les équipes ne peuvent pas se permettre de les perdre gratuitement. Donc, ils deviennent admissibles à une transaction à ce moment-là.
5: En tout cas, moi, si j'étais Bill Guérin, je le dirais à mon propriétaire, hey, s'il te plaît, là. Garde donc tes commentaires pour toi, parce que peut-être que Quinn Hughes va effectivement re-signer avec nous, mais ça fait peut-être en sorte que son agent va exiger 500 000 de plus, là. Parce que maintenant, t'as avancé publiquement que c'est une garantie qu'on allait le signer. Tu perds tellement un rapport de force, là. L'agent peut reprendre le téléphone pis dire, hey Bill, ouais, on s'était entendu pour 14, mais finalement, ça va être 15. Puis si c'est pas 15, ben, nous, on signe pas. T'sais, vous l'avez déjà confirmé publiquement qu'on sera de retour. Je me souviens pas d'avoir signé une entente, moi. T'sais, honnêtement, je trouve tellement que c'est de la mauvaise gestion. Jeff Molson ne ferait jamais ça avec le Canadien de Montréal. Jamais.
7: Mais quand tu... Non. Puis quand tu lis les propos de Leopold hier, t'sais, c'est comme s'il y a déjà une entente de principe avec Quinn Hughes. Je suis seul à penser ça, parce que ça semble assez clair. Là. Quand il répond à la question, c'est dire « on va le signer, c'est certain ». La question, c'est pendant combien de temps? On aimerait ça que ce soit le plus longtemps possible, mais ce sera probablement plus court, comme 3 ans. Hein? C'est comme si on est déjà très avancé et que le 1er juillet, on va en dessous de prolongation de contrat de 3 ans pour Quinn Hughes.
5: Mais ça se peut que l'entente soit déjà faite.
7: Exact.
5: Là. C'est pas impossible.
7: Moi, je pense que c'est déjà réglé.
5: Mais elle n'est pas officialisée jusqu'au 1er juillet. Ouais. Tu iras tes commentaires le 1er juillet. Ouais. C'est juste ça. C'est juste ça que je trouve parfois non nécessaire. Mais bon, ça fait partie de la game.
7: C'est quand tu signes des gars là, à 17 millions comme Kaprizov, attendez-vous à un contrat d'autour de 15 là, pour Quinn Hughes, probablement. Hein?
5: C'est sûr.
7: Mais là, c'est parce que là, tu vas donner une grosse partie de ta masse salariale pour 2 joueurs. Ça va affaiblir d'autres positions ailleurs.
5: T'es en train de bâtir les Maple Leafs de Toronto.
7: Ben, ils se cherchent un autre centre. Est-ce que Larkin va rentrer là? Je pense qu'ils vont, s'ils sont capables de faire une transaction, ils vont être capables de l'entrer, mais ça reste que par la suite, à long terme, tu vas t'affaiblir ailleurs, là. Fait que c'est, la fenêtre du Wild, elle est courte d'une certaine manière parce que, à cause de ça, là, on va débalancer toute la masse salariale pour tenter de condenser ça, le court temps que Hughes va encore jouer avec l'équipe.
5: 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On va aller à la pause. De l'autre côté, c'est Monsieur Repêchage. On sera ensemble ce soir dès 19h sur ces ondes-ci à BPM Sport, aussi via évidemment le YouTube de la station pour vous parler du repêchage. Mais Martin Thériault va venir nous en parler au retour et surtout revenir sur la transaction mineure qu'a accompli Ken Hughes hier. Ça sent bien.
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5: Il vous accompagnera ce soir pour le repêchage. Martin Thériault, salut.
7: Salut, Marty.
9: Salut les gars, comment ça va? Ben moi personnellement, ça peut pas mieux aller, mais vous, comment ça va?
5: Ça va bien, Marty. On est content. On est content qu'on soit enfin rendu au repêchage. Ça va être le fun ce soir.
7: Des belles journées.
9: Absolument, absolument. Écoute, c'est Noël. Pas d'autre façon de le dire.
5: Ah, c'est une bonne nouvelle. On espère que le Canadien réservera de belles surprises ce soir ou bien les différentes formations de la Ligue nationale de hockey. D'ailleurs, parlant de surprises du Canadien, on a procédé à une transaction mineure hier, Marty. On a envoyé Luke Tuck sous d'autres cieux contre Hunter McCown. Pourrais-tu nous éclairer un peu sur qui est ce Hunter McCown?
9: Ouais, Hunter McCown, ben pour les partisans du Rocket qui se souviennent, disons, des séries, pas 2026, mais 2025, il jouait avec les Monsters de Cleveland. Donc, Hunter McCown, c'est pas compliqué, c'est un joueur de centre qui est sorti, somme toute, c'est un gars plus de vitesse et de talent défensif. Donc, c'est quelqu'un qui est très intense, quelqu'un qui va beaucoup revenir dans son territoire, dans l'autre zone, c'est quelqu'un qui va appliquer de l'échec avant. C'est vraiment quelqu'un qui va se démarquer par son intensité. Attendez-vous pas à ce qu'il commence à marquer 50 buts dans la Ligue américaine, c'est vraiment pas ça. Il y a vraiment plus de problèmes au niveau offensif. C'est pas quelqu'un qui a des grandes mains, il a un grand sens du jeu. Surtout qu'il tente des choses, ben il se fait contrer peut-être un petit peu plus. Donc, je pense qu'il faut vraiment le voir d'une façon comme... C'est un nouveau départ pour Luke Tuck. En passant, il rejoint un certain Trevor Timmons, qui l'avait repêché avec les Canadiens à l'époque. Et du côté des Canadiens, ben on va chercher de la profondeur pour le Rocket. Ça amène un joueur qui... Bon, pas excellent au cercle des mises au jeu, mais... peut jouer au centre, puis si c'est pas le cas, ben il peut devenir une option à l'aile, mais je pense que c'est quelqu'un qui va être considéré au centre.
5: Puis à travers ça, Tony, Luke Tuck s'est inscrit dans cette lignée-là des joueurs du Canadien de Montréal repêchés en deuxième ronde dans les dernières années.
7: Exact.
5: C'est hit or miss. J'hésite devant moi là, depuis 2017. Josh Brook, Yanni Konen, 0 en 2. En 2018, Jesse Ylönen, Alexander Romanov, ça c'est bien. Jaden Struble en 2019, Luke Tuck et Yann Misak en 2020, ça c'est épouvantable.
7: Aïe aïe. Puis moi je me souviens, là, on était très contents des sélections des deux joueurs à ce repêchage-là. On disait Colin, c'était unanimement rapporté que le Canadien avait fait de bons coups dans les deux sélections. Fois, tu ne sais pas ce que ça peut donner.
5: Parce qu'on se disait Luke Tuck, au final, c'est le gabarit, ça va être un bon joueur qui va venir amener de la pesanteur. Qu'est-ce qui s'est passé exactement? Pourquoi ça n'a pas fonctionné, à ton avis?
7: Patin, pas de main. C'est pas compliqué. Il n'y a pas de patin. Son patin est un vraiment défavorable. Ça a très bien parti, par contre, à Laval, au départ. Mais par la suite, ça a plafonné. Il n'a jamais été capable d'amener son patin à un autre niveau. Des mains de béton, c'est bien plate, mais il n'a pas les mains de son frère. Un très bon gars, par contre. Colin, c'est de valeur que des gars gentils comme tout, comme lui, ne parviennent pas à atteindre l'étape supérieure. C'est le même principe pour Yann Michak. quand tu parles d'un gentil garçon, là, Yann Michak, là, c'était fin. Trop fin, peut-être, là. Il manquait tout du reste, là. Il manquait de main, lui aussi. Pas de touche offensive. T'sais, à un moment donné, il faut qu'elle rentre dans le net, là. C'est ça le principe du hockey, là. Tu réussisses à marquer de temps en temps. Dans les deux cas, on n'a pas été capable d'amener de touche offensive. Ça leur a beaucoup nuit. Les deux ne joueront jamais dans la Ligue nationale, à moins d'une énorme surprise. T'sais, déjà, là, Luke Tuck, là, a atteint sa maturité physique, là. Il était déjà mature physiquement quand il est arrivé à Laval il y a 3 ans.
5: On verra bien si le Canadien sera en mesure de faire de meilleures sélections au repêchage que Luke Tuck et de Yann Michak. À commencer par ce soir, Marty, c'est quoi les grandes histoires que tu surveilles, que tu as mis dans ton calepin à peu près 12 heures là, du début de l'enquête?
9: Ben évidemment, je pense qu'on n'a pas le choix de regarder un petit peu du côté des Maple Leafs de Toronto. C'est peut-être la côté le moins surprenant. Mais bon, évidemment, Gavin McKenna, à moins d'une surprise énormément de taille, devrait être le premier choix des Maple Leafs. Ça, je pense qu'on va devoir surveiller ça. Évidemment, par la suite, il y a plein d'autres histoires. T'sais, bon, c'est peut-être plus par la suite que c'est intéressant, mais j'ai pas le choix de penser, par exemple, au quatrième choix au total, disons. Bon, on s'en souvient de la transaction, on pensait que les Blackhawks de Chicago allaient repêcher, puis à la surprise générale, on échange le choix contre Bowen Barham, on se retrouve avec... finalement, le choix se retrouve du côté des Sabres. Et là, ben, tu sais, t'as pas le choix de regarder un petit peu. Tu sais, les Sabres manquent de profondeur vraiment en défense à droite. Oui, on a acheté Louis Crevier dans cette transaction-là, mais il manque vraiment de gros morceaux. Donc là, t'as pas le choix de regarder un peu vers les défenseurs. Et c'est un peu ça qui va être l'énigme de ce repêchage-là. C'est qu'il y a tellement de défenseurs qui sont dominants. T'as Carson Carroll, Keaton Veroff, t'as Daxon Rudolph. T'as Albert Schmitz, t'as évidemment Chase Reed qui est vu par plusieurs comme étant le meilleur défenseur. Et là, c'est de dire, bon, qui va sortir où? Et ça fait en sorte que, selon moi, peu importe à 4, à 5 ou à 10 ou à 11, tu peux peut-être même mettre la main sur le meilleur défenseur. C'est serré à ce point-là, je trouve.
5: Ouais, puis après ça, t'as d'autres histoires qui se dessinent. On le sait avec les Sharks qui ont échangé William Eklund. Ben, non seulement ils ont fait un bon coup en mettant la main sur le 9e choix au total, mais ils ont un peu envoyé un signal à tout le monde qu'ils vont prendre Ivan Stenberg au 2e rang, parce que là, on s'est fait un peu de la place en attaque, tandis que avant cette transaction-là, on aurait pu entretenir l'idée d'avoir un défenseur sélectionné au 2e rang au total.
9: Ouais, exact. Puis ben en fait, je pense que Mike Greer, qui en passant, je trouve, a pris une excellente décision, c'est justement aller au 9e rang. Bon, évidemment, tu vas me dire qu'il y avait eu l'offre, il y a l'offre qui vient en conséquence aussi. Mais tu sais, au 9e rang, justement, moi je pense que c'est là que ces équipes-là, 9, 10 ou 11, ont entre guillemets un beau rôle. C'est que tu sais, il y a tellement de bons joueurs. Toi, t'as simplement à attendre qu'un ou deux joueurs glissent. Et tu sais pas, t'as peut-être plus frappé que d'autres. Et là, ben, on le sait, on a des problèmes en défense. Moi, je m'attends vraiment à ce que les Sharks puissent mettre la main soit sur un Daxon Rudolph, un grand défenseur de 6 pieds 3 pouces qui est très intelligent au niveau de l'attaque et qui est bon défensivement. Ça pourrait très bien être également peut-être un Keaton Veroff, un gars qui est 6 pieds 4 pouces, qui a joué avec l'équipe Canada Junior, qui a un bon lancé, mais qui on reproche peut-être un peu de vitesse au niveau du patin, un peu de jeu de pied là, dans sa zone. Donc, tu sais, je pense qu'on est capable vraiment d'aller de ce côté-là. Et je ne sais pas, je vais te nommer deux défenseurs vraiment droitiers. C'est vraiment là qu'il y a une lacune flagrante. Et par la suite, un gars comme Ivar Stenberg au 2e rang, là, je pense que ça a plein de sens. C'est un gars qui coche à peu près toutes les cases au niveau d'un gars que tu veux dans ton équipe. Il y a le tir, il y a la fougue, il y a les passes. C'est quelqu'un qui est extrêmement intelligent pour voir les occasions se développer. On le voit au Mondial Junior, il a été excellent, frisé avec des records des frères Sedin du côté de la Suède cette année. J'ai aucun doute que ce joueur-là va être excellent dans l'NH. C'est peut-être pas un David Pastrnak et compagnie, mais ça va être un excellent joueur pour son équipe.
5: Situation quand même assez rare cette année. Les Blues de Saint-Louis détiennent 4 sélections de premier tour. Va-t-on réellement se prononcer 4 fois ce soir, Marty?
9: Écoute, c'est intéressant ça des autres. C'est la première fois depuis... Puis là, on verra bien si on repêche, là, mais si on le fait, c'est la première fois depuis 1999 que ça arrive. C'est très, très rare. Des 3 choix de premier tour, ça arrive souvent, mais pas 4. Et moi, j'ai de la difficulté à voir les Blues repêcher 4 fois. On sait jamais, là. Mais je regarde un peu comment les Blues... pour toutes sortes de raisons. Je pense qu'on a besoin d'ajouter du talent de premier plan. C'est une équipe qui est en train de faire un virage de reconstruction avec un nouveau directeur général, Alex Steen, également. Puis c'est parce que je regarde également la banque d'espoir des Blues. Bon, avec des Justin Carbonneau, Adam Yerichek, le frère de David, qui est en défense, qui est très prometteur. Des gars comme ça, t'as beaucoup de profondeur, t'as beaucoup d'espoir intéressant qui peuvent donner des choses à long terme. Mais t'as pas de gars de premier plan, je trouve. T'as pas de Stenberg, justement. T'as pas de Carse. T'as pas de Chase Reed ou quelque chose comme ça. Moi, je m'attends fortement à ce qu'on avance peut-être. Peut-être le choix 11 et le choix 15-16 ou peut-être même le 29 et qu'on soit capable d'aller s'avancer d'un 4 ou 5 rangs, aller voir reprendre le joueur qu'on veut vraiment. Parce que je pense que chez les Blues, c'est vraiment ça. Pas une question d'ajouter des espoirs. D'ajouter des espoirs de premier plan. Je pense que c'est une équipe qui va être à surveiller ce soir. Je dis ça, puis regarde, on voit les rumeurs également, mais Mason McTavish et tout ça, est-ce que ça va arriver aussi? Je pense que c'est vraiment la belle intrigue, parce que moi, personnellement, 4 choix de premier tour, tu peux. J'aime les espoirs, là, mais c'est trop risqué de te planter quelque part. Là, je les vois mal repêchés 4 fois.
5: Ouais, ce serait quand même surprenant. En même temps, comme tu l'as dit, ils ont des munitions si jamais ils veulent procéder à une transaction. D'ici là, c'est loin d'être impossible. Bon, évidemment, Marty, hier, t'as probablement attrapé la conférence de presse de Jeff Gorton, qui est un excellent joueur de poker. Est-ce que c'était du bluff lorsqu'il a mentionné qu'il a de bonnes chances de repêcher au 28e rang? Crois-tu que le Canadien va repêcher un joueur ou on va échanger notre choix?
9: Moi, je continue de penser qu'on va l'échanger. Là, et ce que Jeff Gorton a dit hier, qui en passant, il a dit exactement ce qu'il fallait. Il est allé semer le doute. Il n'a pas vraiment donné. Oui, il a dit certaines informations, mais regardez ça quand même assez relax. Moi, je pense vraiment qu'on va vraiment transiger. T'sais, on voit que le marché est un peu fou en ce moment. Il y a des rumeurs à gauche et à droite. Et là, tu vois que Kentio semble manœuvrer un petit peu là-dedans. Et puis, je pense que le 28e choix au total est vraiment disponible. Donc non, moi, je serais pas surpris de voir qu'il y a transaction du côté du tricolore. Là.
5: En tout cas, j'ai bien hâte de voir comment tout ça va tourner. Ça risque d'être fort spectaculaire, cette journée du repêchage. Si ça vous intéresse, à compter de 18h, il y aura un épisode spécial de Processus qui a été enregistré un peu plus tôt cette semaine, qui met la table pour le repêchage. Et à 19h, Marty et moi, avec Marco D'Amico, qui sera du côté de Brossard pour surveiller les activités de l'état-major du Canadien, vous accompagnerons sur les ondes de BPM Sport et évidemment sur la plateforme YouTube. Et on pourra suivre le repêchage ensemble. Un repêchage où est-ce que on a des connaisseurs. Honnêtement, je me sens choyé là, de faire ça avec deux gars qui connaissent ça à fond, Léon.
7: Mais là, moi, j'ai le droit de vous plugger pour demain. Parce que vous travaillez demain aussi, les boys, là.
5: C'est exact.
7: Donc, demain, là, ils le diront pas, là, parce que c'est pas des gars du style à se vanter. Moi, m'a le faire. Demain, les boys, à partir de 2h jusqu'à... à partir du début de la deuxième ronde. Ça commence à quelle heure? 10h?
5: C'est vrai, ça commence dans le bout de 10h.
7: Bon, mais de 10h jusqu'à la fin du repêchage, les boys sont en onde sur leur chaîne du podcast La Relève. Donc, demain, là, si vous voulez en savoir plus sur le repêchage, c'est incroyable ce que Marty est capable de faire avec tous les espoirs. Hier, l'année passée, c'est rendu jusqu'en 5e ronde, la première fois qu'il dit « Ouais, lui... » Je sais pas qu'est-ce qu'il a fait l'année passée. Alors, c'est demain, ça va être fascinant à suivre.
5: 11h demain.
7: Vous allez avoir une simonac de belle journée. Alors, manquez pas ça. La meilleure couverture du repêchage, c'est probablement Dezo et Marty qui vont la faire demain.
5: Ah, puis c'est tout un exercice, honnêtement, parce que les rondes 2 à 7, c'est pas facile. Moi, évidemment, j'ai pas les connaissances de Marty, même pas proche. Fait que, tu sais, à partir de l'espoir 75, là, je commence à être un petit peu dans les vapeurs. Mais Marty, lui, est vraiment impressionnant. Fait que si ça vous intéresse d'avoir une couverture complète, détaillée, avec un gars qui connaît vraiment ça, ben, l'invitation est lancée, podcast La Relève. C'est gentil, Tony. J'apprécie que tu l'aies fait. Marty, on va avoir un gros week-end ensemble.
9: Oui, absolument. Faut pas oublier l'animateur aussi. Je veux dire, Dezo va faire un travail absolument incroyable. Va faire la même chose qui se passe en ce moment aussi. Donc, je pense que c'est ça. On va inviter les auditeurs à venir nous suivre autant ce soir sur les plateformes de BPM Sport, de la Commission Athlétique, que de parce que je suis évidemment sur le point de vue personnel là, avec le podcast La Relève demain. Là, c'est notre moment de l'année. On travaille toute la saison pour ça. Donc, c'est toujours extrêmement emballant. Puis surtout cette année, avec tout ce qui se passe, là, oui, évidemment, je suis plus espoir, mais c'est sûr que tu ne peux pas demeurer insensible à toutes les rumeurs, à toutes les transactions qui peuvent arriver aussi.
5: Ah oui, on va surveiller ça, puis on va les analyser avec vous en direct, et on espère que vous serez au rendez-vous. All right, Marky, va te reposer. On se reparle ce soir, 19h.
9: Oui, il n'y a pas de problème, pas de problème. On se revoit tantôt, les gars. Ben, des autres surtout.
5: Yes, Martin Thériault du podcast Processus était avec vous et sera avec vous pour le repêchage. Voilà la pause de l'autre côté. Cette fameuse histoire de la journaliste qui a eu une aventure avec Mike Vrabel.
7: Incroyable. Ça... Il y a des petits détails croustillants qui s'en viennent.
5: Encore. Des rebondissements. L'impression que ça fait 3 mois ça dure.
7: Eh oui.
5: On va en parler dans 2 minutes.
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9: Tony, je pense sincèrement que c'est rendu ton sujet préféré.
10: Ben, quand même pas, là. Mais c'est particulièrement croustillant et cocasse. C'est le fun de s'amuser avec ça de temps en temps. Parce que il y a des détails qui surgissent à gauche et à droite depuis une couple de mois dans cette saga impliquant la journaliste Diana Russini et l'entraîneur des Patriots de la Nouvelle-Angleterre, Mike Vrabel. Une histoire qui commence en 2020 entre les deux qui se côtoyaient dans un contexte, à ce moment-là, connu comme étant professionnel, mais qui est devenu un petit peu plus intime avec le temps. Et ben là, c'est sorti, vous le savez, dans les derniers mois, comme quoi que quand le New York Post a sorti ses photos de Vrabel en compagnie de Madame Russini dans un hôtel 5 étoiles, un petit peu reclus, un petit peu privé. Et mais ça a été des photos qui ont été captées de loin, puis on les a vues enlacées, puis bon, se tenir la main, tout ça. On peut présumer qu'il y a une petite relation, là. La seule chose là-dedans, c'est que ce sont deux personnes mariées avec d'autres conjoints et conjoints. Donc
9: des enfants aussi.
10: Des enfants, mais là, ça. Donc, ça crée une énorme controverse. Pourquoi je vous reparle de ça ce matin? C'est que le New York Times a publié un long article de fond sur la situation de Diana Russini elle-même. Vrabel, on en parle, mais c'est surtout autour de la journaliste que le texte est tourné. Là, ça devient intéressant, c'est que le New York Times possède The Athletic, la version sportive du journal, qui employait Mme Russini dans les dernières années à un salaire, nous dit-on, de 800 000 $ américains par année. Donc, elle était vue comme étant la insider de la NFL sur The Athletic. Le New York Times était donc son employeur. Moi, ça m'a beaucoup surpris parce que, qu'on le veuille ou non, le Times a été un petit peu dans la controverse avec ça parce que, qu'on le veuille ou non, que ta insider ait une relation extra-conjugale avec le coach d'une équipe comme les Patriots de la Nouvelle-Angleterre, c'est bien certain que ça allait faire jaser.
9: On veut-tu faire ça justement pour se détacher?
10: Ça ressemble beaucoup à ça, oui. Mais c'est drôle parce que les têtes dirigeantes n'ont pas voulu commenter, entre guillemets, mais pourtant, on publie

0: l'article, puis on laisse ça faire, pour le publier pareil. Écoute, c'est un texte qui dure à peu près, qui à la lecture, là, ça me prend à peu près une vingtaine de minutes. Donc, c'est un article de fond, là, avec beaucoup de détails. Là où Mme Rossini, on comprend un petit peu comment est-ce qu'elle gérait ses affaires, disons qu'elle a, elle l'avait, parce qu'on peut parler d'elle maintenant au passé, là, elle n'est plus journaliste au moment où on se parle, elle a quitté son emploi, elle aurait probablement été congédiée d'une manière ou d'une autre, avec tout ce qui a sorti par la suite d'autres photos. On apprend que la relation durait depuis plusieurs années pendant la pandémie, alors qu'il dirigeait même les Titans du Tennessee. Et là, ce qu'on apprend dans le texte, puis ça commence par ça, justement, c'est qu'à un moment donné, la journaliste est interceptée par un policier pour un cellulaire au volant. Elle a le cellulaire dans les mains, puis elle se fait attraper parce qu'elle est en train de texter. Le policier se présente à la fenêtre, demande à la journaliste, « Madame, je vous ai vu avec votre téléphone cellulaire, je vais vous donner une contravention. Ah, mais écoutez, je suis journaliste, je couvre la NFL, puis là, ben il y avait une grosse nouvelle, il fallait absolument que ça sorte, que je la sorte immédiatement. » Là, le policier n'embarque pas dans son jeu nécessairement. Hein, moi, de toute façon, moi, je prends pour telle équipe, tu sais. Ah, mais OK, ben parfait, ben je connais très bien l'entraîneur-chef. Ça te tente-tu que je l'appelle? Elle dit ça à l'agent de police. Ça mais là, le policier, finalement, laisse aller le jeu. Elle a appelé l'entraîneur-chef, dont le nom n'est pas nommé dans l'article, mais elle a appelé l'entraîneur-chef par FaceTime. Donc, imaginez la situation. Diana Rossini est interceptée. Le policier veut lui remettre la contravention et pour se dédouaner de son ticket, elle appelle l'entraîneur de l'équipe favorite du policier.
1: Un petit FaceTime.
0: Un petit FaceTime. Là, pareil, écoutez, je viens de me faire arrêter. Voici une pause de le policier. Bonjour, monsieur l'agent. Finalement, ben, c'en est tiré sans contravention, semble-t-il. Ben c'est une anecdote qu'elle a racontée à des amis, puis là, ça a filtré dans l'article. Donc, tu vois vraiment de quelle façon elle gérait ces choses. Grosse proximité, évidemment, avec Mike Vrabel, mais le salaire, 800 000 par année, imaginez, là, tu sais, ça dépense vraiment, là, c'est ça, là, quand t'obtiens ce statut-là, c'est que t'es devenu de plus en plus influent, tu mérites le salaire imposant, elle travaillait à ESPN par le passé, s'est retrouvée à The Athletic dans le rôle d'un insider. Les bons insiders dans le monde du sport sont payés une fortune, et Diana CD, quand tu approches le 1 million par année, tu fais quand même beaucoup d'argent. Mais c'est particulier que ça sorte dans le New York Times, dont The Athletic est une propriété imposante. Alors, je pense pas qu'on risque de la revoir aussitôt là, dans cette controverse.
1: Pense pas, non, effectivement. Ouais. OK, on va aller du côté d'Hugo. Hugo, c'est quoi ton sujet aujourd'hui?
2: Oui, ben un peu plus tôt en émission, les gars, on a parlé de Marie-Philippe Poulin qui a adressé aux partisans comme quoi elle allait se faire opérer à la jambe. Ben je voulais rentrer un peu plus en détail là-dessus parce que vous aviez une interrogation par rapport au fait qu'elle soit protégée. Qu'elle a été protégée pour les deux repêchages d'expansion, mais aussi qu'elle a fait partie de ce premier trio-là lorsque la Ligue est arrivée. Et Marie-Philippe Poulin, je pense que au niveau de sa santé, c'était une bonne décision. C'était une décision qu'il fallait qu'elle prenne. Et faut quand même souligner l'exploit qu'elle a gagné la joueuse la plus importante des séries éliminatoires avec un genou fini. Avec des buts super importants. Et ça fait en sorte que c'est un temps bien mérité pour elle, mais que elle va rester le visage de la franchise de la victoire.
1: Ah ben ça c'est sûr. C'est évident. Même blessé, les gens vont associer la victoire de Montréal à Marie-Philippe Poulin.
0: Bon, on lui souhaite bonne convalescence, mais t'sais, ce qui n'a pas été annoncé, c'est la durée. On peut vous le dire, là. Rappelez-vous Kirby Doc, comment ça a été long. Parce qu'André Markov, ça a été long pour la blessure très similaire. Moi, je me souviens, Joel Teasdale, qu'on a eu à Laval, s'est blessé deux fois au genou, au même genou, qui a été réparé deux fois.
2: Exact.
0: Les médecins suggèrent 8 mois de convalescence dans ce genre de situation.
2: Exact, il n'y a pas de panique parce que même avec le repêchage d'expansion, la victoire fait des bonnes signatures présentement. Jesse Eldridge, Emma Malte qui s'en vient. L'équipe va être complète, va être très bonne aussi l'année prochaine.
0: C'est un trou béant quand même. On ne remplace pas Marie-Philippe Poulin de sitôt.
1: Ah, c'est sur la glace. Et dans les gradins aussi.
0: C'est sûr.
2: Oui, assurément.
1: Moi, je m'en vais du côté des Alouettes. Je vais prendre le temps de le souligner. On a rendez-vous avec le Rouge et Noir dimanche à 19h au stade Percival Monson. Les Alouettes qui vont tenter de rebondir après une première défaite cette saison. Mais soyons honnêtes, là, même si on a une fiche de 2-1, on ne joue pas du football très convaincant. On accorde beaucoup de points. Ça, c'est un. 89 points accordés à 3 matchs. Ben, faut pas être si fort que ça en maths pour se dire qu'on est pas loin d'une moyenne de 30 par rencontre, ce qui est beaucoup trop. Mais aussi, c'est dans le nombre de plaqués ratés, de verges après les contacts qu'on concède à l'adversaire. C'est vraiment une tendance lourde. Je sais pas si on a sous-estimé ou si on a mal calculé les départs de Darnell Senke, de Marc-Antoine Decouet, mais ça fait mal aux Alouettes. Espérons que on puisse reprendre là où on avait laissé auparavant, parce que le Rouge et Noir a toujours pas de victoire cette saison. Donc, c'est peut-être une cible plus facile pour Montréal. On vous souhaite un bon match si jamais vous allez y aller sur la montagne. Dimanche, 19h au stade Percival.
0: Congé, hein, la semaine suivante.
1: Bolson. Ah ouais, on va être en bail par la suite dans la Ligue
0: canadienne. Semaine de congé, donc on reprendra l'action. C'est presque deux semaines d'inaction là pour les Alouettes.
1: Ben ouais, si c'est avec le bail, effectivement.
0: Exactement, donc c'est quand même... Ce serait important là, pour les Alouettes de finir ça en beauté. Tu pars en congé par la suite avec une belle victoire dimanche soir.
1: Le 1er juillet, c'est la journée des grandes signatures dans la Ligue nationale de hockey. Pendant que la Ligue s'emballe, Sport Rousseau Hockey Expert et l'entrepôt du hockey, ça pourrait être dévoilé la signature de 2026. On peut encore rien révéler, mais une annonce majeure s'en vient, une surprise bien gardée, un partenariat d'envergure. Rendez-vous le 1er juillet pour la signature, ça va faire du bruit, soyez prêts. Mais moi, je suis pas au courant, mais je vous le dis, ça a l'air c'est gros. Tout le monde m'en parle et me dit,
0: c'est big,
1: t'es pas prêt, ça s'en vient. Ok, on va aller à la pause de l'autre côté, ce sera le bureau des commissaires avec Bruno Gervais. Est-ce que Jason Robertson est tombé sans tête et il a refusé une entente de 15 millions de dollars par saison? On en parle au retour avec Bruno.
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1: Mais ferait pas poigner deux fois, là. Ah. Là, vous avez essayé de me piéger hier avec la porte. Là, j'ai été vigilant. J'ai regardé. Bienvenue dans le bureau des commissaires avec Bruno Gervais. Bruno, pas encore là. Ça en vient dans les prochaines secondes. Ça ne saurait tarder. Bien hâte de voir qu'est-ce qui va se produire aujourd'hui. Quel sera le gros poisson qui a le plus de chances de changer d'adresse? Tony, ouais. Est-ce que ce sera Matthew Nyes, Jason Robertson, Connor Hellebuyck, Nico Hischier, Dylan Larkin? Nommez-les, là. Ça ouais. peut aller dans toutes les directions. Mason McTavish.
0: Ben, c'est des gros noms, quand même.
1: Et ce sont tous des possibilités, à mon avis. Peut-être ouais. moins cher qu'on a senti dans les derniers jours, qu'il y avait peut-être une prolongation de contrat qui lui pendait au bout du nez. Là. Mais pour les autres, par contre, là, je pense que c'est vraiment une possibilité réelle.
0: Moi, je pense que McTavish, lui va partir. Lui va être échangé dans les prochaines heures. Je pense que c'est si j'avais à miser, ce serait du côté de Mason McTavish. En y allant avec les probabilités, c'est lui que je mettrais au top de ma liste des joueurs qui vont être échangés dans les prochaines heures. Mais dans le cas de Jason Robertson, je suis quand même très intrigué là, parce que si on s'est rendu chez les Stars à offrir la chance qu'il négocie avec les Kraken, c'est qu'on étudie toutes les possibilités, incluant celle de le transiger ailleurs. C'est quand même un énorme morceau là, qui se retrouve disponible sur le marché présent.
1: Moi, là, ça me fascine. C'est j'ai l'impression qu'il y a un exode de talent de l'Ouest vers l'Est.
0: Ouais.
1: Présentement, là, il y a beaucoup de gros noms, puis ces noms-là circulent de plus en plus ou débarquent carrément dans l'Est. On l'a vu dernièrement. Un gars comme Jordan Carew, rendu dans l'Est. T'sais, Alex Tuck reste dans l'Est. Brady Tkachuk reste dans l'Est. Là, Mason McTavish, il y a des rumeurs qui iraient avec les Rangers de New York, qui s'en viendraient dans l'Est. Connor Hellebuyck, est-ce qu'il va débarquer avec les Devils? Est-ce qu'il s'en va avec les Panthers? Il viendrait dans l'Est.
0: Les Hurricanes, qui semblerait...
1: Les Hurricanes aussi, c'est pas ça que j'ai dit, en tout cas, c'est ça que je voulais dire, peu importe. Le point reste que il y a beaucoup de talent qui s'en vient dans l'association de l'Est. Ce sera pas une partie de plaisir faire les séries éliminatoires l'année prochaine.
0: Là. Et là, là, non. Puis, tu sais, l'année passée, beaucoup de gens voyaient les Devils, les Maple Leafs parmi les meilleures équipes dans l'Est. Ils n'ont pas fait les séries. Les Panthers, c'est le même principe. Dans leur cas, ça s'excuse, entre autres, par de nombreuses blessures. On a perdu Tkachuk et Barkov à long terme. On a raté les séries. Mais là, tout le monde s'attend un retour en force de ces clubs-là. Il y a des clubs qui pensent avoir une meilleure équipe qu'ils ne le croyaient, puis font des achats. Même les Blue Jackets ont fait l'achat de Valérie Deschouchkine hier. Transaction d'acheteur, on s'en va le chercher, on l'amène. Les Sénateurs qui perdent Tkachuk se retournent, vont chercher Eklund. Ils veulent pas baisser, au contraire, ils pensent encore avoir de bonnes options pour redevenir une bonne équipe. Les Panthers, bien sûr, Tkachuk l'amène dans leur giron. Alors, vraiment, là, même les Rangers, semble-t-il, sont sur le dossier Mason McTavish. Donc, toutes les équipes dans l'Est pensent avoir une chance d'être encore en série ou d'y revenir.
1: Je suis un peu renversé par ça. Les Rangers, dans le coup, les Pingouins intéressés,
0: ouais.
1: À mon sens, ça fait plus de sens les Rangers que les Pingouins. Même si les Pingouins ont fait les séries l'année passée que les Rangers. Je trouve que les Pingouins, Dubus avait une volonté de maintenir la fenêtre en vie tout en accumulant des espoirs, des choix, en passant moyen terme.
0: Ouais, mais ils ont Crosby. Donc, Crosby, qu'on le veuille ou non, ça vient peser dans la balance. Tu veux avoir une équipe compétitive, lui permettre de gagner des matchs.
1: Ah, mais tu veux-tu creuser encore plus ta tombe?
0: Mais je pense pas qu'ils creusent leur tombe tant que ça. Là. Ils ont quand même fait ce qu'on peut appeler un reset on the fly. C'est-tu assez? Pas sûr.
1: Ben là, c'est loin d'être assez. Là. Ça va prendre un minimum de joueurs. On parle du reset on the fly des Capitals de Washington. Et à travers ça, t'as des gars comme Ryan Leonard, t'as des gars comme Cole Hudson, t'as des gars comme Ilya Protas, t'as quand même des jeunes qui poussent. À Pittsburgh, OK, t'as Ben Kendall, j'en conviens. On verra pour Owen Pickering. Mais tu sais, c'est pas...
0: Harrison Brunick.
1: Ouais, mais je sais pas. Dans ma tête, on est mieux nantis sur certains tableaux.
0: Il y a Will Orkoff également qu'on a repêché. Il a pas encore joué dans la Ligue nationale, mais c'est un gars qu'on a en haute estime. Bill Zonneau, la même chose. Mais moi, je vois plus des joueurs complémentaires et non pas des joueurs de noyau là-dedans. Mm-hmm. Tu sais, moi, je pense que ça va finir par rattraper les Pingouins. Quand leur vieux noyau va quitter... Dans lequel se trouve Crosby, Malkin, Le Temps, Carlson, ces gars-là, quand ils auront quitté, même que là, Anthony Mantha ne sera probablement pas de retour, c'est un gars complémentaire, mais qui vient quand même de connaître une saison d'au-dessus de 30 buts, ce gars-là parti, mais là, c'est des jeunes qui vont être appelés à prendre le relais. Je trouve pas qu'on a vraiment beaucoup de qualité. On a de la quantité, il y a des gars qui vont jouer dans la Ligue nationale là-dedans, mais point de vue qualité pour occuper des rôles centrales de ton club, je suis plus ou moins certain pour les Pingouins.
1: Puis surtout que, tu sais, la panoplie de joueurs que tu viens de me nommer, d'espoir, de jeunes, Tucker, Mason, McTavish... Prends-en la moitié de ça, puis ils sont rendus en Heim.
0: Ben, il va y avoir des morceaux là-dedans qui vont quitter, probablement.
1: C'est sûr. Je voyais des gens hier dire Kirby Dach, il y a un choix de 3 pour Mason McTavish. Arrêtez ça, là.
0: Oubliez ça, là.
1: Je te dis pas que Kirby Dach, c'est impossible qu'il soit dans la transaction, mais avez-vous vu le prix du marché, là? Oui, OK, McTavish est un joueur avec des drapeaux rouges. C'est vrai. C'est un joueur qui a été laissé de côté cette saison en série. C'est vrai. C'est un joueur qui son étoile a pâli. Je suis d'accord. Mais ça reste un joueur qui est énormément convoité. Une position qui n'est pas disponible. Un salaire à long terme décent. Avec le contrôle sur le joueur pour plusieurs saisons. C'est clair qu'il intéresse au moins 15 clubs. Là.
0: Ouais, puis dans le cas du Canadien, tu sais, pour cette année, là, sur le plan du repêchage, on a le 28e choix total à offrir.
1: Ouais.
0: Ben là, il y a des choix. Le 4 au total a bougé. Le 9 au total a bougé. Le 16e a bougé. Ça, c'est de la qualité.
1: Le 7e était dans la transaction Robertson-Mathieu Nice qui est tombé à l'eau.
0: Tu sais, des choix de fin de premier tour. Là. On le voit bien là dans la transaction de Simone Nemeth. On a été prêt à donner 3 choix de première ronde pour l'acquérir. Mais dans le calcul, là, c'est des choix tardifs, potentiellement. T'sais, un choix des Golden Knights...
1: Deux choix de premier tour. C'est 2 first, 1 second, puis Étienne Morin, Simone Nemeth.
0: OK, ben c'est encore mieux. Ben, c'est ça. Puis les choix de premier tour, ce sont des choix protégés. Ce sont les choix de l'Avalanche et des Golden Knights. On présume que ça va être des choix plus tardifs que le 20e. Alors, ça a bien, bien moins grande valeur que ce qu'on a offert, exemple, dans le top 10 du repêchage. Donc, ça aussi, ça vient pour nuire un petit peu aux efforts du Canadien d'offrir quelque chose maintenant. On est prêt à le laisser partir, nul doute là-dessus, le 28e au total. Mais ça a moins de valeur que l'année passée quand tu te présentes pour acheter un joueur, quand t'avais 2 choix de milieu de premier tour, comme c'était le cas l'an passé.
1: Ah, ça, c'est sûr et certain. OK, on l'a retrouvé. Salut, Bruno!
0: Salut, Bruno!
14: Bon matin, la gang!
1: Bruno, t'as-tu une grosse Saint-Jean-Baptiste? Qu'est-ce qui s'est passé?
14: Non, bien tranquille, bien tranquille. Un peu en mode de vacances à la maison. Les kids sont à la maison. Fait que c'est plus relax. Mais non, c'est mon erreur. Mon erreur de gestion de calendrier assez rock'n'roll. Quand on s'est cancellé l'autre, Tony, j'ai effacé les deux.
1: Ah, voilà. Tout s'excuse.
14: Je marche avec l'horaire, moi. Fait qu'un matin, je me suis levé. Ah, hey, t'as rien à rien, matin.
1: Je vois le genre. Pas grave, t'es pardonné, Bruno. On en parlait à l'instant, il y a eu cette méga transaction où est-ce que Jason Robertson est envoyé du côté du Kraken de Seattle. Le Kraken envoyait le 7e choix total aux Stars. Et les Stars envoyaient ce choix-là à Toronto pour mettre la main notamment sur Mathieu Nice. Est-ce qu'il y a d'autres éléments impliqués? Peut-être, c'est peut-être pas du 1 contre 1, mais ça, c'était la base de la transaction. Et tout ça tombait à l'eau parce que Robertson a refusé de lever sa clause et de paraffer une entente de 15 millions avec le Kraken. Qui aurait sorti gagnant de cette transaction-là hypothétique, Bruno?
14: Ben moi, ça a été... C'est sûr que Mathieu Nyes, là où il est dans sa carrière, l'échantillon que tu as vu de lui, puis ce qui a amené en séries éliminatoires, tu sais, quand tu es les Stars de Dallas, c'est là que tu veux être, puis c'est là que tu veux aller faire la différence. Puis surtout, si un Robertson, tu sais, c'est un excellent joueur, mais un Robertson qui, à 27 ans, va faire 15 millions par année... Puis, il y a eu des hauts et des bas à Dallas. Et là, ça devient difficile à avaler cette pilule-là dans l'équipe que tu essaies de bâtir, d'avoir un gars comme ça. Fait que tu n'as pas le choix d'aller chercher le mieux que tu peux pour essayer de tenter de combler parce que là, tu payes des Rantanen à 12 millions. Tu as Wyatt Johnson, Rope Ince au-dessus de 8 millions. Tu en as une coupe, tu en as des jeunes qui s'en viennent. Tu as S. Cannon qui est là à 10 millions, à 8 millions. Fait que t'as besoin de garder ton noyau, puis là, si un gars va chercher 15 millions, ça vient complètement tout débalancer. Fait que t'aurais été chercher du talent à Matthew Knies. Ça, ça m'aurait impressionné. Je comprends pas les Leafs de magasiner la seule pièce jeunesse solide qu'ils ont, tu sais, qui est prouvée. J'ai de la misère à la comprendre, celle-là, dans quelle direction ils s'en vont. Après avoir signé Radish 8 ans, 8 millions, d'aller échanger ton jeune, tu sais, qui pourrait avoir éventuellement devenir le leader de cette équipe-là avec le potentiel de ce gars-là, ça me surprend beaucoup.
1: Ouais, puis là, tu viens de le dire, il est clairement magasiné parce que il était dans les rumeurs de transaction avec Montréal à la date limite et son nom circule partout et encore hier, une autre transaction qui avorte dans laquelle il est impliqué. À un moment donné, Tony, ils n'auront pas le choix de l'échanger pour vrai parce que la relation entre les deux va s'effriter.
0: Là. Ben moi, là, écoute, je l'ai pas joué la game là, au niveau que Bruno l'a joué. Moi, je vais faire un ricochet puis je vais y envoyer la question. Ça peut-tu nuire, ça, à une relation entre le joueur et son équipe pour laquelle il a signé un contrat à long terme d'entendre son nom galvauder d'un bord puis de l'autre depuis 6 mois?
14: Oui, c'est sûr, puis tu sais, t'as beau penser que c'est de la business, puis ils ont beau venir te voir après puis dire, Colin, c'est toi qui veulent, puis tu sais, nous autres, c'est parce que t'es demandé, puis c'est sûr qu'il y a de l'achalandage, mais quand tu viens de signer ce genre de compte, tu sais, t'es un jeune joueur à Toronto, tu passes à travers des temps difficiles, tu sais, l'année passée, c'était pas évident d'être un joueur des Leafs de Toronto. Tu viens de signer, t'es un autre 5 ans avec eux, puis t'es le gars qui est magasiné, qui a de l'incertitude. T'as beau être jeune, tu sais, c'est pas un gars qui est avec une famille encore, là, mais ça vient de jouer dans la tête. Fait que, tu sais, ton sentiment d'appartenance, ton sentiment de tout faire, ton sentiment d'embarquer dans quelque chose, ben, il s'effrite. Puis ça, c'est pas le fun. Là, l'entraîneur a du travail à faire de venir patcher ça. Parce que s'il est là au début de la saison l'année prochaine, faut que l'entraîneur fasse comprendre que, gars, ce qui se passe au deuxième étage, je suis pas d'accord avec ça. Moi, je te veux ici. Mais ça vient s'effriter. Puis après ça, Matthew Knies, lui, cet été, il entend ça de partout, il se fait garocher ça. Il va être sur le téléphone avec son agent, puis il va se pencher sur cette question-là, sans dire qu'il y a du pouvoir. Mais moi, la conversation que j'aurai avec mon agent, c'est, gars, j'ai bien l'air de m'en aller d'ici. Ils me magasinent beaucoup. Peux-tu m'aider à m'en aller là ou là? Puis de prendre un certain contrôle dans l'incontrôlable de cette transaction-là. Puis t'es-tu capable de faire du travail de coulisses au repêchage? Amène-moi là. Puis là, t'as plus de monde qui vont travailler les listes pour sortir Matthew Knies de là à moins cher. Parce que là, maintenant, lui va vouloir s'en aller.
1: Ouais. Fait que c'est une genre de situation qui est dure.
0: Il n'y a pas de clause.
1: Il n'y a aucune clause, Matthew Knies. Il n'y a aucun pouvoir sur sa destination. Là, il se fait échanger aux îles Moutmout, il y va. Là.
0: De là, ça va l'heure, c'est ça.
14: Le travail de coulisses, il y en a quand même. Oh, puis oui. L'agent, c'est un peu ça son rôle. Ce que moi, je dis, c'est que Matthew Knies, mettons, il voulait rester à Toronto, puis il est bien content. Là, tout d'un coup, ça peut changer. Puis quand le joueur, puis on l'a vu dans d'autres situations, oui, t'as pas le pouvoir, mais quand le joueur commence à embarquer dans ce dossier-là puis à travailler ce dossier-là, c'est pas mal plus dur pour l'équipe de tenir ça. Tu peux le faire, tu sais, puis t'as le pouvoir, puis c'est correct, c'est dans le contrat. Mais c'est pas mal plus difficile pour l'humain qui est GM de se faire travailler par bien des angles différents. Puis à un moment donné, Knies va sortir à moins cher, parce qu'il va être comme au bout du rouleau de ça. Tu sais, c'est pas évident. Puis en faisant que ces transactions-là sortent, mais se complètent pas, ça rend la situation corsée pour les Leafs.
1: Ouais, en tout cas, j'ai hâte de voir, parce que selon ce qu'on entend à gauche et à droite, John Chayka a pris personnellement le téléphone pour appeler toutes les équipes du top 10 à savoir si leur choix était disponible. Parce qu'il a vraiment l'intention d'aller chercher un autre joueur de cette cuvée.
0: Bref, ils veulent le défenseur. Ça, c'est sûr.
1: Mais c'est ce que je pense aussi, surtout avec les rumeurs de la transaction de Morgan Riley. Mais au-delà du défenseur, je pense qu'ils veulent établir un autre noyau. Bâtissons autour de Matthews et de Nylander avec Radish, c'est parfait. Mais bâtissons aussi autour de McKenna.
0: Ouais.
1: Ayons cette deuxième vague-là lorsque l'éventualité où est-ce que Nylander et Matthews vont quitter, ce qui est une réalité qui est probable. Ben, on aura un autre noyau qui va grandir ensemble et qu'on va espérer qu'ils vont nous amener à la terre.
0: Avec un gars comme Easton Carwin à travers.
1: Exactement. Ouais. Easton Carwin, Ben Denford. On verra bien, là, les autres, là. On avait Fraser Minton dans ce lot-là qui est parti, mais je pense que c'est un peu ça, la stratégie.
14: Fait que ça, c'est la stratégie Stars de Dallas. Tu sais, rappelez-vous, là, Jamie Benn, Tyler Seguin, puis tout d'un coup,
1: Joe Pavelski.
14: Sont arrivés avec Eskanen, sont arrivés avec Ince, Robertson, les jeunes qui ont pris la relève en plein vol. Puis c'est une équipe qui aspire aux grands honneurs année après année, depuis que ce jeune noyau-là est arrivé.
0: Ouais, exactement. À cause d'un excellent repêchage, tu sais, ils ont trouvé des joueurs vedettes tardivement dans le repêchage. Robertson, c'est ça.
1: Wyatt Johnston.
0: Jake Oettinger. Oettinger, c'est un choix de fin de premier tour. Oui, Ace Cannon, c'est un choix de tour, premier tour, mais à part ça, ils ont presque pas raté le coup, là. Et Solindel, c'en est un autre qu'on a rajouté via le repêchage. T'en as un paquet qui ont été capables parce qu'on a très, très bien repêché. Les Leafs, dans leur cas, c'est que dans les dernières années, ils n'ont pas repêché énormément. Alors, qu'est-ce qui... Moi, de vouloir rajouter de la qualité, je trouve que ça fait du sens. Repêcher McKenna premier, c'est un incontournable. Après, si t'es capable d'aller travailler dans la table d'excellents défenseurs qu'on aura ce soir disponibles, ça fait du sens quand même du côté de Toronto.
1: Bien, j'appuie ton point. 2021, on a repêché seulement trois fois, mais on a mis la main sur Mathieu Nyes en fin de deuxième ronde.
0: Ouais.
1: 2022, on n'avait pas de choix de premier tour, mais on a mis la main sur Fraser Minton en deuxième ronde. Quand même une autre bonne sélection. 2023, seulement trois sélections. On a mis la main sur Easton Cowan. On a repêché beaucoup en 2024 et on n'avait pas de choix de premier tour en 2025 du côté de Toronto. Fait, on a peu repêché, mais on a quand même frappé fort. Les deux prochaines années, on n'a pas de choix de premier tour. Alors, ce sera pas évident de répéter ces belles sélections-là. Quand on va aller à la pause de l'autre côté, c'était le point de presse de Jeff Gorton en vue du repêchage de ce soir. Plusieurs petites pépites du membre de l'organisation des Canadiens. On regarde ça avec Bruno Gervais dans le bureau des commissaires dans deux minutes.
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7: Hier, en point de presse, Jeff Gorton a mentionné « On ne ressent pas l'urgence, le besoin d'être réactif à ce qui se passe dans la Ligue présentement, que ce soit des équipes de notre division, de l'Association de l'Est ou peu importe, qui s'améliorent. Ça change rien à nos plans. On va poursuivre selon notre philosophie, notre ligne de pensée. » Es-tu d'accord avec ça, Bruno?
8: Ben, ça, c'est un discours qu'ils ont, qu'ils mentionnent de différentes façons depuis longtemps. Il y a eu un moment où même Kent News a parlé... On ne sera pas réactif selon qui gagne la Coupe Stanley parce que la LNH, des fois, est une copycat league qu'il l'avait appelée, une ligue où tu veux copier ce que le gagnant va faire puis quand tu dois réagir puis le changer de base selon le style de l'équipe gagnante. Il dit, nous, on a une mentalité, on a une façon dont on veut bâtir cette équipe-là, on va continuer dans cette direction-là. Puis c'est une chose qu'on voit d'eux, très à l'affût de ce qui se passe. Souvent, ils vont faire leurs gestes bien avant, puis tout d'un coup, c'est un peu plus tard que tu réalises à quel point c'était un excellent geste, mais ça a tout le temps été leur mentalité, fait que je suis zéro surpris d'entendre ça, de pas être réactif. Mais quand les portes se ferment, puis tu te regardes entre vous autres, là, tu te dis, on a fait des séries cette année, on s'est rendu en finale de conférence, les Panthers de la Floride, t'es pas là. Puis regarde le type d'équipe qu'il va avoir là, puis ça se peut que t'es frappé au premier tour. Fait que il y a, dans ta préparation, tu gardes le plan global. Tu veux pas être réactif, pas faire de mauvais gestes, mais c'est sûr que ça vient ajuster ou affecter un peu comment tu vas percevoir ou continuer à bâtir ce plan-là.
7: Mais tu sais, Tony, je suis tombé sur des articles un peu alarmistes. Des gens qui vont de publications comme quoi le Canadien est en train de rater le bateau, qu'on nous avait promis des transactions à l'été, qu'on allait faire bouger les cordages et que là, on est un peu sur la panique parce qu'il se passe rien présentement du côté du Canadien de Montréal. Adhères-tu à cette vision-là que Kent Hughes est en train de rater la cible, un peu comme Marc Bergevin à l'époque qui avait pas su appuyer sur l'accélérateur quand c'était le temps, alors qu'il avait un noyau intéressant avec son équipe?
9: Ben, pas peser sur l'accélérateur. On a peut-être juste pas fait les bons choix de la façon qu'on a entouré le noyau, puis il en manquait peut-être à l'intérieur de ce noyau-là pour se rendre jusqu'au bout, honnêtement.
7: Là, tu parles de Price
9: ouais,
7: et compagnie.
9: Exact. Là. Moi, je pense que pour une vue repêchage, on a tellement raté notre coup souvent au premier tour qu'à un moment donné, ça nuit énormément au projet de Marc Bergevin. Sa pire erreur, honnêtement, là, mis à part peut-être les contrats de longue durée à la fin pour Brendan Gallagher, mais avant ça, ses contrats à Paturity puis à Gallagher ont très bien vieilli, là, ces contrats-là. Le Canadien est dans une bonne situation, c'est juste qu'on a persévéré à garder Trevor Timmons comme directeur du recrutement ben trop longtemps. Tu sais, des choix de premier tour, on vient d'en parler avec les Stars de Dallas, là, des Joey Coutinger tard en fin de premier tour, mais nous autres, on rappêchait des Michael McCarron puis des Nathan Beaulieu puis des Nikita Sherbak. Pis ces gars-là, ils n'ont rien fait.
7: Le seul qu'on a repêché de qualité, il a pris la route de Tampa Bay pour Joe Drouin.
9: Ouais, c'est Mihály Sergachev. C'est un choix plus élevé au repêchage.
7: C'est un choix de 9, je
9: ouais,
7: pense.
9: Oui, c'est ça, dans le bon. Top 10, exact. Donc lui, on l'a donné. Donc ça fait mal à Bergevin. Le reste, honnêtement, peut-on vraiment le blâmer? Moi, présentement, ce que je vois de l'organisation du Canadien, on est concentré sur le plan, puis on veut pas trop y déroger. Ça fonctionne. Honnêtement, ça fonctionne. Pourquoi on céderait à la panique? La potion magique, elle marche actuellement, là. On est patient, puis on flaire les opportunités. Comme ça a été le cas l'année passée avec Noah Dobson, quand on a su que Dobson avait un préjugé favorable à l'idée de jouer avec le Canadien, on avait une opportunité d'aller le chercher. On avait les deux choix qui plaisaient aux Islanders de New York qui voulaient accélérer une reconstruction. Deux choix rapides la même année. On le fait, puis on a profité de l'ouverture. Est-ce que cette même ouverture-là va se créer ce soir dans les prochains jours? Peut-être que oui, peut-être que non. Mais en même temps, le Canadien est dans la bonne direction, pareil. Moi, je refuse de céder à la panique. Puis d'ailleurs, hier, je pense qu'on avait 56% de nos auditeurs qui comprennent pourquoi le Canadien veut pas embarquer dans de la surenchère. C'est bien beau surenchérir. Encore faut-il que le gars que tu vas chercher, tu sois certain qu'il peut cadrer exactement dans ce que tu veux. Qu'il fasse partie de ton noyau et puis qu'il vienne remplir un besoin précis dans ton club. Deuxième centre, défenseur à droite. Pour moi, il y a rien que ça où tu peux voir le Canadien surenchérir pour quelqu'un.
7: Qu'est-ce que t'en penses, Bruno, des gens à gauche et à droite qui vont de déclarations un peu alarmistes comme quoi le Canadien est en train de rater le bateau et peut-être même sa fenêtre? Je vais fort parce que je copie des mots qui ont été utilisés par d'autres. C'est pas du tout ma façon de voir les choses.
8: Ben ça, c'est... Puis on en a parlé aussitôt que la saison a terminé pour le Canadien. Là, ça va être la gestion des attentes. C'est vraiment ça. Tu vois, je pense que le lendemain, tout de suite après l'élimination, moi, j'étais à la RDS, j'étais à l'Ampion, puis ma manchette, là, c'était un dompteur de lion avec un fouet puis une chaise. Puis ça va être ça, essayer de gérer les attentes. Vous allez avoir toute une job, les boys, à gérer ces attentes-là, parce que là, tout le monde s'attend à un autre pas en avant, puis le Canadien vient de se rendre en finale de conférence. Fait que quand tu vas voir toutes les équipes s'armer jusqu'aux dents pour être l'équipe qui va sortir de l'Est, mais c'est sûr que c'est paniquant quand tes attentes, c'est « Hey, on sort de l'Est » ou « C'est un échec ». Fait que ça va être difficile parce que, selon moi, le Canadien peut continuer à s'améliorer, mais pas revivre une finale de conférence pour les 3-4 prochaines années parce que tu bâtis quelque chose, puis il arrive, t'es à une petite chose que ça fonctionne pas, puis les Hurricanes de Caroline, c'en est un exemple. Ça leur a pris 8 ans d'être une équipe qui aspire, qui peuvent leur changer les gars, tenter de changer les pièces du noyau pour arriver à où ils sont aujourd'hui. Moi, j'ai aucune panique là-dedans. Je pense que Kent Hughes et Jeff Gorton sont tellement à l'affût de ce qui se passe. Ils veulent faire le geste intelligent, puis ils veulent se garder la plus longue fenêtre possible parce que justement, tu peux pas être all-in sur une année. Tu sais que tu as plusieurs occasions, puis tu es à une blessure, une bad luck, un match-up de premier tour qui tourne pas comme toi, comme tu veux, de devoir recommencer. Fait qu'il faut que tu aies plusieurs occasions. Puis c'est ce qu'ils ont fait. Puis le Canadien a été de ces grosses transactions-là. Ils en ont fait des très bonnes transactions. Puis je pense que tout le monde est sur la table. Fait qu'ils vont tirer sa gâchette quand il semble bon pour leur donner une vraie opportunité. Et non commencer à se donner des 1 an, 2 ans avec un gars. Faut que ça fonctionne. Oh non, qu'est-ce qu'on fait? On revire le bateau de bord. Fait que je pense qu'ils sont encore dans cette mentalité-là. Puis moi, j'ai aucune inquiétude. Ils ont un noyau qui va leur donner déjà plusieurs fenêtres. Puis ils veulent se donner plusieurs occasions d'aller ajouter à cette équipe-là puis solidifier ce noyau-là.
7: Tu sais, je trouve ça fascinant que tu abordes le point parce que si on regarde les excellentes équipes, l'élite de l'élite dans la Ligue nationale de hockey, combien de façon récurrente ont atteint le carré d'as? Je prends l'Avalanche du Colorado parce que pour moi, cette saison, je le sais que c'est pas eux qui ont gagné la Coupe Stanley, mais c'était une formation extraordinaire. Combien de fois l'Avalanche du Colorado dans les 20 dernières années a atteint le carré d'as? La réponse, c'est 2. Une fois cette année, puis la Coupe en 2022. Sinon, c'était des éliminations au premier tour où on gagnait une seule ronde. Et pourtant, c'est un modèle de constance, un modèle qu'on cherche à répliquer et tout le monde s'entend unanimement pour dire qu'on fait de l'excellent boulot du côté du Colorado. Et pourtant, on n'a pas été en mesure d'atteindre le carré d'as avec récurrence. On le fait plus du côté des Stars. On l'a fait dernièrement du côté des Oilers. Les Hurricanes l'ont fait dans l'Est. Il y a des équipes qui y parviennent. Mais ça démontre juste que c'est pas parce que le Canadien a atteint la finale de l'Est cette année que c'est acquis et que même si l'année prochaine, on n'atteint pas la finale de l'Est, que c'est un énorme pas de recul slash un échec. Je pense qu'il y a des circonstances à travers ça puis il faudra reprendre les années cas par cas. Merci Bruno. On se redonne des nouvelles la semaine prochaine.
8: Hey, bon repêchage, bon week-end, la gang.
7: Oui, bon repêchage à toi aussi. On vous le rappelle, 19h ce soir sur les ondes de BPM Sport ou encore sur nos plateformes YouTube. On vous convie au repêchage. Je serai là avec Martin Thériault Et Marco D'Amico qui s'amène après la pause avec les dernières rumeurs dans la Ligue nationale.
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2: Il sera à Brossard ce soir pour surveiller de près l'organisation du Canadien de Montréal. Marco D'Amico, salut!
3: Salut Marco!
4: Bon matin les gars, comment ça va? Ça
3: ouais,
4: va
3: bien toi? Très bien.
4: Oh, j'étais debout à 4 heures du matin, man. Les choses se passent, il y a des discussions ici et là. Ça va être une journée assez excitante, que ce soit pour le Canadien ou pour le reste de la Ligue nationale, c'est ça qui reste à déterminer.
2: Est-ce que tu es confiant que le Canadien bouge aujourd'hui, Marco?
4: Non.
2: OK. Ça a le mérite d'être clair.
4: Pas confiant.
2: J'aime ça.
4: Pas confiant. Puis honnêtement, là, je vois déjà probablement le chat que vous voyez sur le côté en ce moment en train de capoter leur vie. Ça l'arrive. Moi, je pense pas que l'été se termine le 26 juin. Donc, on verra. Écoute, Kent Hughes a déjà interrompu mon voyage de noces 2 fois. Durant le mois de juillet à cause qu'il a fait des transactions. Donc, je serais pas surpris, encore une fois, si ça continue. Et on verra qu'est-ce que ça va se donner après que certaines équipes perdent leur gros poisson le 1er juillet. Ceci étant dit, le Canadien est en conversation continuelle. Cherche des transactions, essaie de pousser les choses. On sait leur intérêt envers Kirill Marchenko. Oui, j'ai vu le rapport de Pierre Lebrun qui ont dit que les Blue Jackets de Columbus ont dit un gros non. Je pense qu'il y a une partie de ça qui est du positionnement du côté de l'organisation des Blue Jackets. Mais ceci étant dit, le Canadien est ouvert à beaucoup de choses et pas simplement des transactions qui vont inclure des espoirs.
2: Ouais. Et au final, tu sais, je pense qu'il y a une majorité de partisans qui comprennent qui peut être déçu, ça c'est correct, t'as le droit d'être déçu dans la vie, mais que tu peux quand même comprendre la situation et qui accepterait que le Canadien ne bouge pas en se disant peut-être que ça va survenir plus tard. Il y a peut-être une minorité plus bruyante sur Internet qui, elle, va se manifester en mécontentement,
4: ben oui.
2: Mais ça c'est normal. Je pense quand même que...
4: Écoute,
2: vas-y Marco.
4: Mason McTavish s'est fait offrir en transaction contre un 11e choix dans ce repêchage. Les Rangers, eux, présentement, ont une offre sur la table qui inclut un joueur et probablement un choix de fin premier tour. Donc, pour battre un offre pour un joueur qui a été rayé de la formation durant les séries et la saison régulière et qui n'a pas joué au centre pendant plus que la moitié de la saison, il faut payer la valeur d'un choix de top 10 pour faire son acquisition en ce moment. C'est juste à vous démontrer à quel point le marché est absolument fou. Et c'est comme ça que tu arrives à des transactions Sergachev contre Drouin. Rien enlevé aux deux joueurs, mais des moves de panique ou d'anxiété, c'est ça que ce management essaie d'éviter. Ils essaient plutôt de voir s'ils peuvent améliorer le club de façon constructive et à long terme, sans nécessairement essayer de mettre un joueur qui n'est probablement pas le meilleur fit dans une position où il ne va pas avoir du succès. Donc, c'est plus comme ça. Est-ce que le Canadien peut faire une grosse offre pour Mason McTavish? Probablement. Ils ont les atouts. Il y a certains intouchables, bien sûr. Mais est-ce que ça vaut la peine rendu là, tandis que tu vas te vider pour un tel joueur avec autant de risques? C'est là que la vraie question se pose.
3: Ben, je pense qu'il y a quand même quelques drapeaux rouges. Il faut que tu sois prudent quand même avant de surpayer pour McTavish. Tu sais, surpayé pour Robert Thomas, tu dis OK, ouais. Lui, là, je veux dire,
4: voilà.
3: Il n'y a pas vraiment de drapeau rouge. Tu sais exactement ce qu'il va te donner. En cas de McTavish, premièrement, son patin, touteux. Et c'est pas un marchand de vitesse, mais c'est un McTavish. On l'a vu, ses limites, point de vue patin, sont limites.
4: Ouais.
3: C'est-tu plus un ailier à long terme? Si tu surpayes, alors que tu te retrouves dans une couple de mois, tu poses la question, c'est joué au centre. Pour moi, c'est un red flag. Alors, faut faire attention. Puis, présentement, moi, avant d'aller dans la direction de McTavish puis de payer le gros prix pour lui, et là, je serais très prudent à être le Canadien.
4: C'est ça la situation. Donc, s'il n'y a pas eu un centre qui a été transigé encore, donc déjà, de base, Ça, c'est la priorité du Canadien. S'il n'y en a pas, ils vont se virer vers le marché des alliés. C'est pour ça qu'on entend le nom de Kirill Marchenko, parce qu'il y a certaines vérités puis il y a certaines nuances dans son cas. Avec Marchenko, il aime Columbus. Columbus ne veut pas l'échanger.
3: Je les comprends.
4: Mais qu'est-ce qui arrive à la situation si Zach Werenski décide, j'aime un peu à la Brady Tkachuk, je serais prêt à finir mon contrat. Tu peux m'échanger si tu veux, mais moi, je ne re-signe pas après mon 2 ans.
2: Ouais. Parce que Marchenko, lui, c'est sa dernière année de contrat, mais il va être joueur autonome avec compensation à la fin. Donc, on a quand même un certain contrôle.
3: Ben, sur la situation des Blue Jackets, Marco, là, Don Waddell a dit dans les dernières heures qu'il va rencontrer Werenski après le repêchage. Qu'est-ce que ça veut dire exactement? Pourquoi ça a été fait avant? Si tu rencontres Werenski avant, puis c'est déjà clair, avant le repêchage, qu'il ne veut pas s'entendre chez vous, ben, t'as amorcé la discussion. Si t'as pas encore eu la discussion, encore, ça sert à quoi de parler de lui aujourd'hui?
4: Je crois que Don Waddell essaie de minimiser la perception du feu qui se passe dans sa cabane présentement.
3: Ça a bien de l'allure ce que tu dis. Ben,
4: est-ce que tu crois vraiment que tu vas attendre jusqu'après le repêchage pour discuter avec ton joueur de franchise?
3: D'après moi, il y a déjà une bonne idée d'où ce que ça s'en va dans son cas.
4: Je pense qu'il s'est simplement acheté du temps.
2: OK, c'est intéressant. D'ailleurs, parce que Werenski est justement en wait and see, ben là, ça l'a un petit peu ralenti le marché pour John Carlson, parce que les équipes se disent, ben tant qu'à essayer sur Carlson, j'ai peut-être une chance d'attraper un plus gros poisson en Werenski, parce que quand je vois des Alex Tuck échangés contre des choix de troisième tour, Marco, je suis convaincu qu'il y a un marché là, pour un John Carlson, peut-être du côté de Tampa ou peu importe, des équipes qui pourraient être intéressées à mettre la main sur lui via choix de transaction, choix de repêchage avec une transaction et qui vient avec un contrat à la clé. Là.
4: C'est ça, un sign and trade, ce serait intéressant. Je pense que la grande majorité des clubs sont encore en mode achat en ce moment pour voir qu'est-ce qu'ils peuvent faire. Tu peux facilement échanger pour les droits d'un joueur entre le 28 juin et le 30 aussi. Donc, je pense qu'ils veulent voir qu'est-ce qui va être disponible sur le marché, comment les choses vont aller. Mais oui, j'ai même fait la suggestion il y a 2 ou 3 jours. Je comprends pas pourquoi Tampa Bay a pas envoyé un choix de 4 du côté de Anaheim pour les droits de Carlson pour essayer de le signer, mais tu sais, encore une fois, le fameux sign and trade, je pense que la raison pourquoi tu le vois pas dans le cas de Carlson, c'est son âge. T'as pas besoin de la 8e année. Parce qu'il y a personne qui va le donner. 8 ans, il est assez vieux, le bonhomme. Donc, lui, ça va être vraiment à court terme, à haut salaire. Donc, je pense que ça va être qui? Le meilleur fit, le meilleur contrat possible. Et je pense que tout le monde regarde du côté de Tampa Bay dans ce contexte-là. Puis je pense pas que les Flyers, en faisant son acquisition de ses droits, vont nécessairement avoir une meilleure opportunité de le signer en ce moment.
2: Ouais, c'est un bon point. Parle-moi donc des gardiens en Floride, là, parce que là, on le sait, c'est une excellente équipe, puis ils sont dans tous les dossiers, puis ils sont très impliqués. Mais on sait toujours pas ce qui se passe avec Bobrovsky. On sait toujours pas qui sera le gardien de cette super équipe l'année prochaine. Ça, il va falloir qu'on regarde ça du côté de Zito, là.
4: Ouais, mais c'est pour ça que j'avais rapporté il y a 2 jours qu'ils se sont réintroduits dans les discussions pour Connor Hellebuyck. Mais écoute, ils n'ont pas les atouts puis ils ne veulent pas bouger Anton Lundahl. Donc, même un package avec Louis Tarinin, Verhaeghe, peut-être ça ferait bouger les choses, mais je sais pas s'ils sont ouverts à une chirurgie d'une telle façon à leur alignement. La Caroline est vraiment intéressée à Connor Hellebuyck. D'ailleurs, Alexander Nikishin et un choix de premier tour seraient dans l'offre qu'ils ont fait. Je sais que les Devils du New Jersey sont encore là-dedans. Je sais que les Sabres de Buffalo ont eu des discussions. Donc, ça laisse un peu une situation difficile pour la Floride parce qu'on semble aussi se faire dire que c'est pas nécessairement un fit pour une transaction envers Jordan Binnington non plus. Donc, est-ce qu'ils vont réessayer une dernière fois de signer Bobrovsky à un contrat qui a de l'allure? Selon ce que je me fais dire, oui, mais il n'y a rien de garanti dans ce contexte-là. Et comme tu l'as dit, Tarasov pas signé non plus. Donc, ça va être très intéressant de voir comment que ça va bouger dans ce contexte-là.
2: Là, hier, l'Avalanche Colorado a échangé Nichushkin, qui gagnait plus de 6 millions pour encore 4 ans. Et si on monte dans les derniers jours, Jack Drury a quitté, qui aurait dû devoir signer un nouveau contrat. Et Ross Colton aussi, qui lui gagne 4 millions. On parle d'une économie d'à peu près 12 millions. Je comprends là, que d'à peu près une semaine, on va signer Cal Makar parce qu'il va devenir admissible à une prolongation de contrat.
3: Mais est-ce qu'on Sauf que cet argent-là est pas pour cette année, et pour l'année suivante.
2: Exact, parce qu'il est encore sous contrat.
3: C'est ça.
2: Mais y a-tu quelque chose de gros qui s'en vient au Colorado?
4: Je pense qu'ils se sont libérés de la place parce qu'ils vont commencer à négocier avec Cale Makar à partir du 1er juillet.
3: Ouais.
4: Donc, c'est vraiment là la grosse affaire parce que là, tu viens de te libérer 6 millions de dollars dans le futur. Puis, il y a aussi des agents libres en devenir la saison d'après aussi. Tu penses à Arturi Lakonen, par exemple, qui lui va être dû une belle somme aussi. Donc, tu sais, c'est là où ce que si t'es Colorado, tu te dis on a besoin de clairer un peu de cap salarial. C'est ça qu'ils sont fait, ils se sont donné un peu de lousse. Être eux, je pense qu'ils vont essayer de re-signer certains gars, dont Brett Kulak, mais aussi essayer de s'améliorer en défensive. Je pense qu'en offensive, ils ont assez de lousse là avec deux stars en attaque. Mais je serais pas surpris s'ils tentent quelque chose d'assez impressionnant pour un allié top 6. Je pense que ce que j'ai trouvé le plus intéressant, c'était le fait qu'il a été échangé à Columbus. Je pense que c'est ça qui m'a fait le plus sursauter un peu. C'est comme, à quoi on joue ici? Mais selon ce que je me suis fait dire, ce move-là a été fait pour démontrer à Zach Werenski et Kirill Marchenko que les Blue Jackets vont quand même être une bonne équipe l'année prochaine, même s'ils sont à près de perdre Mason Marchment et Boone Jenner et Eric Gunbranson comme agent libre. Donc, je pense que le Colorado voulait juste clairer un peu d'argent. Ça leur donne un peu plus d'opportunités de faire des transactions. Ils sont allés chercher plus de choix. Ça va être intéressant de voir qu'est-ce qu'ils vont faire le 1er juillet avec ça.
3: Je trouve ça bizarre un peu parce que tu payes quand même un bon prix pour aller chercher Marchment par voie de transaction, puis là, tu leur signes pas. Tu bouges encore pour aller chercher Nichushkin qui va remplir à peu près le même rôle que Marchment dans l'équipe l'année prochaine. Je trouve ça bizarre un peu parce que Marchment a eu de l'impact à son arrivée avec les Blue Jackets.
2: C'est pas comme si ça s'était bien passé auparavant. Marchment semblait s'être fait une niche puis semblait heureux à Columbus, donner un contrat puis garder.
3: Ben, c'est ça. Je comprends pas cette gestion-là de personnel.
4: Ouais, écoute, c'est il y a tellement de fumée autour des Blue Jackets de Columbus en ce moment à cause de qu'est-ce qui se passe que c'est la raison pourquoi tout le monde spécule, même si la direction est en train d'informer les journalistes que il y a rien qui se passe puis tout est beau. Donc c'est pour ça que je veux pas spéculer trop sur la situation, mais c'est pour ça que c'est très bizarre. Et aussi, du côté du Colorado, ils ont reçu quoi? Un choix de 3, 4 et 5? C'était pas
2: 2, 3,
4: une somme 2, énorme.
2: 3, 5. 2, 3, 5.
4: 2, 3, 5, ouais. C'est quand même pas cher payé pour un joueur top 6 qui est signé à un quand même bon prix pour les 4 prochaines années. Ouais. Donc,
3: moi, pour je vois les dire, drapeaux là, rouges pas une... partout ici dans le studio. Des drapeaux rouges à grandeur.
4: Et voilà. Donc, et ça me démontre. Si tu échanges pour un gars comme lui, ça démontre un certain niveau de pression d'ajouter un élément top 6, même avec les drapeaux rouges. Et ça, c'est quelque chose à surveiller.
2: OK, Marco, on n'a plus de temps, mais je vais le faire quand même. On y va en rafale, OK? Vrai ou faux, Jason Robertson va jouer à Dallas l'année prochaine.
4: Ouf! Oh boy! Ah! Si Dallas sont prêts à lui mettre le 14 millions sur son contrat qu'il signe, oui, sinon non.
2: Vrai ou faux, Matthew Nice va jouer à Toronto l'année prochaine.
4: Faut que les choix de top 10 arrêtent de voler partout. Mais outre une grosse transaction, il va rester à Toronto.
2: Vrai ou faux, Dylan Larkin va jouer à Détroit l'année prochaine?
4: Non.
2: Vrai ou faux, Connor Hellebuck va jouer à Winnipeg l'année prochaine?
4: Non.
2: Vrai ou faux, Kirby Dach va jouer à Montréal l'année prochaine?

0: du Minnesota, récidive. Il l'a fait l'année passée, il a pas appris de ses erreurs. Encore une fois, c'est lui qui parle et on parle de lui dans deux minutes.
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0: Mentionné hier à propos de Quinn Hughes. On va leur signer. La question, c'est de savoir pour combien de temps. J'aimerais ça que ce soit le plus long possible. Ça risque d'être un peu plus court. On s'attend à ce que ça soit peut-être 3 ans. On espère se rendre jusqu'à 5. Mais au final, on va le signer. C'est pas fait encore, là. Pourquoi est-ce que Craig Leopold ressent encore le besoin de parler ouvertement dans les médias? Je comprends pas, toi.
14: Moi non plus, je ne comprends pas.
0: Attends que ça soit fait, là, avant de commenter les dossiers, là. Je trouve que t'enlèves tellement le pouvoir de négociation à ton directeur général. T'as fait la même gaffe l'an passé pour Kirill Kaprizov. Qu'est-ce que tu fais là?
14: Non, je comprends pas. Je comprends pas. Et écoute, c'est unanimement dit à travers la Ligue nationale que le Wild a fait une gaffe dans ce dossier-là, en ouvrant

0: complètement le compte de banque à Caprisoft, puis écris le salaire que tu veux, ben on te signe à n'importe quel prix. Un chèque en blanc.
1: Mais tout ça découle de sa déclaration de Caprisoft, on va le signer, ça va donner le joueur le mieux payé de la ligue.
0: Ouais, ouais.
1: Ferme ta boîte.
0: C'est comme si, non, nous autres, là, nous autres, on fait les choses différemment au Minnesota, là, tu sais, c'est... On a gagné bien des coupes cette année, là, nous autres, au Minnesota.
1: Ah oui, oui.
0: C'est un exemple de succès.
1: On a gagné plusieurs rondes de série.
0: C'est un exemple de succès en séries éliminatoires. Nous autres, on fait des choses différemment. On donne des chèques en blanc à un joueur russe. Tu sais, puis signe. Ah oui. Signe. Au bas de la feuille. Mets le chiffre que tu veux, là. Puis signe après. Puis, ah, 17 millions. Mais on est bien content. On t'a gardé à long terme. Tu sais, Quinn Hughes après. OK, parfait. Ben, on m'a demandé la même affaire. Tu sais, signez-moi à 17 millions. Puis, mais à très court terme. Parce que quand Jack Hughes, mon frère, va arriver à l'autonomie complète, ben on va choisir notre prochaine destination, puis on va jouer ensemble. Probablement au New Jersey, puis jouer avec le troisième frère, Luke.
1: À moi, en tout cas, c'est ça.
0: Les mots disent bonne chance que c'est ça qui va se produire.
1: Ou Jack va quitter le New Jersey à son tour. Mais moi, hier, quand j'ai vu ça, qu'on a considéré un contrat de moyen terme, t'allais tout de suite regarder le contrat de Jack Hughes, il reste 4 ans. Quinn Hughes va signer 4 ans. Honnêtement, c'est écrit dans le ciel. Je sais pas si je vais avoir raison. C'est comme ça que je l'interprète. Parce que la première chose qui m'est venue en tête, c'est... Mais Sam, ça s'est déjà fait. Puis là, je me suis mis à chercher. Ben, c'est ça. LeBron James, Dwayne Wade, Chris Bosh et Carmelo Anthony, en 2006, aux Jeux Olympiques, se sont dit...
0: Ouais.
1: Ça serait le fun qu'on arrange nos affaires pour tomber joueur autonome tout en même temps. Finalement, Carmelo Anthony a décidé d'y aller pour la sécurité financière et la stabilité. Donc, lui, il a pas embarqué dans le truc. Les trois autres ont fait agencer leur contrat, sont tombés tous joueurs autonomes en 2010 en même temps et ont décidé de jouer tous en même temps à Miami.
0: Exact.
1: Ben, d'après moi, Quinn Hughes va regarder la situation, va se dire « Hey, je déteste pas ça de Minnesota. »
0: Trois ans.
1: Mon directeur général, si ça se trouve, va être le directeur général de l'équipe américaine. Ça devient une destination où est-ce que mes autres chums mettent toujours le « Wild » du Minnesota sur leur liste. Fait que peut-être
0: ça,
1: que
0: c'est honnêtement très récent, là, parce que ça n'a jamais été une grande destination courtisée par les joueurs. Là.
1: C'est l'effet Quinn Hughes.
0: Ben, c'est ça.
1: Clairement. Mais si ça fait en sorte que...
0: Aussi, c'est aussi. C'est un club qui est quand même bien bâti, là, le Wild. Là. C'est une bonne équipe, là, c'est sûr. Morceau par morceau, c'est juste que des succès plus que mitigés en séries éliminatoires.
1: Ouais, mais ça reste que Caprisov, c'est un Russe. Quinn Hughes, comme étant américain, peut attirer les Larkin, les Werenski de ce monde. Le point, c'est que tantôt, on verra si ça me tente encore de jouer ici, mais Jack et moi, on va tomber joueur autonome en même temps et par la suite, on décidera où est-ce qu'on joue ensemble.
0: Moi, je suis convaincu qu'un jour, on va voir les trois frères Hughes dans la même équipe. Je suis convaincu de ça. Puis en plus, là, on vient de voir ce qui s'est produit avec les Kachuk. Ils vont être motivés par ça au bout.
1: Sans
0: imaginez là, si les Panthers connaissent une saison superbe, qui gagnent la Coupe Stanley ou quelle histoire là, quand même. Là. Les Hughes vont vouloir faire la même chose. Là. C'est tellement spécial d'avoir la chance de jouer avec ton frère dans la Ligue nationale. Eux, ils sont trois. Puis en plus, deux de ceux-là ont déjà la chance de jouer ensemble. Quinn y pense, c'est sûr, là. C'est évident qu'il y pense. Maintenant, je suis convaincu d'un autre côté, il y a une meilleure chance de gagner dans l'immédiat au Minnesota. Un joueur de hockey, pour la plupart des cas, veulent avoir une bonne chance de gagner la Coupe Stanley. Il est dans une bonne place avec le Wild présentement. Mais moi, je pense que les astres s'alignent pour un contrat à court terme pour lui, pour qu'il rejoigne ses frères quelque part. Alors, au moment où ce que Jack Hughes va tomber joueur autonome, j'ai l'impression qu'il va y avoir une pression énorme pour s'assurer de ses services à long terme, mais il va choisir sa destination.
1: Si jamais ça se passe pas bien, puis que le Wild a une saison décevante l'année prochaine, je suis convaincu que Quinn Hughes aura des clauses sur ses prochains contrats. Je sais qu'il reste encore un an là, à son contrat actuel. Donc, un contrat de 3 ans par la suite, là, t'as bien fait de le mentionner tantôt, pour 4 comme Jack. Ben, tu peux très bien faire comme Brady, puis dire, ben, moi, je veux t'échanger, puis voici l'équipe où est-ce que je veux t'échanger, puis forcer la main de ton organisation. Tout ça peut arriver à court, moyen terme.
0: T'sais, on parle de 4 ans, mais c'est pas vraiment 4 ans, parce que les équipes veulent pas perdre ces gars-là pour rien.
1: Assurément.
0: Donc, ils ont une certaine pression. Tu l'échanges ou si tu le gardes, t'es dans le trouble. Là. Tu vas pas perdre un gars gratuitement pour rien. Là. C'est un petit peu ce que les Maple Leafs ont vécu avec Mitch Marner. Là. Pas personne qui veut ça. Là. Je comprends Nicolas Roy, mais vous comprenez le principe. Là. Il est devenu joueur autonome. On n'a pas maximisé sa valeur. On aurait pu l'échanger l'année précédente, ce qu'on n'a pas fait.
1: C'est comme les Sabres viennent de faire avec Alex Tuch.
0: Exact. Alors, tu sais, tu te rends compte présentement, le marché, là, ben, le pipeline là, disponible actuellement, il est vide à l'autonomie ou presque des joueurs de soutien, là, pour la plupart. Pourquoi? Ben, c'est parce que les joueurs vedettes, ils ont signé à long terme, puis eux, ils maximisent leur valeur, puis les équipes ne peuvent pas se permettre de les perdre gratuitement. Donc, ils deviennent admissibles à une transaction à ce moment-là.
1: En tout cas, moi, si j'étais Bill Guérin, je le dirais à mon propriétaire, hey, s'il te plaît, là. Garde donc tes commentaires pour toi, parce que peut-être que Quinn Hughes va effectivement re-signer avec nous, mais ça fait peut-être en sorte que son agent va exiger 500 000 de plus, là. Parce que maintenant, t'as avancé publiquement que c'est une garantie qu'on allait le signer. Tu perds tellement un rapport de force, là. L'agent peut reprendre le téléphone pis dire, hey Bill, ouais, on s'était entendu pour 14, mais finalement, ça va être 15. Puis si c'est pas 15, ben, nous, on signe pas. Hey, vous l'avez déjà confirmé publiquement qu'on sera de retour. Je me souviens pas d'avoir signé une entente, moi. T'sais, honnêtement, je trouve tellement que c'est de la mauvaise gestion. Jeff Molson ne ferait jamais ça avec le Canadien de Montréal. Jamais.
0: Mais quand tu... Non. Puis quand tu lis les propos de Leopold hier, t'sais, c'est comme s'il y a déjà une entente de principe avec Quinn Hughes. Je suis seul à penser ça, parce que ça semble assez clair. Là. Quand il répond à la question, c'est dire « on va le signer, c'est certain ». La question, c'est pendant combien de temps? On aimerait ça que ce soit le plus longtemps possible, mais ce sera probablement plus court, comme 3 ans. C'est comme si on est déjà très avancé et que le 1er juillet, on va annoncer une prolongation de contrat de 3 ans pour Quinn Hughes.
1: Mais ça se peut que l'entente soit déjà faite.
0: Exact.
1: Là. C'est pas impossible.
0: Moi, je pense que c'est déjà réglé.
1: Mais elle n'est pas officialisée jusqu'au 1er juillet. Ouais. Tu iras tes commentaires le 1er juillet. Ouais. C'est juste ça. C'est juste ça que je trouve parfois... non nécessaire. Mais bon, ça fait partie de la game.
0: Quand tu signes des gars là, à 17 millions comme Kaprizov, attendez-vous à un contrat d'autour de 15 là, pour Quinn Hughes, probablement.
1: C'est sûr.
0: Mais là, c'est parce que là, tu vas donner une grosse partie de ta masse salariale pour deux joueurs. Ça va affaiblir d'autres positions ailleurs.
1: T'es en train de bâtir les Maple Leafs de Toronto.
0: Ben, ils se cherchent un autre centre. Est-ce que Larkin va rentrer là? Je pense qu'ils vont, s'ils sont capables de faire une transaction, ils vont être capables de l'entrer, mais ça reste que par la suite, à long terme, tu vas t'affaiblir ailleurs, là. Fait que c'est, la fenêtre du Wild, elle est courte d'une certaine manière parce que, à cause de ça, là, on va débalancer toute la masse salariale pour tenter de condenser ça, le court temps que Hughes va encore jouer avec l'équipe.
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1: Salut Renaud.
0: Salut Warren.
15: Salut messieurs, bon vendredi. Comment allez-vous ce matin?
1: Très bien toi?
0: Très bien.
15: Très très bien. Nuit de sommeil exceptionnelle.
1: Ça là...
15: Quand c'est exceptionnel, c'est dur à battre.
1: Je suis jaloux.
0: Donc, tu t'es réveillé en te rendant compte que Jason Robertson ne veut pas jouer à Seattle pour 15 millions par année.
15: Tu as tout compris. Je me suis réveillé avec cette nouvelle-là. Puis, est-ce vraiment surprenant d'une certaine façon? Parce que son 15 millions par année est l'équivalent du 12 millions et demi par année que les Stars de Dallas lui donnent. Malgré que c'est faux, à Seattle, dans l'État de Washington, les gars, il n'y a pas d'impôt non plus.
1: Non, mais c'est ça, je lisais là-dessus hier. Ça a l'air que c'est un règlement qui va être appelé à changer en 2028. Il y en aura en 2028 des taxes. Je vais vérifier.
15: Ça veut dire que... Bon, ben félicitations. Merci, Deso, de nous amener ça comme information. C'est très pertinent, puis ça joue dans la balance. Il n'y a aucun doute. Tu sais, lui, il déménagera pas de Dallas pour aller jouer pour le Kraken pour le même montant d'argent. Ça, c'est sûr. C'est pas que Seattle n'est pas un bel endroit pour jouer au hockey, là. Ceux qui y sont passés, ça ressemble beaucoup à Vancouver. C'est un endroit qui est quand même exceptionnel. Par contre, on va être honnête aussi, il pleut souvent et longtemps. Moi, j'ai déjà passé 3 jours à Seattle dans une réunion des gouverneurs. 3 jours de pluie sans arrêt. Il n'y a pas un seul moment qui a arrêté de mouiller. J'avais jamais vu ça dans toute ma vie. Alors, va falloir en mettre plus sur la table. Est-ce que ça va arriver? J'en doute j'en doute fortement.
1: C'est vraiment rendu une question d'argent rendu là. Je pense que le gars, il a juste pas envie de jouer pour le Kraken de Seattle, là où les joueurs se cachent pour mourir, honnêtement. Là. Non, mais oui. Pour vrai, là, c'est une équipe beige de chez beige. Là. Je pense juste que Robertson se dit, moi, je veux gagner, puis ça va pas passer par Seattle, puis à la place de faire 15 millions, j'en ferai 13 dans une équipe qui va me donner une chance de gagner la coupe. Là.
15: Mais en même temps, ce qui est intéressant dans ce dossier-là, les gars, on en convient, c'est que là, les Stars de Dallas sont prêts à l'échanger. C'est quand tu es rendu à négocier un contrat avec une autre formation, c'est que l'agent a le feu vert pour le faire.
1: Ouais. Hein?
15: Puis après ça, on complète la transaction qui aurait été une transaction monstre sans aucun doute, qui aurait rajeuni fort probablement aussi les Stars de Dallas. Maintenant, la suite des choses va être intéressante parce que quand la porte est ouverte à une transaction, bien, ça veut dire qu'il y a peut-être d'autres équipes là, qui vont regarder cette situation-là, qui vont dire « Tabarouette, le Kraken était proche de signer. Est-ce que nous aussi, on peut voir qu'est-ce qu'on peut faire pour aller chercher ce joueur-là? » Parce que mon impression présentement du côté des Stars de Dallas, c'est qu'on n'est pas prêt là, à rajouter plus d'argent là, sur la table pour Jason Robertson. On pense que l'offre qui est là présentement est la meilleure. Puis, en même temps, ça donne à Jason Robertson aussi, son agent, la chance de voir c'est quoi le marché pour lui. Tu comprends? Qui est prêt à offrir quoi pour lui? C'est sûr qu'il y a une autre année complète avant son autonomie. Mais ça reste que c'est le fun pour lui puis pour son agent d'avoir une très, très bonne idée de qu'est-ce que les équipes sont prêtes à lui donner aujourd'hui. Ça va être différent dans un an, mais aujourd'hui.
1: Exact. Là, c'est pas le seul joueur, par contre, qui est en demande à travers la Ligue nationale de hockey. Il y en a plein. Il y a plusieurs rumeurs. Mais tu nous avances ce matin qu'il y a des équipes qui s'intéressent aux gardiens au pluriel des Canadiens de Montréal.
15: Ben, c'est parce qu'on a parlé beaucoup dans les derniers jours de Samuel Montembeau. Rappelez-vous Samuel Montembeau avec les Oilers d'Edmonton, etc., comme une possibilité. Mais je pense qu'il faut sortir de la boîte un peu, là. OK? Pourquoi cette transaction-là n'a pas été encore faite? T'sais, pourquoi on reste encore, je trouve, dans une situation où on est un peu avec le statu quo dans le cas de Samuel Montembeau. On s'entend tous, les gars, que Jacob Fowler, on pourrait le mettre dans la catégorie des intouchables, là, à moins des intouchables, à moins d'une offre qu'on ne peut pas refuser, mais ça me surprendrait énormément que les Canadiens échangent Jacob Fowler. Il y a eu déjà des rumeurs autour de lui, d'équipes qui avaient un intérêt, puis la porte s'est fermée rapidement du côté des Canadiens de Montréal. Maintenant, Jacob Dobesch. Okay. Jacob Dobesch a eu une poussée incroyable cette saison. C'est un gardien de but qui a démontré de très grandes choses, mais on sait tous aussi que Jacob Fowler va être le gardien numéro un de cette équipe-là.
1: On est sûr de ça?
15: Ben, je vais te dire une chose. On est peut-être, toi puis moi, pas sûr de ça, mais je pense que la direction de l'équipe, son plan, il est établi, il est même clair. Jacob Fowler ne sera pas un deuxième gardien chez les Canadiens de Montréal. Et d'après moi, il y a une raison aussi pourquoi on a voulu absolument qu'il reste avec l'équipe pendant cette poussée en séries éliminatoires. On voulait qu'il la vive. Mmh. Il y a déjà des gardiens de la Ligue nationale qui l'ont mentionné. Moi, de vivre une course en série, même si j'étais sur le banc, mais d'être avec l'équipe constamment, j'ai pu vivre ce que c'était dans la Ligue nationale. Puis ça m'a aidé pour le reste de ma carrière. Je pense que les Canadiens là sont calculés dans la façon dont ils font leurs choses. Il ne faut pas croire que Jacob Fowler était là par hasard là, pendant que le Rocket de Laval bataillait en série. Là, c'est une décision d'organisation que Jacob Fowler devait vivre ça. Puis il l'a vécu pas à peu près aussi. Revenons à Jacob Dobesch. Tu sais, hier, on a entendu le nom de Kirill Marchenko, qui est un très bon joueur de hockey. Encore une fois, cette année, 67 points en 76 matchs. L'année précédente, c'est 74 points en 79 matchs. Le seul problème, mettons-le entre guillemets, il ne lui reste qu'une seule année de contrat avant l'autonomie complète. Vous allez me dire, ouais, mais t'es capable de le re-signer aussi après le 1er juillet. Tu peux lui donner une prolongation de contrat. Puis à partir de ce moment-là, il n'y a pas de problème. Mon point est le suivant. C'est que on connaît pas la suite des choses. Ben, on a une petite idée de ce qui s'en vient avec Zach Werenski. Okay? Parce que quand on m'a parlé hier de Kirill Marchenko, on s'est dit, c'est sûr que du côté des Canadiens de Montréal, on va se faire demander un défenseur. Ouais, mais attends, là. On n'échangera pas Lane Hudson chez le Canadien de Montréal là, pour permettre aux Blue Jackets de remplacer Zach Werenski si ce dernier dit bye-bye, moi je m'en vais. Là. C'est pas comme ça que ça fonctionne. Là. Ça veut dire que là, après ça, t'sais, tu peux tomber à Caden Goulet si tu veux, mais Caden Goulet n'est pas Zach Werenski, Werenski non plus. C'est un bon défenseur, Caden Goulet, mais t'sais. Alors là, je pense que du côté des Blue Jackets, on n'a pas le choix. Quand tu regardes les transactions qu'on a faites au cours des derniers jours, ça semble assez évident que on veut bouger. Je sais qu'ils ont quand même un bon gardien en Jet Greaves, qui a fait de très bonnes choses encore cette année, mais Jet, vous le savez comme moi, très bon gardien, t'es pas le plus grand.
1: Non.
15: C'est rare des gardiens de but là, qui sont aussi dominants dans la Ligue nationale. On le met à 6 pieds.
1: Moi, je mettrais pas toutes mes billes sur Jet Greaves, ben honnêtement.
0: Moi non plus.
15: C'est ça. Alors, ça nous amène à qui? Ça nous amène à Jacob Dobesch qui, tu sais, je suis convaincu, puis là, on parle des Blue Jackets, il y a peut-être d'autres formations aussi dans la Ligue nationale, qui connaissent la situation des Canadiens, qui savent très bien que Jacob Fowler, là, qu'on le veut ou qu'on le veut pas, va avoir la pole à un certain moment dans cette équipe-là. Est-ce que c'est cette saison, la saison prochaine? Mais ça s'en vient. Là où je m'en vais, c'est que c'est sûr, à 100%, il y a, d'après moi, il y a une corrélation entre une espèce de statu quo, de silence total autour de Samuel Montembeault, puis le fait justement qu'on doit être en train de regarder les offres, puis d'étudier les offres, puis je suis convaincu que Jacob Debèche, je dis pas qu'il va être échangé, absolument pas, là n'est pas mon propos. Mon propos, c'est de s'assurer ce matin qu'on n'écarte pas cette possibilité-là que Debèche soit échangé si l'offre qu'on a sur la table et le joueur qu'on obtient en retour est important. Je dis pas, puis je vais le répéter, là, on s'amuse ce matin, là, on est en train de spéculer, là, mais c'est sûr qu'un gars comme Jacob Fowler, il y a des équipes qui appellent pour lui. Ouais. Donc, je suis convaincu.
0: Convaincu de ça, mais je suis très sceptique que le Canadien va aller dans la, bouger un de ses jeunes gardiens pour faire l'acquisition d'un ailier. Ça, ça me surprendrait bien gros. Si t'arrives, tu me dis, OK, c'est un joueur de centre. Ouais, t'as pas le choix d'y réfléchir. Un ailier, comprends, Marcheco, il taille. En même temps, tu vas pas te déshabiller devant le net non plus, là. T'sais, je suis pas sûr qu'on est prêt à dire, OK, on ramène Monty, puis on ramène Fowler, puis let's go, boys, puis on y va avec vous autres.
1: Deux gardiens qui sont signés à moins d'un million, là, pour l'année prochaine.
0: Ouais, on est dans une position de force au niveau des gardiens de but. Si tu bouges Montembeault, tu sors ton salaire de 3, quelques millions. Ben, le Canadien, je pense qu'il est à l'aise d'y aller avec Debèche et Fowler devant le filet l'an prochain. En tout cas, moi, aucun problème avec ça. 60-40, puis on est parti.
15: Oui, mais tout ce que vous dites là, les gars, là, vous avez 100% raison. OK? Mais si tu obtiens une prolongation de contrat pour évidemment le joueur que tu tentes d'aller chercher, là, tu sais, ça aussi, ça rentre dans l'équation. Puis hier, encore une fois, puis on en parlait avec les gars du Tailgate, c'est que, tu sais, Kirill Marchenko, c'est un bon joueur de hockey, tu lui donnes une prolongation de contrat, bon, on peut voir ce qui va arriver si on spécule, si ça arrive. Mais comme je l'expliquais au gars du Tailgate hier, pas la première fois qu'on entend un dirigeant des Canadiens, que ce soit Kent Hughes ou encore Jeff Gorton, parler justement du deuxième trio de l'équipe. Nous, on insiste beaucoup sur le deuxième joueur de centre. Je ne sais pas si vous avez remarqué hier, mais il y a eu une autre question justement sur Ivan Demidov. La question, je la trouvais très intéressante, c'était est-ce qu'on peut le faire jouer au centre? Est-ce que vous avez pensé à mettre Ivan Demidov au centre? Réponse de Jeff Gorton, on n'a pas pensé à ça, mais je comprends pourquoi tu nous poses cette question-là. C'est que Demidov, c'est lui qui drive le trio. Mm-hmm. Okay? Puis souvent, on a entendu Kent Hughes dire qu'on n'a pas nécessairement besoin d'aller chercher un autre joueur de centre, que les alliés peuvent driver aussi un trio, peuvent amener un trio à un autre niveau. Moi, je me rappelle pas d'une équipe de la Ligue nationale qui a pas remporté la Coupe cette année avec un deuxième joueur de centre de très, très grande qualité, là. Je m'en souviens pas, mais c'est pas grave. Là, n'est pas mon point. Mon point est que chez ces dirigeants-là, on considère justement que des ailiers de grande qualité peuvent aussi compenser pour un joueur de centre, un deuxième joueur de centre qui n'est pas nécessairement un joueur de centre, mettons, très établi. Donc, ça nous amène évidemment à Oliver Kapanen, encore une fois. Écoute, on verra ce que ça va donner. C'est peut-être moi qui est sceptique encore à l'endroit d'Oliver. Mais si tu réponds aux besoins de l'équipe et tu penses qu'un deuxième joueur de centre n'est pas ta priorité, ben là, peut-être qu'à ce moment-là, échanger Jacob Debèche contre un ailier qui est signé à long terme, là, pas juste un an, là, oui, ça pourrait être une possibilité selon moi. Je ne dis pas que c'est sûr que ça va arriver, mais je vous rejoins beaucoup. Pour un joueur de centre, un deuxième joueur de centre, c'est pas mal plus excitant selon moi que pour un ailier. On s'entend là-dessus.
0: Je peux comprendre que le Canadien puisse être intrigué par Marchenko parce que il change ton club offensivement, il n'y a aucun doute là-dessus. Là.
12: C'est sûr, c'est pas Alex Newhook.
0: Mais non, il finirait les jeux de Demidov, lui-là. Là. Mais une connexion russe, ça serait excitant, pas à peu près pour les partisans. Là.
1: Ça, c'est sûr, c'est exactement. Certain. On verra bien si ce sera la décision que prendra Kent Hughes. Et même cette décision-là pourrait survenir aujourd'hui parce qu'habituellement, la journée du repêchage, ça brasse dans la Ligue nationale de hockey. Merci beaucoup, Renaud. On te manque pas à 16h. Je suis convaincu qu'il va y avoir d'autres mouvements à analyser. Oui.
15: Puis on se reparle lundi, nous autres, les gars?
1: Oui, on se reparle lundi. On se reparle jusqu'au premier, je pense.
15: Parfait. Bien, je vous souhaite un excellent week-end.
1: Yes. Salut, Warren. Salut, René. Bye-bye.
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9: On est en attente de recevoir Dom Fugère avec nous. C'est pas grave, il se branchera puis on l'incrustera dans la conversation d'ici là. Tony, c'est un week-end de course, encore une fois, en fin de semaine aux côtés NASCAR. Mais là, je regarde dehors, il fait pas super beau depuis le début de la journée. Même chose hier soir. Est-ce que la météo pourrait être un facteur? Y a-t-il des chances que ça vienne brimer un peu les plans?
10: Ouais, un brin. Le Cirque NASCAR Canada se déplace en Nouvelle-Écosse sur le circuit de Riverside International. C'est demain que ça a lieu en soirée, sauf que les courses sur asphalte étant ce qu'elles sont, ça commence quand même assez tôt le matin. Des essais libres, qualification dans l'après-midi et après la course de 300 tours en soirée. C'est du temps pluvieux quand même qui est attendu demain. Anti-garnish, surtout dans la journée. Mais l'objectif de NASCAR, c'est de présenter le show en soirée. S'il n'y a pas de pluie, on va faire la course. Mais c'est possible qu'il n'y ait pas d'essai. Ça se peut même qu'on saute les qualifications et qu'on passe à la course directement.
9: Ah ouais, ça arrive, ça.
10: On a vu ça il y a quelques semaines du côté de Chaudière. On y est allé avec les points des propriétaires en fonction de l'an passé pour déterminer la grille de départ. C'est pas une solution qui est parfaite. On aime évidemment avoir du temps de piste, des qualifs et après t'embarques en course, mais des fois la météo fait que t'as pas le choix. Et on va vouloir limiter le plus possible les dépenses. C'est très important de présenter le programme la journée prévue. Si on remet le lendemain, bien évidemment, ben là, tu rajoutes des frais, des hôtels, etc. Tu retardes ton retour à la maison. Donc, pour la plupart des équipes, là, c'est des dépenses quand même très importantes de se déplacer aussi loin.
9: Ben oui, puis évidemment, quand il y a de la pluie, ben ça veut dire qu'il y a peut-être des spectateurs qui se déplacent moins, qui avaient l'intention d'acheter un billet à la porte. Fait que ça aussi, ça peut venir avoir un impact sur les recettes. Quand il n'y a pas de qualif, ça fait-tu des courses plus rocambolesques? Parce que veux pas, t'as pas eu l'occasion de te mettre dedans, de réchauffer la piste, de te préparer tout au long de la journée, de tomber directement dans le vif du sujet. Est-ce que ça amène plus d'accrochage ou ça change rien au final?
10: Ben, là, du côté de Chaudière, c'était de bonnes voitures qui partaient à l'avant. Marc-Antoine Camiran partait premier dans la première course. Puis il l'a gagné. Puis en plus, il avait fait le meilleur temps, justement, pendant la première course. Puis c'est un programme double du côté de Chaudière. Donc, on déterminait les positions de départ de la deuxième course en fonction des meilleurs temps en compétition dans la première course, puis il avait réussi le meilleur temps. Donc, il est parti premier de la deuxième, puis il l'a gagné une deuxième fois. C'est quand même là une compétition assez relevée en NASCAR, mais souvent, les meilleurs vont ressortir. Puis Marc-Antoine Camiran, c'est pas pour rien, là. C'est le seul ancien champion à avoir gagné le championnat deux années consécutives. Là, il vise un troisième sac compétitif consécutif dans la série NASCAR Canada. On verra s'il pourra poursuivre sur sa lancée. Mais dans son cas, ça a toujours été ardu pour lui à Riverside. Donc, il part pas favori en fin de semaine du côté de Riverside. Il y a 16 voitures à l'inscription en fin de semaine. Ça nous donne une idée d'où se trouve la série actuellement. Des défaits relevés, l'essence qui coûte très cher. C'est une série où on tente de rouler un peu partout au pays, mais on a recentré les choses un petit peu plus autour du Québec et de l'Ontario. On va une épreuve seulement dans les Maritimes et une seule épreuve qui est en fait un programme double à Edmonton. Mais à part ça, c'est surtout au Québec et en Ontario que ça va se produire cette année.
9: Là, tu viens de parler de 16 voitures, mais il y a une possibilité que l'année prochaine, il y ait Dodge qui débarque dedans.
10: Oui, mais ça, c'est en série Cup. Ah, okay, ça, c'est dans la grande série du NASCAR. Mais ça, c'est intéressant parce que ça fait plus d'une dizaine d'années maintenant que Dodge, qui est une propriété maintenant du groupe Stellantis, s'est retiré du marché du NASCAR américain. On revient cette année avec des moteurs Mopar à l'intérieur des camionnettes dans la série des camionnettes NASCAR, mais l'an prochain, alors qu'on pensait revenir en 2028, mais il semble qu'on est de plus en plus avancé pour rentrer l'an prochain, 2027, en série Cup Series du côté du NASCAR, probablement avec avec l'équipe Car League Racing. Ça va sûrement commencer par une équipe de course l'an prochain et peut-être grossir un petit peu les cadres dans les saisons suivantes. Là où ça facilite les choses pour un motoriste d'arriver en NASCAR dorénavant, c'est que la nouvelle voiture qu'on a présentée depuis quelques années, ben, ce sont des voitures identiques. T'sais, on part avec la même carrosserie, donc c'est beaucoup plus simple d'ajuster le moteur en conséquence. Tu mets ça dans le trou et tu t'en vas aux courses. Avant, toutes les voitures étaient différentes. Toyota arrivait avec sa Camry, Mustang arrivait chez Ford, ben c'était le modèle. Les voitures étaient somme toute différentes. Maintenant, tu regardes NASCAR, soit une voiture Chevrolet, une voiture Ford, une voiture Toyota, la seule différence, c'est ce qu'il y a à l'intérieur. Sinon, là, tout l'enrobage, c'est la même voiture aujourd'hui.
9: OK, je comprends. Ouais. Là, d'ailleurs, je sais que si on parle de NASCAR, mais toi, t'as des courses aussi ce soir. Est-ce que ça tient encore la route? Ou...
10: C'est en suspens. Ça va dépendre de la pluie qui va tomber aujourd'hui à l'autodrome Granby. Alors, ça va dépendre. On annonce un dégagement en soirée, mais est-ce qu'il y a trop tombé de pluie? Et est-ce qu'il va en tomber trop au cours de la journée? Ça pourrait venir nuire à nos efforts. Beaucoup de difficultés à l'autodrome Granby depuis le début de la saison à présenter nos programmes. Malheureusement, seulement deux programmes de course présentés. On est rendu à la fin du mois de juin. On commence au début mai. Alors, ça vous donne une idée, là. On n'a pas coursé très, très souvent. Tout le monde a hâte de rouler plus souvent. Malheureusement, c'est très, très compliqué cette année.
9: Parce que, évidemment, je me connais pas mal plus en baseball, là, mais on parle d'un terrain qui boit au baseball. S'il y a de la pluie dans la journée, le terrain a une certaine capacité d'absorption. Ouais. Un peu mouillé, puis après ça, c'est correct. Le terrain va boire l'eau, en quelque sorte. Mais à un certain point, il est plus capable. Le terrain, il est saturé. Et là, c'est là que les flaques arrivent et que les matchs sont annulés. C'est-tu un peu la même chose pour une piste de course? À quel point on peut se permettre de la pluie dans une journée qui pourrait avoir une incidence au point de l'annuler, même si le soir, il fait soleil?
10: Non, c'est bien pire que le baseball, pour la simple et bonne raison que nous, on fait de la course sur terre battue. La terre battue, c'est une terre glaise. Donc, la terre glaise, là, dès qu'il tombe de la pluie là-dessus, ça devient très tapé. Quand tu tombes quand tu mets de la pluie là-dessus, ça devient pas glissant, ça devient comme du savon. Donc, c'est bien plus que glissant, c'est du savon. Mettez-vous du savon dans les mains, là. C'est la même sensation pour les pneus sur une piste de terre battue mouillée. C'est du savon. Alors, c'est impossible de courir. Ça prend pas une grosse averse qu'on arrête tout ça. Il faut pas échapper la piste, parce que si tu l'échappes, il y a trop de pluie tombée. Ben là, ça demande un assèchement qui prend plusieurs minutes, voire même jusqu'à une heure à sécher une piste quand il ne pleut plus. Ça dépend. Faut pas y en aller trop tomber non plus, sinon t'as échappé vraiment à la situation.
9: Et là, je me sens niaiseux, mais je vais poser la question quand même.
10: Il y a plein de néophytes aussi qui connaissent pas ce qu'on fait.
9: Au baseball, là... On met un tarp, on met une toile pour protéger l'avant-champ, justement pour lui permettre de pas être trop endommagé. Ça existe-tu, ça, dans les pistes, d'avoir une protection sur la piste?
10: Non, ça n'existe pas. De toute façon, à l'autoroute Granby, c'est un 5/8 de mille. Donc, c'est une longue piste quand même. Puis, on n'a pas le personnel non plus pour dérouler un tapis. Là. C'est pas une richissime entreprise de plusieurs millions, de milliards de dollars qu'on fait. Là. On s'amuse avec ça. C'est récréatif. Il n'y a pas personne qui se met millionnaire avec nos courses à Granby. Oubliez ça. Donc, on n'a pas les infrastructures pour ça. On mettra pas un toit non plus par-dessus l'autoroute Granby. Ça n'arrivera pas. Alors, faut se fier. On n'a pas le choix de composer avec la météo ambiante. Puis là, malheureusement, les vendredis depuis le début de l'année, ça a été particulièrement ardu.
9: Merci beaucoup, Tony. On se reprendra une autre fois pour Dom Fugère offrir un coup de fraîcheur à votre équipe avec Pousse l'Ananas. 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OK, on va aller à la pause de l'autre côté. En fin de semaine, match éliminatoire du Canada. On aura rendez-vous contre l'Afrique du Sud. On met la table pour ça et on regarde ce qui se passe en général dans la compétition avec Olibrette.
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5: Dimanche, contre l'Afrique du Sud, le Canada joue son tournoi à la Coupe du monde. Tu gagnes, tu continues, tu perds, t'es éliminé. Pour moi, c'est déjà une réussite, honnêtement, ouais. De se rendre jusque-là. Là, là je sais que les gens... On écoutait ce matin Tony Thiessen, là. On est déjà en train de se voir affronter là, les Pays-Bas puis le Maroc au tour suivant. Puis d'un coup qu'on les élimine, là, ça serait potentiellement la France. Puis hey, on peut-tu prendre ça un match à la fois? Ouais.
6: Déjà là, il n'y aura rien d'acquis. C'est déjà très bien. Puis bon, là, on se déplace à Los Angeles. Pas certain que tout le public là-bas va être favorable au Canada là, dans le match qui nous attend face à l'Afrique du Sud en fin de semaine.
5: Alors, il n'y a pas de raison que... Le Ghana amène une délégation et qu'il n'y ait aucun Canadien qui fasse le voyage.
6: Ah non, mais il va en avoir, évidemment, mais ça va être peut-être plus partagé que ce que c'était au Canada.
5: Ah,
6: mais
5: ça, c'est
6: sûr.
5: Ça, c'est une évidence.
6: C'est normal, tu sais.
5: Je ne sais pas si Ali Brett fait le voyage jusqu'à Los Angeles. On va lui demander. Salut, Ali!
6: Salut, Ali!
7: Salut, les gars. Je peux commencer en répondant très rapidement par la négative. Ah. Je ne serai pas sur place. Je vais être dans les studios RDS à l'animation du match dimanche.
5: Excellent. On a hâte de t'écouter. Ali, pour toi, c'est-tu déjà une réussite à la Coupe du monde pour le Canada ou faut battre l'Afrique du Sud pour cocher cette case-là?
7: Je pense qu'il faut battre l'Afrique du Sud en raison des deux sentiments que tu as eus à ton premier puis à ton troisième match. On a eu l'impression de laisser des points sur la table face à la Bosnie, puis c'était pas la fin du monde parce que tu savais que tu avais au minimum le filet de sûreté de meilleur troisième. Finalement, tu accroches la deuxième place après avoir un peu là aussi le feeling d'avoir échappé un point face à la Suisse. Quand tu entends Jesse Marsh, puis je pense qu'il faut le saluer pour ça, là, tu sais, dans le monde du sport, les entraîneurs sont rarement aussi francs, candides, puis humbles tout de suite, là, à chaud après un match. Quand Jesse Marsh dit « j'aurais dû faire des changements, prendre un peu plus de risques plus rapidement parce que mon équipe a bien répondu quand je l'ai fait, puis peut-être qu'en le faisant plus tôt, on aurait su aller chercher un résultat. » Tout ça te dit que on a un sentiment de travail inachevé en phase de groupe. C'est parfait parce que ton travail continue au tour éliminatoire. Mais là, sachant que t'es favori, même si tu joues aux États-Unis, même si c'est vrai que ce sera pas la foule de Vancouver, même si j'ai très hâte de voir avec la quantité de Coréens là, qui ont dompé leur billet, combien de Canadiens vont décider à la dernière minute de faire le voyage. Ouais, ce serait une déception si t'étais pas capable de passer au prochain tour.
5: T'as mentionné que Jesse Marsh a un peu regretté son inaction pour ses changements. Est-ce que tu t'attends à un 11 de départ différent? Va-t-il être plus audacieux et y aller dans le risque avec sa formation dès la première minute?
7: Non, ben c'est une super bonne question. Est-ce qu'il va y avoir des changements? Ça se peut. Steven Eustachio pourrait revenir au milieu de terrain pour Mathieu Choignard, par exemple. Mais est-ce que tu vas commencer à faire des changements tactiques d'emblée? Non. Parce que Jesse Marsh, je pense que c'est sa qualité. C'est de savoir exactement ce qu'il veut dès le départ. Puis après ça, puis ça change pas d'un match à l'autre en fonction de l'adversaire. Puis moi, personnellement, ça s'applique pas seulement au Canada. Ça s'appliquait aussi, par exemple, jusqu'à il y a quelques mois au CF Montréal. Quand tu as un entraîneur, Marco Donadel en était, avant d'être congédié après ce match à Montréal. Quand tu as un entraîneur qui s'ajuste toujours en fonction de l'adversaire ou en fonction du contexte, tu finis par perdre tes joueurs parce qu'ils ont l'impression qu'ils n'ont pas d'identité à eux. Mm-hmm. Jesse Marsh et l'équipe canadienne en ont une identité. Là où ça devient intéressant, par contre, c'est en cours de match. Si tu es obligé de courir après une rencontre, c'est comme retirer ton gardien. Tu le fais-tu quand il reste 6 minutes ou tu attends qu'il en reste 2? Mm-hmm. Tu as quel genre d'équipe sous la main? Est-ce que tu as une équipe qui est capable de garder la rondelle ou pas? Ben ça va influencer ta décision avec ton gardien de but. c'est un peu la découverte, je pense, de Jesse Marsh au match face à la Suisse. Il s'est dit, mes gars ont répondu quand j'ai fait le changement, puis je leur ai demandé de faire un shift mental pour courir après le score. Si c'était à refaire, ben, je peux le faire sans hésitation ou je peux même le faire un peu plus tôt.
5: Si les gars ont répondu dans le dernier match, est-ce que les gars vont rebondir dans le prochain, et particulièrement Max Crépeau, qui honnêtement, je l'ai trouvé très solide au début de la rencontre pour priver un but certain à l'adversaire. Mais je pense qu'il s'en est voulu sur le deuxième filet des Suisses. À quoi tu t'attends pour Crépeau dimanche, Ali?
7: À quelqu'un qui va rebondir, parce que c'est ce qu'il a fait toute sa carrière. C'est un gars qui a énormément de personnalité. C'est un gars qui est fait pour les grands moments, cet arrêt-là, en début de match. Tu sais, t'as raison, c'est le côté ingrat d'un défenseur et surtout d'un gardien de but. Les gens vont se rappeler, oui, peut-être des arrêts exceptionnels que tu fais, mais les erreurs ou les buts que tu aurais pu ou dû arrêter et que tu n'as pas été capable de le faire, c'était ça qui reste en tête. T'sais. C'est comme des commentaires négatifs sur les médias sociaux. Tu peux avoir une trollée de commentaires positifs, puis tu as un troll qui décide de t'écœurer, mais tu te rappelles de lui pas mal plus que des autres. Je pense que c'est la nature humaine. Puis Maxime Crépeau, je pense qu'il va rebondir. Il y a quelqu'un qui me posait la question à RDS hier. Penses-tu que Dane Sinclair pourrait être appelé en remplacement de Maxime Crépeau en raison de ça? Moi, je pense que si tu tombes là-dedans, t'envoies un message qui est vraiment bizarre à ton équipe et à tes gardiens surtout. Ce que t'es en train de dire, c'est que t'as pas le droit à l'erreur, parce que Maxime Crépeau a fait des arrêts phénoménaux. Depuis même le match de l'Irlande, là, c'était le dernier match de préparation, c'était au stade de Saputo, qu'on a vécu ça le 5 juin. Il te fait des gros arrêts, il t'en a échappé une, c'est vrai. Est-ce qu'il voudrait la revoir? Je connais Max. Puis la réponse, c'est certain que c'est oui, mais j'ai très, très hâte de voir comment il va rebondir de ça.
5: Ben oui, tu fais référence à l'arrêt qu'il plonge à sa gauche là, avec un Irlandais seul devant lui. Ça, c'était vraiment digne des ligues majeures. OK, hier, les Turcs ont surpris les Américains. C'est fou, là. Wow. On a rajouté 7 minutes à la pendule. Et là, on est à plus 7,45 et finalement, le ballon se retrouve au fond du filet parce qu'on complétait l'action. Et là, est sûr qu'on réussit à battre les Américains. J'avais pas ça sur ma carte de bingo.
7: Hey, mes notes de match étaient presque ramassées. J'étais à la description du match avec Patrice Bernier. On était prêts à pacter les petits, à s'en aller à la maison. D'abord, quel scénario triste pour les Turcs. Cette équipe-là, là, ils étaient de retour à la Coupe du Monde pour la première fois depuis 2002. C'était, pour plusieurs en Turquie, puis je pense que le match d'hier a prouvé qu'ils ont probablement raison, la plus belle équipe, le plus gros effectif qu'ils ont jamais amené dans une Coupe du Monde. Mais sur les deux premiers matchs, là, les gars, ils ont tiré 62 fois contre la Suède, puis contre le Paraguay. Contre l'Australie, pardon, puis le Paraguay. 62 fois, ils n'ont pas marqué. Je veux dire, c'était ridicule sur les deux premiers matchs. Il n'y avait pas de coup d'accélérateur, il n'y avait pas. Puis là, hier, tout a débloqué. Le problème, c'est que la Turquie était déjà éliminée. Mais j'aime tellement voir une équipe qui a de l'orgueil. Ils se savaient déjà éliminés avant ce match-là. Ils ont été capables de tenir tête à une équipe américaine qui avait fait des changements, j'en conviens. Mm-hmm. Il y avait plusieurs gars, 4, si je me trompe pas, qui étaient sous le coup d'avertissement. Puis si tu prenais un autre carton jaune dans ce match-là, t'étais suspendu pour ton 16e de finale. Donc, on a un peu géré, mais les Turcs ont été extraordinaires. Puis, j'ai hâte de voir comment on va réagir là-dessus côté américain. Parce que ma théorie, là, puis j'ai sorti ça de mon chapeau pour pas dire d'ailleurs en début de tournoi, les Américains sont vulnérables à un accident de char en 16e de finale. Là, est-ce qu'ils viennent de vivre cet accident de char-là en phase de groupe? Ça va leur éviter des ennuis à la première ronde éliminatoire. J'ai hâte de voir, mais chapeau, juste pour terminer là-dessus, l'ambiance. Tu sais, aux États-Unis, là, nous autres, on n'aura pas l'occasion de vivre ça avec le Canada chez lui pour un match de 16e de finale. Mais les Américains, dans ce stade-là, à Los Angeles, il y a vraiment de l'ambiance. C'est pas juste les Brad Pitt, Leonardo DiCaprio et compagnie qui sont dans les estrades pour faire beau, pour faire Hollywood. Il y a une ambiance de feu, puis c'est vraiment le fun à voir.
5: Ah ouais, puis honnêtement, il faut le donner. Là. Si tu parles des Américains, on pourrait parler de tous les pays. Là. C'est le fun au bout, à quel point on embrasse vraiment la Coupe du Monde et on le sent qu'il y a un buzz absolument incroyable. Il y en aura assurément un plus tard aujourd'hui, alors qu'on aura droit à un choc de superstars, Kylian Mbappé contre Erling Haaland.
7: Ça va finir 0-0.
5: Ah!
7: Non. Il n'y a aucune chance que ça finisse 0-0. Je ne sais pas c'est quoi les cotes, mais non. C'est c'est le duel de ce groupe-là qu'on attendait. Maintenant, est-ce que ça aurait été le fun de le voir au premier match? Je pense qu'il y aurait eu quelque chose d'intéressant là-dedans. Puis souvenez-vous, la première mi-temps de la France, en début de tournoi, à son match d'ouverture, c'était vraiment pas bon. Mbappé et compagnie se sont réveillés, puis ça a été un visage complètement différent en deuxième mi-temps. Mais non, c'était, ça va être, je pense, deux boxeurs qui swingent pendant 12 rounds. Puis on voit qui est encore debout à la fin, qui a encore du jus et surtout qui a frappé la cible le plus souvent. Et c'est la beauté dans ce tournoi-là parce que souvent, dans des éditions passées, on attendait des buteurs, là, ceux qui sont extraordinaires en club. Puis tu arrives au tournoi, puis finalement, ton équipe est un peu à côté, tu rates des occasions. Là, on a l'impression que tout le monde répond un peu comme ça a été le cas avec Jonathan David, qui a pas marqué dans deux de ses trois matchs. Mais quand tu marques un tour du chapeau en Coupe du Monde, t'envoies le message que t'es capable de faire ce que tu fais en club ou ce que t'as fait en club dans ta carrière à la Coupe du Monde sur la plus grande scène. Donc, ouais, c'est un mano à mano extraordinaire entre Haaland et Kylian Mbappé qui s'en vient pour pas manquer de respect à tous les autres qui sont très bons et qui les entourent sur le terrain.
5: Mais tu l'as un peu touché, Oli. C'est un affrontement qui survient lors du troisième match de la phase de groupe. Autant la France que la Norvège ont gagné leurs deux premiers duels. Les deux ont 6 points, tandis que le Sénégal et l'Irak sont à 0. Donc, on est assuré de passer là, au tour suivant. Est-ce qu'il y a un risque là de... On s'étudie, on se respecte, on conserve nos forces pour plus tard, ou vraiment, t'es convaincu qu'on va avoir des feux d'artifice?
7: Ben, il va y avoir des changements. Est-ce que tu reposes tes gars-là? Là où ça devient intéressant, c'est la question que tu m'as posée en début de semaine ou la semaine dernière sur Cristiano Ronaldo. Est-ce que, parce que la course au soulier d'or est extraordinaire dans ce tournoi-là, là. Lionel Messi est devant avec 6, mais t'en as 3, si c'est pas 4 qui suivent avec 4 buts, Mbappé et Haaland en sont. Ces gars-là veulent jouer tous les matchs. Peut-être que tu réussis à les convaincre de prendre la pédale douce puis tu leur dis, les buts que tu marqueras pas aujourd'hui, là, nous, on va s'arranger pour que tu les rattrapes en quart de finale, en demi-finale, et qu'on soit encore dans le tournoi à ce moment-là. Du côté de la Norvège, est-ce que tu as ce luxe-là? Non. Puis là, j'ai pas les permutations, mais ça dépend aussi de qui t'affronte au prochain tour. Parce que si tu accroches la première place, t'es pas la même chose qu'accrocher la deuxième. Regarde le Canada. C'est pas un scénario où la Norvège puis la France peut jouer chez elle, mais est-ce que tu as une préférence pour l'adversaire qui t'attendrait au prochain tour? Ça, c'est tous des facteurs qui rentrent dans la tête d'un sélectionneur qui en a des éléments à considérer quand il fait des choix pour un troisième match de groupe, même si t'es qualifié.
5: Ouais, puis tu parles de Cristiano Ronaldo parce que on en avait pas reparlé ensemble parce qu'il y a eu beaucoup d'actualités, puis finalement on a été dans une autre direction. Puis tu disais, Lionel Messi a peut-être fermé à double tour le cercueil. Il y aura toujours des partisans là, de Ronaldo pour le rouvrir avec une barre à clous. Ben, il a répliqué là, avec 2 buts là, contre l'Ouzbékistan, le Ronaldo. Là. Fait qu'on, on peut pas l'enterrer. Là. Il est encore capable, ce bon vieux Cristiano. Là.
7: Non. Puis, tu sais, c'est des gars qui ont des personnalités plus grandes que nature et ils ont une conviction d'être capable de marquer qui est quasi inébranlable. Ça veut pas dire qu'ils marquent à toutes les fois. Mais c'est qu'à chaque fois qu'ils mettent les pieds sur le terrain, ils sont convaincus de le faire. Et là, il y a une compétition. Là. Je sais que Cristiano Ronaldo n'est pas en compétition directe en ce moment avec Lionel Messi. Mais penses-tu que le matin, en prenant son café, il regarde pas le classement des buteurs, puis il regarde pas qui a marqué la veille, puis il se dit « Hey, moi, je veux rattraper ce gars-là. Je veux en marquer tant. J'en ai pas marqué autant en Coupe du Monde que j'aurais voulu. » Puis ça, c'est peut-être l'endroit où Cristiano Ronaldo a vraiment un gap monstre entre lui et Lionel Messi. C'est sûr que lui, que oui, puis les Haaland, les Messi, même Vinicius Junior qui a marqué encore un doublé, c'est la même chose. Puis à ce stade-ci de la compétition, c'est pas tout le monde qui se croit sincèrement capable d'aller jusqu'au bout. Donc il y en a pour qui, Cristiano Ronaldo, je pense que c'est un bon exemple, même s'ils ont une bonne équipe, puis arriver encore de finale, demi-finale, c'est possible, mais c'est pas une certitude, loin de là. Donc tu as une urgence de marquer puis d'aller chercher tes statistiques et tes résultats le plus vite possible. Ronaldo en est un bon exemple face à l'Ouzbékistan.
5: Puis là, Ali, on parlait tout à l'heure du groupe I, là, puis là, je te disais que c'est déjà dans la poche puis c'est réglé. Mais il y a des groupes qui sont encore en jeu, là. Notamment l'Uruguay contre le Cap-Vert. On n'est pas un contre l'autre, mais on est en compétition directe parce que le Cap-Vert a rendez-vous avec l'Arabie Saoudite aujourd'hui. Ce sera l'Uruguay contre l'Espagne. Y a-t-il un monde réaliste dans lequel le Cap-Vert sort de son groupe?
7: Mais hein? Ben, puis il y a un monde réaliste où le Cap-Vert sort de son groupe deuxième, puis il serait sorti de son groupe si on était au Qatar avec avec moins d'équipes. Puis on était en France en 98, mais on, t'sais, puis ce sera pas par la porte en arrière non plus. Moi, je pense que le Cap-Vert a absolument ce qu'il faut pour battre l'Arabie Saoudite. Maintenant, là, ça devient... C'est le moment où tu arrives à ton troisième match puis tu as l'impression d'en avoir joué 16. C'est pas toutes les équipes qui vont se sentir comme ça. Mais le Cap-Vert, qui en est à sa première participation à une Coupe du monde et qui a vécu toutes les émotions, là, le 0-0 contre l'Espagne dans un premier temps, le 2-2 face à l'Uruguay, ça, c'est certain que tu savais être obligé de jouer au-dessus de ta tête. Tu as réussi à le faire. Tu as réussi à marquer tes premiers buts face à l'Uruguay, deux fois plutôt qu'une. Tu es revenu de l'arrière. C'est des gros résultats. Là, tu as un danger de faire patate face à l'Arabie Saoudite qui, sur papier, ben, c'est, et concrètement, est une grosse coche en dessous de l'Uruguay puis de l'Espagne. Après, tu as aussi l'Uruguay qui, pour moi, jusqu'ici, j'ai fait leurs deux matchs jusqu'à maintenant. Je fais celui de l'Espagne contre l'Espagne ce soir aussi. Pour moi, c'est la pire bonne équipe de ce tournoi-là jusqu'ici. Je t'ai parlé de la Turquie tantôt qui a été vraiment, ben, qui a pas été efficace sur ses deux premiers matchs, qui a été extraordinaire face aux États-Unis. Là, l'Uruguay, il faut que tu te réveilles, là, parce que t'es comme en train de vivre sur une perception qu'on a de toi bâtie sur une autre génération d'abord, puis des tournois passés. Là, les tournois passés, ils valent pas pour grand-chose. Un peu d'expérience, oui, mais concrètement, face à l'Espagne, là, il faut que tu fasses la job. C'est une équipe championne d'Europe, l'Espagne, ce sera vraiment pas facile pour l'Uruguay. Puis pour répondre à ta question, moi, demain matin, on se réveille, puis c'est le Cap-Vert qui est qualifié pour le prochain tour comme deuxième derrière l'Espagne. J'ai aucun problème à croire ça.
5: Excellent, Oli. Je te souhaite des bons matchs aujourd'hui à la Coupe du Monde et on se reparle lundi en espérant que ce soit au lendemain d'une victoire canadienne.
7: Oui, avec un Canada qui aurait à ce moment-là rendez-vous quelques jours plus tard au Texas, à Houston, contre soit le Maroc ou les Pays-Bas. Mais ça, on va prendre notre gaz égal avant de penser à ce match-là.
5: Exact. Une chose à la fois. Une chose à la fois. Salut, Ali.
7: Salut, Ali. Bye-bye.
5: OK, on va aller à la pause. Justement, il y en a des matchs. Encore une fois, il y en a beaucoup à la Coupe du Monde. Mais on regarde aussi le programme du week-end. Plusieurs trucs qui vont retenir notre attention. Ça s'en vient dans le Club du matin.
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10: Ouais. C'est ça qui arrive, c'est ça qui arrive.
11: Par contre, on a le repêchage quand même.
10: On a le repêchage, juste c'est ça. C'est quand même important.
11: L'événement par excellence.
10: C'est quand même un événement important sur nos ondes. Des autres, tu vas être là. Ça va être parfait.
11: 19h ce soir.
10: Exactement.
11: L'invitation est lancée.
10: Il y a aussi beaucoup, beaucoup de soccer, les gars. À la Coupe du Monde, ben, naturellement, on en a parlé avec Oli, mais Norvège, France, ça commence. C'est dans les premiers affrontements de la journée à 15h. Erling Haaland contre Kylian Mbappé, ça va être un choc des titans. Mm-hmm. J'ai extrêmement hâte de suivre cet affrontement-là. Par la suite, on a quand même le Sénégal contre l'Irak aussi à 15h. Et on a le Cap-Vert contre l'Arabie Saoudite. Cap-Vert aussi qui pourrait terminer deuxième de son groupe. Ça, c'est une belle histoire, honnêtement, depuis le début de la Coupe du Monde. Je sais pas si c'est ton équipe préférée, Tony, mais je sais que tu l'aimes pas mal, le Cap-Vert.
11: Non, c'est le Ghana, Tony.
10: C'est le Ghana. C'est le Ghana.
12: C'est le Ghana. Mais quelle histoire, le Cap-Vert, quand même.
10: Mais oui, sérieusement. Non, c'est incroyable. Ah ouais. C'est fou. Puis parlant de la première équipe qui pourrait s'emparer du groupe, l'Espagne, qui joue contre l'Uruguay à 20h, suivi de l'Égypte et d'Iran à 23h. Et pour terminer cette belle journée de Coupe du Monde, les gars, Nouvelle-Zélande, Belgique aussi à 23h. Il y a beaucoup de choses à se mettre sous la dent ce soir.
11: Évidemment, il y a le Canada aussi qui s'en vient dimanche.
10: Évidemment.
12: Les Alouettes.
10: Un match très important. Les Alouettes qui jouent contre le Rouge et Noir d'Ottawa à Montréal. Rouge et Noir qui n'a aucune victoire cette année. Va avoir le couteau entre les dents. Ça va être très, très, très important de suivre ça. Sinon, au baseball, les Rangers contre les Blue Jays, Nathan Eovaldi ce soir sur la butte face à Patrick Corbin, qui fait très bien, Patrick Corbin, on va se le dire, depuis le début, son acquisition des Blue Jays.
11: Il a ralenti un peu quand même.
10: Ouais, mais quand même, on doit dire que avec les standards qu'on avait pour lui, les attentes, c'est pas si pire cette année.
11: Non, je comprends, mais par rapport à ce qu'il nous donnait comme rendement au début de la saison,
10: ouais,
11: du côté des Jays, c'est une
12: petite... C'est à prévoir.
10: C'est sûr qu'il allait ralentir. Et finalement, les gars, Grand Prix d'Autriche, oui. Est-ce que Ferrari va être capable de bâtir sur sa victoire en Espagne pour poursuivre sur sa lancée? Lewis Hamilton qui dit « On est toujours dans la course ». Ça, j'ai le feeling qu'on l'entend souvent, mais quand même.
12: Parce que les Red Bull, on est à la maison. Là. Max Verstappen va être vite en fin de semaine.
10: Ouais, exactement.
11: Mais quand même, Hamilton fait des bons résultats dernièrement.
10: Ouais,

0: est intéressant.
1: Parlant de course, NASCAR Canada, si ça vous tente, TVA Sport 2, moi je suis à l'antenne samedi soir, demain, okay. 20h.
0: Exact. Ben moi aussi, je vais me faire une plug. 19h ce soir, repêchage de la Ligue nationale de hockey avec Martin Thériault et Marco D'Amico sur les ondes de BPM Sport. Et comme Tony l'a souligné tantôt, puis je leur en remercie, demain, on fait les rondes 2 à 7 via le podcast La Relève.
1: Sur YouTube.
0: Sur YouTube, si ça vous intéresse d'avoir des informations détaillées, ce qui est pas possible de voir un peu partout dans le marché. Là, on est pas mal les seuls, honnêtement. Là. Ronde 2 à 7, espoir par espoir. On va être là toute la journée. Podcast La Relève. Si vous avez écouté un seul truc en fin de semaine, à l'exception du repêchage, vous écoutez quoi?
2: Canada, je pense.
1: Ouais, c'est sûr.
2: Pas le choix.
1: Ah ouais, pas le choix. Dimanche après-midi.
0: Ouais, Canada, mais pas bien ben loin les Alouettes.
1: Ouais, les Alouettes, ouais. Dimanche soir, ça va être très agréable.
2: Ça va être le fun. Ça, c'est sûr.
0: Je vais faire un petit tour du côté des Alouettes. Je ne sais pas si vous allez faire... vous allez aller visiter le stade Percival Molson. On vous souhaite un bon match. On vous salue si c'est le cas. Une chose est sûre, nous, on va se retrouver la semaine prochaine, 5h54. On y est encore. Il y a des gens qui nous demandaient, tombez-vous en vacances? Non, non, non. On est encore là pour un bout. Nous, on est les guerriers valeureux qui n'arrêtent pas, qui maintiennent le fort.
2: Alors,
0: 5h54, Tony, je te donne rendez-vous lundi prochain. J'espère que tu vas passer un beau week-end. Même chose pour toi, Hugo. Vous à la maison, je vous retrouve ce soir, 19h. Et sinon, au plaisir de se revoir bientôt sur les ondes de BPM Sport. Bonne journée tout le monde, c'est vendredi. Profitez-en.
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1: Ça va, yeah! Ben oui, tu fais exprès. Ben oui, quand tu te déhanches.
2: Ben, une journée de repêchage. Qu'est-ce que tu veux que je te dise? Je m'attendais pas à ça pantoute.
3: C'était tranquille, finalement, Ben.
1: J'ai dit hier qu'il y aura variation sur un même thème.
3: Voilà.
1: Et c'est commencé. Jusqu'à ce que mort s'en suive, parce que visiblement, hier, il y a des gens qui étaient tannés de ça.
2: Alors, on verra. Ah, là. Peu importe ce qu'on fait.
1: Ah, il y aura toujours des.
2: Il y aura des gens qui aimaient. J'ai été très heureux d'apprendre que les gars du web, notre très gros département du web, composé essentiellement de Tommy et Jacob, c'est un rituel pour eux. C'est le meilleur bout du show. Puis pour ceux qui n'aiment pas ça, ben ça dure 15 secondes. Fait que si vous n'aimez pas 15 secondes de 4 heures de show, mauvais avec ça. Ça va être bien correct.
3: Okay, très bon, très très bon.
2: Savez-vous quoi? Hey, on vous remercie d'être là.
1: Merci
2: c'est la journée
1: beaucoup.
2: De repêchage.
1: Ben
2: c'est
1: ouais.
2: On est avec vous, nous autres, jusqu'à 18h. Mais après ça, le beau des eaux arrive.
3: Ouais.
2: Avec le beau Martin Thériault et le beau Marco D'Amico.
3: Tout le monde est beau.
2: À partir de désormais à 19h jusqu'à la fin du repêchage. Ce qui, si c'est comme l'année passée, devrait finir à peu près vers 2h du matin.
3: C'était long l'an dernier.
2: Hey, cette formule-là de repêchage, c'est horrible.
4: Et dès 18h aussi, c'est le spécial repêchage du podcast Processus. Alors, de 18 à 19h sur nos ondes. Et tu l'as mentionné par la suite. C'est Anthony Desauniers, Martin Thériault et Marco D'Amico qui seront avec vous à partir de 19h. La première ronde commence quoi? Aux alentours de 20h. Alors, bon repêchage à tous. Profitez-en. Le Canadien repêche très tard. Est-ce qu'il va repêcher ou non?
1: Le Canadien repêche, s'il repêche, autour de minuit.
4: Ouais. Ah. 11h30.
1: Pas sûr qu'il y a bien du monde qui vont veiller.
2: Je me souviens, l'année passée, je n'en revenais pas.
1: Non, je sais, je me souviens la fin de l'émission que j'ai écoutée le lendemain matin. Vous étiez tous exténués, à bout.
2: Il y avait Jacob, pas lui, l'autre Jacob, qui faisait les caméras sur YouTube. Puis il commentait en même temps, il disait, coudonc, ça finit plus. Puis là, c'était rendu un running gag, ça n'avait pas de bon sens. Les espèces de zoom avec les équipes, ça ne fonctionnait pas. T'as n'importe quoi.
1: N'importe quoi.
2: Même nous autres, ça aurait été mieux. Cela dit, merci d'être là, je vous l'ai dit, mais on va vous rappeler des fréquences que vous connaissez déjà parce que vous nous écoutez probablement de ces fréquences-là.
1: Oui.
2: 91.9, ça c'est où, Ben?
1: Au 91.9, ça c'est à Montréal.
2: Ouais. Si mettons, je te dis Québec.
1: C'est ça fait longtemps que je n'ai pas donné les fréquences.
3: 100.9,
1: c'est ça.
2: Voilà. 1-0 FX. Puis si je vous dis Gatineau...
1: 96.5. C'est ça, 96.5. C'est des fréquences que je ne dis pas souvent. On les disait souvent, mais on les dit moins. C'est toi qui les dis maintenant.
4: Oui.
2: C'est qui prouve, hors de tout doute, que Ben m'écoute chaque jour.
1: Non, mais les fréquences, je veux dire, je
2: les dis à tous les jours.
1: Je sais, mais tu sais, maintenant, là,
2: ça
1: avec
2: doit
1: les
2: faire
1: internets,
2: à peu près presque 250 jours que je t'ai dit à tous les jours.
1: Non, oui, 96.5. Ben,
4: mais il y a le temps d'oublier la fin de semaine.
1: Il y a ça de décrocher.
2: Le problème, c'est qu'on travaillait hier.
3: Je comprends, mais on n'était pas là mercredi.
1: Hey, dans une semaine, les gars,
2: c'est terminé.
1: Ce sera la dernière de Greg Langteau.
2: Oui. On va recevoir de la bouffe.
1: Oui, on aura de la bouffe.
2: De Moïchus, notamment.
1: Ah oui!
2: Avec
1: du gros sel.
2: Moi, j'ai pas niaisé.
3: Wow, du gros sel.
2: Et ma mère.
1: Ta mère?
2: Va nous faire...
1: Pas le maudit posing chômeur.
2: Absolument.
3: Ah. Wow.
1: Ça, c'est l'antéchrist.
2: Ben, dis-le, c'est ta dernière. Là, j'ai pas le choix pour les gars. Je vais faire ça.
1: Okay,
2: pas
1: fait qu'on
2: pas pour moi, là, pour vous autres.
1: Ben, on dîne pas. Là.
2: Moi, je la mangerai pas. Là.
1: Ben non, voyons donc. Pourquoi pas? Tu vas en manger certain.
2: C'est sûr que j'en mange.
1: C'est sûr que tu en manges. Et n'oubliez pas le spécial
2: Bloopers
1: pour la dernière de Greg. Un bon gros 11 minutes où on va avoir beaucoup de plaisir. D'ailleurs, j'ai hâte de l'entendre à nouveau. Ça fait un mois qu'il est prêt. Là.
4: J'ai hâte de l'entendre parce que ça fait plusieurs fois qu'on en parle en ondes.
1: Et ça punch avec FX.
4: Oh, elle est verte, la bébête.
1: Quel moment?
4: Ah.
1: Maintenant, c'est de savoir quel moment.
2: Ben, je m'en souviens pas. Ça fait comme longtemps qu'on n'a pas eu de montage. Fait qu'on dirait que ça va être bon de revisiter ces moments-là. Parce que, demande-moi donc les moments du montage. Ouais, c'est ça qui ont punché pas mal. M'en souviens plus.
1: Yeah, c'est ça, exactement.
2: Alors,
1: vous allez revivre ça en bloopers. Et ben voilà, ça
2: toi,
1: sera pour
2: ben,
1: à Greg.
2: Si on t'offre 15 millions de dollars US
1: oui.
2: pour aller à Seattle pendant 8 ans, y vas-tu?
4: Même s'ils n'ont pas un gros club, mettons.
1: OK, là. Pour aller jouer au hockey, là.
4: Ouais, assis à ton.
1: Mettons, pas juste aller visiter la ville.
2: Mettons, non, non, jouer là-bas. Là, tu pars de Dallas, là-bas, mettons. Tu sais que ça s'en va un peu nulle part. Tu vas être la star incontestée de l'équipe.
4: Mais tu gagneras possiblement pas.
2: Ça se peut que dans tes 8 ans, tu fasses les playoffs une ou deux fois.
1: On parle de 15 millions par année par pendant année. 8 ans. Pas ouais. au... Pas, 15 millions pour...
2: 15 fois 8, ça, je te le donne, ça fait 120 millions US.
1: Ah, ben moi, personnellement, je veux dire, là, si c'est moi, personnellement, j'hésite pas de maudite
4: même
1: seconde.
4: Même si tu gagnes pas, là, tu gagneras pas là-bas, possiblement.
1: Parler de qui, là?
4: Parle de Jason Robertson.
2: Qui a refusé ça, buddy.
4: Ouais.
2: Lui, Dallas, son équipe, ils ont offert 12,5. Il a dit, non, je vaux plus que ça. Et... il y a eu un échange avec Seattle. Seattle lui offre 15 millions par saison pendant 8 ans. Dallas recevait, selon les rapports, le 7e choix au total à soir. Il a dit, oublie ça, je m'en vais pas jouer là. Mais je vaux 15 millions, par exemple. Mais je vais pas jouer là.
1: Tu vois, c'est le genre d'individu que j'aime pas du tout.
2: Pourquoi?
1: J'aime pas ce gars-là.
2: Pourquoi?
1: Ben, quand tu te vois plus gros, on en connaît aussi dans notre métier, là.
2: Hey, il se voit pas
1: quand
2: plus
1: tu
2: gros,
1: te vois
2: là.
1: Trop gros, ben, il se voit pas. Des 15 millions, il ben, il va pas là. Ben, ouais, mais il mérite. Il va, lui, il décide. Lui, il dit, moi, je vois ça, puis je m'en vais là.
2: Combien
1: je m'en vais pas là.
2: Qui sont capables d'en mettre 50 dedans pour faire 100 points dans la ligue.
1: Ça, c'est. Ouais, mais ça, il va-t-il faire ça à chaque année?
4: Non, mais tu sais, c'est un marqueur de 40 buts, là.
2: Il a déjà marqué 50.
4: Non, pas encore.
2: 47?
4: 45 la saison dernière. Il a déjà marqué 46 aussi. Il a déjà eu une saison de 109 points. L'an dernier, 96.
2: Hey, 109 points, 96, 45, 46 buts.
4: C'est un joueur d'un point par match en
2: minimum.
4: Haut de 40 buts.
2: Hey, c'est plus que ça.
4: À 26 ans, bon, 27 cet été.
2: Toi, est-ce que FX, tu dis que Jason Robertson, de un, je vais avoir ta lecture de la mais situation.
1: Là, ça, c'est important ce qu'il vient de dire, FX. Là.
2: Qu'est-ce qu'il vient de dire?
1: Il va avoir 27 cet été. Tu signes 8 ans. Là. On le sait, passé la trentaine, tu ralentis. T'es plus le même gars. T'es plus le même joueur.
4: Ouais, mais en même temps, à
1: là,
4: 27 ans,
1: tu y garages 15 millions sur 8 ans.
4: Pendant 4 ans, il est dans son apogée. Là.
2: Justement, t'es... il n'en signera pas un autre gros contrat. Lui, c'est là qu'il cash out. Y a pas, ou cash in. 27, 28, 29, 30, 31, 32, 33, 34. Fini à 34 ans. Il va en signer un autre après, mais pas mal moins que ça. Est-ce qu'il le vaut, le 15 millions? Moi, je le blâme pas du tout. Quand tu regardes, le plafond va être rendu où dans ces prochaines années-là? Il a le droit de demander ce montant-là.
4: C'est juste que quand tu regardes la situation, je sais que c'est avantageux pour le Canadien parce que ces gars-là ont signé il y a quelques années. Et quand tu analyses la situation, je préfère de loin avoir un gars comme Cole Caulfield et Nick Suzuki à ce montant-là. Parce que les deux ensemble, ça vaut juste un petit peu moins que 16 millions de dollars Suzuki et Caulfield que seulement Robertson à 15 millions par année.
1: C'est ça qui a juste pas de bon sens. C'est ça qui a pas d'allure. T'sais,
2: ouais, mais ce que, moi,
1: lui,
2: mais...
1: lui, c'est son dernier contrat. Non, mais il veut passer à la caisse.
4: Nick Suzuki, c'est son gros
1: contrat. Un sacramouille de train de vie, là,
2: Nick
1: à un moment
2: Suzuki,
1: donné.
2: Nick Suzuki, il a 26 ans. Là. C'est ça?
4: Ouais.
2: Il reste 4 ans sur son deal? Il
4: oui.
2: est à moitié.
4: Ouais.
2: Comme, tu sais, Nick est à moitié. Jack Hughes est à moitié. Ces gars-là ont signé quand le cap ne montait pas. Combien tu penses qu'ils vont coûter, toi?
4: Ouais. La nouvelle génération, là. Bédard, Leo Carlson avec les Ducks.
2: Non, mais il va falloir s'habituer à ça.
4: Macklin Celebrini. À long terme, là.
2: Il m'a t'en donné un autre, toi. Kale McCarr.
4: Aussi.
2: Combien tu penses qu'il va coûter?
4: Ben, c'est pour
2: toi?
4: Ça qu'on. C'est
2: il
4: pour
2: va
4: ça qu'en ce moment, on libère des
2: là,
4: contrats
2: là.
4: Avec l'Avalanche du Colorado.
2: Ben, oui. Si c'est en bas de 17 millions, là, il laisse de l'argent sur la table au Colorado.
4: Ça
2: là.
4: Dépend c'est quoi ton objectif.
2: C'est le meilleur défenseur de la ligue.
4: Ouais, mais ça dépend toujours c'est quoi ton objectif. Et McDavid aurait pu signer en haut de 12,5 millions par année. Là. Il veut gagner. Ça dépend c'est quoi ta philosophie en même temps. Tu refuses 15 millions parce que tu veux gagner, mais tu baisses pas tes standards très, très...
2: Attends, il a gagné puis gagné, là. Il veut s'en aller dans une équipe dans laquelle il va pouvoir produire puis il va pouvoir compétitionner pour être en série.
4: Non, mais
2: ça, là,
4: dans n'importe quelle équipe, Jason Robertson est un joueur de premier ou deuxième trio, là,
1: non,
4: tu comprends?
1: Non, j'espère qu'il a su le premier à ce montant-là, là.
2: Ben, c'est sûr que c'est
1: ben là, hein, on s'entend, là, 15 millions, ça a deux, là. Let's go, là.
2: Mais pour vrai, Seattle, passe rien là-bas.
4: En même temps, je te pose la question maintenant, là. Dans ton équipe, tu préfères avoir qui? Cole Caulfield ou Jason Robertson? Un va coûter le double en plus. Ça n'a pas de bon sens, là. Je préfère... Je pense que
2: non,
4: c'est...
2: Non, mais c'est sûr que d'avoir un... T'sais...
4: On parle de deux marqueurs de but, là. Mais c'est, dans ce sont ça, Cole Caulfield équipe... et Jason Robertson. Puis Jason Robertson, c'est... Il va produire en série, mais c'est pas un gars physique non plus. Là. C'est pas un gars qui est réputé pour donner des mises en échec ou quoi que ce soit. C'est un gars qui est un excellent franc-tireur, qui est très bon, mais je donnerais pas autant d'argent à un gars comme ça. Là.
2: Est-ce qu'il va finir par avoir un contrat à 15 millions? On sait pas. S'il y a une équipe meilleure que Seattle qui lui offre, mettons, 14, est-ce qu'il va y aller? C'est ça la question. Mais là, je regarde du coin de l'œil là, les différents.
4: Oui, puis la stratégie, là,
2: les
4: on
2: différents
4: va,
2: chats,
4: on va
2: les
4: le
2: messages
4: dire, relax, la stratégie des Stars à ce moment-là, c'était de récolter le 7e choix total et le transférer à Toronto pour obtenir les services de Matthew Nice, qui coûte pas mal moins cher et qui a 23 ans. Qui a un contrat à long terme, lui aussi, mais pas mal moins cher. Aux alentours de 8 millions de dollars par saison. Ce qui aurait été une très belle stratégie, un très beau mouvement de la part des Stars, à mon avis, pour économiser sur de l'argent, puis avoir un gars signé comme ça à long terme qui t'apporte du jeu physique. Matthew Nice, c'est aussi ça. C'est un joueur qui peut t'apporter une dimension physique que Jason Robertson ne t'amène pas. Avoir au sein de sa formation Matthew Nice...
2: Ouais, mais Matthew Nice, c'est pas un joueur de 100 points. Là.
4: Non. Mais ça peut être un joueur de quoi? Hey, il est encore jeune, Matthew Nice, là. Ça peut être un joueur de 75 points par saison.
2: Dans la trempe de Slav.
4: Environ.
2: Habituons-nous, les gars, je vous le dis, des contrats en haut de 10 millions par année, là, ça va devenir la norme.
1: Non, ouais, je sais.
2: Pour des, Noah Dobson, on trouvait ça cher à 9,5.
1: Ouais,
2: ouais. Moi, j'ai hâte de voir le contrat de Bowen Byram. Ça, c'est la première des choses. Puis Jason Robertson, hey, il a refusé 12 millions à Dallas. C'est un état sans taxe, là. Ça veut dire qu'il veut plus que ça. Là. J'en vois, il y a des gens, il va accepter moins que ça pour une équipe contender. Non! Dallas, c'est déjà une équipe contender. Voilà. Il a refusé 12 millions. Il va aller chercher plus que ça. Mais habituons-nous, là. Je veux dire, on va sauter tout à l'heure. Là. On trouvait que Kaprizov, c'était de la folie. Il sera pas si loin que ça, Kaprizov, des autres, là. Ça sera pas trop long. Puis le propriétaire du Wild qui est sorti publiquement en disant on va s'entendre avec Quinn Hughes, combien tu penses qu'il va gagner? Je vous dis, Quinn Hughes, Kyle McCarr, là, d'ici. Tu sais, t'es là pour une couple de semaines en juillet fixe. D'après moi, tu vas annoncer ces contrats-là. Là. Montréal va devenir une exception. Mais si on veut attirer de ces joueurs-là, mettons, pour compléter les gars qu'on a repêchés, ça va coûter cher. Soit en termes d'actifs ou sinon en termes d'argent. Ben, t'es en train de se virer sur sa chaise. Il capote.
1: Mais, moi, j'ai toujours une question. Tu sais, une fois de temps en temps, je vous arrive avec la question du gros épais, là.
2: Ah, c'est là, mettons.
1: Ça, c'est moi. Ça,
2: mettons, pour l'année prochaine, là.
1: Ouais.
2: Cet été, à temps perdu,
1: ouais,
2: là.
1: Ouais.
2: T'es-tu capable de nous sortir un thème pour ça?
1: La question du gros épais?
2: Ouais.
1: Je vais travailler là-dessus. Mais c'est sûr. Pendant mes vacances, je vais avoir le temps de travailler.
2: Je sais pas quand est-ce qu'on revient, là, mais.
1: Fin août.
2: Mettons, là, qu'on commence avec
1: la question du gros épais. OK. Parce que moi, à mes heures, je suis un gros épais. Tu sais, je veux dire, dans ce sens que...
2: On l'est tous à temps partiel.
1: Expliquez-moi qui paye ces salaires-là. Tu sais, je vous pose la question, là. Ces salaires-là, là, des athlètes professionnels, qui paye ça? Hormis les organisations, les propriétaires, là. Évidemment, ça, je comprends, là.
4: Non, mais si on augmente le plafond salarial, c'est parce que les revenus de la Ligue vont bien.
1: Oui, mais c'est les revenus télé, les revenus de diffusion télévisuelle, que ce soit à la télé traditionnelle ou encore par streaming, peu importe.
2: Les revenus viennent de la télé, viennent des commanditaires, puis viennent du peuple.
1: Bon, le peuple, là. C'est juste moi, là, la voici, là, la question du gros épais. C'est juste moi qui vois de l'inflation partout, là. Une boîte de céréales, c'est rendu 43$, là.
2: C'est vrai?
1: Non, mais je veux dire, je chaurais à peine, là. Mais, tu sais, faire le plein d'essence, là, même avec ta petite voiture, mon FX, là...
2: Ça s'appelle le raisin, ça.
1: OK, bon,
2: raisin.
1: Même avec ton raisin, là, ça coûte une beurrée.
4: T'as raison.
1: Les gens sont plus capables de se trouver de loyer. La pauvreté est à côté. Je veux dire, comment ça marche, là? Je veux dire, c'est quoi? Ce sont seulement les gens très, très, très aisés qui font vivre les athlètes professionnels?
2: C'est quoi la question?
1: La question, c'est comment on va faire pour suivre à un moment donné, payer ce monde-là des 15 millions, puis des même s'il y a un plafond.
4: On continue quand même à dépenser, Ben.
1: On continue à dépenser, le monde a de la misère à faire leur épicerie.
2: Mais Ben,
1: ma blonde travaille en épicerie. Non, mais ma blonde travaille en épicerie, là, OK? Puis le monde là, qui arrive à la caisse, là, puis à un moment donné, ils font « OK, non, ça, je pourrais pas. » Tu sais, ce qu'on appelle de l'over en épicerie, tu retournes les trucs dans les allées là, parce que les gens n'ont pas pu. À un moment donné, ils font comme « Non, là, je suis à côté, ça, je pourrais pas prendre ça. » Le monde est à côté, le monde n'a pas une scène, puis on voit ces salaires de débiles-là à tous les jours, puis là, 15 millions, lui, il va refuser ça. Moi, 15 millions, non. Moi, 12 millions, je vaux plus cher que ça. Dans quel maudit planète ils vivent?
2: Là, c'est parce que tu compares...
1: Non, mais je veux dire...
2: Je comprends ce que tu veux dire. Puis, tu sais, de la sympathie... Tu sais, puis on est tous...
1: C'est pas tout le monde.
2: On est tous pas millionnaires ici autour de la table, tu sais.
1: Le trois-quarts des gens qui nous écoutent actuellement, Greg, là, sont probablement bien à côté financièrement. Le trois-quarts. Je suis convaincu de ça. Des gens très à l'aise, il n'y en a pas tant que ça.
4: Oui, mais est-ce que ce sont vraiment ces personnes-là?
2: En même temps, tu dis ça, tu sais... Tu dis ça un an, et la Coupe du monde, c'est du sold out, là?
1: Oui, mais c'est ça que je... La question du gros épais, je veux dire, comment est-ce qu'ils font?
4: C'est pas la
1: question
4: du gros épais, c'est...
1: Comment font-ils pour payer des billets à 5, 6, 10 000 piastres?
4: Oui, mais ces billets-là sont vendus quand même.
1: Pour payer des athlètes, des salaires de fous.
2: C'est ben,
1: y a-tu quelqu'un qui va allumer?
2: Si les commanditaires investissent parce qu'il y a un retour sur investissement... Puis que c'est rentable de faire ça, puis la roue tourne, puis les athlètes gagnent plus parce que il y a des revenus dans la ligue, puis des chandails on en vend. Tu sais, le Centre Bell, était-tu plein cette année?
1: Ben oui!
2: Il va-tu être plein l'année prochaine?
1: Pendant les séries, les billets avaient pas d'allure.
4: C'est qui était plein pareil?
2: C'est-tu Max Lalonde qui a dit ça ou c'est Gonzo? Je me souviens plus. Je veux pas associer. C'était un de nos collègues qui a dit ça en ondes. Peut-être Georges aussi, on les salue tous, puis on les aime. Que les chandails du Canadien. OK? Ils en ont commandé pendant les quatre prochaines années, puis ils ont tout vendu.
1: Je sais.
2: À un moment donné.
1: Mais je comprends pas les gens, ils prennent leur argent où? Sérieux?
2: Mais tout ça pour dire que.
1: En tout cas, regarde, je m'excuse.
2: Il y a de l'argent dans le sport.
1: C'était pas la question du gros épais, c'était le segment du gros épais. Je ramène souvent ça à l'argent parce que ça me dépasse. Tu sais, moi, je me considère chanceux là, en ce moment. Là. Je peux me gâter un peu, puis tout ça. Mais c'est pas tout le monde. C'est vraiment, et puis vraiment, c'est la majorité qui en arrache. Tu sais, 15 millions, Robertson, c'est rien par rapport au corps arrière.
4: Ben non, mais c'est rien comparé dans la NFL, dans la NBA.
2: C'est rien. Jason Robertson, même affaire, toi, je te dis, tu vas gagner de temps. Hey, moi, ça fait 30 ans que je fais ça. Là. Je sais que je suis un des bons réalisateurs de radio à Montréal. Je vaux tant.
1: Oui, je sais, mais c'est parce que nous, on n'a pas le même pouvoir que les athlètes.
2: C'est un
1: média qui est en déclin.
2: Ouais, mais Ben, c'est une échelle différente. Mais tu comprends, à un moment donné, dire pourquoi moi, j'accepterais 8 là, pour être d'une équipe gagnante quand je sais que j'en vaux presque le double?
1: Ben c'est lui qui dit ça, qu'il en vaut presque le double.
2: Ben,
1: moi, je peux pas croire qu'il vaut le double.
2: Un allié de même qui est capable d'en mettre pas loin de 50 dedans, plus que 100 points, ça vaut ça, le marché d'aujourd'hui.
1: Ben, lui, là, il vaut Nick Suzuki puis Cole Caulfield.
2: Ouais, c'est pas le même,
4: faut
2: ça. Faut pas que tu le vois
4: de cette manière-là. Mais le Canadien est en business avec ça.
2: Ils ont signé à l'antéchrist, ces gars-là.
1: Je sais, à l'antéchrist.
2: Oui!
1: C'est pas tellement. Mais il reste que... Je m'excuse, c'était le segment du gros épais qui arrête pas de voir de la pauvreté partout puis qui
4: mais c'est l'offre et la demande.
1: Ça vient me chercher,
4: il y a du monde qui le font, tu comprends? Puis je sais pas à quel point il y a du monde qui s'endette avec ça. J'espère qu'il y a pas du monde qui s'endette.
1: Ben voyons donc, toi.
4: Mais je sais qu'il y en a, c'est sûr.
1: Des billets à 5 000, le monde paye pas ça cash. Ils mettent ça sur la carte de crédit. Hey, voyons
4: ça
1: donc.
4: Ça a pas de sens.
2: Ben là, des billets à 5 000, même. Il y en a pas beaucoup, là.
1: Ben non, mais pendant les séries du Canadien, je voyais du monde, là. Puis du monde, je voyais ça sur les réseaux sociaux, du monde que je connais un petit peu, là. Je les voyais, là, aux deux matchs, ils étaient rendus au Centre Bell. Je me disais, comment est-ce qu'ils font? Tu sais, c'est juste ça qui me dépasse. On est dans une période
2: d'avis. Il y a des gens qui disent, c'est dégueulasse, ces salaires-là. La Ligue nationale, c'est toujours bien le sport.
1: Le plus pauvre, effectivement. Le pire, c'est la NFL.
2: C'est la NBA ou la NFL qui font le plus de cash?
1: La NBA, non, mais je veux dire, la NFL, les salaires qu'on donne aux corps arrière, là... Des illustres, on lui donne. Ah ouais, on lui garoche 30 millions pour une saison, puis ah ouais, donc, puis tiens bien. Je veux dire, ça me sidère. C'est tellement pas le reflet de la société. C'est ça qui me dépasse. Je m'excuse, je me tais. Parce que c'est normal aujourd'hui, mais je veux dire.
2: Mais attends,
1: gars, moi, je vaux 15 millions. Voyons donc.
2: Ouais, mais là, on va passer à un autre sujet.
1: Oui.
2: Mais c'est parce que si le propriétaire, mettons, des Stars, le donne pas le 14 millions...
1: Non, il y a un autre qui va le donner.
2: Non, mais veux-tu savoir c'est quoi le chèque de paie du propriétaire des Stars? Je t'invite à aller le voir. Tu vas être moins dégoûté par l'attitude de Jason Robertson.
1: Non, mais lui, il a fait sa richesse en étant un homme d'affaires.
2: Ouais, mais le gars va faire sa richesse en sacrant à Puck dans le net. Puis sais-tu quoi? Il fait mieux ça que 95% du monde sa planète.
1: Je suis
2: 99,5%.
1: Ah, je le sais bien. Qu'est-ce que tu veux je te dis? C'est ça la réalité. C'est parce que j'arrête pas. Juste du lave-auto à ici, là, j'ai croisé deux itinérants. Deux. Là, on a le tronçon, là. T'sais? Puis je vois ça, là. Les gens ont de la difficulté à faire leur épicerie. Et puis, on voit des salaires de des, moi, je vois 15 millions. Ça me dépasse. Je suis désolé.
2: C'est pas nous autres qui gagnent ça. D'ailleurs. est-ce qu'on a le temps de faire la question du jour? On s'en va direct.
1: On peut y aller, la question du jour.
4: On va y aller rapidement. Parce que là, c'est sorti dans les dernières minutes, mais le Canadien aurait soumis une offre massive pour faire l'acquisition de Kirill Marchenko. Alors, on vous demande, considérant le prix à payer en retour, laquelle de ces options préférez-vous pour le Canadien, qui a fait une transaction mineure un peu plus tôt aujourd'hui, là, mais rien de gros. Pas de transaction majeure pour l'instant. Est-ce que c'est Kirill Marchenko, Mason Marchman, Mason McTavish ou Vincent Trocheck? Et au sondage, Kirill Marchenko qui mène à 62%. C'est Frank Cervalli qui a partagé l'information quant à l'offre massive de la part du Canadien dans ce dossier-là. On va surveiller ça avec beaucoup d'attention dans les prochaines heures. Est-ce que le Canadien bougera? On verra. Le marché est à la hausse. On demande énormément pour des joueurs de qualité en ce moment. On verra quels seront les dénouements dans ces...
2: Les Ducks d'Anaheim viennent d'échanger le jeune défenseur gaucher Olin Zellweger au Sabre de Buffalo contre un choix de deuxième tour, le 45e au total ce soir, et l'attaquant Anton Wahlberg. On va vous revenir là-dessus. On a Olivier Brett qui nous attend. Il faut absolument aller parler de la Coupe du Monde. On vous revient, on va avoir nos manger de Pâques. Inquiétez-vous pas, vous êtes au bon endroit pour toute l'actualité sportive du hockey. Aussitôt qu'il y a un échange, Ben va peser sur le piton, ce sera pas trop
1: absolument
2: long.
1: Absolument, on va être prêt. On va être prêt, puis je me tais.
2: Incroyable.
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15: Tout le monde s'est calmé en studio, là. Tout va bien. Tout est au beau fixe.
1: Ouais, puis je vais travailler là-dessus cet été. Je m'excuse. Je vais en revenir un jour.
15: Ouais? Bon, t'es pas obligé.
1: Oh non, mais je vais en venir. Faut que je travaille là-dessus.
15: Ali qui est prêt, salut!
1: Salut, Ali.
16: Salut les gars, hey, ça réglerait bien des chicanes de couple, hein, si ça pouvait être l'attitude. Au lieu de te faire dire « reviens-en », c'est « non, t'es pas obligé, continue tel quel, tout va bien aller, c'est beau. »
15: Oli qui est toujours très philosophe à 16 heures. D'ailleurs, je vous invite à le suivre sur les médias sociaux. De la grande sagesse, moi, chaque fois que tu partages des affaires, il me dit « Caroline, je suis content d'être son ami, j'apprends des affaires. » Ça me replace ça à bonne ligne.
1: Ouais.
16: C'est très apprécié.
15: On a une grosse journée encore, un gros week-end à la Coupe du Monde, mais là, c'est le choc. Ouais, tu ris parce que toi, t'as pas grande minute à toi. Hein?
16: Non, c'est correct, mais un grand merci à ma femme qui contribue. Quel pourcentage je te donnerais bien? 100% de ce qu'il y a à faire dans la maison.
15: C'est ça. C'est correct. Après la Coupe du Monde, tu pourras te reprendre. J'en suis certain. Et je suis certain qu'elle est très fière de le faire également pendant cette courte période. Mais là, ça commence dans quelques minutes avec le choc Norvège-France.
3: Un peu particulier quand même.
15: Que la Norvège présente son équipe B tantôt.
16: Écoute, il y a plein de choses là-dedans. C'est peut-être une question de choisir son poison. C'est peut-être une question de fraîcheur. Une volonté de pas montrer à un adversaire ce qu'on ferait contre une très grosse équipe. Puis là, je veux pas manquer de respect au Sénégal, qui était dans ce groupe-là aussi. Ce qu'il faut comprendre, c'est que si tu finis premier de ton groupe, tu peux potentiellement en huitième de finale, pas en 16e, le premier tour éliminatoire, mais le suivant, tu rencontres l'Allemagne. De l'autre côté, si tu passes ton 16e de finale, ce que et la Norvège et la France peuvent très bien faire, surtout avec la force offensive qu'on a, tu rencontres le Brésil. tes parcours vont être compliqués de chez compliqués rapidement. L'équipe de France a potentiellement 3, si c'est pas 4 équipes, pas à la Coupe du Monde, parce que tu as un nombre restreint de joueurs, tu en as 26, mais tu as le potentiel de faire tourner ton effectif puis d'avoir le même résultat. C'est moins le cas pour la Norvège, donc c'est peut-être la raison pour laquelle, étant déjà qualifié, on décide surtout de faire tourner.
3: Ouais, c'est dommage quand même. J'aurais vraiment aimé ça, voir cette confrontation-là, Oli, avec les meilleurs éléments de chaque côté, tu comprends? T'as raison. Surtout pour que tu te bats encore pour la première place.
15: Après les derniers commentaires d'Erling Haaland
3: en plus,
15: aussi.
16: Ouais, mais eux, leur objectif, c'est d'aller le plus loin possible. C'est pas d'en sacrer une à la France. T'sais, c'est une équipe, là, faut pas l'oublier. Erling Haaland est phénoménal, puis il donne à une équipe qui n'est pas là depuis 1998 des attentes que tu n'as pas d'habitude quand ça fait 28 ans que tu t'es pas présenté dans un tournoi. C'est à ce point-là que Haaland est un monstre en attaque. Mais tu as besoin du reste de l'équipe. Puis à leur deuxième match, on a vu en fin de rencontre, c'était une équipe qui était plus friable défensivement, qui pompait l'huile un peu en défense. Puis c'est peut-être là où ben tu veux faire respirer tout le monde pour t'assurer de rester le plus près possible puis de maximiser tes ressources, pas là aujourd'hui, mais au tour éliminatoire.
15: Dans le cas qui nous occupe d'ailleurs, dans le tour éliminatoire, le Canada affrontera l'Afrique du Sud, ce qui, on veut jamais dire que ça peut être un cadeau dans cette Coupe du Monde remplie de surprises, mais un adversaire peut-être plus prenable que ce qu'on aurait pu avoir là, justement dans cette ronde des 16e de finale.
16: C'était pas un cadeau. Je pense que tout le monde qui était heureux d'affronter la Bosnie et pas l'Italie est descendu de cette position-là assez vite, merci, au premier match. En même temps, t'aurais offert à Jesse Marsh au Canada un 16e de finale contre l'Afrique du Sud avant que le tournoi commence, il t'aurait pas beaucoup posé de questions. Il aurait signé en bas de la feuille, puis ça aurait pas été long. En sachant très bien qu'il faut que tu le joues, ce 16e de finale-là, puis ça donne aucune garantie. Là où, par contre, on serait peut-être tombé en bas de notre chaise, c'est qu'on aurait posé la question. On n'aurait pas posé de question, on aurait signé en bas de la feuille, on se serait rendu compte qu'on joue ce match-là en Californie au lieu de le jouer à Vancouver. Ça, c'est le gros bémol. J'ai hâte de voir l'ambiance va avoir l'air de quoi, parce que tu t'éloignes, c'est ce que Jesse Marsh disait, on s'éloigne de la maison, puis on s'éloigne peut-être de l'attention, de la pression qui vient avec une Coupe du Monde qui est purement à domicile. Là, on s'en va aux États-Unis. C'est vrai, ça, c'est bon pour ton quotidien en route vers le match, mais une fois que tu le joues le match, l'ambiance sera pas pareille. En tout cas, j'ai hâte de voir si ce sera rouge mur à mur encore une fois ou si ce sera plus partagé. Je pense que ce le sera que ce l'était à Vancouver. Donc, ça va être fascinant à suivre ce dimanche après-midi.
2: Ah oui, c'est sûr.
3: Que tu pensé, Oli, des commentaires du sélectionneur Jesse Marsh après le dernier match concernant Alfonso Davies? Que, bon, j'essaie de traduire du mieux que je peux, là, mais qui a parlé un peu de Davies en disant que c'était une russe sur le banc, de l'avoir là pour peut-être l'insérer dans la formation et tout ça. Finalement, il n'a pas vu le terrain. Est-ce que tu t'attends à le voir lors du prochain match? Et comment tu as perçu ces commentaires-là?
16: Ouais, là, c'est juste pour être clair pour les gens à la maison, c'est pas Nikita la Russe, là.
3: Non,
16: c'est, c'était bien une ruse.
3: Exactement, bien avait, dit. Bien dit.
16: Qu'on avait sur le, en gros, là.
1: Qui a rajouté un S, là.
3: Ouais, exact. Non, mais en c'est gros, pour traduire decoy, mais non, effectivement.
16: En gros, là, il a utilisé Alfonso Davies comme un épouvantail en disant hey, on l'a, on pourrait l'utiliser, puis réfléchissez au scénario probable, vous, comme étant la Suisse. À ce que ça pourrait donner. Là où je trouve ça particulier, je me demande à quel point on n'était pas plus en train d'envoyer un message au peuple canadien de « Hey, on a des ressources qui arrivent en plus, qu'on peut utiliser pour être encore meilleur. » Puis ça, ça venait après le match contre le Qatar. Moi, personnellement, ça fait des semaines, pour pas dire des mois, depuis la dernière blessure d'Alfonso Davies, que je parle du tour éliminatoire. C'est à partir de là où ça m'intéresse. Ça aurait été le fun de le voir un peu avant. Mais si t'étais sachant que tu avais deux places à prendre qui t'amenaient directement au prochain tour et surtout le filet de sûreté d'une troisième place qui donnait une grosse chance, contrairement à l'habitude, de passer au prochain tour. Bon, là, t'es passé deuxième, tu y es à ce 16e de finale. La seule chose, donc à partir de maintenant, pas que je m'attends à voir Alfonso Davies, mais pour moi, c'est là où le cadran commence. Est-ce que t'es vraiment capable de l'utiliser là? Ou ce sera pour le match suivant. Si c'est pas en 16e, pour moi, ça va être en 8e de finale. Juste pour conclure là-dessus, ce que je comprends pas, c'est en quoi tu utilises Alfonso Davies comme un épouvantail, sachant ouais. qu'il va avoir quoi? 20 minutes? 30 minutes? S'il y a une mi-temps, c'est presque miraculeux, là, parce que ça fait longtemps qu'il est absent, puis il n'a pas joué en équipe nationale. C'est vrai qu'il a joué avec Munich. Il n'a pas joué en équipe nationale depuis le mois de mars. 2025, quand il s'est blessé là, puis il s'est fait sa blessure au genou. Puis l'autre chose, à la base, c'est un défenseur latéral gauche en équipe nationale. Là, dans quel monde la Suisse, qui est une très bonne équipe, serait inquiète que tu fasses rentrer un défenseur latéral gauche?
3: Mais c'est ça,
16: pour
3: je comprends pas.
16: Ouais. Mais moi, ce que je lis là-dedans, c'est que quand tu l'utilises, surtout au départ, si t'es pour lui donner des minutes, mettons, le scénario de rêve, là, tu gagnes 2-0, il te reste 20 minutes dimanche, tu le fais rentrer, un peu comme Moïse Bombito en deuxième mi-temps face au Qatar, il est capable de faire sortir les papillons un peu, de retrouver ses repères, de courir, de galoper, de toucher à des ballons, puis là, il est prêt pour les huitièmes de finale, peut-être pas pour commencer, mais pour contribuer. Mais moi, je le vois pas vraiment faire ça comme défenseur latéral gauche. Si t'en as besoin, puis tu penses qu'il va faire peur à d'autres, c'est parce que tu as l'intention de le faire jouer comme ailier gauche. Parce que moi, je vois pas une nation qui se respecte qui tremble à partir du moment où l'autre équipe dit « Je vais faire rentrer mon défenseur latéral gauche. » Ça, je le comprends pas trop.
2: Oli, merci beaucoup pour ces quelques minutes. Bon week-end, très chargé. Il y aura des gros matchs. En fait, un 6 aujourd'hui, 6 demain et un seul dimanche de ce que je peux voir présentement. Ce sera Afrique du Sud-Canada. Puis nous autres, ben, on se reparle la semaine prochaine là, alors que les 16e de finale vont aller bon train. Des solides duos qu'on a hâte de voir. Puis merci beaucoup toujours pour ces quelques minutes que tu nous accordes.
16: Toujours un plaisir. Et oui, t'as raison, c'est un match seulement. Mais soyez là à RDS, c'est 90 minutes. Une heure et demie d'avant-match. dimanche avec la rencontre par la suite. Puis on aura une émission d'après-match en plus d'un résumé de cette journée-là. Donc, on va être mur à mur Canada en espérant que lundi matin, on se réveille puis que le pays au complet soit en huitième de finale.
15: Oui, monsieur. On souhaite ça. Allez, Canada. Salut, mon Ali.
4: Salut, Ali.
16: Salut.
15: Au retour, avant l'arrivée des mangeux de Pâques, puis avant l'arrivée de Mathieu Proulx, c'est notre petit jeu du vendredi. Manquez pas ça.
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15: Qu'est-ce que tu nous as préparé comme jeu, mon FX, aujourd'hui?
4: Le jeu d'aujourd'hui a été préparé par P.O. Tommy.
1: P.O. Tommy.
4: Qui nous a préparé un...
15: C'est juste Tommy, pas P.O.
4: P.O. Tommy.
15: Tommy.
4: Partant, sur le banc, laissé de côté.
1: Ah oui, hein?
4: Oui. On commence avec un facile.
1: Un facile?
4: Pour mettre la table.
15: Ça, la dernière fois, on s'était pogné rare.
4: Ouais. OK. Espoir du Canadien. Alexander Zarovski, Michael Age, David Rambacher. Partant sur le banc, laissé de côté.
1: OK, laissé de côté, j'ai-tu besoin de te le nommer?
15: Partant, Michael Age.
1: Ouais.
15: Sur le banc, Zarovski. Laissez de côté David Rambacher.
1: On va pas s'obstiner bien, bien longtemps, mon Greg. C'est la même affaire.
15: Tu vas essayer de mettre le trouble là-dedans? Ou?
4: Excellent, les gars. Très bon. Très, très bon. On poursuit. Et là, on évalue sur la dernière saison du Canadien. La dernière saison seulement du Canadien.
1: Quand tu prends ton prof d'histoire, j'adore ça.
4: Cole Caulfield, qui en a mis 50 dedans.
1: Ouais. Uh-huh. 51.
4: Bien dit.
1: 51.
4: Nick Suzuki, en haut de 100 points.
15: Mm-hmm.
4: Ou Lane Hudson, qui a été phénoménal en défense pour le Canadien. Si on évalue seulement sur la dernière saison, et je sais que ce sont des positions différentes, mais Cole Caulfield, Nick Suzuki, Lane Hudson, on peut parler en termes d'importance au sein de l'organisation lors de la dernière saison.
1: Partant, c'est Nick, on s'entend, Greg, on est-tu d'accord?
15: Nick, Lane, Cole.
1: Ouais. Même maudit affaire. Encore.
4: Facile, les gars.
1: À date, ça va très, très
15: c'est
1: bien compliqué.
15: C'est pas tant facile, mais...
1: Puis là, on s'entend que c'est un jeu, puis on n'a pas le choix d'en mettre un de côté.
4: C'est un jeu.
1: C'est un jeu, là.
4: C'est un jeu.
1: Il n'est pas fou avec ça.
15: Et c'est à potin.
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4: Édition spéciale, directeur
3: général du Canadien.
1: Oh!
3: Kent Hughes. Marc Bergevin.
1: Oh!
3: Serge Savard.
1: Oh!
3: Partant sur le banc, laissé de côté.
1: Oh, ça, c'est intéressant. En tabarnouche. Écoute, moi...
3: Serge a quand même été directeur général quand l'équipe a gagné la Coupe Stanley.
1: Oui. Oui, je sais.
2: Ben, je pense qu'il faut y aller avec Serge, Kent, Marc. Là.
3: Marc Dernier? Laissé de côté?
1: Ouais. Moi, tu vois... Marc Dernier, laissé de côté. Mais moi, je vais mettre Kent devant Serge.
3: Ah ouais, même s'il est là seulement depuis 2022.
1: Serge avait des éléments, puis on arrivait quand même d'une période où le Canadien avait été très, très bon, puis deux Coupes Stanley. Il avait des éléments.
2: Ah, mais là, Kent, je veux dire, le Canadien...
1: Kent est en train de bâtir de quoi? J'aime beaucoup la façon dont on est en train de bâtir le Canadien. On n'a pas de niaiseur, nous autres. Moi, je veux pas jouer là, puis moi, je veux autant, on n'a pas. C'est bien géré en ce moment.
2: Ah ouais?
1: Ah ouais!
3: Même si Kent Hughes est là depuis 4 ans seulement.
1: Ah ouais!
2: Ah ouais!
1: Ah ouais!
2: Ah ouais!
1: C'est mon choix. Mes respects à Serge.
25: C'est mon choix.
26: C'est ma décision.
25: Ma décision.
1: Hey non, je suis le bonhomme.
2: Ça, c'est ton email, ça.
25: Ma décision. Ce garoche. Voyons, c'est quoi la décision de Ben? Je mets mes éléments sonores, mes créations sur SoundCloud.
2: Tabarouette.
1: Merci YouTube aux autres.
2: J'ai passé la moitié de la journée à me faire, de l'anxiété par rapport à ta décision pour finalement savoir que
25: SoundCloud.
26: Je suis un underground. On va sur SoundCloud, là où personne ne se trouve.
1: Moi, je vais là où les gens ne sont pas. Allez, on continue.
3: La prochaine thématique, franc-tireur.
1: Ouais.
3: Mike Bossy. 573 buts en 752 matchs.
2: C'est pour ça que tu me demandais ça le matin, mon petit coquin.
3: Alex Ovechkin, meilleur buteur de l'histoire. 929 en 1573 matchs. Wayne Gretzky, 894 buts en 1487 rencontres. Mike Bossy.
2: Franc-tireur uniquement.
3: Franc-tireur uniquement.
2: Rien que les buts.
3: Franc-tireur uniquement. Mike Bossy, Wayne Gretzky, Alex Ovechkin.
1: Vas-y, Greg, je vais...
2: Ben, de son propre aveu, Wayne n'est pas le meilleur franc-tireur de ces trois-là, puis même qu'il mettrait Mario Lemieux en avant de lui. Fait que je vais mettre Wayne de côté.
1: De côté?
2: Je vais mettre Ovi sur le banc.
1: Puis Mike?
2: Mike Bossy.
1: Mike, Ovi, puis Wayne. Ça, c'est un outrage.
3: Ben non, c'est ça, un outrage.
1: On peut pas, on peut pas mettre Wayne de côté.
3: Ouais, mais là, on parle de franc-tireur. Ben,
2: Wayne Gretzky lui-même se mettrait de côté.
1: Mais je veux dire, lui-même, c'est parce qu'il a fait ça cute, là. Il a juste voulu être cute. C'est Wayne d'abord.
3: Ah, Wayne, non, pas en tant que franc-tireur.
2: Si Mike Bossy avait pas eu les blessures en nuit de santé qu'il a eu, là...
1: Que c'est en tant que franc... Pourquoi non? Vous êtes dégoûté de mettre Wayne Gretzky en tant que
3: buteur? Je parle en tant que buteur pur.
2: Marqueur pur.
3: Un gars qui va amasser. Exact.
1: Non, mais il y a combien de buts, Wayne?
2: 894.
1: Ça commence à être pas pire, ça.
3: Oui, c'est pas pire. Non, mais vas-y comme tu veux.
1: Pourquoi vous vomissez sur Wayne Gretzky?
3: Je ne vomis pas sur Wayne Gretzky.
2: Il
3: n'y
2: a personne qui vomit sur Wayne Gretzky. Je fais juste te dire que moi, dans les trois, je pense que le meilleur franc-tireur là-dedans, c'est Bossy.
1: Moi, c'est Wayne, Ovi, et mes respects, Mike Bossy.
3: Ah, Wayne.
1: Ouais. Ouais. Ça, c'est moins, ça. Puis ça, c'est du hockey que j'ai vu en masse, là.
3: OK, j'en ai deux derniers. On a-tu le temps? On a le temps.
1: Ah ouais, on a le temps.
3: Allons-y. Là, vous les évaluez comme vous voulez. OK? Scottie Scheffler. Phil Mickelson. Et Rory McIlroy. Comme vous voulez.
2: Rory en premier, je pense. Scottie Scheffler, c'est parce qu'il n'a pas fini encore. Il est vraiment bon. Hein?
1: Mais Scottie Scheffler, j'ai toujours dit, s'il n'avait pas le charisme d'une roche, ce serait une méga rockstar.
2: Mais Rory a quand même deux jackets verts. Là.
1: Oui, mais je veux dire, au-delà des jackets verts... Scottie Scheffler et Rory McIlroy, pour moi, c'est pas dans la même ligue.
2: Tu penses que Scottie est meilleur que Rory?
1: Ben voyons donc. Phil Mickelson est même devant Rory.
2: Ah, ouais.
4: Alors, t'as partant.
1: Mon partant, c'est Scottie Scheffler.
4: D'accord avec
2: Lefty
4: toi.
2: Lefty deuxième.
1: Puis Rory troisième.
4: J'aime ça.
2: Je commencerai pas à m'ostiner avec toi. Là.
1: Ben, là-dessus, ce serait un petit peu culotté.
2: Oh!
1: T'obstiner avec moi sur le golf.
2: Mais moi,
1: je
2: n'irai
1: jamais avec toi sur la F1.
2: Moi, j'ai des culottes présentement.
1: Ouais, moi aussi.
2: Ah oui?
1: C'est juste que j'ai rien sous les culottes.
4: Poursuivons.
2: Oui, un dernier.
4: Jamar Chase, Justin Jefferson ou Jackson Smith and Jigba?
1: Hey, t'es.
2: Jamar Chase. Il y a mon bon ami Nicolas Richard là, qui vient de me texter là, de la presse. On aime beaucoup Nick Richard aussi. Il dit Rory tous les jours en majuscule.
1: Non, mais il a le droit de l'aimer.
2: Ben, moi aussi, je l'aime Rory.
1: Non, mais vous l'aimez. C'est parfait. Je l'aime aussi Rory. Mais Rory a choqué beaucoup dans sa vie avant justement d'accéder aux grands honneurs et aux grands chelems. Ah non, hey, Scottie Scheffler, c'est tout un golfeur. Désolé, là. Mais respect à Nick, là.
2: Répète donc tes receveurs, là.
4: Jamar Chase, Justin Jefferson ou Jackson Smith and Jigba.
1: Hey, ça, c'est vague à l'heure pour penser à celle-là.
4: C'est pas moi qui l'ai préparé aujourd'hui, là.
2: À cause de son attitude.
4: Oh, ça y va dans l'attitude.
2: Je vais mettre Jamar Chase sur le banc.
4: Ah, ouais.
1: OK, moi aussi, j'embarque là-dedans.
2: Mais pas sur le banc.
1: De côté. Bye-bye. C'est ça, bye-bye.
4: Tu as beaucoup de fier sur la dernière saison, je pense.
1: Non, mais Jamar Chase.
4: Non, mais c'est correct, là.
1: Ça, il fait partie du club des têtes.
2: Je pense que Justin Jefferson mérite d'être le premier.
4: Ah, ouais, devant. Ah, ouais.
2: Puis Jackson Smith Njigba.
1: Njigba.
2: Njigba. Deuxième.
1: Mais c'est serré, hein? 1-2, c'est serré.
4: Vraiment.
1: Njigba est dans ses faux-founes.
2: Ouais, Justin Jefferson.
1: Ouais, mais Njigba, il est solide en même temps.
2: Regarde les corps arrière qui ont lancé le ballon. Tu vas me dire qu'il y en a un qu'ils ont en commun. Hey, sais-tu quoi? Ça,
4: on va poser la question à
2: Mathieu. C'est une question pour Mathieu Proulx.
4: J'aime ça.
2: Ça vient dans deux minutes. 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
3: Là, dans 10 minutes, on reçoit François Gagnon et Mapper dans les manches de puck pour discuter de tout ce qui se passe dans la Ligue nationale de hockey. Mais d'abord, les Alouettes qui ont subi leur première défaite cette saison la semaine dernière s'en vont vers un autre match avant d'avoir leur semaine de congé, ce qu'on appelle la semaine de bye. Et on en parle avec notre chum Mathieu Proulx de RDS. Comment ça va, mon Matt?
4: Salut, Matt.
5: Salut, ça va très bien, vous autres?
4: Ben oui.
3: Ça va super bien. Mais là, avant, il y a une question brûlante, là, parce qu'on jouait à un jeu avant la pause, là, qui est le partant sur le banc et laissé de côté. Puis on a fait ça avec trois receveurs de la NFL, puis on veut ton avis.
5: Vas-y.
3: Alors, entre Jamar Chase, Justin Jets Jefferson et Jackson Smith Njigba, lequel est le partant, lequel est sur le banc, puis lequel est sur la galerie de presse?
4: Sur les lignes de côté, ouais.
5: Ouais, sérieux, les gars, c'est comme...
4: Ouais, c'est fou,
5: ouais,
4: hein?
5: C'est vraiment tough parce que je pense qu'il faut faire un... tu peux débattre chaque position. J'aurais tendance à dire Justin Jefferson, c'est mon partant.
4: Okay.
5: Jamar Chase, c'est sur le banc. Je vais ça. Jackson Smith et Jigba.
3: Ah oh, ouais, tu mets Jamar Chase. Moi, j'ai mis Jamar Chase dans les astérisques.
4: À cause de l'attitude, ouais, mais à cause de l'attitude, nous deux, là. Parce qu'on n'aime pas son attitude.
5: Ah, OK, ouais, mais oui, OK. Ouais, j'avoue, pour l'ensemble de l'œuvre, là... Ouais. C'est peut-être un peu plus une diva, mais ça fait partie d'être receveur,
4: de ce temps-ci.
5: Non, c'est parce que moi, ce que j'aime de Jamar Chase, c'est que c'est comme un running back qui joue à la position de receveur. Fait que quand il a le ballon dans les mains, dans l'espace, c'est le meilleur des trois. Les trois courent des bons tracés, ont des mains extraordinaires, mais dans l'espace, je trouve que Jamar Chase a quelque chose... Et comme c'est un petit pitbull, fait qu'il est capable de briser des plaqués, il est capable d'aller chercher des verges après réception. Fait que c'est peut-être pour ça que je le mets là, mais honnêtement, les gars, vous le savez comme moi, là, c'est un fichu bon débat, c'est très tough à dire.
4: Ouais,
5: c'est trois receveurs de
3: Probablement de mauvaise réponse là-dedans. Puis on n'a même pas parlé de Puka Nakua, notamment, aussi,
4: non,
3: dans tout ça. C'est...
5: Ouais, ben là, tu veux parler de gars qui ont des. Qui est peut-être justement un problème. Là. Ben ça, c'en est un autre aussi qui est à l'extérieur du terrain, puis comportement, c'est un peu curieux.
3: Oui. Ce point est excellent, bon. Effectivement.
4: Ouais.
3: Ça, c'est Matt. Écoute, avant d'aller vers le prochain duel des Alouettes qui est contre le Rouge et Noir dimanche soir, allons vers cette défaite. Est-ce que, selon toi, c'est la première défaite?
4: Ben, ce qui devait arriver arriva.
3: Ben oui. Davis Alexander, il fallait bien qu'il perde à un moment donné. C'est arrivé. Puis on avait joué un peu avec le feu, peut-être, là, depuis le début de la saison. Puis là, ben malheureusement. Puis surtout, là, au football, je pense que plus que dans n'importe quel sport, Mathieu, là, d'avoir des. C'est vraiment sérieux, je t'appelle Mathieu, mais. D'avoir des anciens coéquipiers de même, là, qui mettent de l'argent sur le tableau, là. Et c'était le cas avec les Elks d'Edmonton. On voulait passer un message aux Alouettes de Montréal.
5: Ben oui, c'est sûr. La nature humaine étant ce qu'elle est, c'est sûr que tu es toujours motivé comme athlète, puis tu vas dire toutes les bonnes choses dans les médias. C'est un match comme un autre. Écoute, je me concentre juste sur l'équipe, whatever. Mais la réalité, c'est qu'il y a toujours, évidemment, un envie plus important de remporter ces matchs-là. Fait que c'est sûr, Cody Fajardo qui avait marqué son toucher, l'avez-vous vu célébrer à la fin? En plus, c'est lui qui marque le toucher au sol en prolongation.
4: Ben ouais,
5: fou comme un balai. Puis on peut pas être autrement que content pour lui aussi. Puis c'était une bonne bataille, c'est un bon combat entre les deux équipes. Ça aurait pu basculer d'un bord ou l'autre, évidemment, en allant en prolongation.
4: Ouais, puis on jouait dans des conditions atroces, là.
5: Oui, oui, absolument. Puis je le disais aussi avant le match, c'est pas une situation facile pour les Alouettes. Alex revenait d'une semaine de congé, plus en santé que les Alouettes, jouait à domicile. Donc, tu sais, puis les conditions, t'as raison de le dire.

0: dire, était très difficile. Puis malgré des conditions difficiles, Davis Alexander a quand même passé pour 356 verges.
1: Exact.
0: C'est dire comment cette attaque-là, elle est ultra dynamique. Il n'y a rien pratiquement qui peut l'arrêter, à part des blessures. Puis dans le match aussi, il faut le dire, on a perdu plein de joueurs. T'sais, on a perdu nos deux demi de coin partant. Tyrese Beveridge ne jouait pas. Fait que c'était plus tout à fait la même défense des Alouettes non plus. Puis Justin Rankin s'en est donné à cœur joie. Puis le mot d'ordre toute la semaine, ça a été les plaqués ratés. Fait que ça aurait pu basculer d'un bord ou l'autre, là, essentiellement, ce match-up. Puis vous avez raison de le dire. Moi, je pense qu'à un moment donné, c'est pas mauvais là, pour Davis Alexander d'avoir cette défaite-là. Moi, dans toutes les équipes championnes que j'ai eues, les défaites ont été celles qui ont été les plus importantes. Là, parce que les matchs les plus importants, parce que c'est là que tu apprends. C'est là, à un moment donné, tu te défais aussi là, de traîner cette séquence de victoire-là. On parle plus de ça, on parle de l'équipe. On parle de tout le reste à part de toi. À un moment donné, je veux pas dire que tu veux toutes les gagner, mais ça devient lourd à porter toute cette histoire-là. Fait qu'il fallait qu'ils perdent un match à un moment donné. Ils ont perdu un. Let's go. On passe à la prochaine.
2: Ouais, exactement. Puis là, la prochaine, c'est contre le Rouge et Noir d'Ottawa dimanche soir. Qu'est-ce que tu vois dans ce duel-là? Est-ce que c'est un autre match, je veux pas dire dangereux pour les Alouettes, mais un autre match baromètre, on peut dire ça comme ça?
0: Ben, moi, je dirais, ce que j'ai dit dans le dernier match, c'est que ça allait être un match difficile, que c'était pas une situation facile. Dans ce cas-ci, je dis que les Alouettes ont pas le droit de l'échapper. C'est une équipe qui est autrement plus faible que toi, qui se cherche. Ça va déjà pas super bien pour eux. Ils ont pas gagné encore cette année. Probablement la pire attaque du CFU, alors qu'on dirait que toutes les attaques de la Ligue canadienne fonctionnent à plein régime. Celle d'Ottawa se cherche encore. On n'a pas de rythme. Ça va pas très bien pour eux. C'est une équipe que tu as battue les 11 dernières fois que tu les as affrontées. Tu veux sortir de cette défaite-là avec une belle victoire avant justement de partir en congé. Fait que pour moi, là, les Alouettes peuvent pas l'échapper. Celle-là, c'est une victoire que tu dois absolument chercher. Puis je dirais même plus loin que ça, les gars. On a joué avec le feu. On a des comme les lents départs. Faut venir au quatrième quart. Pourquoi pas écraser le Rouge et Noir? Pourquoi pas gagner par 20, par 25? Pourquoi pas... T'es la meilleure équipe. Oui, il te manque quelques gars en défense. Là, on n'a pas l'alignement final, là, mais probablement qu'il nous manque nos deux demi-coins, mais Beveridge revient au jeu. T'es autrement plus fort que cette équipe-là. Là. Il devrait pas être sur le même terrain que toi. Ils se sont fait traverser par les Argonauts la semaine dernière pour plus de 400 verges par la passe, 4 passes de toucher de Chad Kelly. Let's go. Fais la même affaire. Il n'y a rien qui me laisse présager que Davis Alexander ne peut pas avoir un autre match, lui, de 400 verges, puis d'écraser les Rouges et Noirs. Pour moi, il n'y a pas d'excuse pour les Alouettes. Faut que tu passes le rouleau compresseur sur le Rouge et Noir d'Ottawa dimanche.
2: Comme c'est là, le spread est installé à 8,5 faveur des Alouettes. Mais tu sais, quand tu regardes là, les statistiques après 3 matchs, grosso modo, pour à peu près tout le monde dans la Ligue, là, sauf 2 ou 3 équipes, là, les Alouettes ont la deuxième meilleure offensive avec 96 points marqués. Il y a juste les Tiger Cats qui ont fait plus de points à 105. Mais quand tu regardes les défensives, Mathieu, c'est la pire défense de la Ligue, celle des Alouettes. Les Blue Bombers ont alloué 88 points, les Alouettes 89 points. Là, t'as raison, là, l'offensive du Rouge et Or, c'est catastrophique avec 45 points marqués, mais ils ont juste 2 matchs de jouer quand même. Donc les Alouettes ont la main haute là-dedans, mais... Je veux dire, il va falloir qu'on resserre la défensive là, dans le nid. Là.
0: Ouais, c'est vraiment là. Puis ça a été ça le mot d'ordre cette semaine de Jason Moss. Puis ça tombe bien alors qu'on se parle. On vient de recevoir le dernier rapport des blessures des Alouettes de Montréal. Et Lorenzo Burns et Kebby Onento, les deux demi-coins partants, ne seront pas du match. Donc c'est là peut-être la faiblesse de l'équipe. Mais on doit être en mesure de pallier à ça. Le front défensif, le système de jeu. Mais t'as raison, avant toute chose, avant même de parler de personnel, pas de plaqué raté. Ça a été le problème depuis le début de la saison. On l'a identifié, on est très... Noturb, je le sais, là, lui, il compte à chaque match au coordinateur défensif le nombre de plaqués ratés. Il fait de l'urticaire quand il en voit trop. Lui, il aime pas ça présentement. Là. Fait qu'il faut être vraiment discipliné dans nos plaqués. Si on limite les longs jeux, puis on empêche le jeu de partir quand il est arrêté, tu sais, on se souvient de Justin Rankin, là, c'est plaqué dans le champ, finalement, ça devient une course de 70 verges. On peut pas se permettre ça. Si cette défense-là joue à son niveau, malgré les quelques blessures, moi, je pense que c'est un match pour se remettre sur le droit chemin. Contre une équipe qui nous a quand même donné du fil à retour dans un match préparatoire, mais c'était les matchs préparatoires.
1: Exact.
0: Fait qu'on n'en parlera pas trop, là. Mais moi, j'étais comme impressionné par cette équipe-là, le Rouge et Noir. J'ai dit, waouh, tu sais, ça va bien. Ils sont peut-être replacés, puis finalement, ça a fait une petite capoute, là, tu sais, dans les premiers matchs. Fait que je m'attends à une grosse, grosse performance des Alouettes, malgré quelques blessés.
2: Matt, encore une fois, je sais qu'on l'a fait à la fin de la saison de la NFL, mais je veux le faire parce que toi, tu pars en vacances, puis après ça, on n'aura pas le temps de se recroiser. On va certainement se voir au Stade Percival Molson cet été. Ça, c'est une certitude. Puis j'ai bien hâte de rediscuter de la saison de la NFL avec toi l'an prochain, fort probablement. D'ici là, merci beaucoup encore une fois d'avoir embarqué dans cette histoire du tailgate. T'es un de nos collaborateurs chouchou qu'on adore. On est tellement heureux de t'avoir avec nous autres. Alors, merci encore, mon Matt.
1: Bon été,
0: mon Matt. Ouais, un plaisir partagé, les gars. Toujours le fun de jaser le sport avec vous. Pour plaisir de se voir au stade cet été. Venez voir, venez faire un tour. Puis je lance l'invitation aux auditeurs aussi. Venez nous voir, venez nous dire salut à la tente RDS. Ça me fait toujours plaisir de jaser avec des fans. Fait que venez nous voir. Puis bon été à vous autres, les gars. On se reparle très bientôt.
1: Yes. Salut, Matt.
2: Merci, Matt.
1: Bon week-end.
2: All right.
1: Salut.
2: Merci.
1: Salut,
2: salut, mon chum.
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1: Eh bien, on regarde ce qui se passe du côté du tricolore. Ils ont échangé le défenseur William Trudeau aux Rangers en retour de l'attaquant Brett Bérard. Bérard qui a porté l'uniforme des Rangers pour 13 matchs la saison dernière, mais il a été blanchi de la feuille de pointage avec le Wolfpack de Hartford dans la Ligue américaine. L'attaquant de 23 ans a inscrit 6 buts, enregistré 22 points. Trudeau a été une sélection de quatrième tour lors du repêchage de 2021. Il vient disputer les 4 dernières campagnes avec le Rocket. Les Sabres ont fait l'acquisition du défenseur des Ducks d'Anaheim, Olen Zellweger. En retour, ils ont cédé Anton Wahlberg et un choix de deuxième tour, 45e au total. Coupe du monde, 6 matchs à l'affiche aujourd'hui. La France contre la Norvège. Ça débute dans quelques instants, tout comme le Sénégal contre l'Irak. À 20h, le Cap-Vert face à l'Arabie Saoudite. L'Uruguay contre l'Espagne. Et en fin de soirée, 23h, la Belgique contre la Nouvelle-Zélande. L'Égypte contre l'Iran. 2 signatures dans la LNH. Les Islanders qui ont prolongé le défenseur Tony D'Angelo pour 2 ans, évalué à 4,5 millions de dollars par saison. Et à Ottawa, les Sénateurs ont prolongé le défenseur Jordan Spence, 4 ans, pour 5 millions par année. C'est soir de repêchage dans la LNH. Gavin McKenna est pressenti pour être le tout premier choix de cet encamp par les Leafs. 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
4: Considérant le prix à payer en retour, laquelle de ces options préférez-vous pour le Canadien? Est-ce que c'est Kirill Marchenko, Mason Marchman, Mason McTavish ou Vincent Trocheck? Et c'est Marchenko qui mène au sondage à 61%. Selon les informations de Frank Cervalli, le Canadien aurait fait une offre massive pour obtenir les services de l'attaquant russe.
2: Hier de jaser tout ça avec notre beau mapper et la légende François Gagnon. Ça tombe bien, ils sont là.
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2: Ah, ce beau vendredi, il nous reste une semaine avec lui, Ben. Je peux pas croire.
1: Une seule, hein.
2: Une seule semaine avec ce cadeau du ciel qui a été Mapper cette saison.
1: Savourons-le.
2: Salut,
1: Mapper.
2: Mon cher ami.
6: Top boys. Content de vous parler aussi. C'est moi qui. Ça a été une traite pour moi. Je vous remercierai jamais assez.
1: Viens de finir un petit revel?
6: Un quoi?
1: Un petit revel?
6: C'est quoi ça?
1: T'as jamais mangé ça, un revel?
6: Non, mais c'est, tu me pognes en tabarouette.
1: C'est sûr que François Gagnon a déjà mangé un revel dans sa vie, là.
6: Une petite affaire là, beaucoup trop calorique. Je vais frémir n'importe quel nutritionniste.
1: Arrête avec ça, tu te gâtes, t'as le droit. Oui, arrête avec ça.
2: Et on a salué la beauté. Maintenant, allons saluer la légende, François Gagnon, qui est avec nous.
1: Salut, François.
2: Comment ça va, mon Frank?
7: Ça va très bien. J'apprécierais un revel en ce moment.
2: Qui n'apprécierait pas un revel?
1: Un revel?
7: C'est une très, très bonne question.
2: Écoute, c'est toujours bon, ça. Mais veux-tu éduquer Mapper parce qu'il ne sait toujours pas ce que c'est?
6: C'est le meilleur.
1: Je ne peux pas croire que tu ne sais pas ce que c'est un revel.
7: C'est une farce. C'est un fudge, sauf qu'au lieu d'être un fudge, il y a de la crème glacée en dedans du fudge.
6: Ouais, arrête donc, toi.
1: C'est un emballage, un emballage chocolaté, puis c'est de la crème glacée sous l'emballage chocolaté. C'est un revel.
6: J'ai des frissons juste à y penser.
7: Aïe, aïe, aïe. Si tu veux te gâter, là. Ça coûte un bras et une jambe, mais la nouvelle marque là, en mode, c'est les Magnums. Mais ça, c'est plus que du bonbon. C'est comme des
2: clopes. Oui, ça, c'est. Là, tu es en train de me parler là, de la Ferrari des popsicles. Là. Je sais pas.
6: C'est un connoisseur, là.
2: C'est, oh non, non, c'est quelque chose, effectivement. Il y a une petite crèmerie ici qu'on s'est promis d'essayer, d'ailleurs, les gars, qui n'est pas trop loin.
6: Après le sandwich.
2: Oui, après le sandwich. D'ailleurs, c'est à quelle heure le sandwich? Ça? Va falloir en parler en fin de chronique, mais un peu, hein? Mettre ça quelque part.
6: Oui. Oui, on place ça quelque part, certain.
2: Les gars, écoute, je pense qu'à 15 millions par année, Jason Robertson pourrait nous en payer des sandwichs, pas pire. Puis en marquer des buts également. Selon vous, est-ce que ces demandes salariales, que ce soit avec les Stars ou une autre formation de la Ligue nationale, sont trop élevées, François?
7: Ils sont pas juste trop élevés, ils sont démesurés. Et puis, il y a deux façons de voir ça. Là, tu parles des demandes salariales.
2: Ouais.
7: Alors, écoute, quand tu regardes ce que Connor McDavid fait, puis tu comprends que le plafond monte d'année en année, puis que dans 3 ans, McDavid va probablement faire plus que ça. Mais je veux rien enlever à Jason Robertson, là, mais il a fait quoi à date pour mériter 15 millions par année? Honnêtement, là, c'est pas le meilleur joueur de son équipe, c'est pas le plus haut salarié de son équipe, c'est un très, très bon joueur de hockey. C'est un gars qui ferait du Canadien une meilleure formation sur le champ. Mais tu rentres un joueur comme ça à 15 millions de dollars par année, tu démantibules complètement ton échelle salariale à l'interne. Comment tu veux que des gars qui font 4 millions, 5 millions, 6 millions de moins et qui sont aussi bons que lui puissent composer avec cette situation-là? Alors, moi, j'en reviens pas. C'est complètement démesuré pour moi.
6: Ben écoute, moi, je pense qu'à ce prix-là, à Montréal, oubliez ça pour les raisons que François vient de dire.
2: Ah, puis, ça, c'est certain. On l'associe ça, pas du tout.
6: Non, non, non, c'est ça. Je donnais un exemple. Je veux dire, c'est le genre de gars, le genre de deal que Kent Hughes, Jeff Gorton ne feront jamais parce qu'ils ont mis des années à bâtir une structure salariale qui est avantageuse pour l'équipe. Tu vas pas juste venir comme bousiller tout ça avec un contrat pour un... Tu sais, je veux dire, si c'est Connor McDavid qui s'en vient à 15 millions par année, parfait, ils vont faire le chèque, c'est correct. Mais Jason Robertson, en tout respect, n'est pas Connor McDavid. Maintenant, est-ce qu'il veut choisir où il veut jouer pour des raisons qui sont, par exemple, qui veut gagner, il veut être bien, il veut, je sais pas moi, quelque chose de clair au sein de l'organisation? Peut-être, sauf qu'à 15 millions, oui, c'est démesuré, peu importe l'augmentation du plafond salarial, peu importe ben des affaires. On parle de 15 millions pour un joueur qui n'est pas parmi les super vedettes de la Ligue. C'est une vedette, c'est un excellent joueur de hockey, mais ce n'est pas une super vedette.
7: Mais c'est ça, moi, que je ne comprends pas dans le dossier de Robertson. Là, okay? Tu dis, je refuse 15 millions à Seattle, okay? Qui est à moins que je me trompe, là, mais l'État de Washington, tu n'as pas d'imposition d'État, là, pas de comme
4: t'as
7: la Floride.
4: Taxe, non, je pense que ça pourrait le donner dans les prochaines taxe, années. Là,
2: ouais, mais je pense que ça va changer encore en 2028. Ça.
4: Ouais.
7: Bon, ben, tu vois, alors, tu as un avantage déjà là, un avantage fiscal. Un avantage fiscal dont il bénéficie déjà à Dallas. Mais là, Mapper vient de dire quelque chose d'important. Si tu veux gagner, ben, ce qu'on voit, c'est des joueurs qui acceptent moins d'argent pour maximiser leurs chances de gagner. Puis en plus, il est déjà au sein d'une des meilleures formations de la Ligue nationale avec les Stars de Dallas. Alors, c'est là que je ne comprends pas. Tu veux sortir de Dallas parce que Dallas a pas 15 millions, il ne veut pas te donner 15 millions par année. Puis Jim Neal a raison de ne pas faire ça. Mais tu ne veux pas 15 millions ailleurs non plus parce que tu veux gagner. C'est parce que tu peux pas avoir le beurre puis l'argent du beurre. T'sais, si, il y a toujours bien une petite limite là, là-dedans. Là.
2: Mais est-ce que moi, j'ai 15 millions?
6: Je me posais juste la question, pourquoi le nom de Jason Robertson? On dirait que ça fait des années qu'on entend ce nom-là puis qui serait disponible. J'ai de la misère, il y a quelque chose qui m'échappe dans ce dossier-là.
2: Ben, c'est drôle, hein, parce que quand il y a des noms comme ça qui circulent à travers la Ligue nationale, il y a des gens qui disent « Ah, tu sais, vous garochez juste ces noms-là pour jaser », puis ben ça finit toujours par être transigé. T'sais, je veux dire, c'est ça a été le cas avec Brady Tkachuk. Puis on dirait qu'il y a des joueurs qui on sait qu'ils sont heureux puis qui veulent poursuivre leur carrière dans une certaine équipe puis qui ont pas de problème avec les négociations puis tout le reste. Puis il y en a d'autres que tu sais, c'est drôle, on parle pas du futur de Nathan McKinnon au Colorado, pis on parle pas du futur de Cale Makar non plus. C'est simplement de dire ben tu sais, quand est-ce que Cale Makar va signer son prochain contrat avec l'Avalanche, puis ça va être à combien, puis ça, attendez une minute, ça va être beaucoup d'argent. Avec raison. T'as raison, mais un peu de le mentionner. T'sais, Brady Tkachuk, on le mentionnait. Puis il y a des joueurs qui semblent pas heureux avec leur équipe. Puis qui, c'est pas pour rien qu'il y a eu un offre sur la table de la part du Kraken hier. Puis qu'il y a probablement d'autres offres qui circulent. Ça, c'est le dossier à suivre pour moi aujourd'hui. Là. Mm-hmm. T'sais, à 13,5, il reste-tu à Dallas? Ben, probablement. T'sais, c'est une question. Je pose la question en même temps à François. Là.
7: Ben, écoute, c'est parce que je comprends pas pourquoi tu veux sortir de Dallas. Si tu veux sortir de Dallas parce que tu veux être le joueur numéro un de ta formation puis être idolâtré par les partisans, mais vas-y à Seattle, puis en plus, tu vas faire 15 millions par année. Mais si tu veux tout avoir, ben, tu vas te ramasser le bec à l'eau. En fait, une manière de parler, parce qu'il va au moins faire 13 millions cette année, là. Mais c'est là où je me demande où s'en vont les agents. Et c'est ça qui est dangereux dans le jeu actuel des choses. Tu sais, j'entendais mon collègue Pierre Lebrun parler à télé cette semaine, puis j'ai dit, mon Dieu, c'est rendu comme ça, puis il a raison. Quand Adrian Kempe a signé un contrat qui est trop gros pour lui avec les Kings, parce que les Kings voulaient le garder, les autres agents font quoi? Ils sont, oh, voici notre base de référence.
6: Ben oui, c'est ça.
7: Mon gars est aussi bon, sinon meilleur que Kempe, il va faire autant, sinon plus que Kempe. Et puis, quand tu as une erreur comme ça qui se produit, ben, elle a des conséquences sur toutes les autres équipes. Alors que l'inverse n'est pas vrai. Quand tu as Kent Hughes qui réussit à avoir Suzuki, Caulfield, Lane Hudson, à des salaires qui, ma foi, sont imposant, mais pas démesuré, bien, ça ne fait pas tache d'huile dans la Ligue nationale. On va chercher l'exception qui va gonfler les masses salariales des formations. Puis, à un moment donné, je ne sais pas pourquoi les dirigeants d'équipe ne disent pas, bien, garde, on va s'en passer de ça. Reste chez vous. On va trouver quelqu'un d'autre. Et, avant ça, on voyait ça juste à l'autonomie complète. Puis, on laissait les équipes faire des gaffes la journée du 1er juillet, puis Dieu sait qu'il y en a eu des gaffes au cours des 10, 15, 20 dernières années. Mais là, on dirait que les gaffes se surmultiplient dès qu'une équipe se dit, ben là, il faut que je bouge, il faut que je m'améliore, que je vais faire n'importe quoi pour donner l'impression que je m'améliore, puis finalement, en bout de ligne, on va se rendre compte, ben, on s'est peut-être pas bien ben amélioré, finalement.
2: Mais en même temps, François, là, je vais me faire l'avocat du diable dans cette situation-là, parce que, tu sais, il y a des joueurs, tu sais, Kempe, les Kings n'avaient pas le choix. Ils laissaient partir Adrian Kempe. Il restait plus à rien dans l'équipe avec le départ de Kopitar et tout ça. Mais ça, c'est ils ont mal géré leurs affaires. Quand il y a des joueurs qui prennent des rabais pour rester et bâtir des équipes championnes, on les encense souvent de le faire. Puis quand les joueurs disent non, quand je regarde le pourcentage du cap salarial puis ce que je peux amener à une équipe, ben moi, je vaux tant puis je vais prendre la pleine valeur de ce que je vaux. Tu sais, Jason Robertson en est un. Léon Draisaitl, il a dit qu'il avait laissé de l'argent sur la table en signant à 14 millions. Bon, je veux dire, Connor McDavid, il a peut-être montré c'était quoi un vrai rabais pour rester dans une équipe en prenant 12,5 pour 2 ans. Mais je veux dire, il y a ces rabais-là qui sortent du lot, mais les joueurs, est-ce qu'on peut vraiment les blâmer, de dire, avec le cap là, dans 3-4 ans, où est-ce qu'il va être rendu, un 15 millions pour un allié qui est capable de s'approcher des 50 buts puis faire 100 points à Jason Robertson, pas mal sûr qu'il y a bien des équipes qui vont être contentes de l'avoir, non? Là, je me fais l'avocat du diable.
6: Ouais, mais c'est moi, vous me connaissez, puis on en a parlé hier, moi, jamais je vais blâmer les joueurs, parce que s'il y a de l'argent sur la table, c'est que cet argent-là est disponible, que ce soit de la façon que ça voudra, ça, c'est le problème du GM. Puis comme je disais hier, la loyauté, ça va des deux côtés. Là, on peut pas juste demander en tant que partisan aux joueurs d'être loyaux, puis de l'autre côté, puis j'utilise encore l'exemple de Brendan Gallagher, mais comprenez-moi bien, là, il a été super bien traité. Là. J'utilise juste ce nom-là à des fins d'exemple. Okay? Mm. Fait que là, on demande la loyauté aux joueurs, puis s'ils prennent trop d'argent, puis en l'espace, là, on va les critiquer. Mais de l'autre côté, là, quand les joueurs sont plus assez bons, pour X raisons, comme dans le cas de Brendan Gallagher, ben, elle est où la loyauté? Il y a, fait que, tu sais, la loyauté, c'est de gagner pour un directeur général. Fait que moi, je peux pas blâmer les joueurs. C'est sûr qu'en tant que fan, qui, pour la grande majorité, a de la misère à joindre les deux bouts des fois, puis oubliez ça, vous payez un ticket au Centre Bell présentement, c'est sûr que c'est le fun, puis ça nous rapproche du gars quand il accepte un petit peu moins d'argent ou qu'il nous montre des valeurs de « je veux gagner à tout prix au-delà de l'argent », mais moi, jamais je vais les blâmer. Tu sais, même dans le cas de Brady Tkachuk, je trouve ça vraiment plate. Je trouve pas que ça a été fait de la bonne façon, mais en même temps, je peux pas le blâmer.
7: Non, mais je blâme pas les joueurs. Je blâme les directeurs généraux qui sont pas capables de se tenir face aux joueurs.
6: Exact.
7: Moi, il est là mon problème. Tu sais, puis si je me mets à la place de Jim Neal, si on reste sur le cas de Robertson, puis je dis à Robertson, écoute bien, toi là, es-tu meilleur que Léon Draisaitl? Es-tu meilleur que Connor McDavid?
6: Mais là, tu prouves ton point que tu as fait François tantôt avec Elian Kempe, right?
7: Exactement. Alors, moi, je te dis, je te donnerai pas ça ici. À cette heure, trouve-toi un trade ailleurs puis un contrat. Puis là, tu craches sur 15 millions à Seattle. Ouais. Fait que, tu sais, c'est là où je dis à un moment donné, c'est qu'il y a du débordement exact de tous les bords. Si tu me dis, je veux être riche, je veux faire de l'argent, je m'en sac de gagner ou de perdre.
6: Comme Capri, ça va faire.
7: Je m'en vais à Seattle pour 15 millions, pas d'impôts par année, je vais avoir gagné ce que je veux. Mais si tu veux et gagner, et être le joueur le mieux payé de ton équipe alors que tu n'es pas le meilleur joueur de ton équipe, ben là, je te regarde et je te dis, branche-toi, tu as, parce que c'est pas vrai que je vais te donner les deux bars. Mm-hmm. Mais il faut que le GM se tienne debout.
6: Mais, t'sais...
7: Kent Hughes et Jeff Gorton se sont tenus debout à Montréal. Puis ben tant ouais. mieux que ce qu'ils ont fait.
6: Puis regarde, tu sais, Kaprizov, là, on l'a vu pendant une série, là, c'est un fichu bon joueur de hockey, mais c'est pas lui qui va t'amener à l'étape supérieure. Lui, il a dit, mangez tout de la boîte, moi, je veux mon 17 millions. On me le donne, parfait. Rendu là, le problème, c'est Bill Guérin là, qui prend des substances ouais. hallucinogènes. Là, je veux dire, c'est pas son
2: problème. Son propriétaire qui était sorti publiquement et qui avait dit on va signer Kirill Kaprizov sur un gros contrat. Puis là, il vient de faire la même affaire avec Quinn Hughes. J'ai bien hâte de voir combien Quinn Hughes va gagner et qui va être le premier à signer entre Hughes et Makar. Parce que l'un va être l'exemple de l'autre, là, François, dans ce que tu dis aussi.
7: Là. Exactement. Puis là, ça, c'est important. Moi, j'ai parlé des DG. Puis là, vous amenez la discussion à un autre niveau qui est encore plus intéressant. C'est celui des propriétaires. Puis Craig Leopold, au Minnesota, lui... Il se fait regarder, puis Minnesota, c'est pas loin de Winnipeg. C'est, même si c'est un État où le hockey est aussi, sinon plus populaire qu'au Québec, mais c'est pas une destination exotique de la Ligue nationale. Fait que, qui a été le premier propriétaire à ouvrir toutes grandes les vannes pour des joueurs autonomes? Souvenez-vous, Zach Parisé est allé là-bas, des contrats qui étaient...
2: Ryan Suter. Les deux meilleurs chums ensemble.
7: Ces deux contrats-là ont très mal vieilli. Mais du côté de Craig Leopold, il voulait quoi? Il voulait faire un stunt. Ouais. Il voulait montrer à la Ligue nationale au complet et aux joueurs vedettes de la Ligue nationale, venez ici au Minnesota, moi, je suis prêt à vous payer, puis je suis prêt à vous en donner du gros cash pour faire une équipe gagnante. Bien là, ils sont rendus une équipe gagnante. Le malheur pour eux autres, c'était qu'ils étaient dans mauvaise division cette année, puis qu'on savait que quelqu'un allait tomber, puis ils sont tombés malheureusement trop vite pour Bill Guérin puis sa gang. Mais ça, c'est intéressant parce que le propriétaire dit à son GM, ah ouais, j'en ai de coller, ça me dérange pas, quitte à ce qu'on en gaspille un peu. Inversement, tu as des propriétaires, les sénateurs d'Ottawa, qui amenaient des joueurs à une certaine limite, puis que là, tu avais feu M. Melnick qui disait, Non, je ne paye pas une scène de plus, débarrasse-toi-en. Et ça a obligé notre ami Pierre à faire des transactions, à envoyer des gars pour pas trop faire. Carlson est parti. Mark Stone est parti pour une bouchée de pain. Bon, une grosse bouchée de pain, mais une bouchée de pain quand même. Et puis, tu sais, tu peux pas développer une équipe comme ça. Alors, tu sais, y a-t-il un juste milieu quelque part où on pourrait arriver à dépenser beaucoup d'argent sans la gaspiller? Et cet équilibre-là, honnêtement, je pense qu'on en a un bon exemple avec le Canadien de Montréal.
2: Ouais, les gars, on va prendre une très courte pause. On va avoir un échange à vous annoncer dans les prochains instants. et aussi des questions sur ce que le Canadien de Montréal pourrait faire aujourd'hui. On vient avec François Gagnon et Marc-André Perrault dans deux minutes.
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2: Les Blackhawks de Chicago envoient l'attaquant André Burakovsky au Sénateur d'Ottawa contre un choix de 6e tour l'année prochaine.
4: 33 points pour Burakovsky la saison dernière, 11 buts en 75 matchs. Sa meilleure saison, ça a été lors de la conquête de l'Avalanche en 2021-2022, où il avait accumulé 61 points en 80 matchs. 5,5 millions qui coûte sur la masse salariale jusqu'à la fin de la prochaine saison, alors en 2027.
2: Les gars, voulez-vous commenter cet échange rapidement?
6: Ben, moi, je fais juste penser que du côté des Sénateurs, on est en mode panique. Puis je le dis pas négativement. Là, je pense qu'on est pris court un petit peu par la situation. Puis là, je sais pas si on se garoche partout, mais c'est pas ça qui va faire des Sénateurs une formation qui va revenir au niveau d'avec Brady Tkachuk. Mais tu sais, au moins, il faut lui donner ça à Stéos. Là, il chôme pas, puis il essaye le pauvre viable malgré toutes les petites tempêtes. Fait que, mais on s'entend, là, je considère que c'est très mineur comme échange.
7: Ouais. Mais insoute.
4: Oui, c'est ça.
7: C'est le grand drame des Sénateurs d'Ottawa qui ont eu des bonnes formations au fil des ans, mais qui n'ont jamais été capables de les maintenir. Ouais. Puis Michael Lindlauer a dit, quand il est devenu propriétaire, qu'il voulait donner un statut aux Sénateurs, le statut qu'il mériterait. Entre Toronto et entre Montréal, il faut que cette équipe-là devienne une franchise qui... Comment est-ce que je dirais ça?
6: Qui existe.
7: Attise un peu la confiance. Qui existe, puis qui arrête de se vampiriser elle-même. Ça n'a pas de bon sens. C'est une équipe qui démolit de l'intérieur. tu sais, Brady Kachuk qui est parti, pour moi, c'est pas un problème. C'était un mauvais capitaine. J'ai l'impression que c'était un mauvais coéquipier. Puis il amènera ces problèmes-là avec son frère en Floride. Puis bonne chance au coaching staff en Floride. Mais ceci dit, il y a de grands noms qui sont partis qui n'ont jamais été remplacés. Ouais. Et c'est une formation qui a besoin d'un propriétaire qui dit à son directeur général, voici là, je t'en donne 10 millions. Mais gaspille-la pas, mon petit Baudy. Va me chercher quelqu'un qui va vouloir jouer au hockey, va vouloir être ici, oui, pour l'argent, mais pour donner, pour valoriser ma franchise. Et ça, là, c'est le plus gros drame des Sénateurs dans les 15 dernières années.
6: Parce que Eric Carlson, sa nomination en tant que capitaine, c'est une catastrophe. C'était un peu comme Brady Kachuk. Tu lui donnes le C pour y fermer la boîte, puis en espérant qu'il va vouloir rester, c'est pas de même ça marche. Daniel Alfredson, à un moment donné, on aurait dû le faire venir dans le bureau. Il donne un chèque avec son nom, pas de montant. Tu lui dis, écris le montant, Daniel. Finalement, on l'a niaisé un peu. Il est parti à Détroit. Fait que tu sais, il y a plein de situations de même qui font en sorte que cette équipe-là fait soit du surplace ou est toujours en train de prendre un petit pas de recul. Là, ils essayent, mais ils sont pas capables d'y arriver. Mais mais je pense, par exemple, qu'avec l'arrivée de Michael Andlauer, qu'on va passer à l'étape suivante. En tout cas, je le souhaite pour les gens parce qu'il y a quand même des partisans qui sont très, très loyaux à cette équipe-là.
2: Ouais. Les gars, quand vous voyez le prix dans le marché actuellement, tu sais, notamment, puis je pense que celle qui marque le plus, c'est la transaction de Bowen Byram, mais on voit également les demandes des Ducks pour Mason McTavish, les offres qu'ils ont reçues, c'est assez incroyable. Vous préférez que le Canadien garde le statu quo en vue du repêchage de ce soir et garde ses actifs et attendre que le marché dégonfle un peu? Mapper.
6: Oui, c'est sûr que tu sais, il a surpayé puis surpayé dans la vie. Puis là, on revient à la fameuse déclaration de Kent Hughes qui, sans dire qu'il l'a hanté, mais qui a suivi depuis le début de la saison au tournoi de golf, qui avait dit on est prêt à surpayer, mais tu sais, il y a toujours bien des maudites limites à surpayer. Puisque les Blackhawks sont faits, je pense que là, on s'entend que ça, c'est surpayé à un niveau que Kent Hughes n'ira jamais. Il y a beaucoup d'actifs. La fenêtre est ouverte. Elle commence à être ouverte pour plusieurs années. Donc, tu sais, il y a quelque chose, par exemple, Gorton et Hughes ont des cartes dans leurs mains, mais moi, je pense que d'abord et avant tout, une des priorités, puis on en a parlé tantôt, c'est de ne pas venir débalancer l'échelle salariale qui règne au sein de cette équipe-là. Je pense qu'on va être prêt à surpayer jusqu'à une certaine limite, mais il faut que le contrat fit dans l'écosystème du Canadien. Je pense que c'est davantage ça. Mais non, moi, je veux pas voir bouger pour dire que, tu sais, l'été est jeune, là. Fait qu'il y a rien qui presse encore. Je pense qu'il y a bien des DG présentement, sans dire qu'ils paniquent, qu'ils sont un petit peu virés fous. Là. Je sais pas si c'est vapeur de la dernière saison, mais moi, j'ai aucun problème à ce qu'on prenne 2-3 respirations puis qu'on attende une couple de semaines.
2: François?
7: D'accord avec ça. Faut pas. T'sais, c'est sûr que le Canadien aurait pu tomber en première ronde, mais il s'est quand même rendu en finale d'association. Et puis la fenêtre d'opportunité du Canadien commence. Alors, assure-toi de ne pas toi-même la refermer en faisant une transaction ou une acquisition sur le simple fait que les autres ont bougé, je dois bouger vite. Puis, c'est un peu, puis c'est de notre faute à nous autres, puis aux gens qui nous écoutent, on est anxieux, puis on en veut. C'est comme dans un avantage numérique quand tu es au Centre Bell, puis là, la rondelle tourne, puis là, tu entends shoot, shoot, shoot, mais oui, mais ça donne rien, l'occasion n'est pas là. Alors, tu sais, il faut attendre la bonne occasion. Là, le danger, c'est d'attendre trop longtemps, hein, puis que là, la bonne occasion ne passe pas. Mais juste en fonction de ce que Marc-André vient de dire, puis ça me ramène à McTavish, c'est un joueur dont le contrat, c'est un gars qu'on peut intégrer au vestiaire facilement, selon ce que je connais de McTavish, et c'est un contrat qui s'intègre très facilement dans l'échelle salariale du Canadien. Alors, dans ce contexte-là, et les demandes sont élevées des Ducks, c'est normal. Les Ducks disent « Hey, il y a bien des clubs qui sont en demande, je vais me permettre d'en demander plus. » Mais si ça ne donne pas, s'il n'y a personne qui mord à l'hameçon, bien là, ça va être au duo de dirigeants du Canadien de dire « OK, là, l'occasion est belle de leur mettre un nom intéressant puis de voir si là, ça va pogner. » Et c'est ça. Tu sais, il ne faut pas que tu arrives dans le cadre d'une transaction impliquant du renfort pour le Canadien, il ne faut pas que tu arrives de même avec les pieds, les poings et les pieds liés puis que tu dises, garoche-moi dans l'eau, puis je vais voir si je suis capable de faire comme Houdini, puis de me débarrasser de mes chaînes, puis ressortir. Non, non. Il faut que tu arrives là avec le plein contrôle. Ou à tout le moins, autant de contrôle que l'adversaire. Et en ce moment, c'est pas ça qu'on voit. Les vendeurs, ils ont leurs gros cigares, puis il y a tellement d'acheteurs qui se permettent de dire, je vais en demander plus encore, je vais aller chercher mon poisson. Mais il faut pas que tu sois le plus gros poisson de l'équation.
6: Oui, mais ça, c'est François, c'est juste la logique. Là. Présentement, les vendeurs mettent le gros prix dans la vitrine, mais là, s'ils voient qu'il y a moins d'acheteurs qui rentrent dans le magasin, bien là, tu commences à mettre un rabais. Tu commences à mettre un rabais ou à donner un petit candy avec. Tu sais, fait que c'est juste ça. Présentement, tout le monde est fou. C'est comme on est dans le crunch, puis là, le monde veut le bouger, veut s'améliorer, mais tu sais, on s'en reparle dans juste une couple d'heures ou une couple de jours, une couple de semaines. Les prix vont diminuer, là.
7: C'est ce que je crois aussi.
2: Ça va être très intéressant à suivre, messieurs. Bonne première ronde du repêchage. Ben bon repêchage au complet en fin de semaine. Puis nous,
6: on aura bien gentil, vous.
2: Le plaisir de vous reparler. Hey, ça sera historique, les gars. Le vendredi prochain, ce sera la toute dernière de la première année des Mangeux de Pâques avec vous deux. C'est pas capoté.
6: Il faudrait qu'on se fasse ensemble.
2: Ben non, mais ils sont ensemble. Vous êtes ensemble, c'est un vendredi.
6: Ah, bon point. Excellent bon point.
2: On a bien hâte. D'ici là, profitez-en bien, puis on a hâte de vous reparler, messieurs.
15: Salut les gars.
6: Salut tout le monde. Bonne fin de semaine.
7: Bonne fin de semaine.
2: Salut les gars. Marco D'Amico s'en vient, mais avant, les gars, le 1er juillet, on s'entend que c'est la journée des grandes signatures dans la LNH. On sera en nombre.
15: Oui.
2: De 11h à 16h. Et pendant que la Ligue s'emballe, Sport Rousseau, Hockey Expert et l'entrepôt du hockey s'apprêtent à dévoiler la signature de 2026. On peut encore rien révéler, mais il y a une annonce majeure qui s'en vient, une surprise bien gardée puis un partenariat d'envergure. Rendez-vous le 1er juillet pour la signature. Ça, c'est l'équivalent, Ben, de la décision.
15: Ah oui.
2: Ça va faire du bruit. Soyez prêts.
15: Ma décision. Ça peut faire du bris aussi. J'adore le fromage.
18: Ouais, moi aussi.
2: Moi aussi.
18: Faites du bris.
2: Marco D'Amico, ça va.
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20: C'est déjà très compliqué sur les routes à cette heure-ci. Capitale dans les deux directions, là, à partir d'Henri IV, quasiment jusqu'à Robert-Bourassa. Même plus loin, là, de l'autre côté, à partir d'Henri Bourassa jusqu'à Robert-Bourassa aussi. C'est compliqué pour traverser les ponts direction sud. Henri IV, Duplessis, les deux, c'est très, très, très compliqué. Et la 20 ouest, entre Président Kennedy et Taniata. Évidemment, c'est au ralenti. 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
5: Marco D'Amico, comment ça va, Marco?
6: Ça va très bien, vous autres?
5: Ça va super bien, Marco. Désolé, c'est moi qui anime parce que Greg a la bouche pleine.
7: Hey, est-tu pas longue, cette pause-là?
5: Non, elle est vraiment pas longue.
7: Ça n'a pas d'allure, mais pas le temps de prendre une bouchée. Puis écoute, on est rendu là. Salut, Marco.
5: Marco, c'est comme Noël pour lui aujourd'hui.
6: Oh boy, Greg.
7: Je sais pas. OK, c'est parce qu'il est crampé. Marco,
5: ouais, c'est pour ça.
7: Marco,
5: quand il rit, il veut qu'on l'entende.
6: Crampé, merci.
5: Marco, il se met sur sourdine.
7: Marco pèse sa sourdine quand il rit. Il veut pas qu'on l'entende rire en ondes, ce qui fait un blanc.
5: Pourtant, il a un très beau rire.
7: Les gens mériteraient de connaître ton rire, Marco.
5: Mais en...
7: Il serait temps qu'on passe à cette étape-là. Ça, c'est quelque chose que tu vas travailler cet été, puis l'année prochaine, on va pouvoir t'entendre.
6: Travailler sur mon rire.
7: Non, travailler sur le fait qu'on va t'entendre rire. C'est plutôt ça.
6: Ben, va falloir que ma voix devienne plus aiguë parce qu'en ce moment, je ris comme un petit gars de 5 ans.
7: C'est. Marco, écoute, ça s'est calmé un peu là, dans la ligue, peut-être pour remonter un petit peu plus tard en fin de journée.
6: Ouais.
7: Parlons peut-être de la situation de Jason Robertson qui a refusé un contrat avec. Avec Seattle, ça s'est arrivé tard hier soir et on n'a pas eu de développement encore dans le dossier. Qu'est-ce que ça a eu comme écho dans le marché, ça?
6: Ben écoute, premièrement, avec Jason Robertson, on sait qu'est-ce qu'il cherche. Ou c'est 14 millions à Dallas, ou c'est 15 millions plus ailleurs. Et je pense que c'est pas seulement l'argent qu'il veut, mais c'est aussi d'aller au bon fit, aller à un club compétitif. T'sais, Seattle peut bien être un état sans taxes jusqu'en 2028. Mais encore une fois, c'est la définition de médiocre en ce moment, malheureusement, Seattle. Ils n'ont pas pris une direction. Ça veut essayer de faire les séries, mais c'est pas assez bon. Puis c'est pas assez bon pour finir bon dernier ou dans le bas 4 ou 5 pour aller chercher des joueurs élites. Donc, toujours dans le 7, 8, 9. Et c'est un peu ça le problème. Donc, je peux comprendre la décision quand même. 15 millions, c'est quand même de la banque, là.
5: Ouais.
6: Et c'est pas la première fois que Seattle a tenté le coup. Tu sais, ils ont tenté le coup avec Robert Thomas, ils ont tenté le coup avec Jordan Kyrou, ils ont tenté le coup avec Artemi Panarin aussi.
5: Il y a personne qui voulait
6: l'aller. Donc, malheureusement, je me sens un peu mal pour, du côté de Seattle. J'ai hâte de voir s'ils vont être capables de rebondir en fin de semaine. Mais personnellement, je pense que ça devrait être un message à l'organisation au complet que tu vas pas pouvoir acheter du succès.
7: Ouais, ça c'est, écoute, je pense que malheureusement pour Seattle, là, ça va passer par le repêchage. C'est un superbe endroit, c'est une belle organisation, un beau building, tout ça, mais...
6: C'est pas fini par contre.
7: Il va falloir qu'on bâtisse ça. Non, c'est pas fini, mais je pense que, tu sais, si tu vois ces joueurs-là qui veulent pas y aller, ben, à un moment donné, ça va en prendre un qui y aille peut-être pour lancer le bal ou encore d'y aller par le repêchage. Puis ça peut peut-être commencer par ce soir s'ils ont encore le 7e choix. Yarno Kekalainen ne chôme pas, lui.
5: Très actif.
7: Il a fait
6: très actif, puis il a pas fini.
7: Non?
6: Pas fini. Attendez-vous à des éclats durant le repêchage.
5: Ah ouais, à ce point-là. Quand tu parles d'éclats, est-ce que tu vises le 4e choix au total?
6: Oui, mais c'est pas nécessairement qu'ils vont simplement juste transiger le choix de 4e. Donc, ça, tout dépend des transactions. Il y a plusieurs discussions qui se passent. Mais exemple, s'il y a une transaction à faire avec les Jets de Winnipeg, par exemple, Je doute fortement qu'ils vont donner un quatrième choix pour un gardien de 33 ans seulement. Je pense que ça serait plus un package des gardiens qui changent de un bord de l'autre et un pick swap entre 4 et 8. Ça serait plus, selon moi, ça aurait plus d'allure. Là. C'est quand même, c'est, on voit pas des gardiens partir pour des choix de top 10. Je pense que le dernier, c'était Corey Schneider. C'est très rare. Il faut vraiment que ça soit l'élite de l'élite de l'élite. Et on le sait que Connor Hellebuyck, c'est pas dans n'importe où dans la ligue qu'il veut aller. Là. Il y a pas la protection. Excuse-moi, il y a toute la protection au monde. Donc, il y a ça à surveiller. Un autre nom que j'entends beaucoup, puis je pense que ça devient un peu intéressant, c'est Ryan McLeod. Ryan McLeod, je sais que tout le monde va faire la mouette comme dans Finding Nemo en ce moment. Là. Centre. Oui, je le sais. Ça se peut très bien qu'il soit disponible sur le marché parce qu'ils veulent essayer de tenter une transaction. Je doute fortement, par contre, que Buffalo voudrait l'envoyer du côté de Montréal. Et l'autre nom qui vient de me passer il y a à peu près une dizaine de minutes, c'est Jack Quinn, qui pourrait lui aussi être sur le marché parce que, encore une fois, Buffalo tente un gros coup. Selon ce que je me suis fait dire, le texto que j'ai reçu, c'est « J'espère que tu vas être assis quand le repêchage va commencer, spécialement entre le choix 3 et 4. »
5: Ah, ouais.
7: Wow. Oh. Mais ça, est-ce ça, que c'est bon, ça se là. Peut? Ben, en fait, l'an dernier, l'échange de Noah Dobson avait été annoncé avant.
5: Ouais.
7: Et tu sais, ça a été confirmé dans le repêchage. Mais là, ça se peut-tu qu'il y ait des dossiers qu'on attende ce soir, justement, avant que ça sorte?
6: Oui.
7: Ou ça serait déjà sorti par des insiders comme toi?
6: Non. Ça se peut très bien qu'il y ait certains échanges qui vont demander d'arrêter et d'attendre pour ce soir pour faire un peu plus le spectacle, spécialement quand c'est relié à des choix qui sont dans ce repêchage-ci en premier tour. Par contre, qu'est-ce que je pourrais vous dire? Dans la situation de Noah Dobson, qu'est-ce qui était un peu différent, c'est que c'était effectivement un sign and trade. Donc, oui, la transaction a été acceptée, mais il fallait que le Canadien et le clan de Noah Dobson se rendre d'accord côté contrat, ce qui s'est seulement finalisé durant le repêchage, je pense, dans, quelque part dans le top 10 encore. Et donc, rendu là, est-ce que tu vas annoncer le choix au 7e ou 8e, excuse-moi, l'échange au 7e ou 8e rang, ou est-ce que tu vas juste attendre que tu te rendes au 16e pour en faire un spectacle? T'sais, c'était plus ça la situation avec Noah Dobson, tandis qu'ici, je pense qu'ils vont juste essayer d'attendre au choix et faire quelque chose là-dedans. Un peu comme le Canadien l'a fait en 2022 à Montréal, où il y a eu la transaction Noah Dobson juste avant le 4e choix. C'était une transaction qui était pas mal conclue. Là. Tout était déjà en place, mais ils l'ont fait durant le repêchage pour en faire un spectacle. Je m'attends un peu à la même chose du côté de Buffalo.
7: Maintenant, tu sais, on a parlé de Buffalo, puis parlons de l'équipe avec qui ils ont transigé pour les services de Olin Zellweger, le jeune défenseur gaucher. Pourquoi transiger Zellweger? Et c'est ça. Pourquoi s'en départir? On avait beaucoup de jeunes défenseurs à Anaheim.
6: Sauf s'ils vont recevoir un défenseur dans la transaction pour Mason McTavish. Je pense que c'est plus ça. Ils ont fait le choix, à mon avis, entre Pavel Minciukov et Olin Zellweger. Ils sont allés avec le joueur qu'ils ont choisi top 10. Jackson Lacombe s'en va nulle part. Puis là, t'as des jeunes qui viennent de signer. Ian Moore a été prolongé. Tristan Luneau va avoir sa chance. Hellison, Hines. Donc, il y a beaucoup de jeunes défenseurs de ce côté-là. Maintenant, ça va être intéressant de voir comment qui va jouer sur la première paire du côté droit. Qu'est-ce qu'ils vont essayer de faire? Mais du côté de Zellweger, je pense que c'était un peu le temps. Il voulait passer à autre chose. C'était ou lui qui jouait ou Minciukov qui jouait. Donc, c'était pas nécessairement, constant en termes de game. Tandis que pour moi, à Buffalo, ça a beaucoup de sens. Même si c'est un autre gaucher, je le sais, il aime collectionner les gauchers à Buffalo. Pour moi, c'est un bon pari à prendre un choix de deux et à Wahlberg pour aller chercher ses services.
7: OK, très intéressant. Est-ce qu'il y a d'autres choses dont tu veux nous parler avant qu'on revienne? Parce que je veux vraiment qu'on passe le bloc complet pour, selon toi, ce qui s'en vient, mais aussi parler. Tu sais quoi, regarde, on va faire une pause tout de suite. Puis au retour, on va parler justement de cette offre mystérieuse qui aurait été placée aux Blue Jackets de Columbus pour les services de Kirill Marchenko par le Canadien de Montréal, mais aussi ce que tu vois qui pourrait s'en venir d'ici plus tard ce soir. On vient avec notre chum Marco D'Amico.
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9: Il y a de plus en plus de ralentissements sur les routes capitales dans les deux directions. C'est très compliqué, presque à la grandeur, pour traverser les ponts par Henri IV, par Duplessis. Les deux, c'est très lourd aussi. Robert Bourassa Nord à l'approche de capitale, c'est compliqué, ainsi que la 20 Ouest entre Président Kennedy et Taniata. La 20 Est avant Taniata aussi, c'est lourd. 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
11: On est encore avec Marco D'Amico. D'ailleurs, on a sorti un épisode du podcast Sur le marché. Puis il y a encore pas mal de ce qu'on a jasé qui est d'actualité, si vous allez regarder ça sur YouTube. Là, tu sais, on a notre émission puis notre spécial repêcheur. Ouais. Où Marco sera d'ailleurs un invité.
12: Partout.
11: Un collaborateur. Ouais, mais une grosse journée pour Marco aujourd'hui. Je pense que dimanche, Marco va se reposer un petit peu. Marco, qu'est-ce que tu peux nous dire sur cet échange potentiel, cette offre qui aurait été faite des Canadiens de Montréal pour Kirill Marchenko? Ouais,
12: c'est ça, il faut le dire, c'est un offre. C'est pas un échange qui est en vue directement, là. Le Canadien est agressif dans le dossier de Kirill Marchenko. On en a parlé ce matin un peu aussi, j'en ai parlé sur le show. S'il y a un joueur qui pourrait éclore en jouant avec un Ivan Demidov ou sur l'avantage numérique du Canadien de Montréal, c'est bien un gars comme lui. J'ai parlé à certains dirigeants de la Ligue nationale qui le voient comme un futur marqueur de 40 buts dans son prime quand il va jouer avec sans manquer de respect à Columbus, une vraie équipe offensive. Donc, pour moi, c'est un gars intéressant. Et la raison pourquoi le Canadien se lance dans ce derby-là, c'est à cause de toute l'ambiguïté qui se passe entre sa situation étant agent libre avec restriction l'été prochain, mais aussi la situation du côté des Blue Jackets et Zach Werenski. On veut pas en parler trop durant le repêchage parce que ça va mettre les Blue Jackets dans une mauvaise position. Mais ça l'augure pas bien dans cette situation-là non plus. Donc, si tu sais qu'il y a quelque chose qui va se passer avec Werenski, est-ce que le clan Marchenko va nécessairement être super motivé de prolonger à long terme? Et c'est ça qu'on commence à voir à travers la Ligue. Pas juste les Américains, là. À travers la Ligue, les gros joueurs commencent à regarder leur situation puis ils se disent, est-ce que je vais prolonger ici ou est-ce que je vais essayer de me faire échanger pour aller ailleurs et essayer d'être dans une équipe compétitive. Puis c'est là qu'on commence à voir un peu plus le pouvoir que les joueurs maintenant Avant, c'était tu pouvais rien faire jusqu'à temps que tu arrivais en termes d'agent libre sans compensation. Là, on voit des joueurs plus actifs. C'est pas nécessairement le cas du côté de Marchenko. C'est pas le joueur qui pousse ce mouvement, un peu comme on a vu l'année passée avec Noah Dobson. Mais vu la peur ou le potentiel de ça, c'est certain que les Blue Jackets vont écouter. Donc, je comprends le Canadien qui ont dit Kent Hughes. Malheureusement, je sais que Jeff Gorton est vraiment pas content qu'il ait dit ça, mais Kent Hughes a affirmé quand ils vont trouver un joueur qui a de l'allure, qui serait un joueur de premier plan, il serait prêt à surpayer.
0: Ouais.
12: Ça, c'en est une. Mais ça veut rien dire, mesdames et messieurs. Ça veut absolument rien dire, même si le Canadien a surpayé. Les Blue Jackets, eux autres, cherchent le gros lot si ils veulent se faire convaincre d'échanger un Marchenko. Donc, il n'y a rien de garanti. Et c'est pour ça que je veux pas envoyer le monde à être excité puis se dire, oh, Marc, il s'en vient. C'est pas ça que je dis, mais il y a un intérêt réel du côté du Canadien de Montréal. Et les Blue Jackets de Columbus écoutent et ne raccrochent pas.
0: Le prix d'un Marchenko, ça ressemblerait à quoi, Marco? Non, mais sans...
12: Dans ce marché-ci?
0: Ouais, exact. Ça sonnerait comme quoi? Un espoir de qualité, un deux choix de premier tour là-dedans, un joueur actif. Ça coûterait
12: cher. Ça va prendre des joueurs actifs. Tout le monde que je vois sur les médias sociaux, puis je dis pas de façon arrogante, je vous regarde, j'aime partager avec vous autres. Ouais. Et tout le monde que je vois qui fait des propositions met toujours des espoirs. Jarovski, Age, premier choix, Ryan Backer, Engstrom. Ça va prendre du concret. Là.
13: C'est pas Dak pour un choix de 3. Là.
0: Non.
12: Non. Pauvre Dak. Mais oui, non, c'est pas juste ça que ça va te prendre. Ça va te prendre du concret. Ça va te

0: contacter un Don Waddell et le convaincre de l'échanger, je crois fermement que ça va prendre un mélange de joueurs actifs et de joueurs premium futurs pour pouvoir le faire. Donc, c'est pour ça que un nom comme Jarovski, je sais que le monde le voit à Montréal et le trouve intouchable. Jarovski jouerait où si tu fais l'acquisition de Marchenko?
1: Exact.
0: Sur un troisième trio?
2: Ah, c'est ça,
1: non, mais ça va impliquer Jarovski, c'est évident. Ça va impliquer aussi un défenseur top 4 possiblement là-dedans. Est-ce que c'est un gars comme Caden Goulet? Mais les deux vont être impliqués dans une transaction si jamais le Canadien met la main sur Marchenko.
0: Ça va. N'importe quelle transaction de Marchenko, je sais que plusieurs veulent voir du mouvement. Là. Si jamais cette transaction-là se donne, ça va coûter très cher. Et j'espère que le monde sont prêts pour ça.
2: Oui, mais le prix est élevé aussi pour Mason McTavish. Là. Ça, c'est un autre dossier. Moi, j'ai été extrêmement surpris de voir. C'est pas surpris que Pat Verbeek mette un prix ultra élevé. Surpris qu'il y ait des offres comme ça. Quand tu parles d'un choix top 10 impliqué là-dedans, oh.
0: 11.
2: Ouais, top 11.
1: Quasiment top 10.
0: Ouais, c'est. Quasiment top 10. Ça prendrait un choix de top 10 pour battre l'offre présentement sur la table du côté des Blues de Saint-Louis. Et du côté des Rangers, écoute, on peut spéculer, mais je serais surpris si c'est pas un Braden Schneider qui serait là, vu le fait qu'ils viennent de perdre plusieurs défenseurs comme agent libre et via transaction. Donc, c'est certain que... Puis là, ils ont aucunement accepté la transaction encore du côté des Ducks. Ils veulent voir s'il y a quelqu'un qui va se lever soudainement pour leur offrir mieux.
1: Mais c'est un bon point, Marco. C'est pas fou. Dans le cas de Braden Schneider, on parle de défenseur droitier. En plus, on connaît les besoins des Ducks à cette position-là.
0: Exact. Puis pour moi, spécialement du côté des Blues, il y en a 4 choix de premier tour, dont 3 entre 11 et 16. Ça en fait trop. Il voulait utiliser ces choix-là pour monter au deuxième rang. On me dit que ça, c'est pas nécessairement une possibilité, que les Sharks aiment beaucoup Stenberg. Ça va prendre quelque chose de fou pour changer leur avis. Mais je serais pas surpris s'ils repêchent moins que 4 fois dans ce repêchage-ci. Puis je sais que c'est hot take, là. Mais je serais pas surpris s'il y a au moins 2 de ces choix-là qui se sont transigés avant la fin de la soirée.
2: Ah, ça va être très intéressant à suivre. Là.
1: Ça va être un méchant bon show.
2: T'sais, déjà là, puis rapportons-nous, Marco, il y a 2 semaines, t'sais, on disait le marché est bouillant. Ça commence à grouiller, ça se parle. Il y a beaucoup de gens qui disaient « Ouais, vous dites ça à tous les ans. » Et là, je pense que force est d'admettre que les rapports que toi et d'autres également à travers la Ligue nationale ont donné, ben c'est ça. Ça bouge énormément. Je me rappelle pas d'avoir vu une semaine chargée comme ça avant le repêchage, puis c'est loin d'être fini. Là. De ce qu'on entend, ça va continuer de bouger ce soir en masse.
0: Il n'y a personne qui veut reconstruire. Il n'y a plus personne qui veut reconstruire. Tout le monde veut essayer de faire du mouvement ici et là. Et les jeunes deviennent tellement plus accessibles à leur équipe dans la Ligue nationale plus vite. Ils se développent tellement plus vite qu'on peut voir certains clubs se virer vers un reset d'un année ou deux, comme exemple les Rangers, à place de prendre l'avenue que pris les Blackhawks et les Sharks de San Jose. C'est vraiment, il y en a juste un club qui est en reconstruction en ce moment, il s'appelle les Canucks de Vancouver.
1: Ouais, eux autres,
0: ils ont que ça va commencer. Ouais. Et le fait que les Canucks de Vancouver sont devraient, selon ce que j'entends, repêcher Chase Reed, ça en dit long sur le fait qu'ils croient que ça va être une longue reconstruction. Donc, en l'absence de ça et une grande opportunité de vendeur, c'est très intéressant de voir à quel point les choix se font échanger gauche à droite. Ça ressemble beaucoup plus à la NBA maintenant que les années auparavant, parce que bâtir à travers le repêchage sur des longues années, c'est plus rendu populaire dans la Ligue nationale.
2: Mmh. En tout cas, c'est vraiment intéressant. On s'en plaindra pas. D'abord, si ça ressemble à la NBA, parce qu'il y en a des gros échanges. Des blockbusters. Il y en a d'autres qui se préparent d'ailleurs en ce moment. Là, c'est le fun à suivre de loin également. Puis écoute, ça donne tout un show, puis c'est le fun, nous autres. On est là pour en jaser sur le podcast sur le marché qu'on va poursuivre la semaine prochaine. Mon cher Marco, d'ici là, on va juste rappeler, là, toi, tu mets ton plus beau complet. Tu t'en vas à Brossard pour suivre exactement ce qui va se passer avec les Canadiens de Montréal dans le repêchage. Puis tu vas être dans l'émission spéciale qu'on aura ici même sur nos ondes dès 19h. Anthony Desaulniers, notre morning man, va être là avec Martin Thériault, qui est ton collègue du podcast Processus, qui va être avec nous d'ailleurs dans 1 heure. Et tu vas collaborer avec eux aussi très souvent. Fait que,

0: On vous suit, les gars. On vous regarde sur YouTube.
1: Bon repêchage.
0: Bon repêchage. Ayez du plaisir.
1: Ouais.
2: Mais attends, j'ai juste une question.
0: Rapidement.
2: FX, pour avoir accès au podcast sur le marché et tous les autres épisodes, qu'est-ce qu'il faut texter?
1: Faut texter Marche. M-A-R-C-H-E. Marche. Et si vous l'écrivez en majuscule, le lien vient plus rapidement. Merci, Marco, pour le rire.
0: Vous avez entendu Marco rire. Enfin, yeah! C'est fait.
1: Ouais, monsieur!
0: Ça prenait le repêchage pour ça. Marco, toujours un plaisir. J'ai hâte qu'on en jase ensemble dans le podcast la semaine prochaine. Puis d'ici là, vous textez
1: Marche! M-A-R-C-H-E!
0: En criant.
1: Voilà. Joyeux Noël, Marco!
0: Salut tout le monde.
1: Salut, Marco.
2: Gros merci, les gars. Bonne soirée. Bonne fin de semaine.
0: Bah, allez, babe. Toi aussi. 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
1: Flash. Le Canadien qui a échangé le défenseur William Trudeau aux Rangers en retour de l'attaquant Brett Béard. Béard qui a porté l'uniforme des Rangers pour 13 matchs la saison dernière, mais il a été blanchi de la feuille de pointage. Avec le Wolfpack de Hartford dans la Ligue américaine, l'attaquant de 23 ans a inscrit 6 buts. Il a enregistré 22 points. Trudeau a été une sélection de quatrième tour lors du repêchage de 2021. Il vient disputer les 4 dernières campagnes avec le Rocket. Les Sabres ont fait l'acquisition du défenseur des Ducks d'Anaheim, Holland Zellweger. En retour, ils ont cédé Anton Wahlberg et un choix de deuxième tour, 45e au total. André Burakovsky a été échangé au sénateur d'Ottawa. En retour, les Blackhawks obtiennent un choix de sixième ronde en 2027. Il y a 6 matchs à l'affiche aujourd'hui à la Coupe du Monde. À France contre la Norvège.
3: 3-1 pour la France à la mi-temps et 1-0 pour le Sénégal à la mi-temps.
1: Voilà, Marche. Sénégal sur l'Irak. 20h, Cap-Vert face à l'Arabie Saoudite. Uruguay contre l'Espagne. Fin de soirée, 23h. Belgique, Nouvelle-Zélande. Égypte contre Iran. 2 signatures dans la LNH. Les Islanders qui ont prolongé le défenseur Tony DeAngelo pour 2 ans, évalué à 4,5 millions de dollars par saison. À Ottawa, les sénateurs ont prolongé le défenseur Jordan Spence 4 ans pour 5 millions par année.
0: Ça, c'est incroyable. Ça. Ils ont réussi à aller le chercher pour rien.
3: Absolument rien.
0: Puis il prolonge.
3: Il a été très bon en plus.
0: C'est incroyable. Les Kings se sont fait avoir encore.
1: Soir de repêchage, on le disait tout à l'heure. Émission spéciale sur nos ondes à compter de 19h. Et sur YouTube également avec Anthony Desauniers, Martin Thériault et Marco D'Amico.
3: Et, petite nouvelle pour vous, juste avant la question du jour. Le Canadien qui a annoncé son calendrier préparatoire en vue de la prochaine saison. On va diviser l'équipe en deux pour les 2 matchs qui vont être disputés lors de la même soirée. Un à Toronto et un à Montréal le 19 septembre contre la formation des Leafs. On va faire la même chose contre les Sénateurs le 26 septembre. Et entre ces matchs-là, il y aura une rencontre entre les Canadiens et les Sénateurs le 21. Alors, on va séparer l'équipe en deux. 2 matchs en même temps, simultané. Un à Toronto, un à Montréal. Même chose à Ottawa un peu plus tard aussi. À la question du jour, considérant le prêt à payer en retour, laquelle de ces options préférez-vous pour le Canadien? Kirill Marchenko, Mason Marchman, Mason McTavish ou Vincent Trocheck? Et c'est Marchenko qui mène au sondage à 60%.
0: Merci beaucoup, messieurs. Renaud Lavoie-Samane, on va continuer. Lui, il est à Buffalo en ce moment. Bonsoir aussi. C'est quoi les échos de corridor? De quoi ça jase? Renaud Samane.
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5: Masse qui vole, beau Renaud.
6: Ah, salut Renaud.
5: Salut
7: ça
5: Renaud.
7: Ça va. Ah, avec oui. Un week-end qui commence bientôt, oui. Avec un repêchage ce soir, imaginez. Hein, pourquoi pas?
6: Mais oui. Ouais. Dans la ville des ailes, toi, tout va bien.
7: Tout va très, très bien, effectivement. Aucune plainte à formuler jusqu'à présent.
5: Il fait beau à Buffalo aujourd'hui?
7: Aujourd'hui, c'est le contraire. Pendant qu'à Montréal, c'est la poisse. Et hier, je peux vous dire que c'était la poisse NAF à Buffalo. Ici, c'est frais, un petit 22 degrés avec un petit vent, mais il fait soleil. On va le prendre.
5: Écoute, il annonçait de la poisse
6: non,
5: à Montréal.
6: C'est pas tant
5: là.
6: La poisse ici. Là,
5: je peux dire que j'ai rangé le vélo parce que Météo Média ont dit 90% de pluie entre 1 et 3 mm à l'heure.
6: Non, ils n'ont jamais annoncé 90%. Il faut que tu appelles ton chum Ben le matin. C'est lui qui va te guider avec ton vélo.
5: Je suis pas sûr qu'à 9h30 le soir, quand je prends ma décision pour le lendemain matin, tu es disponible. Et deux, c'était vraiment ce qui était marqué, 90%, 1 à 3 mm de pluie à l'heure.
6: C'est ta décision, ça.
5: Ma décision.
7: Alors, comme Carlos Perez dit si bien,
5: Never know. Très important,
7: never
5: ça. Know. Hey, on a hâte de souper lundi avec toi, Renaud, mais avant ça, il y a bien des affaires qui vont se passer dans la Ligue nationale. Ça, c'est une garantie. Qu'est-ce que t'entends, là, à travers? C'est quoi cette affaire-là de Kirill Marchenko? Ça marche-tu? Ça marche pas? Qu'est-ce que
7: c'est? Ben, j'en parlais avec les gars du matin, justement, avec le club, puis c'était un bon sujet de conversation qu'on avait, parce que c'est un joueur qui, écoute, quand tu regardes ce qu'il est capable de faire sur une patinoire par 60 minutes, c'est presque 2 points par tranche de 60 minutes. Là, c'est énorme. C'est un joueur qui, écoute, qui patine, qui a pas peur du jeu physique non plus. Et je pense qu'on l'a identifié il y a déjà un bon moment chez les Canadiens de Montréal comme d'un joueur justement qui pourrait éventuellement là, se joindre aux Canadiens. Est-ce qu'on pensait que c'était nécessairement cette année? On sait qu'il lui reste une seule année de contrat. Pour le sortir de là, tu veux aussi lui donner une prolongation de contrat parce que tu veux pas commencer à te déshabiller pour un joueur qui va être seulement là pour une saison. Mais écoute, du côté des Blue Jackets, on garde le fort. On ne veut pas nécessairement prendre la décision de l'échanger présentement. Là, en tout cas, et y a, chaque joueur a son prix, par contre. C'est pas parce que tu dis non que c'est un vrai nom. Moi, il y a déjà un gars qui m'a dit ça. Je lui posais la question. Il y avait une fille que j'avais déjà rencontrée, que je courtisais dans la jeune vingtaine. Et finalement, c'est quelqu'un que je connaissais qui, 15 ans plus tard, superbe beau couple. Puis on riait un peu ensemble de tout ça. Puis j'ai dit, mais ça a été quoi? Qu'est-ce que tu lui as dit? Elle m'avait dit non aussi. Ah oui. J'ai dit, OK, comment ça s'est terminé? Je lui ai posé la question, est-ce un vrai nom? Et finalement, ce n'était pas un vrai nom, semble-t-il. C'est un peu la même chose présentement. C'est un peu courtisé, si tu veux, les dirigeants de la formation de Columbus, des Blue Jackets. Et est-ce que le nom est un vrai nom? Et comment on fait pour s'assurer justement de charmer, si tu veux, cette direction pour que cette transaction ait lieu? Je vais le répéter, chaque joueur a son prix. Il y a des joueurs chez les Canadiens de Montréal qui sont des intouchables. On ne veut pas les échanger. On ne veut pas les échanger jusqu'au jour où on va se présenter devant nous avec quelque chose que tu t'es obligé de dire, ben, j'ai comme pas le choix de la faire, la transaction, là, parce que je m'améliore de façon aussi importante en faisant cette transaction-là. Un peu, si vous voulez, comme du côté des Sabres de Buffalo, on a fait un peu plus tôt cette semaine. On s'est amélioré dans une transaction avec les Blackhawks de Chicago de façon importante. Puis ça a permis justement aux Sabres de continuer d'être très actifs et de poursuivre justement leur leurs emplettes, comme on dit.
5: Hey, ça, c'est fou. T'envoies Bowen Byram, OK? Et ça, ce que ça leur a donné à date cette semaine, là, de se débarrasser de Bowen Byram, c'est le quatrième choix au total. C'est un défenseur droitier format géant, puis un jeune défenseur gaucher prometteur en Olin Zellweger. C'est complètement fou, là.
7: Mais c'est ça. Alors, quand un directeur général a un plan en tête, OK, un plan de match très précis, la job d'un directeur général, c'est pas comme si Jarmo Kekalainen s'est levé lundi en disant « Bon, qu'est-ce qu'on fait cette semaine? » C'est pas comme ça que ça fonctionne. Il connaît le marché parfaitement. Il a étudié avec tous les directeurs généraux les possibilités. Qu'est-ce que tu prends pour joueur X? Qu'est-ce que tu me donnes pour joueur Y? Oups, il me manque ça pour t'aller chercher joueur X, pas de problème, je vais te l'arranger. C'est ce qu'on est en train de voir présentement. Et ça, c'est essentiel pour une organisation comme les Sabres de Buffalo qui, on est à Buffalo présentement, veut s'assurer aussi de donner à ses partisans un bon spectacle. Et je peux vous dire que depuis le début de la semaine, on donne tout un spectacle aux partisans des Sabres de Buffalo.
5: Oui, ça c'est sûr et certain. Comment ne pas être... comment ne pas être satisfait de ce que Jarno Kekalainen fait
0: actuellement? C'est pas terminé en plus.
5: Non, c'est ça. Effectivement. Il y a bien des rumeurs qui courent actuellement qui vont se passer en première ronde. Sinon, dans d'autres organisations, d'ailleurs, là, on voit une petite accalmie, Renaud. Puis c'est peut-être normal à simplement quelques heures du début du repêchage. Est-ce que ça se peut que Call Me Gary Bettman aux organisations, écoutez, attendez, vous autres, avant d'annoncer vos affaires, on a un repêchage, puis tous les yeux seront tournés vers là.
7: Oui, parce que, petite anecdote, tiens, rappelez-vous, il y a un an, là, lorsqu'on était à Los Angeles pour le repêchage, Noah Dobson avait été échangé un peu plus tôt dans la journée. Et nous, les dirigeants de la Ligue nationale, nous avaient dit, s'il vous plaît, ne confirmez pas la transaction, ne dites pas qu'il y a une transaction. On veut que la surprise soit faite au repêchage. J'ai dit, voyons donc, tout le monde est au courant de la transaction. C'est pas parce que les Canadiens de Montréal n'ont pas envoyé de communiqué que la transaction n'a pas eu lieu, là, parce que la Ligue nationale mettait aussi de la pression sur les Canadiens pour ne rien annoncer avant le repêchage. Imaginez-vous que même le repêchage avait commencé puis on n'annonçait même pas cette fameuse transaction, on voulait attendre au rang des Canadiens qui avaient deux choix de première ronde pour confirmer tout ça. Puis là, tu fais une entrevue avec Kent Hughes avant le début du repêchage, puis Kent ne peut pas te confirmer qu'il y a une transaction. Si tu veux faire les choses de cette façon-là, ben il n'y a pas de problème. Mais assure-toi de parler à tout le monde. Les agents parlent, les joueurs parlent. Des contacts, là, c'est pas juste le directeur général là, dans une organisation qui parle. Il y a beaucoup de gens qui parle autour d'un joueur X, Y ou Z. Alors, probablement que Gary a demandé peut-être une certaine accalmie. Ça reste que, moi, je dis toujours la chose suivante. Si tu veux faire un méchant show, puis tu veux pas, justement, faire qu'il y ait des annonces qui soient faites, si tu veux, avant le début du repêchage, ben, il n'y a pas de problème. Mets un gel de transaction, puis tu les annonceras quand tu vas vouloir les annoncer. Plus ça va avancer, évidemment, dans le repêchage. Mais ce qui est vraiment dommage, là, cette décentralisation du repêchage fait en sorte que on peut pas donner, nous, les diffuseurs, le même spectacle qu'on donnait avant. Avant, là, moi, j'étais sur le plancher derrière moi, là. Je voyais Kent Hughes ou Marc Bergevin se lever, aller parler au directeur général des Blackhawks de Chicago, aller parler au directeur général des Sabres de Buffalo, se promener à voir les Kings. Hey, on était capable de montrer ça là avant le repêchage en direct.
0: Ouais.
7: Pensez-y. Ouais. Puis pendant le repêchage, pendant que tu sais, on est au pic des Canucks qu'on s'en fout complètement là, ou des Panthers là, qu'on s'en fout complètement, puis tu vois, whoop, directeur général des Canadiens qui se lève, ça va parler au directeur général des Flames de Calgary. Je peux-tu te dire que c'est un pas mal plus beau scénario télévisuel que des gros sofas. Là. Vous allez voir ce soir des immenses sofas, des familles assises dans les sofas.
5: Hey, ça va, c'est à quelle heure ça finit, cette niaiserie-là? Pour vrai.
7: Nous autres, moi, l'année passée,
5: on pensait que c'était... Puis, Gary Bettman n'était pas super content de ça non plus. Pour moi, ça a été une énorme surprise que ce format-là de repêchage revienne. Écoute, en ondes ici, ça a été d'une longueur, d'une lenteur. C'était pénible. Puis, ouais. On recommence ça cette année. Là. Fait que c'est à quelle heure qu'on peut avoir des repêchages comme on les aime, mettons?
7: Ben, écoute, on prie tous le petit Seigneur qu'il va nous ramener un repêchage normal à partir de la saison prochaine. Mais Gary Bettman nous a répété, s'il n'y a pas d'engouement de la part des dirigeants des équipes, bien, on va continuer comme ça. C'est que les dirigeants des équipes ont réalisé que c'est quoi? Non, c'est pas juste ça. C'était la Ligue nationale de hockey, c'est une ligue de secret, une espèce d'omerta. Il y a un scoop qui sort. Là. Comment ça, c'est lui qui sort ce scoop-là? Qui, à l'intérieur de notre équipe, dit ça à personne X, Y ou Z? Là, ça commence, tu sais, les enquêtes. Pis, tu comprends-tu? Écoute, on veut tous, ils veulent tous garder ça secret. Je te dis, je me demande pourquoi ils annoncent les transactions des fois. Je veux dire, tu sais, tu regardes le sport maintenant, je regarde la NFL. La NFL, dans son entre-saison, il y a 10 nouveaux coachs dans la NFL cette année. Toutes les équipes qui interviewaient un joueur envoyaient un tweet. Aujourd'hui, on a interviewé entraîneur X, Y et Z.
5: Ouais.
7: Tabarouette. Ligue nationale de hockey, là, Seigneur, s'il vous plaît, on va pas donner ça à nos partisans. On va pas faire driver la nouvelle. Non, non, il faut l'omerta. Il faut rien dire. Ça fait 1967, là, quand les Maple Leafs ont gagné la Coupe Stanley. Là.
5: Ben
7: on est en 2026.
5: J'aurais aimé ça
7: on
5: savoir
7: en 2026.
5: Ça, hein? Les ah, 25 oui. candidats qui ont passé en entrevue, t'imagines-tu, un par jour, nous en
7: ont parlé 52.
5: Ouais, 52, c'est ça. Hey, imagine, puis le meilleur choix, c'était Jim Hiller. C'est pas croyable, ça?
7: Ouais, mais d'après toi, pourquoi? D'après toi, là.
5: Pourquoi?
7: Le directeur général qui est là, il est-tu payé cher? L'entraîneur qui est là, il va-tu être payé cher? Ouais, non. C'est... Alors, on a décidé, imagine-toi, chez les Maple Leafs de Toronto, de gérer ça en disant, il faut faire des coupures. Puis on va commencer à couper. Puis là, après ça, ben Perry va pouvoir, le président de NLSC, se présenter devant les actionnaires en disant « Hey, j'ai réussi à vous sauver 5-6 millions dans les opérations hockey cette année. » Puis en plus de ça, à chaque fois qu'il y a un kid qui donne un fist bump à un joueur de notre équipe, avant le match, on ramasse 50$ ou 150$ on prend une photo avec.
5: Ouais, ça c'est.
7: Tu sais de quoi, ça va bien.
5: Mais ça, attends une minute, parce que ça revient sur un sujet avec lequel on a commencé le show, Ben. Quand t'entends que les Maple Leafs de Toronto font des coupures, là, pis ils veulent pas payer cher leur directeur général puis leur coach puis tout ça, on parle aux dernières nouvelles de la formation la plus riche de la Ligue nationale, là.
7: Ouais.
5: Ben, t'aimes-tu mieux entendre une histoire de main ou un joueur, un ailier qui fait 100 points puis qui peut compter 50 buts puis qui demande 15 millions par année? Moi, j'aime mieux le joueur qui demande ça parce qu'il y a des propriétaires de même qui eux autres se disent, hey, donnez-nous votre cash, là, puis c'est pas vrai qu'on va réinvestir là-dedans.
7: Exact. Mais Jason Robertson, ouais. En passant, pourquoi il a dit non au Kraken?
5: Parce qu'il veut pas aller. C'est parce qu'il veut pas aller au Kraken.
7: Au-delà de ça, c'est que, et c'est Deso qui en parlait ce matin, c'est que là, dans l'État de Washington, on va augmenter les impôts. Là. Présentement, il n'y en avait pas ou presque pas. Ça veut dire qu'en réalité, là, le 15 millions par saison qu'il aurait gagné est presque l'équivalent du 12,5 millions que les Stars de Dallas lui a offert par saison.
5: Non, je comprends, Arnaud, mais mettons que le Kraken, c'est genre l'avalanche du Colorado là, en termes de, ouais, de formation. Puis ils disent 15 ouais. millions, tu vas payer des taxes. D'après moi, on n'en parle plus. Puis Robertson.
7: C'est un excellent bon point. J'en conviens.
5: Ça ne dérangera pas le petit million de taxes qu'il va payer ou quelque chose de même là, pour s'en aller jouer d'une formation dans laquelle.
7: Gagnant.
5: C'est ça, exactement. Le Kraken. C'est plate de l'admettre parce que très belle ville, le building, l'organisation, tout ça, là, quand c'est sorti, je pense que tout le monde était très, très positif, mais ça tourne pas mal en rond, cette histoire-là.
7: Comme bien des équipes de la Ligue nationale, puis c'est pour ça, les gars, puis on en a parlé, puis je le répète, c'est pour ça qu'il faut, entre guillemets, respecter les joueurs de la Ligue nationale qui disent « Moi, je suis tanné de jouer ici depuis 10 ans puis de ne jamais gagner puis de savoir que dans les 10 prochaines années, je ne gagnerai pas. » Les fonctionnaires du hockey, j'en ai connu énormément qui, eux autres, il y avait un genre, je m'en foutisse, du moment qu'ils étaient au show, qu'ils payaient le moins d'impôts possible, gagne, perd, on s'en fout complètement. On va passer notre carrière avec cette équipe-là pour élever les enfants puis que tout le monde soit content. Écoute-moi bien, là. Moi, j'ai pas mal plus de respect pour des joueurs qui lèvent la main en disant « Moi, je suis écœuré, mon compte de banque est plein, mais je joue pas au hockey pour l'argent, je joue au hockey pour gagner une Coupe Stanley. »
6: On est sur la même page là-dessus.
7: Merci.
5: Ouais, je pense que ça peut bien terminer.
6: Ça, c'est le mot de la fin.
5: C'est autre chose à ajouter?
6: Non, on est bouche bée. C'est ça qu'on veut tous dire.
5: Renaud, si tu pouvais faire un mic drop, tu l'aurais fait.
6: Ben, il vient de le faire.
7: C'est fait, marque-la.
5: C'est fait. Hey Renaud, on se parlera pas en fin de semaine, mais on a bien hâte de te parler lundi puis également de casser la croûte avec toi.
7: Ça va être le bonheur extraordinaire. J'ai très, très hâte de vous voir, messieurs, et de vous reparler aussi.
5: Le bonheur va être présent, puis tu seras là lundi matin également. Toi aussi, si je ne m'abuse, tu rentres dans ta dernière semaine avec nous autres, mon cher Ren. Puis écoute.
7: C'est un excellent bon point. Oui.
0: Bon repêchage. Profite-en, Renaud.
7: Merci, portez-vous bien, puis je vous souhaite surtout un excellent week-end. Soyez prudents.
5: Salut, Ren. Salut, aussi. Profite-en bien. Là, au retour, ce ne sont pas les trois extras parce qu'il faut le libérer pour 16h30. C'est notre ami Jean-Philippe Glaude qui est dépisteur pour les Prédateurs de Nashville. On va aller parler. Il y a eu des échanges récemment avec les Prédateurs qui impliquent des choix que Jean-Philippe a d'ailleurs suggéré à l'organisation. Puis après ça, on fera nos trois extras. On vous revient, ce sera pas long.
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5: 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Qui est un scout chez les Prédateurs de Nashville. Comment ça va, mon JP?
0: Salut, JP.
13: Salut, boys.
5: En forme?
13: Ben oui, je suis en forme. Écoute, la draft, c'est dans quoi? Deux heures, deux, trois heures?
5: T'es rendu à combien de café, là, JP?
0: C'est ça.
13: Ben moi, je suis tout le temps un gars qui est deux expressos le matin, that's it.
0: Ah ouais?
5: Ah ouais, hein?
0: Pas d'autre durant la journée.
13: Un gars d'expresso.
5: Un métronome. Hey, écoute, on sait que c'est notamment toi qui étais derrière les choix des Prédateurs de Nashville. Alexandre Carrier et Zachary Lheureux. Ça, je sais que ça t'a fait un pincement, mais que t'étais content pour Alex qui s'en vient à Montréal. Qu'est-ce que ça t'a fait de voir Zachary Lheureux d'être échangé dans une autre formation?
13: Ben écoute, en fait, ce qui est drôle là-dedans, boy, c'est que c'est arrivé quoi, il y a deux jours.
0: Exact.
13: Nous, on est allé à Jules depuis mardi, fait qu'on terminait nos meetings en milieu d'après-midi, puis on marchait vers l'hôtel. Puis là, j'ai reçu une notification où je vois ça apparaître, ou quelqu'un m'envoie ça, je me souviens pas trop. Fait que là, j'ouvre mon téléphone, puis je vois Isaac était changé. Bon, ben, OK. OK, tu sais, dans le sens que ben, c'est ouais. Bien correct. Tu sais, il faut comprendre que. Faut comprendre que nous, on a une job à faire ici. Je dis souvent l'expression anglaise stay in your lane. Dans le sens que nous, notre job, c'est d'être recruteur, c'est de trouver le maximum de bons joueurs, de bien repêcher, de faire notre travail durant toute la. Ben, en fait, c'est sur 12 mois notre travail, on ne se fera pas de cachette, là, ça arrête rarement. Puis le management a une job à faire qui est de construire le meilleur alignement selon eux, leur identité. On a un nouveau management, là, on s'entend. Là, on a, je veux dire, donc le nouveau DG arrive. Tu sais, ça fait quand même deux joueurs qu'il va chercher au Colorado. Donc, tu sais, ce que je comprends très bien, là, je veux dire, il connaît excessivement bien ces joueurs-là. Il sait ce qu'il va amener à Nashville. Puis, je veux dire, tu sais, j'ai texté Zach en lui disant, écoute, Zach, c'est une équipe qui, tu sais, tu gardes quand même toujours un petit contact avec les joueurs que t'as un petit peu aidé de ton territoire à repêcher ou que t'as donné une bonne impression. Donc, tu sais, j'ai envoyé juste un mot et disait, tu sais, je veux dire, t'as toujours un côté positif à une situation un petit peu plus difficile. Puis, actuellement, ben, c'est qu'une équipe qui te veut. Puis, c'est une équipe qui, on se fera pas de cachette, Colorado a tous les années, peuvent gagner la Coupe Stanley. Donc, tu sais, c'est un, puis je vais aller plus loin que ça. Ils ont fait deux, trois échanges Colorado à travers ça. Hein. Ils ont échangé Colton, ils ont échangé Drew Reeks avec nous, Nikushin, je pense,
0: exact.
13: Donc, tu sais, bottom line, c'est que tu as un trio complet de parties. Zach est rentre, donc il y a probablement une place pour lui. Donc, regarde, à la fin de tout ça, tu es content pour lui, comme je suis content pour les carrières, les Girards, ces joueurs-là qui, à un moment donné, ben, font leur marque. Puis, tu sais, c'est ça l'objectif.
0: D'ailleurs, comment se passe la transition, JP, quand tu passes d'un directeur général à un autre? Tu savais que c'était possiblement la fin, là, mais de vivre cette transition-là comme dépisteur, as-tu des discussions? Comment ça se passe?
13: Ben écoute, à date, nous, on a rencontré notre nouveau DG, en fait, mercredi.
0: Okay.
13: Quand on est arrivé tous mardi, bon, mercredi, ça a commencé les réunions, fait qu'on l'a rencontré là. Mais écoute, à date, je pense que il y a beaucoup, beaucoup de dossiers sur sa table de travail, là. Donc, tu sais, les rencontres sont assez brèves, là. Tu sais, hier, il est venu nous voir pour parler un petit peu de la première ronde de ce soir, comment on voit ça, comment lui voit ça. Il veut qu'on lui parle un peu des joueurs. Il nous a un petit peu aussi posé des questions sur certains joueurs précis. Il voulait avoir plus d'infos. Mais tu sais, actuellement, écoute, ce que j'aime actuellement, puis c'est très, très préliminaire, mais c'est que, tu sais, on est vraiment dans un état d'esprit où est-ce que, il nous laisse vraiment un petit peu faire notre travail. Ben, tu sais, sans dire faire notre travail, je veux dire, tu sais, on sent vraiment que la confiance est là envers notre groupe, envers notre recruteur-chef. Puis, écoute, ça va commencer ce soir. On va vivre ça tous ensemble. Donc, ultra positif.
5: On a parlé l'an dernier, je me souviens, on se parlait avant le repêchage. Puis, il y avait comme, tu sais, c'était un peu anybody's game là, durant la première ronde, dans ce sens où on savait pas trop quel joueur allait terminer où, puis tout ça. J'ai l'impression que c'est encore plus trouble comme situation présentement. Pas dans le sens qu'il y a des équipes dans le trouble, mais dans le sens que En ce moment, on ne sait même pas si tout le monde va repêcher, même dans le top 10, ce qui va se passer avec les choix. Puis il n'y a pas tant de consensus sur les. Tu sais, je veux dire, peut-être le top 2, mais après ça, on ne sait pas trop, puis ça peut partir dans toutes les directions. Est-ce que c'est le même sentiment que vous avez, vous autres, en tant que recruteur, dis-je bien?
13: Ah, t'es sur la cible. Je te dirais que.
5: Pas pire.
13: On est. On est là parce que. Tu sais, je veux dire, à un moment donné, t'as beau faire des scénarios, mais je t'avouerais que même à l'interne, entre les recruteurs, via des informations, via des projections, via les derniers repêchages de chaque équipe, tu sais, nous, on repêche 10, OK? Fait quand t'es 10 dans un repêchage, où est-ce qu'on pense qu'à partir de 3, ça va partir dans tous les sens?
0: Exact.
13: T'essaies quand même de te faire une idée, de faire une tête, puis je te dirais qu'on a fait plusieurs scénarios, mais tu sais, ça reste la spéculation comme tout ce qui peut exister dans les mock drafts. Oui, on en a fait à l'interne, différents selon des scénarios qu'on pense qui pourraient arriver pour avoir une idée de quel joueur va pouvoir rester à 10. Puis, je veux dire, je vais pas vendre le punch, mais on arrive souvent au même joueur qu'on pense qui va être là à 10. Donc, on va voir si ça va se concrétiser ce soir. Mais vous êtes directement dessus. Je pense qu'à partir de 3, ça peut effectivement aller dans tous les sens. Et encore plus que ça, on s'attend quand même à peut-être des transactions entre 3 et notre choix.
0: En
13: donc,
0: plus.
13: Ça aussi, ça va influencer le reste.
0: Ça me fait penser un peu au repêchage de 2024 où McLean Célébrunet avait été repêché premier au total et par la suite, tu savais pas dans quelle direction que ça allait aller. Il y avait d'excellents défenseurs dans cette cuvée-là, faut le dire.
5: Le pavé dans la mort qui est arrivé au troisième rang.
0: Avec Beckett Seneca aussi.
5: Exactement.
13: Ouais, et puis après ça, les gars, on fera pas de cachette, là. Moi, je suis la LHMQ, je suis beaucoup la OHL, c'est dans mon territoire. Puis j'étais pas surpris que Martin Madden fasse sa sélection, mais on entendait beaucoup de gens critiquer ce choix-là. Puis quelques années plus tard, tu regardes ça. Ben pas plus tard que 2 ans, tu regardes aller sur une équipe, t'es comme
0: bon, okay, quel joueur de hockey.
13: Je pense que Martin savait ce que ça allait avec ce choix-là.
0: Mais c'est toujours beau avec la réaction aussi de l'espoir dans les estrades et tout ça avec sa famille, c'était de toute beauté, là.
5: Justement, écoute, dans la LHJMQ, je sais pas si on aura beaucoup de choix en première ronde. Je pense qu'il y a Xavier Villeneuve qui est vraiment pressenti.
0: Maddox
5: Dagenais également, les deux qu'on a reçus dans le studio ici il n'y a pas si longtemps. Mais sinon, nous, on a passé Louis-Félix Bourque en entrevue hier. Je pense qu'il y a plusieurs kids en fin de semaine qui pourraient se faire repêcher, JP.
13: Oui, mais tu sais, je pense qu'il ne faut pas non plus négliger les. Puis je l'ai mentionné dans un autre contexte, une entrevue de la presse écrite. Puis le gars me posait un petit peu la même question, le journaliste, mais je lui disais, je pense qu'il va aider la LHMQ cette année, ce sont les Américains et les Européens là qui vont venir donner un petit peu plus de couleur et puis un peu plus de visibilité, parce qu'en termes de Québécois pur, ça va être un peu plus difficile, parce que tu parles de ces deux jeunes-là, Egor Shilov, un Européen de Victoriaville qui pourrait sortir en première ronde, Tommy Beal, un défenseur de Moncton, un Américain aussi, donc il y a quand même des joueurs de la LHMQ en termes de Québécois, je pense que ça va être mince, mais les gars que tu me parles, tu sais, les Bourque, Liam Lefebvre, tu sais, c'est ce genre de joueurs-là, tu sais, oui, clairement, là, je pense que ce sont des joueurs qui peuvent trouver place à quelque part, là, pas aujourd'hui, là, possiblement, mais plus à partir de demain. Mais dès lundi matin, je vais ouvrir un site Internet, peu importe lequel, puis je vais déjà, là, je suis convaincu de dire encore une mince récolte, puis particulièrement peut-être au Québec, là, la réflexion va repartir. Mais regarde, il y a des années comme ça, je veux dire, il n'y a pas de bonne mauvaise réponse, là, mais je pense que c'est toujours bon, pareil, pour le hockey au Québec, de se regarder dans le miroir. Ce que Justin Thibault fait actuellement, là, il ferait une grande tournée pour essayer d'aider un petit peu le dossier de hockey Québec.
5: Ouais, puis écoute, regarde ce qu'on va faire, parce qu'on sait que tu vas être, à partir là, dans une minute et demie, tu vas être très occupé, puis merci beaucoup d'avoir pris du temps pour nous auditeurs. Les auditeurs l'apprécient. Tu peux voir ça sur la messagerie YouTube, sur notre messagerie texte également. Mais si tu veux bien, pourquoi qu'on se donne pas rendez-vous en début de semaine prochaine pour faire un compte-rendu justement du repêchage, de comment tu as vu ça et de ce week-end qui s'annonce fort chargé pour tout le monde dans la Ligue. Ça te tente-tu, ça?
13: Ben, tu peux me relancer anytime, boys, relancez-moi, puis quand je suis disponible, prendre un petit 10-15 minutes, ça me fait plaisir. Là, effectivement, j'ai squeezé ça, on va dire ça comme ça, parce que là, dès qu'on raccroche, j'accélère quasiment en sprint jusqu'au Bridgestone. On commence, nous, on est une heure plus tôt que vous, là, mais à 4h p.m., on se rassoit, donc ça va aller assez vite.
5: Ben, bien gentil, JP. On te laisse aller, mon chum, puis on se reparle certainement dans les prochains jours. Bon week-end, profites-en bien.
13: Salut, boys. Ciao.
5: Salut. Salut, l'excellent Jean-Philippe Glaude. Ah, es-tu bon, lui?
0: Pas de bon sens.
5: Caroline, j'aime ça y jaser.
0: Excellent.
5: Incroyable. Là, au retour, on fait quoi, là?
0: Les trois extra.
5: Pardon, Ben, excuse-moi, il y a quelqu'un qui me criait dans les oreilles.
0: Trois!
14: 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Circulation. Il y a toujours plusieurs ralentissements sur les routes. C'est les grandes artères principales, la capitale dans les deux directions, secteur Pierre-Bertrand-Laurentienne. Pour traverser les ponts en direction sud, par Henri IV, par Duplessis, les deux, c'est très compliqué. Également, la 20 ouest entre Président Kennedy et Taniata, la 20 est aussi, c'est lourd. Bas-Brasse Nord à l'approche de capitale. 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
3: Trois extras. C'est vendredi.
4: Depuis que FX est allé faire un tour à la salle de bain, à moitié du show, ça y va par là. Je ne sais pas ce qu'il retenait.
5: Il y avait un bouchon. Là.
4: Tu me sens être un homme plus léger.
3: Ah oui, j'avais des sueurs.
5: Pas mal plus léger.
3: Tu t'es réglé.
5: Les trois extras version vendredi, donc oui. Formule légère.
4: On salue la soupe aux champignons.
3: Oui, le potage aux champignons. Oui, vraiment.
4: Ça sentait très bon.
3: Ben, veux-tu commencer?
5: Ben, moi, c'est une formule très légère dans mon extra d'aujourd'hui. Je voulais vous rappeler, il reste une semaine à notre chum Greg Langto. La semaine prochaine, vendredi, ce sera sa dernière avant sa pause estivale extrêmement bien méritée. On aura toutes sortes de surprises en studio et notre fameux montage bloopers fin de saison, manquez pas ça. La semaine d'après, ce sera ma dernière à moi. FX, on sera là et on aura le montage bloopers pour une deuxième et la rétrospective sonore de la saison du Canadien pour les nostalgiques. D'ailleurs, cette rétrospective sonore, si vous ne voulez pas attendre jusque-là, vous pouvez l'écouter en ce moment où, Greg?
4: BenoistRogerRadio.ca.
5: BenoistRogerRadio.ca.
4: SoundCloud.
5: J'ai mis mes dents, là. Alors, BenoistRogerRadio.ca. Si vous voulez l'écouter tout de suite, c'est 35 minutes de pur bonheur.
4: Oui.
5: Et là, moi, ce matin...
4: Je pensais que c'était ça, ton extra, je trouve.
5: Non. Je veux juste faire des annonces qui se doivent d'être faites.
4: Oui, oui.
5: Chose promise, chose due. Bon. Maintenant.
4: Oui.
5: Le foot.
4: Ah bon?
5: Ce que l'on appelle le soccer.
4: Oui.
5: C'est la Coupe du Monde en ce moment. La France mène 3-1 sur la Norvège.
4: Sur la quoi?
5: Sur la Norvège. Là, d'où nous vient le groupe AHA. Je vous ai déjà posé la question.
4: Oui. Oh, ouais.
5: Le groupe musical le plus populaire de l'histoire de la Norvège. Je me posais la question. Le foot étant le sport, le soccer, le plus pratiqué et le plus regardé, suivi sur la planète.
4: Oui.
5: OK? Sur la planète Terre, cette planète que l'on habite, c'est le foot. Le soccer qui est le sport. The sport, c'est le foot.
4: Oui.
5: J'ai déjà parlé il y a quelques semaines pourquoi on le pratiquait, parce que c'était facile, c'était accessible, tu sais, c'était un peu coûteux et tout ça. On le pratique, on l'aime. Et là, je vous pose la question.
4: Je pensais jamais que la question allait arriver.
5: C'est sûr que c'est bien long. Ça fait deux minutes que je parle. Je m'excuse. J'ai pris beaucoup de temps dans cette émission. Je m'en excuse. Quand je parle trop, ça tape ses nerfs à Greg, l'enfer. Mais tout ça pour en arriver à la question suivante.
4: Oui.
5: Selon vous,
4: oui.
5: Quel est le deuxième sport?
4: Le cricket.
3: Oui, le cricket. Le cricket. En Inde, ça joue beaucoup au cricket.

0: dans ton préambule. Ce n'est pas vrai que ça me tape ses nerfs quand tu parles.
1: Ben. Non, non, non, je voulais t'agacer. Okay. Mais juste pour le fun, là, les gars, 4 milliards de personnes regardent le foot
2: ouais.
1: et le pratiquent. Le cricket, 2,5 milliards.
2: Ah ouais, c'est populaire.
1: La F1, en hein. Inde, en, au Pakistan, en Royaume-Uni, Inde. En Australie. Le basketball, les gars, est troisième. Parce qu'on on regarde et on pratique le basket en Europe, en Chine, aux Philippines et aux États-Unis. Le hockey est quatrième. Mais pas parce que le hockey sur glace est populaire. Parce qu'il y a le hockey sur gazon. En Asie, en Europe et en Amérique du Nord. Le hockey, donc, est quatrième. Et toi, tu voulais savoir ta fameuse F1.
2: Oh, ça vient loin,
1: elle
2: ça.
1: Elle arrive 15e.
2: Ouch!
0: C'est complètement fou.
1: Le 15e. Golf. Le golf, 11e.
2: Oh, le golf bat la F1.
1: Le football américain, le fun.
2: 16e.
1: 9e. Bon.
0: Ben oui, c'est ça.
1: Puis le baseball.
2: Ah, le baseball, il y a beaucoup de personnes qui jouent au baseball. Ouais.
1: 8e.
2: Ah.
0: C'est quoi, cinquième, coudon?
2: La boxe.
1: Le tennis.
2: Le tennis.
1: Le volleyball. Le volleyball. Sixième. Ouais. Le ping-pong.
2: Ah ouais.
1: Septième.
0: C'est quoi cette source-là?
1: C'est une source clandestine.
2: Ah ouais. Ça, regarde ces sources.
0: Ah ouais.
2: Le Ben Side.
1: Non, non, mais je vais l'avouer. Là, c'est une source robotique.
0: Ben à, la mangouste.
1: À qui j'ai posé la question, mais pas une fois, trois fois. Ouais. Parce que je contre-vérifie mes sources. Et sur trois sites différents, on dit la même chose.
2: Très bon, j'aime ça. Merci, Ben.
1: Là, c'est un bel extra. C'est un des sports pratiqués et regardés.
2: Voilà.
1: C'est un mix des deux.
0: Ah!
1: Là, lui, il est choqué parce que la F1 arrive trop loin.
0: Si tu mets juste regarder, ça n'arrive pas 15e, le big.
1: Ben, c'est parce qu'il n'y a pas grand monde qui pratique ça, la F1. On s'entend-tu là-dessus?
0: Ben non. Bon. D'ailleurs, Lewis Hamilton en a parlé cette semaine. Il dit ça n'a aucun sens que des kids, ça coûte 1 million par année pour être capable de pratiquer du karting puis espérer percer en quelque
2: part. 1 million par année.
1: Faut que t'arrives avec des
0: commentaires. C'est l'enfer comment ça
2: coûte. 1 million?
0: Ah, c'est incroyable.
1: Mais non, mais
0: lui, il se bat.
2: On parle de quel âge? On parle des jeunes.
0: Il y a beaucoup de gens qui le critiquent là, parce qu'il parle de l'accessibilité. Puis lui-même, là, ça a été bien documenté. Son père avait 3 jobs pour être capable de le mettre sur une piste jusqu'à temps que des commanditaires arrivent à un très jeune âge. Mais il se fait critiquer beaucoup parce que il y a des gens qui disent ben le talent finit par sortir, puis le talent finit par attirer des commanditaires, justement. Lui, il dit non, faut que ce sport-là soit plus accessible. D'ailleurs, c'est pas vrai qu'il faut que faut qu'il investisse des millions par année pour.
1: Mais non, ça
0: on parle souvent de Lance Stroll, là, de dire ah ouais, papa,
1: puis, papa. Ben, papa.
0: Ouais, mais attends une minute, il y en a des papas.
1: Il y avait du talent pareil.
0: Le champion du monde en titre, son père est. Papa, il y en a de l'argent, Lando Norris. Là. Il n'y a pas eu de trouble à monter là-dedans. Il y a énormément de talent,
1: Lando. Il n'y a pas de pilote dont les parents sont pauvres.
0: Il y en a quelques-uns.
1: Tu penses?
0: Ben, je le pense, Ben.
1: Je le sais.
0: Lewis Hamilton en est un.
1: Ses parents étaient pauvres?
0: Ben oui. Esteban Ocon.
1: Tu viens de dire que son père avait 3 jobs.
0: Esteban Ocon en est un également. Je veux dire, il y en a un ou deux autres comme ça. Oui, il y en a peu, c'est sûr et certain. Ouais. C'est vrai que le talent se finit par faire découvrir, mais il faut toujours bien être sur sa piste.
1: Ben oui.
0: D'ailleurs, c'est le Grand Prix d'Autriche en fin de semaine au Red Bull Ring. Rappelez que la dernière victoire est allée à Ferrari, la toute première de la saison pour Ferrari suite à la séquence depuis le début de l'année qui allait à Mercedes. Les Mercedes qui sont les plus rapides depuis le début de la fin de semaine, mais on leur a donné une pièce d'équipement qui est illégale. Donc, c'est drôle. Lewis Hamilton s'était penché en dessous de la voiture de Mercedes puis regardait ça, puis là, tout d'un coup, hop, on a tiré des ficelles dans les coulisses, puis hop, sais-tu quoi, Mercedes, votre diffuseur n'est pas légal, donc vous allez m'enlever ça sur la voiture. Et Ferrari qui est arrivé avec énormément d'améliorations sur le moteur également. Donc, est-ce qu'il pourrait avoir une autre belle surprise en fin de semaine? Là, c'est sûr qu'après le vendredi, tout le temps drôle de voir qui domine pour vrai parce que tu testes différents réglages et tout ça. Voyons voir demain qui se faufilera avec la victoire, mais rumeur. Nouvelle rumeur dans le paddock. Il y aurait eu des discussions. Ça reste une rumeur, des spéculations entre Max Verstappen et McLaren maintenant.
2: Ah ouais.
0: Est-ce que il pourrait avoir un changement? C'est un nom là. Tu sais, on parlait dans le hockey.
2: Quitterait
0: Brady Kachuk, ouais. Jason Robertson. Tu sais, il y a beaucoup de discussions quant à leur avenir avec leur équipe. On a vu Brady Kachuk a été changé. Ça sera probablement le cas pour Jason Robertson. Mais Max Verstappen, ça revient beaucoup. Notamment, ça revenait avec Aston Martin, peut-être. Mercedes également. Et là, McLaren qui aurait essayé d'aller chercher des discussions avec le clan Verstappen.
2: Intéressant.
0: On verra ce que ça va donner. Est-ce qu'il voudra rester en F1? Est-ce qu'il voudra rester chez Red Bull? Est-ce qu'il va vouloir s'en aller ailleurs?
2: Je pense que dans tous les cas, il va rester en F1. Non?
0: Ça va dépendre des règlements puis ce qui va se passer avec Max. Mais il semble heureux, en tout cas, cette année, finalement. Là, tu sais, les premières courses, on voyait que... Il était pas très, très satisfait, mais là, on l'entend moins comme ça. Il semble très heureux sur la piste, très souriant. Puis on espère, dire la F1 va gagner en gardant un pilote comme Max Verstappen, c'est sûr et certain. Donc, Grand Prix d'Autriche, puis c'est sûr que je vous en parle lundi de ce qui se passera comme d'ailleurs chez Red Bull en fin de semaine au Red Bull Ring.
2: Très bon. Je vais aller rapidement avec mon extra, les gars. J'aurai pas le temps de passer mon extrait nécessairement.
1: Ah oui.
2: Mais le Festival international de jazz de Montréal, ça a débuté hier, les gars, ici. Puis évidemment, beaucoup de groupes jazz qui se présentent et tout ça, c'est gratuit pour ceux qui veulent assister à ça. Et on a frappé un grand coup via la plateforme Instagram alors qu'on a demandé aux deux mascottes du Canadien, Youpi et Metal, d'interpréter un des groupes qui sera à l'honneur durant le Festival de jazz. Ça va avoir lieu demain. Ils seront là demain, eux, au Festival de jazz de Montréal. Petit extrait, mon cher Ben.

0: C'est quand même comique de voir Yuppie et Metal jouer du engin de poitrine.
1: Alors, ils sont déguisés comme les deux personnages, évidemment, d'engin de poitrine, que, bon, pour ceux qui ont vu l'entrevue à Tout le monde en parle, ou pour ceux qui le suivent à travers le... sont quand même très connus au niveau international.
0: Ils sont connus sur la planète, là.
1: Entière. Alors, ils seront présents au Festival de Jazz et on a fait une vidéo sur les réseaux sociaux. Je vous invite à aller voir ça. Metal et Yuppie qui se déguisent en personnages d'engin de poitrine et qui font en semblant de jouer leurs chansons. C'est de toute beauté. J'adore les mascottes. Alors, dès que je peux le bloguer dans les
2: textos, je le fais. Chapeau à l'équipe marketing du Canadien qui utilise... Moi, je trouve qu'ils utilisent très, très bien les mascottes, là.
1: Ouais, d'ailleurs, Metal est le cousin de Yuppie. Saviez-vous ça? C'est pas son frère, c'est son cousin rebelle.
0: Son cousin est rebelle.
1: Rebelle.
2: Son cousin est rebelle. Hein?
1: Ouais. Ouais.
0: Autant Yuppie est beau au métal. Je pensais qu'il avait trépassé, qu'il était passé au feu.
2: Moi, je l'aime, métal.
0: Ah oui? OK. Non, moi, je préfère
2: Yuppie. Pourquoi tu l'aimes pas? Parce qu'il y a des muscles?
0: C'est pas
2: parce qu'il y a une moustache?
0: Ah, c'est pas une mascotte sympathique, mais c'est pas grave. Au moins, on a Yuppie.
2: Parce qu'il écoute du métal?
0: Non, le métal, j'ai rien contre ça.
2: Non?
0: Absolument.
2: Ben, si t'as rien contre le métal, contre les moustaches puis contre les muscles, pourquoi t'aimes pas le métal?
0: Il est là!
2: OK.
0: Tu clair?
2: C'est le repêchage ce soir, ça a l'air de rien. Mais
0: lui, il est pas laid, lui, il est beau.
2: Beau garçon. Martin Thériault s'amène.
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14: Il est du podcast Processus, du podcast La Relève. C'est surtout notre ami, puis probablement le gars qui connaît le plus les espoirs au Québec,
1: ouais.
14: Martin Thériault, pour qui, aujourd'hui, c'est la plus belle journée de l'année. Comment ça va, mon Marty?
1: Salut, Martin.
15: Les gars, joyeux Noël. J'espère que vous en profitez en masse.
1: Ah ouais, on en profite.
14: Ben, on en profite, mais pas autant que toi, mon chum, qui a fait des heures et des heures de travail pour non seulement sortir ta liste des espoirs, mais écoute, tu te prépares pour cette journée-là depuis plus qu'un an. Là, ça, c'est sûr et certain. J'en parlais, FX et moi et Ben avec Jean-Philippe Glaude il n'y a pas si longtemps que ça.

0: leurs amateurs. On invitait à poser des questions sur le repêchage, puis Jean-Philippe Blaude est allé répondre. Savez-vous qui les prédateurs vont repêcher au 10e rang? Donc, tu sais, c'est un peu... Ça donne une idée un peu à quel point c'est extrêmement imprévisible. Puis, tu parles de Gavin McKenna, ça, je pense que c'est peut-être la chose la plus sûre, là, à moins d'une énorme surprise. Ça va être le choix des Maple Leafs de Toronto vers 19h ce soir. Mais même Ivar Stenberg, tu sais, je regardais des rumeurs un petit peu par rapport notamment aux Blues de Saint-Louis qui ont 4 choix de premier tour. C'est pas arrivé depuis 1999 qu'une équipe repêche aussi souvent au premier tour dans un repêchage. Est-ce qu'on va vouloir aller s'avancer pour aller chercher peut-être le deuxième choix, aller repêcher Ivar Stenberg qui va s'amener avec le frère Otto Stenberg qui appartient aux Blues de Saint-Louis. Donc, tu sais, il y a ce scénario-là, puis après le troisième choix, c'est que là, t'as une panoplie de défenseurs, mais tout le monde a une qualité ou un défaut. Chase Reid est offensif, il y a moins de jeux défensifs. Albert Schmidt, c'est très gros physiquement. C'est un gars qui a produit, on n'est pas sûr nécessairement de son sens du jeu. Un gars comme Daxon Rudolph, très bon défensivement, capable de produire, mais on n'est pas sûr à quel point il y a un niveau de compétition supérieur aux autres. Donc, ça fait en sorte que rendu là, s'il y a entre 4 et 11, tout le monde a ses préférés, ben, ça peut faire en sorte que soit il y en a un qui sort très tôt, ou soit il y en a un qui glisse et ça fait en sorte que, personnellement, pour moi, c'est du bonbon. Ça veut dire que ça va être extrêmement imprévisible et n'importe quoi peut arriver.
1: Ouais, mais non seulement ça, mais on sait même pas quelles équipes vont repêcher là après le troisième rang, mettons. Tu sais, puis même ça peut bouger avant, on sait jamais. Là, Marty, pour les gens qui nous écoutent sur YouTube, là, juste nous rassurer, c'est pas ta voiture au complet qui est sur le côté. C'est juste ton téléphone, non. Hein? Pas grave, t'es OK, parfait. On est content de savoir que t'es sur le bon sens, mon chum. Il y a des gens qui nous écrivent et disent, on dirait que sa voiture est sur le côté. Tant mieux de savoir que tout roule bien de ton bord. Écoute, j'aime ça quand tu nous sors des fois des noms, là. Ben pas des fois, j'aime tout le temps ça quand tu nous sors des noms. Surveillez ce joueur-là qui pourrait être une surprise, une carte cachée dans cette première ronde qu'on va voir ce soir. En as-tu un ou deux probablement que tu vas nous révéler là, d'ailleurs vers 19h tantôt au début de l'émission?
0: Il y en a un qui me vient en tête, Pierrot, parce qu'on commence à voir des repêchages simulés et tout ça. On voit que c'est quelqu'un qui sort vraiment haut. En fait, je vais donner deux noms, puis c'est deux Suédois. Le premier, c'est Viggo Björk. Viggo Björk. Bon, si on regarde, disons.
1: Oh.
2: On vient de perdre Martin.
1: On a un petit enjeu technologique. On verra ce qui va arriver dans les prochains instants si on est capable de revoir Marty avec nous. Il parlait de Viggo Björk.
2: Oui, qui est pressenti pour sortir possiblement dans le top 10. Là, je regardais tantôt un repêchage simulé, Greg, et son nom est inscrit 10e par les Prédateurs de Nashville. Alors, tu vois, c'est un gars qui pourrait être repêché dans le top 10. J'ai hâte qu'il nous en parle si jamais on le retrouve dans les...
1: D'ailleurs, c'est confirmé, hein?
2: C'est instant.
1: JP va être avec nous lundi.
2: Lundi, confirmé, parfait.
1: Je te l'annonce, on règle ça en direct.
2: Aïe, aïe, ça, c'est de la radio. Mais tu parlais un peu tantôt des positions 3 à 10. Je suis vraiment curieux de voir ce qu'on va faire du côté des Sabres de Buffalo. Est-ce qu'on va décider d'échanger le 4e choix total? Est-ce que c'est pour se reculer en chercher un élément de plus dans la transaction? J'ai hâte de voir ce qu'on va faire quand même. Le choix qu'on a obtenu dans la transaction Bowen by Rim. Marco nous le disait tantôt, les Sabres vont être très actifs ce soir. Je m'attends à beaucoup de rebondissements. L'an dernier, tout était connu un peu avant. Puis rappelle-toi, tu parlais de la transaction Noah Dobson. On n'avait pas voulu le confirmer avant le moment de sélection du Canadien. Et à ce moment-là, c'était Logan Starr qui était sur le podium, rappelle-toi, à Los Angeles, pour annoncer le choix du Canadien. Finalement, on avait annoncé la transaction, Noah Dobson et tout ça. Mais j'ai vraiment hâte de voir à quoi nous attendre ce soir du côté des surprises aussi pour cette première ronde de repêchage.
1: On vous rappelle, émission spéciale ce soir dès 19h ouais. Sur nos ondes, ça s'en vient. Donc, directement au début du repêchage, bien hâte de suivre Desault, Martin Thériault, Anthony Desaulnier, Martin Thériault et Marco D'Amico qui seront là notamment. Puis on vous assure, là, c'est juste un enjeu technologique là, ouais. Qu'on a présentement avec avec Martin. Ils sont en route, ils s'en viennent, il n'y a pas de problème. 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

0: Les voir. Les manches de poque s'en viennent dans les prochaines minutes, mais d'abord, c'est le Sport Flash. Le Benoît.
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2: Les Canadiens qui ont échangé le défenseur William Trudeau aux Rangers de New York en retour de l'attaquant Brett Bérard. Bérard qui a porté l'uniforme des Rangers pour 13 matchs la saison dernière. Il a été blanchi de la feuille de pointage. Avec le Wolfpack de Hartford dans la Ligue américaine, l'attaquant de 23 ans a inscrit 6 buts et il a enregistré 22 points. Trudeau a été une sélection de quatrième tour lors du repêchage de 2021. Il vient de disputer les 4 dernières campagnes avec le Rocket. Les Sabres ont fait l'acquisition du défenseur des Ducks d'Anaheim, Holden Zellweger. En retour, ils ont cédé Anton Wahlberg et un choix de deuxième tour, 45e total. Andrei Burakovsky a été échangé au Sénateur d'Ottawa. En retour, les Blackhawks obtiennent un choix de sixième ronde en 2027. Il y a 6 matchs à l'affiche aujourd'hui à la Coupe du Monde. 2 qui tirent à leur fin.
3: C'est 3-1 pour la France. On est dans les arrêts de jeu et le Sénégal mène 5-0 contre l'Irak.
2: Voilà, la France qui va vraisemblablement l'emporter contre l'équipe B de la Norvège,
4: ouais,
2: faut dire. À 20h, Cap-Vert contre l'Arabie Saoudite et Uruguay contre l'Espagne. Et en fin de soirée, à 23h, la Belgique contre la Nouvelle-Zélande ainsi que l'Égypte contre l'Iran. 2 signatures dans la LNH. Les Islanders ont prolongé le défenseur Tony DeAngelo pour 2 ans, évalué à 4,5 millions de dollars par saison. À Ottawa, les Sénateurs ont prolongé le défenseur Jordan Spence 4 ans pour 5 millions de dollars par année. Et ces soirs de repêchage, Gavin McKenna est pressenti pour être le tout premier choix de cet encamp par les Leafs. Émission spéciale sur BPM Sport à compter de 19h. Également sur YouTube avec Anthony Desaunis, Martin Thériault et Marco D'Amico. À notre question du jour, FX.
3: Considérant le prêt payé en retour, laquelle de ces options préférez-vous pour le Canadien? Kirill Marchenko, Mason Marchman, Mason McTavish ou Vincent Trocheck? Et c'est Marchenko qui mène les gars au sondage à 61%.
0: Merci beaucoup, messieurs. On va aller jaser avec François Gagnon et Marc-André Perrault dans nos manches de poc.
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0: Ah, ce beau vendredi, il nous reste une semaine avec lui, Ben. Je peux pas croire.
2: Une seule, hein.
0: Une seule semaine. Avec ce cadeau du ciel qui a été Mapper cette saison.
2: Savourons-le.
0: Comment vas-tu?
2: Salut, Mapper.
0: Mon cher ami.
15: Top boys. Content de vous parler aussi. C'est moi qui... Ça a été une traite pour moi. Je vous remercierai jamais assez.
2: Viens de finir un petit revel?
15: Un quoi?
2: Un petit revel?
15: C'est quoi ça?
2: T'as jamais mangé ça, un revel?
15: Non, mais tu me pognes en tabarouette.
2: C'est sûr que François Gagnon a déjà mangé un revel dans sa vie. Là.
15: Un petit... Et puis cette affaire-là, beaucoup trop calorique, qui fait frémir n'importe quel nutritionniste.
2: Arrête avec ça, tu te gâtes, t'as le droit. Oui, arrête avec ça.
0: Et ben, on a salué la beauté. Maintenant, allons saluer la légende, François Gagnon, qui est avec nous.
2: Salut, François.
0: Comment ça va, mon Frank?
16: Ça va très bien. J'apprécierais un revel, là, c'est pas
0: vrai. Qui n'apprécierait pas un revel?
2: Un revel?
16: C'est une très, très bonne question.
0: Écoute, c'est toujours bon, ça. Veux-tu éduquer Mapper parce qu'il sait toujours pas ce que c'est?
15: Ben, c'est
2: je peux pas croire que tu sais pas ce que c'est un revel.
16: C'est une farce. C'est un fudge, sauf qu'au lieu d'être un fudge, il y a de la crème glacée en dedans du fudge.
15: Ouais, arrête donc, toi.
2: C'est un emballage, chocolaté, puis c'est de la crème glacée sous l'emballage chocolaté. C'est un revel.
15: J'ai des frissons juste à y penser.
16: Aïe, aïe, aïe. Si tu veux te gâter, là. Ça coûte un bras et une jambe, mais la nouvelle marque là, à mode, c'est les Magnum. Mais ça, c'est plus que du bonbon. C'est comme des
0: Clarisse. Oui, ça c'est... là, tu es en train de me parler là, de la Ferrari des popsicles. Là. Je sais pas.
15: C'est un connoisseur, là.
0: C'est quelque chose, effectivement. Il y a une petite crèmerie ici qu'on s'est promis d'essayer, d'ailleurs, les gars, qui n'est pas trop loin.
15: Après le sandwich.
0: Oui, après le sandwich. D'ailleurs, c'est à quelle heure, le sandwich? Ça va falloir en parler en fin de chronique, Mapper, hein? Mettre ça quelque part.
15: Oui, on place ça quelque part, certain.
0: Les gars, écoute, je pense qu'à 15 millions par année, Jason Robertson pourrait nous en payer des sandwichs, pas pire. Puis en marquer des buts également. Selon vous, est-ce que ces demandes salariales, que ce soit avec les Stars ou une autre formation de la Ligue nationale, sont trop élevées, François?
16: Ils sont pas juste trop élevées, ils sont démesurés. Et puis... Il y a deux façons de voir ça. Là, tu parles des demandes salariales.
0: Ouais.
16: Alors, écoute, quand tu regardes ce que Connor McDavid fait, puis tu comprends que le plafond monte d'année en année, puis que dans 3 ans, McDavid va probablement faire plus que ça. Mais je veux rien enlever à Jason Robertson, là, mais il a fait quoi à date pour mériter 15 millions par année? Je veux dire, honnêtement, là, c'est pas le meilleur joueur de son équipe, c'est pas le plus haut salarié de son équipe, c'est un très, très bon joueur de hockey. C'est un gars qui ferait du Canadien une meilleure formation sur le champ. Mais tu rentres un joueur comme ça à 15 millions de dollars par année, tu démantibules complètement ton échelle salariale à l'interne. Comment tu veux que des gars qui font 4 millions, 5 millions, 6 millions de moins et qui sont aussi bons que lui puisse composer avec cette situation-là. Alors, moi, j'en reviens pas. C'est complètement démesuré pour moi.
15: Ben écoute, moi, je pense qu'à ce prix-là, à Montréal, oubliez ça pour les raisons que François vient de dire.
0: Ah, puis, ça, c'est certain. On l'associe ça, pas du tout.
15: Non, c'est ça. Je donnais un exemple. Je veux dire, c'est le genre de gars, le genre de deal que Kent Hughes, Jeff Gorton ne feront jamais parce qu'ils ont mis des années à bâtir une structure salariale qui est avantageuse pour l'équipe. Tu vas pas juste venir comme bousiller tout ça avec un contrat pour un... Tu sais, je veux dire, si c'est Connor McDavid qui s'en vient à 15 millions par année, parfait, ils vont faire le chèque, c'est correct. Mais Jason Robertson, en tout respect, n'est pas Connor McDavid. Maintenant, est-ce qu'il veut choisir où il veut jouer pour des raisons qui sont, par exemple, qui veut gagner, il veut être bien, quelque chose de clair au sein de l'organisation? Peut-être, sauf qu'à 15 millions, oui, c'est démesuré, peu importe l'augmentation du plafond salarial, peu importe bien des affaires. On parle de 15 millions pour un joueur qui n'est pas parmi les super vedettes de la Ligue. C'est une vedette, c'est un excellent joueur de hockey, mais ce n'est pas une super vedette.
16: Mais c'est ça, moi, que je ne comprends pas dans le dossier de Robertson, là, OK? Tu dis, je refuse 15 millions à Seattle, OK? Qui est à moins que je me trompe, là, mais... l'État de Washington, tu n'as pas d'imposition d'État. Comme
3: pas la Floride. Taxe, non, je pense que ça pourrait le donner dans les prochaines taxe, années. Là,
0: ouais, mais je pense que ça va changer en 2028.
16: Tu vois, alors, tu as un avantage déjà là, un avantage fiscal. Un avantage fiscal dont il bénéficie déjà à Dallas. Mais là, Mapper vient de dire quelque chose d'important. Si tu veux gagner... Bien, ce qu'on voit, c'est des joueurs qui acceptent moins d'argent pour maximiser leurs chances de gagner. Puis en plus, il est déjà au sein d'une des meilleures formations de la Ligue nationale avec les Stars de Dallas. Alors, c'est là que je ne comprends pas. Tu veux sortir de Dallas parce que Dallas n'a pas 15 millions, il ne veut pas te donner 15 millions par année. Puis Jim Neal a raison de ne pas faire ça. Mais tu ne veux pas 15 millions ailleurs non plus parce que tu veux gagner. C'est parce que tu peux pas avoir le beurre puis l'argent du beurre. T'sais, si, il y a toujours bien les petites limites là-dedans. Là.
0: Mais est-ce que moi, j'ai 15 millions?
15: Je me posais juste la question, pourquoi le nom de Jason Robertson? On dirait que ça fait des années qu'on entend ce nom-là puis qui serait disponible. J'ai de la misère, il y a quelque chose qui m'échappe dans ce dossier-là.
0: Ben c'est drôle, hein, parce que quand il y a des noms comme ça qui circulent à travers la Ligue nationale, y a des gens qui disent tu sais, vous garochez juste ces noms-là pour jaser, puis ben ça finit toujours par être transigé. Tu sais, je veux dire, c'est ça a été le cas avec Brady Tkachuk, puis on dirait qu'il y a des joueurs qui on sait qu'ils sont heureux puis qui veulent poursuivre leur carrière dans une certaine équipe puis qui ont pas de problème avec les négociations puis tout le reste, puis il y en a d'autres que tu sais, c'est drôle, on parle pas du futur de Nathan MacKinnon au Colorado, pis on parle pas du futur de Cale Makar non plus. C'est simplement de dire tu sais, quand est-ce que Cale Makar va signer son prochain contrat avec l'Avalanche, puis ça va être à combien, puis ça, attendez une minute, ça va être beaucoup d'argent. Avec raison. T'as raison, Mapper, de le mentionner. T'sais, Brady Tkachuk, on le mentionnait. Puis il y a des joueurs qui semblent pas heureux avec leur équipe. Puis qui. T'sais, c'est pas pour rien qu'il y a eu un offre sur la table de la part du Kraken hier. Puis qu'il y a probablement d'autres offres qui circulent. Ça, c'est le dossier à suivre pour moi aujourd'hui. Là. Mm-hmm. T'sais, à 13,5, il reste-tu à Dallas? Ben, probablement. T'sais, c'est une question. Je pose la question en même temps à François. Là.
16: Ben, écoute, c'est parce que je comprends pas pourquoi tu veux sortir de Dallas. Si tu veux sortir de Dallas parce que tu veux être le joueur numéro un de ta formation puis être idolâtré par les partisans, mais vas-y à Seattle, puis en plus, tu vas faire 15 millions par année. Mais si tu veux tout avoir, ben, tu vas te ramasser le bec à l'eau. En fait, une manière de parler, parce qu'il va au moins faire 13 millions cette année, là. Mais c'est là où je me demande où s'en vont les agents. Et c'est ça qui est dangereux dans le jeu actuel des choses. Tu sais, j'entendais mon collègue Pierre Lebrun parler à télé cette semaine, puis j'ai dit, mon Dieu, c'est rendu comme ça, puis il a raison. Quand Adrian Kempe a signé un contrat qui est trop gros pour lui avec les Kings, parce que les Kings voulaient le garder, les autres agents font quoi? Ils sont, oh, voici notre base de référence.
15: Ben oui, c'est ça.
16: Mon gars est aussi bon, sinon meilleur que Kempe, il va faire autant, sinon plus que Kempe. Et puis, quand tu as une erreur comme ça qui se produit, ben, elle a des conséquences sur toutes les autres équipes. Alors que l'inverse, c'est pas vrai. Quand tu as Kent Hughes qui réussit à avoir Suzuki, Caulfield, Lane Hudson a des salaires qui, ma foi, sont imposants, mais pas démesurés, bien, ça ne fait pas tache d'huile dans la Ligue nationale. On va chercher l'exception qui va gonfler les masses salariales des formations. Puis, à un moment donné, je ne sais pas pourquoi les dirigeants d'équipe ne disent pas, bien, garde, on va s'en passer de ça. Reste chez vous. Fait, ouais. On va trouver quelqu'un d'autre. Et avant ça, on voyait ça juste à l'autonomie complète. Puis on laissait les équipes faire des gaffes la journée du 1er juillet. Puis Dieu sait qu'il y en a eu des gaffes au cours des 10, 15, 20 dernières années. Mais là, on dirait que les gaffes se surmultiplient dès qu'une équipe se dit, bien là, il faut que je bouge, il faut que je m'améliore, il faut que j'aille... Parce que je vais faire n'importe quoi pour donner l'impression que je m'améliore. Puis finalement, en bout de ligne, on va se rendre compte, ben, on s'est peut-être pas bien bien amélioré, finalement.
0: Mais en même temps, François, là, je vais me faire l'avocat du diable dans cette situation-là, parce que, tu sais, il y a des joueurs, tu sais, Kempe, les Kings n'avaient pas le choix, ils laissaient partir Adrian Kempe, il restait plus à rien dans l'équipe avec le départ de Kopitar et tout ça. Mais ça, c'est ils ont mal géré leurs affaires. Quand il y a des joueurs qui prennent des rabais pour rester et bâtir des équipes championnes, on les encense souvent de le faire. Puis quand les joueurs disent non, quand je regarde le pourcentage du cap salarial puis ce que je peux amener à une équipe, ben moi, je vaux tant puis je vais prendre la pleine valeur de ce que je vaux. Tu sais, Jason Robertson en est un. Léon Draisaitl, il a dit qu'il avait laissé de l'argent sur la table en signant à 14 millions. Bon, je veux dire, Connor McDavid, il a peut-être montré c'était quoi un vrai rabais pour rester dans une équipe en prenant 12,5 pour deux ans. Mais, je veux dire, il y a ces rabais-là qui sortent du lot. Mais les joueurs, est-ce qu'on peut vraiment les blâmer de dire, avec le cap là, dans 3-4 ans, où est-ce qu'il va être rendu? Un 15 millions pour un allié qui est capable de s'approcher des 50 buts puis faire 100 points à Jason Robertson, pas mal sûr qu'il y a bien des équipes qui vont être contentes de l'avoir, non? Là, je me fais l'avocat du diable.
15: Oui, mais c'est moi, vous me connaissez, puis on en a parlé hier. Moi, jamais je vais blâmer les joueurs. Parce que c'est, s'il y a de l'argent sur la table, c'est que cet argent-là est disponible, que ce soit de la façon que ça voudra, ça, c'est le problème du GM. Puis comme je disais hier, la loyauté, ça va des deux côtés. Là, on peut pas juste demander en tant que partisan aux joueurs d'être loyaux. Puis de l'autre côté, puis j'utilise encore l'exemple de Brendan Gallagher, mais comprenez-moi bien, là, il a été super bien traité. Là. J'utilise juste ce nom-là à des fins d'exemple. Okay? Mm. Fait que là, on demande la loyauté aux joueurs, puis s'ils prennent trop d'argent, puis en l'espace, là, on va les critiquer. Mais de l'autre côté, là, quand les joueurs sont plus assez bons, pour X raisons, comme dans le cas de Brendan Gallagher, ben, elle est où la loyauté? Fait que, la loyauté, c'est de gagner pour un directeur général. Fait que moi, je peux pas blâmer les joueurs. C'est sûr qu'en tant que fan qui, pour la grande majorité, a de la misère à joindre les deux bouts des fois, puis oubliez ça, vous payez un ticket au Centre Bell présentement, c'est sûr que c'est le fun, puis ça nous rapproche du gars quand il accepte un petit peu moins d'argent ou qu'il nous montre des valeurs de « je veux gagner à tout prix au-delà de l'argent », mais moi, jamais je vais les blâmer. Tu sais, même dans le cas de Brady Tkachuk, je trouve ça vraiment plate. Je trouve pas que ça a été fait de la bonne façon, mais en même temps, je peux pas le blâmer.
16: Non, mais je blâme pas les joueurs. Je blâme les directeurs généraux.
15: C'est ça,
16: ils sont pas capables de se tenir face aux joueurs.
15: Exact.
16: Moi, il est là mon problème. Tu sais, puis si je me mets à la place de Jim Neal, si on reste sur le cas de Robertson, puis je dis à Robertson, écoute bien, toi là, es-tu meilleur que Léon Draisaitl? Es-tu meilleur que Connor McDavid?
15: Mais là, tu prouves ton point que tu as fait François tantôt avec Adrian Kempe, right?
16: Exactement. Alors, moi, je te dis, je te donnerai pas ça ici. À cette heure, trouve-toi un trade ailleurs puis un contrat. Puis là, tu craches sur 15 millions à Seattle. Ouais. Fait que, tu sais, c'est là où je dis à un moment donné, c'est qu'il y a du débordement exact de tous les bords. Si tu me dis, je veux être riche, je veux faire de l'argent, je m'en sac de gagner ou de perdre.
15: Comme Caprice en fait.
16: Je m'en vais à Seattle pour 15 millions, pas d'impôts par année, je vais avoir gagné ce que je veux. Mais si tu veux et gagner, et être le joueur le mieux payé de ton équipe alors que tu n'es pas le meilleur joueur de ton équipe, bien là, je te regarde et je te dis, branche-toi, tu as, parce que c'est pas vrai que je vais te donner les deux barres. Mm-hmm. Mais il faut que le GM se tienne debout.
15: Mais
16: Kent Hughes et Jeff Gorton se sont tenus debout à Montréal. Puis ben tant mieux de ce qu'ils ont fait.
15: Puis regarde, tu sais, Kaprizov, là, on l'a vu pendant une série, là, c'est un fichu bon joueur de hockey, mais c'est pas lui qui va t'amener à l'étape supérieure. Lui, il a dit, mangez tout de la boîte, moi, je veux mon 17 millions. on me le donne, parfait. Rendu là, le problème, c'est Bill Guérin là, qui prend des substances hallucinogènes. Là, c'est pas son
0: propriétaire. Son propriétaire qui était sorti publiquement et qui avait dit on va signer Kirill Kaprizov sur un gros contrat. Puis là, il vient de faire la même affaire avec Quinn Hughes. J'ai bien hâte de voir combien Quinn Hughes va gagner et qui va être le premier à signer entre Hughes et Makar. Parce que l'un va être l'exemple de l'autre, là, François, dans ce que tu dis aussi.
16: Là. Exactement. Puis là, ça, c'est important. Moi, j'ai parlé des DG. Puis là, vous amenez la discussion à un autre niveau qui est encore plus intéressant. C'est celui des propriétaires. Puis Craig Leopold, au Minnesota, lui... Il se fait regarder, puis Minnesota, c'est pas loin de Winnipeg. C'est, même si c'est un État où le hockey est aussi, sinon plus populaire qu'au Québec, mais c'est pas une destination exotique de la Ligue nationale. Fait que, qui a été le premier propriétaire à ouvrir toutes grandes les vannes pour des joueurs autonomes? Souvenez-vous, Zach Parisé est allé là-bas, des contrats qui étaient...
0: Ryan Suter. Les deux meilleurs chums ensemble.
16: Ces deux contrats-là ont très mal vieilli. Mais du côté de Craig Leopold, il voulait foi, il voulait faire un stunt.
0: Ouais.
16: Il voulait montrer à la Ligue nationale au complet et aux joueurs vedettes de la Ligue nationale, venez ici au Minnesota, moi je suis prêt à vous payer, puis je suis prêt à vous en donner du gros cash pour faire une équipe gagnante. Bien là, ils sont rendus une équipe gagnante. Le malheur pour eux autres, c'était qu'ils étaient dans la mauvaise division cette année, puis qu'on savait que quelqu'un allait tomber, puis ils sont tombés malheureusement trop vite pour Bill Guérin puis sa gang. Mais ça, c'est intéressant parce que le propriétaire dit à son GM, « Ah ouais, j'en ai de coller, ça me dérange pas, quitte à ce qu'on en gaspille un peu. » Inversement, tu as des propriétaires, les sénateurs d'Ottawa, qui amenaient des joueurs à une certaine limite, puis que là, tu avais feu M. Melnyk qui disait, non, non, je ne paye pas une scène de plus, débarrasse-toi-en. Et ça a obligé notre ami Pierre à faire des transactions, à envoyer des gars pour pas trop faire. Carlson est parti. Mark Stone est parti pour une bouchée de pain. Bon, une grosse bouchée de pain, mais une bouchée de pain quand même. Et puis, tu sais, tu peux pas développer une équipe comme ça. Alors, tu sais, y a-tu un juste milieu quelque part où on pourrait arriver à dépenser beaucoup d'argent sans la gaspiller? Et cet équilibre-là, honnêtement, je pense qu'on en a un bon exemple avec le Canadien de Montréal.
0: Ouais, les gars, on va prendre une très courte pause. On va avoir un échange à vous annoncer dans les prochains instants et aussi des questions sur ce que le Canadien de Montréal pourrait faire aujourd'hui. On vient avec François Gagnon et Marc-André Perrault dans deux minutes.

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12: Les Blackhawks de Chicago envoient l'attaquant André Burakovsky au Sénateur d'Ottawa contre un choix de 6e tour l'année prochaine.
13: 33 points pour Burakovsky la saison dernière, 11 buts en 75 matchs. Sa meilleure saison, ça a été lors de la conquête de l'Avalanche en 2021-2022 où il avait accumulé 61 points en 80 matchs. 5,5 millions qui coûte sur la masse salariale jusqu'à la fin de la prochaine saison, alors en 2027.
12: Les gars, voulez-vous commenter cet échange rapidement?
14: Ben, moi, je fais juste penser que du côté des sénateurs, on est en mode panique. Puis je le dis pas négativement. Là, je pense qu'on est pris de court un petit peu par la situation. Puis là, je sais pas si on se garoche partout, mais c'est pas ça qui va faire des sénateurs une formation qui va revenir au niveau d'avec Brady Tkachuk. Mais tu sais, au moins, il faut lui donner ça à Stéos. Là, il chôme pas, puis il essaye le pauvre viable malgré toutes les petites tempêtes. Fait que, mais on s'entend. Là, je considère que c'est très mineur comme échange.
15: Ouais. Mais insoute.
13: Oui, c'est ça.
15: C'est le grand drame des sénateurs d'Ottawa qui ont eu des bonnes formations au fil des ans, mais qui n'ont jamais été capables de les maintenir. Ouais. Puis Michael Lindlauer a dit, quand il est devenu propriétaire, qu'il voulait donner un statut aux sénateurs, le statut qu'il mériterait. Entre Toronto et entre Montréal, il faut que cette équipe-là devienne une franchise qui... Comment est-ce que je dirais ça?
14: Qui existe.
15: Attise un peu la confiance. Qui existe et qui arrête de se vampiriser elle-même. Ça n'a pas de bon sens. C'est une équipe qui démolit de l'intérieur. Tu sais, Brady Tkachuk qui est parti, pour moi, c'est pas un problème. C'était un mauvais capitaine. J'ai l'impression que c'était un mauvais coéquipier. Puis il amènera ces problèmes-là avec son frère en Floride. Puis bonne chance au coaching staff en Floride. Mais ceci dit, il y a de grands noms qui sont partis qui n'ont jamais été remplacés. Ouais. Et c'est une formation qui a besoin d'un propriétaire qui dit à son directeur général, voici là, je t'en donne 10 millions. Mais gaspille-la pas, mon petit Baudy. Va me chercher quelqu'un qui va vouloir jouer au hockey, va vouloir être ici, oui, pour l'argent, mais pour donner, pour valoriser ma franchise. Et ça, là, c'est le plus gros drame des sénateurs dans les 15 dernières années.
14: Parce que Eric Carlson, sa nomination en tant que capitaine, c'est une catastrophe. C'était un peu comme Brady Tkachuk. Tu lui donnes le C pour y fermer la boîte, puis en espérant qu'il va vouloir rester, c'est pas de même ça marche. Daniel Alfredson, à un moment donné, on aurait dû le faire venir dans le bureau. Il donnait un chèque avec son nom, pas de montant. Tu lui dis, écris le montant, Daniel. Finalement, on l'a niaisé un peu. Il est parti à Détroit. Fait que, tu sais, il y a plein de situations de même qui font en sorte que cette équipe-là fait soit du surplace ou est toujours en train de prendre un petit pas de recul. Là, ils essayent, mais ils sont pas capables d'y arriver. Mais mais je pense, par exemple, qu'avec l'arrivée de Michael Endlauer, qu'on va passer à l'étape suivante. En tout cas, je le souhaite pour les gens parce qu'il y a quand même des partisans qui sont très, très loyaux à cette équipe-là.
12: Ouais. Les gars, quand vous voyez le prix dans le marché actuellement, tu sais, notamment, puis je pense que celle qui marque le plus, c'est la transaction de Bowen Byram, mais on voit également les demandes des Ducks pour Mason McTavish, les offres qu'ils ont reçues, c'est assez incroyable. Vous préférez que le Canadien garde le statu quo en vue du repêchage de ce soir et garde ses actifs et attendre que le marché dégonfle un peu? Mapper.
14: Moi, oui, c'est sûr que tu sais, il a surpayé puis surpayé dans la vie. Puis là, on revient à la fameuse déclaration de Kent Hughes qui, sans dire qu'il l'a hanté, mais qui a suivi depuis le début de la saison au tournoi de golf, qui avait dit on est prêt à surpayer, mais tu sais, il y a toujours bien des maudites limites à surpayer. Puis ce que les Blackhawks ont fait, je pense que là, on s'entend que ça, c'est surpayé à un niveau que Kent Hughes n'ira jamais. Il y a beaucoup d'actifs. La fenêtre est ouverte. Elle commence à être ouverte pour plusieurs années. Donc, tu sais, il y a quelque chose, par exemple, Gorton et Hughes ont des cartes dans leurs mains, mais moi, je pense que d'abord et avant tout, une des priorités, puis on en a parlé tantôt, c'est de ne pas venir débalancer l'échelle salariale qui règne au sein de cette équipe-là. Je pense qu'on va être prêt à surpayer jusqu'à une certaine limite, mais il faut que le contrat fit dans l'écosystème du Canadien. Je pense que c'est davantage ça. Mais non, moi, je veux pas voir bouger pour dire que, tu sais, l'été est jeune, là. Fait que il y a rien qui presse encore. Je pense qu'il y a bien des DG présentement, sans dire qu'ils paniquent, tu sais, qu'ils sont un petit peu virés fous. Là. Je sais pas si c'est vapeur de la dernière saison, mais moi, j'ai aucun problème à ce qu'on prenne 2-3 respirations puis qu'on attende une couple de semaines.
12: François?
15: D'accord avec ça. Faut pas. T'sais, c'est sûr que le Canadien aurait pu tomber en première ronde, mais il s'est quand même rendu en finale d'association. Et puis la fenêtre d'opportunité du Canadien commence. Alors, assure-toi de pas toi-même la refermer en faisant une transaction ou une acquisition sur le simple fait que les autres ont bougé, je dois bouger vite. Puis, c'est un peu, puis c'est de notre faute à nous autres, puis aux gens qui nous écoutent, on est anxieux, puis on en veut. C'est comme dans un avantage numérique quand tu es au Centre Bell, puis là, la rondelle tourne, puis là, tu entends shoot, shoot, shoot, mais oui, mais ça donne rien, l'occasion n'est pas là. Alors, tu sais, il faut attendre la bonne occasion. Là, le danger, c'est d'attendre trop longtemps, hein, puis que là, la bonne occasion ne passe pas. Mais juste en fonction de ce que Marc-André vient de dire, puis ça me ramène à McTavish, c'est un joueur dont le contrat, c'est un gars qu'on peut intégrer au vestiaire facilement, selon ce que je connais de McTavish, et c'est un contrat qui s'intègre très facilement dans l'échelle salariale du Canadien. Alors, dans ce contexte-là, et les demandes sont élevées des Ducks, c'est normal. Les Ducks disent « Hey, il y a bien des clubs qui sont en demande, je vais me permettre d'en demander plus. » Mais si ça ne donne pas, s'il n'y a personne qui mord à l'hameçon, bien là, ça va être au duo de dirigeants du Canadien de dire « OK, là, l'occasion est belle de leur mettre un nom intéressant puis de voir si là, ça va pogner. » Et c'est ça. Tu sais, il ne faut pas que tu arrives dans le cadre d'une transaction impliquant du renfort pour le Canadien. Il ne faut pas que tu arrives de même avec les pieds, les poings et les pieds liés puis tu dises, garoche-moi dans l'eau, puis je vais voir si je suis capable de faire comme Houdini, puis de me débarrasser de mes chaînes, puis ressortir. Non, non. Il faut que tu arrives là avec le plein contrôle. Ou à tout le moins, autant de contrôle que l'adversaire. Et en ce moment, c'est pas ça qu'on voit. Les vendeurs, ils ont leurs gros cigares, puis il y a tellement d'acheteurs qui se permettent de dire, je vais en demander plus encore, je vais aller chercher mon poisson. Mais il faut pas que tu sois le plus gros poisson de l'équation.
14: Oui, mais ça, c'est François, c'est juste la logique. Là. Présentement, les vendeurs mettent le gros prix dans la vitrine, mais là, s'ils voient qu'il y a moins d'acheteurs qui rentrent dans le magasin, bien là, tu commences à mettre un rabais, ou à donner un petit candé avec. Fait que c'est juste ça. Présentement, tout le monde est fou. C'est comme on est dans le crunch, puis là, le monde veut le bouger, veut s'améliorer, mais on s'en reparle dans juste une couple d'heures ou une couple de jours, une couple de semaines, les prix vont diminuer. Là.
15: C'est ce que je crois aussi.
12: Ça va être très intéressant à suivre, messieurs. Bonne première ronde du repêchage. Ben bon repêchage au complet en fin de semaine. Puis nous,
14: on aura bien gentil, vous.
12: Le plaisir de vous reparler. Hey, ça sera historique, les gars. Le vendredi prochain, ce sera la toute dernière de la première année des Mangeux de Pâques avec vous deux. C'est pas capoté.
14: Il faudrait qu'on soit ensemble.
12: Ben non, mais ils sont ensemble. Vous êtes ensemble, c'est un vendredi.
14: Ah, bon point. Excellent bon point.
12: On a bien hâte. D'ici là, profitez-en bien et on a hâte de vous reparler, messieurs.
13: Salut les gars.
14: Salut tout le monde. Bonne fin de semaine.
15: Bonne fin de semaine.
12: Salut.
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13: Tu commences?
12: Oui, oh, oui, je commence.
13: Je mène par 6.
12: Tu parlais un petit peu plus tôt de Viggo Bjork.
13: Oui.
12: Puis là, on va parler avec notre chum JP Glaude tantôt. Mais tu disais que Viggo Bjork intéressait les Prédateurs de Nashville au 10e rang.
13: Pas qu'il l'intéressait, mais selon les différentes listes qui circulent, il serait sélectionné 10e. On verra, là.
12: Ça ben pourrait justement, changer. La cote pour qu'il soit repêché 10e est à 1,87 et c'est mon bet 99.
13: Ah ouais!
12: Absolument.
13: C'est très bon, très osé quand même. Je vais aller avec une victoire. Je
12: dis ça tous les jours, c'est très bon. Non, mais... Il est en train de me rincer ce mois.
13: Je vais...
22: Il est tellement poli.
13: Je vais aller avec une victoire du Cap Vert ce soir contre l'Arabie Saoudite.
22: Le Cap Vert, hein?
13: La cote est à 2,60. Go Cap Vert avec une victoire.
12: Mais quelle belle histoire.
13: Le Cap Vert se qualifierait pour la ronde éliminatoire. Ben ouais. Alors, on souhaite au Cap Vert une victoire ce soir.
12: Très belle histoire depuis le début de cette Coupe du Monde. Bonne Coupe du Monde ce soir, mon FX. On va aller jaser avec nos chums Renaud Lavoie et Jean-Philippe Glaude dans les prochaines minutes. Avant la conclusion de cette émission, n'oubliez pas là, notre émission spéciale dès 19h.
2: tantôt pour le repêchage.
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12: Masse qui vole, beau Renaud.
33: Ah, salut Renaud.
12: Salut
34: ça
12: Renaud.
34: Ça va. Ah, avec oui. Un week-end qui commence bientôt, oui. Avec un repêchage ce soir, imaginez. Hein, pourquoi pas?
33: Mais oui. Ouais. Dans la ville ben des ailes, oui. Toi, tout va bien.
34: Tout va très, très bien. Mm-hmm. Effectivement, aucune plainte à formuler jusqu'à présent. Aucun.
12: Il fait beau à Buffalo aujourd'hui?
34: Aujourd'hui, c'est le contraire. Pendant qu'à Montréal, c'est la poisse. Et hier, je peux vous dire que c'était la poisse NAF à Buffalo. Ici, c'est frais, un petit 22 degrés avec un petit vent, mais il fait soleil. On va le prendre.
12: Écoute, il annonçait de la poisse non, à Montréal.
33: C'est pas tant
12: là.
33: La poisse ici. Là,
12: je peux dire que moi, j'ai rangé le vélo parce que Météo Média ont dit 90% de pluie entre 1 et 3 mm à l'heure. Non,
33: ils n'ont jamais annoncé 90%. Faut que tu appelles ton chum Ben le matin. C'est lui qui va te guider avec ton vélo.
12: Je suis pas sûr qu'à 9h30 le soir, quand je prends ma décision pour le lendemain matin, tu es disponible. Et deux, c'était vraiment ce qui était marqué, 90% 1 à 3 mm de pluie à l'heure.
33: C'est ta décision, ça.
34: Ma décision. Alors, comme Carlos Perez disait si bien,
12: Never know. Très important, ça. Hey, on a hâte de souper lundi avec toi, Renaud, mais avant ça, il y a bien des affaires qui vont se passer dans la Ligue nationale. Ça, c'est une garantie. Qu'est-ce que t'entends, à travers les yeux? C'est quoi cette affaire-là de Kirill Marchenko? Ça marche-tu? Ça marche pas? Qu'est-ce que
34: c'est? J'en parlais avec les gars du matin, justement, avec le club, puis c'était un bon sujet de conversation qu'on avait, parce que c'est un joueur qui, écoute, quand tu regardes Ce qu'il est capable de faire sur une patinoire par 60 minutes, c'est presque 2 points par tranche de 60 minutes. Là, c'est énorme. C'est un joueur qui, écoute, qui patine, qui a pas peur du jeu physique non plus. Et je pense qu'on l'a identifié il y a déjà un bon moment chez les Canadiens de Montréal comme d'un joueur justement qui pourrait éventuellement là, se joindre aux Canadiens. Est-ce qu'on pensait que c'était nécessairement cette année? On sait qu'il lui reste une seule année de contrat. Pour le sortir de là, tu veux aussi lui donner une prolongation de contrat parce que tu veux pas commencer à te déshabiller pour un joueur qui va être seulement là pour une saison. Mais écoute, du côté des Blue Jackets, on garde le fort. On ne veut pas nécessairement prendre la décision de l'échanger présentement. Là, en tout cas, et y a, chaque joueur a son prix, par contre. C'est pas parce que tu dis non que c'est un vrai nom. Moi, il y a déjà un gars qui m'a dit ça. Je posais la question. Il y avait une fille que j'avais déjà rencontrée, que je courtisais dans la jeune vingtaine. Et finalement, c'est quelqu'un que je connaissais qui, 15 ans plus tard, superbe beau couple. Puis on riait un peu ensemble de tout ça. Puis j'ai dit, mais ça a été quoi? Qu'est-ce que tu lui as dit? Elle m'avait dit non aussi. Ah oui, j'ai dit, OK, comment ça s'est terminé? Je lui ai posé la question, est-ce un vrai nom? Et finalement, ce n'était pas un vrai nom, semble-t-il. C'est un peu la même chose présentement. C'est un peu courtisé, si tu veux, les dirigeants de la formation de Columbus, des Blue Jackets. Et est-ce que le nom est un vrai nom? Et comment on fait pour s'assurer justement de charmer, si tu veux, cette direction pour que cette transaction ait lieu? Je vais le répéter, chaque joueur a son prix. Il y a des joueurs chez les Canadiens de Montréal qui sont des intouchables. On ne veut pas les échanger. On ne veut pas les échanger jusqu'au jour où on va se présenter devant nous avec quelque chose que tu t'es obligé de dire, ben, j'ai comme pas le choix de la faire, la transaction, là, parce que je m'améliore de façon si importante en faisant cette transaction-là. Un peu, si vous voulez, comme du côté des Sabres de Buffalo, on a fait un peu plus tôt cette semaine. On s'est amélioré dans une transaction avec les Blackhawks de Chicago de façon importante. Puis ça a permis justement aux Sabres de continuer d'être très actifs et de poursuivre justement leurs emplettes, comme on dit.
12: Hey, ça, c'est fou. T'envoies Bowen Byram, OK? Et ça, ce que ça leur a donné à date cette semaine, là, de se débarrasser de Bowen Byram, c'est le 4e choix au total. C'est un défenseur droitier format géant, puis un jeune défenseur gaucher prometteur en Olin Zellweger. C'est complètement fou, là.
34: Mais c'est ça. Alors, quand un directeur général a un plan en tête, OK? Un plan de match très précis, la job d'un directeur général, c'est pas comme si Jarmo Kekalainen s'est levé lundi en disant « Bon, qu'est-ce qu'on fait cette semaine? » C'est pas comme ça que ça fonctionne. Il connaît le marché parfaitement. Il a étudié avec tous les directeurs généraux les possibilités. Qu'est-ce que tu prends pour joueur X? Qu'est-ce que tu me donnes pour joueur Y? Oups, il me manque ça pour t'aller chercher joueur X. Pas de problème, je vais te l'arranger. C'est ce qu'on est en train de voir présentement. Et ça, c'est essentiel pour une organisation comme les Sabres de Buffalo qui, on est à Buffalo présentement, veut s'assurer aussi de donner à ses partisans un bon spectacle. Et je peux vous dire que depuis le début de la semaine, on donne tout un spectacle aux partisans des Sabres de Buffalo.
12: Oui, ça c'est sûr et certain. Comment ne pas être satisfait de ce que Jarno Kekalainen fait
13: actuellement? Il ne s'est pas terminé en plus.
12: Non, c'est ça.
34: Exact.
12: Il y a bien des rumeurs qui courent actuellement qui vont se passer en première ronde. Sinon, dans d'autres organisations, d'ailleurs, là, on voit une petite accalmie, Renaud. Puis c'est peut-être normal à simplement quelques heures du début du repêchage. Est-ce que ça se peut que Call Me Gary Bettman aille dit aux organisations, écoutez, attendez, nous autres, avant d'annoncer vos affaires, on a un repêchage, puis tous les yeux seront tournés vers là.
34: Oui, parce que, petite anecdote, tiens. Rappelez-vous, il y a un an, là, lorsqu'on était à Los Angeles pour le repêchage, Noah Dobson avait été échangé un peu plus tôt dans la journée. Et nous, les dirigeants de la Ligue nationale nous avaient dit, s'il vous plaît, ne confirmez pas la transaction, ne dites pas qu'il y a une transaction. On veut que la surprise soit faite au repêchage. J'ai dit, là, voyons donc, tout le monde est au courant de la transaction. C'est pas parce que les Canadiens de Montréal n'ont pas envoyé de communiqué que la transaction n'a pas eu lieu, là, parce que la Ligue nationale mettait aussi de la pression sur les Canadiens pour ne rien annoncer avant le repêchage. Imaginez-vous que même le repêchage avait commencé puis on n'annonçait même pas cette fameuse transaction. On voulait attendre au rang des Canadiens qui avaient deux choix de première ronde pour confirmer tout ça. Puis là, tu fais une entrevue avec Kent Hughes avant le début du repêchage, puis Kent ne peut pas te confirmer qu'il y a une transaction. Si tu veux faire les choses de cette façon-là, ben il n'y a pas de problème. Mais assure-toi de parler à tout le monde. Les agents parlent, les joueurs parlent. Des contacts, là, c'est pas juste le directeur général là, dans une organisation qui parle. Il y a beaucoup de gens qui parlent autour d'un joueur X, Y ou Z. Alors, probablement que Gary a demandé peut-être une certaine accalmie. Ça reste que, moi, je dis toujours la chose suivante. Si tu veux faire un méchant show, puis tu veux pas justement faire des qu'il y ait des annonces qui soient faites si tu veux avant le début du repêchage, ben il y a pas de problème, mets un gel de transaction puis tu les annonceras quand tu vas vouloir les annoncer plus ça va avancer évidemment dans le repêchage. Mais là, ce qui est vraiment dommage là, cette décentralisation du repêchage fait en sorte que on peut pas donner, nous, les diffuseurs, le même spectacle qu'on donnait avant. Avant, là, moi, j'étais sur le plancher derrière moi, là. Je voyais Kent Hughes ou Marc Bergevin se lever, aller parler au directeur général des Blackhawks de Chicago, aller parler au directeur général des Sabres de Buffalo, se promener à voir les Kings. Hey, on était capable de montrer ça, là, avant le repêchage, en direct.
13: Ouais.
34: Pensez-y. Ouais. Puis pendant le repêchage, pendant que, tu sais, on est au pic des Canucks qu'on s'en fout complètement, là, ou des Panthers là, qu'on s'en fout complètement, puis tu vois, whoop, directeur général des Canadiens qui se lève, puis s'en va parler au directeur général des Flames de Calgary. Je peux-tu te dire que c'est un pas mal plus beau scénario télévisuel que des gros sofas, là. Vous allez voir ce soir des immenses sofas, des familles assises dans les sofas. Tu sais,
12: hey, ça va, c'est à quelle heure ça finit, cette niaiserie-là? Pour vrai.
34: Nous autres, moi,
12: l'année passée, on pensait que c'était... Puis Gary Bettman n'était pas super content de ça non plus. Pour moi, ça a été une énorme surprise que ce format-là de repêchage revienne. Écoute, en onde ici, ça a été d'une longueur, d'une lenteur. C'était pénible. Puis on recommence ça cette année. Là. Fait que c'est à quelle heure qu'on peut avoir des repêchages comme on les aime, mettons?
34: Ben, écoute, on prie tous le petit seigneur qui va nous ramener un repêchage normal à partir de la saison prochaine. Mais Gary Bettman nous a répété, s'il n'y a pas d'engouement de la part des dirigeants des équipes, bien, on va continuer comme ça. C'est que les dirigeants des équipes
12: ont
34: réalisé que c'est quoi? Non, c'est pas juste ça. C'était la Ligue nationale de hockey, c'est une ligue de secret, une espèce d'omerta. Il y a un scoop qui sort. Là. Comment ça, c'est lui qui sort ce scoop-là? Qui, à l'intérieur de notre équipe, dit ça à personne X, Y ou Z? Là, ça commence, tu sais, les enquêtes. Pis, tu comprends-tu? Écoute, on veut tous, ils veulent tous garder ça secret. Je te dis, je me demande pourquoi ils annoncent les transactions des fois. Je veux dire, tu sais, tu regardes le sport maintenant, je regarde la NFL. La NFL, dans son entre-saison, il y a 10 nouveaux coachs dans la NFL cette année. Toutes les équipes qui interviewaient un joueur envoyaient un tweet. Aujourd'hui, on a interviewé entraîneur X, Y et Z.
12: Ouais.
34: Tabarouette. Ligue nationale de hockey, là, seigneur, s'il vous plaît, on va pas donner ça à nos partisans. On va pas faire driver la nouvelle. Non, non, il faut l'omerta, il faut rien dire. Ça fait 1967, là, quand les Maple Leafs ont gagné la Coupe Stanley. Là.
12: Ben
34: on est en 2026.
12: On est en 2026. Hein? Les 25 candidats qui ont passé en entrevue, t'imagines-tu, un par jour, nous
34: en avons parlé 52.
12: Ouais, 52, c'est ça. Hey, imagine, puis le meilleur choix, c'était Jim Hiller. C'est pas croyable, ça?
34: Ouais, mais d'après toi, pourquoi? D'après toi, là.
12: Pourquoi?
34: Le directeur général qui a là, il est-tu payé cher? L'entraîneur qui est là, il va être payé cher? Ouais, non. C'est... Alors, on a décidé, imagine-toi, chez les Maple Leafs de Toronto, de gérer ça en disant, faut faire des coupures, puis on va commencer à couper, puis là, après ça, ben Perry va pouvoir, le président de MLSC, se présenter devant les actionnaires en disant, hey, j'ai réussi à vous sauver 5-6 millions dans les opérations hockey cette année. Puis en plus de ça, à chaque fois qu'il y a un kit qui donne un fist bump à un joueur de notre équipe, avant le match, on ramasse 50$ ou 150$ si on prend une photo avec.
12: Ouais, ça c'est.
34: Tu sais de quoi, ça va bien.
12: Mais ça, attends une minute, parce que ça revient sur un sujet avec lequel on a commencé le show. Ben, quand t'entends que les Maple Leafs de Toronto font des coupures, là, pis ils veulent pas payer cher leur directeur général puis leur coach puis tout ça, on parle aux dernières nouvelles de la formation la plus riche de la Ligue nationale, là. Ouais. Ben, t'aimes-tu mieux entendre une histoire de main ou un joueur, un allié qui fait 100 points puis qui peut compter 50 buts puis qui demande 15 millions par année? Moi, j'aime mieux le joueur qui demande ça parce qu'il y a des propriétaires de même qui, eux autres, se disent « Hey, donnez-nous votre cash, là, puis c'est pas vrai qu'on va réinvestir là-dedans. »
34: Exact. Mais Jason Robertson, ouais, en passant, pourquoi il a dit non au Kraken?
12: Parce qu'il veut pas aller. C'est parce qu'il veut pas aller au Kraken.
34: Au-delà de ça, c'est que... Et c'est... Des autres qui en parlaient ce matin, c'est que là, dans l'État de Washington, on va augmenter les impôts. Là. Présentement, il n'y en avait pas ou presque pas. Ça veut dire qu'en réalité, là, le 15 millions par saison qu'il aurait gagné est presque l'équivalent du 12 millions et demi que les Stars de Dallas lui a offert par saison.
12: Non, je comprends, non, ça, mais mettons que le Kraken, c'est genre l'avalanche du Colorado, là, en termes de, ouais, de formation, puis ils disent 15 ouais millions, tu vas payer des taxes. D'après moi, on n'en parle plus, puis Robertson...
34: C'est un excellent bon point. J'en conviens.
12: Ça ne dérangera pas le petit million de taxes qu'il va payer ou quelque chose de même là, pour s'en aller jouer d'une formation dans laquelle...
34: Gagnant.
12: C'est ça, exactement. Le Kraken, c'est plate de l'admettre parce que très belle ville, le building, l'organisation, tout ça, là, quand c'est sorti, je pense que tout le monde était très, très positif, mais ça tourne pas mal en rond, cette histoire-là.
34: Comme bien des équipes de la Ligue nationale, puis c'est pour ça, les gars, puis on en a parlé, puis je le répète, c'est pour ça qu'il faut, entre guillemets, respecter les joueurs de la Ligue nationale qui disent « Moi, je suis tanné de jouer ici depuis 10 ans puis de ne jamais gagner puis de savoir que dans les 10 prochaines années, je ne gagnerai pas. » Les fonctionnaires du hockey, j'en ai connu énormément qu'eux autres, il y avait un genre, je m'en foutisse, du moment qui était au show, qui payait le moins d'impôts possible, gagne, perd, on s'en fout complètement. On va passer notre carrière avec cette équipe-là pour élever les enfants puis que tout le monde soit content. Écoute-moi bien, là. Moi, j'ai pas mal plus de respect pour des joueurs qui lèvent la main en disant moi, je suis écœuré. Mon compte de banque est plein, mais je joue pas au hockey pour l'argent. Je joue au hockey pour gagner une Coupe Stanley.
33: On est sur la même page là-dessus.
34: Merci.
12: Ouais, je pense que ça peut bien terminer.
33: Ça, c'est le mot de la fin.
12: Tu as autre chose à

0: Merci, portez-vous bien, puis je vous souhaite surtout un excellent week-end. Soyez prudents.
1: Salut, Ron.
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1: C'est toujours un plaisir de jaser avec notre ami Jean-Philippe Glaude, qui est un scout chez les Prédateurs de Nashville. Comment ça va, mon JP?
3: Salut, JP.
4: Salut, boys.
1: En forme?
4: Ben oui, je suis en forme. Écoute, la draft, c'est dans quoi? 2 heures? 2-3 heures?
1: T'es rendu à combien de café, là, JP?
3: C'est ça.
4: Ben moi, je suis tout le temps un gars qui est 2 expressos le matin. That's it.
3: Ah ouais?
1: Ah ouais, hein?
3: Pas d'autre durant la journée.
4: Un gars d'expresso.
1: Un métronome. Hey, écoute, on sait que c'est notamment toi qui étais derrière les choix des Prédateurs de Nashville. Alexandre Carrier et Zachary Lheureux. Ça, je sais que ça t'a fait un pincement, mais que t'étais content pour Alex qui s'en vient à Montréal. Qu'est-ce que ça t'a fait de voir Zachary Lheureux d'être échangé dans une autre formation?
4: Ben écoute, en fait, ce qui est drôle là-dedans, boy, c'est que c'est arrivé quoi, il y a 2 jours.
3: Exact.
4: Nous, on est à Nashville depuis mardi, fait qu'on terminait nos meetings en milieu d'après-midi, puis on marchait vers l'hôtel. Puis là, j'ai reçu une notification où je vois ça apparaître, ou quelqu'un m'envoie ça, je me souviens pas trop. Fait que là, j'ouvre mon téléphone, puis je vois Isaac qui était changé. Bon, ben OK. OK, tu dans le sens que mais c'est bien correct. Tu sais, faut comprendre que nous, on a une job à faire ici. Je dis souvent l'expression anglaise « stay in your lane ». Dans le sens que nous, notre job, c'est d'être recruteur, c'est de trouver le maximum de bons joueurs, de bien repêcher, de faire notre travail durant toute la... Ben, en fait, c'est sur 12 mois notre travail, on ne se fait pas de cachette, là, ça arrête rarement. Puis le management a un job à faire qui est de construire le meilleur alignement selon eux, leur identité. On a un nouveau management, là, on s'entend. Là, je veux dire, donc le nouveau DG arrive, ça fait quand même 2 joueurs qu'il va chercher au Colorado, donc tu sais, ce que je comprends très bien, là, je veux dire, il connaît excessivement bien ces joueurs-là, il sait ce qu'il va amener à Nashville. Puis je veux dire, j'ai texté Zach en lui disant... Écoute, Zach, c'est une équipe qui... Tu sais, tu gardes quand même toujours un petit contact avec les joueurs que tu as un petit peu aidé de ton territoire à repêcher ou que tu as donné une bonne impression. Donc, tu sais, j'ai envoyé juste un mot et disait, tu sais, je veux dire, il y a toujours un côté positif à une situation un petit peu plus difficile. Puis actuellement, ben c'est qu'une équipe qui te veut. Puis c'est une équipe qui, on se fait pas de cachette, Colorado, tous les années, peuvent gagner la Coupe Stanley. Donc, tu sais, c'est un... Puis je vais aller plus loin que ça. Ils ont fait 2-3 échanges Colorado à travers ça. Hein. Ils ont échangé Colton, ils ont échangé Drury qui sont avec nous, Nikushin, je pense,
3: exact.
4: Donc, tu sais, bottom line, c'est que tu as un trio complet de parties. Zach est rentre, donc il y a probablement une place pour lui. Donc, regarde, à la fin de tout ça, tu es content pour lui, comme je suis content pour les Carrières, les Girards, ces joueurs-là qui, à un moment donné, ben, font leur marque. Puis, tu sais, c'est ça l'objectif.
3: D'ailleurs, comment se passe la transition, JP, quand tu passes d'un directeur général à un autre, tu savais que c'était possiblement la fin, là, mais de vivre cette transition-là comme dépisteur, as-tu des discussions? Comment ça se passe?
4: Ben écoute, à date, nous, on a rencontré notre nouveau DG, en fait, mercredi.
3: Okay.
4: Quand on est arrivé tous mardi, bon, mercredi, ça a commencé les réunions, fait qu'on l'a rencontré là. Mais écoute, à date, je pense que il y a beaucoup de dossiers sur sa table de travail, là. Donc, tu sais, les rencontres sont assez brèves, là. Tu sais, hier, il est venu nous voir pour parler un petit peu de la première ronde de ce soir, comment on voit ça, comment lui voit ça. Il veut qu'on lui parle un peu des joueurs. Il nous a un petit peu aussi posé des questions sur certains joueurs précis, il voulait avoir plus d'infos. Mais tu sais, actuellement, écoute, ce que j'aime actuellement, puis c'est très, très préliminaire, mais c'est que, on est vraiment dans un état d'esprit où est-ce que il nous laisse vraiment un petit peu faire notre travail. Mais tu sais, sans dire faire notre travail, je veux dire, on sent vraiment que la confiance est là envers notre groupe, envers notre recruteur-chef. Puis, écoute, ça va commencer ce soir. On va vivre ça tous ensemble. Donc, ultra positif.
1: On a parlé l'an dernier, je me souviens, on se parlait avant le repêchage, puis il y avait comme, c'est un peu anybody's game là, durant la première ronde, dans ce sens où on savait pas trop quel joueur allait terminer où et tout ça. J'ai l'impression que c'est encore plus trouble comme situation présentement. Pas dans le sens que il y a des équipes dans le trouble, mais dans le sens que en ce moment, on sait même pas si tout le monde va repêcher, même dans le top 10, ce qui va se passer avec les choix. Puis il y a pas tant de consensus sur peut-être le top 2, mais après ça, on sait pas trop, puis ça peut partir dans toutes les directions. Est-ce que c'est le même sentiment que vous avez, vous autres, en tant que recruteur, dis-je bien?
4: Ah, t'es sur la cible. Je te dirais que...
1: Pas pire,
4: on
1: hein?
4: est. On est là parce que... Je veux dire, à un moment donné, tu as beau faire des scénarios, mais je t'avouerais que même à l'interne, entre les recruteurs, via des informations, via des projections, via les derniers repêchages de chaque équipe,

0: T'sais, nous, on repêche 10, OK? Fait quand t'es 10 dans un repêchage, où est-ce qu'on pense qu'à partir de 3, ça va partir dans tous les sens.
1: Exact.
0: T'essaies quand même de te faire une idée, de faire une tête, puis je te dirais qu'on a fait plusieurs scénarios, mais t'sais, ça reste de la spéculation comme tout ce qui peut exister dans les mock drafts. Oui, on en a fait à l'interne, différents selon des scénarios qu'on pense qui pourraient arriver pour avoir une idée de quel joueur va pouvoir rester à 10. Puis tu sais, je veux dire, je vais pas vendre le punch, mais on arrive souvent au même joueur qu'on pense qu'il va être là à 10. Donc, on va voir si ça va se concrétiser ce soir. Mais vous êtes directement dessus. Je pense qu'à partir de 3, ça peut effectivement aller dans tous les sens. Et encore plus que ça, on s'attend quand même à peut-être des transactions entre 3 et notre choix.
1: En
0: donc,
1: plus.
0: Ça aussi, ça va influencer le reste.
1: Ça me fait penser un peu au repêchage de 2024 où McLean Celebrini avait été repêché premier au total et par la suite, il savait pas dans quelle direction que ça allait aller. Il y avait d'excellents défenseurs dans cette cuvée-là, faut le dire.
2: Le pavé dans la mort qui est arrivé au troisième rang.
1: Avec Beckett Seneca aussi.
2: Ouais, exactement.
0: Ouais, et puis après ça, les gars, on n'a pas de cachette, là. Moi, je suis la LHMQ, je suis beaucoup la OHL, c'est dans mon territoire. Puis j'étais pas surpris que Martin Madden fasse sa sélection, mais on entendait beaucoup de gens critiquer ce choix-là. Puis quelques années plus tard, tu regardes ça, pas plus tard que 2 ans, tu regardes aller sur une équipe, t'es comme bon, okay,
1: quel joueur hockey.
0: Je pense que Martin savait ce que ça allait avec ce choix-là.
1: Mais c'est toujours beau avec la réaction aussi de l'espoir dans les estrades et tout ça avec sa famille, c'était de toute beauté, là.
2: Justement, écoute, dans la LHJMQ, je sais pas si on aura beaucoup de choix en première ronde. Je pense qu'il y a Xavier Villeneuve qui est vraiment pressenti.
1: Maddox
2: Dagenais également, les deux qu'on a reçus dans le studio ici il n'y a pas si longtemps. Mais sinon, nous, on a passé Louis-Félix Bourque en entrevue hier. Je pense qu'il y a plusieurs kids en fin de semaine qui pourraient se faire repêcher, JP.
0: Ouais, mais tu sais, je pense qu'il faut pas non plus négliger les. Puis je l'ai mentionné dans un autre contexte, une entrevue de la presse écrite. Puis le gars me posait un petit peu la même question, le journaliste, mais je lui disais, je pense qu'il va aider la LHMQ cette année, ce sont les Américains et les Européens là qui vont venir donner un petit peu plus de couleur et puis un peu plus de visibilité, parce qu'en termes de Québécois pur, ça va être un peu plus difficile, parce que tu parles de ces deux jeunes-là, Egor Shilov, un Européen de Victoriaville qui pourrait sortir en première ronde, Tommy Beal, un défenseur de Moncton, un Américain aussi, donc il y a quand même des joueurs de la LHMQ en termes de Québécois, je pense que ça va être mince, mais les gars que tu me parles, tu sais, les Bourque, Liam Lefebvre, tu sais, c'est ce genre de joueurs-là, tu sais, oui, clairement, là, je pense que ce sont des joueurs qui peuvent trouver place à quelque part, là, pas aujourd'hui, là, possiblement, mais plus à partir de demain. Mais dès lundi matin, je vais ouvrir un site internet, peu importe lequel, puis je vais déjà là, je suis convaincu de dire encore une mince récolte, puis particulièrement peut-être au Québec, là, la réflexion va repartir. Mais regarde, il y a des années comme ça, je veux dire, il n'y a pas de bonne mauvaise réponse, là, mais je pense que c'est toujours bon, pareil, pour le hockey au Québec, de se regarder dans le miroir. Ce que Justin Thibault fait actuellement, là, il ferait une grande tournée pour essayer d'aider un petit peu le dossier de hockey Québec.
2: On te laisse aller, mon chum, puis on se reparle certainement dans les prochains jours. Bon week-end, profites-en bien.
0: Salut, boys. Ciao.
2: Salut. Salut. L'excellent Jean-Philippe Glaude. Ah, y'est-tu bon?
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2: Messieurs.
4: Oui.
2: Ne reste qu'une seule semaine. À toi.
1: Ça va vite.
2: C'est en rien, toi.
1: Non, je ris pas. J'allais dire trois plus fort, mais je me garde une petite gêne.
2: Ouais, je pense que là, Ben en a plein le dos.
1: Oui, ouais, plein le cul.
4: On dit criage.
5: Le maudit criage.
4: Moi, je râle, mais vous autres, vous criez.
2: Ah,
4: mais
2: ouais, même plus capable de s'entendre penser à ma décision. Hey, bon week-end, les gars.
4: Hey, toi, t'es en train de magasiner de tape sa gueule.
2: Oh, ouais, ça va me faire plaisir d'en manger une de ta part. Je t'avais pas imité de la semaine.
4: Tu viens de te gâter en masse.
2: Je me suis gâté vendredi, mais absolument. Ça te fait rien.
4: Oh, absolument.
1: Hey, bon repêchage, profitez-en.
2: Hey, repêchage, là,
1: demain, les rondes 2 à 7.
2: Demain.
1: Ouais. Et dimanche, les Canada contre l'Afrique du Sud. Premier match de la ronde éliminatoire.
2: Alouette, rouge et noir.
4: Ouais, voilà. Dimanche, effectivement, ça dimanche, on se voit. C'est le fun.
2: Et nous autres, on va se parler dès lundi après-midi. Prenez bien soin de vous autres. Passez un beau week-end de sport.
4: Salut, bon week-end.
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1: Bonsoir tout le monde, bienvenue au temple de la renommée. J'espère que vous allez bien. Je suis Dylan Bernard. On est ensemble jusqu'à 21h pour jaser de sport. Et bien sûr, aujourd'hui, on jase de UFC, gros événement demain. On va jaser également de la Formule 1. On a une grosse... C'est un F1 week-end, on va dire. J'aime tellement ça quand ça arrive, ces fameux week-ends de F1. C'est le Grand Prix d'Autriche qu'on va avoir le 28 juin à partir de 9h du matin. On va jaser également de la lutte professionnelle Night of Champions. Le PLE s'en vient de la WWE. On n'a pas le choix d'en discuter. Le Canadien a fait des échanges. On va en parler un peu, voir qu'est-ce que moi j'en pense et bien sûr, les futurs échanges possibles, qu'est-ce que je pense également de ça. Si vous entendez des fois que ma voix veut partir, c'est normal. Il faut pas en vouloir à ma voix. Petit virus qui passe en plein été. C'est assez dommage. Mais ce qui n'est pas dommage, c'est qu'on a cette chanson-là. Bring me to life, Evanescence. Ensuite du U2 et du Bryan Adams. On commence fort ici, au Temple de la Renommée.

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1: Mr. UFC dans le building pour vous en jaser un petit peu. Samedi demain à partir de midi, ce qui est le fun, c'est que demain midi, je vais également être avec vous au temple de la renommée de 9h à 16h. On va pouvoir regarder le show en direct dans le main event. Raphaël Fiziev contre Manuel Torres. Ça, honnêtement, ça peut aller d'un côté comme de l'autre. Je crois que ça va plus aller du côté de Fiziev, mais dans tous les cas, ça va être excellent. On va avoir Sharapoutine Magomedov contre Michael Pereira. C'est le combat que je veux le plus voir. Les deux ensemble vont faire des feux d'artifice. C'est incroyable. Magomedov, spectaculaire. Michael Pereira, c'est littéralement le cirque du soleil dans une cage de MMA. C'est fou. On a également Abu Magomedov contre Michael. Magomedov qui était un prospect énorme dans le temps. Est-ce qu'il va pouvoir revenir où est-ce qu'il était? Ça va être le premier combat de la soirée, ou du moins du midi. On va pouvoir voir ça.
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1: La Formule 1, ça a commencé tantôt les essais libres. Sans surprise, on en a un qui est arrivé premier les deux fois. Je dis sans surprise parce qu'on le connaît très bien. Je vous en parle à chaque semaine. Notre cher, il est plus jeune que moi, ça vous donne un petit indice. Andrea Kimi Antonelli est arrivé premier les deux fois. C'est incroyable, lui, ce qu'il fait, c'est débile. Dans la première pratique, Antonelli premier. Ensuite, deuxième, George Russell. Troisième, Oscar Piastri. Ensuite, on s'en va justement à la pratique numéro 2 qui a lieu 2 heures plus tard. Kimi Antonelli toujours premier. Deuxième, Piastri. Troisième, Lando Norris. Bon. Moi, personnellement, j'aime bien ça, mais je me fie jamais aux essais libres parce que souvent, McLaren sont sur le podium et dans la vraie vie, ils ne le seront pas sur le podium. Du moins, je serais très surpris avec leur performance. En

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1: Bon, les échanges qu'il y a eu avec le Canadien de Montréal, c'est pas des échanges très, très gros. Hein. C'est pas ce que je m'attendais. Moi, hier, je vous ai fait... pas hier, mais mercredi, je vous ai fait plein de petits... comment je pourrais dire ça? Plein de trades, d'échanges qui auraient été très bien pour le Canadien de Montréal. Eh bien, disons qu'ils m'ont déçu. Ils m'ont déçu. C'est pas exactement ce que je voulais. Bref, c'est des gens qu'on connaît à peine. William Trudeau a été échangé. C'est pas énorme. J'imagine. Il paraît, en plus... que le Canadien de Montréal est une des équipes les plus actives et les plus agressives. Mais pour l'instant, ça le montre pas. On sait qu'il voulait potentiellement Matthew Knies. Est-ce que ça va arriver? Je le souhaite. Est-ce que sinon, on pourrait aller essayer d'aller chercher Jason Robertson? Moi, je crois pas que ça va arriver. Je crois que Robertson va plutôt aller ailleurs, peut-être les Oilers. Ça pourrait être bien, les Oilers. Bref, dis-moi ce que vous en pensez au 88-670-1009. On est ensemble jusqu'à 21h pour en discuter. Maintenant, c'est Come Together, des Beatles, à 18h45.

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1: Dans quelques minutes, on va savoir officiellement qui les Maple Leafs de Toronto vont repêcher. Est-ce que c'est un grand mystère pour tout le monde? Est-ce que ça va être McKenna? Est-ce que ça sera pas McKenna? Non, ça... Écoutez, je serais prêt à miser beaucoup d'argent sur le fait que les Maple Leafs de Toronto vont repêcher McKenna, mais en même temps, les Maple Leafs de Toronto seraient totalement capables de choquer également le repêchage et de repêcher le deuxième et que finalement, les deuxièmes finissent par avoir McKenna. Mais bon, on va pouvoir en discuter quand même ensemble en direct. Et bien sûr, si on a le temps, on va pouvoir voir qui le Canadien de Montréal va repêcher. Est-ce qu'ils vont faire beaucoup d'échanges? Il y a des bonnes chances, c'est quand même la journée du repêchage.
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6: UFC 329, le retour du notorious Conor McGregor contre Max Blessed Holloway à 170 livres. Ça va être incroyable, je vous le dis. Ce show-là, vous pouvez pas l'écouter tout seul, premièrement. La plupart des Fight Night, vous pouvez, même certains pay-per-view. Mais moi... Ce pay-per-view-là, UFC 329 avec McGregor et Holloway, en co-main event en plus, il y a mon lightweight préféré. Je ne peux pas manquer ça. D'ailleurs, le co-main event, Benoît Saint-Denis contre Paddy the Batty Pimblett. De la façon que je l'ai dit, vous pouvez comprendre que c'est clairement lui, mon préféré entre les deux. J'adore Benoît Saint-Denis, j'adore Paddy Pimblett. Paddy, tellement divertissant. J'aime ça, regarder ses combats. C'est le 11 juillet, à partir de 21h, UFC 329.
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1: Brendan Clark a signé finalement. Écoutez, moi je suis très content qu'il ait signé encore avec LA. Plusieurs signatures aujourd'hui. Brent Burns a re-signé également. La 23e saison, c'est absolument fou. Brent Burns, je l'adore. Je crois que j'ai un attachement particulier envers Brent Burns parce que c'était ma première carte de hockey à vie. C'était Brent Burns avec les Sharks. Et j'étais tellement content. C'était ma première carte. Donc, depuis, j'ai toujours un engagement. On dirait que c'est quelque chose... Pour toujours, je serai avec Brent Burns. C'est incroyable. Il a signé un an. Bien sûr, même pas un million par année, donc pendant son contrat. Mais pour moi, il aurait mérité peut-être 2 millions. Il a quand même bien joué. Mais là, il va être encore avec Colorado. C'est juste génial pour sa carrière.
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2: Mesdames et messieurs, avec le premier choix overall, les Maple Leafs de Toronto sélectionnent Gavin McKenna. Il fait officiellement partie Toronto. Je vous avais dit que j'allais miser de l'argent. J'étais pas mal certain. Mais quand même, incroyable McKenna. Là, plusieurs à cause de ce qui s'était passé avec McKenna dans le passé. Plusieurs croyaient qu'ils allaient peut-être, que Toronto allait peut-être boycott McKenna. Mais en même temps, ça marche pas comme ça. C'est pas ce qu'une équipe devrait faire. Ça dépend bien sûr ce qu'il a fait. Attention. Mais dans le cas de McKenna, il était prêt. Il était en santé. Autant mentalement que physiquement. Donc, c'était la meilleure chose de le repêcher. Surtout avec le fait que ça marche pas du tout pour les séries en ce moment. Ils ont même pas fait. Donc, McKenna pourrait les aider éventuellement à faire les playoffs et même remporter plus qu'une première ronde.
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2: Je vais faire mon mea culpa. J'avoue que j'ai pas sorti la news. C'est pas moi qui l'a sorti. Je l'ai pas non plus annoncé en tant que une vraie annonce de combat. Par contre, je savais qu'il y avait des possibilités que Charles Jourdain, notre Québécois, affronte Marlon Chito Vera le 18 juillet. Finalement, ça ne sera pas ça. On se doute que ça ne sera pas non plus le 18 juillet qu'il va affronter quelqu'un. Ça devrait être, j'imagine, soit le 1er août ou même à UFC 330. Ça pourrait être génial. Il y a quelques combats d'annoncer, mais ça en prendrait encore plus. Mais selon moi, c'est à cause que Chito Vera n'est même plus dans le ranking UFC. Donc clairement, Jourdain, numéro 13, veut affronter quelqu'un dans le top 10. Et je crois qu'il va l'avoir très, très bientôt, son combat, fin de l'été. Vous l'entendez? Mark Ronson avec du Bruno Mars. Pourquoi pas? Anton Funk. Ensuite, on embarque dans le franco, les Cowboys fringants et Corbeau. Il est présentement 19h36.

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1: Mr. McKenna a été drafté, repêché par les Maple Leafs de Toronto. Justin Bieber l'a annoncé. C'est vraiment un repêchage différent cette année. Je vous dirais que c'est beaucoup plus divertissant. Il n'y a aucune personne, même moi, je lui ai fait de l'hommage. Je me suis dit, j'avais pas vu l'annonce en live. J'avais uniquement vu, justement, que bien sûr, McKenna avait été repêché. Donc, je me suis dit, je vais faire pareil. Donc, je vous ai dit, mesdames et messieurs, repêché au premier rang. Kevin McKenna s'en va au Maple Leafs de Toronto. Bref, j'ai essayé de faire exactement pareil. Mais finalement, je ne peux pas me battre contre Justin Bieber. Là. À part les cheveux rasés, on n'a pas grand-chose en commun. La voix, disons qu'au niveau du chant, je crois qu'il y a une compétition à faire. En fait, va falloir qu'on la fasse. Va falloir que je fasse une compétition avec Bieber pour le chant.
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1: Night of Champions, la WWE, la lutte professionnelle. Ils ont un pay-per-view, ou du moins un PLE, que je devrais dire, qui arrive à très grands pas. C'est quand même très bientôt, c'est demain. On s'entend que c'est pas très très loin. On va avoir le match qui m'intéresse le plus, Cody Rhodes, le champion défend son titre face à Gunther. Et également notre Québécois, Sami Zayn. Est-ce que Sami Zayn peut remporter en Arabie Saoudite? 100%. S'il ne gagne pas là, je crois pas qu'il va remporter le titre. Moi, j'espère que c'est là qu'il va pouvoir remporter le titre et devenir champion du monde. Sami Zayn, ça serait génial. On va également avoir Seth Rollins contre Braun Breaker dans un match de cage. Trick Williams contre Ricky Saints. Et Tiffany Stratton contre Jade Cargill pour le titre des États-Unis. Ça va être excellent.
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1: Je viens de réaliser que je n'ai même pas parlé. Là, je sais que j'en parle souvent du UFC, mais je n'ai pas parlé précisément du 15 août. UFC 330, il y a eu plusieurs annonces. On va avoir notre cher Islam Makhachev, qui est d'ailleurs devenu double champion l'an dernier. Il avait battu Jack de la Maddalena. Il va affronter Yan Machado Gary. Selon moi, Islam Makhachev va détruire Machado Gary. Mais Gary est très jeune et il peut être le plus grand défi de Makhachev, mais selon moi, à Islam, il reste seulement deux combats. Après ça, c'est terminé. Donc, il va pouvoir battre Yan Gary ensuite, probablement affronter un autre. Hâte de voir. Et dans le co-main event, Mackenzie Dern, la champion poids strawweight contre Robertson, notre Canadienne.
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